0: et j'ai été le premier agréablement surpris, mon livre est traduit dans toutes les langues du monde. Ce qui veut donc dire que toutes les cultures ont entendu quelque chose là-dedans. Et ça ne se prétend pas, ça c'est pas pour moi la signature que c'est une vérité. Pour moi, c'est la signature que quand vous parlez à un être humain en souffrance et que vous lui dites « Attends, tu n'es pas que ta souffrance, mais peut-être que si tu lui donnes un sens, elle va devenir quelque chose. » Vous savez que dans la douleur, il y a une partie de la douleur, un pourcentage assez énorme, hein, qui est entre 30 et 50%, qui peut être ce qu'on appelle un phénomène de nociception. C'est-à-dire la manière avec laquelle le cerveau va surinterpréter la douleur ou anticiper le risque de la douleur et va de ce fait la rajouter. Et que ne serait-ce que déjà cela, c'est-à-dire revenir à soi, juste s'interroger, mais qu'est-ce que je fais dans ma vie? Pourquoi je suis là? Pourquoi je vis comme ça? Pourquoi je me comporte comme ça? Quand on s'est fâché un jour avec quelqu'un, il y a un moment donné où on se dit, mais tiens, mais pourquoi j'ai dit ça? J'aurais pas dû dire ça. Rien que cela déjà. Regardez comment ça se passe dans une scène de ménage. Et je pense que la maladie est une scène de ménage entre nous et nous. Eh bien, dans une scène de ménage, il y a un moment donné, quand il y en a un qui dit à l'autre, « Ok, excuse-moi, je suis allé un petit peu trop loin. » Vous savez ce que l'autre dit? Il dit, « Mais non, non, c'est moi qui suis allé trop loin, etc. » Eh bien, à ce moment-là, les graines de la paix commencent à apparaître. Et cette paix qui existe à l'intérieur d'un individu, ben, c'est ça l'équilibre, c'est ça la santé, c'est ça qui n'est pas simplement l'absence de maladie, mais c'est ça l'état d'être, c'est ça le fait qu'un humain n'y a pas pour proposition d'être malade.
1: Oui, et puis je pense que effectivement, la grande découverte de Jung, c'est que notre inconscient personnel, il est ancré dans un inconscient collectif et que ce fond universel de la psyché humaine, oui. C'est ce qui redonne de l'espoir à quelqu'un qui est dans une ornière à un moment donné, qu'on oui. puisse simplement être oui. à côté de lui, oui. être à côté de lui et avoir un rôle de témoin qui authentifie sa souffrance.
0: Voilà, voir une lumière quelque part, sentir une direction où il peut aller. Vous êtes parfois, c'est Bernie Siegel qui est un cancérologue nord-américain qui a écrit pas mal d'ouvrages qui sont très intéressants, qui disait le diagnostic n'est pas le pronostic. Mais parfois, quand on reçoit un diagnostic, on est enfermé dedans. Ouais. Et c'est quelque chose de terrible.
1: Qu'est-ce que vous vouliez poser comme question, Thierry?
2: Oui, j'avais une autre question. Je sais, Monsieur Oudoul, que vous avez fait de l'aïkido. J'en ai fait également. Et à l'aïkido, lorsqu'on faisait une projection d'un partenaire sur le tatami, on arrivait à une longueur maximale. Et un jour, mon professeur m'a dit « Visualise un point au-delà de ce maximal et tu verras que tu pourras l'envoyer beaucoup plus loin. » En gros, quand on associe la pensée à l'action, quand on y met une intention, on arrive à avoir des résultats plus importants. De oui. quelle manière vous arrivez à faire participer le patient et intégrer son intention dans le processus de guérison?
0: Eh bien,
2: comment vous le rendez acteur, en fait?
0: Oui, ben par tout un processus qui est un processus que j'apprends aux praticiens que je forme, qui est celui d'un interdit absolu de dire au patient le sens qu'il doit mettre, mais par contre de construire une méthode qui conduise le patient à trouver lui. C'est la clé majeure, c'est ce qui va lui permettre de s'approprier le sens. C'est ce qui va lui permettre de toucher ce qu'on appelle l'inside, ce moment de révélation intérieure qui n'est pas simplement qu'un fait psychique, mais qui est un fait biologique. C'est-à-dire quand vous vivez ce moment de l'insight, que vous trouvez, que vous comprenez le sens de quelque chose, vous avez chaud, vous avez envie de rire, vous avez des larmes qui viennent. Votre corps réagit, c'est-à-dire qu'il répond à ça. C'est un accueil véritable. Et c'est le vrai sens du travail. Et vous évoquiez l'aïkido, il y a eu, en lien avec les travaux de Jung que j'évoquais tout à l'heure, il y avait une technique particulière qu'avait appris Ueshiba et qu'il faisait pratiquer à quelques pratiquants de temps en temps, que peut-être vous connaissez, je ne sais pas, qui était ce qu'on appelle la danse Kagura, et qui est une sorte... Vous connaissez peut-être, vous avez peut-être entendu parler des derviches tourneurs, mais une sorte de moment oui. où vous êtes dans un état qui vous conduit presque à un état de transe particulière et qui se fait à travers un travail avec un bâton, avec un jo, et il y a un moment donné, ben, c'est le bâton qui vous guide. Et là, ça devient quelque chose qui est absolument, d'abord, comment dire ça, très débroussaillant sur le plan neuronal quand vous êtes dedans et que vous voyez qu'il y a des notions de temps et de localité qui disparaissent. Mais qui vous amène à ce moment-là à un ressenti d'une présence et d'une densité en vous qui fait qu'au bout de 3 heures de pratique absolument intense, non seulement vous n'êtes pas fatigué, mais vous êtes dans une meilleure forme que quand vous avez commencé l'exercice. Et c'est donc en fait quoi ça? Ben c'est simplement qu'on n'est absolument pas dans du magique ou ou j'en sais rien moi, du marabout, etc. On est juste dans le fait qu'on redevient ce que l'on est fondamentalement, c'est-à-dire des espèces d'antennes qui, quand elles s'ouvrent d'une certaine manière, sont capables de capter ce qu'est l'énergie cosmique. C'est quoi l'énergie cosmique? D'un nouveau, c'est pas quelque chose de magique, c'est le rayonnement solaire. On connaît et on sait. Nous connaissons les ondes électromagnétiques, nous oublions qu'il existe des ondes qui s'appellent les ondes scalaires. Et ces ondes scalaires sont des choses d'une puissance absolument inimaginable, qui traversent tout, qui traversent les murs, qui sont capables de tout. Et c'est ce rayonnement-là solaire qui nous reverticalise, qu'on essaye de capter avec les aiguilles d'acupuncture, qu'on essaye d'utiliser avec les techniques. J'interviens, par exemple, tous les ans à Strasbourg, dans un DU qui s'appelle Médecine, Méditation, Neurosciences, dans lequel même les travaux des neurosciences commence à organiser un petit peu ça et à comprendre quelles sont ces mécaniques. Parce qu'à nouveau, il ne faut pas aller dans de l'abstrait et dans de l'abstraction pure. Mais il faut comprendre qu'à des moments donnés, vous avez une personne, parce qu'elle est dans un état particulier, elle sera capable de déplacer une voiture parce que son enfant va risquer de se faire écraser. On va aller chercher une puissance, on va aller chercher une force quelque part, on va aller se nourrir à une racine dont malheureusement, parce que nous focalisons dans le cortex, nous nous éloignons d'une façon inimaginable.
1: Nos modes de vie nous coupent beaucoup de cet instinct.
0: Ouais. Mais oui.
1: Moi, j'ai envie de répondre à Thierry que peut-être l'obstacle en Occident, c'est que nous surutilisons une fonction qui est une fonction du mental, donc qui est directement une conséquence de nos peurs, qui est le jugement. Et que donc, quand la maladie arrive, et évidemment que la maladie est une épreuve, hein, moi je l'ai connue à plusieurs reprises, et jeune, la maladie grave, notamment la méningite dont j'ai failli mourir. Donc, je ne suis pas en train de dire que la maladie est un petit événement. Mais un obstacle qu'on a en Occident, c'est qu'on aborde les choses par le jugement. Donc, quand la maladie arrive, certains se culpabilisent, se disent « Oh là là, je tombe malade, mais qu'est-ce que j'ai fait de mal et je ne vais pas pouvoir assumer mes responsabilités, etc. » Ils cachent leur maladie parce qu'il faut continuer à serrer les dents. Mais c'est du jugement contre eux-mêmes, mais c'est du jugement. Ou « J'ai pas de chance, je suis une victime, c'est la fatalité, ça vient de l'extérieur, le fatum antique ressurgit. » Bref, du jugement. Le problème du jugement, c'est qu'il clôt le débat. Une fois que vous avez jugé un événement, le débat, il est, si vous jugez un événement physiologique, vous ne pouvez rien en tirer, vous le stérilisez en fait. Alors que si on peut faire ce pas de côté, qu'on a du mal à faire en Occident, sortir de l'ego, sortir de la peur, sortir du mental, et dire la maladie arrive, c'est une sacrée tuile pour une jeune maman, pour un homme qui vient juste de lancer son entreprise, peu importe. Qu'est-ce que ça me dit ? À partir du moment où on dit « qu'est-ce que ça me dit ?»« Qu'est-ce que ça me dit que je n'entendais pas ?» On sort du jugement, on arrête d'être dans l'externalisation de la cause de nos problèmes, on arrête d'être dans la projection, comme dit Jung, et on se responsabilise. Au lieu de dire « ça vient de l'extérieur, ça n'a pas de sens et j'ai pas de chance et toute ma vie, tout mon destin est entre les mains de l'oncologue, etc. » On dit non, l'oncologue, ça va être un moment de l'accompagnement. Qu'est-ce que ça me dit plus globalement ? Qu'est-ce que j'en fais ? Qu'est-ce que j'en fais ? Parfois, on en fait une opportunité de larguer avec la maladie tout ce qui nous empoisonne dans notre vie parce qu'il n'y a plus de culpabilité.
0: Et puis c'est éloigner une nouvelle les naissance. Frontières du possible et de l'impossible, oui. de comprendre que ce que nous considérons comme possible ou impossible ne sont que nos propres limites que nous mettons, quelles que soient les raisons de cela. Il y a un homme qui a montré ça, il a eu une infection extrêmement grave, il a été amputé des deux jambes au niveau des genoux et des deux bras au niveau des coudes, et il a fait les 24 heures du Mans. Donc il y a un moment donné, où est-ce qu'on pose la limite, où est-ce qu'on l'arrête ? Personne ne dit qu'il faut que tout le monde fasse les 24 heures du Mans. Mais ça veut dire que chacun doit prendre conscience de les possibilités qui sont les siennes et qui, à partir du moment, vous savez, où vous êtes capable de faire quelque chose qui vous permet de dépasser les croyances que vous aviez vis-à-vis de vous-même, qui la plupart du temps sont sclérosantes, vous n'imaginez pas la jouissance et le bonheur que c'est de se découvrir comme devenant son propre héros et le héros de sa vie. C'est-à-dire d'être celui qui va se dire, ben voilà. Et c'est d'ailleurs pour ça que la couverture que j'ai choisie pour le livre, c'est Saint-Michel qui tue le dragon. Mmh. Mais c'est un Saint-Michel qui n'est pas guerrier, qui n'est pas. Il est pacifié. Il a un visage, mais presque androgyne. Il est tout à fait. Parce qu'il faut bien comprendre que tuer le dragon en nous, c'est quelque chose qui peut se faire en paix, en tranquillité. Je pense même que c'est quelque chose qui ne peut que
1: se faire. C'est ce que j'allais dire.
0: Voilà.
1: Oui, Romain Desarmes. Je croyais que vous vouliez poser une question.
3: Non. Je me disais comment, effectivement, vous me connaissez bien. Comment vous utilisez vous, Marie-Estelle Dupont, avec vos patients, ce lien entre le corps et l'esprit. Est-ce que comment vous êtes amenée à utiliser ces connaissances?
1: Bah moi, c'est pas la médecine traditionnelle chinoise, même non. Si je me suis abreuvée des ouvrages de Michel O'Doul. Oui. Mais justement, c'était intéressant pour moi parce que moi, j'avais plutôt la connaissance de l'école de psychosomatique de Paris et la manière dont on écoute aussi le corps du patient en séance, notamment dans les troubles du comportement alimentaire dont on a beaucoup parlé à l'occasion de la semaine des TCA. Entendre ce que dit le corps du patient, C'est très important, sinon même le psychisme, on finit par l'intellectualiser, le désincarner. Et donc c'est très important pour moi quand un patient vient avec une douleur chronique, une inflammation, le déclenchement d'une maladie, de lui ouvrir cette fenêtre du sens, de le déchoquer mm-hmm. du choc du moment où il apprend le diagnostic, et de pouvoir recréer un cheminement psychique. Qu'est-ce qui s'est passé à ce moment-là dans votre vie ? Quelle était la vulnérabilité ? Mais est-ce qu'en réalité, vous êtes si étonné que ça ? Est-ce que vous êtes tellement surpris ? En général, les gens vous confient qu'ils ne sont pas tellement surpris, qu'ils se demandaient même pourquoi ça n'avait pas pété plus tôt.
0: Il y avait aussi les rencoureurs parfois. Moi.
1: Voilà, et donc le corps nous donne énormément de métaphores, de mise en image, en fait, nous conduit sur les chemins de l'inconscient. Christophe Dejour avait écrit un livre qui s'appelait « Le corps d'abord ». Et voilà, où il explique très bien que le corps est le théâtre de notre identité, de nos premières interactions, de notre sécurité fondamentale dans les liens d'attachement ou pas. Et on connaît très bien les liens aujourd'hui en immunologie entre la dépression, l'immunité, l'inflammation, l'alexithymie, c'est-à-dire l'incapacité à nommer, verbaliser, identifier ses émotions et des maladies, notamment chroniques inflammatoires intestinales. Donc, on a de plus en plus d'apports de la médecine très moderne de toutes ces connaissances en fait ancestrales. Et moi, j'ai jamais voulu cliver le corps et l'esprit.
0: Et d'ailleurs, excusez-moi, je cite à un moment donné, d'ailleurs, c'est vrai dans notre tradition, c'était Hippocrate avec sa théorie des humeurs, bien entendu, dans les temps anciens, mais dans les temps beaucoup plus récents, c'est Thomas Edison, je crois, qui disait que le corps n'était que la projection de l'âme.
3: Thierry, merci beaucoup d'avoir...
1: Vous vouliez poser une dernière question à Michel Odoul ?
2: Peut-être une dernière question qui est beaucoup plus personnelle.
3: Vous avez droit à une dernière question.
2: Avec très très courte. Avec le recul sur toutes vos années de pratique, qu'avez-vous dû désapprendre pour changer votre manière de voir et d'appréhender les choses ?
0: Avec quelque chose de majeur, et vous allez rire, ça va vous faire sourire, et etc., etc. J'avais commencé à désapprendre dans mes premières études parce que j'ai fait une école supérieure de commerce. Qu'est-ce qu'on vous apprend dans une école supérieure de commerce ? On vous apprend deux choses fondamentales. C'est que, un, l'économie, c'est la circulation de flux économiques. Et de deux, que lorsque quelque chose fonctionne, on ne se pose pas de questions, on l'adopte. Ça, c'est ce qu'on vous apprend. Et qu'est-ce que moi, j'ai rencontré ? Je me suis rendu compte que face à des patients qui m'amenaient le même symptôme, n'avais jamais la même situation, n'avais jamais les mêmes cas. Et que par conséquent, il fallait là aussi que je décloisonne. Et ça m'a permis de décloisonner ma pensée pour aller vers quelque chose que j'appelle le transverse. C'est-à-dire de prendre ce qui est amené comme bagage par le patient, en tant qu'individu, le prendre tel qu'il vient et le repositionner dans un contexte de vie qui est le sien. Et ça implique quoi ? Eh bien, ça implique, un, de mettre les peurs de côté pour pouvoir rentrer dans quelque chose qui s'appelle la capacité à l'écoute. C'est-à-dire à l'accueil des informations que donne le patient, et Marie-Estelle utilisait à juste titre ce terme tout à l'heure, sans les juger, c'est-à-dire en prenant en compte les informations telles qu'elles sont, pour ensuite les mettre dans un creuset qui va être finalement le creuset de la vie, parce que ce que le patient vous amène, c'est une parcelle de vie, c'est un moment de vie, qui est un moment dans lequel, aussi étonnant que cela puisse paraître, il est déjà en chemin, il est déjà en démarche. Quand il s'interroge et qu'il vient voir des gens comme moi, qui sont quand même des gens un peu particuliers, il est déjà dans quelque chose où il cherche une dimension autre simplement que de faire taire ce qu'il ressent.
1: Il est déjà dans le moment où il se dit que le corps est finalement un messager et que c'est un miroir de l'âme.
0: Oui, et j'ai été, très, très sincèrement, moi j'ai été extrêmement surpris. Dis-moi où tu as mal, j'ai fait plus de 800 000 exemplaires, ça fait plus de 30 ans que ce livre existe. Tous mes ouvrages, je suis absolument étonné, et dans le bon sens, et très agréablement bien entendu, mais du fait que, manifestement, les gens ont besoin de sens. Et que cette question du sens est devenue centrale, et qu'à partir du moment où on leur propose le fait que ça ne soit pas quelque chose d'incongru, mais ils se précipitent dedans, c'est même eux qui vous amènent dans leurs phrases, dans ce qu'ils disent, dans ce qu'ils racontent, ils vous disent exactement les mots qui conviennent. Il faut qu'on soit capable de leur servir du miroir qui va leur permettre... On fait de la maïotique, en fait. On les révèle à eux-mêmes.
4: 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Allez, la nuit se poursuit dans un instant avec la Libre Antenne. On va redécouvrir des témoignages. Et pour la musique, c'est Elena. Tout a changé, rien n'a changé.
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Elena, tout a changé, rien n'a changé. Et pas de changement la nuit sur Europe 1. Vos témoignages se redécouvrent, les témoignages de la Libre Antenne. Votre rendez-vous de seconde partie de soirée en direct sur Europe 1 de 22h30 à 1h, du lundi au dimanche, et au cours duquel vous vous confiez auprès de Roland Pérez, si c'est du lundi au jeudi, ou de Valérie Darmon, si c'est du vendredi au dimanche.

0: Bonsoir Séverine.
1: Bonsoir Valérie.
0: Merci d'être avec nous. Oui, merci. Oui. Merci. Oui. Et vous-même, ça alors, qu'est-ce qui vous amène ce soir sur l'antenne d'Europe 1? Alors, je vous écoute. On vous écoute.
1: Autant au niveau professionnel, tout va bien. Mais j'ai une vie vraiment alambiquée.
0: Vous faites quoi dans la vie?
1: Je fais des directions dans une association.
0: D'accord.
1: Pour handicap mental. Et là, je vous fais part de mon mal-être. En fait, c'est ma mère qui est trop catastrophique. En fait, elle a manipulé mon père.
0: Oui.
1: Pendant tout son mariage, en fait, jusqu'à son décès, il y a 20 ans, il prenait le rôle de bouc émissaire. Et là, c'est moi qui prends le rôle de bouc émissaire. Enfin, c'est moi qui ai pris le rôle de bouc émissaire. En fait, je prenais tout de face. Jusqu'à ce que j'ai ma fille, en 2010. Et de là, j'invitais des amis à la maison. Elle me disait, ouais, tu sais même pas donner le biberon à ta fille. Elle me la prenait. Enfin, elle m'a dit carrément, t'es ni une mère, t'es ni une femme, t'es rien du tout. Voilà. Donc, elle voulait que je vive quand même avec elle, parce qu'elle n'a jamais été habituée à vivre seule, à la mort de mon père.
0: Vous avez quel âge, Séverine ?
1: J'ai 52 ans.
0: Et votre maman ?
1: Elle a 88, elle va sur 89.
0: Ça a toujours été difficile avec elle ?
1: Non, à la mort de mon père. Parce qu'avant, elle me surprotégeait, j'étais son bébé, j'étais tout ça, mais à la mort de mon père. Parce qu'en fait, il faut toujours un homme à s'arranger. Il fallait toujours ça. Vous voyez ? C'était... elle a été suivie par un psychiatre qui a dit qu'elle avait une maladie psychiatrique depuis de nombreuses années. Ah. De savoir quoi, je ne sais pas.
0: Il ne vous a pas dit de quoi elle souffrait ?
1: Il ne m'a pas dit, c'est secret professionnel.
0: D'accord.
1: Et moi, je sais que je ne sais pas.
0: Mais elle est sous traitement ? Ce psychiatre lui a donné des médicaments ?
1: Elle n'en est pas. J'étais obligée de la passer parce qu'elle devenait complètement invivable. Elle ne voulait plus prendre ses médicaments, elle ne voulait plus manger, elle ne voulait plus rien.
0: Aujourd'hui, vous l'avez mise à l'EHPAD ?
1: À l'EHPAD. Là, je suis dans son appartement qui ne me plaît pas. Enfin bref, j'ai une vie. Heureusement que j'ai mon travail parce que... Enfin bref. Donc, ma fille a 14 ans.
0: Oui.
1: Suite à ça, moi, je suis partie vivre à Juvisy de 2012 à 2015. Elle m'a demandé de revenir parce qu'elle ne pouvait pas être toute seule et qu'il fallait qu'elle garde la petite. Et je ne m'en sortais pas. C'est vrai que faire les trajets pour lui ramener la petite et repartir sur Paris, c'était un peu compliqué. Donc, je suis retournée vivre avec elle. Puis elle était un enfer. Elle m'a fait faire un IP, situation préoccupante au niveau des services sociaux. J'ai été suivie pendant 3 mois par une assistante sociale qui m'a dit « Vous êtes sûr que votre mère n'a pas Alzheimer pour être aussi méchante ?» L'affaire a été classée. Ensuite, en 2019, j'en pouvais plus. Je suis partie sur Paris par mon employeur, auquel j'ai expliqué ma situation, qui a compris. Et qui m'a attribué un logement, un logement de fonction. C'était le directeur qui partait à la retraite, donc j'ai pris son logement de fonction. Elle m'a fait quand même un IP. Donc j'ai été suivie sur Paris par la DASS.
0: D'accord.
1: Et donc on a été suivi par le SAGE.
0: Le SAGE, qu'est-ce que c'est ?
1: Le SAGE. Le SAGE, c'est un organisme, en fait, c'est un organisme social qui aide les familles, en fait, à nos étudiants,
0: Parce que votre fille de 14 ans, vous l'avez élevée seule, Séverine ?
1: Oui, et le père ne l'a pas déclaré, non.
0: Il ne l'a pas reconnue, d'accord.
1: Il ne l'a pas reconnue, il n'était pas prêt, donc moi, je la voulais.
0: Oui.
1: C'était une enfant désirée, même si c'était une surprise, c'est une bonne surprise pour moi.
0: Oui.
1: Et parce qu'on n'a jamais été très famille chez nous. Hein. Chez nous, c'était famille. On se voyait une fois tous les 10 ans. La soeur de ma mère. Mon père, une fois qu'il est décédé, il y avait l'héritage en jeu. Donc tout le monde s'est bouffé. Donc mon père, il n'a rien eu et personne n'a rien eu. Il y a la soeur qui a tout hérité. Enfin bref, on n'a jamais été très famille. Moi, je voulais ma fille pour créer une petite famille. Vous voyez ? Et de là, de 2019 à 2022, on a fait le maximum au niveau du SAGE, parce qu'ils étaient très gentils, on a trouvé un soutien, une aide. Et ensuite, on a été orienté vers les EHPAD, parce que j'avais des troubles, j'avais des... comment dire, des symptômes très bizarres et je voulais avoir passé des examens. Et le sage m'a dit, au cas où vous devriez être hospitalisé, je ne sais pas prendre le relais parce que je ne sais pas laver un foyer.
0: D'accord.
1: Bon, j'ai bien voulu. On a été suivi pendant 6 mois. 6 mois, ça a été n'importe quoi. Les assistantes sociales, je sais pas comment on appelle ça. Celle qui suivait le dossier, c'était un VAD, visite à domicile.
0: D'accord.
1: Elle faisait des puzzles, voilà, ça nous aidait pas. Quand l'heure arrivait, bon, ben, la partie, on va pouvoir y aller. J'ai eu aucun soutien. Donc après, on a été convoqué à la ZEU parce qu'ils savaient que je partais, que je redéménageais chez ma mère. Parce que j'ai été alertée par les voisins qu'elle avait des troubles.
0: Oui.
1: Des troubles du comportement. Donc on est retourné vivre chez ma mère à partir de 2022. Et de là, la ZEU m'a convoqué en me disant vous avez pas, parce qu'on avait un contrat, il fallait qu'elle parte en colonie et il fallait qu'elle fasse du sport. J'ai inscrit au sport, ça lui vient de moi, après elle ne voulait plus y aller. La colonie, je suis contre. Parce que quand on sait ce qui se passe, moi je...
0: Oui, vous avez quand même le choix de dire que vous ne voulez pas laisser partir en colonie. D'accord. La ZEU vous a imposé d'envoyer votre fille en colonie ?
1: Non, m'a imposé d'envoyer ma fille en colonie.
0: En colonie ou en vacances ?
1: En colonie,
0: vraiment. Ah d'accord, je ne savais même pas que la ZEU pouvait imposer que les enfants partent en colonie.
1: Il y avait un contrat, j'ai signé un contrat, comme quoi ça allait jusqu'à la salle du sport, et là... Alors, au bout de 6 mois, il me convoque parce qu'il savait très bien que j'allais partir chez ma mère. Et elle me dit, vous n'avez pas respecté le contrat. Ben, je dis, ben non, parce que bon, on sait les dangers qu'il y a. Pourquoi je vais envoyer ma fille comme ça on n'a jamais été séparés. Pourquoi je vais l'envoyer? Elle me dit, ah bon, vous ne voulez pas? Je dis, non, madame, je ne veux pas. Elle me dit, je vous envoie devant le juge.
0: Pour ça.
1: La juge, je suis arrivée, c'était au tribunal judiciaire d'Évry. Je suis arrivée, il y avait 2 papiers dans son dossier. 2 papiers. Les dames de la ZEU n'étaient pas présentes. Aucune éducatrice n'était présente. La dame, elle m'a dit, bon, bah, écoutez, dans le bénéfice du doute, j'ai dit, j'entends une enquête UDAF. Ok, allez-y. Donc, l'enquête UDAF, il y a une dame qui s'est déplacée, qui était très charmante, qui a bien visité l'appartement, qui a vu que c'était propre, que c'était parce que je suis maniaque. Et que voilà.
0: Votre fille avait quel âge à ce moment-là, Séverine ?
1: Au niveau de l'UDAF ?
0: Oui, au moment où vous êtes passée devant le juge parce qu'on vous forçait à la mettre en colonie.
1: Elle avait quel âge ? C'était en 2020. 2020, elle avait.
0: 8 ans.
1: 10 ans.
0: Oui.
1: Oui, 10 ans. Mmh. 10 ans. Et ma fille, elle rigolait parce qu'en fait, ça nous faisait rire parce que franchement. Nous mettre devant un juge parce qu'elle ne veut pas,
0: pas la mettre en colonie. C'est quand même incroyable, hein, ce que vous nous racontez ce soir.
1: J'ai discuté avec plein de parents, et les parents, ils me disaient pareil, ben, nous, on ne veut pas l'envoyer non plus. Enfin, je n'étais pas normal, en fait. Bon.
0: En tout cas, mobiliser la justice française alors qu'on sait que tout est engorgé. Et notamment les JAF parce que vous ne voulez pas l'envoyer en colonie, franchement.
1: Parce que je ne voulais pas l'envoyer en colonie.
0: L'aide sociale à l'enfance nous étonnera toujours. Hein.
1: Ah, mais c'est incroyable.
0: Même si elle est utile dans certains cas, évidemment, je le répète aussi.
1: Oui, mais là, j'ai perdu espoir. Je vais vous dire pourquoi. Suite à ça, je retourne chez ma mère. Ben, la juge, elle a dit gentil l'enquête du DAF qui n'a rien révélé. Hein, parce que je suis maniaque. Ça, c'est un défaut qui m'a été reproché aussi. Je suis trop propre. Voilà. Ensuite, on est retourné chez ma mère. Là, ça a été catastrophique. Ça a été en septembre, octobre 2022. Novembre, décembre, elle nous a fait tout ce que possible, imaginable. Elle s'était au fait, elle criait au secours. Les voisins ont porté plainte pour ma soutenance personnelle, bien évidemment. J'ai été convoquée à la police. La police est venue frapper à la porte. Ils ont vu l'état de ma mère qui n'allait pas. Et j'ai été convoquée au commissariat, ils m'ont dit, vous inquiétez pas madame, c'est plus médical que pénal. Donc, j'étais aussi rassurée là-dessus. Et ensuite, on a dû la passer en septembre 2022. Oui. Parce que là, elle voulait plus prendre ses médicaments, elle voulait mourir, elle voulait tout. Donc, l'infirmière qui était à domicile, parce qu'on a fait venir infirmière et repas à domicile, pour les médicaments, etc., elle a dit, il faut la placer, madame, parce que vous n'allez pas vous en sortir. Elle m'a appelé la police. Elle m'a tout fait. Voilà. Donc moi, suite à ça, enfin, en attendant qu'elle se calme, je ne pouvais pas rester à la maison. Elle m'a appelé la police, elle m'a touchée. Et donc, on devait, avec ma fille, on devait aller à l'extérieur, parce qu'on ne pouvait pas rester à la maison.
0: Oui.
1: Et on a trouvé refuge chez un épicier. On connaissait, enfin, moi, que je connais depuis 20 ans. Mais donc, comme ça, bonjour, bonsoir, et tout ça. Puis là, je commençais à lui raconter ma vie, parce que j'avais plus rien où aller, en fait.
0: Quand vous dites, j'ai trouvé refuge chez un épicier, vous alliez passer du temps dans la journée chez l'épicier, c'est ça?
1: Voilà, voilà. Oui. Et il avait pris d'amitié, en fait, il était un Indien. Et il avait pris d'amitié, et puis moi... Ben, innocemment, ben, je laissais Justine jouer au ballon, jouer à l'ordinateur derrière. Puis moi, je discutais avec des amis devant. Et puis, j'allais faire mes courses. Bon, ben voilà. Et puis, Justine, elle a toujours été renfermée. Toujours, elle a été... Quand on était à Julie, ça allait. Mais ensuite, quand on est retourné chez ma mère en 2016, ça n'allait pas. Elle était renfermée, elle ne disait rien, elle ne parlait pas. Bon, ben, j'ai été voir le ressource famille à Julie pour essayer de la faire parler, de moi-même. Rien. Et j'ai sympathisé avec des amis. Ils nous avaient invité à manger. Et de là, l'ami me dit, t'inquiète pas, je vais la faire parler. Bon. Je vais fumer ma cigarette dehors, j'attends avec son beau-fils. Il dit non, ne rentre pas. Bon, j'attends, il fait froid. C'est le 2 février 2025, je me rappellerai toute ma vie. Il dit, bah, ça y est, tu peux venir. Je dis, je viens. Il pleurait, le monsieur. Il pleurait. Il dit, maintenant, tu vas tout dire à ta mère. Et Justine me dit, c'est lundi. Voilà. Donc, il a fait des attouchements sexuels. Plus tard, on a su qu'il a pénétré par derrière. Hein.
0: Oui.
1: J'ai porté plainte. J'ai été inscrite au CMP à Doubs.
0: Oui.
1: Pour qu'elle parle.
0: Oui. Vous avez bien fait.
1: Le portage de plainte, ça a donné lieu à du sans suite parce que l'enquêtrice a convoqué son fils au lieu de lui. Qui avait 20 ans, 22 ans. Elle a convoqué son fils de 22 ans.
0: Parce qu'elle a confondu. Parce qu'elle a confondu.
1: Ouais, elle a confondu. Donc le jeudi, j'appelle, elle m'appelle, elle me dit, mais il a quel âge le monsieur? Ben, j'ai dit, il a 60 ans passé. Elle me dit, ah ben j'ai convoqué son fils, je le convoque le lendemain. Le vendredi. Jeudi, vendredi. Nous, Justine, elle a fait test.
0: Toutes les MST, de toute façon.
1: MST, syphilis, etc. Psychologique. Et elle l'a convoqué le vendredi. Alors moi, le vendredi, 17h30, j'étais au travail, j'appelle. Elle me dit, ah ben non, madame, c'est classé sans suite. Je dis, pardon. Elle dit, oui. Le monsieur a dit que il a pas reconnu, donc voilà. Je dis, alors vous donnez plus d'intérêt à la parole de ce monsieur qu'à moi, qu'à ma fille. Elle me dit oui, exactement.
0: Mais Séverine, vous n'avez pas pris un avocat pour votre fille?
1: Non, mais j'ai fait une demande de prêt pour prendre, parce que là, j'en peux plus.
0: Ouais.
1: Voilà. Donc, elle a dit... ce qui leur a fait douter, la police, c'est qu'elle a dit quelque chose au psychologue judiciaire, elle n'a pas dit à la police. C'est-à-dire qu'il avait pénétré pas derrière. Voilà. Et le psychologue du CMD me dit que c'est tout à fait normal ce qu'elle a eu comme réaction, votre fille, parce que les flashs, ils reviennent. Ça revient. C'est pas instantané.
0: Bien sûr. Bien sûr.
1: Voilà. Donc là, le CMP, comme l'enquête n'avançait pas, ils ont fait un signalement de situation préoccupante. J'ai eu trois rendez-vous avec l'enquêteur. Qui a évalué la situation, il m'a dit clairement je suis pas sûr que votre mère soit responsable de tout. J'ai dit pardon. Alors il va faire appel à un juge pour je sais pas quoi.
0: Non mais de toute façon, il faut que cet homme, si les faits sont avérés effectivement, soit condamné, ça c'est certain.
1: Ma fille, elle ne vit pas. ma fille, elle, elle va prendre des antidépresseurs. Je lui ai envoyé ma carte vitale au CMP pour qu'elle se mette en relation avec un psychiatre pour lui prescrire des antidépresseurs. Quand même, elle a gâché toute sa scolarité de troisième parce qu'elle le voyait rôder dans la rue. Parce qu'en fait, il a vendu son fonds de commerce. Il est toujours propriétaire des murs, hein, ce monsieur. Et il rôdait toujours dans le quartier. Et à partir du mois de novembre, elle n'allait plus au collège. Et je me demandais pourquoi. Et ce monsieur-là me demandait, Séverine, si tu veux, parce que moi, j'ai jamais, vous voyez, j'avais une barrière, quand même. Je voulais pas, c'était un commerçant.
0: Oui.
1: Moi, je garde le respect. Il m'a dit, si tu veux, je te donne 2000, 3000, 4000 euros. Mais je dis, pourquoi? Moi, j'ai besoin d'argent, mais pas, je ne le prendrai pas.
0: Moi, je trouve que bon, après, je suis pas du tout juriste, ni habilité à avoir même un avis, mais je trouve que l'affaire a été classée sans suite un peu vite, hein, non?
1: Un interrogatoire. Elle a interrogé une fois. Elle s'est trompée. Elle a interrogé son fils la veille pour l'interroger lui le lendemain. Voilà.
0: Les attestations des médecins, des psychologues, des gens du CMP, tout ça n'ont pas été prises en compte?
1: Non, ils font pas d'attestation. Ils font pas d'attestation. Ils se mêlent pas du judiciaire. Parce que j'ai encore demandé, parce qu'on avait rendez-vous cet après-midi, et j'ai encore demandé si au niveau, il dit non, parce qu'il y a un secret professionnel, je peux pas,
0: Et le psychologue de la police qui travaille souvent en cheville d'ailleurs avec des praticiens qui sont en cabinet.
1: Le psychologue de la police, on l'a vu 4 fois. Elle m'a dit, vous inquiétez pas, l'enquêteur, ce sera une femme. Ben, j'ai dit, dis donc. Je préférerais que ce soit un homme, parce qu'elle s'est confiée au niveau du PV, du procès verbal, elle s'est confiée à un homme. Mais là, elle a tout déballé, je peux vous dire que c'est un tissu d'horreur qu'elle a vécu, un tissu d'horreur.
0: Non, mais la psychologue de la police qu'elle a vue,
1: oui.
0: Souvent ils sont extrêmement compétents, hein. Elle peut aussi témoigner, hein. En revanche, elle n'est pas tenue au secret professionnel. Normalement, elle travaille avec ses confrères enquêteurs.
1: Oui. Bah, je vais demander alors. Je vais lui demander.
0: Oui, ce serait bien que vous la rencontriez parce que votre fille est mineure, cette psychologue, tout de même. Pour avoir un autre point de vue aussi.
1: Oui.
0: Parce que ce qui est important pour votre fille qui est victime, c'est que sa parole soit entendue.
1: Voilà, c'est ça.
0: Qu'elle soit entendue, qu'elle soit accueillie, c'est très important. On en parlait tout à l'heure d'ailleurs avec avec Josette. Hein. C'est très important, je le répète, que les victimes libèrent leurs paroles et déposent plainte.
1: Voilà, mais c'est ce que j'ai fait, mais la plainte a été cassée sur suite, j'ai eu là, la plainte.
0: Oui. En tout cas, ce qui est sûr, c'est que vous avez eu les bons réflexes, Séverine. C'est important, en tant que maman, de l'entendre. Vous avez tout de suite fait suivre votre fille au CMP.
1: Au CMP.
0: Voilà, donc tout de suite. Et tout de suite, vous avez déposé plainte, donc vous avez mis la loi pour la protéger, qu'elle se sente protégée, d'autant qu'il y a une absence de père. Donc, vous êtes seule à la protéger, votre fille.
1: Ben oui, mais on n'a pas de famille, on n'a rien, on n'a personne.
0: Voilà, donc c'est vraiment important qu'elle se sente protégée, qu'elle se sente sécurisée et qu'elle se sente accueillie et entendue.
1: Voilà.
0: Après, on sait bien que ces affaires, c'est très compliqué. Mais au moins que ce travail-là soit fait.
1: Oui. Et j'ai même appelé encore l'enquêtrice. Pour lui dire, parce qu'on avait été au tribunal judiciaire pour voir si le classement sans suite a été déposé, ils m'ont dit qu'il n'y avait rien. Donc j'appelle l'enquêtrice, je dis pourquoi parce qu'il fallait attendre le classement sans suite pour prendre un avocat. Je dis pourquoi on n'a pas. Ça a pris du temps, on ne l'a pas encore. Et je lui dis, madame, vous avez des enfants? Elle me dit, oui, mais moi je ne sais même pas si j'ai épicé.
0: Ah oui.
1: Voilà.
0: Ah oui.
1: J'ai dit, vous me jugez, vous connaissez ma vie, madame. Alors elle me dit, non, mais je ne vous juge pas. Je dis, parce que je ne vous souhaite pas. Parce que ça peut arriver à l'école, ça peut arriver au centre de loisirs, ça peut arriver en colonie, ça peut arriver n'importe où. Je ne vous souhaite pas. Voilà.
0: En tout cas, c'est important, Séverine, que vous preniez un avocat pour Justine.
1: Oui.
0: Qui représente les intérêts de Justine.
1: Oui. Qui réouvre le dossier.
0: Et qui réouvre le dossier, et voilà. Et qui aille au moins au bout, et vous aurez aussi.
1: Voilà.
0: Même si l'affaire est classée sans suite de nouveau, vous irez au bout du bout. Et ça, c'est important pour votre fille, qu'elle voit que vous tenez le cap.
1: Ah ben, je le sais. Hein. Je sais ce que je... Avant, je faisais le ménage dans la maison en une demi-journée. Maintenant, en 2 jours. Je suis terrassée.
0: C'est important aussi que vous fassiez suivre aussi, Séverine. Hein. Vous aussi, parce que quel choc pour un parent, quel choc pour un parent aussi.
1: Je vous dis pas,
0: D'apprendre, voilà, hein, ce genre d'événement, c'est quand même, là aussi,
1: surtout
0: traumatisant pour les parents. Oui.
1: Moi, j'ai pas voulu le mettre de beau-père. J'ai pas voulu l'envoyer en colonie. J'ai rien voulu qu'on mette dans les pattes quelque chose de. Voilà, et il m'arrive ça.
0: Et c'est surtout, et ce qui est difficile à porter, c'est surtout l'impuissance.
1: Voilà.
0: On se sent totalement impuissant dans ces circonstances.
1: Nous, on a tout subi. On a subi les examens, le psychologue qui était complètement bancal, ce que m'a dit le CMP. C'est trop. Donc, comme dit Justine, c'est une enquête sur moi, en fait, qui est faite. C'est pas une enquête sur lui.
0: Après, voilà. c'est aussi logique. Qu'ils enquêtent sur les dires de la victime aussi, hein, parce que c'est souvent parole contre parole. Bon, là, il y a quand même eu les examens médicaux, il y a eu tout ça aussi. Mais il ne faut pas lâcher, il faut aller au bout du bout.
1: Ah non, j'irai dit à ma fille, hein. J'irai au bout. Là, je vais emprunter à la banque pour.
0: Et puis peut-être qu'il y a eu d'autres victimes, hein. Peut-être que cet homme a fait d'autres victimes, c'est aussi ça qu'il faut aller voir.
1: C'est pas son premier coup d'essai.
0: Oui, donc voilà. Donc la parole va avoir plus d'importance une fois que tu auras l'avocat, lui va enquêter de son côté aussi. S'il y a d'autres victimes qui osent prendre la parole, et encore une fois, il faut oser parler des abus. Vraiment, la société a beaucoup évolué, il faut oser vraiment le dire. La honte doit changer de côté. Hein.
1: À 6 ans, parce que moi, je n'avais pas le droit chez moi de laver le linge. Je n'avais pas le droit de faire le ménage. Je n'avais pas le droit de m'occuper de la petite. Je n'avais le droit de rien, en fait. J'étais une pomme verte. J'avais ma mère. J'étais rien, j'étais bonne à rien. Donc, si j'avais vu une tache sur sa culotte ou un truc bizarre, j'aurais questionné, mais là, je ne voyais rien du tout. Rien, parce que ma mère voulait tout faire. Voilà.
0: Donc, il y a aussi autre chose qui n'a rien à voir avec le sujet de votre appel ce soir, mais c'est intéressant même pour vous d'aller visiter aussi l'emprise que votre mère avait sur vous, hein, c'est vrai.
1: Oui.
0: C'est quand même là, il y a vraiment une emprise.
1: Elle m'a bouffé ma vie, en fait. Elle m'a bouffé ma vie.
0: Il y a une véritable emprise, hein, quand vous voulez, parce que vous aussi, vous avez été victime de cet abus maternel, hein, aussi, hein, qui vous a placé comme ça sous domination et vous êtes laissé faire, hein. On le voit, on l'entend dans vos propos, en filigrane.
1: Ah, je... Vous savez, heureusement que j'ai mon travail. Hein, que... Et je l'aurais dit à mes collègues, parce que je parle beaucoup. C'est ça qui me sauve, parce que si je gardais tout pour moi, mais je... Quelques minutes, hein. Mais là, je parle beaucoup à mes collègues, et je leur ai expliqué la situation, que si des fois, ils me voyaient pleurer, ou... ils savent pourquoi, quoi. Parce que... J'en peux plus, en gros.
0: Oui, ça s'entend.
1: Donc là... Là, il y a l'enquêteur social qui va faire une mesure devant le juge.
0: Oui.
1: J'en profiterai pour le passer deux ou trois paroles au juge. Hein. Parce que là, clairement, c'est trop. Alors, déjà, on subit, et en plus, il me fait ça. Je dis, c'est bien. Voilà.
0: Oui, en tout cas, alors je ne sais pas si le juge est la bonne personne. Qu'il faut prendre à partie, ça c'est l'avocat, il faudrait écouter les conseils de l'avocat, hein, qui représentera les intérêts de votre fille. Mais ce qui est sûr, c'est que ce trop-plein, cette injustice, cette impuissance, vous pouvez aller la crier, aller la pleurer, aller la déposer dans un cabinet.
1: Oui, parce qu'à un moment donné, j'ai eu peur aussi, parce que Justine voulait aller se venger. Elle voulait le prendre un couteau et le planter dans le ventre.
0: Oui.
1: Hein, mais vous savez... Horrible.
0: Oui, et puis aussi pour le psy que vous irez voir ou la psy que vous irez voir pourra aussi vous indiquer peut-être quoi faire, comment gérer aussi la colère de votre fille. Moi, je trouve que c'est une bonne nouvelle. Si elle a accès à sa colère, c'est déjà une bonne nouvelle. Hein. Ce serait plus inquiétant si elle était éteinte, inerte, mutique. Là, elle a accès à la colère. Après, elle vous dira, elle vous accompagnera dans cet accompagnement au quotidien de Justine.
1: Voilà.
0: Ça, c'est important pour vous aussi, parce que si vous êtes plus forte, elle est plus forte. Si vous arrivez à la contenir, alors elle tient davantage debout et elle peut transformer ce qui s'est passé. Elle ne pourra pas changer les faits, évidemment, mais elle pourra transformer au mieux.
1: À 6 ans, de 6 à 10 ans, elle a subi ça, quoi.
0: Ah oui.
1: Voilà. Occasionnellement, mais oui, quand même.
0: Oui, mais enfin, quand même, c'est très long. Et puis surtout, si il a d'autres victimes à son actif, là aussi, encore une fois, je vais répéter ce que j'ai dit à Josette, il faut l'arrêter.
1: Bah oui.
0: Voilà. Dans le cas de Josette, il y a eu ce monsieur qui l'a sauvé sur la route, qui finalement connaissait les gendarmes, qui finalement a poursuivi l'agresseur, et finalement il a été arrêté. Bon, ben là voilà, vous avez un combat à mener, un combat à mener pour votre fille, pour toutes les autres filles, jeunes filles, femmes peut-être, que cet homme a abusé, peut-être, on ne sait pas. Mais en tout cas, pour que votre fille retrouve en tout cas le goût de vivre.
1: Voilà. Parce que là,
0: et qu'elle sorte de son état victimaire aussi, parce que là, c'est une vraie victime. Il faut vraiment que justice soit rendue. En tout cas, que vous alliez au bout du chemin. Et pour ça, il faut que vous soyez aussi solide.
1: Oui, ben oui.
0: Donc là, c'est vraiment, trouver un bon avocat, spécialiste de ces affaires-là, qui représente les intérêts de votre fille, et vous
1: Mais en fait, c'est du pénal, en fait, il faut trouver un avocat dans le pénal. Parce que c'est un...
0: Oui. Voilà. Et vous vous faire accompagner aussi pour trouver les bons mots, les bonnes attitudes pour la contenir et qu'elle continue qu'elle poursuive sa vie en fait.
1: Parce que là c'était une année mortelle parce qu'elle le voyait donc elle voulait plus sortir. Le collège elle redouble sa troisième. Enfin, c'est horrible. Puis toutes les années gâchées qu'on a eues parce que je comprenais pas pourquoi elle était comme ça.
0: Oui, c'est
1: ça. Sur le dos de ma mère. Mais non.
0: Oui.
1: Voilà. Il y a peut-être plus ça aussi puis plus. Voilà.
0: Heureusement qu'elle l'a dit. Hein, elle aurait pu continuer de le garder en elle et ça se serait empisté. Voilà. Heureusement qu'elle l'a dit.
1: Oui, parce que sinon, j'aurais pas pu.
0: Oui. Tout ce qui est dehors n'est plus dedans. Je le dis pour les victimes éventuelles qui nous écoutent, même si elles sont victimes, ou ils sont, parce qu'il y a aussi des hommes qui sont victimes, d'abus psychologiques, parce que les abus psychologiques, les violences psychologiques les violences physiques. Parlez, osez parler. Essayez de trouver les bons interlocuteurs. Et vous savez que vous pouvez aussi, je le redis, appeler la Libre Antenne de manière anonyme. Vous changez vos prénoms et on peut vous écouter. Et déjà, c'est un premier pas, une première porte qui est poussée pour être entendue. Et il y a plein d'associations. Il y a plein d'associations qui tendent les mains aussi. Donc Séverine, vraiment, prenez bien soin de vous. Comment va Justine aujourd'hui, à l'heure où on se parle?
1: Bon, aujourd'hui, ça va, ça a été. Puis le CMP la trouve plus ouverte, elle est plus enclin à parler. J'étais dit, elle est assez méfiante, bien évidemment. Il faut qu'elle connaisse les gens, mais là, ça fait depuis le mois de mars qu'on est suivi au CMP, à Doux. Et elle s'ouvre plus, elle est plus ouverte.
0: Bon, c'est déjà.
1: Mais le monsieur la trouve quand même dépressive. Il dit, comment on l'a trouvé?
0: Oui, c'est un long travail. C'est un long travail. Il ne faut pas aller plus vite, plus vite que les choses qui se présentent, que les émotions qui se travaillent.
1: Elle veut qu'il soit condamné.
0: Ah, bah oui, bien sûr.
1: Bah oui, c'est normal.
0: Elle a raison, mais ça va être un chemin aussi d'acceptation, d'accompagnement. Et elle ne lâchera pas. C'est ça qui fera sa force. Hein. C'est ça qu'il faut qu'elle entende.
1: Voilà.
0: Elle en fera, malheureusement, elle en fera une force.
1: Elle en fera une force, oui.
0: Et vous aussi?
1: Oui. Mais moi, c'est malheureux que j'ai voulu la protéger au maximum, mais que les choses sont passées sous mes yeux, j'ai rien vu.
0: Oui, mais...
1: Et ça, je culpabilise beaucoup.
0: Oui, mais c'est pour ça qu'il faut travailler la culpabilité. Et croyez-moi, même quand on essaie d'être les parents les meilleurs, on ne peut pas tout voir, on ne peut pas tout contrôler. On ne peut pas.
1: Non.
0: Il faut accepter aussi que ça fait partie du job de parent.
1: Voilà, c'est ça. Ben oui.
0: C'est aussi l'acceptation.
1: Et c'est pour ça qu'à partir du moment où je suis devenue mère, tout le reste, j'ai après. Hein. À part mon travail et ma fille, c'est tout. Hein. Voilà.
0: En tout cas, aujourd'hui, il y a un combat à mener, Séverine. Vous allez évidemment le mener. Et je vous propose, comme pour Josette, de nous donner de vos nouvelles, s'il vous plaît, dans la libre antenne.

0: Bonsoir Amina.
1: Bonsoir.
0: Merci d'être avec nous. Vous êtes toute jeune Amina, vous avez 23 ans. Vous nous appelez de Bordeaux et depuis 4 ans, vous vivez un véritable enfer. Il n'y a pas d'autre mot. Comme tous ceux d'ailleurs qui sont plongés dans la situation terrible dans laquelle vous allez nous décrire, votre identité a été usurpée. Racontez-nous comment vous avez découvert cette usurpation d'identité et à quelle occasion.
1: Alors, j'ai découvert que j'étais victime d'usurpation en juin 2023, après avoir reçu un appel de ma maman qui m'annonce qu'elle a reçu un courrier me réclamant 13 000 euros d'impayés auprès de la compagnie de la SNCF.
0: Ah oui.
1: Pour avoir voyagé sans titre de transport.
0: Bon, là, vous vous dites que c'est visiblement une erreur.
1: Exactement. En fait, je n'ai pas eu trop de réactions au début parce que ça me paraissait assez lunaire. J'avais une voiture, je ne prenais pas le train. Enfin, il n'y avait aucun lien qui pouvait se faire avec cette amende. Donc, par la suite, je suis allée déposer plainte parce que je me suis dit que, bon, par précaution quand même, on allait vérifier. Et quand j'ai amené mon bordereau d'amende aux gendarmes, ils m'ont dit « Ah oui, là, madame, je pense que vous êtes victime d'une usurpation à grande échelle, au vu de la quantité justement des amendes. »
0: Vous aviez déjà entendu parler de cette infraction, cette usurpation d'identité ?
1: Pas plus que ça. Non, je dirais un petit peu comme tout le monde. On en entendait un petit peu parler par-ci, par-là, mais rien de plus. Donc... C'est à ce moment-là, en fait, que j'ai commencé à me renseigner sur ce que c'était, ce que ça engendrait. Et je me suis dit que j'avais certainement un très, très, très gros problème.
0: Vous vous êtes dit surtout que déposer plainte ne suffisait pas, parce que vous l'avez fait, et ce n'est pas pour autant qu'on vous a reconnu comme victime.
1: Absolument. J'en suis à 24 plaintes aujourd'hui, et je ne suis toujours pas reconnue en tant que victime aux yeux de la justice aujourd'hui.
0: Et aux yeux de la SNCF, puisque c'était ça aussi le souci, c'était la SNCF qui vous réclamait 13 000 euros. Est-ce qu'au moins ils ont sur soi à toute poursuite d'exécution, de paiement ?
1: Oui, pour le côté SNCF, oui, parce que je suis actuellement en alternance à la SNCF.
0: C'est
1: un petit peu l'ironie du sort, on va dire, dans cette histoire. Et donc, force de constater que, étant dans les bureaux de la SNCF, je ne pouvais pas être en train de frauder dans les trains. Voilà. Donc voilà, mais c'est aussi des amendes à la RATP, amendes de bus. Et y a eu aussi deux faux contrats de travail. Et en fait, c'est assez difficile en fait de se représenter ce que c'est que l'usurpation d'identité parce que justement il n'y a pas une seule forme unique. Il y a plein de formes d'usurpation et c'est pas quelque chose qu'on peut facilement transposer. Vous voyez, moi je donne souvent l'exemple du squat parce que les gens ça leur parle tout de suite. Quand je dis aux gens, vous voyez, imaginez 15 personnes dans votre salon, ça vous mettrait hors de vous parce que c'est votre maison. Et j'essaye à chaque fois de transposer en disant, vous voyez, moi, quand on utilise mon nom, en fait, c'est la même chose, c'est la même violence, en fait. C'est-à-dire qu'on utilise mon nom et on me fait comprendre, vu qu'il n'y a pas de suite pour l'instant sur mon affaire, que, en fait, ce n'est pas si grave que ça et que...
0: Si ce n'est que ça continue, que c'est votre carte d'identité, visiblement, les données de votre carte d'identité qui ont été piratées, voire la photocopie ou je ne sais quoi de votre carte d'identité.
1: Oui.
0: Donc, en tout cas, elle a été dupliquée, contrefaite, elle est utilisée maintenant pour justifier d'engagement quelconque, quel qu'il soit, et qui, du coup, vous mettent en infraction avec la loi alors que ça n'est pas vous.
1: Absolument. Et le vrai problème ici, c'est qu'il n'y a pas de présomption d'innocence. C'est-à-dire qu'à partir du moment où j'ai reçu cette amende, j'ai été automatiquement considérée comme étant la coupable. Et c'est ça, en fait. Le vrai problème aujourd'hui, c'est que on n'a aucun levier en tant que victime d'usurpation pour justement se sortir de cette situation qui est complètement inextricable.
0: Pourquoi vous dites la coupable ? Parce que, en l'occurrence, lorsque les mentions sont portées aux organismes concernés, donc on parlait de la SNCF, mais ça peut être la banque, ça peut être les opérateurs téléphoniques, ça peut être les assurances,
1: absolument,
0: ça peut être l'administration fiscale. Une fois que vous avez rapporté la preuve, au moins que vous avez porté plainte, que ça n'était donc pas vous qui êtes à l'origine des infractions et des amendes, normalement, il y a une mention qui est portée sur le dossier.
1: Normalement, c'est ce que j'ai toujours espéré. Et en fait, si vous voulez, à chaque fois, il faut réexpliquer parce que le vrai problème, c'est que quand vous recevez une amende, donc déjà,

0: reconnaissance du statut de victime parce que justement il n'y a pas de communication entre les services.
1: Oui, parce que pour ceux qui nous écoutent, voilà, une fausse carte d'identité peut servir à ouvrir des comptes bancaires, à souscrire des abonnements, à contracter des crédits, à louer des véhicules. C'est sans fin avec toutes les infractions que l'on peut commettre grâce à cette usurpation. Vous dites qu'il n'y a pas eu d'enquête finalement. Vous avez pris un avocat, je crois.
0: Absolument, oui, j'ai un avocat qui travaille sur mon dossier depuis un an et demi. Donc, il y a eu une plainte avec constitution de partie civile. Mon avocat fait plein de démarches pour essayer de faire avancer les choses. Mais là, pour l'instant, en fait, on est vraiment coincé au niveau de la justice et il n'y a pas d'enquête. Et c'est vrai que, avec tous les éléments que j'ai en ma possession, je trouve ça assez hallucinant.
1: Comment vous avez fait d'ailleurs? Parce que vous avez procédé vous-même à votre propre enquête, Amina?
0: Oui. Oui, parce que je n'ai pas eu le choix. Ça fait des années que j'attends et que je demande à ce qu'il y ait des investigations. Et j'ai dû investiguer et c'est comme ça que j'ai pu retrouver les faux contrats de travail qui ont été faits sous mon nom.
1: Et donc, on vous a montré la fausse carte d'identité qui a été présentée?
0: Absolument. Oui, absolument, absolument.
1: Alors, vous aviez dans cette fausse carte d'identité donc votre nom, votre évidemment, mais pas votre photo, j'imagine, si?
0: Absolument, en fait, c'est ça. C'était mon document d'identité avec le visage de l'usurpatrice.
1: Ah oui, donc c'est des éléments concrets. Lorsque vous les avez remis à la police ou à la gendarmerie auprès desquels vous avez déposé plainte, ils n'ont rien fait de cet élément?
0: Non. Et c'est ça que je ne comprends pas et que je ne comprends toujours pas parce que j'ai remis tous ces éléments à mon avocat, etc. Et il ne se passe rien. Et c'est ça que je trouve absolument sidérant. C'est-à-dire que dans les cas d'usurpation, pour que les gens qui nous écoutent comprennent, souvent, on ne sait pas qui sont les auteurs des infractions. Pour ma part, je suis victime d'un réseau d'usurpateurs. Et j'ai eu, entre guillemets, la chance, en investiguant par mes propres moyens, d'avoir une piste assez sérieuse à creuser. Et de voir qu'en fait, elle n'est pas suivie. Et il n'y a pas de suite au niveau de la justice pour le moment. Je trouve ça dingue, alors que ça fait déjà 4 ans que je suis
1: que
0: en situation
1: vivez, que vous vivez un enfer. Parce qu'en fait,
0: exactement,
1: c'est ça, il y a des réseaux qui multiplient l'utilisation de ces cartes. Parce que, par exemple, si vous aviez cherché un studio, vous avez pu peut-être déposer un dossier. Dans ce dossier, il y avait évidemment une candidature avec la photocopie de votre carte d'identité. Pour peu que ce dossier n'ait pas été totalement détruit dans ces machines qui dépècent les feuilles et qu'il ait été jeté comme ça, à moitié déchiré, dans une poubelle, eh bien, ce réseau récupère ces poubelles et récupère ces documents. On y trouve administrativement justement votre carte d'identité et on donne ça, on photocopie, les photocopies de carte d'identité sont, on les fait à tout bout de champ encore une fois pour un tas de raisons administratives, économiques et autres.
0: Absolument, et c'est ça la difficulté aujourd'hui je trouve, c'est qu'avec le nombre de fuites de données, en fait aujourd'hui on ne peut pas simplement dire aux gens faites attention à vos papiers parce que des fois, et comme dans mon cas, en fait moi je n'ai jamais perdu mes papiers. Donc ça doit probablement venir d'une suite, je ne sais pas. Mais du coup, c'est ça la vraie complexité, parce que maintenant, les usurpateurs, en fait, avec des bribes d'informations, ils sont capables de reconstituer une identité complète et après s'en servir pour effectuer des actes délictuels ou fraudés ou toute autre chose. Et c'est vrai que du coup, c'est un vrai sujet de société qui, à mon sens, va continuer de grossir. Avec les techniques de fraude, en fait, elles vont se perfectionner, avec l'IA, avec tout ce qu'on a en fait à portée de main. Et je pense qu'il est vraiment urgent que nos dirigeants actuels et futurs prennent vraiment la mesure de ce sujet. C'est super important.
1: Alors aujourd'hui, vous êtes, je disais, vous êtes toute jeune et vous vous retrouvez à devoir prendre un crédit pour payer justement les frais d'avocat, pour essayer de faire avancer votre dossier et cette reconnaissance de victime, du statut de victime que vous êtes.
0: Oui, bah oui, parce qu'en fait, si vous voulez, alors déjà j'ai bataillé avec mon assurance et l'assurance ne prend pas en charge tous les types d'actes dans le cours d'une procédure. Je ne sais pas si je suis très claire. Et donc du coup, il y a des choses qui restent à ma charge, mais moi je n'ai pas l'argent pour payer comme ça des frais d'avocat. Donc oui, je n'ai pas le choix que de faire un crédit pour payer ses frais, parce que je pense que ça va durer encore longtemps.
1: À votre âge, se retrouver confronté si jeune au méandre de l'administration et vous retrouver confronté à c'est un vrai véritable fléau. Et vous avez raison de le comparer au squat, c'est-à-dire que c'est une injustice folle

0: vous n'avez rien fait, vous menez votre vie tout à fait normalement, quand tout d'un coup vous vous retrouvez au centre d'un amoncellement d'infractions auxquelles vous êtes tout à fait étrangère, et là c'est la double peine, c'est-à-dire que vous vous retrouvez victime, et pour vous défendre vous devez prouver que ce n'est pas vous et que vous n'avez rien à faire dans cet enfer. C'est terrible.
1: Non, c'est très dur. Ouais, c'est très très dur parce que en fait c'est au quotidien où vous voyez que ça vous pèse, parce que vous finissez même par vous remettre en question vous-même, tellement les situations parfois sont folles et complètement ubuesques et lunaires, enfin tout ce que vous voulez, et vous vous dites mais c'est de la folie, enfin comment est-ce qu'on peut sans preuve accuser quelqu'un pendant des années. C'est ça que je trouve assez dingue, c'est qu'au final on m'accuse sans preuve et on ne me laisse pas la possibilité de dire que non, c'est pas moi.
0: Aujourd'hui, vous étiez donc à l'époque, vous disiez, vous étiez en alternance à la SNCF. Qu'est-ce que vous faites aujourd'hui, Amina ?
1: Alors là, je suis sur la fin de mon contrat d'alternance et je vais enchaîner avec un CDI. Et j'ai eu une très très belle opportunité parce que je vais rejoindre le groupe Réseaucom qui lutte contre la fraude à l'identité.
0: Et je vais pouvoir travailler. Et c'est vous qui avez postulé ?
1: On m'a fait l'offre. J'ai pas postulé, on m'a fait l'offre.
0: Mais on vous a fait l'offre en connaissance de cause ou pas du
1: Absolument,
0: tout ?
1: Absolument, oui, parce que en fait, je suis suivie par l'association Réseau Club qui aide les victimes d'usurpation d'identité.
0: Comment ça s'appelle ? Réseau Club ?
1: Oui, Réseau Club.
0: D'accord,
1: oui, tout à fait.
0: Ouais. Pour ceux qui nous écoutent et qui seraient eux-mêmes victimes d'usurpation d'identité, c'est donc une association en France qui aide, qui aide les victimes. Dans le méandre des recours quand ils sont victimes d'usurpation d'identité.
1: Exactement. Et moi, ils me suivent, du coup, ils suivent mon dossier, ils m'aident au quotidien depuis maintenant 2 ans. Et en fait, parce que si vous voulez, je parle aussi de tout ça sur mes réseaux sociaux parce que c'est une cause qui est très très importante pour moi. Et j'arrive pas à concevoir qu'on puisse laisser des gens sur le carreau sous prétexte que la loi n'est pas présente pour les protéger. Et c'est dans ce cadre-là que j'ai eu cette proposition d'emploi que je trouve vraiment géniale parce qu'elle a une vraie finalité et un vrai objectif. Donc je suis contente de pouvoir lier contexte personnel.
0: Votre combat. Vous voyez, parfois, on dit qu'il n'y a pas de hasard, mais c'est vraiment le cas. C'est le seul élément positif de tout ce que vous vivez.
1: Absolument.
0: C'est de vous dire que votre expérience va être le moteur,
1: oui.
0: de votre combat et de votre action et de votre travail. Je sais aussi que vous êtes. Vous essayez de faire changer un peu pas seulement les mentalités, mais les textes de loi, justement, pour les victimes d'usurpation.
1: Oui, absolument. J'ai déposé une pétition sur le site de l'Assemblée nationale en février dernier. Et en fait, dans cette pétition, j'aborde du coup la notion de présomption d'innocence administrative, comme j'évoquais tout à l'heure, ce qui permettrait déjà de limiter la casse, en fait, dès le début du problème pour les victimes. J'aborde aussi la question de la centralisation des informations parce que aujourd'hui, par exemple, si vous avez, je reste sur les amendes parce que c'est mon thème, mais si vous avez une amende aujourd'hui à Lille, en fait, la trésorerie de Nice, elle va pas être au courant que vous êtes en situation d'usurpation alors que vous l'avez déjà expliqué à Lille. Après, j'aborde aussi la question de l'obligation de vérifier l'identité. En fait, je pense que
0: L'obligation de quoi ?
1: De vérifier l'identité.
0: Ah, de vérifier, oui.
1: Oui, tout à fait. En fait, je pars du principe que les personnes qui nous adressent des amendes, elles doivent s'assurer qu'elles incriminent bien la bonne personne avant de s'acharner sur elles pendant des années. Et en fait, ces 3 points-là me paraissent cruciaux et même assez basiques au final, parce que vous ne pouvez pas mettre quelqu'un en prison sans preuve. Et je pense que ça doit s'appliquer pour les cas d'usurpation d'identité.
0: Quels sont aujourd'hui les textes justement de loi sur l'usurpation d'identité ?
1: Eh bien, aujourd'hui, en fait, les textes, ils sont tournés pour condamner un usurpateur. Mais il n'y a rien sur la condition des victimes. Parce que le vrai problème, il est là. C'est-à-dire qu'il y a un texte de loi qui existe. Je crois que ça, peut aller jusqu'à 75 000 euros d'amende et je crois, alors si je ne vous dis pas de bêtises, je crois
0: alors l'usurpation, normalement, c'est le code pénal, effectivement. Cet article réprime, c'est un article 226.4.1 du code pénal. C'est, il réprime le fait d'utiliser l'identité d'une autre personne, donc c'est une répression, comme vous le dites. Oui. Le nom, le prénom, la date de naissance, le numéro de téléphone, l'adresse, le mail. Et la peine encourue est d'un an d'emprisonnement et 15 000 euros d'amende. Et les mêmes peines s'appliquent, évidemment, que quand les faits sont commis sur Internet ou les réseaux sociaux. Et par contre, le fait de prendre le nom d'un tiers dans des circonstances ayant pu entraîner contre lui des poursuites pénales, donc ça c'est votre cas, la peine encourue est de 5 ans d'emprisonnement et 75 000 euros d'amende.
1: Ah oui, voilà, c'est ça, j'avais le montant, mais pas le nombre d'années de prison. Voilà, et en fait, comme vous pouvez le constater, il y a juste une sanction qui est proposé par rapport à l'infraction qui est commise. Mais pendant ce temps-là, il n'y a personne qui aborde la question de « et la victime, elle sait comment le temps que l'instruction se lance, le temps que les procédures avancent ?» Et moi, c'est là où je vois le problème, étant donné que je le vis. C'est-à-dire qu'en fait, pendant que l'enquête, entre guillemets, avance, que l'avocat fait son travail, etc., vous, vous êtes laissé pour compte et vous devez vous débrouiller en prouvant que vous n'avez pas commis d'infraction, en payant les amendes. Et c'est à vous de gérer en fait au quotidien le problème de l'usurpation. Et ça, c'est un vrai problème.
0: Avec toutes les autres infractions qui sont connexes, hein, le faux et l'usage de faux, l'escroquerie, parce que généralement l'identité est utilisée pour obtenir un avantage financier comme un crédit, l'usage frauduleux d'un document administratif ou d'une pièce d'identité, tout ça c'est pour ça qu'on n'arrive pas à avoir une véritable infraction mise en œuvre, parce qu'il y a plein d'infractions connexes qui concerne cette infraction d'usurpation d'identité. Mais là, il est vrai qu'il y a vraiment une carence dans la prise en charge des victimes de ces infractions. Et vous avez raison de faire de mener ce combat d'accompagnement qui doit être prévu par la loi. Alors, on répète, hein, présomption consignée dans une pétition. Cette pétition, on la trouve où ? On peut la signer où ? À l'Assemblée nationale, vous disiez, je crois.
1: Oui, tout à fait.
0: Site de l'Assemblée nationale.
1: Voilà, pour une loi d'urgence face à l'usurpation d'identité, il y a mon nom, prénom, Amina Garcia, qui est marqué sur la pétition.
0: Bravo.
1: Il y a pour l'instant 3856 signatures.
0: D'accord, donc vous combattez aussi pour la centralisation des infractions, comme vous le dites, à partir du moment où on fait un signalement, il faut que toutes les administrations qui pourraient être concernées, que ce soit, ça peut être les transports publics ou encore les administrations fiscales notamment, puissent avoir cette information, et puis que tout un chacun maintenant renforce véritablement l'obligation de vérifier les identités. Alors ça, c'est le problème de la falsification des cartes d'identité. Est-ce qu'une banque a le moyen véritable de pouvoir... il fait une photocopie, il vous rend la carte d'identité, il ne la garde pas, il faudrait appeler la préfecture, il faudrait...
1: Bien sûr, c'est tout un vrai souci au final. Et en fait, le problème de l'usurpation, il est vraiment structurel. Et c'est pour ça, en fait, que la présomption d'innocence, elle est obligatoire, parce que sinon... sous prétexte, entre guillemets, que personne ne va vérifier si un document est valide, la personne qui est victime de cette usurpation va devoir subir justement la carence dont vous parliez de cette situation. C'est vraiment très, très problématique.
0: Alors, il y a bien des machines aujourd'hui chez les commerçants pour les billets de 50 euros, à partir de 50 euros pour vérifier les faux billets. On pourrait imaginer qu'on remette des machines pour vérifier la l'égalité des cartes d'identité, enfin le caractère officiel de ces cartes d'identité, qu'elles ne soient pas des copies.
1: Oui, absolument. Et puis, l'autre point que moi j'ai soulevé, parce que du coup, ça se passe un peu pour moi, la photo ne compte pas sur le document d'identité. On ne tient absolument pas compte de la photo. Et ça, c'est un vrai sujet, du coup.
0: Ça veut dire quoi ? On ne vérifie pas la correspondance de la photo et de la personne qui est en face de vous ?
1: Alors, non. Ce que je veux dire, c'est que, par exemple, vous voyez, c'est la femme qui a travaillé sous mon nom. En fait, elle a simplement mis son visage sur ma carte d'identité. Et en fait, au moment de la vérification, quand elle a fourni ses documents, etc., d'ailleurs, je me demande comment elle a fait cette fausse carte, mais ça, c'est encore un autre sujet.
0: Il y a des réseaux de professionnels.
1: Bien sûr, Absolument. En fait, la question du visage sur un document d'identité ne compte pas pour une infraction. C'est ça que je veux dire. En fait, on se réfère uniquement au nom et prénom de la personne et sa date de naissance. Moi, en tout cas, c'est ce qui se passe pour mon cas. Et du coup, je trouve que c'est très, très problématique parce que, en fait, on peut mettre n'importe quel visage. Du coup, vous voyez, c'est, je pourrais mettre le visage de n'importe qui sur n'importe quel document et ça passerait. Et il faudrait, en fait, une vérification d'ensemble du document et mettre l'empreinte aussi ADN et ça serait réglé, en fait. Ça permettrait de solutionner le problème beaucoup plus rapidement. Je pense.
0: Il faut le mettre dans votre projet de loi, Amina, ça, l'ADN.
1: Oui, tout à fait. Ça sera dans un second.
0: Bah écoutez, temps, franchement, respect, chère Amina, hein, franchement. Parce que si jeune, confronté à de telles choses qui sont, et je le comprends, hein, qui sont très, très, très ennuyeuses pour vous, et c'est votre jeunesse, vous la passez depuis 4 ans à vous occuper de ça, mais finalement, la vie fait bien les choses, la vie réserve des surprises, puisque aujourd'hui, vous allez pouvoir continuer à travailler dans l'aide aux victimes d'usurpation. Et puis surtout, voilà, je suis épaté de votre projet de loi.
1: Bon, c'est très gentil. Et je voulais quand même rajouter quelque chose parce que je l'ai vu et je le vois encore en discutant avec beaucoup de personnes qui me posent des questions sur les réseaux sociaux. Pour beaucoup de personnes, les auditeurs qui vont nous entendre, en fait, l'usurpation, c'est pas qu'une question administrative, c'est pas qu'une question de changer de prénom, de changer de nom. Ça va beaucoup plus loin. En fait, ça empiète sur votre quotidien, sur votre vie, sur vos projets. Et il ne faut pas simplement voir ce problème comme un simple souci de papier administratif, parce que ça peut vraiment détruire des vies. Je connais des victimes qui ont des soucis encore divers, comme des entreprises à leur nom, des enfants qui ne sont pas à eux, qui ont été rattachés à leur identité, des choses folles. C'est vraiment pour dire qu'en fait, ce n'est pas qu'un problème de papier, de fausses cartes.
0: Non, mais le combat que vous devez mener, parce que le combat que vous devez mener, qui est un combat évidemment au départ administratif, ça peut être aussi un combat pour déclarer, rapporter la preuve que vous êtes innocent. Ce combat, il est sans fin, c'est-à-dire que une fois que votre carte, une fois que votre identité a été usurpée, volée, d'abord c'est un viol, le vol, c'est un véritable viol. On vole votre nom, votre adresse, on vole des éléments intrinsèques de votre vie, donc c'est quelque chose de particulièrement grave. C'est très violent. Et puis personne n'a comme vous cette énergie folle de vous défendre, d'écrire, de faire des classeurs. Vous avez fait des classeurs avec vos amendes. Enfin, il faut avoir cette énergie folle. Il y en a d'autres qui baissent les bras, qui n'en peuvent plus devoir reconstituer des dossiers, comme vous le dites, il n'y a pas de centralisation des informations et des signalements. Donc à chaque fois, devoir expliquer, devoir justifier comme si vous étiez coupable de quelque chose, c'est assez terrible. C'est assez terrible et je comprends que plusieurs personnes parfois baissent les bras et finalement... elles sont victimes, véritablement victimes, sans qu'elles ne soient reconnues.
1: Absolument. Oui. Et ce qui est très difficile, c'est que, comme je le disais au début, en fait, vous voyez, l'usurpation, elle n'a pas de visage, c'est pas matériel. Et donc, si vous me croisez dans la rue, vous n'allez pas savoir, c'est pas marqué sur mon front que je suis victime d'usurpation. Et du coup, je sais que ça peut paraître être un sujet ou un problème. C'est pas si grave parce que justement non visible. Alors qu'en fait, non, c'est vraiment une très très grande violence psychologique qui vous suit au quotidien. Et voilà, c'était surtout le message que je voulais faire passer aux auditeurs parce que je sais que quand on ne vit pas, en fait, c'est vrai qu'on ne peut pas se rendre compte. Et je l'ai même vu avec mes proches au début. Je passais un petit peu pour une illuminée, hein, pour vous dire. Hein, quand j'arrivais avec mes amendes, mes explications, on me disait « Mais qu'est-ce que c'est que cette histoire ? Ça n'a ni queue ni tête, c'est n'importe quoi. » Et c'est en fait, effectivement, les personnes qui sont dans mon quotidien, à force de voir tout ce que je fais, elles se sont dit « Mais c'est un enfer, c'est tentaculaire, il y en a dans tous les sens, on ne comprend rien. » Et je sais que tant qu'on n'est pas, entre guillemets, dedans, c'est difficile de s'imaginer la situation. Mais du coup, c'est pas pour autant qu'elle n'est pas grave.
0: Bien sûr, vous avez tout à fait raison, Amina. Bah, écoutez, merci Amina, merci d'avoir été avec
1: nous,
0: merci d'avoir livré votre combat avec beaucoup de justesse, avec beaucoup d'énergie aussi et plein d'espoir. Et on va se pencher sur cette loi pour tous ceux qui ont envie. C'est une signature, c'est une pétition. Hein, vous dites que donc on peut signer cette pétition pour tous nos auditeurs.
1: Tout à fait. Et puis le lien, il est sur mes réseaux sociaux et sur le site du coup de l'Assemblée nationale. Il n'y a pas de souci.
0: Bon, écoutez, on va suivre la procédure. Merci infiniment, Amina. Merci d'avoir été avec nous sur Europe 1. À bientôt, Amina.

0: Bonsoir Christiane.
1: Bonsoir Valérie.
0: Merci d'être avec nous. Pour nous parler de quoi, dites-moi.
1: Moi, je vous appelle parce que bon, ben, lundi, on va passer, enfin, ma fille et ma petite-fille vont passer au tribunal correctionnel pour le jugement du viol de ma petite-fille.
0: D'accord. Quel âge elle a, votre petite-fille?
1: Alors maintenant, elle a 18 ans, mais quand les faits sont passés, elle avait 14 ans.
0: 14 ans. Et ça s'est passé dans quelles circonstances, Christiane?
1: Ça s'est passé, ben, c'est-à-dire que ma fille, bon, elle a connu quelqu'un, parce qu'elle a été divorcée au départ, parce qu'elle a été battue, enfin bon, oui, battue, et puis son conjoint se droguait, donc elle a réussi à quitter le domicile. Mmh. Elle a rencontré quelqu'un, donc cette fameuse personne, en 2018. Et bon, ben là, jusque-là, ça allait, parce que bon, ben ma petite fille avait que 10 ans à cette époque-là. Et c'est quand elle a commencé à avoir des formes que lui s'est commencé à s'intéresser à elle. Mais au départ, on s'est aperçu de rien, quoi. Et moi, je m'en veux à l'heure actuelle parce que ma petite fille me lançait quand il rentrait de son travail, parce qu'il était commercial. Ma fille travaillait en EHPAD. Donc moi, j'allais garder mes deux petits-enfants le temps que soit que lui arrive ou que ma fille arrive.
0: Oui.
1: Et quand, on va dire Monsieur X arrivait, ma petite fille me disait « Mamie, s'il te plaît, tu peux rester ?» Alors au départ, je n'arrivais pas trop à comprendre parce que je pensais qu'il y avait un petit peu de jalousie du moment qu'elle n'avait plus sa maman pour elle toute seule. Et puis, c'est resté longtemps comme ça. Et puis, ma fille a réussi à savoir, c'est tout bizarrement, c'est que elle descend aux toilettes et puis elle voit de la lumière dans le garage. Et puis elle va voir, donc, pour éteindre la lumière. Puis là, elle trouve sa fille, enveloppée dans une couverture, en larmes, au téléphone, avec sa meilleure amie. Donc elle lui a demandé qu'est-ce qui se passe, tu es malade, t'as fait une bêtise, dis à maman, on peut s'arranger. Puis elle attendait sa petite fille avec qui elle communiquait, qui lui disait si tu Lola, si tu le dis pas à ta mère, c'est moi qui le dis. Et puis à force d'assister, elle a dit mais qu'est-ce qui t'a fait du mal? Elle a dit c'est maman. Alors elle fait des signes que non. Parce qu'elle a un petit frère, c'est Noam, non plus. Elle dit c'est Florian, puis là elle fait un signe de oui de la tête. Mais bon, elle dit mais qu'est-ce qui t'a fait? Et puis c'est là qu'elle lui dit il m'a touché. Alors elle dit mais comment ça il t'a touché? Il pensait qu'il l'avait donné une gifle ou un truc comme ça. Et puis elle lui dit, elle se jette dans les bras de sa maman. Et puis elle lui dit non maman, je peux pas te le dire parce que vous allez vous séparer, je veux pas que tu te sépares.
0: Je veux pas que tu le sépares parce qu'elle protégeait sa mère?
1: Elle protégeait sa mère, oui.
0: Oui. Ça faisait combien de temps qu'elle était avec
1: elle l'a connue en 2018. Nous, on a réussi à savoir en 2022. Mais ça avait commencé... donc en 2022, elle avait 10 ans. Et ça faisait déjà 2 ans que ça durait.
0: Ah, donc ça a été des viols répétés?
1: Oui. Alors, le viol, après, on ne sait pas s'il y a eu vraiment, vraiment le viol pénétration.
0: Oui.
1: Mais de toute façon, il y a eu des doigtés.
0: De toute façon, c'est quand même un viol, de toutes les manières. Puis on ne va pas l'appeler Monsieur X, on va l'appeler la pourriture. Hein. Qu'est-ce que vous en dites?
1: Ah oui, parce que pour moi, c'est une pourriture. Hein. Voilà. On a su, depuis, on a su que non seulement il l'avait fait, mais il avait déjà violé ses deux demi-sœurs. Mais ça, nous, on ne le savait pas, on l'a su dernièrement.
0: Ah oui. Et donc, en fait, ça a permis de libérer la parole des deux demi-sœurs, le fait que votre petite-fille parle?
1: Je pense, oui, parce que, cette pourriture, et il était marié une fois, il avait une petite-fille. Et puis, il était donc séparé, après il a connu ma fille. Et par contre, comme sa petite-fille aimait beaucoup Léna et puis mon petit-fils, la maman est toujours restée en contact avec ma fille.
0: D'accord.
1: Et puis, ça c'est donc...
0: Elles se sont parlé?
1: Oui, elles se sont parlé et puis il y a beaucoup de choses qui se sont dévoilées, justement.
0: Donc les demi-sœurs, c'était ses enfants?
1: Non, c'était ses demi-sœurs à lui.
0: Ah oui, d'accord.
1: Oui. Il abusait d'elle quand lui, il avait 18 ans à peu près. Donc il était tout juste...
0: Ah oui, donc il a toujours abusé des femmes, en fait.
1: Mais je pense. Oui. Mais je pense, de toute façon, que c'est, comme a dit l'avocat, c'est un malade sexuel.
0: Ah ben, c'est clair. C'est clair. Oui, alors, votre fille, donc, elle l'apprend par sa fille à ce moment-là dans le garage.
1: Oui.
0: Et qu'est-ce qui se passe ensuite? Elle va déposer plainte immédiatement?
1: C'est-à-dire que quand elle a su, quand elle lui a dit dans le garage, ma fille tout de suite, elle a été voir, le voir, et puis
0: elle l'a confondu. Elle l'a confronté.
1: Oui, parce que lui dormait paisiblement. Et puis elle lui a dit, espèce de salaud, qu'est-ce que tu as fait à Léna? Tu t'es essayé ça, t'as abusé d'elle. C'est... Et puis il s'assoit, puis il la regarde tranquillement, puis il se dit, excuse-moi chérie, je sais pas ce qui m'a pris.
0: Ah oui, donc il a reconnu les faits.
1: Il a reconnu les faits. Il a reconnu les faits, oui.
0: Et ensuite, elle a été déposée plainte contre lui.
1: Oui, donc elle a été déposée plainte, mais par contre, la gendarmerie, on est en Normandie, il a fallu qu'elle y retourne 3 fois, parce qu'il prenait pas la plainte en cours.
0: Il prenait pas la plainte?
1: Non.
0: Et c'était quoi les raisons? Parce qu'en ce moment, on est en pleine actualité, là, en plus.
1: Oui. Malheureusement, oui. Les raisons, c'était que on n'avait pas assez de preuves, que ma petite-fille pouvait mentir, ma petite-fille pouvait être jalouse de sa maman. Voilà.
0: Et donc, il a fallu que les demi-sœurs viennent témoigner également pour qu'ils prennent la plainte?
1: Non, parce que les demi-sœurs, elles sont juste manifestées, là, dernièrement. Mais ma fille ne les connaît pas. Mais c'est sa petite copine à qui elle se confiait qui a bien voulu aller témoigner.
0: C'est une vraie amie. Hein.
1: Ah oui, c'est une vraie amie, oui. Parce que il l'a pas touchée, mais quand ils allaient les conduire, parce que souvent ils allaient les conduire à des endroits, donc je pense qu'il achetait ma petite fille par de l'argent, un truc comme ça, pour qu'elle se taise, quoi. Et c'est une petite jeune fille, et il la faisait monter devant avec lui. Et lui caresser les cuisses en conduisant, quoi.
0: Ah oui, donc... Et l'autre jeune fille, elle n'a pas parlé non plus à ses parents, elle n'a pas osé, elle n'a rien dit?
1: Non, elle n'a pas osé non plus.
0: Ouais, par loyauté avec votre petite-fille, peut-être?
1: Oui, par loyauté. Et après, on a su aussi que mon autre petite-fille, elle n'a pas voulu... parce que les gendarmes auraient voulu l'entendre, elle n'a pas voulu, elle a peut-être eu peur, je ne sais pas.
0: Plus jeune encore?
1: Non, elles ont 2 ans de différence, donc elle avait 16 ans à ce moment-là.
0: D'accord.
1: Et donc, quand on était en repas de famille, bien souvent, il allait... parce que quand on était en repas de famille, il restait rarement... Enfin, il restait avec nous, mais quand il y avait des jeunes comme ma petite-fille, et puis, mes deux petites-filles, il allait toujours avec elles. Souvent. Et on a su qu'il lui avait passé les mains aux fesses plusieurs fois.
0: Et elle non plus, elle n'avait pas osé dire?
1: Non, elle n'a pas osé le dire.
0: Votre fille est restée 5 ans avec cette pourriture?
1: De 18 jusqu'en 2022. 4 ans, parce que de 18 à 2022, quand on a su les faits...
0: Elle l'a quittée immédiatement.
1: Parce qu'elle m'a appelée 3h du matin, et puis en larmes, et puis j'ai dit venez là tout de suite, et puis après, ça s'est passé... elle l'a quittée aussitôt, quoi. Mais elle a été quand même harcelée.
0: Oui, allez-y. Elle a été harcelée.
1: Elle a été harcelée par les parents, par la mère de sa mère à lui, en lui disant que de toute façon qu'elle était qu'une menteuse, qu'il fallait pas porter plainte contre lui, sinon il allait perdre la garde de sa petite fille.
0: C'est plutôt mieux pour elle.
1: Oui. Parce que là, la maman, elle a fait enlever l'autorité parentale.
0: Ah oui, c'est clair.
1: Ouais.
0: C'est clair.
1: Elle a eu peur, oui.
0: Donc, est-ce qu'il est sous le coup de plusieurs plaintes ou il n'y a que votre fille qui a osé porter plainte? Parce qu'il a quand même abusé de plusieurs jeunes filles, hein?
1: Oui, mais là...
0: Plusieurs mineurs.
1: On ne sait pas.
0: Parce que la police ne vous l'a pas dit,
1: ne nous a pas dit, non. Et l'avocate ne veut pas dire non plus.
0: Ah, l'avocate ne veut pas vous le dire?
1: Non. Non.
0: Elle n'a pas le droit de vous le dire ou elle ne veut pas vous le dire?
1: Mais je pense que... Je ne sais pas. Mais je sais que normalement, le jugement aurait dû être fait en 2024. Et ça a été repoussé parce que elle a dit à ma fille comme ça qu'il y avait trop d'éléments qui étaient encore en cours. Donc au lieu de passer en correctionnel, ça passait en criminel.
0: Et il est où depuis 2022, lui, là?
1: Mais il est retourné vers sa famille dans la région parisienne.
0: Ah oui, donc il est dans la nature.
1: Ah oui, il est dans la nature.
0: Donc il peut continuer d'abuser de jeunes filles, en fait.
1: Exactement. Là, il avait simplement... il devait se pointer tous les 8 jours à la gendarmerie. Il avait ordre aussi de ne pas s'approcher de mineurs, mais chose qu'il n'a pas tenue parce qu'il a 2 nièces, donc les filles de sa sœur, et les a approchées. D'accord. Et puis lui, il a retrouvé un travail, il s'est acheté une maison avec une autre copine. Pour lui, la vie va très bien.
0: Il poursuit sa vie, en fait, lui.
1: Ah oui, tranquillement.
0: Il a violé plusieurs jeunes filles, mais il poursuit sa vie, ouais, bien sûr.
1: Il poursuit sa vie tranquillement. Oui, tranquillement.
0: Comment va votre petite fille aujourd'hui? Comment vont vos petites filles? Parce qu'on ne sait pas tout à fait ce qui s'est passé avec l'aînée non plus.
1: Mais alors, donc, suite à ce viol, ma petite fille détestait son corps.
0: Évidemment.
1: Et puis, elle s'est mise dans l'alcool, elle s'est mise dans la drogue. Elle s'est mise avec des bandes de copains, voilà. Et puis, le 18 janvier 2023, elle a eu un accident de voiture. Et elle a été 4 mois à l'hôpital. Elle a eu 2 fractures du crâne, l'arête d'éclater et le bassin cassé.
0: Et aujourd'hui, elle est remise?
1: Elle est remise, oui, mais bon, il y a des petites séquelles, parce qu'elle a plus de... elle avait eu un choc frontal, et le choc frontal, selon les docteurs, c'est ce qui donne un peu le goût, les mémoires, l'odorat. Et la mémoire, par moment, il y a des fois qu'on est en été, mais elle va s'habiller en hiver.
0: Ah oui.
1: Bon, il y a beaucoup d'améliorations, parce que nous, en croyant... C'est vrai, quand on l'a vue... moi, je pensais perdre ma petite fille. Quand on l'a vue...
0: Est-ce que vous l'avez fait suivre sur le plan psy, hein, quand même
1: Je parle souvent
0: du MDR, évidemment, sur l'antenne d'Europe 1, mais notamment en EMDR, parce que c'est un vrai traumatisme, hein, donc c'est important de traiter en urgence.
1: Ah oui, elle a été suivie. Après, elle a voulu, après, elle a été rebelle un petit peu, parce qu'elle voulait qu'on la laisse tranquille, on avait marre de parler de tout ça. Elle a refusé de voir la psy qui la suivait. Et puis là, justement, parce que comme il y a le jugement lundi, là, elle y est retournée. Elle avait besoin de lui en parler, elle avait besoin de... Par contre, ma fille, depuis, elle a eu un arrêt de travail en dépression pendant 3 ans.
0: Parce qu'elle s'est sentie coupable?
1: Elle s'est sentie coupable, oui, parce qu'elle disait comme ça, oui, c'est de ma faute. Elle me dit, c'est moi qui fais entrer cet homme dans ma maison. Elle me dit, j'étais à la maison, j'ai rien vu.
0: Ben oui, mais vous savez, en général, les viols sont faits par des proches. Hein.
1: Oui,
0: donc c'est très difficile de voir. Et d'ailleurs, regardez, il avait sévi bien avant.
1: Ah ben oui, parce que dès l'âge de 18 ans...
0: Et puis, il refait sa vie à chaque fois. Hein.
1: Ah ben oui, tranquillement. Et puis sa maman, bon, je comprends qu'une maman puisse défendre son enfant. Ça, je peux le comprendre. Mais là, elle a encore envoyé un message à ma petite-fille en disant comme ça, « Oui, de toute façon, tu es qu'une menteuse, vous gagnerez pas le procès, nous, on va le gagner.
0: Bon, » elle peut toujours dire ce qu'elle veut, hein, de toute façon, hein, mais c'est en criminel, donc ce qui a quand même des faits qui prouvent qu'il est coupable. Hein.
1: Oui.
0: Qu'est-ce qu'il encourt aujourd'hui par la justice française? Qu'est-ce qu'elle vous a dit, l'avocate?
1: Un avocate, avant qu'il y ait les faits de ses deux demi-sœurs... qui avait été abusé de lui, parce que son ex-femme, elle a envoyé un mail tout de suite à l'avocate à ma fille. Donc, alors après, on ne sait pas si ça avait été pris en compte, on ne sait pas du tout comment ça va se passer. Pour elle, il risque pas de la prison. Enfin, pour elle, il fera pas de prison.
0: Pour l'avocate, il fera pas de prison?
1: Non, c'est ce qu'elle nous a dit.
0: Il va être condamné à quoi?
1: C'est vrai que après on se posait, je pense que c'est une bonne avocate, mais j'ai l'impression que qu'elle prend pas tout en compte, parce que comme moi, ma petite fille a demandé ce que je sois présente parce que ça se passe en huis clos. Et ma petite fille elle a demandé ce que je sois présente parce qu'elle lui a dit que j'étais beaucoup présente. Enfin, et puis l'avocate n'a pas voulu.
0: Et elle va être avec qui, votre petite fille? Elle va y être? Elle va y assister?
1: Elle va y assister, et ma fille va y assister, parce que le jour du jugement, faut qu'elle dise comment se passait sa vie sexuelle avec lui.
0: Elle est préparée à ça?
1: Oui, elle est préparée à ça, oui. Oui.
0: Il y a des un psy ou un coach qui prépare justement les témoins à parler, qui l'accompagnent depuis, avant, je veux dire. En ce
1: un coach, je sais pas, mais par contre, ma petite fille, on savait pas que ça existait. Maintenant, ils ont mis, elle va avoir un chien avec elle.
0: Ah d'accord. Ah, je savais pas non plus que ça existait. Chien, c'est-à-dire un chien
1: un
0: de
1: chien
0: la
1: comme
0: cour.
1: Comme un labrador qui sont pour les aveugles, mais qui sont justement pour les cas comme ça, pour les enfants, même pour des adultes qui sont trop stressés, et le chien sera à côté, il caresse le chien et.
0: C'est le tribunal qui met le chien à disposition.
1: Oui.
0: Je ne savais pas du tout qu'ils faisaient ça dans les cours.
1: Oui, c'est l'avocate qui a dit ça. Elle a dit, bon, mais t'auras la présence d'un chien. Et on m'a été surprise. Et elle lui a demandé pourquoi. Parce qu'elle a dit, bon, pour te rassurer, donc tu pourras caresser le chien, tu pourras te mettre assise à côté de lui. Ça te permettra de parler plus facilement. Donc, de l'apaiser, quoi, dans les
0: Donc, il y aura sa maman et il y aura votre petite fille. Et il y aura évidemment la pourriture qui va devoir quand même être présente.
1: Accompagnée de sa maman.
0: À lui aussi, d'accord. Oui. Il a quel âge, cet homme, aujourd'hui ?
1: Il a 40 ans, 41 ans, je crois. Alors, ce qu'on n'arrive pas à comprendre, c'est que sa maman est sobre. Alors, l'avocate a dit qu'elle était présente pour, comment on appelle ça, témoin de moralité. Alors, c'est vrai qu'on appréhende beaucoup, beaucoup cette journée qui va être très, très longue. Très éprouvante pour ma fille, ma petite fille, quoi. Parce que
0: c'est très très important qu'elle voie leur thérapeute le lendemain.
1: Hein. Oui, je pense, oui.
0: Vraiment très très important qu'elles aillent libérer la parole. Je sais pas, elles font des thérapies, des psychothérapies, ou elles font quoi comme type de travail personnel ?
1: Ben, le travail personnel, je sais que ma fille est suivie par une psychiatre et ma petite fille par un pédopsychiatre.
0: Oui, oui, donc elles sont bien accompagnées, hein, parce que c'est fondamental.
1: Et ma fille y va tous les 15 jours.
0: Ah oui, oui. Ouais. C'est vraiment important, hein, parce que...
1: Mais bon, ben, là, il y a le petit frère, il y a le frère qui est là aussi, qui a 16 ans là, maintenant. Mais bon, ben, lui, par contre, il dit rien, mais bon, il souffre énormément, lui aussi.
0: Peut-être qu'une thérapie familiale, ce serait pas mal aussi, hein, pour aller parler de ce traumatisme. Hein.
1: On lui propose, mais il ne veut pas y aller.
0: Elle
1: dit, moi je vais y aller, mais je ne parlerai pas.
0: Oui. C'est compliqué, là. Hein. Vraiment, c'est tellement lourd à porter. Et est-ce que votre petite fille va mieux par rapport à son corps depuis qu'elle a été comme ça, accidentée et...
1: Oui, ça va beaucoup mieux. Parce que, bon, elle a été longtemps. Bon, elle a été pendant 2 ans non scolarisée, parce que, bon, de toute façon, elle ne pouvait pas. Elle avait été dans un centre, on appelle ça les Petits Princes.
0: Très bon assaut.
1: Oui, donc là, elle a été pendant 1 an. Puis comme elle arrivait à 16 ans, ben, pareil, à 16 ans, il pouvait plus. Enfin, c'était jusqu'à 16 ans, l'âge. Et après, bon, ben là, elle a été à l'école, enfin, au collège, dans un collège qui lui a permis de lui faire rattraper son retard. Mais bon, il y a des moments qu'elle y va, il y a des moments qu'elle y va pas. Ouais, dès qu'il y a quelqu'un qu'elle connaît pas, elle a peur.
0: Elle a peur, bah bien sûr. Mm-hmm. Elle a été agressée pendant plusieurs années. C'est sûr qu'avant qu'elle puisse refaire confiance, ça va être un petit peu long.
1: Hein. Je sais qu'avec elle, elle a très très confiance en moi. Mais moi, quand ça s'est passé, il a fallu que, j'ai fait mon possible pour enlever les trois. Parce qu'ils étaient dans un état. Puis en plus, quand il avait déménagé pour venir avec ma fille, il avait tout, même dans le sens viré ce qu'elle avait, elle, parce qu'il jugeait que c'était pas assez beau pour mettre ses affaires à lui. Donc quand lui, il est parti, il s'est retrouvé. Non seulement, il y a eu le viol de ma petite fille, dans un sens, la perte de son conjoint, plus rien dans la maison, quoi.
0: Ça, c'est un moindre mal, j'ai envie de dire, hein, de toute façon.
1: Ah ben, oui, le matériel se remplace. Ça, c'est pas...
0: Voilà, c'est ça, c'est pas très grave.
1: Non, c'est pas très grave.
0: Et puis vous êtes solidaires les uns des autres, vous êtes proches.
1: Oui.
0: Il y a un vrai travail de fond à faire, même en transgénérationnel, hein, Christiane, hein, parce que peut-être que dans la lignée, il y a eu aussi des viols ou des abus. Hein.
1: Peut-être aussi, oui. Mais comment le savoir ?
0: En travaillant en constellation familiale, en travaillant en EMDR, en travaillant en psychogénéalogie, y a pas mal d'outils. Hein, mais je pense que faut surtout pas arrêter le travail thérapeutique. Hein. Mais ce que j'espère vraiment, vraiment, c'est qu'il y aura réparation si la justice le condamne. Hein.
1: Nous, c'est ce qu'on souhaite, parce que c'est vrai que avec tout ce qu'il a fait. C'est lui qui lui la petite vie tranquille, paisible. Il vit normalement, quoi. Ouais. Alors qu'il y a une famille qui est brisée.
0: Ouais, ça rend dingue. Hein, ça c'est sûr. Hein.
1: Ah
0: c'est
1: oui, ça rend dingue.
0: C'est cette impuissance.
1: On n'a pas le droit de se faire justice soi-même, mais il y a des fois qu'on a vraiment envie. Hein.
0: Ouais. Christiane, moi, ce que je vous propose, c'est de nous rappeler, si vous le souhaitez, quand vous voulez d'ailleurs, hein, la semaine prochaine, la semaine d'après, vous aurez toujours une place dans la libre antenne pour nous dire comment ça s'est passé.
1: Ah, c'est gentil, je vous remercie beaucoup.
0: Vraiment, vraiment, n'hésitez pas, cette antenne est la vôtre, et dites-nous vraiment comment va votre petite fille après cette épreuve, et comment
1: après va votre fille. Après le passage, le jugement, oui. D'accord.
0: Donc d'accord, je vous dis à très très très bientôt, Christiane.
1: Je vous remercie beaucoup, c'est gentil.
0: Merci, merci.

La Libre Antenne revient ce soir en direct à partir de 22h30 et jusqu'à 1h sur Europe 1. Vous pouvez d'ores et déjà nous laisser un petit message au 01 80 20 39 21. C'est le numéro du standard. Vous laissez bien vos coordonnées pour qu'on puisse vous rappeler et vous pourrez tout simplement échanger avec Roland Pérez et lui dire tout ce que vous avez sur le cœur. 01 80 20 39 21. Nous sommes là pour vous. Allez, un petit coup d'œil sur la suite du programme. Thomas Hill, avec une nouvelle diffusion de Culture Média. Ce lundi, il a reçu Pauline Clément, Bertrand Huskla et Martin Darondeau pour le film de la Comédie Française qui sortira au cinéma le 22 juillet. Mais avant, on écoute Pink avec What About Us.

0: 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Vous arrivez à temps pour une nouvelle diffusion de Culture Média. 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
1: Bonjour à tous et bienvenue dans Culture Média. C'est parti pour la dernière semaine de l'histoire de Culture Média. Ça va être intense, ce sera festif aussi, vous le verrez. Après un week-end déjà chargé en émotions. En fait, j'ai passé à peu près tout le week-end sur mon téléphone à vous lire et à répondre à la petite avalanche de messages que j'ai reçus. Je dois avouer que ça m'a surpris, ça m'a surtout beaucoup touché. En fait, je crois que je réalise seulement depuis l'annonce de la fin de cette émission la force du lien qui a pu se tisser avec certains d'entre vous, ceux qui nous écoutaient chaque jour, chez eux, au bureau, en voiture ou en podcast. Je me fais évidemment pas trop d'illusions, cette émission sera vite oubliée, c'est bien normal, mais je garde précieusement tous vos messages pour les jours où j'aurai besoin de me souvenir qu'on a vécu de sacrés bons moments ici pendant 3 ans. Bonjour Anissa Dadi et Julien Pichenet.
2: Bonjour Thomas.
1: Ça va les amis?
2: Bah oui,
3: seconde d'hésitation.
2: Que vous dire? Bah non, mais ça, on est content et triste à la fois.
1: Oui.
2: Vendredi, ça va être compliqué comme émission, mais on va faire la fête avec les auditeurs.
1: Il va y avoir quelques larmes.
2: Vendredi, oui, il va y avoir des larmes.
3: On réalise pas encore.
1: On réalise pas encore, mais ça va être chouette, ça va être festif, je vous le promets. Et je pense qu'on va vivre encore de beaux moments toute cette semaine avec nos invités. D'ailleurs, dans un instant, notre invité média, ce sera Laurent Ournac, qui fête ce soir les 20 ans de sa série Camping Paradis, une série qui a accueilli pas moins de 200 personnalités.
2: Ouais.
1: Ça, c'est l'équivalent d'une semaine de Culture Média.
2: Oui, c'est vrai.
1: Mais on essaiera de savoir lesquels étaient les plus relous au tournage. J'espère qu'il va nous donner quelques noms. Et puis ensuite, on a le bonheur de recevoir tout à l'heure un trio qui vient nous parler d'un film absolument formidable, de la comédie française. On n'a pas eu que des films formidables d'ailleurs pendant 3 ans.
2: Mais alors là, celui-là, il est vraiment bien.
1: Celui-là, il est très réussi. C'est du haut niveau de comédie. Nous serons avec la comédienne principale. Elle s'appelle Pauline Clément de la comédie française. Et les deux réalisateurs, Bertrand Hustla et Martin Darondeau. Il paraît d'ailleurs qu'ils chantent bien tous, donc on va en profiter.
2: Oula.
3: Ah, il y a un jeu.
1: Jouer une dernière
3: jeu.
1: Fois à Chantez-moi ces paroles.
2: Non.
1: Bah
2: oh
1: si,
2: là
1: bien
2: là.
1: Sûr, bien sûr.
2: Ah ouais, elle commence fort la semaine.
1: J'ai des paroles en stock, à vous de retrouver le bon air. Et je vous préviens, aujourd'hui, Anissa, je serai absolument intraitable sur la justesse.
2: Bien sûr, ça va être une catastrophe.
1: C'est pas gagné. Merci d'être avec nous chaque matin sur Europe 1. On est ensemble et avec bonheur jusqu'à 11h30.
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1: Et on démarre cette émission avec le journal des médias de Julien Pichenet. De quoi on va parler ce matin, Julien?
6: On va parler de Léa Salamé. Qui va la remplacer si elle quitte le 20h de France 2? La question a été posée à son joker, Jean-Baptiste Marteau. Ce week-end, qu'a-t-il répondu? On parlera de Meurtra. Vous parliez de Camping, Thomas, qui a accueilli 200 personnalités. Meurtra et aussi pas mal de personnalités qui viennent jouer. Là, il y a un célèbre humoriste qui est en train de préparer un épisode de Meurtra.
1: Mais alors, comme toujours, on jette un petit coup d'œil aux audiences et plus particulièrement à celle d'M6 qui continue de cartonner.
6: Oui, vendredi soir, la victoire de l'équipe de France face à la Norvège a réuni près de 13 700 000 supporters en moyenne. Bon, c'est 300 000 de moins que le match France-Sénégal, mais il y avait moins d'enjeux puisqu'on savait que les Français étaient qualifiés.
1: Mais c'était un très
6: pour
1: bon match,
6: les 16e de finale. Bon. C'était un très beau match et ça reste évidemment un excellent score. D'ailleurs, grâce au mondial, M6 signe d'ores et déjà, on le sait, sa meilleure saison depuis 5 ans avec 14% de part d'audience. De manière générale, c'est le sport qui a eu la cote ce week-end. Samedi soir, il y avait 3 700 000 téléspectateurs pour regarder la finale du championnat de France de rugby. En face, la finale de Masked Singer était en baisse par rapport à la finale de l'an dernier. 2 millions contre 2 millions 5 en 2025, mais il n'y avait pas le foot ni le rugby en face l'année dernière. Et hier, 1 300 000 fidèles ont suivi le Grand Prix de Formule 1 d'Autriche sur Canal+.
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1: Et on revient sur les informations principales du week-end. Et d'abord, Stéphane Plaza qui continue à clamer son innocence.
6: Ouais, voici ce qu'a déclaré l'ancien animateur d'M6 à la barre vendredi. « Je suis un goujat ». un lâche, un homme infidèle, mais pas un homme violent. Selon Stéphane Plaza, qui est jugé en appel pour violence conjugale sur une ancienne compagne, ce sont précisément ses infidélités qui sont la cause de tous ces problèmes. L'agent immobilier estime que deux de ses ex se sont ligués contre lui par vengeance après avoir été trompé. Pour ce qui est des faits de violence, Stéphane Plaza parle de violence involontaire. Un accident n'est pas une agression, assure-t-il. Son procès en appel se poursuivra jusqu'à mercredi.
1: Et puis cette question, qui remplacera Léa Salamé si la journaliste doit se retirer du 20h? Son joker Jean-Baptiste Marteau a répondu.
6: Alors, est-ce que le temps est compté pour Léa Salamé au 20h de France 2? Depuis plusieurs mois, la journaliste répète qu'elle va se retirer du JT si son compagnon Raphaël Glucksmann se présente aux élections présidentielles. C'est pas le cas pour le moment, mais la chaîne s'est déjà préparée à cette éventualité, comme l'a expliqué Jean-Baptiste Marteau. C'est son joker hier dans l'émission Pure Média d'Hebdo.
5: Si un jour elle doit s'arrêter pour quelque raison que ce soit, je serai là pour la suppléer et elle reviendra dès que possible à la présentation.
7: Est-ce que vous en avez envie ?
5: J'en ai envie, évidemment. Et je, voilà, comme j'ai envie de la remplacer à chaque fois parce qu'on est dans la même continuité avec ses équipes, on a la même rédaction en chef, les mêmes assistants, la même rédaction évidemment qui est très mobilisée. Donc quand Léa n'est pas là, je la remplace et on fait ça au mieux pour qu'elle revienne le plus vite possible.
6: Il en a envie, Jean-Baptiste Marteau. Est-ce que ce sera lui qui remplacera Léa Salamé si celle-ci quitte effectivement son poste ?
1: Je pense que c'est effectivement le plus probable. La question qui se posera certainement, c'est qu'est-ce qui se passe si jamais Jean-Baptiste Marteau fait de très bonnes audiences et des meilleures audiences que Léa Salamé.
6: Alors, c'est le cas pour l'instant, mais à chaque fois c'est en vacances, donc il y a peut-être plus de téléspectateurs potentiels.
1: Mais là, si ça se passe sur l'année, la question ce sera, est-ce qu'elle peut revenir ?
6: Et qui remplacera Jean-Baptiste Marteau quand il sera lui-même en vacances ? Le joker du joker.
1: C'est ça. Et alors, en parlant de joker des JT de France 2, Nathanaël de Rinxin est lui sorti du silence suite aux rumeurs qui annonçaient son licenciement.
6: Oui, c'était le mois dernier. Le média La Lettre affirmait que France Télé avait licencié l'ancien joker du 13h et du 20h de France 2. Depuis, on n'a plus de nouvelles. Jusqu'à ce week-end, Nathanaël de Rinxin a reconnu lors d'un entretien avec Télé Loisirs avoir parlé avec la direction. Il ne fera plus, c'est désormais officiel, partie du groupe à la rentrée. Bon, il assure qu'il se quitte en bon terme avec France Télévisions. C'est vrai qu'il y a certaines rumeurs qui supposaient que le journaliste aurait été licencié du groupe à cause de problèmes de santé, notamment suite à l'AVC qu'il avait subi en 2019.
1: Et puis toujours concernant France Télé, le groupe prépare un nouvel épisode de Meurtre avec un célèbre humoriste.
6: Alors ça, c'est une information du Parisien aujourd'hui en France. Ce sera Meurtre à Trappe. Ouais, c'est le titre de ce nouvel épisode qui sera tourné au mois de septembre. Anissa Haddadi, ça y a compris, parce que Trappe, c'est la ville originaire de...
0: Jamel Debbouze.
6: Exactement. Alors, on ne sait pas encore s'il va jouer le premier rôle, s'il va tout simplement réaliser, l'épisode ou écrire le scénario. Peut-être qu'il fera les trois ou deux des trois. En tout cas, il sera impliqué après une longue période de pause due aux économies imposées au groupe public. La série policière Meurtre, qui fait généralement de très bonnes audiences sur France 3, reprend peu à peu du service. Il ne manque pas d'idées, hein, parce qu'on disait l'autre jour, il y a un Meurtre à Fort Boyard qui se prépare. Meurtre à Trappe avec Jamel Debbouze, c'est vrai qu'il trouve pas mal d'idées.
0: C'est aussi la ville d'Omar Sy et de Nicolas Anelka. Ah. Peut-être qu'il pourrait faire des apparitions.
1: Avec Omar Sy.
0: Pourrait y avoir des apparitions, des caisses ou quoi. Ça serait une énorme série quand même.
6: Ça va être un autre budget peut-être.
1: Tout ça sur France 3, ça serait
0: assez intéressant. Oui, ça fait peut-être beaucoup. Oui.
1: Et alors de son côté, M6 continue de miser sur les jeux. La chaîne vient d'acquérir une nouvelle émission étrangère.
6: Ouais, dans un communiqué, M6 annonce qu'elle va adapter l'émission Most Wanted, venue tout droit des Pays-Bas. La version française sera produite par Studio 89. Elle s'intitulera Wanted, attrape-moi si tu peux. On peut décrire ça comme un jeu de cache-cache à l'échelle de toute la France. Il y aura des fugitifs. 16 fugitifs et 3 gardiens. Les fugitifs devront fuir de la prison et aller le plus loin possible pour ne pas se faire rattraper par les gardiens. Principe assez simple, mais peut-être très efficace. Ils pourront se déplacer où ils veulent, mais sans argent et sans téléphone. Mmh. C'est vrai que ça ressemble un petit peu à un format YouTube, à une émission YouTube, d'autant qu'elle sera présentée par Michou, le YouTuber Michou. Et pour ce qui est du reste du casting, c'est assez extraordinaire, parce que bon, il y aura des personnes qu'on connaît depuis longtemps, Christine Bravo, Ryan Benzetti, l'entraîneur Philippe Lucas, mais il y aura aussi, il a fait parler de lui sur les réseaux sociaux ces dernières semaines, Pierre Niner, vous savez, le sosie de Pierre Niner à Toulouse. Hein,
0: le coiffeur Toulouse, voilà,
1: c'est phénoménal.
6: Qui ressemble, mais vraiment.
1: Moi, je reste persuadé que c'est lui.
0: C'est le frère jumeau de Pierre Niner, c'est impressionnant. Quoi.
1: C'est fou, il a vraiment la même tête.
6: C'est hallucinant. Alors, ça va très
1: c'est
6: vite.
1: Une bonne
6: pour
1: idée
6: lui,
1: de le provocation.
6: Il y a un mois, personne ne savait qui c'était. Mais... Il va se retrouver dans cette émission de 6. C'est peut-être que le début, d'ailleurs, pour Pierre Niner. En plus, le mot est très trouvé. Tout le monde, je pense, a vu son visage ou cette vidéo.
1: Allez le voir, c'est drôle. Et alors, ils ont fait une bande-annonce de ce nouveau format-là. Wanted. Parce que le principe, c'est aussi que nous tous, on va pouvoir aider à retrouver ces fugitifs. Donc les téléspectateurs vont avoir un rôle aussi dans cette histoire. Et donc ils ont fait une bande-annonce dans laquelle à la fin de la bande, donc on voit défiler certains des candidats et à la fin de la bande-annonce, il y a Balkany qui débarque et qui dit je peux participer aussi.
2: Patrick Balkany. D'accord.
1: Non, pas vous, monsieur. Voilà, c'est très drôle. Merci beaucoup, Julia, pour ce journal des médias.
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1: Et oui, je reçois ce matin Laurent Ournac qui est en ligne avec nous. Bonjour Laurent.
7: Bonjour Thomas.
1: Vous êtes déjà au camping là? Vous êtes dans quel coin?
7: Je suis pas très loin du camping, mais je suis chez moi parce que ça y est, les vacances ont commencé. Ah. On a fermé le camping pour laisser place aux vacanciers pour qu'ils puissent eux profiter du camping et du beau temps.
1: Parce que vous tournez en dehors des vacances, c'est ça? C'est toujours ça le principe?
7: Exactement. On a tourné là tout le printemps. On a commencé au mois de mars et on a terminé il y a quelques jours et on va reprendre après la rentrée des classes jusqu'à mi-novembre à peu près.
1: D'accord. Et il est où ce camping paradis? Vous tournez dans quel coin?
7: On est dans un très beau coin à côté de Martigues, ça s'appelle la Côte Bleue, un petit village s'appelle La Couronne, voilà, qui est assez préservé, une belle fenêtre sur la Méditerranée, voilà, depuis maintenant de longues années.
1: Ah oui, c'est près de chez Jean-Pierre Foucault, ça, Carré-le-Roi.
7: Absolument, exactement, ouais, à quelques minutes de chez Jean-Pierre.
1: Il n'a jamais fait d'apparition dans votre camping paradis?
7: Non, jamais, mais ça serait une bonne idée de faire un clin d'œil avec lui. Oui, c'est un peu l'enfant du pays, donc oui.
1: Bah, bien sûr, et puis vous avez tourné avec énormément de personnalités, on va en parler, parce que alors, ce soir, Laurent Ournac, vous célébrez les 20 ans de Camping Paradis, et c'est quand même rarissime, hein, les séries qui durent 20 ans, d'autant qu'à votre lancement, je crois que certains donnaient pas très cher de votre peau. Hein.
7: Bah, c'était une fiction un peu ovni à l'époque, j'avais le physique d'un anti-héros, c'est vrai qu'on était souvent... sur des codes de policiers, le mec un peu cassé, abîmé, voilà, là c'est vrai qu'on arrivait avec un programme familial, un héros qui avait une

0: ensemble, et c'est une belle aventure. Mais c'est sûr.
1: Ouais, c'est assez dingue. Il faut dire aussi que 2006, j'ai regardé, c'est l'année de sortie du film Camping. Est-ce que vous avez un peu surfé sur cette tendance finalement?
0: On est allé voir le film tous ensemble la première année parce qu'on tournait l'épisode 1 quand le film est sorti. C'est sorti, je crois, en mai 2006 et on était en plein tournage, donc on était parti le voir tous ensemble. Mais on était dans les gorges du Verdon en train de tourner l'épisode pilote. Ouais. Mais je pense que le succès du film a contribué d'une part au succès de la série, et le succès de la série a aussi contribué au succès des films, puisqu'il y en a eu trois. Il y en a eu trois, et puis je crois que ça a été aussi, il y a eu plein d'émissions documentaires sur les vacances, sur les vacances au camping, etc. Donc je pense qu'en fait, ça a contribué aussi à la redynamisation de ce mode de vacances-là, qui était un peu vu justement, un peu désuet, un peu ringard, c'est pour les classes populaires. Ah ben finalement, non, les campings, ça a évolué, et puis aujourd'hui, on se rend bien compte que dans les campings, il y a vraiment toute place de la population. Hein.
1: Ah oui, j'ai vu, c'est le camping, c'est devenu le mode de vacances préféré des Français. Ouais. Mais alors pour vous, ça doit être compliqué quand même d'aller au camping, en tout cas en France, vous devez pas y être très tranquille. Quoi.
0: Oui, et puis j'aurais l'impression de partir en vacances au boulot, donc
1: c'est ça,
0: je ne sais pas forcément, mais j'ai la chance de le faire à l'étranger. J'ai fait quelques road trips en camping-car ou en van. Avec ma femme et mes enfants, et du coup oui, on se pose aussi dans les campings et on vit un peu la vie camping
1: C'est assez génial, hein, il faut le dire. Et alors en 20 ans aussi, les séries Laurent Ronac, elles ont beaucoup évolué, elles se sont multipliées, on voit que la fiction française a pris énormément de place depuis 20 ans. Qu'est-ce qui fait, selon vous, que la série Camping Paradis a réussi à rester en place sur TF1 alors que quand même beaucoup d'autres ont été supprimées? C'est quoi le secret pour durer? Ça m'intéresse.
0: Il n'y a pas de recette, malheureusement, au succès. Sinon, il y aurait que ça.
1: Mais pourquoi la vôtre?
0: Je crois qu'en fait, je crois que d'un certain côté, on n'a jamais voulu changer notre ligne éditoriale, ou en tout cas scénaristique. Et je crois que c'est aussi une des forces de la série, c'est-à-dire que finalement ce qui a été critiqué de cette série-là, c'est-à-dire que c'est toujours pareil, ça finit toujours bien, etc. C'est aussi et c'est surtout, je crois, ce que les gens aujourd'hui continuent de venir chercher. Et je crois que de savoir ce qu'on vient voir, on sait que c'est chibou, on sait que c'est plein de bons sentiments. Je crois aussi que c'est ça la force de cette série. On ne s'est pas dénaturé, on n'a pas cherché à moderniser ou à trop moderniser quelque chose qui n'était peut-être pas forcément très modernisable parce qu'il y avait une identité, il y avait un style. Et je crois qu'effectivement, et puis on a un public assez jeune aussi qui nous suit, et finalement ce public jeune se renouvelle chaque année parce qu'effectivement il y a sûrement des périodes quand on devient aujourd'hui ado et jeune adulte. L'offre fiction est tellement large entre les plateformes, la télévision malgré tout, la consommation via aujourd'hui TF1+ ou autre, on consomme différemment, on n'est plus à 20h50 devant sa télé à attendre la fiction. Donc, mais malgré tout, je pense que voilà, le fait d'avoir gardé
1: l'ADN de départ, quoi.
0: L'ADN de départ, c'est que justement, ça devient un peu la Madeleine de Proust qu'on retrouve chaque été avec cette équipe du camping.
1: Et vous, de votre côté, il n'y a pas de lassitude, Laurent Ournac, d'envie de tourner dans d'autres choses?
0: Alors, de la lassitude, il y en a. Il y a des jours avec et des jours sans.
1: Forcément,
0: ça peut arriver à tout le monde dans le boulot. Après, il n'y a pas de lassitude forte parce qu'on est vraiment une bande de potes. On se connaît avec certains depuis maintenant 20 ans, avec Patrick Guérino, Thierry Eckendorn, Candy qui est Audrey est arrivé un peu plus récemment, Patrick Parou, évidemment, Monsieur Parizeau est là quasiment depuis le début aussi. Mais en fait, on s'engueule jamais. On est une bande de potes. On prend plaisir à être ensemble. On s'engueule pas, on n'a pas de différend, on se dit des choses. Du coup, on se voit pas forcément toute l'année. Après l'hiver, chacun reprend un peu sa vie, mais à chaque fois qu'on se retrouve sur le plateau en début de saison, on se retrouve avec la même joie d'une année à l'autre. Et ça, je pense que c'est hyper important. Et pareil avec les équipes autour de nous, technique, production, les auteurs. C'est vrai qu'il y a cette facilité à bosser ensemble sans complications. Et après, l'envie de tourner autre chose. Oui, forcément, c'est aussi le propre de nos métiers de vivre plein d'expériences et de faire plein de films. Après, c'est aussi une chance de pouvoir tourner dans une série pendant 20 ans qui rencontre ce succès-là. Donc oui, ça, il y a certains sacrifices ou en tout cas certaines portes aussi qui se ferment qu'on n'ouvre pas forcément pour certains projets. Mais en même temps, c'est déjà une chance de vivre ce projet-là.

0: de cette façon-là, donc il n'y a pas de regret autour de ça.
1: Moi, j'invite les réalisateurs à vous appeler, hein, parce que alors franchement, Laurent Ournac, moi, vous restez mon meilleur souvenir de télé, mon incroyable fiancé.
2: Ah ouais, c'était tellement bien, oh là là, mais quel bonheur non, mais cette émission.
1: Ou là, c'était de l'impro pour le coup, hein, en très grande partie, ouais. Ouais. Mais c'est un souvenir de télé incroyable, hein. Vraiment, je pense que ça a marqué beaucoup de gens.
0: Ouais, ça a marqué aussi, ça va faire 20 ans, 2005, donc ça fait 21 ans, ça a marqué aussi une génération, ça a eu un succès incroyable à une époque où il n'y avait que 6 chaînes de télé, donc ça a marqué ma vie, ça a changé ma vie. Mmh. Tout ce que je vis aujourd'hui depuis professionnellement sont les conséquences du succès de mon incroyable fiancé. Et ouais, ça a été une aventure de dingue. On a beaucoup rigolé à faire ce programme-là, et c'est vrai que c'était pareil, c'était un programme un peu ovni, un peu fou à l'époque. Je me rappelle les premières diffusions, les gens disaient « mais qu'est-ce que c'est que ça ? Mais c'est scandaleux, on se moque des gros, on se moque de cette jeune femme, etc. Ouais. » Et puis, malgré tout, je disais « mais non, vous verrez, il y a une morale dans tout ça à la fin, malgré tout, au-delà du côté potage que ça peut avoir. » Et ouais, ça a été...
1: C'était génial.
0: Un vrai tournant dans ma carrière. Ouais.
1: Et alors ce soir, Laurent Ournac, vous allez fêter ses 20 ans avec un épisode inédit qui s'appelle Retour de flamme au paradis avec Marie Fugain en guest star. Et alors, c'est vrai que vous avez accueilli énormément de personnalités, hein, plus de 200 personnalités sont revenues sur Camping Paradis comme Chantal Latsou, Michel Jonas, Véronique Jeannot. Quels invités finalement vous ont le plus marqué?
0: Il y en a beaucoup. C'est assez compliqué comme question,
1: hein.
0: Parce qu'il y en a.
1: Je vous rassure.
0: Bien sûr, ouais, il y en a tellement avec Pascal Légitimus, j'avais adoré à l'époque. Il est venu deux fois, Pascal, et la première fois, il avait un truc de dire je suis face à Pascal Légitimus, j'ai grandi avec les inconnus. Les inconnus ont contribué à me donner envie de faire ce métier. Donc, se retrouver comme ça, face à des gens qui ont marqué notre enfance et qui nous ont apporté plein de choses dans l'humour, etc. Forcément, ça fait un truc. J'avais adoré retrouver Sandrine Quétier juste après Danse avec les stars qu'on avait co-animé ensemble pendant 2 ans. Ouais. Voilà, elle était venue tourner avec nous. Il y a un côté un peu où les anciens, c'est plus genre, on a eu Pierre Denis qui nous a quittés malheureusement il y a quelques semaines, voilà, un acteur d'une grande élégance qui partage sa passion du plateau année après année. Et ouais, il y a des gens comme ça qui...
1: Est-ce que vous pouvez nous dire s'il y a des acteurs qui ont été ingérables aussi en tournage?
0: Ingérables, on a eu de la chance parce que, alors je crois que les ingérables se sont gérés parce que justement... Cette équipe camping fait que, comme tout est simple, il y a une bonne ambiance, il y a une bonne équipe, c'est hyper cool. Je crois qu'en fait, les gens qui arrivent un peu en mode...
1: un peu trop star.
0: Finalement, et un peu trop star, en fait, redescendent très vite parce qu'ils se rendent compte qu'il n'y a pas la place pour faire ça chez nous, qu'il n'y a pas vraiment de réaction autour de ça. Donc du coup, ça a plutôt souvent été désamorcé assez facilement et on n'a jamais eu trop de soucis particuliers. Et à chaque fois, finalement, ça se passe bien. Ou ceux qui avaient des appréhensions un peu à venir au début, il y avait un ce côté de dire « Je vais dans Camping Paradis, je sais pas trop. » Et puis, finalement, les comédiens entre eux se font de la publicité en disant « Oh, je vais aller sur Camping, c'est super. Bon, ben, je vais y aller aussi. » Et du coup, finalement, le bouche-à-oreille nous a aussi pas mal aidé à donner envie à beaucoup de guests de venir.
1: Il y a Vincent Lagaffe qui est venu aussi une fois. Je crois qu'il avait même été choisi au départ pour incarner le rôle principal. Absolument. C'est vrai, ça?
0: Oui, c'est vrai. À la base, c'était... puisque ça remonte à de longues années, mais c'était un projet qui avait été écrit et abordé pour Vincent et avec Jean-Luc Azoulay, le producteur de la série et TF1, mais à une période où Vincent était aussi à fond avec les jeux, etc. Oui. Et puis finalement, ça a été aussi une période où il a quitté TF1 et arrêté la télévision. Donc finalement, ce projet-là qui était en développement s'est retrouvé dans un tiroir pendant un certain nombre de temps. Et après mon incroyable fiancé, Jean-Luc m'a contacté en me disant « Voilà, on a un programme de fiction autour des vacances. Je sais que tu veux faire de la fiction. » C'était pour Vincent au départ, mais on va le réécrire pour toi, parce que le personnage était un peu plus âgé, beaucoup plus sportif que je ne l'étais. Il faisait du jet ski pendant tout l'épisode. On voyait qu'il y avait la touche pour lui. Et puis c'était un papa veuf à l'époque. Et puis finalement, on a réécrit. Ouais. J'étais devenu un frère et une sœur veuf. C'était ma petite sœur, était jouée par Barbara Probst. C'était prévu pour
1: Vous savez déjà si Camping Paradis reviendra pour une 21e année, Laurent Ournac?
0: Bah, je l'espère, mais oui, c'est plutôt en bonne voie. En tout cas, pour le moment, les voyants sont au vert pour ça, donc il n'y a pas de raison de ne pas souhaiter ou souffler, en tout cas, la 21e bougie.
1: Eh ben, on vous souhaite un bon anniversaire, Laurent Ournac. Retour de flamme donc au paradis, l'épisode inédit de Camping Paradis. Ce sera ce soir 21h10 sur TF1. Puis je crois qu'il y aura des épisodes tous les lundis soirs après cet été. Merci. Merci Laurent Ournac.
0: Merci beaucoup Thomas. À très bientôt.
1: À bientôt.
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1: Merci beaucoup d'être avec nous pour la suite de Culture Média. Héloïse Gouin nous a rejoint
5: dans
1: ce studio.
5: On n'a pas eu encore vos pronos pour la Coupe du Monde.
2: Oui, non, vaut mieux pas.
5: Moi j'aime bien les écouter histoire de penser l'inverse.
1: Ça va être une ça va être une victoire écrasante de la France.
2: Ouais,
1: je vous l'annonce. Face à la Suède là, je pense que ça va être un carnage.
2: Bien sûr.
1: Moi je mise sur un 4 ou 5-0 des Français.
5: Ah non mais ils sont pas là.
1: Je l'ai dit à ce micro, on pourra vérifier.
5: Vous avez des enfants.
1: C'est demain soir le match.
2: On vérifiera mercredi, c'est demain soir.
1: Sans spécialiste de foot, vraiment.
5: À 23h.
1: C'est quoi votre prono, vous? Dites-le, mouillez-vous un peu.
2: Alors, je pense que la France est une excellente équipe. Ouais. Attention, on a une défense un petit peu plus faible que son attaque, donc ça ne va pas non plus être 5-0.
1: D'accord.
2: Calmos Ramos.
5: D'accord. Non, mais on va aller jusqu'à où, Anissa?
1: Et en finale, est-ce qu'on gagne?
2: Ah non, mais j'aimerais qu'on aille jusqu'en finale. Et ça se trouve, on aura l'Argentine en finale.
1: Et là?
2: Est-ce qu'on gagne? Vengeance de 2022, bien sûr qu'on gagne.
1: Ah, voilà, on dit la même chose.
5: Dites la même chose, tout ça pour ça.
1: Et alors, on a la chance ce matin de recevoir un formidable trio à qui l'on doit notamment Brout sur Canal+. Deux acteurs réalisateurs de talent et leur comédienne qui excelle aussi bien au théâtre qu'au cinéma. Bonjour Pauline Clément de la Comédie-Française.
6: Bonjour.
1: Bienvenue et bonjour Bertrand Hustler et Martin Darondo, pas de la comédie française, donc c'est vraiment un tout autre niveau. Mais on vous aime bien quand même et on vous accepte malgré tout. Mais bon, du coup, on parlera beaucoup plus à Pauline.
7: Non,
1: ça me fait tellement plaisir pour cette dernière semaine de parler d'un bon film, parce que vous imaginez bien qu'en 3 ans d'émission ici, on n'a pas vu que des bons films, évidemment.
5: Quoi, alors, par exemple?
2: Comme quoi, oui.
1: Alors, c'est simple, dans ces cas-là, j'avais une technique, c'est que je parlais du film sans forcément dire aux auditeurs, allez absolument le voir. Là, je vous dis, courez-y. Vous pouvez aller voir ce film en toute tranquillité. Là, vraiment, foncez le voir, c'est un petit bijou. Et je ne suis pas le seul à le dire, parce que le film a été multi-récompensé au Festival de l'Alpe d'Huez. J'ai vu que vous avez eu prix du public, prix spécial du jury, coup de cœur, prix Canal+ du meilleur film. Donc, vous n'avez vraiment rien laissé aux autres. Ça s'appelle De la comédie française. Pourquoi d'ailleurs est-ce qu'on doit toujours ajouter De la comédie française?
6: C'est sur nos contrats, c'est contractuel.
1: C'est contractuel.
6: Ouais, notre image appartient à la Comédie française, on a un contrat avec eux, donc à chaque générique,
1: il faut le signaler.
6: Ouais, des fois c'est tout petit, des fois c'est tout petit, mais c'est écrit.
1: Mais je peux vous appeler Pauline Clément tout court?
6: Ouais, je préfère. Ah, on peut même s'appeler Pauline.
1: Même Pauline, ça marche. Bon, c'est un film qui se déroule pendant les 3 heures précédant la première représentation de Macbeth aux Français. Écoutez un petit extrait de la bande-annonce.
6: Pardon.
8: Salut Nina. Mais merde, hein.
6: Ah ouais, c'est la merde, je suis en retard.
8: Non, je veux dire, pour ce soir, gros merde, ça va être super.
6: J'ai pas mon badge.
8: Aïe.
6: Mais tu veux pas m'ouvrir?
8: Ah ben non, pour rentrer, il faut un badge. Tu l'as pas perdu au moins, hein? Si tu l'as perdu, faut faire une déclaration. T'imagines, quelqu'un le trouve et badge à ta place. Tous les membres de la Comédie française ont un badge, d'accord? Parce que s'il y a un problème, ça retombe sur qui après? Sur Bibi. Moi, je sais pas si à l'intérieur, si tu décides de casser quelque chose, ou pire, de faire un attentat, hein? Qu'est-ce qui se passe si tu fais un attentat?
6: Je vais pas faire un attentat.
8: Ben, qu'est-ce qui me le prouve?
1: Elle est géniale, cette scène qui débute ce film de la Comédie française. Vous avez reconnu la voix de Guillaume Gallienne. Il y a aussi Laurent Stocker, Marina Hans, Benjamin Laverne, Christian Haeck. Bref, une bonne partie de la troupe de la Comédie française. Mais ce film, vous l'avez écrit tous les trois. Comment vous avez fonctionné d'ailleurs ensemble, Martin Darondo?
9: Ouais, on l'a écrit même tous les quatre avec Clémence Dargent, qui est la quatrième scénariste.
1: Ouais.
9: Et on a fonctionné un peu comme on pouvait, parce qu'on a dû écrire le film très très vite. En 2 mois, et à la base ça devait être une série, donc en fait quand c'était une série on a pu bosser vraiment tous les quatre, puis quand ça a dû se transformer en film on a repris le projet tous les trois avec Bertrand et Pauline. Et ensuite, on a eu la chance d'avoir Pauline. C'est génial parce qu'elle était vraiment de l'intérieur, donc elle a pu nous raconter plein d'anecdotes, plein d'histoires autour de la Comédie française. Et parfois, que Bertrand proposait des idées, Pauline nous disait « Non, mais ça, c'est impossible, ça se passe jamais comme ça. » Parfois, c'était l'inverse. Et donc, on a construit ce scénario tous les trois. Et après, avec Bertrand, on en a fait les dialogues.
1: Parce que toutes les galères, les catastrophes du film, elles sont crédibles. Ce sont des choses qui sont arrivées à la Comédie Française.
6: Ouais, franchement, elles sont toutes crédibles. Alors pas le même soir, quand même. Là, c'est vraiment festival. Un mauvais karma. Pas le même soir avant la première, mais déjà rien que se perdre dans les couloirs, moi, ça m'est arrivé énormément quand je suis rentrée. Avoir des problèmes de badge, ça m'est arrivé. Comme ça arrive, je sais pas. Là, on fait plein d'émissions, toujours un peu faut montrer patte blanche partout.
1: C'est vrai, c'est vrai.
6: Le fait qu'on doive payer la recette si on n'est pas là. Et qu'on vient pas jouer, c'est aussi vrai, c'est dans nos contrats, quoi. Donc
1: ça vous est jamais arrivé?
6: Non, j'ai jamais. Heureusement, vous parce que je serais endettée de dingue.
2: Est-ce que c'est vrai que la cantine n'est pas bonne à la
6: Comédie
2: Française?
6: C'est vrai que la cantine n'est pas bonne.
2: Dans
6: voilà.
2: Le film, elle a pas l'air. Ah ouais.
6: c'est vrai. J'avoue, la cantine n'est pas bonne.
1: Et
6: du tout.
1: On a droit qu'à 4 nuggets. Quoi.
2: Ouais, ça c'est quand même.
6: Ouais, c'est pas une question de quantité, mais c'est qu'ils nous mettent des saucisses et de l'ail avant d'aller jouer. On se dit mais ils pensent pas aux acteurs, merde. Donc c'est vrai. Il y a plein de petites choses vraies.
1: C'est vrai que certains acteurs fument des choses illégales avant la représentation.
6: Bah il y en a plein qui ont essayé, hein. Et qui sont trouvés formidables. Ils ont dit dans leurs yeux se passait quelque chose et leurs partenaires leur ont dit c'était lent, j'attendais toutes tes répliques et eux ils se sentaient mais enfin, j'ai entendu plusieurs exemples comme ça.
1: Et alors, ce qui est chouette, c'est que vous avez pu tourner une partie du film dans la salle Richelieu de la Comédie Française, hein, Bertrand Huslas. C'est extrêmement rare, ça.
4: Bah ouais, en fait c'était un peu le défi de ce film. Il y avait un truc qui se passait en juin de l'année dernière, c'est qu'il y avait 5 jours de disponibilité de la salle Richelieu, qui était un truc qui n'était pas arrivé depuis 30-40 ans. Et donc c'est quand on a su qu'il y avait cette opportunité. Pourquoi c'était libre? C'est parce qu'en fait, cette année, la Comédie Française est en travaux, elle est fermée. Donc il n'y avait pas de répétition de spectacle en juin. Donc il y avait 5 jours, et c'est là où nos producteurs, quand on a vu qu'on n'arrivait pas avant la série, nous ont dit non, mais attendez, ça, c'est l'occasion d'une vie en fait. Ça ne pourra pas.
1: D'où le 2 mois où il fallait écrire.
4: Exactement.
1: Tout
4: c'est pour ça qu'en fait, en février, ils nous ont dit ça en février, ils nous ont dit il faut tourner en juin. On dit mais en fait, les gars, on a pas le temps. Ils nous ont dit en fait, c'est maintenant ou jamais, sinon on pourra plus jamais le faire de notre vie. Donc on a dit ok, et c'est là où on a transformé notre série. Après avoir revu un épisode de 24 heures chrono, on s'est dit c'est quand même vachement bien en temps réel. Et on s'est dit on va prendre cette vibe là et on va l'adapter au film. Donc le film a été écrit en 2 mois, financé en 1 mois, préparé en 1 mois et tourné en 15 jours.
1: Ah ouais, très fort. Parce que alors c'est pas non plus un documentaire sur la Comédie Française.
6: Tout,
1: hein. C'est d'abord une comédie avec une vraie tension, un timing à respecter parce que le rideau va se lever. Et puis cette musique qui revient un peu à comme le film Whiplash, je sais pas si ça vous parle.
6: Oui, absolument.
1: Voilà, avec cette batterie et tout ça qui marque l'urgence. Il y a vraiment aucun temps mort dans cette comédie. Je me disais en le regardant que le fait d'avoir commencé justement sur des formats courts, parce que c'est ce que vous avez fait tous. Ça a dû vous aider pour le rythme, non? Parce qu'on sent qu'il y a ça dans le film.
9: Ouais, c'est sûr que c'est ce qu'on se disait avec Bertrand. En fait, tout le temps qu'on a passé à faire Broute ou Moitié ou Fleur Bleue aussi que je fais avec Enya Barou, je crois que ça nous a vraiment aidé à écrire ce film pour être assez précis dans les vannes, dans les punchlines et surtout apprendre à écrire vite, quoi.
1: Ouais.
9: Broute, on devait faire 2 épisodes par semaine.
6: Ouais. Ils écrivaient tous les lundis pour préparer le mardi pour tourner le mercredi et ça sortait le vendredi et dimanche. Donc c'était un afflux tendu, quand même.
4: Mais c'est là où effectivement on a appris qu'en fait quand il y a une date pour faire un truc, ça va se faire et il faut le faire. Oui. Et en fait, ce qui est drôle, c'est que ce film avait une temporalité de théâtre. Normalement, un film, on l'écrit et quand le scénario est prêt, on trouve une date. Là, on avait la date avant le scénario. Donc il fallait écrire un truc.
1: Il n'y avait pas le choix. Ouais. Et franchement, c'est très réussi à l'arrivée. Ça s'appelle De la Comédie Française. Allez le voir. Donc ça sort le 22 juillet.
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2: 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Pauline Clément de la Comédie Française. On aime bien le dire, nous, Pauline, parce qu'on
6: ça fait chic.
2: Bah ouais, ça fait chic.
1: C'est pas tous les jours.
2: Martin Darondeau et Bertrand Huskla pour l'excellente comédie de la Comédie Française qui sort donc le 22 juillet au cinéma. Allez-y.
1: Et alors maintenant, je vous propose de jouer donc au jeu préféré d'Anissa, le Chantez-moi ces paroles. Avant la fin de l'année, je voulais en faire un en beauté. Je sais, Bertrand Huskla, Pauline Clément, que vous chantez très bien. Martin Darondeau. C'est
9: un
1: plus
9: peu
1: dur.
9: Moins. Ah, merci. Toujours sympa de venir à Chalon, en tout cas.
1: Mais ça va bien se passer. Le principe, il est simple. Je vous donne des paroles. Le premier qui me les chante avec le bon air marque un point. Donc, dès que vous le sentez, vous vous lancez.
2: Attention, faut pas donner le titre, faut chanter.
4: Martin est très fort à ça.
9: Non, mais stop.
1: Le thème aujourd'hui, donc, c'est évidemment cinéma, scène,
2: d'accord,
1: comédie, hein, bien
2: super.
1: Sûr. Allez. Première phrase. Les comédiens ont parcouru les faubourgs. Ils ont donné la parade.
7: Les comédiens
10: les comédiens ont
4: parcouru
10: les faubourgs.
2: Ah non, vous êtes bons. Oui, ils sont bons.
4: Ce sera la seule.
1: Un point chaque.
2: Les meilleurs candidats du jeu pour l'instant.
1: Si en plus on a des imitations à chaque fois.
9: Pas à chaque fois.
1: Les comédiens. Attention à la deuxième.
9: C'est Alain Juppé là que vous avez fait.
1: Il y a ceux qui veulent mourir seuls dans un lit.
9: Il y a ceux qui veulent mourir seuls
11: dans un lit tranquille dans leur sommeil.
6: Dalida.
1: On l'a ou pas? Non, elle part pas, Dalida. Elle veut pas venir, Dalida. Elle a décidé de rester en Grèce.
7: On continue avec Martin, alors.
1: Non. Ah, on l'a, mais elle est pas calée sur le bon truc. Ça veut dire.
6: C'est dur parce que c'est pas les refrains que vous donnez.
1: Bah oui,
6: c'est ça qui est dur.
7: Bah oui, c'est
6: dur. Je connais les refrains.
1: Le prochain, ce sera un refrain.
6: Ah bon, je vais pas l'avoir.
1: Est-ce qu'on laisserait pas quelques secondes de plus à Pauline?
6: Oui, on laisse Pauline jouer.
1: Oh, c'est quand même Pauline de la Comédie Française. S'il vous plaît. Attention.
6: Ça va être gênant, ça va être très long.
1: Ça va être très long, on va y avoir un gros blanc. Quand je joue, je suis comme un fou. Je n'ai plus les pieds sur terre. 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Quand je joue, je suis comme un fou. Je
4: moi,
1: n'ai
4: je
1: plus
4: pas.
1: Les pieds sur terre.
4: Quand je joue du temps, Pauline.
6: Quand joue pas. C'est pas ça. Joue
1: quand
6: pas.
1: Je vous donne le début. Quand je joue.
6: Ah, Julia Clerc.
1: Oui.
6: Et je suis comme un fou.
1: Oui, oui.
6: Je n'ai plus les pieds sur terre. Je m'envole, mais je sais pas quelle est la source.
1: C'est pratiquement ça, je vous l'accorde, mais c'est ça.
11: Quand je joue.
1: Super cette chanson.
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9: Ah, super bon. Cette chanson, elle
6: est. Ah, c'est
1: attention la prochaine.
6: Mais le titre c'est quand je joue donc.
1: C'est quand je joue.
6: Ah très
1: absolument.
6: Bien.
1: Okay. Absolument.
6: Découverte.
1: Qu'est-ce que tu veux mon vieux dans la vie on
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1: fait
7: ce qu'on veut.

0: Ça, faut pas y aller, on n'est pas sûr.
1: Non. Je crois qu'on va y aller tout court. Ou après quelques verres, mais faut pas y aller.
2: On a mis un point à Pauline parce qu'elle l'a chanté. Personne l'a entendu, mais elle l'a chanté.
3: Juste en Loïs Goy également. Effectivement, mais ça s'est noyé dans le brouage. Je suis pas sûr.
2: Attention, la prochaine. Je ne sais, ne sais, ne sais pas pourquoi on s'aime comme ça. La scène et moi.
3: Non, faut pas inventer.
4: Je ne sais, ne sais, je ne sais pas pourquoi on s'aime comme ça. La scène et moi.
1: Vanessa Paradis. Il y a des gens qui chantent faux là.
2: Il y a une harmonie, mais c'est vraiment une harmonie dégueulasse. C'était ça qu'on voulait.
4: Je ne sais pas.
3: C'est chanté par elle, je reconnais. Ouais.
2: Attention. Bye bye les héros que j'aimais. L'entracte est terminé.
5: Bye bye, bye les héros que j'aimais.
2: Ah oui. L'entracte est terminé. Ah oui, bravo messieurs. Bien sûr.
0: Eddie Mitchell. Bien sûr.
4: Bye les héros que j'aimais. L'entracte est terminé.
1: Ils sont forts, hein.
2: Bon, hein.
1: Bertrand et Martin, là
2: Martin, on l'avait sous-estimé.
5: Ouais. Et, ouais.
2: Et,
5: voilà.
2: Et là, il est en train de prendre sa revanche, il est même en tête. Pour
5: comme la Suède, demain, il faut faire attention.
2: Je suis en train de revoir mon jugement, là. Hein, on va peut-être se contenter d'un 1-0. Ce sera largement suffisant. Un chef-d'œuvre du 7e art que je voudrais revoir. Un drame très engagé
1: sur la police de Saint-Tropez.
6: Je veux pas y aller à ce dîner.
2: Wow. Oui, mais juste chantez-moi ça juste.
1: Un chef-d'œuvre du 7e art que je voudrais revoir. Un drame très engagé sur la police.
2: Non, c'est Anissa.
5: C'est ça qui l'a fait.
2: Anissa l'a bien. C'est ça.
7: Un chef-d'œuvre du 7e art que je voudrais revoir. Très engagé sur la police de Saint-Tropez.
2: Benabar.
5: Ouais. Il
1: parle.
2: Il parle. Il personnage central.
1: Et joué par
6: De Funès. En plus, il y a des extraterrestres.
4: On s'en fout, on n'y va pas. On a la cache cachée sous les draps. On commandera des pizzas, toi, la télé et moi. On appelle, on s'excuse, on improvise, on trouve quelque chose.
6: On n'a qu'à dire à tes amis qu'on les aime pas et puis tant pis.
2: Attention, on arrive à la finale.
1: La, c'est
2: finale,
1: le méga banco.
2: La finale qui va se jouer entre Martin Darondo et Anissa Adel. Parce que vous êtes en tête tous les deux, donc il n'y a plus que vous qui jouez sur ce dernier extrait.
1: Pas d'amitié là, vraiment.
2: Il n'y a pas d'amitié qui compte.
5: Okay.
2: Notre pain est blanc, notre vin est bon. Si vous le voulez, c'est de bon cœur que nous partagerons.
5: Ah putain, je sais ce que c'est. Attention, mesdames et messieurs, mais c'est Fugain, mais je sais plus l'air de ça.
2: Pain est blanc. Notre pain est blanc. Notre vin est bon. Si vous le voulez, c'est de bon cœur que nous partageons.
1: Ah,
5: j'ai plus l'air, mais c'est Fugain, mais j'ai plus l'air.
2: C'est le bon, c'est la messe.
1: Non, mais il est.
5: Oui.
1: C'est le bon, c'est la bonne chanson. Il a raison, Martin.
5: Ouais, c'est attention, mesdames et messieurs.
1: Mesdames et
2: c'est
1: messieurs.
2: Ça. Ouais. Mais j'ai pas l'air. C'est un moment, c'est le
3: tantinaire.
2: C'est le bon.
8: Notre pain est bon.
2: Oui, pas loin.
8: Notre vin, il est super.
5: Ah, j'ai plus l'air, c'est horrible.
2: C'est un moment en cœur.
1: Notre pain est blanc.
2: Notre pain est blanc.

0: Ça va commencer.
1: J'attends des Nougaro depuis tout à l'heure.
2: Mais comme vous avez retrouvé le titre, ouais, on vous accorde cette victoire.
1: Ah, merci.
2: Bravo, ouais, Martin Dardo.
1: Merci beaucoup.
2: Il est revenu du Diable Vauvert, on l'attendait pas du tout. On s'attendait à un échec cuisant et finalement et Martin était brillantissime. Bravo,
3: merci,
2: bravo.
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4: Vous êtes bien sur Europe 1, vous écoutez Culture Média 10h-11h30 tous les jours avec Thomas Hill, avec Héloïse Goua ce matin et vos invités Thomas, Pauline Clément, Martin Darando et Bertrand Huskla pour un film génial, une super comédie qui s'appelle De la comédie française et qu'on vous recommande le 22 juillet au cinéma. Les salles sont climatisées, 22 juillet sera parfait pour aller au cinéma.
2: Et on était en train de faire le tour de la galerie de personnages qu'il y a dans, ce film. Alors on ne va pas tous vous les raconter parce qu'on ne veut pas spoiler l'histoire, mais on peut parler quand même de votre personnage, Pauline Clément, la metteur en scène du spectacle qui essaie d'assurer son Macbeth malgré toutes les galères, tout en étant présente en même temps comme maman. Et ça, c'est une réalité auquel on ne pense pas forcément quand on va voir un spectacle, mais c'est parfois très compliqué quoi, de gérer tout ça.
5: Ouais. Bah, ouais, les enfants en coulisses, quoi. Puis il y a toujours cette galère de l'organisation quand on joue le soir. Qui vient? Quelle grand-mère? C'est quelle nounou? Quelle personne est là chez nous?
2: Et puis il y a aussi la comédienne qui se drogue, celle qui comprend rien au texte, le technicien fatigant avec ses explications, ça, Christian Heck, il est absolument génial. L'ouvreur qui rêve d'être sur scène aussi, bon, ça forcément, vous l'avez croisé aussi dans les couloirs. Ça
5: lui, pour nous, c'est l'acteur de demain, quoi. Oui. C'est lui qui fait du théâtre et qui veut y arriver. Puis c'est aussi un peu la cruauté de ce métier, parce qu'on entend souvent parler de trucs genre cette personne a été repérée dans la rue par ce directeur de casting, elle a eu le Grand Prix à Cannes, mais en fait, ça c'est de temps en temps, il se passe des exceptions comme ça, magnifiques, mais sinon il y a aussi beaucoup de cruauté quand t'es encore en étudiant, c'est rare de casting sauvage ou des trucs comme ça. Il n'y a pas trop, quoi.
6: Puis le personnage de Benjamin Laverne, qui est une immense surprise, quand même, dans le sens.
1: Oui.
6: Une belle trouvaille, on ne va pas dire qui joue, mais c'est magnifique.
2: Moi, je ne l'ai pas reconnu tout de suite. J'ai mis un petit temps.
6: Comme Pauline dans le film.
2: Comme Pauline dans le film, d'ailleurs. Non, et franchement, je me disais même en regardant ça, c'est presque dommage que ce ne soit pas une série comme c'était prévu au début, parce qu'on a envie de les retrouver, tous ces personnages.
7: À la fois dommage, et en même temps, c'est ce qui a permis la naissance de ce film. C'est que ça a été dans des conditions telles. En fait, il a été écrit tellement vite que, finalement, normalement, sur un film, quand on fait une première version, deuxième version, troisième version, il y a plein de gens qui viennent donner leur avis, il y a des producteurs qui disent change ça, peut-être les financeurs qui disent peut-être ça on n'est pas sûr. Là, il y avait tellement peu de temps que personne n'a rien changé, ce qui fait que notre premier jet authentique a été un peu sacralisé et ce qui est sorti, c'est ce qu'on voulait vraiment. Donc quelque part, ça garantit aussi une signature très très authentique et sincère.
2: Mais on est d'accord qu'en cas de succès, vous avez de quoi faire un numéro 2, quoi.
7: Ouais,
1: on verra. Non, mais on verra si on a envie de retourner, de tirer le fil ou de faire autre chose. La question, c'est qu'on a envie de retravailler ensemble trois, évidemment.
7: Ouais. Mais ça a été une telle galère de tourner là-bas qu'encore une fois, je ne sais pas si ce sera possible à nouveau de retourner un film à la Comédie française. Quoi.
6: En tout cas,
2: il y a la Michaudière.
7: Transformer le théâtre. Mais effectivement, on s'est posé cette question à un moment, c'est-à-dire les scènes qui se passent sur la scène du Français, si on ne peut pas les faire, est-ce qu'on les fait dans un autre théâtre? On se dit, ce serait trop dommage, on va faire un film qui témoigne de ce qu'est le Français. Et donc, voilà, il y aurait cette possibilité, mais ce serait un peu plus triste.
6: Mais comme l'a dit un peu Thomas il y a quelques instants, on peut faire un film sur chaque personnage, quasiment.
5: Ouais.
6: On peut prendre chaque personnage de ce film-là et en tirer un autre film d'une heure et demie.
5: Bah nous, à l'écriture, surtout la maquilleuse et Philippe, qui est Laurent Stocker, c'était les personnages où ça déroulait, c'était puissant fond. Quand on passait sur eux... l'imagination était très, très forte, quoi.
2: Allez, on va parler d'une série, justement, avec Héloïse Goua. Et alors, vous avez un dernier coup de cœur à nous conseiller avant les vacances. Et ça concerne la famille royale.
8: Oui, alors là, c'est beaucoup moins drôle, hein, parce que c'est l'histoire d'un conte de fées qui vire aux faits divers. The Lady, a Royal Scandal Murder. Vous avez un peu des indices dans le titre.
5: Yeah.
8: C'est le titre de cette mini-série britannique, inspirée d'une incroyable histoire vraie que j'ignorais. Un true crime au cœur du Buckingham Palace. Vous connaissez peut-être cette affaire, vous me le direz. Celle de Jane Andrews, une jeune femme issue d'un milieu très modeste qui décroche contre toute attente un entretien pour travailler au palais.
9: Et donc, vous venez de loin ?
10: D'assez loin, madame.
9: De quelque part vers le nord, j'imagine ?
10: Tout à fait, madame.
9: Et pourquoi en partir ? Trop morne à votre goût ?
10: Je crois être plus à ma place dans un palais, c'est tout.
8: Et la voilà, embauchée comme habilleuse officielle de Sarah Ferguson, la duchesse d'York, l'ex-femme du prince Andrew, encore lui décidément. Jane découvre un monde de privilèges dont elle ignorait tout. Plus elle s'en approche, plus elle se dit « Oh, on est bien ici, ça me correspond bien, cette vie devrait être la mienne ». En parallèle, elle enchaîne les histoires d'amour, un mariage, un divorce, puis elle tombe amoureuse de Tommy, un héritier rencontré dans un bar.
11: À partir de maintenant, Jane Andrews, je ne vous
10: vous avez intérêt.
2: Et vous disiez que c'est un true crime, donc ça va...
3: Eh oui, ça va partir. Ça va tuer, ça va un tuer. Autre boudin, cette histoire d'amour un peu trop chérie. Passionnelle va partir en cacahuète, c'est le moins qu'on puisse dire.
11: Pourquoi appelez-vous la police ? Je veux que vous interveniez pour nous séparer. Je voudrais que la police vienne nous empêcher de nous entretuer.
10: Ah oui, l'appel a été reçu à 23h35, la veille du meurtre, depuis le domicile de la victime.
3: Et oui, on le sait dès le début, et de toute façon c'est dans le titre, Tommy, l'amoureux de Jane, la billeuse de Fergie, est retrouvé assassiné chez lui. Et il ne fait pas grand doute que Jane n'y est pas pour rien. La série alterne entre l'enquête policière et le récit de l'ascension puis de la chute de Jane. Mais ce que j'ai surtout adoré, c'est ce personnage de cette jeune femme, Jane. C'est une héroïne fascinante, aussi ambitieuse qu'insupportable. Elle veut désespérément appartenir à l'aristocratie. Elle manipule son entourage, menace de se suicider à chaque contrariété. C'est impossible de la trouver sympathique et en même temps impossible aussi de la quitter des yeux. Les quatre épisodes se dévorent tout seuls. C'est une mini-série. C'est élégant, rythmé, bien joué, bien écrit, parfaitement british. Vous connaissez mon amour pour les séries british. Et c'est produit par la même société que The Crown. L'histoire est vraiment folle. Allez lire des infos sur la vraie histoire après avoir vu la série.
6: Moi non plus, j'avais entendu cette histoire.
2: Ça s'appelle The Lady, A Royal Murder Scandal. C'est à retrouver sur la plateforme HBO Max. Alors, je voulais vous dire merci aussi, Héloïse, parce que ce week-end, j'ai regardé Plaisir Maximum Garanti.
6: Oh là, quelle série.
3: C'est canon.
2: Et alors, malheureusement, il n'y a que 7 épisodes de disponibles sur les 10. Ça, je vous en veux un peu, parce que vraiment...
3: Ah bah, je vous avais prévenu.
2: Je n'en peux plus.
3: Je sais pas...
2: Plaisir Maximum Garanti. Vraiment, allez
6: sur
2: voir
6: Apple.
2: Cette série.
6: Okay.
2: Sur l'application Canal+. C'est génial.
3: En termes de français? Suspense... Non, c'est américain. Okay. En termes de suspense, oui, c'est du très, très haut niveau.
2: On n'est pas dans une originalité folle non plus.
3: Non.
2: Mais on est pris par le
3: truc. Les rebondissements scénaristiques sont
2: vraiment... Et vous risquez de vous coucher très très tard. Voilà, dans un instant, on va jouer avec un auditeur au 3 ou rien.
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6: 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C'est la dernière semaine. Allez-y, foncez.
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6: 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Et vos invités, Thomas, Pauline Clément, Martin Darando et Bertrand Huskla pour le film de la comédie française qui sort le 22 juillet. C'est une excellente comédie.
2: Mais oui, d'ailleurs, je viens de recevoir un message d'une certaine Virginie Popcorn sur Instagram qui me dit: mais quelle chance vous avez d'être entouré de Pauline Bertrand et Martin Darando, rencontrés au festival
6: Pauline
2: de
6: l'Alpe.
2: Pauline Clément.
6: Pauline Bertrand.
2: Bertrand. Rencontrés au festival de l'Alpe d'Huez.
1: C'est dingue de reprendre les gens comme ça. Ouais,
2: c'est insupportable. C'est insupportable. Vous voyez ce que je veux au quotidien, il est temps que ça s'arrête.
6: C'est la raison principale.
2: Et elle me dit qu'elle vous a rencontré lors de la diffusion de votre film super réussi. Nous avons tellement apprécié cette comédie parfaitement orchestrée que nous sommes retournés à l'avant-première au Chênaie.
6: Oh, wow. Ah oui,
2: compagnie de Pauline. En plus, ce sont des personnes très accessibles et sympathiques. Courez tous au cinéma pour aller voir cette comédie irrésistiblement drôle. Virginie, c'est
3: vous
2: certainement.
3: Tu l'as payé cher, là.
7: Très, très cher. Oui, non, parce que personne d'autre s'appelle Popcorn, comme Virginie. Donc,
2: Ah ouais, ça va loin, la promo. C'est fort. Allez, un petit extrait d'une série sympa maintenant.
13: Finalement, quand on en parle autour de nous, on se rend compte que tout le monde est attiré par quelqu'un d'autre que son ou sa partenaire.
14: Le couple libre, en fait, sur le principe, tout le monde est d'accord.
13: Oui.
14: Mais personne ne le fait.
13: Ouais, c'est un peu comme donner de l'argent au Secours Populaire.
14: On le fait pas.
13: Non.
14: Parce qu'on n'a pas de...
13: Parce qu'on y pense...
14: On n'a pas de cash, quoi.
13: Si,
2: on n'a pas de cash, quoi. C'est Pauline Clément et Bertrand Huskla dans Moitié, c'est votre série de sketchs, où vous en êtes un des deux auteurs aussi, Martin Darando. Et je me disais, c'est assez rare quand même ce que vous faites, Pauline Clément, de mener de front deux carrières comme ça, en parallèle.
13: L'une bah, c'est pour ça que ce film était la fusion, comme dans les restaurants, là, on fusionne de cuisine. C'était le français, où je suis depuis 11 ans, et les vidéos qu'on fait avec Martin, Bertrand, puis qu'on faisait déjà avec Bertrand, avec Yes Vous Aime. Il fallait un moment que on parlait d'une double vie. Il fallait un moment que c'était comme des beaux-parents, qu'il faut présenter les beaux-parents.
2: Il fallait décloisonner.
13: Voilà, c'est ça.
2: Et c'était pas trop compliqué de faire ce grand écart, justement, entre des pièces très classiques et puis à côté des formats courts.
13: Non, c'est comme un équilibre, quoi. C'est, ouais. On est content d'aller mettre un costume d'époque et de dire un texte hyper chiadé et qu'on respecte à la virgule. Et après, on est content d'aller mettre une perruque, une fausse moustache et de jouer un mec qui fait de la figuration derrière les copains.
2: Et si je vous demande quelle vie vous préférez ?
13: J'aime justement être aux deux. C'est comme si je ne savais pas trop où j'étais ou je n'avais pas trouvé ce qui me correspondait le plus. Donc, je suis un peu partout à la fois.
2: Et vous, Bertrand Huslin, on vous a proposé de passer une audition à la Comédie Française.
14: Ouais,
2: et vous avez décidé de ne pas y aller.
14: Oui, c'est ça. C'était à 7-8 ans. Et je m'étais dit que... En fait, à l'époque, je venais d'ouvrir ma chaîne YouTube et j'avais envie de m'y consacrer pleinement. Donc, je me suis dit que je n'allais pas passer l'audition. Parce que le monsieur est un peu étonné à l'autre bout du film. Il m'a dit, c'est pas grave, votre histoire avec la Comédie Française n'est pas forcément finie. Ouais. Et elle a continué sous une autre forme, puisque je peux la raconter aujourd'hui au travers d'un film.
2: C'est fou comme audace, pour le coup. On parlait d'audace vendredi dans l'émission. Avoir le courage de se dire, je vais plutôt faire ma chaîne YouTube, qui est quand même un équilibre précaire au départ. Vous ne pensiez pas que ça allait être un succès comme ça.
14: Mais ça n'a jamais vraiment été en plus.
2: Enfin, bon.
14: Mais la chaîne YouTube, on a vivoté, mais en plus, on est arrivé à un moment. On était un peu la frange un peu punk, un peu alternative de YouTube au moment où tout le monde commençait à être produit. Il y avait Studio Bagel, Golden Moustache. Nous, on était Yes Vous Aime, donc on avait un vrai succès d'estime et de plus en plus de gens qui commencent à bosser dans le ciné maintenant, je les vois, étaient spectateurs de ce qu'on faisait. Mais vraiment, on est arrivé, on était alternatif. C'était mon argent personnel que je mettais l'argent. Et c'est seulement dingue. Après, quand j'ai commencé à bosser avec Canal et que là, j'ai créé Brut, que là, ma vie sur Internet a fonctionné. Mais en tant que tel, Yes Vous Aime, ça a été une énorme galère.
2: Mais c'était viscéral, vous vous disiez, c'est ça ce que je
14: voulais
2: faire.
14: Je voulais faire mes trucs en fait. C'est que je sentais. En fait, pour la même raison que j'avais arrêté les études et je voulais faire du théâtre, c'était pas non plus par choix dingue, de courage, de dire allez, je me lance dans le théâtre, c'est parce que je me voyais dans l'impossibilité de faire autre chose. Et après, de me lancer dans une carrière un peu classique, de dire maintenant, faut dire ce texte à telle heure dans cette salle, ça me saoulait un peu. Je disais non, je vais faire mes trucs quoi. Donc je savais que ça coûtait plus cher, mais j'étais prêt à rater joyeusement ma vie plutôt que la réussir tristement.
2: C'est fort. Et vous avez consulté Pauline avant de donner votre réponse?
13: Tu connaissais par moi la vie au français. C'est vrai que Bertrand, il aime faire ses propres trucs, il aime créer des choses. Et quand on rentre comme ça dans une maison, on est distribué, on est au service des spectacles. Et Bertrand, il a besoin d'aller faire ses musiques, de faire du montage lui-même, d'écrire ses trucs. Et il fallait qu'il fasse ça.
2: Bien joué en tout cas, c'était les bons choix. Allez, on va jouer maintenant avec un auditeur. On va jouer au trop ou rien, trois bonnes réponses. Ou sinon, vous ne gagnez rien.
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2: Pour savoir qu'Anissa dit tout ça de tête.
1: C'est dingue.
2: Non, parce que les gens se disent elle a un texte, elle va dire un truc publicitaire.
14: Parce qu'elle va tout le temps.
13: Peut-être que tu y allais, voilà.
2: J'ai une passion pour le lieu
12: et puis j'apprends mes textes. Pauline apprend du Molière, moi j'apprends du Belvédère. Chacun son job, quoi.
2: Allez, nous accueillons Nicolas au téléphone. Bonjour Nicolas.
15: Bonjour Thomas.
2: Bienvenue dans Culture Média. Vous nous appelez d'où, Nicolas?
15: De l'Oise, et bonjour à toute votre équipe et à vos invités de la Comédie Française.
12: Bonjour.
2: Vous êtes tous de la Comédie.
15: Ils ont dit qu'ils n'allaient pas trop m'aider parce que
2: on va vous mettre plutôt des choses trappes, Nicolas. Qu'est-ce que vous faites dans la vie, Nicolas?
15: Je suis technicien à gaz, donc je travaille sur les réseaux gaz.
2: D'accord, très bien. C'est grâce à vous qu'on est chauffé. Bon.
15: Exactement.
2: Et alors, Nicolas, attention, trois extraits sonores. Vous allez voir qu'il y a un lien assez évident entre les trois. Si vous retrouvez les trois bonnes réponses, c'est gagné pour ce magnifique séjour. C'est parti.
15: Merci.

0: Il était une fois un petit prince qui habitait une planète à peine plus grande que lui. 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
1: Vous avez retrouvé l'extrait ? Vous avez retrouvé les trois, là, j'imagine.
2: Ah bah oui,
1: avez...
2: ouais, alors celui du milieu, il y a le nom dans la réponse.
1: Voilà, c'est et c'est la journée mondiale, journée internationale du Petit Prince, c'est ça ?
2: Oui, bah, bon, donne la réponse.
3: Bah oui.
2: C'est alors, vraiment la dernière semaine.
1: Je donne l'info d'abord. Alors Nicolas, qu'est-ce que vous avez reconnu ?
4: Alors, le chanteur Prince.
2: Oui.
1: Ah oui, bien joué.
4: Un extrait du Le Petit Prince.
2: Oui.
1: Du Petit Prince.
2: Vous êtes fort.
1: La Petite Prince Saint-Exupéry, bien sûr.
4: C'est ça. Et Le Prince de Bel-Air, la série.
2: Oh là là.
1: Bravo Nicolas.
4: Ah, j'ai révisé tout le week-end. Hein.
1: C'était balèze.
2: Ça bosse, ça.
3: Vous n'avez pas tellement piégé non plus, Thomas.
1: Non. On a vraiment envie de faire plaisir aux auditeurs cette semaine, c'est normal.
2: Bah oui, alors désolé Bertrand, Martin, Pauline. Allez.
5: On est contents que ça aurait mis un mauvais karma. En fait, j'avais peur que ça coûte aussi super parce qu'on a dit qu'on était jaloux. C'est mauvais.
1: Avec deux places, vous êtes trois.
5: Enfin, ouais, ça va créer.
6: On va retourner au camping cette année.
1: Oui.
2: Donc pour vous, Nicolas, direction le Quercy Blanc avec la personne de votre choix, séjour pour deux. Dans ce magnifique domaine du Belvédère, il y a tout, la chambre est magnifique, il y a aussi un spa, il y a une piscine à débordement. Enfin bon, c'est le bonheur total, à 40 minutes de Montauban, 1h15 de Toulouse, dans le sud-ouest. Quoi.
1: Vous savez avec qui vous partez déjà, Nicolas ?
4: Bah, je vais pas avoir le choix, je suis marié depuis presque 18 ans.
3: Il
2: est content, Nicolas.
1: J'espère tellement qu'elle ne nous écoute pas.
4: J'espère.
1: Bah, on vous embrasse, Nicolas. Merci d'avoir
4: joué. En tout cas, merci beaucoup. Puis, bah oui, c'est un petit peu dommage, j'ai compris que c'était les dernières émissions. Donc, c'était bien sympa d'écouter ça. Ça changeait un peu.
1: Bah, c'est chouette. Donc, merci, Nicolas.
4: Donc, voilà, c'est ça. Merci beaucoup.
2: Merci, Nicolas.
1: À bientôt, merci.
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2: Vous écoutez Culture Média sur Europe 1, 10h-11h30, c'est tous les jours, avec Thomas Hill, avec Héloïse Gouas ce matin, et avec Pauline Clément, Martin Darondeau et Bertrand Huscla pour la très bonne comédie de la Comédie Française qui sort le 22 juillet.
1: Et alors dans le film, il y a une invitée de marque à cette grande première de votre spectacle, c'est la ministre de la Culture. Pauline Clément, ça vous est déjà arrivé comme ça d'avoir une ministre dans la salle ?
5: Ouais, même un président. Ouais. Et d'aller, général, il vient après au foyer des comédiens, quoi, et puis il nous serre la main.
1: C'était Emmanuel Macron qui est venu vous voir ?
5: Macron était venu, ouais.
6: Puis je crois que c'est tout, t'as pas fait Mitterrand, non ? Je pense que t'es pas encore en Giscard, René Coty, Alexandre Mihorand.
1: C'est vrai que Macron. Ça rajoute une petite pression quand même, quand on vous dit il y a Emmanuel Macron dans la salle.
5: Ouais, après je me dis qu'il va pas me juger personnellement, je me dis que s'il joue mal, il s'en fiche. Enfin, j'ai pas tellement la pression, c'est un peu protocolaire, quoi. Ouais. C'est un peu drôle, mais moi ça me met pas tellement la pression, parce que je me dis... De toute façon, il va dire qu'il a aimé, ou s'il dit qu'il n'aime pas, bon bah...
1: Puis lui-même, c'est pas forcément un très bon acteur non plus.
2: Pardon, oui. C'est vraiment le dernier
1: livre. Non, mais on l'a souvent dit à propos d'Emmanuel Macron sur la manière dont il joue ses discours.
2: C'était un peu surjoué.
1: Il avait un léger surjeu parfois.
6: Vous l'avez... Oui, moi, effectivement, j'aurais fait autre chose, mais qui suis-je ?
2: Je suis pour juger,
1: bien sûr. Et alors, quel rôle vous rêvez encore de jouer à la Comédie Française, Pauline Clément ? Est-ce qu'il y en a encore, vous dites, ah ça, un jour, je voudrais y accéder.
5: Non, mais je rêve de jouer dans un Lagarce, ou encore des Tchekhov. J'adore ces écritures-là. Quoi.
1: Et Shakespeare, pas plus que ça, alors ?
5: Shakespeare, pourquoi pas. Hein.
1: Pourquoi vous avez choisi Macbeth ?
5: Parce que ça fout la trouille, parce que c'est la pièce maudite, quoi, qu'on appelle la pièce écossaise, et on dit que quand elle se joue, il se passe des problèmes. Quoi. On avait même regardé Wikipédia qui disait qu'à la première de la première, il s'était passé des merdes, et puis depuis, on disait que c'était... Et je crois que c'est vrai, moi.
3: Quelle porte-malheur. Ouais, et puis il nous fallait une tragédie aussi. C'est qu'au début, on s'est dit, est-ce qu'on prend pas peut-être une pièce de Molière ? Mais on s'est dit, comme notre film est une grosse comédie, si la mise en scène est une mise en scène de comédie, ça va faire un peu ton sur ton.
1: Alors si, contraste.
3: Voilà, exactement. Là, t'as un vrai contraste avec une tragédie Macbeth. Et du coup, c'est plus rigolo d'en rire.
2: Il prend cher, hein, Shakespeare, dans le film.
3: Ah bah, il faut.
1: Il encaisse un peu.
6: On règle nos comptes.
2: Ouais, c'est ça. Vous y allez fort sur Shakespeare.
1: Je pense que ça va pas lui plaire. Je sais pas si vous avez des retours. Mais,
6: Si. Des éclairs, des tapis bougeaient, des trucs comme ça. Quoi.
5: Une canicule spectaculaire.
1: Et dans le film, il y a Sephora Pondy, de la Comédie Française, qui joue une maquilleuse qui vient de la télé. Elle est absolument géniale. Et qui vous dit qu'en télé comme au théâtre, tout le monde a un égo surdimensionné. Ce qui est pas totalement vrai.
6: Bah oui.
3: Pas totalement faux non plus.
1: Mais c'est pas si. qui se dit surtout, ça j'ai adoré, elle se dit make-up artiste.
6: C'est un peu ça. Mais c'est drôle parce qu'en fait, ce personnage, on a eu l'idée parce que quand on faisait Brute avec ces deux lurons, là, on travaillait avec une boîte qui nous fournissait des maquilleuses. On était obligés de travailler avec cette boîte et qui nous fournissait des maquilleuses, mais qui n'étaient pas des maquilleuses de fiction, qui étaient des maquilleuses de télé, mais qui bossaient pour des émissions, pour Touche pas à mon poste, pour d'autres trucs. Donc effectivement, je faisais certains épisodes de Brute où j'étais orange, en mode hyper brosé, beau gosse, tout ça. Alors on disait, mais non, il ne faut pas ça, il faut mettre une fausse moustache, il faut me faire des cernes et tout. Fais des cernes, on ne comprend pas pourquoi te mettre des cernes, faut que tu glows, que tu sois beau et tout. Et ce personnage était un peu inspiré de ça.
5: Il y en avait une de la mode qui était venue, on faisait un épisode dans la boue, chez un monsieur qui avait des animaux, qui était genre un mini zoo, et elle était arrivée avec ses grandes lunettes, ses talons et tout. On se disait, elle travaillait dans la mode et ça collait pas du tout avec ce qu'on faisait. Et puis on lui disait, colle-nous une moustache. Et non, ça passait pas, quoi.
1: Et c'est vrai que parfois, quand on leur fait des remarques, ça peut être un peu vexant. Et là, c'est ce qui se passe dans le film. C'est vrai que. Voilà,
5: bah,
1: on
5: ouais,
1: remet
5: ouais,
1: en
5: parce
1: cause
5: que...
1: un peu leur talent aussi, quoi.
5: Bah, parce qu'en fait, on se disait que elle, ce qu'elle fait, c'est bien. Dans son domaine. Et puis des fois aussi, le maquillage, c'est une question de goût.
1: Bien sûr. Elle,
5: elle aime ce goût-là, elle s'est bien fait, mais juste, c'est pas le propos. Quoi.
1: Ah, c'était pas l'idée.
5: Ouais.
1: C'était pas l'idée. Allez, on va écouter un petit peu de musique, et puis après, j'ai un petit test pour vous, pour vérifier si effectivement, vous méritez ce titre de la Comédie Française.
2: On va s'écouter de la musique. Si je vous dis Pink Pony Club.
1: Oh, j'adore.
2: Vous aimez bien.
1: Pink Pony Club.
2: Voilà.
3: On va écouter la chanson.
7: Pourquoi passer le disque?
2: On va écouter le disque vraiment. Chapelle Run, Pink Pony Club sur Europe 1 dans Culture Média.

0: Voilà, c'est bien, vous avez reconnu. Alors, c'est vrai que c'était différent de la version chantée par Thomas Hill, mais c'est vraiment bien.
1: Forcément.
2: On a reconnu en écoutant le disque, pas en
0: écoutant
2: Thomas.
0: C'est le titre que vous allez écouter tout l'été. Chapel One, elle a une voix magnifique. Pink Pony Club sur Europe 1 dans Culture Média.
1: Et on est en train de parler de ce film de la Comédie Française de Bertrand Huslat, Martin Darondeau et Pauline Clément qui sont nos invités ce matin. Et alors comme vous êtes tous les trois comédiens, je vous propose pour terminer une petite démonstration d'acting.
0: C'est pas bien, on va être à l'aise.
3: Bien sûr, on est à l'aise.
2: Et on note, c'est ça à la fin.
1: Le texte de base est simple, c'est « Allez voir le film de la Comédie Française ». Après, vous pouvez l'étoffer hein, si vous voulez, mais je vous propose ça comme texte de base et je vais vous donner maintenant des intentions différentes. Ah. Pauline Clément, est-ce que vous pourriez le dire, par exemple, de manière suppliante, mais vraiment à la limite des pleurs, quoi. sachant qu'elle est morte de rire.
3: Pauline bug. J'ai l'impression d'être sur Zoom et qu'il y a un problème de connexion.
1: Pauline,
4: si
1: Pauline,
4: vous pouvez aller voir le film de la Comédie Française.
1: Ah oui.
3: Ça marche très bien.
1: Quelle comédienne. Ah, c'est bluffant.
3: Elle est parfaite, on la refait pas.
1: Bertrand Huslat, est-ce que vous pourriez le dire comme un animateur télé qui en a vraiment rien à foutre?
3: Et super, et n'oubliez pas d'aller voir de la Comédie Française, ce sera le 22 juillet, tout de suite, c'est Chapel Rouen, Pink Pony Club.
1: J'ai reconnu Nagui.
3: Un petit peu. C'est vrai, j'arrive pas à faire sa voix.
5: Bonjour, c'est Nagui.
3: C'est vrai,
5: très mauvais.
1: Martin Darondo, est-ce que vous pourriez le faire en engueulant les gens, vraiment en leur mettant une grosse pression?
5: Mais allez voir le film de la Comédie Française le 22 juillet au cinéma, c'est pas possible.
2: Tiens, Mélenchon.
5: Je suis pas un pauvre. Je suis pas un pauvre.
2: Merde.
1: Pauline Clément,
4: encore
3: là. Encore. Ah,
1: c'est, plus facile. C'est là, vous êtes très gêné de le demander aux gens.
4: Ah, d'accord. Si c'est possible, juste d'aller voir le film de la Comédie Française, sinon on n'a plus de travail après.
1: Oh,
4: on
1: ne
4: fera plus jamais de film.
1: Bertrand, vous sauriez le faire, mort de rire.
3: Voir la Comédie Française le 22 juillet.
1: Ah ouais. Non, on observe les grands comédiens.
2: Allez, c'est magnifique.
1: Franchement, ça s'applaudit, c'est magnifique.
2: C'est bluffant.
1: Et alors, c'est vrai que dans ce film, Pauline Clément, votre personnage Nina, il fait sa première mise en scène au français. Mais alors, le soir de la première, sa comédienne principale, la plante, elle est absente pour aller gagner des sous dans un tournage de feuilleton. Est-ce que ça veut dire qu'on gagne pas très bien sa vie à la Comédie Française? Je me suis posé la question en voyant votre film.
4: Bah, disons que si on est comédien, que c'est notre métier, c'est vrai qu'on peut vraiment trouver mieux ailleurs.
1: C'est pas un bon plan.
4: Enfin, disons que avec des tournages ou des trucs comme ça, c'est beaucoup mieux payé. Enfin, on croit, parce que je pense que les gens croient qu'on est très très bien payé, alors que non.
1: Et c'est une grille salariale, vous êtes tous pareils?
4: Oui, c'est ça, il y a des échelons. Moi, quand je suis rentrée, j'ai travaillé énormément sur la première année et je gagnais un peu moins que mon intermittence que j'avais avant.
6: Ah ouais.
4: Donc, et après, on peut monter. On gravit les échelons, quoi.
1: Comme dans l'administration, quoi.
4: Ouais, c'est ça.
2: On peut être demander combien elle est payée, Thomas.
1: Non, mais et c'est en fonction de l'âge aussi?
4: Non, pas du tout. C'est quand on est augmenté, c'est comme une comment on appelle ça, comme
1: une petite promotion, quoi.
4: Ouais, c'est pour féliciter pour un rôle ou quelque chose ou un bon travail, un truc comme ça, quoi.
1: Et comment est-ce qu'on fait pour rentrer à la Comédie Française? C'est un concours?
4: C'est l'administrateur qui fait des engagements. Des fois, il fait passer des auditions. On est appelé pour passer une audition, comme Bertrand avait été appelé et moi aussi. Et quelquefois, il repère dans un spectacle ou alors il engage quelqu'un en artiste auxiliaire. Il reste une année, il fait des spectacles et après, il décide s'il rentre ou pas. Mais c'est lui qui est le décisionnaire.
1: D'accord, c'est un peu comme quand on vous remet une Légion d'honneur, par exemple, c'est pas vous qui allez demander, quoi.
4: Après, il y en a qui écrivent des lettres, il y en a qui écrivent en disant j'aimerais, ou alors qui invitent les administrateurs au spectacle et tout ça.
1: Et alors, il y en a un qui est très connu de la Comédie Française, c'est Laurent Lafitte. Il paraît qu'il s'est vraiment coupé le doigt sur scène et que vous étiez là, Pauline Clément,
4: c'est
1: vrai, cette anecdote?
4: Ouais, il s'est blessé dans un fait doué avec une petite machette. Il est parti aux urgences, on a fermé le rideau, quelqu'un a raconté ses scènes et on a repris le spectacle.
1: Avec un autre comédien?
4: Non, on n'avait pas le temps de switcher. Non, juste ces scènes ont été racontées.
1: Ah, au lieu d'être jouées. Ah oui, d'accord. Ouais. Ah oui, voilà ce qui se passe. Ah, oui,
4: en fait, il y a toujours quelqu'un qui est responsable des spectacles et il prend une décision. C'est-à-dire, s'il y a un problème, c'est lui qui décide et qui dit qu'est-ce qu'on fait. Donc là, il a dit on ferme le rideau, on raconte les scènes et on reprend. Parce qu'il y avait eu déjà la moitié du spectacle de jouer. C'était un peu dur de dire rentrez tous chez vous.
1: Désolé.
4: Et c'était compliqué pour faire venir quelqu'un et lui faire prendre la brochure parce que c'était sur le coup, quoi. Fallait trouver la décision très vite.
1: Bah, vous allez en voir beaucoup des galères dans ce film de la Comédie Française. Donc ça sort le 22 juillet au cinéma avec une pléiade de grands comédiens, évidemment. C'est très réussi, votre film, encore une fois. Bravo à
3: merci
1: tous les trois.
3: Merci beaucoup.
1: Merci pour cette belle écriture et cette belle comédie. Merci beaucoup d'être venu ce matin sur Europe.
6: Culture Média avec Thomas Hill, que vous retrouverez tout à l'heure de 10h à 11h30. Et il reçoit aujourd'hui Pierre Valentin pour son livre « Malaise dans la génération Z » aux éditions Gallimard, mais aussi Camille Chamou et Chloé Bailly pour « Chamouland, la reconstruction » diffusée sur Canal+, le 8 juillet prochain. Ainsi s'achèvent nos programmes de nuit, il est bientôt 5h. Dans un instant, c'est Alexandre Lemaire pour Europe 1 Bonjour, les premières informations de la journée, et que nous retrouverons après le nouveau Bruno Mars. Voici « On My Soul ».

0: Nouveauté Europe 1, Oh My Soul, c'était Bruno Mars. Je vous souhaite un excellent début de journée en compagnie d'Alexandre Lemaire qui est là pour vous informer et qui m'a rejoint. Bonjour Alexandre.
1: Mais oui, nous sommes là. Bonjour Marlène, bonjour chers auditeurs. C'est un plaisir de vous retrouver ce mardi 30 juin sur Europe 1 en direct, bien sûr. Europe 1, bonjour 5h-7h. Et Marion Gagnot pour vous accompagner. Marion, bonjour.
2: Bonjour à tous.
1: La tendance météo ce mardi.
2: Alors, toujours orageux hein, sur la façade est du pays et toujours très chaud dans le sud-est.
1: Votre météo complète dans un instant. La une de l'actualité ce mardi 30 juin. Le bilan de la canicule historique que nous venons de traverser est-il, oui ou non, sous-évalué? 1000 décès supplémentaires recensés. Eh bien, ce pourrait être bien plus. Attention aux morts à domicile. Attention aux effets retard de la canicule sur notre santé. C'est ce que vous dira mon invité, le docteur Jean-Paul Hamon. Nous verrons aussi avec lui comment affronter la prochaine qui se profile. Rendez-vous avec lui dans une demi-heure à 6h-20. Premier match éliminatoire ce soir pour les Bleus. Ils affrontent la Suède en 16e de finale de la Coupe du Monde de foot. Après ce premier coup de tonnerre dans ce mondial, l'Allemagne éliminée par le Paraguay. Alors attention, danger, parce que les Bleus affronteront le Paraguay en 8e en cas de victoire face à la Suède. En un mot, allez les Bleus, Marion.
2: Évidemment.
1: Votre histoire dingue.
2: Un garçon de 12 ans qui conduit seul sur l'autoroute se fait arrêter et en plus ment à la police. Très audacieux ce petit bonhomme.
1: Ah, bah, dites-moi, vous nous racontez ça dans un quart d'heure. Dans la revue de presse internationale, haro sur les trottinettes électriques en Belgique, ennemi de la sécurité routière. Et puis en Irlande, Donald Trump pourra construire une salle de bal, une autre, dans son golf irlandais cette fois, mais à condition qu'il sauve un escargot. Récit des correspondants d'Europe 1 dans 10 minutes. D'abord le temps, Marion, pour ce mardi. Alors est-ce que le soleil va être au rendez-vous pour ce dernier jour de juin?
2: Écoutez, oui, plutôt hein, des conditions anticycloniques, même si on a quand même une perturbation hein, qui apporte quelques nuages, quelques rares gouttes aussi près de la Manche ce matin et des entrées maritimes au sud de la Garonne, hein, avec pas mal de nuages, notamment sur le Pays Basque. Sinon, du soleil. Attention par contre, cet après-midi, des averses orageuses vont à nouveau éclater sur la Corse et sur toute la façade est, hein, donc de PACA jusqu'aux Vosges, hein, principalement sur les reliefs. Là, on va avoir des coups de tonnerre avec parfois de bonnes précipitations en peu de temps. Toujours 4 départements en vigilance orange canicule, hein, c'est le sud-est, hein, la Corse, le Var, les Alpes de Haute-Provence et les Alpes-Maritimes. C'est vrai qu'on a toujours des nuits tropicales du côté de Nice, par exemple. 27 degrés actuellement, 16 à Paris et cet après-midi, vous aurez 20 degrés à Brest, 22 degrés à Lorient, 23 à Quimper, 24 à Lille, 26 degrés à La Rochelle, 28 degrés à Charleville-Mézières, Nantes et Reims, 29 degrés à Paris et à Toulouse, 30 degrés à Strasbourg, 33 degrés à Grenoble et à Lyon, 36 à Marseille et jusqu'à 37 degrés à Manosque.
1: Merci Marion, bon réveil avec Europe 1. Voici votre journal. Europe 1, il est 5h.
3: Europe 1, bonjour. 5h, 7h.
0: Alexandre Lemaire.
1: À la une, un choc pour la communauté monégasque ce soir.

0: hier soir. Une cinquantaine de personnes réunies à Versailles ont réclamé justice. Reportage à suivre. Et puis, la Coupe du Monde de foot avec France-Suède ce soir, 23h en 16e de finale. Les Bleus favoris comptent notamment sur leur attaque foudroyante, vous allez l'entendre. Il est 5h sur Europe 1, le journal, Fanny Marceau. Bonjour Fanny.
1: Bonjour Alexandre, bonjour à tous. De mémoire de ministre d'État à Monaco, c'est la première fois qu'un tel acte se produit dans la principauté. Hier soir, une explosion volontaire dans un hall d'immeuble a fait 3 blessés, dont 2 graves. Bonjour Frédéric Michel.
2: Bonjour Fanny, bonjour à tous.
1: En direct de Nice, où sont hospitalisées les victimes de cette attaque. Que sait-on des faits exactement ce matin?
2: Il est 20h58 précisément, lorsque la principauté est secouée par l'explosion d'un colis piégé. La déflagration s'est produite dans le hall d'un immeuble résidentiel. Il y a 3 victimes, toutes de nationalité ukrainienne, un homme et une femme en urgence absolue, âgés de 50 à 60 ans, un adolescent moins gravement blessé. Il pourrait s'agir de membres d'une même famille. 4 personnes se trouvant à proximité ont également été fortement choquées et prises en charge. La bombe artisanale composée d'explosifs et de petits objets métalliques avait été déposée quelques minutes auparavant par un homme dissimulé sous un chapeau noir. Il a été repéré prenant la fuite sur les images de vidéosurveillance de Monaco et de Beausoleil, la commune française voisine qu'il a rejointe à pied. Policiers monégasques et français sont mobilisés pour le retrouver. Le procureur général de Monaco a été saisi de l'enquête. Le parquet de Nice également. L'homme qui semble avoir été visé serait Vadim Ermolaïev, un sulfureux oligarque originaire d'Ukraine qui réside à Monaco, 23e fortune du pays. Il s'est enrichi dans le négoce d'alcool, notamment de vins bulgares en Crimée, réalisant aussi de gigantesques projets immobiliers. Il est sous le coup de sanctions promulguées par le président Volodymyr Zelensky.
1: Merci Frédéric Michel, correspondant d'Europe 1 à Nice. C'est un choc pour toute la communauté monégasque, a réagi le prince Albert II de Monaco en voyage en Allemagne. Dans un communiqué, il assure que la principauté demeurera, je cite, unie et déterminée face à la violence et aux crimes. Réaction également du maire de Nice, Éric Ciotti. Sur X, il parle d'attentat, une tragédie, dit-il, apportant son soutien aux forces de sécurité et services de secours mobilisés.
0: La carte météo rebascule progressivement dans le vert. La canicule s'éloigne, mais pour combien de temps encore? Une autre canicule approcherait déjà pour la semaine prochaine.
1: Pas question donc de se relâcher. Le gouvernement est à pied d'œuvre. Cellule interministérielle de crise hier pour dresser le bilan de cette vague de chaleur historique qui a entraîné plus d'un millier de morts supplémentaires, mais aussi pour préparer les prochaines canicules. Arthur Delaborde, après une semaine de critiques sur sa gestion de cet épisode de chaleur, l'exécutif veut montrer qu'il anticipe autant qu'il réagit.
3: La crise n'est pas terminée pour Sébastien Lecornu. En tout cas, un nouvel épisode de chaleur reste possible.
4: La perspective d'une reprise d'un épisode caniculaire est possible, avec la prudence évidemment qu'il convient d'avoir.
3: Le gouvernement maintient le niveau 3 du plan Orsan dans les hôpitaux. Les premiers climatiseurs doivent être livrés d'ici la fin de semaine. Le Premier ministre estime que la chaîne de prévision comme la chaîne de réaction ont tenu. Mais un point inquiète, la hausse des décès à domicile.
4: Toute comparaison mécanique avec 2003 serait assez mal à propos. Je le dis prudemment, c'est un peu tôt, mais on le voit bien, le nombre de victimes à domicile est bien plus important que sur tous les épisodes précédents. Et en clair, la surmortalité à domicile, c'est-à-dire quand les forces de secours arrivent, malheureusement, les personnes sont déjà décédées. Et à l'inverse, les EHPAD ont tenu.
3: Sébastien Lecornu reconnaît des fragilités, des personnes isolées qui échappent au radar, des hôpitaux encore sous tension, des bâtiments mal rafraîchis. Pour le Premier ministre, l'enjeu est désormais de montrer que son gouvernement ne se contente pas de gérer une crise, mais prépare déjà la suivante.
1: Arthur Delaborde du service politique d'Europe 1 notait par ailleurs que 6 départements du sud de la France, les Pyrénées-Orientales, l'Aude, l'Hérault, le Gard, les Bouches-du-Rhône et le Vaucluse, seront en danger très élevé pour les incendies demain, selon Météo France.
0: À Toulouse, la 69 définitivement autorisée, le Conseil d'État a tranché hier.
1: L'autoroute de 53 km qui relie Toulouse à Castres, contestée par des écologistes qui avaient obtenu de la justice administrative la suspension du chantier pendant 3 mois l'an dernier, va finalement pouvoir aller à son terme. Le Conseil d'État estime que ni l'aménagement du réseau routier existant, ni la mise à 2x2 voies de l'actuelle route nationale 126, ni l'amélioration de la liaison ferroviaire ne constituent de solution alternative satisfaisante pour ce projet d'autoroute.
5: Il est 5h05, vous écoutez Europe 1, bonjour.
1: À l'Assemblée nationale, l'examen aujourd'hui du projet de réforme de la justice criminelle porté par Gérald Darmanin, le garde des Sceaux fragilisé par l'affaire Liana,

0: déjà promis de supprimer la mesure phare, le plaidé coupable en matière criminelle, après le rejet du texte en commission.
1: La justice, de nouveau ébranlée par la mort de Louis, 17 ans. Il a été tué à Narbonne le 19 juin dernier par une bande de jeunes, alors qu'il avait par deux fois porté plainte pour harcèlement, Fanny.
0: Oui, et pour violence également. L'agression a été filmée, elle a été diffusée sur les réseaux sociaux, vidéos abominables qui ont suscité l'indignation. Une manifestation a déjà eu lieu dimanche, une autre est prévue dimanche prochain à l'appel des proches de la victime. Et hier soir, un rassemblement était organisé à Versailles par le collectif Nemesis. Reportage Mathis Lang.
2: Photo de Louis dans les mains, une cinquantaine de personnes crient le nom du jeune homme lynché à mort. Le rassemblement est organisé par plusieurs groupes identitaires. Caroline, maman de trois enfants, est venue avant tout en soutien aux parents de Louis.
3: En fait, je me mets à leur place. En fait, imaginer peut-être qu'un jour mon fils se retrouvera la tête écrabouillée. Et que les gens le filment à 3 cm de son visage et repartent, j'avoue que ça me révolte, ça me donne envie de vomir. Quand j'ai entendu ça l'autre jour, en fait, j'ai pleuré, j'étais seule chez moi et j'ai pleuré.
2: C'est par hasard que Marie-Josée, retraitée, est passée devant le rassemblement.
4: Moi, je suis désespérée un peu par toutes ces marches blanches. J'aimerais qu'il n'y en ait plus.
2: Selon elle, l'État a failli à protéger Louis, qui était placé à l'aide sociale à l'enfance.
4: L'État ne protège pas les adultes, mais surtout, il ne protège pas les plus vulnérables de nous tous, ce sont les enfants.
2: Il y a une part de responsabilité ?
4: Ah oui, bien sûr, évidemment.
2: Et ici, certains font même le parallèle avec l'affaire Liana, fillette de 11 ans, tuée dans le Gers. Les familles endeuillées sont de plus en plus nombreuses, trop nombreuses, conclut un homme venu se recueillir.
0: Reportage signé Mathis Lang.
1: La Coupe du Monde de foot à 5h06 sur Europe 1. Fanny, les Bleus sont en lice pour les 16e de finale ce soir.
0: Face à la Suède à 23h au MetLife Stadium de New York. C'est dans cette enceinte que les Bleus avaient battu le Sénégal 3-1. Les hommes de Didier Deschamps seront des favoris de cette rencontre. Ils pourront compter sur une attaque de feu qui impressionne, hein, Cyril de la Morinerie.
5: Oui, les chiffres donnent le vertige. 10 buts en 3 matchs. Les Bleus ont la meilleure attaque du premier tour de la Coupe du Monde aux côtés de l'Allemagne et des Pays-Bas. Kylian Mbappé, meilleur buteur de l'histoire de l'équipe de France avec 2 doublés. Le ballon d'or Ousmane Dembélé, 4 buts dont un triplé. Barcola est doué, buteur également. Michael Olise a distribué 3 passes décisives. Le consultant d'Europe 1, Alain Giresse, résume ça en un mot.
6: Le fameux waouh. Oui, je l'ai fait quand vous voyez ce que le dernier match, quand Ousmane Dembélé, les buts qu'il marque, Mbappé de la même façon, comment il aborde cette Coupe du Monde, quand vous avez Olise qui est capable de sortir les ballons. Barcola, quand il rentre, qui est capable de transpercer une défense quand il a de l'espace.
5: Et l'ancien international et consultant Canal+, Sinegovu, n'hésite pas à comparer ses Bleus à la légendaire équipe brésilienne, championne du monde en 2002.
7: Je me souviens d'une attaque Ronaldinho, Ronaldo, Kaká et Rivaldo, il me semble. C'était pas mal aussi. C'est la Coupe du Monde des talents. Et je pense que cette année, ça sera l'équipe la plus talentueuse. Et à ce jeu-là, la France, je pense qu'on a un temps d'avance.
5: À ce rythme-là, les Bleus pourraient pulvériser leur propre record de buts sur une seule édition, 23 réalisations établies en 1958.
0: Cyril de la Morinerie, match en ce moment entre le Maroc et les Pays-Bas, un partout alors que la rencontre touche à sa fin. Le ticket pour les huitièmes de finale pourrait se jouer en prolongation. Comme pour Allemagne-Paraguay hier soir, l'Allemagne éliminée, 4 tirs au but à 3. Le Paraguay qui est donc qualifié pour les huitièmes, de même que le Brésil après sa victoire difficile de 1 face au Japon hier soir.
1: Merci Fanny Marceau, 5h08, soyez les bienvenus sur Europe 1. 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
1: Mardi 30 juin, bon réveil.
8: Vous écoutez Europe 1, bonjour, avec Alexandre Lemaire et dans quelques instants, c'est la revue de presse internationale.
1: Un projet de fichage des auteurs d'incivilité pour les priver ensuite de droits sociaux. Ça se passe au Chili et nous y serons dans un instant avec la correspondante d'Europe 1. D'abord les courses. Thierry Léger, votre pari gagnant, bonjour.
9: Bonjour Alexandre, il y aura des courses cet après-midi sur l'hippodrome de Vichy et mon pari gagnant sera le 209 Melo Speed. Titulaire de 4 victoires en seulement 6 sorties cette année, il trouve une nouvelle fois une belle occasion de s'illustrer et ce trotteur fiable associé à Jean-Michel Bazire n'aura certainement pas à forcer son talent pour pouvoir ici s'imposer. Alors notez bien, pour cet après-midi sur l'hippodrome de Vichy, réunion 1 dans la deuxième course, le numéro 9, Melo Speed.
1: Merci Thierry Léger, on attend vos pronostics du Quintet après le journal de 5h30 sur Europe 1. Dans 2 minutes Marion, votre histoire dingue qui nous emmène en Chine ce matin.
8: Oui, tout à fait, je vais vous présenter Alexandre, un enfant très très audacieux.
1: Oui, à tout le moins.
8: Il est 5h10 sur Europe 1.
1: La revue de presse internationale avec les correspondants d'Europe 1. Nous partons d'abord en Belgique. Bonjour Michael Denut.
10: Bonjour.
1: Vous êtes à Bruxelles pour Europe 1. Les gros titres des journaux chez vous.
10: Les dangers de la trottinette électrique font à nouveau la une. Selon Le Soir, le sud de la Belgique réfléchit sérieusement à imposer le port du casque pour les engins dépassant les 20 km/h. Une mesure de prévention face à la hausse des accidents. Il y en a 4 en moyenne par jour, rappelle Sud Info. La Libre Belgique confirme cette tendance et évoque un durcissement progressif de la réglementation, alors que ces véhicules sont de plus en plus présents dans les centres-villes. Même constat du côté de la dernière heure, qui souligne que les accidents graves impliquant des trottinettes sont clairement en augmentation. L'Avenir rappelle que près d'un usager sur deux ne porte jamais de casque, malgré les risques élevés de traumatisme crânien. Enfin, la Libre Belgique évoque une réflexion politique en cours. Une décision pourrait tomber dans les tout prochains mois.
1: Nous partons maintenant au Chili, retrouver la correspondante d'Europe 1, Joséphine Echelard. De quoi parlent les journaux du pays ?
11: Eh bien, d'un registre pour consigner les actes de vandalisme et d'incivilité. C'est le président chilien d'extrême droite, José Antonio Kast, qui veut le mettre en place. Cela engloberait des délits comme la vente illégale d'alcool, la détérioration de biens publics ou encore des actes plus graves, comme des agressions sur des fonctionnaires, détaille El Mercurio. Les personnes inscrites sur ce registre se verraient alors privées de bénéfices sociaux, précise la radio Bio-Bio, comme la gratuité à l'école ou des aides au logement. Selon un récent sondage relayé par CNN Chile, 67% des Chiliens soutiendraient cette mesure, quand d'autres s'en inquiètent, considérant la suppression de bénéfices sociaux comme potentiellement inconstitutionnelle. Dans les colonnes de El Mostrador, deux universitaires jugent même cette proposition contre-productive, car des dizaines d'études le prouvent, écrivent-ils. La protection sociale contribue à réduire la délinquance et non l'inverse.
1: Nous sommes enfin en Irlande ce matin. Clémence Pénard, vous êtes à Dublin pour Europe 1. Des nouvelles du président américain dans la presse irlandaise.
12: Donald Trump, qui pourra construire une salle de bal dans son golfe irlandais à condition qu'il sauve un escargot. Le feu vert a été donné pour sa salle de réception à Doonbeg, dans l'ouest de l'Irlande, mais impossible de poser la première pierre sans garantir la protection d'un voisin minuscule, rapporte The Irish Times. Un escargot de 2 mm, presque invisible à l'œil nu, mais aujourd'hui menacé. Depuis plus de 10 ans, indique la RTE, Trump et ses fils dénoncent les contraintes environnementales qui freinent le développement du site au nom de cette espèce fragile, autrefois répandue dans les dunes côtières. Un face-à-face improbable façon David contre Goliath, alors que le domaine de Doonbeg accueillera en septembre, rappelle The Examiner, l'Irish Open, le plus grand tournoi de golf du pays.
1: Clémence Pénard à Dublin pour Europe 1.
8: C'était votre revue de presse internationale sur Europe 1. Il est 5h13. À suivre dans 5 minutes, les initiatives en France, Alexandre.
1: Oui, ce matin, l'énergie du soleil en direct pour se chauffer, pour cuisiner. Alors, on ne parle pas d'électricité solaire, hein, mais bien de capter et d'utiliser directement la lumière du soleil à la maison. On en parle dans 2 minutes dans les initiatives en France. Et dans un instant, oh, le vilain garçon dans votre histoire dingue, Marion. A tout de suite sur Europe 1.
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1: Europe 1 vous réveille. 5h15. Votre histoire dingue. Marion, c'est l'histoire ce matin d'un jeune garçon qui fait des choses qui ne sont pas de son âge.
18: Car j'étais sur la route toute la semaine.
8: Alors ça, c'est le moins qu'on puisse dire. Hein. C'est un enfant précoce. À quel âge avez-vous eu votre permis de conduire, vous, Alexandre ?
19: Eh bien, pile à 18 ans. J'avais fait la conduite de compagnie, vous voyez.
8: Très bien. J'étais prêt, voilà. À temps. Parfait. Eh bien, écoutez, moi, je l'ai eu à 19 ans, donc rien d'anormal. Je l'ai eu en 5 fois, par contre.
19: Oh.
8: Oui, j'ai mis un petit peu de temps. Je pense que Luo, le petit garçon dont je vais vous parler ce matin, aura beaucoup, beaucoup moins de mal à l'avoir que moi, hein, quand il en aura l'âge.
19: Bon.
8: Parce qu'actuellement, il n'a que 12 ans. Donc, évidemment, il est bien trop jeune pour passer son permis. Mais lui, ça l'empêche pas de conduire. Hein.
19: Oui, et alors conduire pas sur les petits chemins. Hein. Là, directement sur l'autoroute.
8: Et exactement. La semaine dernière, à Guilin, dans le sud de la Chine, le petit garçon a été aperçu en train de conduire tranquillement sur l'autoroute. Alors c'est quand il est arrivé au péage, hein, que son âge a éveillé forcément les soupçons des agents, parce qu'en plus de faire très jeune, il n'avait pas d'argent pour payer.
19: Il a donc été interrogé, pour commencer.
8: Voilà, et il a répondu avec de l'aplomb et beaucoup, beaucoup d'audace.
20: C'est pas moi.
21: C'est qui alors ?
14: J'ai vu, je sais qui c'est, mais je dirai rien.
16: Alors il n'a pas dit ça, hein. Il est allé encore plus loin, Alexandre. Écoutez son imagination, il a affirmé qu'il avait l'âge de conduire, mais qu'il paraissait jeune à cause de sa petite taille, parce qu'il était atteint de nanisme.
19: Eh bien dites-moi, il a de la répartie ce jeune garçon.
16: Absolument, alors forcément ça n'a pas convaincu les agents, hein, qui ont contacté directement la police. Le jeune Luo, 12 ans, a donc été interpellé. Il a expliqué aux forces de l'ordre que la voiture était à sa tante, qu'il se rendait chez sa grand-mère et qu'il n'avait jamais conduit avant cette fois, hein, qu'il avait appris sur le tas au cours de son trajet.
19: Ah bah tout va bien alors.
16: Un trajet quand même, oui voilà, de près de 6 heures, ouais. C'est complètement fou. Bah heureusement oui. Qu'il s'en est bien sorti et qu'il n'a provoqué aucun accident.
19: Exactement, alors sauf qu'encore une fois, ce que vous nous dites là, c'était un mensonge.
16: Et oui, encore, son nez a dû pas mal s'allonger, la réalité était tout autre. La voiture n'était pas à sa tante, mais à son voisin. Et Luo lui avait tout simplement volé. Et c'était pas la première fois qu'il conduisait, il avait appris en secret avec des amis.
19: Bon, alors il faut le souligner, comme dans chacune de votre histoire dingue, tout est bien qui finit bien, ou
16: sans
19: presque.
16: Accident, hein. Ouais. Sans accident, sans sanction même quand même pour le jeune garçon, il s'en tire très bien. Pas de sanction non plus pour ses parents. La police a quand même averti le père de Luo qu'il serait tenu pour responsable si ça venait forcément à se reproduire, hein, et qu'il y avait des dommages. Alors inutile de vous dire que Luo est rentré chez lui, non pas dans la voiture volée, mais dans celle de la police, et c'est pas lui qui la conduisait, bien évidemment.
19: Mais pas cette fois. Non, il a presque encore l'âge de jouer aux petites voitures, ce garçon. Petit peu trop pressé, il faut qu'il attende un petit peu encore.
16: On a la photo de ce jeune garçon qui est sur tous les journaux chinois. Je vais vous la mettre bien sûr sur la page Facebook Europe 1. Bonjour. Il est très mignon comme ça, mais il a beaucoup, beaucoup d'imagination.
19: Ah bah avec, après ce que vous racontez, effectivement. Votre histoire dingue. Merci Mario.
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19: 5h17, bonne route avec Europe 1, le journal permanent, Fanny Marceau.
0: Trois blessés, dont deux graves à Monaco vers 21h hier soir après l'explosion dans un hall d'immeuble d'un sac déposé par un homme en blouson noir. L'individu qui s'est enfui à pied vers la ville voisine française de Beausoleil est activement recherché. Le gouvernement monégasque ne parle pas d'attentat pour le moment, mais les victimes seraient l'oligarque ukrainien Vadim Ermolaïev et sa famille. C'est un choc pour toute la communauté monégasque, a réagi le prince Albert II de Monaco en voyage en Allemagne. Réaction également du maire de Nice, où sont hospitalisées les victimes, Éric Ciotti, qui sur X parle d'attentat, une tragédie, dit-il, apportant son soutien aux forces de sécurité et services de secours mobilisés. Les policiers manifestent aujourd'hui devant le ministère de l'Économie et des Finances pour des raisons budgétaires. Ils dénoncent notamment un manque d'attractivité, un malaise grandissant dans les services d'investigation et un sous-effectif chronique. Le Sénat a voté cette nuit pour insérer dans le projet de loi d'urgence agricole une mesure décriée permettant la réintroduction de pesticides interdits, un irritant majeur pour le gouvernement, inquiet pour le sort de son texte un an après la fronde contre la loi du plomb. J'avais 26 guerriers et ils sont devenus des légendes, réaction du sélectionneur du Paraguay hier soir après la qualification de son équipe aux dépens de l'Allemagne en Coupe du Monde de football, victoire au tir au but après un score d'un partout, et puis qualification également hier soir du Brésil, victorieux du Japon 2-1. Le Maroc et les Pays-Bas jouent leur ticket pour les huitièmes de finale en ce moment, un partout à l'heure qu'il est. On attend ce soir le match des Bleus face à la Suède, c'est à 23h au MetLife Stadium de New York.
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19: Merci Fanny Marceau. Avant le journal de 5h30 dans 10 minutes sur Europe 1, vous allez écouter Pierre Demar.
16: Et oui, Pierre Demar qui a signé son grand retour avec ce titre, Je pense à vous.
19: D'abord les initiatives en France à 5h18 ce matin. Utiliser l'énergie solaire pour nos besoins du quotidien. Bonjour Gilles Gallo.
17: Bonjour Alexandre.
19: Vous êtes le cofondateur de Solar Brother. Alors vous êtes installé dans le Var, hein, depuis une dizaine d'années. Vous développez des innovations qui utilisent directement l'énergie du soleil. Pourquoi faire exactement ?
17: Alors ben nous, effectivement, on utilise l'énergie du soleil pour différents usages. Que ça soit pour cuisiner, c'est un peu notre ADN, notre métier historique, la cuisine solaire, mais aussi pour l'habitat, pour chauffer sa maison avec un chauffage solaire.
19: Bon, ça, on n'en a pas trop besoin pour le moment, mais c'est assez intéressant à entendre de toute façon.
17: Oui, alors le chauffage solaire bénéficie d'une double fonction qui en fait une utilisation toute l'année, puisqu'il permet aussi de rafraîchir l'air l'été en utilisant l'air extérieur, capter l'air extérieur qui est plus frais que son habitat pour l'injecter. Et c'est cette fonction qu'on met en avant actuellement, bien sûr, sur le chauffage solaire.
19: Oui, alors un chauffage solaire pour lequel vous avez été récompensé, hein, au concours Lépine pour vos innovations, Gilles Gallo.
17: Oui, depuis le début, on a eu de nombreuses récompenses, dont la médaille d'or au concours Lépine en 2025,
19: ouais,
17: sur le chauffage solaire.
19: Ouais. Le four solaire, vous parliez de four solaire, vraiment pour cuire tous les aliments, pour préparer des repas vraiment pour la famille, ça s'adresse aux particuliers?
17: Oui, alors le four solaire permet de tout cuisiner comme type de recette, et aussi on s'adresse également du particulier au professionnel. On a toute une gamme pour le particulier avec tous les budgets possibles, environ de 200 euros jusqu'à 800 euros pour les plus gros, mais aussi pour les professionnels où on équipe du camping à la chef étoilée, comme exemple, on peut donner Nadia Samutz qui est dans le Luberon,
20: oui.
17: Qui utilise aussi la cuisine solaire. Donc on a différents modèles. Le but pour nous, c'est de mettre en lumière le fait que l'énergie solaire est puissante, ça soit auprès de tous et que la cuisson solaire, ça présente beaucoup d'avantages, même gustatifs.
20: Même gustatifs. Alors, expliquez-nous un petit peu, décrivez-nous ce four solaire. Déjà, est-ce que c'est quelque chose à placer à l'extérieur de la maison ?
17: Ah oui, vous faites bien de l'indiquer. Oui, effectivement, le four solaire vient capter les rayons du soleil.
20: Oui.
17: Et donc, on est à l'extérieur de la maison.
20: Il n'est pas relié à des panneaux solaires. C'est l'énergie directe, là.
17: Hein. Oui, nous, on utilise vraiment. Alors, l'énergie, on est vraiment différent des panneaux solaires photovoltaïques. On utilise l'énergie, le rayon directement du soleil, la chaleur qu'il transporte par des miroirs. Donc il faut imaginer des miroirs qui sont concentriques, qui vont concentrer les rayons sur un plat de cuisson comme une marmite dans le cas d'un particulier.
20: Bon, alors dites-moi, j'ai 10 invités à la maison et le temps est vraiment affreux, nuageux. Ça se passe comment ? Ça se passe pas bien ?
17: Alors, jusqu'à présent, j'aurais dit ça se passera pas bien avec nous. Mais le principe pour nous, c'est de dire quand le soleil est là, comment vous cuisinez ? Effectivement, quand le soleil n'est pas là, restez sur l'aile. Jusqu'à présent, vous avez utilisé la cuisine traditionnelle et vous avez réussi. Donc ce jour-là, rester en cuisine traditionnelle, mais pour autant, en France, on a 200 jours de soleil en moyenne, 300 dans le Var, 200, 180 à Paris, donc ça serait dommage que ces jours-là, vous continuez à utiliser la cuisine traditionnelle. Pour autant, on sort une nouvelle version dans 15 jours, on lance une campagne participative sur Ulule, aussi bien pour les professionnels que pour les particuliers, qui permet également de cuisiner la nuit à faible consommation énergétique avec nos fours solaires.
20: Alors dites-moi, pour avoir une idée du prix tout de suite, combien ça coûte votre chauffage solaire et votre four solaire ?
17: Le chauffage solaire, pour s'équiper de base, il est à 1500 euros.
20: Oui.
17: Et donc, comme je vous disais, il permettra l'utilisation hiver pour chauffer la pièce, mais aussi l'été pour la rafraîchir. Donc c'est vraiment une double utilisation toute l'année. Et la cuisson solaire, ça va de 200 euros pour les premiers prix. Des fours qui ressemblent en termes de taille à un ordinateur portable. C'est très compact, ça se déplie, c'est des miroirs qui se déplient, jusqu'à des fours professionnels, là où on est sur des 5-6 000 euros. Mais on a toute une gamme de prix.
20: Bon, alors l'idée, évidemment, c'est qu'on a juste au-dessus de nos têtes, là, une source d'énergie illimitée, gratuite, inépuisable. Et finalement, on ne l'utilise encore qu'à la marge aujourd'hui, Gilles Gallo.
17: Oui, moi, c'est ce qui me passionne depuis 20 ans. Ça fait 20 ans qu'on développe tous ces produits-là. J'avais fait le constat que tout le monde avait utilisé le principe de la loupe, généralement, quand il était petit. Et tout le monde a constaté que la loupe était très puissante, normalement, et permettait d'allumer un feu en quelques secondes. Pour autant, on s'aperçoit que 40 ans après ou 20 ans après, on ne donne plus ce crédit à cette technologie qui est pourtant simple et puissante. C'est bien avec le solaire par concentration qu'on obtient les températures les plus puissantes sur notre planète. On a un four solaire d'Odeo qui existe dans les Pyrénées et qui monte à 3000 degrés. Donc, c'est vrai que cette énergie est là, puissante et disponible, et on essaye de la mettre en lumière par différents usages.
20: Bon, alors le fin du fin, et là c'est d'actualité, Gilles Gallo, vous êtes en train de développer, je crois, une climatisation solaire ?
17: On a effectivement, après le chauffage et son rafraîchisseur d'air, on va encore plus loin. On développe une climatisation solaire. Le premier prototype arrivera courant octobre prochain et on espère une commercialisation pour l'année prochaine. On a une grosse demande de la part de nos clients particuliers, mais aussi de la part des collectivités, parce qu'avec le chauffage, on commence à
20: bien sûr
17: des mairies, des écoles.
20: Là, vous avez potentiellement un marché gigantesque devant vous.
17: On sent qu'il y a une grosse demande, effectivement, sur la climatisation. Et en plus, ça cadre parfaitement avec le temps de présence solaire, puisque, effectivement, le besoin de climatisation se passe en été, quand il fait très chaud, avec une grosse présence solaire. Et effectivement, notre métier, nous, c'est de capter cette énergie. Et donc, l'énergie est complètement disponible.
20: Voilà, et tout ça permet évidemment de réduire notre consommation globale d'énergie. Quand on parle d'ailleurs de transition énergétique, vos solutions, elles entrent elles aussi finalement dans le mix énergétique, comme on dit. Le soleil comme source directe d'énergie avec vos fours solaires, votre chauffage solaire et bientôt votre climatisation solaire. C'est avec Solar Brother. Merci Gilles Gallo.
17: Merci à vous. Au revoir.
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20: Il est 5h24, soyez les bienvenus sur Europe 1, avant le journal de 5h30, un réveil en musique, Marion.
16: On écoute Je pense à vous de Pierre Demar sur Europe 1.

0: Je pense à vous, Pierre Demar sur Europe 1. Et l'artiste sera de retour sur scène à l'automne avec deux concerts exceptionnels à l'Olympia à Paris les 8 et 9 décembre 2026.
1: Mardi 30 juin, bienvenue dans la prochaine demi-heure. Marion sur Europe 1, dans 20 minutes, le livre du jour de Nicolas Caro.
0: Oui, Nicolas vous propose un roman culte en format poche, L'île du docteur Moreau.
1: Voyage en absurdie avec Emmanuel Ducrot.
0: Emmanuel reviendra sur les récentes déclarations de Monique Barbu, la ministre de la Transition écologique, sur la clim.
1: La canicule, le bilan de la canicule est-il sous-estimé? 1000 décès supplémentaires pour l'instant, mais ce pourrait être plus. Attention aux morts à domicile, aux effets retard de la canicule sur notre santé. Mon invité pour en parler après le journal sera le docteur Jean-Paul Hamon. Nous verrons aussi avec lui comment affronter la prochaine canicule puisqu'elle se profile déjà à l'horizon. Rendez-vous dans 10 minutes. Le temps pour ce mardi, Marion, dernier jour de juin, avec du soleil en général et des orages en montagne.
0: Et oui, un petit peu comme hier. Hein. C'est vrai que ce matin, les conditions seront largement ensoleillées. On a quand même des nuages qui vont arriver ce matin près de la Manche, sur la pointe bretonne et puis sur le Pays Basque aussi, des entrées maritimes. Et puis cet après-midi, toujours ce risque orageux sur le massif central et sur tous les reliefs de l'Est. La Corse aussi est concernée par ces orages. Ailleurs, c'est le soleil qui va s'imposer. Et puis toujours cette chaleur dans le Sud-Est. Vigilance orange canicule pour les départements de la Corse, du Var, des Alpes de Haute-Provence et des Alpes-Maritimes. Attention, parce que cette chaleur marquée associée au vent, puisqu'on a le Mistral et la Tramontane qui soufflent cette semaine, eh bien cela accentue nettement le risque de départ de feu, d'incendie. Donc prudence dans le Sud-Est. 38 degrés attendus à Avignon, 36 degrés à Marseille cet après-midi, 34 à Bastia et à Toulon, 32 degrés à Nice, 30 degrés à Bourges, 29 à Orléans et à Paris, 27 degrés à Rennes, 24 à Biarritz et à Amiens, 21 à Cherbourg et au Havre, et le minimum c'est pour Boulogne-sur-Mer, 19 degrés au meilleur de la journée.
1: Merci Marion, bon réveil, bienvenue, vous êtes sur Europe 1, 5h30.
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1: À la une ce matin, le prince Albert II de Monaco parle d'un choc pour toute la communauté monégasque. 3 blessés, dont 2 graves à Monaco, après une attaque au colis piégé contre un oligarque ukrainien. L'auteur est toujours en fuite. La canicule, le Premier ministre se félicite de ce que l'ensemble de la chaîne a tenu. Sébastien Lecornu n'exclut pas le retour d'une vague de chaleur brutale. Il demande le maintien du plan Orsan. Le débat sur la fin de vie dans sa dernière ligne droite aujourd'hui à l'Assemblée, vote solennel à 15h. Sauf surprise, le texte créant un droit à l'aide à mourir devrait être adopté une troisième fois par les députés. Et puis la Coupe du Monde de foot, France-Suède, ce soir en 16e de finale, les Bleus largement favoris. Le vainqueur retrouvera le Paraguay qui vient de se qualifier pour les 8e après avoir éliminé l'Allemagne au tir au but. C'est donc la première grosse surprise de ce mondial. Il est 5h30 sur Europe 1, le journal. Christophe Lamarre. Bonjour Christophe.
4: Bonjour Alexandre, bonjour à tous. Le prince Albert II de Monaco parle d'un crime odieux. Les rues de la principauté secouées par une explosion hier soir vers 21h. Attaque au colis piégé qui visait manifestement l'oligarque ukrainien Vadim Ermolaev. Bilan 3 blessés dont 2 graves. L'acte criminel ne fait pratiquement aucun doute pour le procureur général de Monaco. Un suspect a été repéré par les caméras de surveillance. Les derniers éléments avec Christophe Firmant, le chef du gouvernement monégasque.
5: Une explosion s'est produite à 20h58 dans le quartier de la place des Moulins. 3 victimes, 2 adultes et un jeune qui ont été immédiatement pris en charge pour des blessures graves. Les faits se sont produits dans l'entrée de l'immeuble. Un engin explosif, un individu a fait l'objet de témoignages identifié par le biais des dispositifs de vidéosurveillance de la voie publique en principauté de Monaco, mais également sur la commune de Beausoleil, puisqu'il aurait emprunté la voie pédestre pour rejoindre la France.
4: Christophe Mirmand, le chef du gouvernement monégasque, hier soir, le procureur général de Monaco doit tenir une conférence de presse dans la journée.
1: La Coupe du monde de football, Christophe, France-Suède, c'est donc ce soir en 16e de finale.
4: Et pas de blague, les Bleus surtout ne pas subir le sort de l'Allemagne éliminée au tir au but cette nuit par le Paraguay. La France donnée largement favorite de ce 16e de finale et de cette Coupe du monde en général. Les vice-champions du monde se rappellent qu'ils n'ont jamais battu la Suède dans une phase finale. Cyril de la Morinerie, Didier Deschamps est de retour après 4 jours passés en France pour les obsèques de sa maman. Il est plus déterminé que jamais à passer ce tour.
2: Oui, même s'il est affecté par ce drame personnel, Didier Deschamps se dit focalisé sur ses 16e de finale. Après une première phase très réussie, 10 buts inscrits, seulement 2 encaissés, l'équipe de France débute une nouvelle compétition avec des matchs couperets. Face à la Suède, le patron des Bleus n'a pas l'intention de laisser passer sa chance.
6: Là, on remet les compteurs à zéro, même si c'est la première fois depuis que je suis sélectionneur où on prend 9 points, mais ça ne nous donne pas un bonus en plus. Là, on a une équipe de Suède qui n'a rien à perdre et qui peut nous poser des problèmes.
2: La Suède a terminé 3e de son groupe. Depuis la retraite de Zlatan Ibrahimovic, les Suédois s'appuient sur un duo offensif redoutable. Le joueur de Liverpool Alexander Isak et l'attaquant d'Arsenal Victor Gyökeres. Le milieu Adrien Rabiot se méfie.
7: Je pense que la Suède a de bons joueurs aussi, une ligne offensive très importante, qu'on prend ce match très au sérieux, même si on peut entendre à l'extérieur qu'on est ultra favori, on n'a pas l'intention de se relâcher.
2: Gêné par des douleurs au dos, William Saliba pourrait néanmoins faire son retour en défense, associé à Dayot Upamecano. L'international de 25 ans devrait apporter de la sécurité à l'équipe de France face à la Suède.
4: Cyril de la Morinerie, France-Suède ce soir à 23h au MetLife Stadium dans la banlieue de New York. Outre le Paraguay, le Brésil s'était également qualifié pour les 8e de finale. Et puis un partout en ce moment entre les Pays-Bas et le Maroc. Autre 16e de finale, un partout. Il reste moins de 5 minutes à jouer dans les prolongations.
0: Et il est 5h33, vous écoutez Europe 1, bonjour.
8: Dans l'actualité également, ce vote solennel très attendu aujourd'hui à l'Assemblée nationale, celui sur la création d'un droit à l'aide à mourir.
4: Dernière étape avant un vote définitif le 15 juillet, les députés vont se prononcer en troisième lecture sur cette proposition de loi qui divise profondément l'Assemblée et au-delà toute la société française. Les opposants alertent sur le risque de rupture anthropologique, un texte qui, avec le temps, finirait par assouplir les critères d'éligibilité à l'euthanasie à l'image de ce qui se fait à l'étranger. Caroline Baudry.
9: Un enfant de moins de 12 ans gravement malade a été euthanasié l'année dernière aux Pays-Bas. Une première depuis la nouvelle législation en vigueur dans le pays. L'euthanasie est autorisée depuis 2001 pour les adultes, 2014 pour les mineurs de plus de 12 ans, 2023 pour les plus jeunes. Au Canada, être en phase terminale n'est plus un critère pour accéder à l'aide active à mourir depuis 2021. Des élargissements prévisibles selon Ségolène Perrucchio, médecin présidente de la Société française d'accompagnement et de soins palliatifs.
10: Le fait de donner la mort à quelqu'un qui la demande pour ne pas qu'il souffre, il n'y a absolument aucune raison de limiter ça à la toute fin de vie ou juste au majeur ou je ne sais quoi. Qui est la société pour juger que la souffrance en fin de vie, elle est pire que la souffrance à d'autres moments de vie ? Ce ne sont pas des dérives, ce sont des élargissements qui sont contenus dans le texte initial tel qu'il est aujourd'hui en France. Et mécaniquement, c'est ce qu'il va se passer en France aujourd'hui.
9: Aux Pays-Bas et au Canada, le nombre d'euthanasies a augmenté de 10% l'année dernière par rapport à l'année précédente.
4: Une explication, Caroline Baudry.
8: Les policiers appelés à manifester à la mi-journée tout à l'heure devant le ministère des Finances à Bercy.
4: Ils réclament plus de moyens et davantage de considération. Les syndicats veulent faire pression sur le gouvernement au moment où Matignon exige des économies supplémentaires. Maximilien Carlier a rencontré un policier du nord de la France. Il lui raconte son quotidien. Reportage.
11: François, policier dans les Hauts-de-France, travaille en brigade de nuit depuis une dizaine d'années. Il va manifester à Paris pour dénoncer le manque d'effectifs. Des interventions toujours plus nombreuses.
12: Nous avons de plus en plus de tâches indues qui ne relèvent pas forcément de notre métier de base. Par exemple, la surveillance des gardés à vue à l'hôpital alors qu'il y a des personnes qui sont en prison aujourd'hui. Des violences conjugales, forcément c'est une mission prioritaire. Au lieu de mettre par exemple 5 minutes pour y aller, on va mettre plutôt un quart d'heure parce qu'il y a plusieurs missions qui s'accumulent au fur et à mesure.
11: Ajouter à cela des conditions de travail dégradé avec du matériel vieillissant, déplore-t-il.
12: On a des voitures à 200 000 km. Il faut rappeler que la semaine dernière, on était en période de canicule, en vigilance rouge. Alors nous, on a déjà notre tenue, qui est déjà conséquente, le pare-balles. Parfois, on n'avait pas de clim dans la voiture. On roule par moments dans les véhicules très fatigués.
11: On réclame un budget plus conséquent afin de pouvoir travailler dignement, conclut ce policier qui va se rendre à Paris pour exprimer son mécontentement, la deuxième fois seulement en 10 ans. À Lille, Maximilien Carlier, Europe 1.
8: La canicule et ses répercussions, les éleveurs en particulier prêts à payer un lourd tribut, ce n'est peut-être pas terminé hélas.
4: Mais le gouvernement maintient le plan Orsan au niveau 2 et 3 face à un retour annoncé d'une nouvelle vague de chaleur la semaine prochaine. Attention, son ampleur, son intensité reste pour l'instant difficile à évaluer. Dans les exploitations en revanche, les pertes sont déjà très importantes. Une partie du cheptel, veau, cochon, poule a été décimée dans certaines régions. Reportage avec un éleveur d'agneaux en baie du Mont-Saint-Michel, Sandrine Prioul.
13: Berger de Présalé sur 4 générations face au Mont-Saint-Michel, Yannick Frein n'avait jamais vu ça. Devoir rentrer ses 700 bêtes en plein jour, en été, pas le choix. Ici, la canicule a eu raison de 7 brebis, un bélier et 4 agneaux.
14: Donc là, on leur donne un peu de luzerne, sinon elles peuvent rentrer somnolents. Ça permet de les stimuler un petit peu. Une partie était décédée sur le Présalé et puis les autres en bâtiment au lendemain. Le problème, c'est qu'il y a la canicule et puis il y a l'après-canicule, quoi. Il faut faire attention. Donc là, on est dans l'après-canicule, mais je n'aurais jamais imaginé que pendant l'été, la bergerie, qui est d'habitude vide, puisse maintenant servir d'abri.
13: Dans les Côtes d'Armor, toute la journée, Thierry Well aura fait le point pour la Chambre d'agriculture. Aucune exploitation n'est donc épargnée et l'éleveur demande l'état de calamité agricole.
15: C'est compenser surtout la perte économique. Perdre la moitié ou un quart de sa production en une nuit, économiquement, ça n'est pas tenable dans les exploitations.
13: Tous ne redoutent qu'une chose, le prochain coup de chaud d'ici quelques jours sur des bêtes encore traumatisées. Reine-Sandrine Priot, l'Europe 1.
4: Et le gouvernement qui se prépare à un éventuel retour de la canicule dès la semaine prochaine, aucune indication sur sa force et son intensité à ce stade. Le Premier ministre demande au gouvernement de bâtir un plan hors sec extrême chaleur dans les jours qui viennent. La fin d'un long combat juridique entre partisans et opposants à la 69. Le Conseil d'État donne son feu vert à la poursuite du chantier contesté. Un ruban d'autoroute de 53 km entre Toulouse et Castres. Gain de temps estimé, une vingtaine de minutes. Je vous rappelle l'information de la nuit en football, l'élimination de l'Allemagne, l'une des favorites de cette Coupe du Monde, par le Paraguay au tir au but. En ce moment, Maroc, Pays-Bas, un partout et on venait dans le temps additionnel de la prolongation. Là aussi, on se dirige potentiellement vers les tirs au but. Je vous rappelle la qualification du Brésil. Ça, c'était attendu. Eux, évidemment, ils ont justifié leur rang. Et puis, bien sûr, ce soir, France-Suède, 16e de finale. Le vainqueur de France-Suède affrontera le Paraguay en 8e.
8: Le suspense au bout du chrono en ce moment même entre les Pays-Bas et le Maroc, ouais. Effectivement. Merci Christophe Lamar. Bon réveil avec Europe 1 à 5h38. Les pronostics du Quintet. Thierry Léger, bonjour.
16: Bonjour Alexandre. Direction les bords de l'Allier, Vichy pour ce Quintet. Une course au trot attelé d'un très bon niveau qui réunira 13 trotteurs âgés de 6 à 11 ans. Et je n'ai pas hésité à placer en tête de ma sélection Canto Avis, le numéro 11. Le seul trotteur âgé de 6 ans à osé défier ses aînés et qui vient d'afficher un très net regain de forme, comme le prouvent ses deux dernières victoires consécutives obtenues dans les 5e et 6e étapes du Grand National du Trot au Croisé-la-Roche puis à Laval, ce qui lui confère ici une réelle chance d'enchaîner un 3e succès. On lui opposera Inno du Lupin, le numéro 13, de loin le trotteur le plus riche au départ de ce quintet, puisqu'il approche du 1 000 000 d'euros de gains. C'est un coup sûr absolu dans les 3 premiers. Derrière ces deux priorité, je vous recommande les numéros 1, Jolie Star, qui vole de progrès en progrès depuis qu'elle est sous la férule de l'entraîneur-driver Mathieu Mautier, et 3, Jeannette Priori, qui, je le sais, a été préparée avec soin en vue de cet objectif. Enfin, les numéros 6, Gilor de Viva, 10, Easterman, 12, Y de Célan et 9, Horatius Della compléteront ma sélection. Mon pronostic, 11, 13, 1, 3, 6, 10, 12 et 9.
8: Merci Thierry Léger.
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8: Il est 6h20, c'est l'heure du jeu Europe 1. Marion, la question du jour arrive. D'abord, le cadeau de la semaine.
9: Magnifique cadeau, hein. 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
8: 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Dans un instant sur Europe 1, le bilan humain de la canicule avec mon invité, le docteur Jean-Paul Hamon. À tout de suite.
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0: Il est quasiment 6h moins le quart sur Europe 1 et votre invité ce matin, Alexandre Lemaire et Jean-Paul Hamon, médecin et président d'honneur de la Fédération des médecins de France.
8: Bonjour docteur Jean-Paul Hamon.
24: Bonjour.
8: Nous parlons avec vous ce matin de l'impact de la canicule sur notre santé, de la surmortalité qu'elle provoque. Les premiers chiffres de Santé publique France recensent 1000 décès supplémentaires. C'est un bilan qui pourrait s'aggraver. Ce recensement s'appuie sur les urgences, les hôpitaux et les cliniques, mais il ne tient pas compte, pas encore, des morts à domicile. Ce qui veut dire, nous sommes encore loin, docteur Hamon, d'avoir la réalité du tableau de la surmortalité liée à cette canicule.
24: C'est assez étonnant qu'ils ne tiennent pas compte des morts à domicile, parce que ceux-là sont tout à fait recensés. Hein. Ce sont ces personnes-là qui sont en train de s'entasser actuellement dans les funérariums. Et bien évidemment, le bilan va s'alourdir, parce que on a tenu on sait ce qui s'est passé en 2003. Il y a eu énormément de décès, et après, tout au long des semaines suivantes, toutes les personnes âgées qui avaient lutté contre cette canicule sont décédées.
8: C'est-à-dire, donc, vous craignez aussi un effet retard, ouais, en fait, là. Un effet retard de la canicule sur les organismes également, c'est ce que vous nous dites.
24: Bien évidemment, parce que l'organisme lutte contre cette canicule. Il y a cette hyperventilation qui est nécessaire, qui fatigue le cœur. Il y a ce que fait l'organisme, c'est-à-dire que les vaisseaux sanguins se dilatent en surface pour favoriser la transpiration. Tout ça favorise une très très grande fatigue. Ça atteint le cœur, le système cardiaque, le système respiratoire. Et il y a des gens qui sont hypertendus, qui sont insuffisants respiratoires, qui en souffrent, des insuffisants cardiaques, qui en souffrent énormément. Et les personnes âgées sont naturellement les plus concernées, parce que elles ont des polypathologies. Donc c'est extrêmement éprouvant.
8: Alors, de fait, Sébastien Lecornu a lui-même reconnu que le nombre de victimes à domicile était bien supérieur à tous les épisodes précédents. Ce qui veut dire, la France n'est pas bonne, docteur Jean-Paul Hamon, dans la prévention, dans l'accompagnement de ces personnes souvent âgées et isolées à domicile.
24: Alors écoutez, c'est quand même assez bizarre de dire que le nombre de décès à domicile est supérieur quand on connaît pas quand on ne connaît pas exactement l'état des lieux des personnes qui sont décédées à domicile. La difficulté en France, si vous voulez, c'est que on ne s'appuie pas assez sur des équipes de soins primaires que sont les infirmières libérales, que sont les médecins généralistes, et surtout on manque terriblement d'auxiliaires de vie. Ce sont des métiers, quand vous pensez que l'infirmière libérale qui est essentielle pour maintenir des gens à domicile, l'auxiliaire de vie qui est essentielle pour faire boire, faire manger, rafraîchir la personne âgée, la personne dépendante, ces professions-là ne sont pas reconnues sur le plan sanitaire. Quand elles se déplacent à domicile, qu'elles vont de chez un patient à un autre, avec leur voiture, elles prennent des prunes parce que leur voiture n'est pas identifiable.
1: Oui.
24: Et ne sont pas reconnus. Donc, si vous voulez, tout ça, il faut s'appuyer sur une équipe de soins primaires, il faut éviter aux patients d'aller à l'hôpital, et il faut permettre de faire revenir rapidement les patients à la maison. Et pour ça, il n'y a que l'équipe de soins primaires qui est capable de le faire.
1: Oui.
24: Il serait temps qu'on comprenne. J'entends qu'il dit qu'il faut qu'on augmente les lits, etc., etc. Il faut qu'on ait des équipes de soins primaires qui évitent et qui raccourcissent les hospitalisations. C'est la base. J'espère que là, on a enfin compris.
1: Alors, on a enfin compris. A-t-on compris l'impact de la canicule de 2003? Alors oui, si l'on regarde les EHPAD sont climatisés désormais. On a entendu
24: Attendez, les EHPAD ont des lieux rafraîchis.
1: Les endroits rafraîchissants. On a entendu Sébastien Lecornu s'en féliciter, en tout cas.
24: On est loin du compte, parce que les personnes âgées, la plupart du temps, retournent dans une chambre le soir, et bien souvent tôt, parce qu'il y a assez peu de personnel pour retarder la mise dans la chambre, mais les chambres ne sont pas climatisées, et bien souvent les personnes âgées rentrent dans un véritable cagnard à partir de 18h.
1: L'ensemble de la chaîne a tenu, je reprends les mots de Sébastien Lecornu après cette canicule, qui refuse d'ailleurs toujours la comparaison avec la canicule de 2003. Il dit qu'elle serait mal à propos, cette comparaison, Jean-Paul Hamon.
24: Mais attendez, parce qu'elle n'est pas finie, hein. Elle n'est pas finie. On nous annonce encore des pointes de la chaleur là dans la semaine qui vient. On est au début de l'été. On est au début de l'été et je pense que le débat qu'il y a sur la climatisation maintenant ne va plus se poser. Il faut clairement climatiser les EHPAD. Hein, c'est pas seulement des chambres rafraîchies, mais il faut dans les chambres. Il faut climatiser les hôpitaux parce que c'est intolérable qu'on puisse arriver fragilisé dans un hôpital et être pris dans un cagnard, etc. Avoir des chambres à 35 degrés, 40 degrés, etc. C'est insupportable. Et puis il faut climatiser les écoles. Donc ça, la discussion ne se pose pas.
1: Ça vous inquiète?
24: Il faut faire ça.
1: Cette canicule qui se profile à nouveau.
24: Il faut privilégier les équipes de soins primaires pour éviter les hospitalisations et les raccourcir. Et j'espère que cette fois-ci, on va en prendre le chemin, parce que là, vraiment, c'est insupportable.
1: Jean-Paul Hamon, c'est une source d'inquiétude pour vous. On vous entend, cette nouvelle canicule qui se profile. J'imagine, on pense au temps de récupération très court pour les organismes, bien sûr.
24: Mais bien évidemment, parce que moi, j'ai des personnes âgées. J'ai perdu, malheureusement, une dame dont on allait fêter les 100 ans dans 2 mois. Elle n'a pas résisté à la première canicule. J'en ai 2 ou 3 dont je vois bien, je les ai vus à domicile, qui ont descendu une marche. Et puis j'étais vraiment ému l'autre jour quand je suis allé voir cette dame de 97 ans chez elle, qui avait une organisation remarquable. Je suis arrivé au 5e étage. Elle était dans un véritable cagnard. Elle avait une petite serviette humide sur le front, elle avait une serviette qui était moyenne, qui était humide toujours sur ses épaules, et elle avait une grande serviette humide sur ses genoux. Et elle avait préparé un deuxième jeu de serviettes qui était en train de reposer qui était humide et qui était en train de rafraîchir sur des bouteilles qu'elle avait fait congeler.
1: Oui.
24: Donc si vous voulez, elle était organisée, elle était mignonne, et alors pour aller chercher ses serviettes qui étaient dans la cuisine, elle avait prévu son déambulateur. Donc moi, j'ai dégagé un petit peu le chemin parce que je trouvais que c'était un petit peu étroit le passage pour le déambulateur. J'ai poussé le canapé, déplacé quelques plantes, et elle avait une auxiliaire de vie qui ne venait que 2 heures par jour.
1: Oui,
24: oui. Or, et la personne qui est décédée à 99 ans, elle était très entourée, et celles dont je vous parle, elles ont des aides-soignantes, elles ont la famille est présente, elles sont perfusées, etc. Mais incontestablement, l'organisme est fragilisé, et on croise des doigts, clairement, la canicule a vraiment attaqué leur organisme, et ces personnes-là vont certainement décéder plus tôt qu'elles n'auraient dû.
1: Docteur Jean-Paul Hamon, médecin, président d'honneur de la Fédération des médecins de France, merci d'avoir été avec nous ce matin sur Europe 1.
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1: Bienvenue à tous, 6h-10 sur Europe 1, le journal permanent Christophe Lamarre.
4: Le prince Albert II de Monaco parle d'un choc pour toute la communauté monégasque. 3 blessés dont 2 graves à Monaco après une attaque au colis piégé hier soir contre un oligarque ukrainien. L'auteur est toujours en fuite. La canicule, le Premier ministre estime que l'ensemble de la chaîne a tenu. Sébastien Lecornu n'exclut pas pour autant le retour d'une vague de chaleur brutale. Il demande le maintien des plans Orsan au niveau 2 et 3. Le débat sur la fin de vie dans sa dernière ligne droite aujourd'hui à l'Assemblée nationale. Vote solennel à partir de 15h. Sauf surprise, le texte créant un droit à l'aide à mourir devrait être adopté une troisième fois par les députés. France-Suède à 23h ce soir en 16e de finale de la Coupe du Monde. Le vainqueur affrontera le Paraguay qui a créé la sensation de ce mondial en éliminant l'Allemagne au tir au but cette nuit. Il y avait un partout à l'issue du temps réglementaire. Qualification pour les 8e du Brésil également. Et en ce moment, tir au but, séance de tir au but entre les Pays-Bas et le Maroc. Suspense total, les deux équipes sont à égalité.
1: Merci Christophe, le journal de 6h dans moins de 10 minutes sur Europe 1.
3: 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Excellent début de journée à l'écoute d'Europe 1. Bonjour, 5h52.
1: Votre club culture sur Europe 1. Bonjour Nicolas Caro.
5: Bonjour Alexandre.
1: Cette semaine, vous nous proposez chaque matin un livre culte et au format poche. Aujourd'hui, L'île du docteur Moreau.
5: Signé H.G. Wells en 1896, l'auteur de La guerre des mondes, de L'homme invisible, de La machine à explorer le temps, il a tout inventé. Il avait des idées, des intuitions géniales et dans L'île du docteur Moreau, il verse dans le roman fantastique, voire roman d'horreur. Ça commence comme un bon roman d'aventure. Je lis, c'est le 1er février de l'année 1887 que sombra la Lady Vane à la suite d'une collision avec un vaisseau à l'abandon aux alentours du degré 1 de latitude sud et du degré 107 de longitude ouest. Le 5 janvier 1888, soit 11 mois et 14 jours plus tard, mon oncle Edward Prendick fut récupéré dans une petite embarcation.
1: Et c'est donc son histoire qu'on lit.
5: Son histoire délirante. Pour tout dire, on le prend d'abord pour un fou. Il a perdu la mémoire d'ailleurs à cause d'un choc psychologique trop intense selon les médecins. Mais il avait tenu son journal, pris des notes, c'est ça ce qu'on lit. Prendick donc a bel et bien fait naufrage. Il était le seul survivant. Enfin, ils étaient 3 dans une petite barque. Les 2 autres sont morts. Et Prendick a bien cru son heure venue aussi. Heureusement, une goélette qui passait par là le sauve et l'embarque jusqu'à sa destination. Une île. À bord, des animaux et un certain Montgomery, l'assistant du docteur Moreau qui mène des expériences.
1: Ouais, des expériences, il crée des animaux étranges.
5: Exactement, il assemble des parties de corps, il opère des greffes, des vivisections pour créer des chimères mi-humains, mi-bêtes. Ces créatures l'appellent maître et répètent à longueur de journée le mantra inculqué par le docteur Moreau. Ne pas marcher à 4 pattes, c'est la loi, ne sommes-nous pas des hommes. Ne pas griffer l'écorce des arbres, c'est la loi, ne sommes-nous pas des hommes. Ne pas chasser les autres hommes, c'est la loi, ne sommes-nous pas des hommes, etc. Il y en a d'autres, mais l'objectif c'est de donner une nouvelle nature à ces animaux. C'est un roman hyper haletant et angoissant même parfois et génialement écrit. Mais c'est aussi une réflexion sur ce qu'est être un être humain, rien que ça.
1: L'île du docteur Moreau de H.G. Wells. Merci Nicolas.
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1: 6h-5, voyage en absurdie sur Europe 1. Bonjour Emmanuel Ducrot.
6: Bonjour Alexis, bonjour Marion, bonjour à tous.
1: Personne ne connaissait vraiment Monique Barbu, la ministre de la Transition écologique, attend à son poste depuis octobre 2025. Alors elle n'aime pas trop s'exprimer en public, Monique Barbu, mais elle a fait une entrée tonitruante dans l'actualité, Emmanuel.
6: Et peut-être qu'elle a raison de préférer la discrétion parce qu'on l'a entendu vendredi passé parler de la climatisation, de la demande d'une partie de la société écrasée par la canicule de la développer dans notre pays sous-équipé. C'était lors d'une visite d'Air Paris et voici ce que la ministre a déclaré devant un parterre de journalistes.
7: Je suis horrifiée par tout ce que j'entends. Je suis horrifiée par les gens qui me disent « Ah, mais il n'y a qu'à mettre la clim partout. Ben, très bien, on va mettre la clim partout. » Vous croyez que ça va éviter un feu de forêt ? Vous croyez que ça va éviter une culture de ne pas exister ? Vous croyez que ça va éviter la mort des animaux que nous voyons ? Vous croyez que ça va éviter quoi ? Rien.
1: Ce sont des propos qui vous font réagir, je crois, Emmanuel, qui vous ont choqué même.
6: C'est peu de le dire. D'abord parce que Mme Barbu utilise ce qu'on appelle le sophisme de l'homme de paille. C'est-à-dire, elle lance un propos imaginaire pour s'en offusquer et pourrir le débat. Personne ne demande qu'on mette la clim partout. Ça, c'est une manipulation. Les gens sont libres de faire ce qu'ils veulent dans leur maison. La société est en revanche en droit d'attendre que les plus fragiles, les personnes âgées, hospitalisées, les enfants, soient protégés par la clim des vagues de chaleur, qu'ils aient du répit dans les EHPAD, les hôpitaux, les écoles. Ça, c'est du ressort de la puissance publique qui continue pourtant à déployer des stratégies anti-clim, comme on le voit dans la construction de l'hôpital de Nantes en ce moment même. Maintenant qu'on sait, c'est criminel.
1: Oui, mais la clim n'éviterait rien, dit Monique Barbu.
6: C'est sans doute le plus choquant de son propos. Le décompte des morts de chaux s'accumule. Plusieurs centaines, sans doute plus de 1000 dans le pays. Oui, Des centaines de vies auraient pu être sauvées par la clim et le répit qu'elle offre. Balayer ça d'un revers de main, c'est écœurant. Le problème, c'est que Madame Barbu est une ancienne patronne d'ONG, le WWF, et qu'elle n'a pas compris que son nouveau rôle, c'est d'être au service de ses concitoyens, pas de militer. On peut se poser la question, vouloir sauver la planète sans vouloir sauver les humains, ça sert à quoi exactement?
1: Oui, en fait, on l'a entendu dans ses propos. Emmanuel, la ministre, estime que la clim n'empêcherait pas les autres drames de la canicule, les incendies, la mort des animaux.
6: Eh bien ça, c'est encore une figure rhétorique manipulatoire, ça s'appelle un faux dilemme, une mise en équivalence de choix faussement cornéliens alors qu'ils n'ont rien à voir l'un avec l'autre. Non, la clim n'empêche pas les feux de forêt ou la mort des animaux, quoique ça se discute, mais pas plus que de chauffer une maison n'empêche des voitures de glisser sur une plaque de verglas l'hiver. Ça n'a tout simplement rien à voir. Et si on retourne la phrase de Madame Barbu, c'est encore plus agaçant. Installer une clim en France, une clim alimentée avec de l'électricité nucléaire décarbonée, ne provoque pas non plus d'incendies ou de morts d'animaux. Dans ces circonstances, on n'a aucune raison de s'en priver. Ce chantage émotionnel n'est pas digne d'un responsable politique. En 2003, le ministre de la Santé, Jean-François Mattei, avait dû démissionner pour avoir minimiser les effets de la canicule. Madame Barbu, elle, qui fait passer l'idéologie avant le respect de la vie humaine, est toujours là.
1: Voyage en absurdie, tous les mardis. Emmanuel Ducrot, merci. Vous revenez tout à l'heure à 9h10 dans Europe 1 Matin. Votre météo Marion, dans un instant pour ce dernier jour de juin. Dans la prochaine demi-heure sur Europe 1, rendez-vous avec Omblin Roche. Bonjour Omblin.
2: Bonjour Alexandre, bonjour Marion, bonjour à tous.
1: Dans votre partition à 6h20.
2: Je vous ai choisi l'album qui a fait de Madonna la reine incontestée de la pop. Les bijoux, le fard à paupières grossier, les froufrous, c'est terminé. Il y a 40 ans, Madonna, cheveux blonds, coupés courts, mystérieuse, publiait l'un des albums les plus importants de sa carrière, la partition de True Blue, dans 20 minutes sur Europe 1.
1: Et dans un quart d'heure, Marion, l'édito de Laurent Tessier.
0: Oui, Laurent Tessier vous parlera de Karine Lemarchand. L'animatrice a poussé un coup de gueule sur ses réseaux sociaux.
1: Le temps pour ce 30 juin, des températures de saison, sauf dans le sud-est où il fait encore très chaud.
0: Ouais, 27 degrés ce matin à Nice. Hein. Là, on est encore sur des nuits tropicales. 25 à Bastia, 24 degrés à Marseille quand il fait seulement 16 à Paris. Température de saison ou 12 degrés ce matin à Caen et à Rouen. Résultat, nous avons 5 départements toujours en vigilance orange canicule. Hein. Les deux départements de la Corse, le Var, les Alpes de Haute-Provence et les Alpes-Maritimes. Attention dans le sud-est au risque très marqué de départ de feu et d'incendie. Prudence ailleurs, écoutez, du soleil en général, quelques nuages quand même près de la Manche ce matin, des entrées maritimes aussi au sud de la Garonne, sur le Pays Basque, et puis toujours ce risque orageux sur tous les reliefs de l'Est, donc de PACA jusqu'au massif vosgien. Attention aux coups de tonnerre possibles cet après-midi.
1: Merci Marion Gagnot, bon réveil et bienvenue, vous êtes sur Europe 1, voici votre journal. 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
3: Alexandre Lemaire.
1: À la une, la stupeur à Monaco après l'explosion hier soir d'un colis piégé dans une résidence. 3 blessés, dont 2 grièvement. Parmi les victimes, un riche oligarque ukrainien. Le principal suspect a pris la fuite. Europe 1 en direct dans ce journal. Le répit sera-t-il de courte durée après la canicule? Une nouvelle hausse des températures attendue dès ce week-end. Sébastien Lecornu annonce la livraison de 30 000 climatiseurs dans les hôpitaux. Dans ce journal également, les députés vont se prononcer aujourd'hui sur le droit à l'aide à mourir.

0: d'un colis piégé hier soir dans le hall d'un immeuble résidentiel. Bilan, 3 blessés, dont 2 en urgence absolue. Bonjour Frédéric Michel.
1: Bonjour Théo, bonjour à tous.
0: Vous êtes le correspondant d'Europe 1 à Nice. Où sont hospitalisées les victimes? Que sait-on du déroulé des faits?
1: Alors, l'explosion s'est produite dans le hall d'un immeuble résidentiel. La bombe dissimulée dans un sac ou un colis était composée d'explosifs et de petits objets métalliques. Il y a 3 victimes, vous l'avez dit, toutes de nationalité ukrainienne. Un homme et une femme en urgence absolue, âgés de 50 à 60 ans. Un adolescent, moins gravement blessé. Il pourrait s'agir de membres d'une même famille. Les autorités disposent d'images qui seront très importantes pour l'enquête. On y voit un homme déposer la bombe, puis dissimulé sous un chapeau noir, prendre la fuite à pied vers Beausoleil, la commune française voisines. D'importants moyens sont mobilisés. 2 hélicoptères sont en appui des nombreux gendarmes, policiers et monégasques et français lancés à la recherche du fuyard. L'homme qui semble avoir été visé serait Vadim Ermolaïev, 23e fortune d'Ukraine. Il s'est enrichi dans le négoce d'alcool, notamment de vin bulgare en Crimée, réalisant aussi de gigantesques projets immobiliers. Certains le présentent également comme un marchand d'armes. Il est sous le coup de sanctions promulguées par les autorités ukrainiennes. Qui a pu décider de cette action dans la très feutrée principauté de Monaco? Kiev, Moscou, des gangs mafieux? Beaucoup de questions se posent ce matin.
0: Merci Frédéric Michel en direct de Nice. Pour Europe 1, on vous retrouvera tout au long de la matinée. Le ministre français de l'Intérieur, Laurent Nunez, indique qu'une collaboration policière a été mise en place pour retrouver l'auteur de l'attaque. Le prince Albert II évoque, lui, un choc pour toute la communauté monégasque.
2: Dans l'actualité également ce matin, la canicule qui s'éloigne, mais pour combien de temps encore?
0: Un répit, oui, mais déjà la menace d'un nouveau coup de chaud. Les températures pourraient de nouveau grimper dès ce week-end. Scénario possible, estimé hier soir Sébastien Lecornu lors d'une réunion interministérielle de crise pour faire le bilan de cette vague de chaleur et donc préparer la suite. Arthur Delaborde.
3: La crise n'est pas terminée pour Sébastien Lecornu. En tout cas, un nouvel épisode de chaleur reste possible.
4: La perspective d'une reprise d'un épisode caniculaire est possible, avec la prudence évidemment qu'il convient d'avoir.
3: Le gouvernement maintient le niveau 3 du plan Orsan dans les hôpitaux. Les premiers climatiseurs doivent être livrés d'ici la fin de semaine. Le Premier ministre estime que la chaîne de prévision comme la chaîne de réaction ont tenu. Mais un point inquiète, la hausse des décès à domicile.
4: Toute comparaison mécanique avec 2003 serait assez mal à propos. Je le dis prudemment, c'est un peu tôt, mais on le voit bien, le nombre de victimes à domicile est bien plus important que sur tous les épisodes précédents. Et en clair, la surmortalité à domicile, c'est-à-dire quand les forces de secours arrivent, malheureusement, les personnes sont déjà décédées. Et à l'inverse, les EHPAD ont tenu.
3: Sébastien Lecornu reconnaît des fragilités, des personnes isolées qui échappent au radar, des hôpitaux encore sous tension, des bâtiments mal rafraîchis. Pour le Premier ministre, l'enjeu est désormais de montrer que son gouvernement ne se contente pas de gérer une crise, mais prépare déjà la suivante.
0: Arthur Delaborde du service politique d'Europe 1. La canicule probablement à l'origine de la mort de 2 fillettes, des jumelles âgées de 15 mois près de Valenciennes. Leurs parents ont été placés en garde à vue pour privation de soins. Les 4 autres enfants du couple âgés de 3 à 6 ans ont été hospitalisés, déshydratés sans que leur jour ne soit en danger. Et puis à Paris, près de 7000 foyers étaient privés d'électricité hier soir en raison des fortes chaleurs. Enedis indique que ses équipes sont pleinement mobilisées sur le terrain.
2: 10 jours après le lynchage de Louis à Narbonne, la famille de l'adolescent appelle les Français à exprimer leur indignation dans la rue.
0: Dimanche, déjà un millier de personnes s'étaient réunies dans la ville de l'adolescent, battu à mort sur un chantier le 19 juin dernier. Une nouvelle manifestation est prévue dimanche prochain. Et hier soir, un rassemblement était organisé à Versailles, à l'initiative notamment du collectif Némésis. Mathis Lang était sur place pour Europe 1.
5: Photo de Louis dans les mains, une cinquantaine de personnes crient le nom du jeune homme lynché à mort. Le rassemblement est organisé par plusieurs groupes identitaires. Caroline, maman de 3 enfants, est venue avant tout en soutien aux parents de Louis.
6: En fait, je me mets à leur place. En fait, voir, savoir, imaginer peut-être qu'un jour mon fils se retrouvera la tête écrabouillée et que les gens le filment à 3 cm de son visage et repartent, j'avoue que ça me révolte. Ça me donne envie de vomir. Quand j'ai entendu ça l'autre jour, en fait, j'ai pleuré. J'étais seule chez moi et j'ai pleuré.
5: C'est par hasard que Marie-Josée, retraitée, est passée devant le rassemblement.
7: Moi, je suis désespérée un peu par toutes ces marches blanches. J'aimerais qu'il n'y en ait plus.
5: Selon elle, l'État a failli à protéger Louis, qui était placé à l'aide sociale à l'enfance.
7: L'État ne protège pas les adultes, mais surtout, il ne protège pas les plus vulnérables de nous tous. Ce sont les enfants.
8: Il y a une part de responsabilité?
7: Ah oui, bien sûr, évidemment.
5: Et ici, certains font même le parallèle avec l'affaire Liana, fillette de 11 ans, tuée dans le Gers. Les familles endeuillées sont de plus en plus nombreuses, trop nombreuses.

0: Se conclut un homme venu se recueillir.
1: Reportage Mathis Lang à Versailles pour Europe 1 et on apprend ces dernières heures que le ministre de l'Intérieur a fait savoir qu'il souhaitait s'entretenir en privé avec la famille de Louis. Une rencontre à l'étude, font savoir les proches de l'adolescent. Et puis autre affaire, Mathis l'évoquait à l'instant, l'affaire Liana. Une plainte a été déposée contre Gérald Darmanin par la mère de la petite Rosa qui accuse Jérôme Barella d'une cinquantaine de viols. Elle attaque le garde des Sceaux pour non-assistance à personne en danger et mise en danger de la vie d'autrui. Jérôme Barella n'a jamais été inquiété par la justice malgré les multiples accusations de violences sexuelles à son encontre. Ce quadragénaire est aujourd'hui le principal suspect dans le meurtre de Liana.
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3: Une journée cruciale aujourd'hui à l'Assemblée nationale qui s'apprête à voter le texte définitif ouvrant un droit à l'aide à mourir. Un
1: texte qui prévoit de légaliser l'euthanasie et le suicide assisté et qui devrait sans suspense être adopté. Il s'agit de l'avant-dernière étape parlementaire. Un ultime passage au Sénat est prévu la semaine prochaine avant un vote décisif des députés prévu le 15 juillet. Alors que les défenseurs de la proposition de loi vantent un texte équilibré, et bien plusieurs points suscite toujours une vive opposition, notamment la suppression de la clause de conscience collective. Alexandre Chauveau.
4: Il s'agit d'une clause que les opposants au texte auraient voulu inclure pour les établissements privés au nom de la liberté religieuse et de la liberté de conscience, mais l'Assemblée a finalement souhaité faire prévaloir le droit à mourir individuel du patient. Conséquence, si le texte était voté, un établissement de santé qui accueille des personnes en fin de vie ne pourra pas, même si sa charte éthique le prévoit, rejeter par principe l'accès au suicide assisté et à l'euthanasie en son sein. Les opposants s'insurgent également contre la qualification de la cause du décès après euthanasie, indiquée comme étant une mort naturelle dans l'article 9 de la proposition de loi, ce que plusieurs députés qualifient de fiction juridique. Enfin, le délai de réflexion pour bénéficier de l'aide à mourir est loin de faire l'unanimité, puisqu'après avis du médecin spécialiste de la pathologie et d'un auxiliaire médical, 2 jours seulement suffiront avant que le patient ne confirme sa volonté. Tous les amendements visant à rallonger les délais ont été rejetés. De quoi faire dire aux opposants à l'aide à mourir que, loin d'être équilibrée, la version finale du texte est trop large et imprécise.
1: Précision Alexandre Chauveau.
3: Un établissement de santé doit-il pouvoir s'opposer à l'euthanasie? Vous répondez à la question du jour dès à présent sur l'appli et le site Europe 1. Il est 6h08, la Coupe du Monde de foot. Et l'heure de vérité qui arrive pour les Bleus. Premier match éliminatoire, début de la phase finale. Ils affrontent les Bleus ce soir, la Suède en 16e.
1: À New York, là où ils s'étaient imposés face au Sénégal pour leur premier match dans la compétition, les hommes de Didier Deschamps sont favoris, ultra favoris, portés par une puissance offensive exceptionnelle, Cyril Delamorinerie.
5: Oui, les chiffres donnent le vertige. 10 buts en 3 matchs. Les Bleus ont la meilleure attaque du premier tour de la Coupe du Monde aux côtés de l'Allemagne et des Pays-Bas. Kylian Mbappé, meilleur buteur de l'histoire de l'équipe de France avec 2 doublés. Le ballon d'or Ousmane Dembélé, 4 buts dont 1 triplé. Barcola est doué buteur également. Michael Olise a distribué 3 passes décisives. Le consultant d'Europe 1, Alain Giresse, résume ça en un mot.
6: Le fameux waouh. Oui, je l'ai fait quand vous voyez ce que le dernier match, quand Ousmane Dembélé, les buts qui marquent, Mbappé de la même façon, comment il aborde cette Coupe du Monde. Quand vous avez Olise qui est capable de sortir les ballons. Barcola, quand il rentre, qui est capable de transpercer une défense quand il a de l'espace.
5: Et l'ancien international et consultant Canal+, Sidney Govou, n'hésite pas à comparer ses Bleus à la légendaire équipe brésilienne, championne du monde en 2002.
7: Je me souviens d'une attaque Ronaldinho, Ronaldo, Kaká et Rivaldo, il me semble. C'était pas mal aussi. C'est la Coupe du Monde des talents. Et je pense que cette année, ça sera l'équipe la plus talentueuse. Et à ce jeu-là, la France, je pense qu'on a un temps d'avance.
5: À ce rythme-là, les Bleus pourraient pulvériser leur propre record de buts sur une seule édition, 23 réalisations établies en 1958.
1: Merci Cyril de la Morinerie pour Europe 1, coup d'envoi de France-Suède à 23h. Et on connaît déjà l'adversaire des Bleus en 8e en cas de victoire ce soir. Ça sera le Paraguay, tombeur surprise de l'Allemagne cette nuit au tir au but. On pourrait donc avoir un France-Paraguay en 8e comme en 1998. Les Bleus s'étaient imposés 1-0, on connaît la suite et on espère la même issue.
3: Mais oui, il y a intérêt.
1: Et puis autre résultat à vous signaler, la qualification du Maroc il y a quelques minutes après une victoire face aux Pays-Bas, là encore à l'issue d'une séance de tir au but.
3: Voilà, le Maroc qualifié pour les huitièmes de finale, les Pays-Bas éliminés. Merci Théo Grévin pour ces dernières informations, il est 6h10. Bienvenue si vous nous rejoignez sur Europe 1 du lundi au jeudi, votre rendez-vous avec Christine Kelly de 11h30 à 13h pour débattre en direct avec ses chroniqueurs et invités sur les sujets. sujets d'actualité, Marion.
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3: À suivre l'édito de Laurent Tessier et la chronique santé. Le docteur Brigitte Mignot vous met en garde ce matin contre les effets retard de la canicule sur notre santé. À tout de suite sur Europe 1.
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2: Sur Europe 1, excellent réveil.
3: Bonjour docteur Brigitte Mignot.
2: Bonjour Alexandre, bonjour Marion.
3: Votre chronique santé sur Europe 1, après 11 jours d'une canicule historique, vous nous dites ce matin que le danger ne s'arrête pas avec la chaleur.
17: Et oui, c'est vrai, la canicule ne se joue pas uniquement pendant les jours où le thermomètre s'affole. Les effets sur la santé, eux, peuvent se prolonger plusieurs jours, voire plusieurs semaines après l'épisode caniculaire, même lorsque les températures redescendent. Le corps, lui, doit payer le prix de l'épreuve thermique qu'il vient de subir. Et n'oublions pas aussi le manque de sommeil. En effet, pendant l'épisode caniculaire, l'organisme est fortement sollicité pour maintenir sa température interne. Il transpire, le cœur s'accélère, les mécanismes de régulation sont au maximum. Et ces efforts peuvent provoquer une véritable décompensation avec des complications cardiovasculaires, des troubles du rythme, une aggravation de l'hypertension. On peut retrouver aussi un impact neurologique avec une fatigue persistante, des troubles de la concentration, de la mémoire, des maux de tête prolongés. Et ces mécanismes de protection poussés au maximum, comme la transpiration non compensée par une hydratation, peuvent entraîner ce que l'on appelle une hémoconcentration. Le sang devient plus épais, plus visqueux et peut provoquer la formation de caillots responsables d'infarctus, de phlébites, d'accidents vasculaires cérébraux, d'embolies pulmonaires, parfois plusieurs jours après l'épisode de chaleur. L'insuffisance rénale, causée par la baisse du volume sanguin pour perfuser les reins, peut aussi provoquer des décompensations tardives. C'est ce que les spécialistes appellent l'effet lag, le décalage, quoi. Le pic de mortalité n'a pas lieu uniquement pendant la canicule, mais souvent quelques jours après. Il existe aussi ce que les scientifiques appellent le phénomène de récolte. Désolé, l'expression n'est pas très jolie, mais ce phénomène désigne le fait qu'une partie des décès concerne des personnes déjà très fragiles, dont l'état de santé était précaire, et la chaleur agit comme un facteur déclencheur qui avance de quelques jours une issue déjà probable. Aussi, face à ces effets différés, il est important de ne pas relâcher la vigilance, de continuer à s'hydrater correctement et de continuer aussi et surtout à prendre des nouvelles des personnes fragiles.
3: Très important, effectivement. Merci, Dr Brigitte Millot.
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3: L'édito de Laurent Tessier. Laurent, bonjour.
10: Bonjour Alexandre, bonjour Marie, bonjour,
2: bonjour
10: à tous.
3: Rédacteur en chef de Pascal Pro et vous, de 16h à 18h sur Europe 1. Vous revenez sur ce nouveau coup de gueule de l'animatrice Karine Le Marchand sur les réseaux sociaux.
10: Oui, il y a très peu de personnalités qui ont pris la parole après la mort de Louis, 17 ans, à Narbonne, massacré, je le rappelle, par 5 individus dans un guet-apens. L'animatrice télé Karine Le Marchand poste souvent des vidéos dans sa voiture, sur son réseau social Instagram. Elle partage ses coups de gueule, elle dit ce qu'elle pense et c'est ce qu'elle a fait dimanche.
11: C'est pas pour autant que je vais me taire, parce que je suis une citoyenne, je suis une femme, je suis une mère. Je vois, comme la plupart des Français, que sur beaucoup de sujets, les choses nous échappent et que nous ne sommes pas entendus.
10: Karine Le Marchand a un franc-parler, elle dit tout haut ce que beaucoup de gens pensent tout bas. Elle ne va pas dans le sens de la bien-pensance, de l'espace médiatique, et ce n'est pas pour rien qu'elle est dans le top 50 du JDD des personnalités préférées des Français. L'animatrice en est venue au drame de ces dernières semaines, la mort de Liana, 11 ans, la mort de Louis, 17 ans.
11: J'ai mal au ventre, et j'ai pas avoir mal au ventre toute ma vie, parce que je vois des horreurs de pire en pire dans les infos. Je veux être heureuse dans mon pays. Merde.
10: Karine Le Marchand s'est exprimée sur un sujet très sensible, celui de la peine de mort. Il y a cette phrase qui fait fortement réagir sur les réseaux sociaux. « Si je ne prends pas la parole sur Liana et Louis, c'est parce que je suis radical. Tu enlèves la vie, on t'enlève la vie. Certaines personnes sont irrécupérables psychologiquement. Je vous lis la suite. Je n'ai pas à payer toute ma vie pour qu'ils soient en tôle et je n'en ai rien à foutre de leurs conditions de vie. » Fin de citation. Ça a le mérite d'être cash, direct, forcément polémique. Et pour l'animatrice, il faut des référendums sur des questions très précises.
11: Je suis pour des référendums, mais des référendums sur des petites choses. On ne veut pas une seule grande loi sur la justice qui va être imbattable et il va y avoir des amendements, etc. Et du coup, il n'y a rien, il va y avoir pot de balle qui va être voté. Il faut des référendums sur des décisions très précises.
10: Karine Le Marchand pose sur la table le sujet tabou de la peine de mort. Je rappelle ce sondage CSA pour CNews, Europe 1 et le JDD publié il y a 2 semaines. 68% des Français sont favorables à un référendum sur le rétablissement de la peine de mort pour les crimes qui touchent les enfants. Ce n'est pas rien. Alors l'animatrice télé n'en est pas à son premier coup de gueule sur l'actualité. Elle avait pris la parole, souvenez-vous, après les violences lors de la victoire du PSG en finale de la Ligue des Champions. Là aussi, avec un franc-parler.
11: Qui est-ce qui va payer? C'est encore les assurances, c'est encore les impôts, c'est encore moi. Moi, je n'ai pas à payer pour ces cassos. Je suis désolée. Et à un moment donné, les casseurs doivent payer.
10: Encore une fois, peu de personnalités s'étaient exprimées pour défendre nos policiers et gendarmes qui ont fait face à ces casseurs, ces délinquants, ces voyous. Karine Le Marchand est connue pour ses émissions, mais c'est aussi une animatrice qui a plus de 800 000 abonnés sur le réseau social Instagram. Ses vidéos montent à plusieurs centaines de milliers de vues. Et dimanche dernier, elle a fait aussi cette déclaration.
11: Et moi j'aime la France. Moi je suis française, je suis très fière d'être française.
10: Je suis très fière d'être française. La fierté d'être français, voilà des paroles qui font du bien entendre. Donc vivement le prochain coup de gueule de Karine Le Marchand dans sa voiture.
3: C'était votre édito sur Europe 1. Laurent Tessier, merci, à tout à l'heure. Pascal Pro et vous à partir de 16h.
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3: Europe 1, 6h18, le journal permanent Théo Grévin.
18: Le ministre d'État de Monaco parle d'un probable attentat après l'explosion survenue hier soir dans un immeuble résidentiel de la Principauté. Un suspect a pris la fuite en direction de la France. Les autorités font état de 3 blessés, dont 2 graves. Parmi les victimes, un riche oligarque ukrainien. Les députés s'apprêtent à voter pour la 3e fois la légalisation de l'euthanasie et du suicide assisté. La réforme repartira ensuite au Sénat avant un vote final à l'Assemblée le 15 juin. Plusieurs dizaines de personnes réunies hier soir à Versailles pour rendre hommage au jeune Louis et dénoncer les failles de l'État dans le suivi de cet adolescent de 17 ans placé à l'aide sociale à l'enfance, battu à mort à Narbonne il y a 10 jours. Une autre manifestation sera organisée dimanche dans la ville du drame. Et puis vers un France-Paraguay en 8e de finale de la Coupe du Monde, les Sud-Américains ont éliminé l'Allemagne à la surprise générale cette nuit au tir au but. Avant ça, les Bleus doivent battre la Suède ce soir, coup d'envoi à 23h.
2: Merci d'avoir choisi Europe 1 pour vous accompagner ce matin à 6h20.
3: Votre partition, Omblin Roche, il y a 40 ans tout juste, le 30 juin 1986, Madonna sortait l'album qui allait faire d'elle la reine de la pop.
19: Oui, avec l'album True Blue, Madonna devient le pendant féminin de Prince et de Michael Jackson. On écoutera Live to Tell.
3: Retour donc avec vous au milieu des années 80, quand Madonna est déjà l'une des chanteuses les plus en vue du moment.
19: C'est vrai, c'est grâce au succès de Like a Virgin, un album forgé par le producteur à la mode, le guitariste et fondateur du groupe Chic, Nile Rodgers. Il propulse la jeune chanteuse de 26 ans au rang de star internationale, et avec le disque qui suit, True Blue, en 1986, eh bien Madonna assoit son statut de Queen of Pop.
10: Cet album, True Blue, de Madonna, c'est plus le même producteur aux manettes.
19: Effectivement, c'est au tour cette fois d'un homme de studio quasi inconnu. Il s'appelle Patrick Leonard et Madonna va lui donner toute sa confiance. On lui doit d'ailleurs La Isla Bonita, composée à l'origine pour Michael Jackson, qui ne l'a pas retenu. Pour son album Bad, Madonna récupère la chanson et en fait l'un de ses hymnes.

0: Avec l'album True Blue, Madonna change de registre, mais elle va aussi changer de look.
1: Absolument, et on a vraiment l'impression qu'elle se détourne de son image de Lolita. La chanteuse débute une phase, disons, adulte, de femme fatale, plus assumée, plus mystérieuse aussi. Madonna apparaît avec des cheveux courts, blond platine, le teint pâle et vêtue avec beaucoup plus de sobriété.

0: Et alors, cet album est aussi étroitement lié à sa grande histoire d'amour.
1: Mais oui, Madonna vient d'épouser le mauvais garçon Sean Penn, à la surprise générale, un mariage qui va rapidement tourner au fiasco. Mais à ce moment-là, au début de leur histoire, c'est à lui qu'elle dédie son disque. Sean Penn, dit-elle, le gars le plus cool de l'univers. Et en toute logique, c'est une chanson de Madonna qui est choisie pour figurer sur la bande originale du nouveau film de l'acteur, le film Comme un chien enragé, dans lequel Sean Penn donne la réplique à Christopher Walken. La voici, cette chanson sur Europe 1, Live to Tell, avec ses synthétiseurs, sans doute la plus belle ballade de sa carrière. La voix grave, elle bouleverse les codes de la musique pop. Madonna sur Europe 1.

0: Dans la discographie de Madonna, s'il fallait n'en choisir qu'un, ce serait sans doute celui-ci. La partition de l'album True Blue, sorti il y a 40 ans, le 30 juin 1986. C'était la quatrième piste, la chanson Live to Tell, qu'on entend également dans le film Comme un chien enragé, avec Sean Penn. Madonna, de retour vendredi avec un 15e album, Confessions 2.
1: Merci Ombline Roche.
2: Excellent début de matinée en ce mardi 30 juin.
1: Vous êtes sur Europe 1, bon réveil à tous. Dans la prochaine demi-heure, Marion, dans 20 minutes, la revue de presse d'Olivier Delagarde.
2: Et vous allez voir que dans la revue de presse ce matin, les Français sont très très confiants en leur équipe de foot.
1: Dans la revue de presse internationale, haro sur les trottinettes électriques en Belgique, ennemi de la sécurité routière. Un projet de fichage des auteurs d'incivilité pour les priver de droits sociaux, ça se passe au Chili. Et puis en Irlande, Donald Trump pourra construire une salle de bal, une autre, dans son golf irlandais cette fois, à condition qu'il sauve un escargot. Récit des correspondants d'Europe 1 dans un quart d'heure.
3: D'abord, 5h-7h, Europe 1, bonjour.
1: D'abord le temps pour ce mardi 30 juin, Marion. Comme hier, du soleil, hein, mais alors attention aux orages sur les reliefs quand même.
2: Oui, des conditions anticycloniques hein, cette semaine. Donc du soleil sur la majeure partie du pays. Des nuages quand même près de la Manche hein, ce matin, notamment sur la pointe bretonne et puis sur le Pays Basque aussi. On a des entrées maritimes. Ailleurs, ce soleil est toujours ce risque orageux, effectivement. Sur le massif central, sur tous les reliefs de l'Est, sur la Corse aussi. Attention et attention à cette chaleur dans le sud-est. Alors, le département des Alpes de Haute-Provence est sorti, ça y est, de la vigilance orange canicule. En revanche, pour les Alpes maritimes, le Var et les deux départements de Corse, la vigilance est toujours d'actualité avec ces températures élevées et ce risque forcément d'incendie puisque le vent souffle dans le sud-est cette semaine. 38 degrés attendus cet après-midi à Avignon, 36 degrés à Marseille et à Nîmes, 34 degrés à Bastia, 32 degrés à Nice, Carcassonne et Périgueux, 31 degrés à Dijon, 30 à Paris, 30 au Mans, 30 également à Strasbourg, 28 à Saint-Girons et à Nantes, 25 degrés à Lille, 24 à Biarritz, 22 à Saint-Brieuc et 20 degrés à Brest.
1: Merci Marion, bon réveil à tous, bienvenue sur Europe 1, 6h30. Europe 1, bonjour.
3: 5h, 7h. Alexandre Lemaire.
1: Après les magistrats hier, les policiers appelés aujourd'hui à manifester devant le ministère de l'économie pour dénoncer des blocages budgétaires, des policiers en première ligne face aux violences et qui réclament davantage de moyens. Reportage Europe 1 à suivre. À Monaco, 3 blessés, dont un adolescent de 13 ans après une explosion volontaire dans un hall d'immeuble. Les victimes seraient un oligarque ukrainien et sa famille. L'auteur présumé est activement recherché. Dans ce journal également, le bilan de la canicule, encore provisoire, déjà au moins un millier de morts supplémentaires. Les funérariums sont débordés, reportage dans un instant. Et puis, le projet de loi sur la fin de vie, avec le vote aujourd'hui des députés, un établissement de santé doit-il pouvoir s'opposer à l'euthanasie? C'est la question du jour sur l'appli et le site Europe 1. 6h30, le journal Fanny Marceau. Bonjour Fanny.
4: Bonjour Alexandre, bonjour à tous. Trop, c'est trop, ou plutôt trop peu, c'est insupportable. Voilà ce que dénoncent ce matin les policiers qui vont manifester devant le ministère de l'Économie et des Finances à l'appel des syndicats Alliance et Unité Force Ouvrière. Rendez-vous à midi à Bercy pour protester contre les blocages budgétaires alors que leurs conditions de travail, avec un matériel vieillissant et un manque d'effectifs chroniques, sont de plus en plus difficiles. Reportage auprès des policiers du Nord avec le correspondant d'Europe 1, Maximilien Carlier.
5: François, policier dans les Hauts-de-France, travaille en brigade de nuit depuis une dizaine d'années. Il va manifester à Paris pour dénoncer le manque d'effectifs, des interventions toujours plus nombreuses.
6: Nous avons de plus en plus de tâches indues qui ne relèvent pas forcément de notre métier de base. Par exemple, la surveillance des gardés à vue à l'hôpital, alors qu'il y a des personnes qui sont en prison aujourd'hui. Des violences conjugales, forcément, c'est une mission prioritaire. Au lieu de mettre, par exemple, 5 minutes pour y aller, on va mettre plutôt un quart d'heure, parce qu'il y a plusieurs missions qui s'accumulent au fur et à mesure.
5: Ajouter à cela des conditions de travail dégradé avec du matériel vieillissant, déplore-t-il.
6: On a des voitures à 200 000 km. Il faut rappeler que la semaine dernière, on était en période de canicule, hein, en vigilance rouge. Alors nous, on a déjà notre tenue, qui est déjà conséquente, le pare-balles. Parfois, on n'avait pas de clim dans la voiture. On roule par moments dans les véhicules très fatigués.
5: On réclame un budget plus conséquent afin de pouvoir travailler dignement, conclut ce policier qui va se rendre à Paris pour exprimer son mécontentement la deuxième fois seulement en 10 ans. À Lille, Maximilien Carlier, Europe.
0: Et notez qu'aujourd'hui, à l'Assemblée nationale, les députés examinent la réforme de la justice portée par Gérald Darmanin. Le garde des Sceaux qui fait l'objet d'une plainte, on l'a appris hier, de la mère de Rosa, cette fillette de 10 ans qui accuse de viol Jérôme Barella, le principal suspect de l'affaire Liana.
1: Trois blessés, dont deux graves à Monaco hier soir, victimes d'une explosion volontaire.
0: La principauté parle d'un acte malveillant. Un homme en blouson noir est activement recherché. Parmi les victimes, figurerait l'oligarque ukrainien Vadim Ermolaïev. Écoutez les précisions hier soir du ministre d'État monégasque, Christophe Mirman.
7: Une explosion s'est produite à 20h58 dans le quartier de la place des Moulins. Trois victimes, deux adultes et un jeune qui ont été immédiatement pris en charge pour des blessures graves. Les faits se sont produits dans l'entrée de l'immeuble. Un engin explosif. Un individu a fait l'objet de témoignages identifiés par le biais des dispositifs de vidéosurveillance de la voie publique en principauté de Monaco, mais également sur la commune de Beausoleil, puisqu'il aurait emprunté la voie pédestre pour rejoindre la France.
0: Christophe Mirman, ministre d'État de Monaco. C'est un choc pour toute la communauté monégasque, a réagi le prince Albert II de Monaco en voyage en Allemagne. Réaction également du maire de Nice, Éric Ciotti. Sur X, il parle d'attentat, une tragédie, dit-il, apportant son soutien aux forces de sécurité et services de secours mobilisés.
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1: Plus que 4 départements en vigilance orange canicule ce matin, le Var, les Alpes-Maritimes et les 2 départements corse.
0: La France respire de mieux en mieux, mais ça ne devrait pas durer. Météo France prévoit une autre vague de chaleur pour la semaine prochaine. En prévision, le gouvernement maintient le plan Orsan au niveau 3 et annonce que les hôpitaux devraient recevoir de nouveaux climatiseurs d'ici le début de la semaine.
1: L'exécutif anticipe car l'épisode caniculaire de la semaine dernière a déjà laissé un bilan lourd.
0: Oui, au moins 1000 décès supplémentaires par rapport à la normale et ce n'est qu'un bilan provisoire car les fichiers ne sont pas encore totalement à jour. Il faut dire que cette surmortalité liée à la canicule entraîne des embouteillages dans les funérariums complètement saturés. Illustration à Saran dans le Loiret, reportage Wilfried de Villers.
8: Depuis la fin de semaine dernière, ce funérarium est débordé par les appels et les rendez-vous de familles endeuillées.
9: Les 3 bureaux de réception sont occupés avec des familles. C'est un peu comme ça depuis samedi après-midi.
8: Rodolphe Lacombe, responsable régional des pompes funèbres Caton.
9: Dans nos chambres funéraires, on a accueilli et on accueille encore malheureusement beaucoup de personnes décédées à leur domicile. On a atteint quasiment le maximum de nos possibilités.
8: Le centre funéraire de Saran, une vingtaine de places, arrive à saturation. Une tension d'autant plus forte que la structure accueille également des défunts d'Île-de-France dans sa chambre froide.
9: Cette nuit encore, on avait 2 arrivées de région parisienne. Dans la mesure où on peut, on le fera. Là, aujourd'hui, c'est un peu compliqué, en tout cas à l'heure où je vous parle. Forcément, c'est des places qui vont être pourvues ici.
8: Le responsable ne cache pas son appréhension pour les semaines à venir.
9: Notre plus grosse inquiétude, c'est le nombre de décès qu'on ne connaît pas encore. Des personnes qui sont déjà décédées chez elles et qu'on n'a pas encore découvertes. En ayant à l'esprit qu'on nous annonce déjà une prochaine vague de chaleur en fin de semaine prochaine. Donc, il faut qu'on soit vigilant sur et la solution de conservation des défunts et cette capacité à organiser les obsèques rapidement.
8: Sans place disponible, ce centre funéraire pourrait lui-même être contraint de transférer certains corps vers les funérariums d'autres départements.
0: Wilfried de Villers, parmi les victimes de cette canicule, 2 bébés, des jumelles de 15 mois, mortes de déshydratation en périphérie de Valenciennes dans le Nord. Le reste de leur fratrie, âgée de 3, 4, 5 et 6 ans, ont été hospitalisés, déshydratés également. Les parents ont été placés en garde vu hier, une enquête pour privation de soins par ascendant suivie de mort d'un mineur de moins de 15 ans a été ouverte.
1: Bientôt la dernière ligne droite, l'Assemblée nationale se prononce aujourd'hui sur le projet de loi fin de vie.
0: Avant dernière étape en effet, avant un ultime passage au Sénat la semaine prochaine et le vote solennel des députés le 15 juillet. Au cœur des débats, toujours l'aide active à mourir, chère au gouvernement, les opposants au texte dénoncent une rupture anthropologique et craignent que les critères pour avoir accès à cette mort programmée s'élargissent petit à petit, comme on a pu l'observer dans d'autres pays où l'euthanasie est légale, Caroline Baudry.
10: Un enfant de moins de 12 ans gravement malade a été euthanasié l'année dernière aux Pays-Bas. Une première depuis la nouvelle législation en vigueur dans le pays. L'euthanasie est autorisée depuis 2001 pour les adultes, 2014 pour les mineurs de plus de 12 ans, 2023 pour les plus jeunes. Au Canada, être en phase terminale n'est plus un critère pour accéder à l'aide active à mourir depuis 2021. Des élargissements prévisibles selon Ségolène Perrucchio, médecin présidente de la Société française d'accompagnement et de soins palliatifs.
11: Le fait de donner la mort à quelqu'un qui la demande pour ne pas qu'il souffre, il n'y a absolument aucune raison de limiter ça à la toute fin de vie ou juste au majeur ou je ne sais quoi. Qui est la société pour juger que la souffrance en fin de vie, elle est pire que la souffrance à d'autres moments de vie? Ce ne sont pas des dérives, ce sont des élargissements qui sont contenu dans le texte initial tel qu'il est aujourd'hui en France. Et mécaniquement, c'est ce qu'il va se passer en France aujourd'hui.
10: Aux Pays-Bas et au Canada, le nombre d'euthanasies a augmenté de 10% l'année dernière par rapport à l'année précédente.
4: Caroline Baudry, et la question du jour sur Europe 1 ce matin, un établissement de santé doit-il pouvoir s'opposer à l'euthanasie? C'est la question du jour sur le site et l'appli Europe 1. Vous pouvez y répondre dès maintenant.
1: La Coupe du monde de foot, Fanny, les Bleus vont jouer ce soir leur 16e de finale face à la Suède.
4: Un match à suivre à 23h. Allez les Bleus, on a envie de le dire et de le crier ce matin. Le Maroc s'est qualifié aux toutes premières heures de la matinée pour les huitièmes de finale en éliminant les Pays-Bas au tir au but 3-2 après un score d'un partout à l'issue du temps réglementaire. Le Paraguay et le Brésil se sont également qualifiés aux dépens de l'Allemagne et du Japon. Ce soir à 19h, la Côte d'Ivoire et la Norvège joueront leur ticket pour les huitièmes.
1: Merci Fanny Marceau, bienvenue, bientôt 7h-20 sur Europe 1 et dans un instant, Dimitri Pavlenko vient vous donner le programme d'Europe 1 Matin. A tout de suite.
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10: Soyez tous les bienvenus sur Europe 1 à 7h-20.
1: Bonjour Dimitri Pavlenko.
20: Bonjour Alexandre, bonjour Marion, bonjour,
1: bonjour
20: à tous.
1: La une d'Europe 1 matin dans un quart d'heure.
20: On va parler de la loi sur la fin de vie puisque les députés s'apprêtent à voter aujourd'hui pour la troisième fois la légalisation de l'euthanasie et du suicide assisté. Alors une majorité semble se dégager sur les bancs du Palais Bourbon en faveur du texte qui est aussi poussé par le gouvernement. Et on ne peut pas s'empêcher de se dire qu'il y a une part de schizophrénie à la tête du pays puisque la même ministre de la Santé, Stéphanie Rist, qui dit aux Français d'avoir une attention particulière pour les personnes fragiles et isolées en temps de canicule, et bien c'est la même ministre qui défend à tout prix le texte sans doute le plus permissif au monde en matière d'euthanasie. Le gouvernement et avec lui une poignée de députés veulent tellement l'aide à mourir qu'ils ont balayé un amendement du RN qui visait à sortir les médecins du processus. Alors, ils vont conserver une clause de conscience, mais vous voyez, il n'y a pas de système finalement qui écarte les médecins qui sont censés défendre la vie de donner la mort. On a vu les professions de santé, notamment dans les soins palliatifs, rappelez-vous, se mobiliser pendant 2 ans contre le texte. Eh bien, la loi peut potentiellement les contraindre à donner la mort. Emmanuel Macron avait aussi promis de laisser aux établissements privés leur clause de conscience collective, c'est-à-dire la possibilité de ne pas administrer la mort. Et ça aussi, ça a été retiré. Sur les plus de 1800 amendements qui ont été examinés, en aviez beaucoup qui étaient des amendements à garde-fous, et bien seuls 23 ont été adoptés. Le futur modèle français de fin de vie qui se dessine, en fait, c'est plus du tout le modèle d'équilibre qui avait été promis par Emmanuel Macron il y a 2 ans. On parlait à l'époque, rappelez-vous, d'un droit strictement encadré. Et bien à la fin, vous avez un texte qui fait de l'accès au poison pour en finir un droit quasi opposable. Vous y aurez accès dans des délais infiniment plus brefs que pour recevoir les soins qui vous éviteraient la douleur. Est-ce que c'est une avancée ? C'est vraiment une question. Alors, tout n'est pas joué. La vérité, c'est que les députés ont largement déserté les débats. Ils ont eu tort. Si le texte est adopté, les sénateurs s'en empareront derrière. Ils vont d'ailleurs sûrement le rejeter d'emblée. Alors, reste le Premier ministre, Sébastien Lecornu. Il a la possibilité constitutionnelle de ne pas donner le dernier mot à l'Assemblée nationale. On va en parler ce matin sur Europe 1.
1: À tout à l'heure, Dimitri Pavlenko.
10: Il est 6h42, Alexandre Lemaire.
1: La revue de presse d'Olivier Delagarde arrive dans 5 minutes. D'abord, les correspondants d'Europe 1, c'est votre revue de presse internationale. Nous sommes en Belgique. Bonjour Mickaël Denut.
6: Bonjour.
1: Vous êtes à Bruxelles pour Europe 1. Les gros titres des journaux chez vous.
6: Les dangers de la trottinette électrique font à nouveau la une. Selon Le Soir, le sud de la Belgique réfléchit sérieusement à imposer le port du casque pour les engins dépassant les 20 km/h. Une mesure de prévention face à la hausse des accidents. Il y en a 4 en moyenne par jour, rappelle Sudinfo. La Libre Belgique confirme cette tendance et évoque un durcissement progressif de la réglementation, alors que ces véhicules sont de plus en plus présents dans les centres-villes. Même constat du côté de la dernière heure, qui souligne que les accidents graves impliquant des trottinettes sont clairement en augmentation. L'Avenir rappelle que près d'un usager sur 2 ne porte jamais de casque, malgré les risques élevés de traumatisme crânien. Enfin, la Libre Belgique évoque une réflexion politique en cours. Une décision pourrait tomber dans les tout prochains mois.
1: Nous partons maintenant au Chili, retrouver la correspondante d'Europe 1, Joséphine Echelard. De quoi parlent les journaux du pays ?
21: Eh bien, d'un registre pour consigner les actes de vandalisme et d'incivilité. C'est le président chilien d'extrême droite, José Antonio Kast, qui veut le mettre en place. Cela engloberait des délits comme la vente illégale d'alcool, la détérioration de biens publics ou encore des actes plus graves, comme des agressions sur des fonctionnaires, détaille El Mercurio. Les personnes inscrites sur ce registre se verraient alors privées de bénéfices sociaux, précise la radio Bio Bio, comme la gratuité à l'école ou des aides au logement. Selon un récent sondage relayé par CNN Chile, 67% des Chiliens soutiendraient cette mesure, quand d'autres s'en inquiètent, considérant la suppression de bénéfices sociaux comme potentiellement inconstitutionnelle. Dans les colonnes de El Mostrador, 2 universitaires jugent même cette proposition contre-productive, car des dizaines d'études le prouvent, écrivent-ils. La protection sociale contribue à réduire la délinquance, et non l'inverse.
1: Nous sommes enfin en Irlande. Ce matin, Clémence Pénard, vous êtes à Dublin pour Europe 1. Des nouvelles du président américain dans la presse irlandaise.
22: Donald Trump, qui pourra construire une salle de bal dans son golfe irlandais à condition qu'il sauve un escargot. Le feu vert a été donné pour sa salle de réception à Doonbeg dans l'ouest de l'Irlande, mais impossible de poser la première pierre sans garantir la protection d'un voisin minuscule, rapporte The Irish Times. Un escargot de 2 mm, presque invisible à l'œil nu, mais aujourd'hui menacé. Depuis plus de 10 ans, indique la RTE, Trump et ses fils dénoncent les contraintes environnementales qui freinent le développement du site au nom de cette espèce fragile, autrefois répandue dans les dunes côtières. Un face-à-face improbable façon David contre Goliath, alors que le domaine de Doonbeg accueillera en septembre, rappelle The Examiner, l'Irish Open, le plus grand tournoi de golf du pays.
1: Clémence Pénard à Dublin pour Europe 1.
10: C'était votre revue de presse internationale sur Europe 1.
1: Europe 1, bonjour.
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1: 7h moins le quart, le journal permanent Fanny Marceau.
23: 3 blessés, dont 2 graves à Monaco vers 21h hier soir après l'explosion dans un hall d'immeuble d'un sac déposé par un homme en blouson noir. L'individu s'est enfui à pied vers la ville voisine de Beausoleil. Il est activement recherché. Le gouvernement monégasque ne parle pas d'attentat pour le moment, mais les victimes seraient l'oligarque ukrainien Vadim Ermolaïev et sa famille. Manque d'effectifs, voitures vieillissantes, des métiers qui n'attirent plus. Les policiers se mobilisent aujourd'hui à midi devant le ministère de l'économie et des finances pour réclamer davantage de moyens. Le projet de loi d'urgence agricole débattu au Sénat. Cette nuit, les sénateurs ont voté pour insérer une mesure décriée permettant la réintroduction de 2 pesticides interdits. De quoi irriter le gouvernement inquiet pour le sort de son texte à l'Assemblée nationale. Un 3e vote aujourd'hui sur le projet de loi sur la fin de vie, cher à Emmanuel Macron. Au cœur des inquiétudes, le volet ouvrant droit à une aide à mourir. Un établissement de santé doit-il pouvoir s'opposer à l'euthanasie ? C'est la question du jour sur le 6h42. site et l'appli Europe 1. La taxe de 2 euros sur les petits colis instaurée en mars dernier va être suspendue à partir de demain. Annonce ce matin du ministère du Commerce. À la place, une taxe européenne de 3 euros entrera en vigueur. Les deux droits de douane devaient initialement s'additionner, mais le gouvernement a finalement changé d'avis. Et puis le football, le Maroc qualifié pour les huitièmes de finale du Mondial après sa victoire au tir au but 3-2 face aux Pays-Bas ce matin. Qualifié également le Paraguay et le Brésil aux dépens de l'Allemagne et du Japon. Ce soir, 23h, les Bleus jouent leur ticket pour les huitièmes face à la Suède, leur toute première rencontre en Coupe du Monde.
1: Merci Fanny Marceau. Les Français, tiens, qui sont confiants pour les Bleus et notamment pour ce soir, c'est dans la revue de presse d'Olivier Delagarde. A tout de suite sur Europe 1.
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1: La revue de presse d'Olivier Delagarde, bonjour Olivier.
25: Bonjour.
1: Ce matin, des Français sans illusion.
25: Oui, c'est une enquête très intéressante sur l'état d'esprit de nos concitoyens à 10 mois de la présidentielle. Sondage Odoxa Comfluence que vous lirez dans l'Opinion, enquête qui n'interroge pas les Français sur leur positionnement politique à proprement parler, mais sur ce qu'ils pensent plus fondamentalement de la situation de notre pays. Eh bien, 84% des Français pensent que la société actuelle a perdu ses repères traditionnels. 87% des personnes interrogées estiment que les notions de respect, de mérite, de sens de l'effort ou encore d'autorité se sont affaiblies depuis 20 ans. Et puis ils sont ulcérés par les faillites de l'État, explique François-Xavier Bourmeau. Cette canicule, par exemple, qui, plus de 20 ans après celle de 2003, témoigne de nos retards face au dérèglement climatique. L'affaire Liana, énumère-t-il, qui témoigne des dysfonctionnements de la justice. Ce sont aussi les violences après les matchs de foot auxquelles l'exécutif semble désormais se résigner. C'est la baisse du niveau des élèves, ce sont les hôpitaux engorgés, les urgences saturées, les trains qui s'arrêtent à l'automne à cause des feuilles mortes, en hiver à cause du froid, en été à cause du chaud. Une sorte de déliquescence généralisée de la situation.
1: Quelles conséquences politiques tout cela pourrait-il avoir?
25: Écoutez, difficile à dire parce que l'autre fait saillant de cette enquête, c'est que les Français n'attendent plus rien des politiques. 62% d'entre eux estiment que les élections de l'année prochaine ne permettront pas au pays de retrouver des repères politiques stables et chaque jour qui passe contribue à saper davantage leur confiance.
20: Olivier, un homme semble toutefois trouver grâce à leurs yeux.
25: Effectivement, mon cher Alexandre, et il est à la une du Parisien aujourd'hui en France, tout sourire, il s'agit de Kylian Mbappé, le nouvel état de grâce, titre le journal. Selon un autre sondage Odoxa, la cote de popularité du capitaine des Bleus remonte très fortement après des mois de critiques. Les Français le parent désormais de toutes les qualités, travailleur, spectaculaire, sympathique, bon capitaine pour l'équipe de France. En trois matchs de poule, résume Pierre Chose dans son éditorial, Mbappé a fait ce qu'il sait aussi bien faire avec ou sans ballon, retourner une situation. Et ce soir, toute la France l'attend.
0: Force bleue !
4: Force jaune !
5: Moitié homme, moitié robot.
25: Est-ce que vous vous souvenez de ce générique chanté par Bernard Minet ? Eh bien, l'équipe, elle, n'a pas oublié Pureman. Force bleue, s'exclame le quotidien sportif ce matin, où l'on se dit que la canicule a sans doute fatigué quelques organismes. Bon, mais va pour Force bleue en une au-dessus d'un habile photomontage, représentant nos super-héros du jour, William Saliba, Mike Maignan, Aurélien Tchouaméni, Michael Olysée, parce que ça y est, là, maintenant, nous y sommes. Et j'imagine bien que ce que je vais dire va paraître bizarre à tous les réfractaires, tous ceux qui, depuis le 11 juin, trouvent qu'on ne parle que de foot dans ce pays. En fait, nous n'avons encore rien vu, parce que le mondial commence aujourd'hui. Après trois semaines d'un machin gigantesque, explique effectivement Vincent Deluc, machin qui n'aura servi qu'à revenir au même point qu'il y a 4 ans, 32 équipes au départ, mais là, sans filet, désormais sans deuxième chance, et pour seule promesse, écrit-il, la joie ou les larmes. Oui, la joie des Marocains, les larmes des Allemands, ça a commencé cette nuit, et il était temps, parce que jusqu'à présent, les audiences télé ne sont pas particulièrement flamberges, signalent les échos, même si cela permet à M6 de doper son audience. Au total, les 32 premiers matchs de poule n'auraient rassemblé en moyenne que 3 700 000 téléspectateurs français, ce qui n'est pas terrible du tout. En 2014, ils étaient 9,5 millions en moyenne, et encore 6,4 millions il y a 4 ans. La faute au fuseau horaire américain, à cette compétition à 48 équipes qui offre des affiches pas toujours passionnantes, il faut bien le dire.
20: Bon, en tout cas, ce soir, Olivier, avec ce France-Suède, ben oui, on entre dans le dur, hein, pour les Français.
25: Et pour les Suédois aussi, mon cher Alexandre. Bon, alors, on les connaît pas trop, les Suédois. C'est pour cette raison que l'équipe est allée interviewer Kim Karlström. Qui ça ? Kim Karlström, le responsable des sélections suédoises. Pour en savoir un peu plus. Pour un pays comme le nôtre, explique-t-il, pays de 10 millions d'habitants, ce mondial, c'est la fête. Tous les supporters sont dans la rue quand on joue, ça donne beaucoup d'espoir, ça dépasse le foot, ça change tout un pays. Et oui, force jaune, comme dirait Bioman. Après, poursuit Karlström, on sait aussi qu'on ne part pas favori contre la France, une des meilleures équipes, si ce n'est la meilleure, donc le challenge est énorme. Mais tout peut arriver, car oui, tout peut arriver en Suède. Depuis la victoire d'Abba à l'Eurovision, c'était en 1974, avec un titre au nom qui ne nous rappelle pas que des bons souvenirs. Alors, je vous le passe aujourd'hui, par crainte d'avoir à le faire demain. Waterloo. Oui.
20: Bon, allez les Bleus en tout cas. Et à tout à l'heure, Olivier Delagarde, habitant moins le quart.
25: Et bon match. Pas.
10: Et à 7h05, place à un autre champion. Bonjour Dimitri Pavlenko.
20: Bonjour Dimitri. Bonjour Alexandre, bonjour Marion, bonjour Olivier Delagarde. Moi je dis Waterloo, non, Austerlitz, oui.
25: Oui, absolument. Alors,
20: j'espère
25: absolument.
20: Que ça va se passer de la sorte. Non, c'est vrai, bon, on va parler de cette soirée de folie à la Coupe du Monde hier soir. Et ce soir, bah, on espère un peu moins de tension et de suspense pour l'équipe de France, c'est vrai. Vous nous parlerez de quoi tout à l'heure, 8h moins le quart, prochaine revue de presse.
25: D'une équipe qui n'est pas très en forme en ce moment, l'équipe de Russie et son capitaine Vladimir Poutine.
20: Allez, à tout à l'heure Olivier, Alexandre, Marion vous dit à demain.
11: À demain.
20: Rendez-vous 5h pour le coup d'envoi d'Europe 1, bonjour. Bonjour à tous, bonjour Anissa Dadi.
10: Bonjour Dimitri, bonjour à tous.
20: Les vacances d'été approchent et parmi les devoirs que s'impose le gouvernement, il y a la création dans l'urgence d'un nouveau droit. Le droit à l'aide à mourir, au suicide assisté et dans certains cas à l'euthanasie. Le droit à la mort administrée, remboursé par la Sécu, accessible plus rapidement qu'à un crédit à la consommation. Un suicide, oui mais légal, hein, considéré par la loi même comme une mort naturelle. Il ne faut pas entraver les procédures d'héritage. Voilà donc à quoi ressemblerait le modèle français de fin de vie. vie, l'un des plus permissifs au monde s'il est voté en l'état. En tout cas, le texte est mis au vote ce jour pour la troisième fois à l'Assemblée nationale. Et on va en parler avec nos invités. À 8h10, c'est l'ancien Premier ministre François Bayrou qui sera face à Laurence Ferrari, le président du Modem également. Il s'était opposé au texte sur la fin de vie lorsqu'il était à Matignon. Qu'en pense-t-il aujourd'hui? Sa réponse dans un peu plus d'une heure. À 7h10, Monseigneur Mathieu Rouget, l'évêque de Nanterre, nous rejoindra. Lui s'inquiète que les établissements de soins chrétiens puissent devoir fermer, voire quitter la France, puisque les députés ont sorti du texte la clause de conscience collective qui leur aurait permis de ne pas pratiquer l'aide à mourir. D'ailleurs, qu'en pensez-vous? Un établissement de santé doit-il pouvoir s'opposer à l'euthanasie? C'est la question du jour sur le site et l'appli Europe 1. Vous votez dès maintenant. Nous irons à Monaco également, où une explosion a fait 3 blessés graves hier soir, dont un oligarque ukrainien. Un suspect est en fuite. Vraisemblablement, il s'agit d'un attentat. On parlera aussi de Robert Boulin. Le pôle Cold Case de Nanterre rouvre l'enquête sur la mort du ministre du Travail de Raymond Barre, retrouvé sans vie en 1979 dans un étang à Rambouillet. Depuis 50 ans maintenant, sa famille défend la thèse d'un assassinat politique. Et puis la Coupe du Monde de football, avec 3 matchs à haute intensité hier et cette nuit. Je vous en parlais à l'instant, il y a une heure, le Maroc s'est qualifié au tir au but aux dépens des Pays-Bas. Séance de folie et même scénario pour le Paraguay qui a éliminé l'Allemagne. C'est le premier choc de ces 16e de finale. Le Brésil, lui, s'est laborieusement débarrassé du Japon. Ce soir, les Bleus donc affrontent la Suède. Match piège peut-être pour l'équipe de France. On va voir ça. Voilà pour le programme. Allez, on passe au temps, Anissa Haddadi. C'est encore l'actualité. Il fait encore très chaud dans le sud-est.
0: Oui, des températures encore très élevées, au-dessus des 30 degrés. Imaginez que ce matin, à 5h, on a relevé déjà 27 degrés à Nice, 24 pour Marseille, 21 degrés à Lyon. Et cet après-midi, on attend 38 pour Avignon, 36 à Marseille, 35 degrés pour Montpellier, 33 à Lyon, 32 à Nice, 30 degrés à Paris. On gagne 2 degrés par rapport à hier dans la capitale. 30 à Paris, 30 à Strasbourg, 29 degrés à Reims et à Laval, 26 à La Rochelle, 24 à Biarritz. Et puis on respire une fois de plus comme ces derniers jours. C'est très agréable dans le nord-ouest avec 22 degrés à Saint-Brieuc, Lorient et Dunkerque, 21 à Cherbourg, 20 à Brest et 19 à Boulogne-sur-Mer. Alors je vous parle beaucoup des températures parce que c'est vraiment le fait du jour. Mais il faut savoir que cette canicule, elle provoque encore des vigilances. Vigilance au feu de forêt et puis vigilance à alerte orange à la canicule pour encore 4 départements, les Alpes-Maritimes, le Var et les 2 départements Corse. Attention aux orages encore cet après-midi, c'est le même scénario qu'hier, c'est-à-dire qu'on a une matinée très ensoleillée, quelques nuages, un voile nuageux un peu plus épais le long des côtes de la Manche et surtout cet après-midi, une nouvelle ligne orageuse qui éclate entre l'Alsace et les Alpes du Sud. Et puis cette question qui revient dans toutes les bouches. Vous êtes très nombreux à m'envoyer des messages depuis quelques jours. Est-ce que la canicule sera de retour le 6 juillet? Parce qu'on entend parler de ça, on le voit sur les réseaux sociaux de plus en plus. Alors ce que je peux vous dire aujourd'hui, on n'est absolument pas sûr et je ne peux pas à une semaine vous annoncer une canicule. Vous savez que la canicule, c'est un seuil que l'on passe en fonction des températures la nuit, la différence nuit-jour. Et ça, on le sait malheureusement pas une semaine à l'avance. Ce que je peux vous dire, c'est qu'on a 2 scénarios. Un modèle américain qui nous annonce une grosse vague de chaleur qui vient du Sahara et un modèle européen qui nous annonce une chaleur mais moins généralisée sur la France. Donc oui, il va faire chaud à partir du 6 juillet.
20: Certitude, nous n'aurons pas froid.
0: De là à parler de canicule, on ne le sait pas encore.
20: Merci Anissa Haddadi, bon réveil à vous. Bienvenue sur Europe 1. Nous sommes le mardi 30 juin, il est 7h.
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20: À la une ce matin, Europe 1 en direct de Monaco. Dans un instant, après une attaque au colis piégé hier soir visant un oligarque ukrainien du jamais vu sur place, bilan 3 blessés dont 2 graves. La piste de l'attentat ne fait quasiment aucun doute pour les autorités monégasques. Et si elle revenait, le Premier ministre n'exclut pas un retour de la canicule dans les prochains jours. Sébastien Lecornu demande le maintien des plans Orsan au niveau 2 et 3. Et puis la Coupe du Monde de football, France-Suède ce soir en 16e de finale, 23h. Les Bleus ultra favori mais méfiant après les 2 grosses surprises de la nuit, l'élimination de l'Allemagne et des Pays-Bas au tir au but par le Paraguay et le Maroc. Le journal de 7h sur Europe 1, Christophe Lamarre. Bonjour Christophe.
13: Bonjour Dimitri, bonjour à tous. Le prince Albert II de Monaco parle d'un choc pour toute la communauté monégasque. La principauté secouée par une violente explosion hier soir, attaque au colis piégé qui visait manifestement un oligarque ukrainien. Bilan 3 blessés dont 2 graves. Un suspect a été repéré par les caméras de surveillance. Il est en fuite et activement recherché. Bonjour Frédéric Michel.
11: Bonjour Christophe, bonjour à tous.
13: Correspondant d'Europe 1 en direct de la ville de Beausoleil, précision d'importance Frédéric, parce que cette commune est voisine de Monaco et c'est précisément ici que le suspect a été vu pour la dernière fois.
11: Exactement, ce matin, en tout cas à Beausoleil, il n'y a pas de déploiement visible de forces de

0: victimes sont de nationalité ukrainienne, un couple en urgence absolue et un adolescent moins gravement blessé. Le procureur général de Monaco a été saisi de l'enquête, le parquet de Nice également. L'homme qui semble avoir été visé serait Vadim Ermolaïev, un milliardaire ukrainien qui réside à Monaco. L'homme s'est enrichi dans le négoce d'alcool, notamment de vin bulgare en Crimée, occupé par la Russie, s'attirant les foudres de Kiev. Il est sous le coup de sanctions promulguées par le président Zelensky.
1: Frédéric Michel, correspondant d'Europe 1 en direct de Beausoleil à proximité de Monaco. On vous retrouve Frédéric dans le journal de 8h.
2: La canicule, le Premier ministre estime que l'ensemble de la chaîne a tenu, mais il anticipe déjà l'arrivée d'une nouvelle vague de chaleur.
1: Et alors on vient de l'entendre avec Anissa Haddadi juste avant le début de ce journal. Aucune indication sur sa force et son intensité à ce stade. Sébastien Lecornu a réuni les ministres concernés par la canicule hier, format cellule interministérielle de crise. Arthur Delaborde, plusieurs décisions ont été actées et cette fois l'exécutif veut montrer sa capacité à anticiper.
3: La crise n'est pas terminée pour Sébastien Lecornu. En tout cas, un nouvel épisode de chaleur reste possible.
4: La perspective d'une reprise d'un épisode caniculaire est possible, avec la prudence évidemment qu'il convient d'avoir.
3: Le gouvernement maintient le niveau 3 du plan Orsan dans les hôpitaux. Les premiers climatiseurs doivent être livrés d'ici la fin de semaine. Le Premier ministre estime que la chaîne de prévision comme la chaîne de réaction ont tenu. Mais un point inquiète, la hausse des décès à domicile.
4: Toute comparaison mécanique avec 2003 serait assez mal à propos. Je le dis prudemment, c'est un peu tôt, mais on le voit bien, le nombre de victimes à domicile est bien plus important que sur tous les épisodes précédents. Et en clair, la surmortalité à domicile, c'est-à-dire quand les forces de secours arrivent, malheureusement, les personnes sont déjà décédées. Et à l'inverse, les EHPAD ont tenu.
3: Sébastien Lecornu reconnaît des fragilités, des personnes isolées qui échappent au radar, des hôpitaux encore sous tension, des bâtiments mal rafraîchis. Pour le Premier ministre, l'enjeu est désormais de montrer que son gouvernement ne se contente pas de gérer une crise, mais prépare déjà la suivante.
1: Arthur Delaborde du service politique d'Europe 1.
2: Un vote solennel à suspense aujourd'hui à l'Assemblée nationale, celui sur la création d'un droit à l'aide à mourir.
1: La dernière étape avant un vote définitif le 15 juillet. Les députés vont se prononcer en troisième lecture sur cette proposition de loi qui divise profondément l'Assemblée et au-delà la société française. Les partisans du droit à l'aide à mourir vantent un texte équilibré. Rupture anthropologique majeure, rétorquent au contraire les opposants. Ils s'inquiètent notamment de la suppression de la clause de conscience collective. Alexandre Chauveau.
5: Il s'agit d'une clause que les opposants au texte auraient voulu inclure pour les établissements privés au nom de la liberté religieuse et de la liberté de conscience, mais l'Assemblée a finalement souhaité faire prévaloir le droit à mourir individuel du patient. Conséquence, si le texte était voté, un établissement de santé qui accueille des personnes en fin de vie ne pourra pas, même si sa charte éthique le prévoit, rejeter par principe l'accès au suicide assisté et à l'euthanasie en son sein. Les opposants s'insurgent également contre la qualification de la cause du décès après euthanasie, indiquée comme étant une mort naturelle dans l'article 9 de la proposition de loi, ce que plusieurs députés qualifient de fiction juridique. Enfin, le délai de réflexion pour bénéficier de l'aide à mourir est loin de faire l'unanimité, puisqu'après avis du médecin spécialiste de la pathologie et d'un auxiliaire médical, 2 jours seulement suffiront avant que le patient ne confirme sa volonté. Tous les amendements visant à rallonger les délais ont été rejetés. De quoi faire dire aux opposants à l'aide à mourir que, loin d'être équilibrée, la version finale du texte est trop large et imprécise.
1: Alexandre Chauveau du service politique d'Europe 1.
2: Et vous, qu'en pensez-vous? Est-ce qu'un établissement de santé doit pouvoir s'opposer à l'euthanasie? C'est la question du jour sur le site et l'appli Europe 1. Vous votez dès maintenant. Je vous rappelle aussi que Mgr Rouget, l'évêque de Nanterre, sera avec nous dans quelques instants.
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2: C'est l'un des mystères les plus épais de la 5e République. La justice rouvre le dossier Robert Boulin. 3 juges d'instruction du pôle Colquès de Nanterre viennent d'être désignés.
7: Cet assassinat n'atteint pas seulement Robert Boulin, mais la France et la République. Nous conserverons de lui à l'Assemblée un souvenir lumineux.
1: Jacques Chaban-Delmas, hommage du président de l'Assemblée nationale à Robert Boulin. Nous sommes le 30 octobre 1979. La classe politique stupéfaite vient d'apprendre la disparition de Robert Boulin. Le corps du ministre du Travail du président Giscard d'Estaing a été découvert en forêt de Rambouillet. Suicide, dira l'enquête. Assassinat, disait déjà à l'époque Jacques Chaban-Delmas. La famille de Robert Boulin n'a jamais cru la version officielle, William Molinier.
8: Le corps de Robert Boulin a été retrouvé le 30 octobre 1979 dans un étang de la forêt de Rambouillet dans les Yvelines. Cause de la mort, un suicide par noyade après ingestion de barbiturique. Sauf qu'au fil des années, plusieurs errements procéduraux mais aussi de nouveaux témoignages ont remis en cause cette version. La thèse de l'assassinat politique s'est installée avec comme mobile possible la mise à l'écart d'un potentiel futur Premier ministre.

0: Sous la présidence de Valéry Giscard d'Estaing, la famille de Robert Boulin pointe notamment l'implication du SAC, bras armé du général de Gaulle, selon des propos rapportés. Un ancien truand mort en 1986, Henri Gériot, aurait expliqué avoir mis en scène la mort du ministre après une opération d'intimidation qui aurait mal tourné. Le témoin Elio Darmon a raconté cette conversation en 2023 à une juge d'instruction. Elle se serait déroulée au début des années 80 lors d'une réunion de barbouzes et d'hommes de main. Ce témoin est mort en avril dernier à l'âge de 79 ans des suites de problèmes de santé, la justice ayant écarté la piste criminelle.
1: William Molinier du service police-justice d'Europe 1.
2: Et puis la Coupe du Monde de football, nuit pleine de surprises avec deux éliminations coup de tonnerre.
1: L'Allemagne et les Pays-Bas sortis en 16e de finale au tir au but par le Paraguay et le Maroc. Les Français sont prévenus alors qu'ils affrontent la Suède ce soir, mais leurs supporters y croient plus que jamais. Reportage Charles Bouchin.
3: Trois matchs et trois victoires. L'équipe de France fait vibrer ses supporters en ce début de Coupe du Monde.
4: Franchement, c'est excellent. On ne peut pas faire mieux. Il y a du but, il y a de l'énergie, il y a tout ce qu'il faut. Ça se passe super bien. On n'aurait pas pu rêver mieux.
5: Ils ont le niveau d'être champions du monde. Ils ont snobé aucun match. Ils y ont été à chaque fois. Je suis assez rassuré quand même.
3: Et tous les fans n'ont qu'un mot à la bouche.
4: C'est l'attaque. C'est l'armada offensive. C'est
5: une bonne attaque.
6: La puissance de feu de l'attaque.
3: La force offensive des attaquants français qui ont déjà inscrit 10 buts.
7: Le danger peut venir de tous les côtés. Dembélé, Olise, Mbappé, même Doué ou Barcola sur des entrées de jeu.
8: On parlait beaucoup d'individualité. Au final, on se rend compte qu'il y a quand même des connexions qui se crée.
9: C'est technique, c'est rapide, ça joue ensemble, ça fait vraiment plaisir.
10: C'est capable de marquer à n'importe quel moment, donc c'est super. Ça fait longtemps qu'on n'avait pas vu ça.
3: Les voyants sont au vert en attaque, un peu moins en défense.
11: Bon, j'ai encore un peu des doutes sur la défense. Surtout sur les côtés, ils se laissent un peu passer facilement. Hernandez et puis Koundé. Il faut faire un petit changement, je pense.
3: Une défense que les supporters espèrent voir solide face aux deux attaquants stars de la Suède, Isaac et Gyökeres, qui évoluent dans le championnat anglais.
1: Un reportage Charles Bouchin, France-Suède en 16e de finale ce soir. Match à 23h.
2: Merci Christophe Lamarre, c'était votre journal.
12: Il est 7h08 sur Europe 1. Excellent début de journée. À suivre l'édito éco d'Agnès Verdier-Molinier.
2: Oui, on va parler ce matin de la fonction publique. Une révolution est en cours à bas bruit avec la montée en puissance des agents contractuels. Alors c'est plus subi que choisi par l'État et les collectivités locales qui n'arrivent plus à attirer les candidats, même avec la promesse de l'emploi à vie. On va voir ça avec Agnès dans 10 minutes.
12: Et puis à 7h22, c'est l'édito de Laurent Tessier.
2: Bonjour Laurent.
13: Bonjour Dimitri, bonjour Anissa.
12: Bonjour Laurent.
13: Le nouveau coup de gueule de Karine Le Marchand sur les réseaux sociaux.
14: Je vois des horreurs de pire en pire dans les infos. Je veux être heureuse dans mon pays. Merde.
13: C'est très cash comme d'habitude.
2: Allez, à tout à l'heure.
12: Et dans un instant, Dimitri Pavlenko, l'invité d'Europe 1 Matin.
2: Monseigneur Mathieu Rouget, l'évêque de Nanterre, il s'inquiète de la possible du possible départ de France des établissements de santé chrétiens si la loi sur l'aide à mourir venait à être adoptée. Il nous en parle dans un instant sur Europe 1. Il est 7h09, bon réveil.
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12: Il est 7h11, très bon début de journée avec Europe 1 Matin et Dimitri Pavlenko. Dimitri, vous recevez Monseigneur Mathieu Rouget, évêque de Nanterre.
2: Bonjour Mathieu Rouget.
4: Bonjour à vous et bonjour à tous les auditeurs.
2: Bienvenue sur Europe 1, le projet de loi sur la fin de vie entre dans sa dernière ligne droite puisque le vote est prévu aujourd'hui à l'Assemblée nationale. Alors on est assez loin du texte de consensus qui avait été promis il y a maintenant plus de 2 ans par Emmanuel Macron. En tant que représentant de l'Église catholique, vous prenez la parole ce matin sur Europe 1 sur la portée et les conséquences de ce texte qui promet aux Français le suicide assisté et dans certains cas l'euthanasie. Alors certaines dispositions du texte vous heurtent, en particulier l'absence de clause de conscience collective pour les établissements de soins privés. Qu'est-ce que cela implique concrètement, Monseigneur Rouget ?
4: Le texte comme tel nous heurte parce que comme l'a rappelé le cardinal Aveline, la Une du Figaro il y a quelques jours, et comme le disent énormément de soignants, donner la mort, ce n'est pas donner un soin. Et énormément de soignants, croyants ou pas, sont très très réticents à l'égard de ce texte. Cela dit, il y a aujourd'hui malheureusement, mais peut-être que les choses peuvent encore évoluer dans la journée, une majorité de députés pour voter cela. Et dans ce contexte-là, ce qui est vraiment désolant, c'est qu'il n'y ait pas eu la moindre ouverture pour équilibrer les choses. Et de fait, il y a en France des établissements qui ont des chartes éthiques précises et importantes pour leur vie, qu'ils soient confessionnels ou non, ce n'est pas une question de laïcité, c'est une question de liberté, pour qui accueillir dans leur mur l'euthanasie ou le suicide assisté n'est pas possible. Et il n'était pas difficile d'introduire dans ce texte une clause d'établissement. Il y a eu énormément d'amendements dans ce sens-là. Il y avait eu des assurances données par plusieurs responsables du gouvernement depuis le début du processus. Et force est de constater qu'il y a eu une sorte de porte fermée, et c'est vraiment très dommage.
2: Alors, cette clause dérogatoire, cette clause collective pour certains établissements qui ne souhaitaient pas pratiquer, administrer la mort, pratiquer l'euthanasie, je vais donner deux des arguments qui ont été avancés pour expliquer son rejet. D'abord, ça contreviendrait au droit individuel à mourir du patient, donc la clause de conscience collective face au droit individuel, mais aussi parce que dans certaines régions, disent certains députés, comme la Bretagne, le poids des établissements privés, et notamment les établissements catholiques, serait tel qu'il pourrait compromettre l'accès au geste létal. Qu'est-ce que vous pensez de ces arguments, Monseigneur Rouget ?
4: Mais il y a en France un réseau hospitalier complet. Et donc, si dans des hôpitaux publics, il est autorisé de donner la mort, il sera jamais difficile pour qui que ce soit d'y avoir recours. Et aujourd'hui, il est très fréquent que des personnes qui sont dans un EHPAD ou une masse associative, aillent à l'hôpital pour un oui ou pour un non, ou pour en tout cas un soin important. Et donc ce n'est pas un argument convaincant.
2: Et vous pensez que certains établissements de santé vont fermer leurs portes ou quitter le pays ?
4: Alors il y a des congrégations religieuses en particulier qui ont vraiment une tradition éthique très enracinée, je pense aux Petites Sœurs des Pauvres, qui ont fait énormément pour transformer dans la société française l'accueil des personnes âgées pauvres, depuis le XVIIe siècle, avec Jeanne Jugand. Je pense aussi aux Sœurs de Saint-Thomas de Villeneuve, qui, dont la maison mère est dans mon diocèse des Hauts-de-Seine, qui, depuis le XVIIe siècle également, sont très engagées auprès des personnes en souffrance, et puis qui ont d'ailleurs suivi le cours de l'histoire, puisqu'elles ont des maisons de soins palliatifs de très haut niveau aujourd'hui dans différentes régions. Je pense aussi aux Petites Sœurs des Maternités Catholiques. Et ces congrégations, de fait, ont dit leur très très grand malaise, et les Petites Sœurs des Pauvres ont dit que... Alors, il y a peut-être la loi, peut-être que les choses peuvent encore évoluer, peut-être que le Sénat va pouvoir encore faire bouger les choses, peut-être que le gouvernement va se rappeler des engagements qu'il avait pris à l'égard de tous ces réseaux-là, mais après ça, il y aura le temps des recours, le temps du travail sur le droit, mais peut-être que certains établissements finiront par fermer.
2: Alors le possible dénouement est entre les mains probablement du Premier ministre, parce que le scénario qui est imaginé aujourd'hui, ce serait que l'Assemblée nationale adopte le texte, qu'il soit rejeté sans débat par le Sénat. Ensuite, que va-t-il se passer ? Il y a cette option constitutionnelle qu'a le Premier ministre de ne pas donner le dernier mot à l'Assemblée nationale, qu'il n'y ait pas de vote définitif. Vous avez un message ce matin à faire passer à Sébastien Lecornu, Monseigneur Rouget, en tant que représentant de l'Église catholique ?
4: Oui, il me semble que d'une manière ou d'une autre, il faut faire en sorte que ce texte ne soit pas voté en l'état et qu'il y ait davantage, disons, d'équilibre démocratique. ce texte, évidemment, ne se mettra pas d'accord sur le fond, et nous restons, comme beaucoup d'autres, croyants ou non, je le répète, d'ailleurs de toute tendance politique aussi, hein, on l'a bien vu à l'Assemblée nationale, opposé au principe même de ce texte. Mais dans ce contexte-là, il doit être possible de faire quand même un pas en avant. J'étais très frappé à l'Assemblée nationale de voir la persévérance et la sérénité de ceux qui étaient mal à l'aise avec ce texte et qui, en face d'eux, avaient surtout beaucoup de violence et d'invective. Et la démocratie, c'est de pouvoir prendre les choses dans leur unité. Le pape Léon XIV, dans son encyclique Magnifique Humanité, qui a beaucoup touché très largement, notamment sur l'intelligence artificielle, dit qu'il y a deux manières un peu de voir la vie, ce qu'il appelle le syndrome de Babel, vous savez, la tour de Babel, dans la Bible, c'est bien connu, même des non-croyants. Le paradigme technocratique qui avance comme une sorte de rouleau compresseur de manière totalisante. Ça, c'est la manière dont la loi se présente aujourd'hui. Et puis, l'opposé à ça, c'est une autre référence biblique, la voix de Néhémie, ça fait allusion à un moment dans la Bible de reconstruction de la ville de Jérusalem, qui est un processus collaboratif, inclusif, où la parole et les convictions de chacun sont prises au sérieux. Eh bien, je crois que la voie démocratique, c'est celle-là, et je veux croire jusqu'au bout qu'il est possible qu'il y ait une sorte de sursaut dans ce domaine-là. Et donc, moi, j'appelle de mes voeux encore tous ceux qui s'interrogent à essayer de faire place au moins à davantage de sérénité démocratique.
1: Merci, Monseigneur Mathieu Rouget. L'évêque de Nanterre était ce matin l'invité d'Europe 1 Matin. Bonne journée à vous.
4: Merci.
12: Il est 7h18 sur Europe 1.
1: Dans un instant, votre édito écho sur Europe 1, Agnès Verdier-Molinier, juste après, le journal permanent, Christophe Lamarre.
0: Un homme activement recherché après l'attaque au colis piégé hier soir à Monaco. Bilan 3 blessés, dont 2 graves au sein d'une famille ukrainienne. L'oligarque ukrainien Vadim Ermolaev ferait partie des victimes. Le débat sur la fin de vie dans sa dernière ligne droite aujourd'hui à l'Assemblée nationale. Vote solennel à partir de 15h. Autre texte sensible, la loi d'urgence agricole. Les sénateurs votent la réintroduction dérogatoire et encadrée de 2 insecticides interdit en France mais autorisé en Europe, article adopté contre l'avis du gouvernement. Et puis la fin d'un interminable feuilleton juridique autour de l'A69, le Conseil d'État dit oui à la poursuite du chantier contesté, un ruban de 53 km entre Toulouse et Castres, gain de temps estimé une 20aine de minutes. Enfin, le football, France-Suède à 23h ce soir en 16e de finale de la Coupe du Monde, le vainqueur affrontera le Paraguay qui a créé la sensation de ce mondial en éliminant l'Allemagne au tir au but cette nuit, élimination au tir au but également des Pays-Bas battus par le Maroc.
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12: 7h19, très bon début de journée. Place à l'édito éco, Dimitri Pavlenko.
1: Bonjour Agnès Verdier-Molinier.
12: Bonjour Dimitri, bonjour à tous.
1: Agnès, la Cour des comptes vient de publier un rapport sur la montée en puissance des agents contractuels. Et ce rapport nous montre que notre fonction publique change à vitesse grand V.
5: Et oui, hein, historiquement, la France a fait le choix d'une fonction publique de carrière. Hein, la fameuse loi du 19 octobre 1946 qui a créé le premier véritable statut général de la fonction publique avec son recrutement par concours, ses corps, son emploi à vie. Une conception inspirée du programme du Conseil national de la Résistance. Alors c'est bientôt 80 ans après, hein, la Cour des comptes nous montre que le statut n'est plus la règle. Qui sera bientôt l'exception. Les contractuels sont aujourd'hui 1,36 million, soit 24% des 5,8 millions d'agents publics que compte la France, et cela va s'accélérer. Selon les estimations de la Cour, avec les départs massifs des agents, il pourrait y avoir jusqu'à 50% d'agents publics sous contrat en 2033.
1: Allez, prenez une petite gorgée de thé au miel, Agnès, oui, pour retrouver votre voix. C'est vrai qu'une fonction publique qui serait à moitié sous statut privé, ça, ce serait une révolution et on n'en parle pas.
5: Et oui, on n'en parle pas, car c'est une révolution qui n'est pas assumée, qui se fait à bas bruit. Chez nos principaux voisins, l'Italie, le Portugal, l'Allemagne, le Royaume-Uni, les Pays-Bas et la Suède, c'est une fonction publique sous contrat qui prime. En Allemagne, par exemple, on compte 64% d'agents sous contrat dans leur fonction publique. En Suède, c'est 90%. Et la mutation ne vient pas du politique ou de l'administration en France. La mutation vient des jeunes futurs agents eux-mêmes qui ne veulent plus d'un emploi à vie. Cela se traduit par une quasi-absence de candidats fonctionnaires dans les postes ouverts dans nos collectivités. Alors, ils recrutent des contractuels. En 2024, sur l'ensemble des embauches de nos 3 fonctions publiques, État, collectivités locales, hôpitaux, plus de 73% ont été des embauches sous contrat. En quelque sorte, la page du statut est déjà tournée. Même le ministère de la fonction publique compte plus de contractuels que de fonctionnaires titulaires.
1: Ouais, c'est un comble. Cela devrait être un sujet de la campagne 2027, vous pensez, Agnès ?
5: Et oui, ça devrait être un sujet, hein, car derrière le sujet du statut se pose le sujet des retraites, chères des titulaires de la fonction publique. Hein. L'incurie de nos gouvernements va apparaître de plus en plus. Hein. Cela fait longtemps qu'on aurait dû faire converger les modes de calcul des retraites des titulaires sur les contractuels et les basculer tous dans une même caisse. Mais cela pose aussi une autre question. Hein. Quel candidat à la présidence de la République aura le courage de mettre le sujet sur la table ? Stopper les embauches sous statut à vie que les impôts des Français et la dette financent pour plus de 30 ans de carrière en moyenne et ensuite autour de 20 ans de retraite. Une folie. Pour ces 80 ans, il serait temps que soit tournée la page du statut.
2: Signature Europe 1, Agnès Verdier-Molinier. Merci beaucoup Agnès.
5: Merci
2: Bonne
5: à vous.
2: Journée.
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12: Et à 7h22 chaque jour, c'est l'heure de retrouver Laurent Tessier.
2: Bonjour Laurent.
6: Bonjour à tous.
2: L'animatrice télé Karine Lemarchand a poussé un nouveau coup de gueule sur ses réseaux sociaux.
6: Il y a très peu de personnalités qui ont pris la parole après la mort de Louis, 17 ans, à Narbonne, massacré, je le rappelle, par 5 individus dans un guet-apens. L'animatrice télé Karine Lemarchand poste souvent des vidéos dans sa voiture sur son réseau social Instagram. Elle partage ses coups de gueule et c'est ce qu'elle a fait dimanche.
7: C'est pas pour autant que je vais me taire, parce que je suis une citoyenne, je suis une femme, je suis une mère. Je vois, comme la plupart des Français, que sur beaucoup de sujets, les choses nous échappent et que nous ne sommes pas entendus.
6: Karine Lemarchand a un franc-parler. Elle dit tout haut ce que beaucoup de gens pensent tout bas. Elle ne va pas dans le sens de la bien-pensance de l'espace médiatique. L'animatrice en est venue au drame de ces dernières semaines. La mort de Liana, 11 ans, la mort de Louis, 17 ans.
7: J'ai mal au ventre et j'ai pas à avoir mal au ventre toute ma vie parce que je vois des horreurs de pire en pire. Dans les infos. Je veux être heureuse dans mon pays. Merde.
6: C'est cash. Karine Lemarchand s'est exprimée sur un sujet très sensible, celui de la peine de mort. Il y a cette phrase qui fait réagir sur les réseaux sociaux. Si je ne prends pas la parole sur Liana et Louis, c'est parce que je suis radical. Tu enlèves la vie, on t'enlève la vie. Certaines personnes sont irrécupérables psychologiquement. Je vous lis la suite. Je n'ai pas à payer toute ma vie pour qu'ils soient en tôle et je n'en ai rien à foutre de leurs conditions de vie. Fin de citation. Ça a le mérite d'être cash, forcément polémique. Et pour l'animatrice, il faut des référendums sur des questions très précises.
7: Je suis pour des référendums, mais des référendums sur des petites choses. On ne veut pas une seule grande loi sur la justice qui va être imbattable et il va y avoir des amendements, etc. Et du coup, il n'y a rien, il va y avoir pot de balle qui va être voté. Il faut des référendums sur des décisions très précises.
6: Karine Lemarchand pose sur la table le sujet tabou de la peine de mort. Je rappelle ce sondage CSA pour CNews, Europe 1 et le JDD publié il y a deux semaines. 68% des Français sont favorables à un référendum sur le rétablissement de la peine de mort pour les crimes qui touchent les enfants. Ce n'est pas rien. Alors l'animatrice télé n'en est pas son premier coup de gueule sur l'actualité. Elle avait pris la parole, souvenez-vous, après les violences lors de la victoire du PSG en finale de la Ligue des Champions. Là aussi avec un franc-parler.
7: Qui est-ce qui va payer ? C'est encore les assurances, c'est encore les impôts. C'est encore moi. Moi, je n'ai pas à payer pour ces cassos. Je suis désolée. Et à un moment donné, les casseurs doivent payer.
6: Encore une fois, peu de personnalités s'étaient exprimées pour défendre nos policiers et gendarmes qui ont fait face à ces casseurs, ces délinquants, ces voyous. Karine Lemarchand est une animatrice télé qui a plus de 800 000 abonnés sur le réseau social Instagram. Ses vidéos sont très regardées. Et dimanche dernier, elle a fait cette déclaration.
7: Et moi, j'aime la France. Moi, je suis française. Je suis très fière d'être française.
6: Je suis très fière d'être française. Voilà des paroles qui font du bien entendre. Vivement le prochain coup de gueule de Karine Lemarchand dans sa voiture.
2: Ouais, c'est un feuilleton maintenant. Là, c'est une fois toutes les deux semaines à
6: c'est
2: peu près.
6: C'est très régulier.
2: Voilà, effectivement. Merci beaucoup, Laurent Tessier. Votre édito chaque matin sur Europe 1. On vous retrouve aussi tous les après-midi de 16h à 18h. Vous êtes le rédacteur en chef de Pascal Pro et vous. Un numéro pour participer à l'émission, Anissa Dadi.
12: Le 01 80 20 39 21, numéro non surtaxé pour dialoguer tous les jours avec Pascal Pro.
2: Merci Laurent, bonne journée. Dans tout de suite le jeu d'Europe 1.
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12: 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C'est dans le Maine-et-Loire. Bravo à vous, Caroline. 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
2: L'ancien Premier ministre face à Laurence Ferrari, ce sera dans 3 quarts d'heure. Votre journal, la météo, dans un instant sur Europe 1.
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2: Le temps, Anissa Dadi, chaleur et orage pour l'est du pays.
12: Oui, effectivement, chaleur pour le sud-est et orage pour toute la façade est. Alors attention, les Alpes-Maritimes, le Var et les deux départements corse sont toujours en vigilance orange canicule avec des températures très élevées, déjà 27 à l'heure où je vous parle à Nice, 38 degrés cet après-midi pour Avignon, 36 à Saint-Jean-du-Gard, 36 pour Marseille, 35 à Montpellier, 33 degrés pour Lyon, 30 à Paris, 29 degrés à Metz, Besançon et Bordeaux, 27 pour Rennes, 25 à Lille et 19 degrés à Boulogne-sur-Mer où on respire. Dans le ciel, c'est très lumineux, c'est une belle journée estivale où le soleil brille généreusement, mais cet après-midi, ça se gâte, notamment sur la façade est, avec des orages qui éclatent de l'Alsace jusqu'aux Alpes du Sud, des orages localement forts, particulièrement fort en montagne, avec pas mal d'averses sur toute la façade est. Et ça éclate aussi en Corse, hein, là où la vigilance orange canicule est activée. Le temps s'annonce agité sur l'île de Beauté. Les températures grimpent et vous allez le voir, plus on ira vers la fin de semaine, plus il fera chaud, avec pour l'instant des nuits qui restent respirables. 18 degrés en moyenne sur la moitié nord, 22 sur la moitié sud.
2: Merci Anissa Dadi, bon réveil à vous. Bienvenue sur Europe 1.
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2: Le ras-le-bol des policiers à la une ce matin sur Europe 1. Manifestation à midi devant le ministère de l'économie à l'appel du syndicat Alliance pour dénoncer le manque de moyens. Témoignage Europe 1 dans un instant. Dans ce journal également, l'explosion d'un colis piégé hier soir à Monaco. 3 personnes sont blessées, dont un riche oligarque ukrainien. Les autorités évoquent un possible attentat. Et puis c'est la force bleue, l'armada offensive de l'équipe de France. Mbappé, Dembélé, Olise, on les espère. Au rendez-vous ce soir de France-Suède, 16e de finale de la Coupe du Monde.
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2: Le journal de 7h30 sur Europe 1. Théo Grévin, bonjour Théo.
3: Bonjour Dimitri, bonjour à tous. Manque de moyens à la fois humains et matériels. C'est donc pour dénoncer cette situation que les policiers prévoient de se rassembler à Bercy devant le ministère de l'économie à la mi-journée. Manifestation à l'appel du syndicat Alliance. Parmi les participants, ce gardien de la paix, Lillois, rencontré par le correspondant d'Europe 1, Maximilien Carlier.
4: François, policier dans les Hauts-de-France, travaille en brigade de nuit depuis une dizaine d'années. Il va manifester à Paris pour dénoncer le manque d'effectifs, des interventions toujours plus nombreuses.
11: Nous avons de plus en plus de tâches indues qui ne relèvent pas forcément de notre métier de base. Par exemple, la surveillance des gardés à vue à l'hôpital, alors qu'il y a des personnes qui sont en prison aujourd'hui. Des violences conjugales, forcément, c'est une mission prioritaire. Au lieu de mettre, par exemple, 5 minutes pour y aller, on va mettre plutôt un quart d'heure, parce qu'il y a plusieurs missions qui s'accumulent au fur et à mesure.
4: Ajouter à cela des conditions de travail dégradé avec du matériel vieillissant, déplore-t-il.
11: On a des voitures à 200 000 km. Il faut rappeler que la semaine dernière, on était en période de canicule, hein, en vigilance rouge. Alors nous, on a déjà notre tenue, qui est déjà conséquente, le pare-balles. Parfois, on n'avait pas de clim dans la voiture. On roule par moments dans les véhicules très fatigués.
4: On réclame un budget plus conséquent afin de pouvoir travailler dignement, conclut ce policier qui va se rendre à Paris pour exprimer son mécontentement, la deuxième fois seulement en 10 ans. À Lille, Maximilien Carlier, Europe 1.
2: Dans l'actualité également, stupeur à Monaco après l'explosion d'un colis piégé hier soir.
3: Dans le hall d'un immeuble résidentiel, bilan 3 blessés dont 2 en urgence absolue. Parmi les victimes figure un riche oligarque ukrainien. Attaque qui est une première dans l'histoire de la principauté et forcément une frayeur pour tous les monégasques à l'image de cette habitante.
13: J'ai cru que c'était une explosion nucléaire. Dans ma tête, c'était un peu confus. Ma mère et moi, on s'est enfuis directement de la maison parce qu'on a eu trop peur. On a cru que l'immeuble allait s'effondrer. Parce que notre immeuble, il était collé à celui du coup qui a eu l'explosion. C'est assez compliqué parce que à Monaco, on n'a pas l'habitude de ce genre d'événement, surtout des attentats, et on est encore sous le choc, quoi.
3: Voilà pour le témoignage de cette monégasque interrogée par nos confrères de Nice ce matin. Nice, où les 3 blessés ont été hospitalisés. Le principal suspect, lui filmé en train de déposer le colis piégé, est toujours activement recherché. Le point sur l'enquête avec le correspondant d'Europe 1 dans le journal de 8h. Le ministre de l'Intérieur, Laurent Nunez, fait savoir qu'il souhaite s'entretenir avec la famille de Louis, cet adolescent de 17 ans lynché mortellement à Narbonne il y a 10 jours. Une rencontre est à l'étude, font savoir les proches de l'adolescent.
2: La famille de l'adolescent qui appelle les Français à exprimer leur indignation dans la rue.
3: Dimanche, déjà un millier de personnes s'étaient réunies à Narbonne où une nouvelle manifestation est prévue dimanche prochain. Et hier soir, c'est à Versailles qu'un rassemblement s'est tenu, à l'initiative notamment du collectif Némésis. Mathis Lang était sur place pour Europe 1.
14: Photo de Louis dans les mains, une cinquantaine de personnes crient le nom du jeune homme lynché à mort. Le rassemblement est organisé par plusieurs groupes identitaires. Caroline, maman de 3 enfants, est venue avant tout en soutien aux parents de Louis.
16: En fait, je me mets à leur place. En fait, imaginer peut-être qu'un jour mon fils se retrouvera la tête écrabouillée et que les gens le filment à 3 cm de son visage et repartent. J'avoue que ça me révolte, ça me donne envie de vomir. Quand j'ai entendu ça l'autre jour, en fait, j'ai pleuré, j'étais seule chez moi et j'ai pleuré.
14: C'est par hasard que Marie-Josée, retraitée, est passée devant le rassemblement.
17: Moi, je suis désespérée un peu par toutes ces marches blanches. J'aimerais qu'il n'y en ait plus.
14: Selon elle, l'État a failli à protéger Louis, qui était placé à l'aide sociale à l'enfance.
17: L'État ne protège pas les adultes, mais surtout, il ne protège pas les plus vulnérables de nous tous, ce sont les enfants.
14: Il y a une part de responsabilité ?
17: Ah oui, bien sûr, évidemment.
14: Et ici, certains font même le parallèle avec l'affaire Liana, fillette de 11 ans, tuée dans le Gers. Les familles endeuillées sont de plus en plus nombreuses, trop nombreuses, conclut un homme venu se recueillir.
3: Reportage Europe 1 signé Mathis Lang.
2: Dans l'actualité également ce matin, la canicule s'éloigne, mais pour combien de temps ?
3: Oui, déjà la menace d'un nouveau coup de chaud dès ce week-end, de scénario possible, estimé hier Sébastien Lecornu lors d'une réunion interministérielle de crise pour préparer la suite, alors que le bilan humain de cette première canicule risque de s'alourdir. Autre conséquence, la hausse de la mortalité dans les élevages. Les pertes sont énormes, comme pour cet éleveur installé près du Mont-Saint-Michel, Sandrine Prioul.
18: Berger de présalé sur 4 générations face au Mont-Saint-Michel, Yannick Frein n'avait jamais vu ça. Devoir rentrer ses 700 bêtes en plein jour, en été, pas le choix. Ici, la canicule a eu raison de 7 brebis, un bélier et 4 agneaux.
19: Donc là, on leur donne un peu de luzerne, sinon ils peuvent rentrer plus somnolents. Ça permet de les stimuler un petit peu. Une partie était décédée sur le présalé et puis les autres en bâtiment au lendemain. Le problème, c'est qu'il y a la canicule et puis il y a l'après-canicule, quoi. Il faut faire attention. Donc là, on est dans l'après-canicule, mais je n'aurais jamais imaginé que pendant l'été, la bergerie, qui est d'habitude vide, puisse maintenant servir d'abri.
18: Dans les Côtes d'Armor, toute la journée, Thierry Well aura fait le point pour la Chambre d'agriculture. Aucune exploitation n'est donc épargnée et l'éleveur demande l'état de calamité agricole.
0: C'est compenser surtout la perte économique. Perdre la moitié ou un quart de sa production en une nuit, économiquement, ça n'est pas tenable dans les exploitations.
18: Tous ne redoutent qu'une chose, le prochain coup de chaud d'ici quelques jours sur des bêtes encore traumatisées. Reine-Sandrine Priot, l'Europe 1.
2: La Coupe du Monde de football est l'heure de vérité ce soir pour les Bleus.
3: Avec le début des matchs à élimination directe, ils affrontent la Suède en 16e à New York. Les hommes de Didier Deschamps, ultra favoris, portés notamment par leur attaque de feu, Cyril Delamorinerie.
1: Oui, les chiffres donnent le vertige. 10 buts en 3 matchs, les Bleus ont la meilleure attaque du premier tour de la Coupe du Monde aux côtés de l'Allemagne et des Pays-Bas. Kylian Mbappé, meilleur buteur de l'histoire de l'équipe de France avec 2 doublés. Le ballon d'or Ousmane Dembélé, 4 buts dont un triplé. Barcola est doué, buteur également. Michael Olise a distribué 3 passes décisives. Le consultant d'Europe 1, Alain Giresse, résume ça en un mot.
5: Le fameux waouh. Oui, je l'ai fait quand vous voyez ce que le dernier match, quand Ousmane Dembélé, les buts qui marquent, Mbappé, de la même façon, comment il aborde cette Coupe du Monde. Quand vous avez Olise qui est capable de sortir les ballons, Barcola, quand il rentre, qui est capable de transpercer une défense quand il a de l'espace.
1: Et l'ancien international et consultant Canal Plus, Sinegovu, n'hésite pas à comparer ses bleus à la légendaire équipe brésilienne, championne du monde en 2002.
6: Je me souviens d'une attaque Ronaldinho, Ronaldo, Kaká et Rivaldo, il me semble. C'était pas mal aussi. C'est la Coupe du Monde des talents. Et je pense que cette année, ça sera l'équipe la plus talentueuse. Et à ce jeu-là, la France, je pense qu'on a un temps d'avance.
1: À ce rythme-là, les Bleus pourraient pulvériser leur propre record de buts sur une seule édition. 23 réalisations établi en 1958.
3: Cyril de la Morinerie, coup d'envoi de France-Suède à 23h et on connaît déjà l'adversaire des Bleus en 8e en cas de victoire. Ce soir, ça sera le Paraguay, tombeur surprise de l'Allemagne cette nuit au tir au but. On pourrait donc avoir un France-Paraguay en 8e comme en 1998. Oui. Les Bleus s'étaient imposés 1-0.
2: Et la lumière est venue de Laurent Blanc, bien sûr.
3: On connaît la suite en prolongation.
12: Pendant les prolongations, les suspens.
2: Voilà, et puis on note aussi la qualification du Maroc cette nuit face aux Pays-Bas.
3: C'était au tir au but, séance de tir au but voilà, terminale.
2: Du Brésil face au Japon et le dernier match, vous l'avez donné, c'était donc Allemagne-Paraguay. Merci beaucoup Théo Grévin. C'était votre journal. Dans un instant, restez avec nous, direction l'Afrique du Sud ce matin pour l'édito international d'Europe 1. L'actualité en Afrique du Sud, c'est pas l'élimination de l'équipe nationale de la Coupe du Monde, non, mais un mouvement de lutte contre l'immigration illégale largement soutenu et qui appelle à manifester aujourd'hui et qui ordonne aux étrangers de quitter le pays avant demain. Effrayés, ces derniers s'exécutent par milliers et le gouvernement paraît totalement dépassé par les événements. Vincent Hervouet va nous raconter dans un instant.
12: Il est 7h38, merci d'avoir choisi Europe 1. Très bon début de journée avec Dimitri Pavlenko jusqu'à
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12: 7h41, très bon mardi à l'écoute d'Europe 1 Matin avec Dimitri Pavlenko jusqu'à 9h et place aux signatures d'Europe 1.
2: Dans 10 minutes, votre édito politique, on parlera de la loi fin de vie qui va être mise au vote aujourd'hui à l'Assemblée. On n'est plus dans le suicide assisté comme ultime recours. Et est-ce vraiment ce que veulent les Français? Est-ce que Sébastien Lecornu, le Premier ministre, va endosser la lourde responsabilité de ce texte? Nous verrons cela avec Alexis Brézet. La revue de presse d'Europe 1 arrive également avec Olivier Delagarde. Mais d'abord, l'édito international d'Europe 1. Bonjour Vincent Hervouette.
25: Bonjour Dimitri, bonjour à tous.
2: Vincent, extrême tension en Afrique du Sud aujourd'hui. Les migrants illégaux fuient le pays, ils ont reçu l'ordre de rentrer chez eux.
25: Oui, le pays de Mandela est celui qui impose la remigration, pas seulement aux migrants sans visa d'ailleurs. Des Africains qui ont des papiers en règle et vivent depuis longtemps dans le pays se sentent menacés. Depuis des semaines, les attaques se multiplient. Des commerces ont été pillés, des petits groupes organisés en milices patrouillent les quartiers, vérifiant les papiers et ordonnant aux étrangers de faire leurs bagages. 7000 ressortissants du Malawi, 3000 du Zimbabwe, 900 du Ghana ont été rapatriés la semaine dernière. D'autres du Mozambique, mais aussi du Nigeria plus loin, du Kenya, rentrent chez eux en catastrophe. 25 000 sont partis officiellement. L'exode s'accélère ces derniers jours. Des milliers de migrants sur le départ dorment dans des camps de fortune à Durban, à Jobourg, au Cap, en attendant l'autocar ou l'avion qui va les mettre en sécurité. La date butoir, c'est demain, 1er juillet.
2: Et avant l'expiration de cet ultimatum, des manifestations de masse sont prévues, des manifs anti-immigration, surtout en pays zoulou.
25: Les magasins ont baissé le rideau de fer, les administrations sont fermées, l'armée se tient prêt à intervenir, le gouvernement a déployé partout la police, il a débloqué 32 millions d'euros pour la journée, et le secteur privé a mobilisé des sociétés de sécurité privées qui pullulent en Afrique du Sud pour fournir drones et hélicoptères. Le pays est sur le pied de guerre. Il s'agit d'empêcher l'émeute, les chasses à l'homme comme en 2008, 2015, 2016, 2019 et surtout en 2021 quand les affrontements intercommunautaires se sont éternisés après l'arrestation de Jacob Zuma, l'ancien président qui est une vedette chez les Zoulous et le champion du cynisme et de la corruption aux yeux de tous les autres.
2: Alors d'ailleurs, il faut préciser que ce n'est ni le gouvernement, ni l'ANC, le parti au pouvoir, qui ont ordonné aux migrants illégaux de rentrer chez eux.
25: Non, c'est un mouvement March and March qui fédère des dizaines d'associations et milite depuis 2023 pour la réforme de l'immigration, le contrôle des frontières et la lutte contre la criminalité. Le slogan, c'est les Sudaf d'abord. Il s'agit de protéger l'emploi des citoyens, de reconstruire les services publics en réservant la santé, l'éducation, les prestations sociales aux Sud-Africains. La priorité, des campagnes massives d'expulsion d'illégaux et l'extradition des détenus étrangers. Alors la figure du mouvement est une ancienne animatrice de radio devenue en quelques semaines la coqueluche des réseaux sociaux. Elle s'appelle Jacinta Gomez Zuma, comme l'ancien président Zuma, qu'on soupçonne d'agir en sous-main pour déstabiliser l'État et se venger de l'ANC, le parti au pouvoir. Avec March and March, l'immigration est devenue le sujet central de la politique sud-africaine. L'insécurité était déjà l'obsession majeure de la population, vu le nombre hallucinant d'homicides, de prises d'otages, de viols ou de règlements de comptes sanglants entre trafiquants de drogue. La couleur dominante de la société arc-en-ciel, c'est rouge sang.
2: Et la crise est globale en Afrique du Sud, économique, sociale, politique. Le modèle sud-africain vole en éclats.
25: Le géant économique de l'Afrique, à cause du sous-sol, est une puissance émergente mais en panne. La croissance atone, le chômage massif. L'ANC est au pouvoir depuis 3 décennies. Son bilan est effarant. Corruption à tous les étages, pénurie, violence, inégalité extrême, népotisme. La dégringolade sud-africaine a été masquée par le culte planétaire rendu à Nelson Mandela et à la nation arc-en-ciel version africaine de la société sans classe, l'utopie a vécu, le réveil brutal s'appelle March on March.
2: Signature Europe 1, ainsi va le monde, Vincent Hervouet. Merci Vincent, 8h moins le quart sur Europe 1.
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2: La revue de presse d'Europe 1 à présent, Olivier Delagarde. On commence ce matin avec un revenant.
13: Eh oui, ça faisait longtemps qu'on ne l'avait pas vu à la télévision. Il est réapparu hier et vous le verrez en photo à la une des Échos ou du Figaro. Bon, il n'a pas bonne mine, hein. L'air plutôt renfrogné et pour cause, Vladimir Poutine, c'est de lui dont il s'agit, était venu annoncer des mauvaises nouvelles à ses concitoyens. Pénurie de carburant, l'aveu de Poutine, annonce les Échos. Il a effectivement dû reconnaître que les frappes ukrainiennes créent des problèmes, fermez les guillemets, Poutine confronté au mécontentement de la société russe, annonce le Figaro. Et il faut lire effectivement dans ses colonnes le long reportage d'Alain Barluet, le correspondant du journal à Moscou. La bulle du déni dans laquelle se sont si longtemps enfermés les Russes ne tient plus, écrit-il. Elle a éclaté sous le coup des difficultés économiques, des restrictions d'Internet, du fracas des armes qui s'est rapproché. Depuis l'attaque ukrainienne qui a pulvérisé la principale raffinerie de la région de Moscou, les files de voitures s'allongent aux stations-service. Dimanche soir, c'était une à deux heures d'attente. Sans cesse bombarder, la Crimée est virtuellement sous blocus. Le train s'arrête au pont de Kerch. En fait, les frappes de drones ont accentué des divergences de l'opinion face à la situation, explique un bon connaisseur de la situation. D'un côté, la peur qui s'est accrue, de l'autre, on assiste à une montée de l'agressivité, avec des demandes croissantes d'intensification des frappes sur l'Ukraine et d'utilisation d'armes plus puissantes, voire nucléaires. Dans ce climat de grande instabilité, la cote de confiance de Poutine a cependant encore progressé, note Barluet. En Russie, depuis toujours, résume-t-il, le tsar reste le tsar, on râle, on s'inquiète, on l'interpelle, mais on s'en remet à lui en se gardant de l'incriminer.
2: Quoi d'autre ce matin dans les journaux ?
13: Cet attentat à la bombe à Monaco, impossible pour le moment de faire le lien avec le conflit russo-ukrainien, mais impossible de ne pas y penser. L'affaire est à la une du site de Nice Matin. L'une des victimes est Vadim Ermolev, un oligarque ukrainien à la réputation sulfureuse établie en principauté depuis 10 ans. Victime de brûlures et touchée par des éclats de la bombe placée devant son domicile, l'homme a été photographié conscient sur un brancard lors de son évacuation vers un hôpital niçois, nous dit le quotidien. La situation était bien plus critique pour une femme qui l'accompagnait, qui a vu ses membres inférieurs en partie arrachés par l'explosion. Panique à Monaco donc et grosse déprime en France. Des Français sans illusion, c'est le gros titre et la conclusion d'une enquête très intéressante sur l'état d'esprit de nos concitoyens à 10 mois de la présidentielle. Sondage Odoxa Confluence que vous lirez dans l'opinion. Les Français ne sont pas désorientés à titre personnel. Ils savent qu'ils sont, en revanche, ils savent de moins en moins qui nous sommes collectivement, explique Jérôme Ripoul dans ses colonnes.
2: Vous terminez cette revue de presse, Olivier, par une information qui va relativiser toutes les autres.
13: Oui, alors là, c'est sûr. Hein. Même le foot, dont je vous parlerai abondamment dans la revue de presse de 8h45. Parce que, mon cher Dimitri, la Terre est sans doute sauvée. Mmh. C'est ce que l'on apprend dans un article du Figaro. Vous savez que le Soleil n'est pas éternel. Dans environ 5 milliards d'années, je dis environ parce qu'on n'est pas à 10 minutes près, il va exploser. A priori, ce n'est pas très bon pour ses principaux voisins, c'est-à-dire nous. Enfin, c'est ce qu'on croyait, parce qu'une nouvelle étude parue dans Astronomy and Astrophysics montre que la Terre pourrait être épargnée, parce que la Maline va s'éloigner progressivement du Soleil et sera sauve. Bon, alors, vous réjouissez quand même pas trop vite, parce que comme l'écrit le journal, cela fera longtemps que la Terre ne sera plus le havre de biodiversité que l'on connaît actuellement. Le Soleil va commencer par augmenter de 7% en volume par milliard d'années, et à ce moment-là, Monique Barbu aura enfin raison, à ce moment-là, la climatisation ne servira plus à grand-chose.
2: Effectivement, merci beaucoup Olivier Delagarde. Votre revue de presse revient tout à l'heure, 9h moins le quart. Dans un instant, l'édito politique Alexis Brézé, juste après le journal permanent Théo Grévin.
3: Le ministre d'État de Monaco parle d'un probable attentat après l'explosion survenue hier soir dans un immeuble résidentiel de la principauté. Un suspect a pris la fuite en direction de la France. Les autorités font état de 3 blessés, dont 2 graves. Un riche oligarque ukrainien. ukrainiens feraient partie des victimes. Les députés s'apprêtent à voter pour la troisième fois la légalisation de l'euthanasie et du suicide assisté. La réforme repartira ensuite au Sénat avant un vote final à l'Assemblée le 15 juillet. Les fortes chaleurs probablement à l'origine de la mort de deux fillettes, des jumelles, âgées de 15 mois hier près de Valenciennes. Leurs parents ont été placés en garde à vue pour privation de soins. Les quatre autres enfants du couple déshydratés ont été hospitalisés. Et puis vers un France-Paraguay en huitième de finale de la Coupe du Monde, les Sud-Américains ont éliminé l'Allemagne à la surprise générale cette nuit au tir au but. Avant ça, les Bleus doivent battre la Suède ce soir, coup d'envoi 23h.
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2: L'édito politique sur Europe 1 avec Le Figaro. Bonjour Alexis Brazet.
16: Bonjour Dimitri, bonjour à tous.
2: Alexis, une nouvelle version de la loi fin de vie va être votée aujourd'hui à l'Assemblée. C'est la dernière, après il n'y aura plus de modifications possibles. Qu'est-ce que ce texte vous inspire, Alexis ?
16: Eh bien que c'est encore pire que prévu, Dimitri. En voyant tomber un à un tous les garde-fous qu'une poignée de députés courageux ont tenté d'ériger, on avait bien compris que cette loi dite d'ultime recours, qui devait répondre aux cas les plus limites, nous disait-on, de manière strictement encadrée, nous disait-on encore, eh bien qu'elle était dans l'esprit de ses concepteurs, un point de départ et non pas un point d'arrivée. Mais les choses sont allées encore plus vite. Sous le vocable hypocrite et doucereux d'aide à mourir, c'est bien un nouveau droit qui est créé, un droit au suicide et à l'euthanasie pour tous, y compris les majeurs sous tutelle ou les déficients mentaux, accessibles sans contrôle a priori, exécutoire quasi sans délai de rétractation et remboursé par la sécurité sociale. Un droit qui est garanti par la création d'un service public de la mort administrée, qui ne dit pas son nom, que tous les établissements de santé, EHPAD, centres de soins palliatifs, hôpitaux, auront l'obligation d'assurer au mépris de leur éthique spirituelle ou religieuse, sous peine de faire le choix de l'exil, comme jadis les congrégations chassées par l'anticléricalisme de la Troisième République. Mais voilà, ça n'est pas le petit père Combe, c'est Sébastien Lecornu qui n'a jamais pourtant caché les réserves personnelles que lui inspirait ce texte. Sébastien Lecornu, qui fut d'ailleurs dans sa jeunesse, c'est pas un mystère, travaillé par la vocation religieuse, eh bien c'est lui qui va devoir endosser devant l'histoire la terrible responsabilité de cette transgression mortifère.
2: Et en même temps, il n'y a pas pour grand-chose, puisque chacun sait que ce n'est pas sa loi.
16: Pardon Dimitri, certes, le Premier ministre n'est pas à l'origine de la loi fin de vie, mais enfin, il a remis sur les rails un train que François Bayrou, tout est aussi réservé que lui sur le fond des choses, avait tout fait pour saboter, il le dira peut-être dans un instant à Laurence Ferrari. Et surtout, c'est sa décision personnelle à Sébastien Lecornu qui peut faire que la loi soit définitivement votée après que le Sénat l'aura rejetée. Parce qu'on dit toujours que l'Assemblée aura le dernier mot. Mais ça n'a rien d'automatique. L'Assemblée n'a le dernier mot que si on lui donne le dernier mot. Et qui peut le lui donner ? Sébastien Lecornu et lui seul. L'article 45 de la Constitution est parfaitement clair. Le gouvernement peut, il n'y a pas écrit « doit », peut demander à l'Assemblée nationale de statuer définitivement. Sébastien Lecornu pourrait très bien, s'il le décidait, laisser durer la navette parlementaire. Il lui suffit pour ça de s'abstenir, de ne pas décider de donner le dernier mot à l'Assemblée. Ne pas décider, normalement il devrait y arriver. Il peut justifier sa non-décision par l'état de grande division dans laquelle cette loi censée être un texte de consensus a plongé le pays et les deux chambres. Il peut jouer avec le calendrier parlementaire. Il s'est engagé à présenter une loi contre les violences sexuelles. Il peut très bien le faire tout de suite. Qu'est-ce qu'il risque ? Yael Braun-Pivet et les sociétés de pensée dont elle se fait la porte-parole seront furieuses. Et alors ? Les socialistes vont hurler. Et alors ? Sébastien Lecornu ne pense tout de même pas que cette fois, ils vont laisser passer son budget. Les mutuelles de santé, qui rêvent si fort de faire des économies sur le dos des plus vulnérables, devront y renoncer. Eh bien, leurs finances s'en remettront.
2: Oui, mais Emmanuel Macron, lui, tient à sa loi. Hein.
16: Ah, bien sûr, le président veut inscrire sa grande réforme sociétale dans le marbre de sa legacy, comme on dit à l'Élysée. Mais bon, il veut aussi que la visite du pape ait lieu et qu'elle se passe bien. Et puis quoi ? Il ne va pas virer le Premier ministre ? Pas maintenant, pas pour ça. C'est lui qui ne survivrait pas à l'été. En vérité, Sébastien Lecornu ne courrait pas grand risque à mettre ses actes en accord avec ses convictions. Il ne lui reste plus qu'à trouver ce courage.
2: L'euthanasie en héritage pour Emmanuel Macron, quand même. L'édito politique sur Europe 1. Merci beaucoup Alexis Brézet. Avec à la une du Figaro ce matin, justement, la loi fin de vie, un vote sous haute tension à l'Assemblée nationale. On le vivra en direct sur Europe 1 aujourd'hui. Merci Alexis, bonne journée à vous.
12: Il est 7h55, excellent début de journée à l'écoute d'Europe 1 matin. C'est le dernier jour du mois de juin. Aujourd'hui, nous sommes le mardi 30 juin.
2: Dans un quart d'heure, la grande interview Europe 1 CNews ce jour. L'ancien Premier ministre François Bayrou sera face à Laurence Ferrari. Après votre journal La météo et le saint du jour sur Europe 1, nous fêtons Saint-Martial de Limoges. A tout de suite, il est 8h05.
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2: Nous fêtons ce jour Saint-Martial de Limoges, qui fut l'un des premiers missionnaires de la Gaule. Il fait partie des 7 évêques envoyés de Rome à la suite de Grégoire de Tours vers les années 250. Saint-Martial fut l'évangélisateur du Limousin et le fondateur du siège épiscopal de Limoges. On passe au temps à Nissa Dadi. Journée très ensoleillée en perspective. Gare aux orages quand même.
12: Oui, on a des orages qui éclatent cet après-midi, effectivement, le long de la façade est entre l'Alsace et les Alpes du Sud. Ça tonne également jusqu'en Corse, hein, sur l'île de Beauté. On a des orages et des averses cet après-midi. Quelques averses également du côté du Massif central et des Pyrénées. Partout ailleurs, c'est ensoleillé. On a un peu plus de nuages le long des côtes de la Manche. Là, c'est un petit peu plus encombré dans le ciel. Partout ailleurs, soleil radieux, journée estivale. Et malgré le vent dans le sud, parce qu'on a du Mistral et de la Tramontane, il va être chaud ce vent parce qu'on est encore en alerte canicule, alerte orange pour le Var, les Alpes-Maritimes et les deux départements corses. Pourquoi ? Parce qu'on aura 38 degrés à Avignon aujourd'hui, 36 à Marseille, il va faire chaud encore. Hein. 36 degrés à Uzès, à Orange, à Saint-Jean-du-Gard, 35 pour Montpellier, 33 à Lyon, 32 degrés à Ajaccio et Châteauroux, 30 à Paris et Strasbourg, 28 degrés pour Nantes, 27 à Rennes, 25 à Lille, 24 pour Biarritz, 23 à Caen et Quimper, on respire dans le nord-ouest, hein, 22 à Lorient et 19 pour Boulogne-sur-Mer. Alors cette canicule, tout le monde s'inquiète. Dans les jours à venir, oui, les températures vont augmenter. De là à parler de canicule, c'est-à-dire de température élevée la nuit, on n'en est pas encore sûr, mais il va faire chaud dans les jours à venir.
2: Merci Anissa Dadi, bon réveil à vous, bienvenue sur Europe 1. Nous sommes le mardi 30 juin, il est 8h.
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2: La grande confiance des Bleus ce soir face à la Suède. Match éliminatoire en 16e de finale de la Coupe du Monde de football. Les Allemands et les Néerlandais ont été éliminés cette nuit à la surprise générale. Jambes amputées, brûlures, blessures par éclat, plusieurs victimes dans un attentat grave, voire critique. Après l'explosion d'un colis piégé dans un immeuble de Monaco hier soir, acte criminel jamais vu sur le rocher, un oligarque ukrainien était a priori la cible. Dans ce journal également, la colère des policiers, manifestation de devant le ministère des Finances aujourd'hui pour demander davantage de moyens. Et puis la loi sur la fin de vie, un nouveau vote sous tension à l'Assemblée nationale aujourd'hui. À 8h10 sur tous ces sujets et d'autres, votre invité, bonjour Laurence Ferrari.
5: Bonjour, c'est Dimitri, c'est François Bayrou, notre invité, le président du Modem. Pourquoi s'oppose-t-il au texte de loi sur l'euthanasie qui sera voté aujourd'hui à l'Assemblée nationale? Comment sortir de la spirale infernale de la dette qui étrangle notre pays et dont il prédit qu'elle finira par créer, notamment sur la question des retraites, une guerre entre les générations? Et puis s'il n'est pas candidat à l'élection présidentielle pour l'instant, a-t-il passé un pacte secret avec François Hollande? Ses réponses dans un instant.
2: Le journal de 8h sur Europe 1, Fanny Marceau. Bonjour Fanny.
6: Bonjour Dimitri, bonjour à tous. Encore une fois, tous derrière les Bleus. Ce soir, l'équipe de France affronte la Suède en 16e de finale de la Coupe du Monde à 23h à New York. Bonjour Cyril de la Morinerie.
7: Bonjour Fanny Marceau, bonjour à tous.
6: Cyril, avant de parler des Bleus, regardons un peu les résultats de ces dernières heures. Cette Coupe du Monde, elle est pleine de surprises. On l'a vu cette nuit encore, les Allemands et les Hollandais ont été éliminés.
7: Oui, d'abord le Maroc, demi-finaliste de la dernière Coupe du Monde, qui a éliminé au tir au but une nation historique du football, les Pays-Bas. Ce sont les Hollandais qui ont ouvert le score contre le cours du jeu. Les Marocains égalisent in extremis dans le temps additionnel grâce à une tête de Diop. Et lors d'une séance des tirs au but totalement dingue, trois frappes sont repoussées par les poteaux. Les deux derniers tireurs hollandais ont manqué leur tentative. Le gardien marocain Bounou a la main ferme et c'est donc Ismaël Saïbari qui envoie le Maroc en huitième de finale. Et puis, il y a le cauchemar allemand, l'Allemagne, quadruple championne du monde.

0: Suède, adversaire facile à battre ou non ?
1: Alors, facile, c'est jamais facile dans le football, mais disons que sur le papier, les Bleus sont largement favoris. La Suède a terminé troisième de son groupe avec un bilan en forme de montagne russe. Victoire 5-1 face à la Tunisie, défaite sur le même score face aux Pays-Bas. Mais Didier Deschamps est prudent.
2: Là, on remet les compteurs à zéro, même si c'est la première fois depuis que je suis sélectionneur où on prend 9 points, mais ça ne nous donne pas un bonus en plus. Là, on a une équipe de Suède qui n'a rien à perdre et qui peut nous poser des problèmes.
1: En tout cas, sur une chaîne américaine, l'ancienne légende suédoise Zlatan Ibrahimovic a fait son choix, peut-être contraint en tout cas, je cite, « Les Bleus sont favoris pour gagner la Coupe du Monde, ils évoluent à un autre niveau ». Donc Zlatan Ibrahimovic qui couronne, si je puis dire, la France, mais enfin il faudra battre les Suédois ce soir.
3: Merci beaucoup Cyril de la Morinerie.
0: Et à la une de l'actualité ce matin également, ce choc pour tous les monégasques, de l'aveu même du prince Albert II, l'explosion d'un colis piégé sur la place des Moulins hier soir à Monaco.
3: Du jamais vu dans la principauté, en dehors des personnes touchées par des éclats de verre ou choqués, 3 blessés, dont 2 grièvement, ont été transportés à l'hôpital à Nice. Une femme aurait les jambes arrachées. Les victimes souffrent également de brûlures. Il s'agit de 2 adultes et un adolescent de 13 ans, sans doute membre d'une même famille. Les autorités monégasques qui ont déclenché leur plan rouge recherchent activement l'auteur de cet acte criminel. Bonjour Frédéric Michel.
4: Bonjour Fanny, bonjour à tous.
3: Correspondant d'Europe 1 dans les Alpes-Maritimes, vous êtes à Beausoleil, juste au-dessus de Monaco, commune vers laquelle le suspect se serait enfui. Ce qu'on sait ce matin, Frédéric, c'est que la principale victime serait l'oligarque ukrainien Vadim Ermolaïev.
4: Oui, il pourrait s'agir de ce milliardaire ukrainien, 23e fortune du pays. Vadim Ermolaïev, qui réside à Monaco et qui a pris la nationalité chypriote, s'est enrichi dans le négoce d'alcool, notamment de vin en Crimée, réalisant aussi de gigantesques projets immobiliers. Certains le présentent également comme un marchand d'armes. Il est sous le coup de sanctions promulguées par les autorités ukrainiennes. Alors, qui aurait pu décider d'une telle action dans la très feutrée principauté de Monaco, Kiev, Moscou, des gangs mafieux? La bombe artisanale pourrait faire penser à un groupe criminel. La réputation sulfureuse d'Ermolaïev laisse imaginer que l'homme peut avoir de nombreux ennemis. Les autorités disposent de nombreuses images de vidéosurveillance. On y voit un homme déposer la bombe, puis dissimulé sous un chapeau noir, prendre la fuite à pied vers Beausoleil, la commune française voisine. Alors, était-il attendu par une équipe chargée de l'exfiltrer? Vers où s'est-il dirigé? L'Italie n'est pas très loin. Se cache-t-il en France? Pour quelle raison et pour qui a-t-il agi? C'est à toutes ces questions que l'enquête, qui débute, devra répondre.
3: Merci Frédéric Michel en direct de Beausoleil pour Europe 1.
0: Après les magistrats hier, les policiers se mobilisent aujourd'hui devant le ministère de l'Économie et des Finances.
3: Eh oui, pas devant le ministère de l'Intérieur, car ils manifestent pour des raisons budgétaires. Rendez-vous à midi à Bercy, à l'appel des syndicats Alliance et unités qui réclament davantage de moyens pour nos policiers, William Molinier.
5: Les syndicats dénoncent des conditions de travail dégradées pour les agents sur le terrain, un surengagement permanent des CRS ou encore le manque d'attractivité pour certaines filières. Certains gardiens de la paix ne sont pas éligibles aux primes de voie publique ou d'investigation, alors que dans le même temps, une revalorisation salariale vient d'être actée pour les commissaires Loïc Travers, secrétaire général adjoint du syndicat Alliance.
6: On le compare assez basiquement aux commissaires, encore une fois sans faire de lutte des classes, avec une somme qui avoisine entre 1000 et 1300 euros par mois. Donc, nous, on considère que chacun doit avancer, qu'on soit haut fonctionnaire, qu'on soit catégorie A, catégorie B, catégorie C, tout le monde doit avancer. Mais il ne doit pas y avoir des gens qui sont lésés. Et là, on considère qu'on est vraiment lésés. Et c'est ça qui a été la goutte d'eau qui a fait déborder le vase.
5: C'est assez rare pour être souligné. À côté d'Alliance, se tiendra Unité, l'autre pièce forte du paysage syndical de la place Beauvau. Les élections professionnelles doivent se tenir à la fin de l'année. Sans réponse concrète, les policiers préviennent. La rentrée sociale de septembre prochain pourrait marquer le début d'une mobilisation nationale de grande ampleur.
3: William Molinier.
0: Le projet de loi sur la fin de vie de retour à l'Assemblée nationale est mis au vote aujourd'hui même.
3: Oui, pour la troisième fois, les députés devraient se prononcer en faveur du droit à l'aide active à mourir. Les défenseurs de la proposition de loi vantent un texte équilibré, mais plusieurs points suscitent toujours une vive opposition, notamment la suppression de la clause de conscience collective, Alexandre Chauveau.
7: Il s'agit d'une clause que les opposants au texte auraient voulu inclure pour les établissements privés au nom de la liberté religieuse et de la liberté de conscience. Mais l'Assemblée a finalement souhaité faire prévaloir le droit à mourir individuel du patient. Conséquence, si le texte était voté, un établissement de santé qui accueille des personnes en fin de vie ne pourra pas, même si sa charte éthique le prévoit, rejeter par principe l'accès au suicide assisté et à l'euthanasie en son sein. Les opposants s'insurgent également contre la qualification de la cause du décès après euthanasie, indiquée comme étant une mort naturelle dans l'article 9 de la proposition de loi, ce que plusieurs députés qualifient de fiction juridique. Enfin, le délai de réflexion pour bénéficier de l'aide à mourir est loin de faire l'unanimité, puisqu'après

0: Avis du médecin spécialiste de la pathologie et d'un auxiliaire médical, 2 jours seulement suffiront avant que le patient ne confirme sa volonté. Tous les amendements visant à rallonger les délais ont été rejetés. De quoi faire dire aux opposants à l'aide à mourir que, loin d'être équilibrée, la version finale du texte est trop large et imprécise.
1: Alexandre Chauveau.
2: Et c'est dans tout juste 2 semaines le défilé du 14 juillet sur les Champs-Élysées.
1: Sur terre et dans les airs, 130 avions et hélicoptères survoleront les Champs-Élysées. L'ensemble des capacités aériennes françaises seront représentées. Europe 1 a pu assister à la toute première répétition sur la base d'Orléans-Brissy. Reportage à bord de l'hélicoptère Caracal, Laura Legault.
3: On s'approche.
4: Le Caracal, hélicoptère de près de 20 mètres de long, s'envole depuis la base aérienne d'Orléans-Brissy pour se positionner dans une zone d'attente. À sa tête, le commandant Charles, une cagoule sur le visage.
5: Nous avons une heure précise à respecter pour entrer dans cette zone. À ce moment-là, nous serons en patrouille avec l'A400M devant, le Caracal, le Twin et l'Hercule. L'objet, c'est vraiment de répéter tout le déroulé du jour J.
4: Depuis la verrière du cockpit, les pilotes observent l'avion A400M qui les précède. À 11h02, le défilé commence. Les 82 airs aéronefs s'élancent les uns après les autres au-dessus de la piste qui matérialise l'avenue des Champs-Élysées. L'hélicoptère perd de l'altitude, tout est contrôlé à la seconde près.
5: La préparation, elle est monstrueuse pour que la réalisation, elle soit la plus conforme possible. Quand on a rejoint l'axe final qui matérialisera les Champs, il y a 2 minutes, c'est très très court, mais en fait tout ce qui est en amont est pour ne pas rater ces 2 minutes.
4: Une fois la répétition terminée, place au débrief. Le général Julien Sabéné, responsable du défilé aérien.
6: Naturellement, c'est la première fois qu'on répète, il y a des petites choses à peaufiner. L'objectif de ce défilé aérien, on est en train de passer un message stratégique à nos potentiels adversaires, que la France est forte et saura se battre si nécessaire.
4: Et pour s'assurer que la démonstration de force sera réussie, les pilotes s'entraîneront une dernière fois au-dessus de Paris, quelques jours avant le défilé.
1: Laura Legault.
2: Merci Fanny Marceau, c'était votre journal. Dans un instant sur Europe 1, François Bayrou, l'ancien Premier ministre, est l'invité de Laurence Ferrari. Il est 8h09, bon réveil.
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22: Et notre invité ce matin dans la grande interview sur CNews et sur Europe 1, c'est le président du Modem, François Bayrou. Bonjour.
23: Bonjour.
22: 9 mois après votre départ de Matignon, vous publiez aux éditions de l'Observatoire Alerte sur l'Air France qui vient. C'est un plaidoyer contre la dette, une adresse aussi à la jeunesse qui, selon vous, va payer le plus cher. C'est un livre qui est passionnant, qui est prémonitoire. On va en parler dans un instant. Mais je voudrais vous poser 2 questions d'actualité. La première, elle porte sur le texte qui sera voté aujourd'hui à l'Assemblée nationale sur l'euthanasie, la loi fin de vie. Ils ont finalisé, les députés, ce texte. Il y a beaucoup de clauses qui sont considérées comme les plus permissives d'Europe. Est-ce que ce texte, en tant que député, vous l'auriez voté, François Bayrou?
23: Non, je ne l'aurais pas voté. C'est un immense problème de conscience. Parce que dans tous les pays où ce genre de texte est peut-être moins encore engageant que chez nous, dans tous les pays où ce texte a été voté, ça a fait tache d'huile. À partir du moment, et c'est pour ça que c'est très difficile et douloureux, parce qu'il y a des gens qui, eux, pour leur propre destin, pensent que ça serait mieux d'avoir cette issue. Mais à partir du moment où on dit « la mort est un soin », nous qui avons construit notre société sur « normalement, je ne te laisserai pas seul, je ne te laisserai pas malade et je ne te laisserai pas souffrir ». À partir du moment où on introduit l'idée qu'il existe un soin, en fait, qui est pour mettre un terme à tout ça et qui est la mort, partout ça a fait tache d'huile parce que ça s'introduit, ça s'immisce dans la conscience générale. Et ça se multiplie.
22: Notamment sur les populations les plus vulnérables.
23: C'est exactement ce que je voulais dire.
22: Voilà.
23: Ça se multiplie pour qui? Pas pour les gens qui sont avantagés, qui ont les moyens, qui ont des relations de la famille. C'est pour les autres que ça vient.
22: Bien sûr.
23: J'ai jamais oublié une lettre qui m'a bouleversé. C'est une maman qui m'écrivait... parce qu'elle avait une petite fille trisomique. Et elle me disait, mais quand je ne serai plus là, avec cette loi, elle est tellement gentille, elle veut tellement faire plaisir à tout le monde, qu'on lui expliquera que c'est pour rejoindre sa maman et que je ne dis pas que ça se passera, je ne dis pas que c'est dans les intentions de ceux qui rédigent la loi.
22: Mais il y a ce risque.
23: Mais en tout cas, je sais une chose, c'est que tous les médecins qui travaillent dans ces admirables services de soins palliatifs, dans les établissements dédiés à cela, Jeanne Garnier par exemple, tout cela disent, il faut pas faire ça. Donnez-nous les moyens de soulager la douleur. On a constaté une chose très simple. Parmi tous les gens qui sont en soins palliatifs et qui voulaient avant qu'on leur applique cette fin de vie, parmi tout cela, il n'y en a plus que 2 ou 3 % s'ils sont soulagés de la douleur qui veulent continuer. Alors ça ne veut pas dire qu'il n'y ait pas des personnes, j'en connais, et j'ai parlé beaucoup avec elles, qui disent « mais... moi, j'ai une maladie très, très lourde, dégénérative. Comment je fais le jour où je ne pourrai plus bouger ?» Eh bien, c'est cette question-là qui, à mon avis, se traite les yeux dans les yeux avec les médecins. On est là pour aider,
22: comme ça se fait
23: tous les jours, alors que la loi n'existe pas.
22: C'est pour ça que vous aviez scindé le texte en deux, une partie soins palliatifs, parce qu'on a une vraie pénurie sur les soins palliatifs dans notre pays, et une partie sur la loi fin de vie.
23: C'est-à-dire, je n'ai pas voulu qu'il n'y ait qu'un vote pour deux problèmes distincts. Mmh. Si on croit que notre démocratie ou notre république doit être transparente et honnête. C'est pourquoi j'ai voulu deux votes, un sur les soins palliatifs et un sur cette fin de vie. Et
22: que vous n'appelez pas euthanasie ? C'est de l'euthanasie ou pas ?
23: Alors c'est compliqué parce que euthanasie, ça veut dire la mort douce. C'était déjà quelque chose, une périphrase. Alors, moi, c'est l'aide à mourir ou c'est l'action de donner la mort en fin de vie. Et c'est un énorme problème de conscience parce que c'est un changement profond de la société dans laquelle on est. Et je dis ça en respectant tous ceux qui ont une opinion différente et que je connais aussi.
22: Vous comprenez l'entêtement d'Emmanuel Macron à vouloir faire voter absolument cette loi maintenant, alors qu'il y a tant de problèmes dans notre pays et on va les évoquer.
23: Il y en a beaucoup, mais il n'est pas vrai que ce soit un entêtement personnel. Ah bon ? La pression des députés, au sein de l'Assemblée nationale, il y a un très grand nombre. Et j'ai donc séparé ces deux textes. Et un jour, le promoteur principal que je connais bien, qui est un ami, Olivier Falorni, est venu me voir et il m'a dit, au fond, t'as eu raison de séparer les deux textes. Parce qu'on a pu avoir des débats plus concentrés. Mais le problème de conscience que je rapporte et dont j'atteste, ce problème de conscience, il est pour l'avenir de la société qui est la nôtre, très important.
22: François Bayrou, l'autre grand thème dans l'actualité, c'est tout ce qui concerne la justice, tout ce qui concerne le fonctionnement de notre société. On a les drames quotidiens qui émaillent l'actualité, les prénoms comme Liana, comme Philippine, comme Louis, qui chaque jour représentent ces victimes, et ces familles qui désormais refusent de se taire, qui refusent de se faire silencier par le système, et qui disent non, on veut une justice qui soit une vraie justice et qui nous protège. Il y a une fracture désormais entre les Français et la justice. Deux tiers d'entre eux ne lui font plus confiance. Est-ce qu'il y a un moyen de réparer cela, François Bayrou ?
23: Il va falloir le réparer. Je veux dire, vous avez des attitudes qui sont des attitudes très antagonistes. Vous avez les Français qui voudraient juger les juges, ou qui exigent de juger les juges.
22: En tout cas, qu'ils aient des sanctions.
23: Et vous avez les juges qui disent, mais ne touchez pas aux magistrats. Il va falloir trouver. Et c'est un bon exemple de toutes les réconciliations qu'il va falloir conduire en France. Et vous voyez que vous avez ces antagonismes qui excitent complètement les positions. Moi, je suis du côté des parents. Alors, c'est pas très original de dire ça. Hein, ça fait homme politique qui a ses formules sur ces sujets. Aucun d'entre nous ne peut être indifférent. Mais dans l'affaire Iliana, par exemple, on voit bien que ce qui a provoqué le drame, c'est une erreur de fonctionnement de la justice ou un dysfonctionnement, comme on dit. C'est-à-dire, non seulement ça n'a pas fonctionné, mais ça a fait le contraire. C'est-à-dire, ça a poussé sous le tapis la poussière et ce dysfonctionnement est, hélas, et je dis ça en pensant aux parents de cette petite fille, a hélas provoqué le drame.
22: Il y a aussi
23: c'est pas un drame
22: la mort de Louis.
23: Qui a été subi, c'est un drame qui a été provoqué.
22: Provoqué, c'est très lourd ce que vous dites. Il y a aussi Louis, ce jeune homme qui a été massacré par cinq autres jeunes, dont trois mineurs. Est-ce qu'on peut parler d'ensauvagement ? Vous avez souvent fait ce constat-là, il figure aussi dans ce livre, François Bayrou. Est-ce qu'aujourd'hui, il y a un ensauvagement de la situation en France ?
23: Il y a des secteurs de la société qui sont tellement en panne et tellement enflammés. Par exemple, l'aide sociale à l'enfance. C'est exactement le cas, qu'on évoque là. Nous avons dans nos rangs, dans notre groupe à l'Assemblée nationale, une jeune femme formidable sur ce sujet qu'elle connaît intimement, qui s'appelle Perrine Goulet, et qui mène le combat sur la réforme en profondeur qu'il faut conduire, parce que ces jeunes garçons et ces jeunes adolescents, dans des familles d'accueil qui sont parfois démunies pour maîtriser ou pour orienter leur développement, c'est un immense travail à conduire.
22: Bien sûr.
23: et dans un pays qui n'a plus les moyens d'augmenter les dépenses perpétuellement.
22: Mais ma question, c'est ensauvagement. Est-ce qu'on assiste, et c'est un vrai sujet, à une faillite morale, éducative, sociétale, qui ne nous permet plus d'élever nos jeunes, nos enfants, qui s'entretuent les uns les autres ?
23: Oui, peut-être faut pas avoir une formule en pensant que c'est dans toutes les villes et dans toutes les rues, mais c'est très important et très choquant, ça existe. C'est Jean-Pierre Chevènement qui avait dit, je crois, des sauvageons.
22: Des sauvageons.
23: Les sauvageons, c'est, vous savez, c'est dans une forêt, c'est des drageons qui poussent sans être guidés. Oui, il y a quelque chose d'une violence tellement forte dans toute la société que c'est un ensauvagement de la société tout entière. Exemple. Vous allez sur les réseaux sociaux et vous lisez les posts qu'il y a sous chacun de vos gestes, de vos actes, vous, journaliste, homme responsable politique, chef d'entreprise. C'est d'une violence, d'une méchanceté, d'une haine recuite, de la volonté, on a l'impression d'abattre, de déshonorer, de tuer, par centaines et milliers protégés par l'anonymat, comme si, j'ai un chapitre dans le livre sur ce sujet, comme si se révélait par l'anonymat le tréfonds de la nature humaine dans les sociétés où nous sommes, qui sont plus cadrées, qui ne sont plus guidées, et qui donnent aux responsables de la société une très importante charge que personne ne pourra éluder, y compris dans les campagnes qui viennent.
22: Alors François Bayrou, Alerte sur la France qui vient, c'est votre livre aux éditions de l'Observatoire. Pour vous, le cœur du réacteur, c'est la dette, hein, qui est abyssale dans notre pays. Vous dites quasiment que nous sommes à un point de bascule pour cet endettement. Et concernant le système des retraites, évidemment, qui est connexe, vous dites qu'il peut y avoir une guerre de génération. Est-ce qu'on peut encore éviter ces écueils-là, à votre avis ?
23: Laurence Ferrari, on va vers une guerre des générations si on ne fait rien. Une guerre des générations par négligence, par laxisme. Il y a 50 ans, que la France n'a plus voté un budget en équilibre. Ça veut dire des déficits tous les ans, des déficits croissants, et ces déficits, ben, il faut les emprunter pour payer les salaires, pour payer les charges de l'État et de la Sécu. Et ce sont ces déficits qu'il faut emprunter qui, accumulés au fil du temps, forment la dette incroyable dans laquelle nous sommes. Et alors autrefois, vous savez que je mène campagne sur ce sujet depuis longtemps.
22: Depuis 2006-2007, en tout cas.
23: Oui, même...
22: La campagne.
23: Voilà, en tout cas depuis 2007, dont j'avais fait un sujet majeur. Autrefois, on disait, bon, d'accord, François Bayrou, il a raison, c'est une obsession chez lui, mais c'est pour plus tard. C'est un jour qu'on aura des ennuis. Mais aujourd'hui, vous l'avez vu, et la Cour des comptes et toutes les analyses que j'ai développées dans ce livre montrent que ça n'est plus pour plus tard, c'est désormais aujourd'hui. Ça n'est plus un risque, c'est une fatalité que nous affrontons aujourd'hui, à telle enseigne que l'année prochaine, la totalité des impôts sur le revenu que paie chacun de ceux qui nous écoutent quand ils en paient, et vous, et moi, et tous ceux qui sont là, la totalité de l'impôt sur le revenu de toutes les villes et de tous les villages ne suffira plus
22: à rembourser les intérêts.
23: À rembourser seulement les intérêts de la dette.
22: On est d'accord.
23: Pas la dette, on n'a jamais remboursé un euro de dette depuis 50 ans. Pas un euro.
22: Et la guerre des générations, c'est quoi ? C'est les jeunes qui s'en prendraient aux plus âgés ? C'est qui leur reprocheraient d'avoir profité du système et de l'avoir ruiné ?
23: Ben, si vous parlez avec eux, la charge qu'ils vont avoir à porter, la plus lourde et la plus longtemps, le plus longtemps dans les décennies qui viennent, c'est eux qui vont avoir à le faire. Quand nos générations avaient 20 ans, il n'y avait pas de dette. En 80, il n'y avait pas de dette. Et puis, tout d'un coup, ça s'est installé, ça s'est accéléré. C'est devenu un réflexe pour chacun des gouvernants et chacun des citoyens. Tout le monde dit, mais sur ce problème, il faut des moyens. Tous les grands sujets que vous avez évoqués, il faut des moyens. Et on doit donner les moyens supplémentaires. Il n'y aura plus de moyens supplémentaires. Parce qu'on a la défense, on a l'école, on a...
0: La sécurité.
23: La sécurité. On devrait avoir la science et la recherche, on a l'intelligence artificielle. Et donc vous voyez que tout cela, en réalité, exige une prise de conscience de la société dans laquelle nous vivons. Parce que s'il n'y a pas de prise de conscience, alors les gouvernants qui suivent toujours la société, qui suivent toujours la demande, qui suivent toujours les sondages, ne feront pas face.
0: Prise de conscience et des Français et de leurs responsables politiques, c'est ce que vous dites aussi clairement dans ce livre. Est-ce qu'il y a un homme ou une femme providentielle qui pourrait, selon vous, renverser la table, remettre la dette, en tout cas la faire un peu baisser? Est-ce que vous êtes candidat, François Bayrou? Vous n'êtes pas candidat. Est-ce que, alors écartons d'emblée juste une hypothèse sur, est-ce que vous avez passé un pacte avec François Hollande?
23: Non, j'ai lu ça.
0: C'est n'importe quoi.
23: Les journalistes qui se laissent entraîner à n'importe quoi. J'ai vu jours-ci qu'il y avait cette rumeur, une rumeur fondée sur un article démenti. Enfin, vous voyez tout ça.
0: Donc c'est non. Il n'y a pas de pacte secret.
23: Mais
0: évacuons le.
23: Pourquoi? Parce que je pense que cette élection présidentielle, elle n'est pas comme les autres. Autrefois, on allait à l'élection présidentielle pour se faire connaître, pour se faire voir, pour que les Français découvrent les charmes immenses qui sont ceux des candidats successifs. Mais c'est fini. Cette année, l'élection présidentielle, c'est pas ça. Cette année, l'élection présidentielle, c'est la menace des extrêmes. Et il n'y a aucun pays dans le monde, qui se soit relevé des extrêmes. Jamais. Je ne veux pas citer des noms, mais vous les avez en tête. Et donc, la menace immense créée par cette tenaille, elle doit être conjurée et elle change la nature de l'élection présidentielle et des candidatures. Pourquoi ? Parce que ça veut dire qu'il ne faut pas se présenter pour participer, il ne faut pas se présenter pour témoigner, il ne faut pas se présenter pour faire connaître, il faut se présenter pour gagner. Et présenter pour gagner, ça veut dire aussi qu'il faut des candidats, je suis sûr qu'il y en a qui vont apparaître, qui ont les épaules pour être demain matin président de la République.
0: Ça veut dire qu'il n'y en a pas actuellement qui ont les épaules ?
23: Sûrement, peut-être.
0: Édouard Philippe, il n'a pas les épaules ?
23: Je ne veux pas participer
0: concours de beauté.
23: Concours-là. Ben, vous voyez bien que ce que traduisent les sondages, c'est comme une insatisfaction par rapport aux candidats déjà déclarés, qui ont des qualités, qui ont des mérites, qui ont des vertus, mais qui ne semblent pas toucher et répondre à la question. Il faut des gens qui ont une expérience qui ne ressemble à aucune autre, une compréhension des différents domaines de l'économie et des relations internationales et de la diplomatie et des armées, et qui puissent exercer la fonction demain et, deuxièmement, capable de rassembler et de réconcilier.
0: Vous venez de faire votre portrait robot, François Bayrou ?
23: Non, pas du tout. Non, je ne suis pas candidat. Mais je pense qu'il y a des candidats.
0: Et vous ne le serez pas ?
23: Non,
0: quoi qu'il arrive.
23: Non, je vous ai dit, c'est pour, si j'avais écrit ce livre en étant candidat, qui aurait lu le livre comme un livre sur la France ? Ils auraient cru que c'était un livre sur moi.
0: Ou un programme.
23: Un programme que, en fait, je défendais mes propres avantages. Et c'est pas ce que les Français veulent.
0: Mais pourtant, vous dites, j'ai choisi le combat. Il n'y a qu'à chaque fois qu'une question, s'arrêter au repart, dire, j'ai choisi le combat. Donc vous voulez toujours combattre pour la France, François Bayrou ?
23: Ben, combattre pour essayer de sauver, je parle de sauvegarde, un pays qui est aujourd'hui dans une situation, depuis des décennies, que nous avons vu, vous et moi, depuis des décennies, se laisser envahir par des pratiques qui sont des dérives en réalité, et celle de la dette n'est pas la plus mince, mais c'est pas la seule. Vous avez dit tout à l'heure, il y a plus rien qui marche dans le pays. C'est vrai, ce qui veut dire qu'il faut changer notre organisation profondément, parce que...
0: Mais est-ce que les Français le veulent ? Est-ce qu'ils sont prêts à changer tout ce à quoi ils sont habitués depuis tant d'années ?
23: Ceci est exactement la question. Est-ce qu'on va changer par force, méchamment ? Écoutez-moi bien, vous enregistrez...
0: Et on garde ça dans les archives.
23: Par force, méchamment. Ou bien est-ce qu'au contraire, on va comme un peuple debout, ouvrir les yeux, ce que j'ai proposé et qui a été refusé à l'Assemblée nationale il y a 9 mois. On va ouvrir les yeux et dire, voilà le constat. Et donc, on va décider tous ensemble de faire ce qu'il faut pour s'en sortir. Ce qu'il faut sur plusieurs années, ce qu'il faut pour s'en sortir, avec un plan sérieux, exigeant, de retour à l'équilibre. Les mois que nous allons vivre, je ne parle même plus d'années, je parle de mois. Les mois qui viennent sont un danger terrible pour le pays. Et donc, il faut une prise de conscience, et donc, il faut les yeux ouverts et du courage.
22: Merci beaucoup, François Bayrou. Alerte sur la France qui vient aux éditions de l'Observatoire. Merci d'avoir partagé votre constat avec nos téléspectateurs et nos auditeurs. Bonne journée sur CNews et sur Europe 1.
2: Merci, François Bayrou. Merci, Laurence Ferrari. Dans un instant, vos signatures Europe 1 du mardi. À tout de suite.
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3: À tous ceux qui ont invité ce copain qui porte son maillot porte-bonheur à chaque match depuis 1998 et qu'il n'a jamais lavé. 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
25: 8h34 sur Europe 1, Europe 1 Matin avec Dimitri Pavlenko jusqu'à 9h.
2: Vos signatures Europe 1 du jour arrivent dans quelques minutes. Emmanuel Ducrot nous parlera ce matin de Monique Barbu, la ministre anti-clim de la transition écologique. Eugénie Bastiel nous parlera de la loi sur la fin de vie qui n'est plus du tout le texte d'équilibre promis par Emmanuel Macron. Au contraire, il piétine la liberté de conscience, nous expliquera Eugénie. Mais d'abord, votre club culture Europe 1. Bonjour Nicolas Caro.
26: Bonjour Dimitri.
2: Le livre du jour, cette semaine, vous nous offrez que des livres cultes et format poche ce matin, L'île du docteur Moreau.
26: Signé H.G. Wells, pardon, en 1896, l'auteur de La guerre des mondes, de L'homme invisible, de La machine à explorer le temps, il a tout inventé. Il avait des idées, des intuitions géniales et dans L'île du docteur Moreau. Il verse dans le roman fantastique, voire roman d'horreur. Ça commence comme un bon roman d'aventure, je lis. C'est le 1er février de l'année 1887 que sombra la Lady Vane à la suite d'une collision avec un vaisseau à l'abandon aux alentours du degré 1 de latitude sud et du degré 107 de longitude ouest. Le 5 janvier 1888, soit 11 mois et 4 jours plus tard, mon oncle Edward Pendrick fut récupéré dans une petite embarcation.
2: Et c'est son histoire que l'on lit. Hein.
26: Son histoire délirante. Pour tout dire, on le prend d'abord pour un fou. Il a perdu la mémoire d'ailleurs à cause d'un choc psychologique trop intense selon les médecins, mais il avait tenu son journal, pris des notes. Et c'est ça ce qu'on lit. Prendick donc a bel et bien fait naufrage, il était le seul survivant. Enfin, ils étaient trois au départ dans une petite barque, les deux autres sont morts et Prendick a bien cru son heure venue aussi. Heureusement, une goélette qui passait par là le sauve et l'embarque jusqu'à sa destination, une île, à bord des animaux et un certain Montgomery, l'assistant du docteur Moreau qui mène des expériences.
2: Oui, il crée des animaux étranges. Hein.
26: Exactement. Il assemble des parties de corps, il opère des greffes, des vivisections pour créer des chimères, mi-humains, mi-bêtes. Ces créatures l'appellent maître et répètent à longueur de journée le mantra inculqué par le docteur Moreau. Ne pas marcher à quatre pattes, c'est la loi, ne sommes-nous pas des hommes. Ne pas griffer l'écorce des arbres, c'est la loi, ne sommes-nous pas des hommes. Ne pas chasser les autres hommes, c'est la loi, ne sommes-nous pas des hommes. Il y en a d'autres, mais l'objectif, c'est de donner une nouvelle nature à ces animaux. C'est un roman hyper haletant et angoissant, même parfois, et génialement écrit, mais c'est aussi une réflexion sur ce qu'est être un être humain.
2: Voilà, L'île du docteur Moreau, c'est Herbert George, non, c'est ça?
26: Oui, exactement.
2: Hein, Herbert George Wells.
26: H.G.
2: Wells, merci beaucoup Nicolas Caro. 8h36 sur Europe 1.
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2: Et place à votre première signature du mardi. Bonjour Eugénie Bastier.
25: Bonjour à tous.
2: On en parle ce jour sur Europe 1. Les députés vont voter en troisième lecture la loi sur la fin de vie. Dans sa dernière mouture, le texte exclut toute possibilité de clause de conscience pour les établissements privés qui ne souhaiteraient pas que l'euthanasie se pratique en leur mur.
25: La fin de vie est un sujet grave, complexe, intime. Je conçois que l'on puisse avoir des doutes, des convictions différentes, parfois nées d'expériences personnelles douloureuses. Mais le texte qui arrive devant les députés n'a plus rien d'un compromis entre des camps opposés. C'est la victoire intégrale du progressisme le plus débridé, balayant les garde-fous et faisant basculer la France parmi les pays les plus permissifs sur cette question de civilisation. En 2017, Emmanuel Macron a affirmé que la fin de vie n'était pas une priorité. En 2024, il disait dans les colonnes de Libération que le gouvernement ne voulait instaurer ni un droit nouveau, ni une liberté. Et bien dans la France de 2026, incapable d'assurer certaines de ses missions régaliennes les plus élémentaires, impuissante à protéger les plus faibles, à garantir l'accès aux soins ou à tenir ses frontières, voilà que l'euthanasie semble devenue une urgence nationale. Le gouvernement Le Cornu avait promis un geste en direction des opposants au projet en garantissant aux établissements privés la possibilité d'une clause de conscience collective. Cette concession est tombée. Concrètement, des établissements dont la vocation est d'accompagner les malades et les mourants sans jamais provoquer la mort, comme les EHPAD par exemple, pourraient être contraints d'accueillir ce geste en leur sein. Vous imaginez donc ces lieux où on essaie de pousser les patients à vivre jusqu'au bout, ouvrir leurs portes à des dispensateurs de mort. C'est une violation manifeste de la liberté de conscience, mais aussi une atteinte à la cohérence de projets d'établissement fondés sur une certaine idée du soin, de la vulnérabilité et de l'accompagnement jusqu'au bout.
2: Pardon, c'est au nom de l'égalité que la gauche a fait sauter ce garde-fou.
25: Oui, l'égalité à bon dos. Les opposants à cette clause expliquent qu'il existerait des régions, par exemple la Bretagne, où le poids des établissements privés serait tel qu'il pourrait compromettre l'accès aux gestes létals. Voilà donc la nouvelle obsession de la gauche française, la lutte contre les déserts euthanasiques. Ce sens des priorités est sidérant. Les mêmes progressistes qui invoquent la clause de conscience pour des écrivains en désaccord avec leur éditeur la refusent à des soignants lorsqu'ils ne veulent pas participer directement ou indirectement à un acte donnant la mort. Ce refus dit tout de la véritable nature du texte, qui est un texte idéologique. Loin de réserver l'euthanasie à quelques situations exceptionnelles, tragiques, insolubles, la loi assume au contraire sa banalisation, voire son hégémonie. Loin d'en faire un acte limite, elle veut en faire un acte normal. À cela s'ajoute, il faut le dire, une certaine volonté laïcarde d'en finir avec toute spécificité chrétienne dans notre pays, y compris dans le soin, puisque de nombreux établissements catholiques seront visés.
2: Est-ce qu'il faut craindre, Génie, que les établissements refusant la pratique de l'euthanasie soient contraints de fermer ?
25: C'est ce que redoute Mgr Rouget qui s'est exprimé dans ce sens. Il n'a pas tort de s'inquiéter lorsqu'on entend par exemple le délégué général de l'ADMD, Philippe Loéac, lancer avec une arrogance inouïe aux petites sœurs des pauvres qui sont inquiètes à l'idée de devoir accueillir l'euthanasie dans leurs EHPAD. Je le cite, « Elles feront comme la loi leur dira de faire puisque les petites sœurs des pauvres sont aussi financées par nos impôts. » Qu'un homme qui a consacré sa vie à l'euthanasie se permette de donner des leçons à des femmes admirables qui consacrent la leur aux plus fragiles, en dit long. Si c'est ça qu'on appelle le progrès, je m'en dispenserai. Derrière les grands mots d'autonomie, on voit poindre une logique totalitaire. Les murs n'ont pas de conscience, répètent ceux qui refusent aux établissements toute clause de conscience. Mais un établissement de santé n'est pas un hangar médicalisé, c'est une communauté humaine. Cette standardisation de la mort a quelque chose de profondément inhumain.
2: Signature Europe 1, Eugénie Bastier. Merci beaucoup Eugénie. Dans un instant, restez avec nous Pascal Praud, Emmanuel Ducrot et la revue de presse d'Olivier Delagarde. A tout de suite.
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25: 7h42 sur Europe 1, Dimitri Pavlenko.
2: La revue de presse d'Europe 1, Olivier Delagarde. Ce matin, des Français sans illusion.
14: Oui, c'est une enquête très intéressante sur l'état d'esprit de nos concitoyens à 10 mois de la présidentielle. Sondage Odoxa comme Fluence, que vous lirez dans l'Opinion. Enquête qui n'interroge pas les Français sur leur positionnement politique, mais sur ce qu'ils pensent plus fondamentalement de la situation de notre pays. Eh bien, 84% des Français pensent que la société actuelle a perdu ses repères traditionnels. 87% des personnes interrogées estiment que les notions de respect, de mérite, de sens de l'effort ou encore d'autorité se sont affaiblies depuis 20 ans. Et puis, ils sont ulcérés par les faillites de l'État, explique François-Xavier Bourmeau. Retard face au dérèglement climatique, les dysfonctionnements de la justice, résignation de l'État face aux violences urbaines, la baisse du niveau des élèves, l'engorgement des hôpitaux, les trains en panne, une sorte de déliquescence généralisée de la situation.
2: Et alors, quelles sont les conséquences politiques de tout cela?
14: Écoutez, difficile à dire parce que l'autre fait saillant de cette enquête, c'est que les Français n'attendent plus rien des politiques. 62% d'entre eux estiment que les élections de l'année prochaine ne permettront pas au pays de retrouver des repères stables. Et chaque jour qui passe contribue à saper davantage leur confiance.
2: Alors il y a un homme qui semble toutefois trouver grâce à leurs yeux.
14: Eh oui, mon cher Dimitri, il est à la une du Parisien aujourd'hui en France. Tout sourire, Kylian Mbappé, le nouvel état de grâce, titre le journal. Selon un autre sondage, Odoxa, qui fait donc feu de tout bois ce matin, après des mois de critiques, la cote de popularité du capitaine des Bleus remonte très fortement. Les Français le parent de toutes les qualités, travailleur, spectaculaire, sympathique, bon capitaine pour l'équipe de France. Et ce soir, toute la France l'attend.
15: Force bleue !
16: Force jaune !
17: Moitié homme, moitié robot.
14: Est-ce que vous vous souvenez de ce générique ?
2: Ah bah,
25: bien sûr,
2: oui, évidemment.
25: Bioman.
2: Les Bioman, Bernard Minet.
14: Chanté par Bernard Minet, absolument, bravo. Eh bien, l'équipe, elle non plus, n'a pas oublié Bioman, force bleue, s'exclame le quotidien sportif. Ce matin, on se dit que la canicule a sans doute aussi fatigué quelques organismes. Force bleue en une au-dessus d'un habile photomontage représentant nos super-héros du jour. William Saliba, Mike Maignan, Aurélien Tchouaméni, Michael Olysée, parce que ça y est, maintenant, nous y sommes. Eh oui, vous aviez l'impression que depuis le 11 juin, on ne parlait que de foot dans ce pays. Eh bien, vous n'avez encore rien vu parce que, en fait, le mondial commence aujourd'hui, après 3 semaines d'un machin gigantesque, explique Vincent Duluc, machin qui n'aura servi qu'à revenir au même point qu'il y a 4 ans, 32 équipes au départ, mais là, sans filet, désormais sans deuxième chance, et pour seule promesse, écrit-il, la joie ou les larmes. Et il était temps, parce que jusqu'à présent, les audiences télé ne sont pas flambères, je signale les échos, même si cela permet à M6 de doper quand même son audience. Les 32 premiers matchs de poule n'auraient rassemblé en moyenne que 3 700 000 téléspectateurs, ce qui n'est pas terrible. En 2014, ils étaient 9,5 millions en moyenne et encore 6,4 millions il y a 4 ans. La faute au fuseau horaire américain, à cette compétition à 48 équipes qui offre des affiches, faut bien le dire, pas toujours passionnantes.
2: Et donc ce soir, France-Suède, on entre dans le dur pour les Bleus. Hein.
14: Pour les Bleus et puis pour les Suédois aussi, à dire vrai, on ne les connaît pas trop, les Suédois. Alors l'équipe est allée interviewer Kim Karlström, responsable de sélection. Pour un pays de 10 millions d'habitants comme le nôtre, explique-t-il, ce mondial, c'est la fête. Tous les supporters sont dans la rue, quand on joue, ça donne beaucoup d'espoir, ça dépasse le foot, ça change tout un pays, force jaune, comme dirait Bioman. Alors après, poursuit Karlström, on sait aussi qu'on ne part pas favori contre la France, donc le challenge est énorme, mais tout peut arriver, oui, tout peut arriver avec les Suédois. Depuis la victoire d'ABBA à l'Eurovision, c'était en 1974, et avec un titre au nom qui ne nous rappelle pas que des bons souvenirs. Alors je vous le passe aujourd'hui, par crainte d'avoir à le faire demain, Waterloo. Mais non, je ne
2: pas. C'est Waterloo. Austerlitz. Austerlitz.
25: Ah oui, on pourrait faire une version.
2: Merci,
14: on la fera demain.
2: Merci, mon cher Olivier. Votre revue de presse revient demain matin. Pascal Pro nous a rejoint. Bonjour, Pascal.
0: Cher ami.
2: Comment ça va?
0: Vous connaissez la phrase préférée des journalistes de football?
2: Non, dites-moi.
0: Il n'y a plus de petites équipes.
2: Oui.
0: Peut-être n'y a-t-il plus de grandes non plus.
2: Pourquoi vous dites ça?
0: L'Allemagne est sortie.
2: Ah bah oui.
0: L'Allemagne, mais... c'est pas n'importe. Je vous rappelle que avant on disait le football se joue à 11 et c'est toujours l'Allemagne qui gagne.
2: Oui, bah oui, ça fait trois coupes du monde.
25: Mais ça fait longtemps.
0: Donc l'Allemagne est sortie par le Paraguay.
14: Il reste les Italiens. Ouais.
0: Les Pays-Bas sont sortis par le Maroc. Quelle est la conséquence, ami? Quelle est la conséquence de cela?
2: Deux Européens en moins dans la compétition.
0: Non,
2: oui.
0: Mais encore.
2: Je ne sais pas, dites-moi.
0: Mais encore, ami. Qu'est-ce qui se profile en quart de finale de
25: Maroc,
0: la Coupe
25: France,
0: du Monde?
25: France-Maroc.
2: Oui, France-Maroc, bien vu,
0: oui. Eh oui, ami. France-Maroc.
2: Il y a encore deux tours à passer.
0: Alors,
2: ici.
0: Bien sûr, il y a deux tours, comme vous dites. Ouais. Mais ça se profile.
2: Donc, les Marocains joueront-ils en huitième? On le sait ou pas?
0: Je crois pas qu'on sache déjà. Donc, France-Suède. Oui. Mais c'est pas gagné, hein, France-Suède. Moi, j'ai une petite réserve sur l'équipe de France. Une seule. La défense.
2: Vous nous l'avez dit, naïve.
0: Ouais. La défense. Donc, elle a une attaque de feu. Sans doute la meilleure attaque du mondial, mais la défense, c'est essentiel dans une équipe de football, ce que je dis
2: ça
0: est tellement...
2: Aider, ça peut
0: bon,
2: aider.
0: Voilà. Et la naïveté... Alors, ce qui est vrai, c'est qu'elle peut marquer un but de plus à chaque fois, bien sûr, tout ça est vrai. Mais j'attends ce soir, je trouve qu'il y a eu, contre la Norvège, l'équipe de France a concédé beaucoup d'occasions de but. Il se trouve que les Norvégiens n'en ont pas profité... Je trouve qu'il y a eu un petit peu de chance de ce point de vue-là.
2: Y aurait-il eu un peu de calcul chez les Norvégiens, pensez-vous, qui se retrouvent dans un tableau plus favorable que les Suédois?
0: Oui, non, c'est possible, mais ils ont quand même joué le match. Ils se sont créés vraiment beaucoup d'occasions qu'ils n'ont pas concrétisées par manque de réussite, me semble-t-il. Il y a un pénalty qui a été stoppé, d'ailleurs. Donc, France-Norvège ne m'a pas autant rassuré que les commentaires dithyrambiques que j'ai lus. Alors c'est vrai que Dembélé est formidable, Olise est formidable, Mbappé est formidable, tout ça est vrai. Mais je vous répète, quand tu concèdes autant d'occasions de but, tu peux t'inquiéter. Donc France-Suède ce soir.
2: Dites-moi Pascal.
0: Et après il y aurait France-Paraguay.
2: C'est l'heure du coucher pour vous, 23h, comment vous allez faire?
0: Je ne vais pas regarder, je pense.
2: Ouais, vous n'avez pas regardé.
0: Je n'ai pas regardé jusqu'à 1h du matin. Moi j'ai besoin de...
2: Je déteste cette Coupe du Monde pour ça.
0: Parce qu'on
2: est privé de mondial.
0: Samedi prochain, en revanche... C'est samedi prochain, France-Paraguay, a priori.
25: Ça sera le Canada face au Maroc en 8e.
2: Et les Marocains, ils ont gardé le match
25: le
2: à 3h du matin. Enfin, franchement,
0: Pour
2: un public américain qui, en plus, ne regarde pas tellement le soccer.
0: Vous avez
2: beaucoup de mal. Merci, Pascal.
0: Allez, vous en prie.
2: On parlera de tout ça, évidemment, cet après-midi, 16h, 18h, sur Europe 1, Pascal Pro et vous. Bonjour Emmanuel Ducrot.
25: Bonjour Dimitri, bonjour Alissa.
2: Votre seconde signature Europe 1 du mardi. Vous nous parlez ce matin de la ministre de la Transition écologique, Monique Barbu. Alors on a fait les présentations toute la semaine avec Olivier Delagarde. Elle est entrée au gouvernement à la fin de l'année dernière. Personne vraiment ne la connaissait. D'ailleurs, elle n'aime pas trop s'exprimer en public. Et en tout cas, elle a fait une entrée tonitruante dans l'actualité.
25: Et peut-être qu'elle a raison de préférer la discrétion parce qu'on l'a entendu vendredi passé parler de climatisation, de la demande d'une partie de la société écrasée par la canicule de la développer dans notre pays sous-équipé. Et voici ce qu'elle a déclaré devant un parterre de journalistes.
12: Je suis horrifiée par les gens qui me disent « Ah, mais il n'y a qu'à mettre la clim partout. Bah, très bien, on va mettre la clim partout. » Vous croyez que ça va éviter un feu de forêt? Vous croyez que ça va éviter une culture de ne pas exister? Vous croyez que ça va éviter la mort des animaux que nous voyons? Vous croyez que ça va éviter quoi? Rien.
2: Est-ce que ça vous a choqué ces mots, Emmanuel?
25: C'est peu de le dire. D'abord parce que Madame Barbu utilise ce qu'on appelle un sophisme de l'homme de paille. Elle lance un propos imaginaire pour s'en offusquer et pourrir le débat. Personne ne demande qu'on mette la clim partout. Ça, c'est une manipulation des termes de la discussion. Les gens sont libres de faire ce qu'ils veulent pour leur maison. La société est en revanche en droit d'attendre que les plus fragiles, les personnes âgées, hospitalisées ou les enfants soient protégés par la clim des vagues de chaleur, à l'EHPAD, à l'hôpital ou à l'école, qu'ils aient du répit. Et ça, c'est du ressort de la puissance publique qui pourtant continue à déployer des stratégies anti-clim, comme on le voit dans la construction de l'hôpital de Nantes en ce moment même. Maintenant qu'on sait, c'est criminel.
2: Mais la clim n'éviterait rien, comme le dit Monique Barbu.
3: Mais c'est sans doute le plus choquant dans son propos. Le décompte des morts de chaux s'accumule, plusieurs centaines, sans doute plus de 1000 dans le pays. Oui, des centaines de vies auraient pu être sauvées par la clim. Et balayer ça d'un revers de main, c'est ça qui est horrifiant. Le problème, c'est que Monique Barbu est une ancienne patronne d'ONG, le WWF. Elle est anti-nucléaire, elle est anti-clim. Et elle n'a pas compris que son nouveau rôle, c'est d'être au service de ses concitoyens et pas de militer. On peut se poser la question, hein. Vouloir sauver la planète et les animaux sans vouloir sauver les humains, ça sert à quoi exactement?
2: Oui, elle estime que la clim, ça n'éviterait pas les autres drames de la canicule, les incendies, les morts d'animaux, etc. Sur ce point, elle n'a pas tort.
3: Mais oui, mais c'est une figure rhétorique totalement manipulatoire et ça s'appelle un faux dilemme, une mise en équivalence de choix faussement cornéliens, mais qui n'ont rien à voir les uns avec les autres. Non, la clim n'empêche pas les feux de forêt ou la mort des animaux, quoique ça se discute pour les élevages, mais pas plus que le chauffage d'une maison n'empêche les voitures de glisser sur une plaque de verglas l'hiver. Ça n'a simplement rien à voir. Et si on retourne la phrase de Madame Barbu, c'est encore plus agaçant. Installer une clim en France, une clim alimentée avec de l'électricité nucléaire décarbonée, ça ne provoque pas non plus d'incendies de forêt ou de morts d'animaux. Et dans ces circonstances, on n'a aucune raison de s'en priver quand c'est nécessaire et que ça sauve des vies. Ce chantage émotionnel n'est pas digne d'un responsable politique. En 2003, le ministre de la Santé, Jean-François Mattéi, avait dû démissionner pour avoir minimisé les effets de la canicule. Madame Barbu, elle, fait passer l'idéologie avant le respect de la vie humaine. Et elle est toujours là.
2: Signature Europe 1, Emmanuel Ducrot. Merci beaucoup, Emmanuel. On va regarder à présent les invités de Culture Média. C'est à 10h sur Europe 1. Thomas Hill et toute la bande. Est-ce que vous les retrouvez,
3: Anissa? Oui. Ils sont là, les invités.
2: Vous avez bien regardé, ils sont là en bas, sous l'île du docteur Moreau. Là.
3: Absolument. Alors, les invités de Culture Média, à partir de 10h, Thomas Hill reçoit le brillantissime Pierre Valentin pour son livre « Malaise dans la génération Z ». Vous savez, ce sont ceux qui sont nés entre 1993 et 2013, cette génération qui souffre en ce moment. 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Comment se sentent-ils?
2: On l'avait reçu dans Europe 1 Matin il y a quelques semaines.
3: Absolument, c'est un livre
2: brillant.
3: Passionnant aux éditions Gallimard. 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
2: Allez, excellente journée dans un instant, l'heure des pros sur Europe 1.
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9: Bonjour à tous et bienvenue sur Europe 1 ce matin jusqu'à 10h et sur l'antenne de CNews jusqu'à 11h. La canicule a fait une victime collatérale, comme disent les gazettes. Monique Barbu, ministre de la Transition écologique, inconnue il y a quelques jours et qui a pris la parole à trois reprises pour dire trois fois des bêtises. À France Inter, la semaine passée, elle annonçait, telle Madame Irma, une canicule pour le 14 juillet. Vendredi, elle s'est dite horrifiée qu'un grand nombre de Français réclament la climatisation. Vous croyez que ça va éviter un feu de forêt, a-t-elle dit ? Vous croyez que ça va éviter la mort des animaux que nous voyons ? Vous croyez que ça va éviter quoi ? Rien. Que Madame Barbu se rassure, personne n'a imaginé climatiser les forêts. En revanche, oui, la clim sauve des vies. À l'hôpital ou dans des EHPAD. C'est d'ailleurs pour cette raison que Sébastien Lecornu a commandé 30 000 climatiseurs pour l'hôpital. La climatisation est une solution. Et il serait temps que Madame Barbu comprenne qu'elle n'est plus la militante de WWF, mais qu'elle est ministre de la République, au service des Français. Madame Barbu ajoute que la climatisation n'évitera pas la mort des animaux. Mais quel rapport ? De quoi parle-t-on ? On parle de la survie de personnes fragiles quand la température dépasse 30 degrés. Emmanuel Macron avait commencé son mandat en 2017 avec Nicolas Hulot comme ministre de la Transition écologique. Il achève sa présidence avec Monique Barbu. Deux erreurs de casting pour un ministère hautement symbolique qui montre que les choix du président ne furent pas toujours opportuns, pour le dire gentiment. Et il est 9h et c'est Marine Sabourin.
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10: Bonjour Pascal, bonjour à tous. La mère de Rosa dépose plainte contre Gérald Darmanin. Rosa, c'est cette petite fille qui aurait été violée une cinquantaine de fois par Jérôme Barella. Elle porte plainte pour mise en danger délibérée de la vie d'autrui. Sébastien Lecornu la recevra vendredi après-midi à Matignon. La période des soldes d'été est prolongée d'une semaine supplémentaire jusqu'au 28 juillet. Le ministre du Commerce, Serge Papin, l'a annoncé ce matin. Mesure prise pour compenser la faible fréquentation des magasins pendant la canicule. Et puis le sud de la France est en danger très élevé d'incendie. Situation due au renforcement du vent avec des rafales qui pourraient atteindre les 80 km/h. Ces vents forts pourraient perdurer jusqu'à jeudi. Voilà pour les dernières informations à 9h, Pascal.
9: Merci beaucoup Marine. Charlotte Dornelas est avec nous. Vincent Hervouet, Joseph Massescaré, Georges Fenech, Thomas Bonnet et Jules Laurence est resté avec nous parce que j'ai découvert tout à l'heure des images absolument invraisemblables que vous avez tournées ou qu'on vous a
11: envoyé hier.
9: Une sorte de refus d'obtempérer au Canet.
11: Exactement.
9: Qui montre le niveau d'ensauvagement de cette société. Chaque jour, j'ai envie de dire, c'est de pire en pire, mais ce n'est que le début. Donc, tant qu'on n'arrêtera pas, ben, ça sera toujours de pire en pire. Mais je voulais qu'on commence juste par le football, parce qu'on dit souvent qu'il n'y a plus de petites équipes. C'est la fameuse phrase fétiche des journalistes de foot. Il n'y a plus de petites équipes. L'Allemagne est sortie, éliminée par le Paraguay. Les Pays-Bas sont sortis, éliminés par le Maroc. Ce qui fait d'ailleurs que se profile
0: en quart de finale, un France-Maroc possible. Alors bien sûr, il faut que la France... Là, on voit l'Allemagne qui a été éliminée par le Paraguay. Vous voyez les buts, vous les revoyez plus exactement. Donc, ce profil, si le Maroc bat le Canada en huitième de finale, ce qui est possible, et si la France bat à la fois la Suède, c'est ce soir, c'est possible, et ensuite le Paraguay, c'est aussi possible, France-Maroc.
2: Comme à la dernière Coupe du Monde.
0: France-Maroc, quart de finale de la Coupe du Monde.
2: Donc ça bravo aux Marocains qui ont...
0: une revanche.
2: Vous vous rendez compte, les Marocains ont fait quand même demi-finale en 2022. Là, ils sont en huitième déjà, avec possiblement un quart de finale. C'est quand même deux performances à saluer de la part des joueurs marocains.
0: Bien sûr, et il y a beaucoup de joueurs

0: journaliste, pour évoquer ce moment si douloureux.
1: Ce qui me concerne, ça va, je suis là, donc c'est bien d'avoir la tête occupée. Depuis vendredi soir, quand je suis arrivé, j'ai repris mes fonctions. Tout s'est bien passé pour l'équipe de France et le staff à travers ce troisième match. En ce qui me concerne, c'était évidemment très dur. Et pour mon bien personnel et pour celui de l'équipe de France, il fallait que je parte. Ils ont fait ce qu'il fallait. Là, on prépare deuxième compétition qui commence. Dans la compétition, de toute façon, pour gagner les matchs, il faut toujours mettre un but de plus, à moins d'aller au pénalty. Mais c'est pas renoncer à ce qu'on a été capable de faire. On a marqué 10 buts, on aurait pu en marquer plus. C'est vrai qu'on en a pris que 2, mais on a concédé un peu trop d'occasions ou de situations.
0: Bon, c'est ce soir, c'est à 23h, malheureusement, c'est un peu tard. Le match des huitièmes sera aussi à 23h et le match des quarts de finale pourrait être à 22h. Mais vous, Vincent Hervouette, qui vous occupez de politique étrangère, il y a parfois des conséquences dans un pays lorsqu'une victoire importante arrive en Coupe du Monde de football, que le sport roi, notamment en Afrique. Le sport roi. Si le Maroc gagnait la Coupe du Monde, il y aurait effectivement des satisfaction très très très importante. Il y a parfois une vision géopolitique à avoir de la Coupe du Monde, et on le voit bien avec Donald Trump, par exemple, qui est assez présent dans cette Coupe du Monde.
2: Vous avez tout à fait raison.
0: Non, mais en tout cas, en même temps, c'était une question que je vous posais pour une analyse. C'était un peu le sens de mon intervention, mais peut-être
2: dans le cadre de la CAN, on a effectivement vu entre le Sénégal et le Maroc à quel point l'issue de la partie avait pu nuire à la relation entre les deux pays.
0: Bien sûr.
2: Et ça ébranle les gouvernements en place, au contraire, ça les conforte. Tout ça est géré depuis très longtemps par le pouvoir politique, évidemment, ça a un impact.
0: Un France-Algérie, par exemple, on échappe à France-Algérie, sauf si c'est en finale, mais un France-Maroc a évidemment un certain sens.
2: Oui, mais il y a une fierté nationale qui se...
3: Le Paraguay a décrété un jour férié par rapport à la victoire contre l'Allemagne, donc c'est déjà important. Et vous savez que le Maroc organisera la prochaine Coupe du Monde. Enfin, fait partie des pays, il y a plusieurs pays qui vont organiser, et le Maroc va accueillir la Coupe du Monde, ce qui est là aussi un événement historique pour eux.
0: Georges Fenech.
4: Souvenez-vous, Argentine, Royaume-Uni, en pleine guerre après la guerre des Malouines.
0: Argentine, Angleterre, bien
4: Angleterre,
0: sûr. Avec la main de Dieu, 86, de en pleine guerre
4: En pleine guerre, oui.
0: Vous avez parfaitement raison. Bon, on parlera dans une seconde de ce qui s'est passé à Monaco, mais je disais, Jules Laurence, vous appartenez à la rédaction de Frontières. J'ai découvert ce matin, avec Romain Desarbres, ces images que je vais commenter pour Europe 1, qui sont effrayantes et qui montrent l'état de ce pays, l'état d'ensauvagement du pays. Alors, je crois que nous avons un sujet, me dit Marine Lançon, et je vous propose de voir le sujet, puis vous allez... et c'est Julia Ferrand qui a fait le sujet, et puis vous allez commenter après avec nous ce qui s'est passé, puis les conséquences.
5: Sur ces images d'une rare violence, un refus d'obtempérer sous fond de narcotrafic. Aux alentours de 19h ce samedi, boulevard Sadi Carnot au Canet, les effectifs de la brigade anticriminalité procèdent à un contrôle de véhicule dans le cadre de soupçons de trafic de stupéfiants. La conductrice, déjà connue des services de police, réalise brusquement une marche arrière, projetant au sol sur plusieurs mètres un policier à moto avant de prendre la fuite et de rouler sur le pied d'un autre policier.
6: Cette personne est en plus dans le trafic de stupéfiants. Elle utilise sa voiture comme arme par destination, donc elle est prête à tuer. Elle est prête à tuer parce que, en fait, son fonctionnement, elle, comme d'ailleurs tous ceux qui sont dans le trafic de stupes, c'est d'aller au bout. Au bout sans morale, sans réflexion, on peut tuer. Ce qui compte surtout, c'est de pouvoir échapper au contrôle de police, c'est pouvoir continuer le trafic de stupes sans limite, j'ai envie de dire.
5: Au moment du refus d'obtempérer, un des policiers ouvre le feu. Il touche la conductrice à la jambe. Cette dernière se rendra plus tard à l'hôpital où elle sera finalement interpellée. En 2025, plus de 28 000 refus d'obtempérer ont été enregistrés selon un rapport du service statistique du ministère de l'Intérieur publié ce mois-ci, dont 6 200 aggravés. Des faits en augmentation de 10% par rapport à 2024.
0: Et puis en 10 ans, il y a 99% de tentatives d'homicide en plus sur le sol de France. C'est une tentative d'assassinat, ça, Georges Fenech, pour un magistrat ?
4: On pourrait le qualifier, oui.
0: Bah, pourquoi on pourrait ?
4: Parce que c'est pas dans la justice.

0: jurisprudence, des tribunaux.
1: C'est-à-dire qu'un flic, une voiture qui roule sur un flic et qui veut partir comme ça.
0: Mais vous ne vous souvenez pas d'une voiture qui avait traîné, je crois, sur une centaine de mètres, un policier, ça s'était terminé par des heures de travail d'intérêt général.
1: Oui, je suis d'accord avec vous.
0: Donc, une sous-qualification. Là, la voiture, c'est une arme par destination. Ah, oui. Donc, c'est une tentative d'homicide volontaire avec une arme par destination.
1: Et pourquoi pas assassinat ? C'est un assassinat, c'est prémédité.
0: Ah ben, s'il y a mort derrière, bien sûr.
1: Une tentative ?
0: Oui, une tentative, bien sûr.
1: Bon, Jules Laurence, la personne a été interpellée, visiblement.
2: Tout à fait.
1: Parce qu'elle est allée à l'hôpital se faire soigner.
2: C'est ça, parce qu'on l'a vu dans la vidéo. Finalement, il y a un des fonctionnaires de police qui a ouvert le feu. Il a tiré par deux fois parce qu'il voulait protéger son collègue qui était tombé au sol, renversé avec son scooter. Et la personne, en fait, qui a été blessée au niveau de la cuisse, s'est rendue directement à l'hôpital et elle a été interpellée par la suite. Mais peut-être, Pascal, vous savez, ce matin, moi, j'ai échangé avec des policiers de la BAC du Canet qui me racontent que finalement, ces refus d'obtempérer, c'est devenu le quotidien, qui sont de plus en plus dangereux. Ils sont heureux que ça ait pu être filmé par un riverain, parce que ça, c'est le quotidien, mais qui n'est pas filmé, qui n'est jamais remis. Et surtout, ce qu'ils expliquent, c'est que finalement, les individus qu'ils interpellent dans le cadre de ces refus d'obtempérer, qu'ils arrivent à interpeller par la suite, ce sont en permanence des récidivistes. Ce sont des personnes qui sont soit liées au trafic de drogue, soit qui sont déjà connues pour des conduites sans permis, conduites sous emprise d'alcool, ou des refus d'obtempérer qui continuent. Donc c'est désespérant finalement pour ces équipages de police.
1: Mais c'est désespérant pour les équipages de police, c'est désespérant pour nous, c'est désespérant pour tout le monde. Ce pays, c'est plus possible en fait. Oui. Ce n'est plus possible.
0: On ne peut pas s'empêcher de penser à une autre affaire.
1: Georges Fenech.
0: Si le coup de feu avait été mortel, oui. On aurait peut-être un policier en détention.
1: Ah bah vous auriez le président de la République qui aurait dit immédiatement c'est inexcusable.
0: Voilà. On pense tous à la même affaire.
1: Il aurait dit la même chose.
3: Et surtout à contrario, c'est grâce justement au fait qu'un policier ait tiré qu'on a pu arrêter la personne.
1: Non mais je vous assure, c'est un souci majeur que traverse la France. Mais avec, il faut tolérance zéro et que tout le monde sache que le refus d'obtempérer et directement à la case prison. C'est-à-dire autrement, tu t'en sors pas. Mais directement, avec des sanctions, des peines planchées extrêmement importantes.
4: Encore une priorité, quoi.
1: Encore une priorité, Charlotte. Vous voulez dire qu'il y a beaucoup de priorités?
4: Factuellement, collectivement, nous avons donc des priorités multiples.
1: Oui, mais c'est normal, puisque...
4: Mais je dis qu'on comprend mieux pourquoi la justice est un peu dépassée.
1: On paye toutes les factures en même temps. Donc c'est normal, toutes les factures arrivent.
4: Mais je ne dis pas le contraire, mais la semaine dernière, tout le monde était d'accord pour dire que c'était violences faites aux enfants et violences sexuelles sur mineurs qui étaient prioritaires. On comprend aussi, par notre exaspération sur plusieurs sujets, que la justice soit dépassée.
1: Mais tout est dépassé. Et surtout, les hommes politiques qui nous gouvernent. Ils sont dans le déni.
5: Mais il faut prioriser les violences aux personnes au sens large, en fait. C'est-à-dire que
1: ils disent ça n'existe pas ou ça existe. Or, en tout cas, s'ils disent ça n'existe pas, ils n'apportent aucune solution. Ouais. Donc les solutions, elles sont.
5: Déjà, l'appellation de refus d'obtempérer, je trouve qu'elle est pas appropriée. C'est pas du tout
3: Vincent, ce qui fait l'événement, ce qui fait l'actualité, c'est la vidéo. C'est qu'on assiste à la scène. Mais à partir du moment où vous en avez, combien?
5: 28 000
3: par an. Combien par un parent, un par an, au total?
5: 28 000, je crois.
3: Plus de 28 000. Ça fait 77 par jour. 77 refus d'obtempérer tous les jours. Même le dimanche inclus. Donc c'est un phénomène absolument massif. C'est pas une exception. Ce qui est exceptionnel, c'est les images. Vous réglez pas ça en disant on va tous les mettre en prison. Il y a un problème qui est tellement plus, tellement lourd, tellement grave, tellement complexe aussi à regarder en face, qu'on comprend très bien que tout le monde, que les politiques soient dans le déni. Vous vous rendez compte, 77 fois par jour,
0: c'est pas une solution,
3: il y a des gens qui échappent à un contrôle de police et qui forcent donc la maréchaussée à se ranger. C'est incroyable.
1: Mais je vous assure, ce n'est que le début. C'est-à-dire que c'est exponentiel ce qui se passe en France. Aujourd'hui, c'est exponentiel. On va parler du canal Saint-Martin tout à l'heure. C'est exponentiel. Mmh. Et vous allez voir cet été. Parce que maintenant, c'était la phrase de Thibault de Montbrial. Ça arrive maintenant au pied des immeubles haussmanniens. Mmh. Donc là, ça peut commencer à changer. Ça arrive dans des endroits où ça n'arrivait pas avant. Des quartiers protégés. C'était le 10e arrondissement, les Bobos. Ça arrive à la Baule, et de ça. Ce n'est que le début. Donc, il peut avoir une réaction, les gens.
2: Il faut quand même dire que les directives de police, aujourd'hui, par les préfets et autres, elles vont pas dans le sens de l'initiative des policiers pour les, sur les refus d'obtempérer. Elles vont plutôt dans le sens de vous laisser faire, vous laisser partir les voitures, et vous ne vous mettez pas vous-même en danger, quitte à laisser un chauffard prendre tous les risques.
6: Bon, affaire à suivre. Monaco, une explosion s'est produite hier soir vers 21h dans un immeuble résidentiel à Monaco. Le procureur général de Monaco, Stéphane Thibault, a déclaré qu'une personne a déposé un sac à dos dans le hall de l'immeuble avant de repartir. Selon les informations du Figaro, les victimes sont toutes les trois membres d'une famille ukrainienne. Vadim Ermolev, un oligarque ukrainien, serait le père de la famille. Je vous propose de voir le sujet et d'écouter pour Europe 1 le sujet d'Augustin Donadieu.
7: Il est aux alentours de 21h hier soir, lorsqu'un attentat à la bombe secoue le rocher de Monaco. L'explosion a eu lieu dans cette rue située à la frontière avec la France. Cet habitant a tout entendu et s'est rendu sur place quelques secondes après.
8: Je suis sorti pour aller voir ce qui s'est passé. Il y a eu des hurlements, des pleurs de personnes par terre. Et puis je suis remonté, mon père est venu nous chercher avec mon chien et je suis parti.
7: Selon un premier bilan des autorités monégasques, trois personnes ont été blessées, dont un couple d'une cinquantaine d'années en urgence absolue. L'homme serait un oligarque ukrainien sanctionné par Kiev depuis 2023. Le prince Albert II de Monaco évoque dans un communiqué un choc pour toute la communauté monégasque.
9: La principauté de Monaco demeurera unie et déterminée face à la violence et au crime. La sécurité de notre communauté a toujours été une priorité. Elle le demeurera plus que jamais, quelles que soient les menaces.
7: L'homme qui a déposé le sac contenant l'engin explosif et vraisemblablement des boulons a été identifié par des témoins et les caméras de surveillance. Il a été repéré à Beausoleil, la commune voisine de Monaco, qu'il a rejoint à pied après les faits.
6: Je vous propose d'écouter Claude Moniquet qui nous en dit davantage peut-être sur qui est cet oligarque.
10: Il s'agit de Vadim Yermolaev, c'est un homme d'affaires très connu en Ukraine, une des grosses fortunes ukrainiennes, probablement dans le top 25 des Ukrainiens les plus riches. C'est un homme qui a fait des études de sciences économiques, qui a 58 ans, donc il est devenu actif plus exactement lors de l'écroulement de l'Union soviétique, à l'époque où les fortunes se faisaient très, très rapidement. C'était un peu le Far West, l'ex-Union soviétique. Et une dizaine d'années plus tard, à 30 ans, il a créé le groupe, le Aleph Estate Group, qui est un groupe immobilier qui a eu une très très forte influence sur Dnipro, sa ville de naissance, qui est la quatrième ville ukrainienne et qu'il a largement modernisé. Et puis les choses ont mal tourné pour lui. Il a été victime, l'objet plus exactement de sanctions présidentielles directes prises par le cabinet du président Zelensky, de manière un peu bizarre, il faut bien le dire. Il a été sanctionné pour des liens avec la Russie, mais les services secrets ukrainiens, le SBU et le Conseil national de sécurité n'ont jamais accepté de livrer la moindre preuve. Donc on a suspecté qu'il y avait une affaire de corruption ou de corruption qui avait raté autour de ces sanctions. C'est en tout cas ce que disait Yermolaev. Et effectivement, ce qu'on peut dire également, c'est que d'après les premières constatations, et ce qu'on voit entre autres des images, ce qui s'est passé hier témoigne de l'utilisation d'un explosif extrêmement puissant, plutôt de nature militaire, donc l'intention de tuer était manifeste. Yermolaev est une des victimes, sa compagne en est une deuxième, et leur fils de 13 ans, lui, a été moins grièvement blessé. Mais voilà ce qu'on peut dire aujourd'hui, en tout cas, à cette heure, sur la personnalité de M. Yermolaev.
6: Claude Moniquet, sur l'antenne d'Europe 1 et de CNews, les deux parents, il le disait, âgé d'une cinquantaine d'années, sont en urgence absolue avec pronostic vital engagé. L'adolescent âgé de 13 ans est en urgence relative à Nice. Le mobile, Vincent Hervouette.
3: J'en sais absolument rien, mais il y a une évidence, c'est que la guerre n'a pas affaibli le crime organisé et que les mafias ukrainiennes ont trouvé dans le conflit à la fois de nouveaux profits, de nouvelles routes, une emprise locale renforcée, parce que il y a un vieux proverbe américain qui dit « la guerre fait les voleurs et la paix les fait pendre ». La guerre, pendant les guerres, prospère en général les voyous qui trouvent toutes sortes de profits, de bénéfices au chaos général. Et en plus, il se trouve qu'il y a toujours autour de l'État, et particulièrement dans ce pays-là, qui était profondément, violemment corrompu avant-guerre, tout le monde le savait, ça n'a pas cessé avec la guerre, évidemment.
11: C'est ça, en fait, que nous rappelle
6: Joseph Massescaron.
11: Que nous rappelle cet événement, cet attentat. C'est-à-dire que, on a tellement entendu, on nous a tellement, rabâché, ce qui est exact, en parlant de la corruption au sein de l'État russe, et qu'on ne veut pas voir. Il y a toute une partie quand même de personnes, d'observateurs qui ne veulent pas voir, à l'inverse de Vincent, la corruption à la tête de l'État ukrainien. Et ça, c'est ce que nous révèle. C'est l'élément, à mon avis, le plus important de ce qui se passe. Avec des conséquences qui sont des conséquences extrêmement importantes. Je rappelle juste que nous fournissons un certain nombre d'armes à l'Ukraine. Il y a des policiers qui, aujourd'hui, nous disent que lorsqu'ils sont en contact avec des narcotrafiquants, ils voient des armes arriver, des armes américaines, que nous avions livrées à l'Ukraine. Évidemment, il y a tout un circuit de corruption derrière.
0: Peut-être faire remarquer aussi, c'est quand même une première, me semble-t il, qu'il y a un attentat dans la principauté de Monaco, qui est sans doute l'endroit le plus surveillé, le plus protégé, le plus sécurisé au monde. Et d'ailleurs, vous avez vu qu'ils ont immédiatement, grâce à la caméra... Pardon ?
4: Ils venaient de France, Corico.
0: Oui,
4: de
0: temps en temps, c'était pas les Monégasques, effectivement. Mais vous avez vu la rapidité avec laquelle ils ont identifié l'un des suspects grâce à un réseau de caméras absolument exceptionnel. Ça, c'est quand même, il faut le remarquer, c'est une première.
12: Oui, je sais, par exemple, on était tout à l'heure avec François Bayrou, qui soulignait que la première chose que fait une municipalité de gauche, lorsqu'elle arrive parfois au pouvoir, elle enlève les caméras de surveillance. Et c'est ce qui s'est passé.
0: Sauf au moment des élections, là, on les remet.
12: Mais oui, mais on ne s'en sortira pas sans décision radicale de ce type. Vous avez évidemment raison. Bon, on va parler, on écoutera François Bayrou qui a été très émouvant sur la fin de vie. Je ne sais pas si vous avez écouté, ce qu'il a dit.
13: Très fort. Très fort, parce qu'il faut quand même rappeler que les rapporteurs du texte, c'est un élu du MoDem, dont il est le président. Ça a été Olivier Falorni, désormais c'est Philippe Vigier, les deux viennent du MoDem. François Bayrou, quand il était Premier ministre, avait scindé le texte en deux.
12: Oui.
13: Parti soins palliatifs, parti aide à mourir, euthanasie.
12: Et ils lui en veulent beaucoup. Beaucoup d'hommes politiques lui en veulent. Beaucoup de la classe politique lui en veulent.
13: À l'époque, ça avait même fait beaucoup réagir. Et on a compris, et c'était assez rare parce que je ne l'avais pas entendu aussi clairement le dire, son hostilité, son opposition à ce texte.
12: Bien sûr. Et alors, c'est vrai que c'est un... Comment dire, chacun sait l'engagement catholique de François Bayrou. Et effectivement, forcément, je mets un lien de cause à effet entre cet engagement contre l'euthanasie et le catholique qu'il est.
13: C'est une interprétation
12: que je fais. Mais...
4: Enfin, le serment d'Hippocrate n'a pas été rédigé par le pape.
12: Vous avez raison.
4: Non, mais je veux dire, c'était une évidence pour tout le monde, de manière très large et depuis des siècles. Peut-être que ça doit peser un peu dans notre réflexion, parce que les débats, honnêtement, au-delà de la question du principe du texte, les débats de ces derniers jours devant 100 députés, les allers-retours, on va mettre ça, en fait, on va l'enlever, en fait, on va le remettre, en fait, ça va convaincre certains députés, donc on va l'enlever, on le remettra peut-être dans 2 ans. Le spectacle, il est douloureux pour un sujet pareil. Je ne peux pas vous dire
12: autre
4: chose.
12: Je suis d'accord avec vous, mais il est à l'image aussi, c'est Emmanuel Macron qui veut cette loi. Cette loi est à l'image de sa mandature.
11: Ils disent que
12: c'est lamentable. C'est lamentable.
11: Ils disent que c'est un...
12: De faire passer cette loi dans ces conditions, à ce moment-là, une nouvelle fois, c'est lamentable.
11: Ils disent que c'est un texte d'équilibre, mais c'est un texte certainement pas d'équilibre éthique, c'est un texte d'équilibre politique, d'équilibriste. Ça n'a rien à voir. Et quand je pense à François Bayrou, que je connais maintenant depuis bientôt 50 ans, sur la question justement de ce qu'il représente, sur la démocratie chrétienne, je dis juste qu'il y a... Autrefois, jamais un mouvement issu de la démocratie chrétienne, jamais, n'aurait voté ce texte. Jamais. Pas un seul parlementaire n'aurait osé le faire.
12: Et on a découvert, effectivement, les perversités ou les possibilités de dérive de cette loi, qui sont chiffrées d'ailleurs, parce qu'on voit aux Pays-Bas ce qui se passe.
13: Tout est dans le texte. Toutes les dérives possibles sont déjà... tout est annoncé.
12: C'est cela qu'a rappelé François Bayrou avec beaucoup de courage ce matin. Beaucoup de courage, parce qu'il va contre son camp, il va contre le président de la République, il va contre beaucoup de gens.
11: Oui, mais pardonnez-moi, les parlementaires devraient, à ce moment-là, devraient suivre.
13: Même Sébastien Lecornu est contre le texte.
12: Mais tous devraient suivre.
13: C'est ça qui est terrible. Même Sébastien Lecornu est contre le texte.
12: Mais oui, mais vous avez...
6: Vincent Hervouette.
3: Alors, cette tartufferie est absolument extraordinaire. Ah, oui. Il paraît que le Premier ministre est catholique, que même jadis, il a envisagé un temps dans les ordres. Il a le faire savoir. En tout cas, tout le monde est au courant de cet épisode de sa biographie. Il est donc catholique. Mais c'est quand même lui qui va faire passer le texte.
6: Je suis d'accord.
3: Pourquoi ? Attendez.
6: Il a raison, Vincent. C'est des tartuffes. Ça suffit.
3: Non, mais
6: c'est
3: une hypocrisie absolue. Moi, j'aurais. Pardon. Je veux dire, moi, on vit un moment que je trouve absolument obscur, sombre et totalement déprimant avec le vote de cette loi. Je comprends très bien qu'il y ait des gens qui militent pour qu'on aide les vieilles dames à suicider, mais je ne comprends pas l'atonie, la passivité de ceux qui auraient dû naturellement résister. Alors, mon voisin parle de la démocratie chrétienne. Moi, je suis étonné, par exemple, qu'il y ait eu aussi peu de gens à manifester parmi les paroissiens habituels. Je suis étonné que M. Lecornu, se présentant comme catholique, personne ne lui dise « Mais au fait, mon vieux, tu es au courant que c'est ton salut, si tu es chrétien, c'est ton salut qui est en cause. Tu es en train de te damner, tu fais quelque chose qui est totalement contraire à la loi de Dieu. » Je ne sais pas, si on se présente comme catholique, dans ce cas-là, Il faut assumer la logique. Soyons dans une logique politicienne, on regarde quelle est la majorité de circonstances et comment on peut faire passer le caprice fondamental du président. C'est la priorité de la fin de mandat. C'est pas un texte comme ça. C'est à la fois une révolution anthropologique et c'est en même temps une espèce d'exigence politique de cette équipe-là.
6: Bon. Il y a
1: on marque une pause. On marque une pause.
6: Le combat est venu juste.
1: On marque une pause.
6: Ouais.
1: Merci. On marque une pause. À tout de suite.
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6: L'heure des pros de retour dans un instant. Nous sommes ensemble jusqu'à 10h sur CNews et sur Europe 1.
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31: Je vais remercier Jules Laurent qui était avec nous ce matin de la rédaction de Frontières. Saluer la bague du Canet, qui nous écoute peut-être.
32: Qui vous remercie.
31: Mais elle n'a pas à me remercier, c'est nous qui les remercions. C'est ça, c'est nous qui remercions ces gens-là, qui sont sur le terrain pour nous. Parce que une des rares choses en France qui tient debout et qui fait tenir le pays, ce sont les flics. Et vraiment, je leur tire mon chapeau. Parce que vous avez vu le risque que prend l'homme qui est tiré par la voiture.
32: Incroyable.
31: J'imagine qu'il a été un peu blessé.
32: Il a fait une nuit à l'hôpital.
31: Bon, bien sûr, c'est pour nous qu'ils font ça. Et les politiques les abandonnent depuis des années et ne font rien et ne construisent pas de prison, etc., etc. Il y en a marre. Moi, je les adore, les gens de la BAC. Je les adore, les flics. Parce qu'un refus d'obtempérer, ça ne m'arrivera jamais. Ni à aucun de nous ici. Aucun de nous fera un refus d'obtempérer. Donc, celui qui fait un refus d'obtempérer, il faut une sanction majeure. Majeure. Et tant que tu ne mettras pas ça en place, tu donnes, c'est de la chair à canon, les flics. Et moi, je n'arrive même pas à comprendre que les politiques, et au plus haut niveau, ne prennent pas ça en cause. C'est-à-dire que, en compte, c'est-à-dire que tu envoies les flics en chair à canon. Mais c'est inadmissible. Inadmissible, vraiment. Donc, et c'est de pire en pire, et ce n'est que le début.
0: Le film Backdoor.
31: Oui, donc effectivement, c'est nous qui devons les remercier. Il est 9h31, merci en tout cas Jules.
32: Merci beaucoup.
31: Somaya Labidi, bonjour à 9h30.
33: Bonjour Pascal et bonjour à tous. Un couple placé en garde à vue hier après le décès près de Valenciennes de leur jumelle morte de déshydratation au domicile familial. Les autres enfants du couple âgés de 3, 4, 5 et 6 ans ont été hospitalisés. L'un d'eux était en urgence absolue. À la une également, suspension de la taxe française de 2 euros sur les petits colis, annonce faite ce matin par Serge Papin, ministre du Commerce, au motif qu'une telle taxe ne se justifie plus au sein du marché unique avec l'entrée en vigueur du nouveau droit de douane européen de 3 euros à partir de demain. Et puis l'actualité internationale avec la guerre des mots entre Téhéran et Washington, alors que les négociations doivent reprendre aujourd'hui à Doha au Qatar. L'Iran évoque des rencontres techniques sans négociation directe avec le camp adverse. Quand les États-Unis parlent, je cite, de réunions de haut niveau.
6: Merci Soumaya. Un mot sur la fin de vie, parce que François Bayrou est avec beaucoup de courage et beaucoup d'émotion. On a parlé tout à l'heure et quand un homme politique... C'est ça aussi qu'on attend parfois d'un homme politique, c'est qu'au-delà de ce qu'il propose, il y a une émotion, que ce soit incarné, ce qui est bien normal, c'est un homme, c'est un être humain. Et il a dit des choses avec beaucoup de tendresse, beaucoup d'émotion, beaucoup de lucidité aussi. Et je vous propose de l'écouter, c'était avec Laurence Ferrari tout à l'heure.
1: Non, je ne l'aurais pas voté. C'est un immense problème de conscience, parce que dans tous les pays où ce genre de texte est peut-être moins encore engageant que chez nous, dans tous les pays où ce texte a été voté, ça a fait tache d'huile. À partir du moment, et c'est pour ça que c'est très difficile et douloureux, parce qu'il y a des gens qui, eux, pour leur propre destin, pensent que ça serait mieux d'avoir cette issue. Mais à partir du moment où on dit « la mort est un soin », nous qui avons construit notre société sur « normalement, je ne te laisserai pas seul, je ne te laisserai pas malade et je ne te laisserai pas souffrir ». À partir du moment où on introduit l'idée qu'il existe un soin, en fait, qui est pour mettre un terme à tout ça et qui est la mort, partout ça a fait tache d'huile parce que ça s'introduit, ça s'immisce dans la conscience générale et ça se multiplie.
6: Et puis il a parlé d'un exemple après qui était proche de lui. Oui. Charlotte, c'est un sujet sur lequel vous êtes souvent intervenu et on arrive. Alors, qu'est-ce qui va se passer d'ailleurs ?
32: C'est la troisième lecture à l'Assemblée. Sauf surprise, le texte va être adopté. On verra par combien de députés, c'est la question. Voilà. Ensuite, ça va au Sénat. Sans surprise, là aussi, ils vont le rejeter. Et le dernier mot arrivera à l'Assemblée le 15 juillet. Ça veut dire qu'à partir du 15 juillet, probablement, la France fera partie des pays qui autorisent l'euthanasie. Et comme l'a très bien rappelé François Bayrou, le texte que nous sommes sur le point d'adopter est bien plus permissif que les textes qui ont été promulgués dans les autres pays.
3: Mais il y a un déséquilibre dans le débat. On nous promet depuis le premier jour un débat équilibré, calme. Le spectacle de l'Assemblée cette semaine était tout sauf un débat équilibré et calme. Il y a des personnes qui ne peuvent pas s'exprimer sans être insultées. C'est quand même un vrai problème sur quand on nous rappelle par ailleurs qu'il y a une clause de conscience. C'est-à-dire qu'il y a des consciences qui ne sont pas respectées parce que la doxa les juge pas respectables, tout simplement. C'est quand même compliqué sur un texte pareil. On a en effet un Premier ministre, sans aller sur lui, l'enjeu de lui-même, on a un Premier ministre, et moi c'est un spectacle qui m'afflige aussi. Un Premier ministre qui fait savoir qu'il est opposé à cette loi, mais que Emmanuel Macron le veut tellement. Donc moi qu'on ne me parle pas de conscience en fait dans cette affaire. Vraiment, qu'on ne parle pas de conscience, elle n'est pas respectée à aucun moment pour personne, si ce n'est, c'est-à-dire que vous avez le libre choix et à la fin, on le votera quand même. Donc le débat est biaisé depuis le premier jour et en effet, c'est le temps gouvernemental qui permet de faire les débats, c'est le temps gouvernemental de l'Assemblée qui permettra d'adopter ce texte. Dans l'urgence absolue, on a quand même un député qui nous dit à l'Assemblée, pendant la canicule, regardez comme les personnes âgées souffrent, dépêchons-nous de leur offrir cette loi. Mais comment tout le monde n'a pas le vertige en disant stop, on s'arrête tous, on se calme et on reverra ça à la rentrée quand il fera moins chaud parce qu'apparemment c'est douloureux pour tout le monde. Moi cette phrase, je sais pas, ça aurait dû tous nous...
6: Qui a dit ça ?
3: C'est un député Renaissance.
4: Jean-François Rousset.
3: Donc il y a...
6: Vous l'avez entendu cette phrase ?
4: Il faut avancer.
6: Je le dis à Marine, si on peut l'écouter cette phrase, la retrouver, pourquoi pas. Jean-François...
4: Oui. Renaissance. Un jour, vous serez dans votre chambre d'hôpital et vous entendrez le médecin qui vient de sortir qui dira il faut avancer.
3: Et par ailleurs, dans les débats, ça a été vrai en première lecture, en deuxième lecture et encore en troisième lecture, il y a des amendements restrictifs, entre guillemets, qui ont été posés. Donc une fois que le débat de principe est interdit, et il est interdit depuis très longtemps d'ailleurs, le débat ensuite dans le détail, pour savoir comment est-ce qu'on contraint cette loi, comment est-ce qu'on en fait réellement une loi d'exception, puisque soi-disant c'est le projet de tout le monde d'en faire une loi d'exception. Tous les amendements restrictifs ont été refusés, au motif que tout ça est évident. Donc on ne peut pas inscrire dans la loi que les personnes atteintes de déficience mentale, par exemple, sont exclues. Parce que leur consentement libre et éclairé, c'est un peu compliqué. Mais on ne l'écrit pas parce que c'est évident. Ah ben moi, je préférais qu'on l'écrive, voyez-vous. Donc ça a été vrai sur plein de choses. Ce texte, il y a des choses qui ont été ajoutées, retirées en permanence, en effet, absolument, pour arriver à l'équilibre politique, c'est-à-dire pour que le texte soit voté. Et les Français sont complètement largués parce que les députés eux-mêmes ne savent plus où en est le texte, hein, pour certains.
4: Quand vous pensez qu'il y a une... Je parle sous le contrôle de Charles.
31: Joseph Massescaron.
4: Quand vous pensez qu'il y a, en effet, une commission de contrôle du geste qui a été accepté. Mais cette commission de contrôle du geste a lieu après le décès. Vous vous rendez compte? Après le décès. Qu'est-ce que ça signifie? Juste un mot, parce que, bon, on parle Bayrou, bien sûr, c'était très émouvant, mais Philippe Juvin fait des affaires, il est, mais époustouflant d'humanisme, de clarté, de rigueur, voilà.
31: Et d'intelligence.
4: Et d'intelligence.
31: Et d'expérience.
3: Moi, j'ai
4: tellement d'amis.
31: Et il est médecin.
4: Mais j'ai tellement d'amis qui sont médecins aujourd'hui, je pense à eux, parce qu'ils nous regardent, médecins dans des soins palliatifs, ils sont totalement. Et alors, juste une chose, s'il y a une personne qui a un courage, c'est un civil, pour moi, c'est Dominique Régnier. Parce que c'est grâce à Dominique Régnier, pardonnez-moi, qu'il a donné, grâce à la Fondation Paul, tous les éléments qui montrent qu'à l'extérieur, ce sont des dérives.
31: Et une nouvelle fois, c'est l'hubris d'un président de la République.
32: Mais c'est ça, en fait, parce qu'il y a aussi des enjeux.
31: Qui vote pour qui,
32: Mais alors, non, mais c'est ça, c'est intéressant. Parce qu'en fait, on dit, il n'y a pas de logique partisane. Mmh. C'est un peu chacun fait ce qu'il veut, en fonction de son expérience, etc. Moi, je pense que ça pose un vrai sujet de représentation politique. C'est-à-dire que vous n'élisez pas votre député pour qu'après, en vertu de son histoire personnelle, il choisisse en votre nom l'avenir de notre pays sur cette question-là.
31: Qui vote pour...
32: La gauche, à grands traits, la gauche vote pour. Le RN, c'est un peu partagé. La droite, majoritairement, est plutôt contre. Renaissance, il est plutôt favorable. Donc l'écart est assez marqué. Il y aura une majorité marquée. Mais il faut parler des enjeux cachés. Le président de la République, on l'a dit... Yael Braun-Pivet qui veut absolument que ce texte figure dans le palmarès de président de l'Assemblée nationale pour dire, regardez, on est capable d'avancer. Les mutuelles qui agissent en coulisses pour que le texte aille au plus vite, parce que évidemment elles ont beaucoup à gagner. Et puis le Grand Orient de France qui a publié un communiqué il y a quelques jours pour dire qu'il fallait aller très vite pour voter ce texte.
3: Cette obsession franchement, bien très sûr. Vite sur un texte pareil, je ne sais pas.
31: Mais parce que pour des questions personnelles, Madame Braun-Pivet, elle a envie, pour ce que vous venez de dire, voilà, ça restera sous ma mandature.
4: On a fait rentrer au Panthéon Badinter. Badinter, la phrase célèbre lorsqu'il propose l'abolition de la peine de mort, c'est « La vie, nul ne peut la retirer à autrui dans une démocratie ». Oui, mais pardonnez-moi, on fait rentrer Badinter au Panthéon et aujourd'hui, on va accepter, en effet, que...
31: On va parler justement de la peine de mort dans une seconde.
5: La canicule pour les personnes effectivement fragiles. Voilà. En même temps, les mêmes, on va les faire passer d'un coup de seringue. Non, moi je suis d'accord avec vous sur le courage de Dominique Régnier. J'ai été frappé hier en l'écoutant notamment à la radio où il était interviewé par deux confrères hier matin. Et c'était formidable de l'écouter parce que on sentait que les confrères était en permanence train de l'ouspiller, de ne pas le laisser terminer une phrase, de le contredire. En fait, ils étaient presque étonnés qu'on puisse s'opposer, qu'on puisse résister à cette loi, qu'on puisse s'y opposer. Il y avait une forme de condescendance, pas vraiment amusée, vaguement impatiente, puisque la cause est tellement évidente à leurs yeux. Ils sont tellement convertis à une espèce de progressisme.
4: Est-ce que vous dites
5: c'est incroyable. C'est incroyable.
0: Par ailleurs, c'est quand même intéressant d'apprendre ce matin.
31: Georges Fenech.
0: Par ailleurs, que François Bayrou n'est pas candidat à la présidentielle et surtout qu'il ne soutiendra pas François Hollande. On rappelle que c'est quand même François Bayrou qui fait en partie élire François Hollande contre Sarkozy. Et qu'il fait élire quand même Macron aussi.
31: Oui. Donc il a fait deux erreurs, c'est ce que vous voulez dire.
0: Oui, cette fois-ci,
31: c'est mauvais choix.
0: C'est quand même une information ce matin.
31: Oui. Alors, il y a Bartholomé Lenoir, qui est un député UDR, qui me dit « Je suis député contre le texte de l'euthanasie. Si le texte risque de passer, il n'est pas du tout représentatif de la division à l'Assemblée. » Aucun garde-fou n'a été accepté. Une petite majorité va confirmer un texte sans concession. Il dit une petite majorité.
3: Mais même la
31: Charlotte, et après on parle de la peine de mort.
3: Des débats sur la question du délit de la clause de conscience, pardon. Donc il y a une clause de conscience pour les médecins qui a été acceptée. Il n'y en a pas pour les pharmaciens qui fabriquent la substance létale. J'aimerais bien savoir quelle est la logique. Et il n'y en a pas pour les établissements. Or, vous avez des établissements aujourd'hui en France dont clairement nous ne pouvons pas nous passer, vu l'état par ailleurs de notre système de soins, qui sont tenus par des religieux ou par des catholiques ou par qui sont des établissements tenus par des personnes qui ne pratiqueront pas l'euthanasie. Donc si leurs établissements sont obligés de le faire, elles ont déjà prévenu, elles déménageront à l'étranger.
32: Les petites sœurs des pauvres, par exemple.
3: Par exemple, les petites sœurs des pauvres
32: vont se menacer peut-être de fermer des établissements.
3: Voilà, il ne faudra pas venir pleurer. Mais de la même manière que plus généralement, alors là je pars dans la stratosphère peut-être pour beaucoup de gens, mais on se dit en permanence, on cherche à savoir, mais qu'est-ce qui ne va pas? Qu'est-ce qui ne va pas en France? Pourquoi tout le monde est dépressif? Pourquoi tout le monde est sous médicaments? Mais on a fait... L'actualité de ces dernières années, c'est d'avoir fait de l'avortement un droit fondamental et constitutionnel, la mort à l'origine, et de faire de l'urgence absolue avec l'état du pays, l'euthanasie. La mort est omniprésente, est un droit fondamental. La mort provoquée, je veux dire. Je ne sais pas si ça nous aide beaucoup, en fait. Je ne peux pas le dire autrement.
31: Mais vous avez... Il y a une responsabilité politique. Voilà. Et forcément, de celui qui gouverne le pays... ou qui pilote le pays, ou qui le préside depuis 10 ans.
11: Je peux revenir juste une seconde sur ce qu'a dit Charlotte brièvement, sur les établissements qui devront partir à l'étranger. Ce sera la première fois en France depuis très longtemps que des congrégations catholiques sont chassées pour aller à l'étranger.
31: Il y a des influences parfois toxiques qui peuvent exister pour un pays, et hélas, nous l'avons vécu. Alors, je parlais de la peine de mort, on va parler de la peine de mort. Effectivement, les deux sujets.
11: Ah oui.
31: Bon, c'est la première fois.
11: François Mitterrand l'abolit, puis Emmanuel Macron l'a rétabli.
3: Non, mais que pour les innocents.
11: Excusez-moi,
3: c'est
11: important. Mais
31: non, mais c'est la première fois en France que des personnalités publiques parlent de la peine de mort depuis bien longtemps. Oui. Franchement, c'était un débat qui était enterré.
32: Alain Delon, vous nous avez diffusé l'archive d'Alain Delon.
31: Alain Delon, oui, mais c'était 80. Là, c'est 80. Karine Lemarchand. Alors, Karine Lemarchand, elle a le droit de parler. C'est une personnalité.
32: Très suivi, bon, très écouté.
31: Très suivi, et c'est pour ça que moi, ça m'intéresse. C'est une influenceuse, c'est une présentatrice. Et elle a dit cette chose, tu enlèves la vie, on t'enlève la vie. Bon, et le débat de la peine de mort, je n'irai pas jusqu'à dire qu'il est relancé. Mais il existe dans l'opinion.
0: On va pas rétablir la loi Talion, quand même, la loi du Talion.
31: Mais
0: t'as fait ça, je te fais ça. Il y a longtemps qu'une civilisation est passée au-delà de la loi d'Italie.
31: Oui, j'entends tout ce que vous dites. Oui. Il se trouve que c'est toujours pareil. C'est les Français qui parlent. C'est les Français qui parlent, Georges. Donc, ça arrive aussi à un moment où ils sont excédés, les Français. Excédés, bien sûr. Et effectivement, quand t'es excédé, tu te radicalises.
32: Et c'est les jeunes surtout.
31: Ça arrive.
32: On a fait un sondage. 68% des Français sont favorables à un référendum sur la peine de mort pour les crimes d'enfants. Ça ne veut pas dire qu'ils sont pour, mais en tout cas, ils veulent un référendum. Quand vous regardez les 18-24 ans, c'est 90%. Moi, j'ai donné des cours dans une école de journalisme. Je faisais des débats sur la peine de mort. J'avais quasiment 9 élèves sur 10 qui étaient favorables à la peine de mort.
31: C'est intéressant, ça.
32: Donc, ça dit quelque chose sur la nouvelle génération qui arrive, qui, visiblement, n'a pas les mêmes.
3: Il y a des repères un peu brouillés, par ailleurs, il ne faut pas s'étonner.
31: Oui, bien sûr. Alors, je voulais vous faire écouter. On écoutera Karine Lemarchand. Alors, écoutons-la, Karine Lemarchand, si vous voulez. Et c'est un montage, parce qu'elle a pris la parole et elle exprime une colère. Alors, elle a le droit. Pourquoi elle ne l'exprimerait pas? Et puis, il ne faut pas rendre. Faut pas mépriser, parce que c'est une animatrice de variété, ou d'ailleurs elle a fait des interviews parfois politiques. Vous savez, parfois, il y a des gens qui ont fait des brillantes études et qui avaient tout pour gouverner la France, qui étaient même l'expérience au plus haut niveau, et puis on voit ce qu'ils ont fait lorsqu'ils ont été au pouvoir. C'était une catastrophe. Donc, faut mépriser personne.
0: Mais
31: et
0: qui méprise
31: tout le
0: monde. Personne. Moi, je ne méprise pas du tout ce qu'elle dit. Hein, mais
31: je préviens, parce qu'elle exprime, effectivement, avec beaucoup de courage, parce qu'il n'y a que des coups à franc. Quand tu es Karine Lemarchand, c'est plus facile de ne rien dire. Hein, parce que tu es tranquille, personne n'y a, tu es dans le politiquement correct. Quand tu es à son niveau, c'est-à-dire c'est une vedette de télévision, c'est plus facile d'être dans le politiquement correct que d'être dans le contre. Donc, moi, je souligne son courage. Écoutez quelques interventions qu'elle a pu faire sur la société française. Qu'elle pense.
12: Mais c'est pas pour autant que je vais me taire, parce que je suis une citoyenne, je suis une femme, je suis une mère. Je vois, comme la plupart des Français, que sur beaucoup de sujets, les choses nous échappent et que nous ne sommes pas entendus. J'ai mal au ventre. J'ai mal au ventre et j'ai pas avoir mal au ventre toute ma vie parce que je vois des horreurs de pire en pire dans les infos. Je veux être heureuse dans mon pays. Merde. Je suis pour le vote obligatoire, l'accélération du vote électronique et également des référendums. Mais des référendums sur des petites choses. On veut pas une seule grande loi sur la justice qui va être imbitable et il va y avoir des amendements, etc. Et du coup, il y a rien, il va y avoir pot de balle qui va être voté. Il faut des référendums sur des décisions très précises. Qui est-ce qui va payer? C'est encore les assurances, c'est encore les impôts, c'est encore moi. Moi, je n'ai pas à payer pour ces cassos. Je suis désolée. Et à un moment donné, les casseurs doivent payer. Et moi, j'aime la France. Moi, je suis française. Je suis très fière d'être française.
31: Bon, c'est intéressant, cette position. Quand elle dit une chose qu'on a tous remarqué, ou plus exactement, on a tous ce sentiment, c'est de pire en pire. En fait, ça s'arrête quand? C'est de pire en pire. Ben, elle dit, moi j'en ai ras-le-bol. Ouais. Et cette colère qui monte, jusqu'où ira-t-elle?
32: Sur la peine de mort, il n'y a aucun représentant politique aujourd'hui qui est favorable à son rétablissement. C'est important de le préciser. Ça n'est pas un débat politique à proprement parler. Mais il y a une question, à mon avis, qui est la question centrale dans ce débat, c'est par quoi on a remplacé la peine de mort? C'est la perpétuité. Or, la perpétuité réelle, on voit qu'elle n'est pas la norme. Et c'est sans doute là, à mon avis, que porte le débat. C'est-à-dire qu'on veut que les... En gros, on veut que les assassins d'enfants restent en prison toute leur vie. C'est ça que les Français, ils attendent. Et ce n'est pas toujours le cas.
0: Ce qui existe ailleurs, aux États-Unis, la perpétuité réelle, ça a un sens. C'est l'emprisonnement à haute parole, c'est-à-dire pas de libération conditionnelle possible, même après 30 ans. Chez nous, la perpétuité réelle existe théoriquement, mais comme théoriquement un juge, et pratiquement, d'ailleurs, puisqu'ils le font, au bout de 30 ans, libère, on se souvient notamment Patrick Henry, eh bien, la perpétuité réelle n'existe pas. Effectivement, je crois que le pays, ce qu'il demande, c'est qu'un assassin d'enfant soit exclu de la société à vie. C'est ça.
31: Écoutons Robert Badinter, on est en septembre 81. Rappelons les mots de Robert Badinter sur la peine de mort.
13: J'ai l'honneur, au nom du gouvernement de la République, de demander à l'Assemblée nationale l'abolition de la peine de mort en France. Je dis simplement en rappelant la phrase de Jaurès, puisqu'à l'évidence, en vous, sa parole n'est pas éteinte. La peine de mort est contraire à ce que l'humanité, depuis 2000 ans, a pensé de plus haut et rêvé de plus noble. Elle est contraire à la fois à l'esprit du christianisme et à l'esprit de la révolution. Et nous savons bien que certains vous diront qu'en votant l'abolition, vous méconnaîtriez la démocratie parce que vous méconnaîtriez l'opinion publique. N'a jamais, jamais été établie une corrélation quelconque entre la présence ou l'absence de la peine de mort dans une législation pénale et la courbe de la criminalité sanglante. Seul pour la peine de mort, on invente l'idée que la peur de la mort retient l'homme dans ses passions extrêmes. Ce n'est pas exact. Ceux qui veulent une justice qui tue, ceux-là sont animés par une double conviction. La première est qu'il existe des hommes totalement coupables, c'est-à-dire des hommes totalement responsables de leurs actes. Et la deuxième, c'est qu'il peut y avoir une justice sûre de son infaillibilité au point de dire que celui-là peut vivre et que celui-là doit mourir. Eh bien, arrivé à cet âge de ma vie, l'une et l'autre affirmation me paraissent également erronées. Aussi terribles, aussi odieux que soient leurs actes, il n'est point d'homme en cette terre dont la culpabilité soit totale et dont il faille pour toujours désespérer totalement. Et quant à la justice, aussi prudente soit-elle,
7: aussi mesurée, angoissée que soient les femmes et les hommes qui jugent. Rien ne peut changer que cette justice soit humaine et par conséquent faillible.
6: Et puis il disait plus tard que la justice, que la peine de mort n'est pas dissuasive, et il citait à mort Bontemps, à mort Buffet, que criait Patrick Henry.
0: Qui était dans le public, dans la salle de...
6: C'était ça qui...
0: C'est ça, et qui n'a pas empêché, lui, d'enlever le petit enfant, comment il s'appelait,
6: Philippe Bertrand,
0: et demander une rançon et tuer cet enfant.
6: Dans l'hôtel des Charmilles, à Troyes. Il est 9h52. Thomas Hill, bonjour, Thomas le programme.
9: Bonjour Pascal. On va recevoir un invité que vous avez déjà reçu dans votre émission, c'est Pierre Valentin.
6: Il est formidable.
9: Formidable. Et j'ai adoré son livre « Malaise dans la génération Z ». Donc voilà, on va parler un peu
6: des jeunes. Ah oui, mais vous allez... Alors, il est passionnant.
9: Ouais, je suis d'accord avec vous.
6: Bonne émission.
9: Merci Pascal.
6: Nous sommes en retard, 9h53.
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9: Et on arrive donc pour Culture Média dans une seconde avec Pierre Valentin. Et puis ensuite, c'est l'humoriste Camille Chamou et la réalisatrice Chloé Bailly qui nous rejoindront pour Chamouland qui débarque bientôt sur Canal+. A tout de suite sur Europe 1.
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23: Vous êtes bien sur Europe 1, dans un instant les infos de 10h et ensuite c'est Thomas Hill et toute l'équipe de Culture Média qui vous accompagne jusqu'à 11h30 sur Europe 1. Belle matinée.
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9: Dans quelques secondes, il sera 10h sur Europe 1. Juste avant Culture Média, les infos avec Émilie Dez. Bonjour Émilie.
27: Bonjour Thomas, bonjour à tous. La chasse à l'homme se poursuit après l'attaque au colis piégé qui a fait 3 blessés, dont 2 graves hier soir à Monaco. L'oligarque ukrainien Vadim Ermolaïev ferait partie des victimes. Le prince Albert II dénonce un crime odieux. Après les magistrats hier, les policiers se mobilisent aujourd'hui. Ils se sont donné rendez-vous à midi devant le ministère de l'Économie et des Finances. Les policiers qui réclament plus de moyens. Quelques 88 000 plaintes pour violences sexuelles contre les enfants sont réexaminées par les enquêteurs. Un chiffre en hausse par rapport aux 70 000 évoqués après le meurtre de Liana, indique Gérald Darmanin. Dans un entretien au Monde, le garde des Sceaux précise que plus de 7 450 de ces plaintes concernent des crimes dont on connaît l'auteur présumé. Le débat sur la fin de vie dans sa dernière ligne droite aujourd'hui à l'Assemblée. Le vote solennel est prévu cet après-midi. Sans surprise, les députés devraient se prononcer en faveur du droit à l'aide active à mourir. Selon vous, un établissement de santé doit-il pouvoir s'opposer à l'euthanasie ? C'est la question du jour sur le site et l'application Europe 1. Le taux du livret A va augmenter à la mi-juillet, annonce le ministre de l'Économie. Son taux est fixé à 1,5% depuis février. L'inflation a progressé d'1,8% sur un an en France au mois de juin. Elle était à 2,4% en mai, selon l'INSEE. La taxe française sur les petits colis sera suspendue demain, jour d'introduction d'un droit de douane européen de 3 euros. Cette taxe de 2 euros instaurée en mars était de toute façon contournée par les plateformes asiatiques. Elle sera réinstaurée en novembre et se cumulera à la taxe européenne. Shein, Temu ou AliExpress ont trouvé la parade en expédiant par avion les marchandises dans d'autres pays européens. Elles les acheminent ensuite par la route jusqu'en France. La période des soldes d'été est prolongée d'une semaine jusqu'au 28 juillet. L'objectif est de compenser la faible fréquentation des magasins pendant la canicule. Cette prolongation avait déjà été annoncée samedi par le Premier ministre Sébastien Lecornu, mais la date n'avait pas encore été arrêtée. En cas de nouvelle canicule d'ici au 28 juillet, le ministre du Commerce n'est pas fermé à un nouveau rallongement des soldes. Le mondial de foot, la France affronte la Suède. Ce soir à 23h en 16e de finale, les Bleus qui affronteront le Paraguay au prochain tour en cas de victoire. Le Paraguay qui a créé la sensation de ce mondial en éliminant l'Allemagne au tir au but. Élimination aussi des Pays-Bas battus au tir au but également par le Maroc. Et puis Léon Marchand déclare forfait pour le 200 mètres nage libre des championnats de France de natation. Il est blessé à un adducteur. Léon Marchand avait déjà déclaré forfait hier soir pour la finale du 200 mètres brasse.
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27: Il est 10h02 sur Europe 1. 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
9: Merci beaucoup Émilie Dez, qu'on retrouve à 10h30 sur Europe 1.
27: À tout à l'heure
9: Émilie.
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9: Bonjour à tous et bienvenue dans Culture Média, la dernière semaine, la ultima semana. On vous prépare d'ailleurs une belle fête pour la dernière, là ça va être sympa. Ça va être très très sympa. Ouh. On va remettre vos numéros 1 de l'année, vous pouvez d'ailleurs encore voter. Et puis il y a pas mal d'amis de l'émission qui vont passer nous faire un petit coucou sur la terrasse d'Europe 1. Je vous dis des noms ?
27: Allez-y !
9: Allez non, je vous dis pas.
27: Quoi ?
6: Mais ça va pas.
7: Sa feuille, Anissa,
9: on garde la surprise, on garde la surprise.
27: Non, mais au moins un nom. Mais dites-nous.
9: Un nom, je peux vous donner un nom.
7: Le moins prestigieux, allez.
27: Mais non.
9: Un bon ami, ça me fait très plaisir qu'il passe. Il y a Olivier Mine qui sera là vendredi.
27: Qui sera sur la terrasse d'Europe 1.
9: Qui viendra nous voir.
27: Pas vrai.
9: Et parmi d'autres, il va y avoir pas mal de monde. Non, ça va être très sympa. Tout ce que je peux vous dire, c'est que.
27: Prépare un taboulé.
9: Génial. Entre les invités et tous les chroniqueurs, je pense qu'on n'aura pas assez de micros. Il va y avoir une petite bataille.
27: On va se serrer.
9: Bon, Anissa, je sens que vous êtes couchée tard, vous.
27: Ah, j'ai des petits yeux.
9: Oui.
27: Alors, je me suis pas forcément couchée tard, mais je me suis levée plus tôt que d'habitude.
9: Pourquoi ?
27: Parce que je me lève d'habitude à 3h30.

0: Jones. Et déjà dire les Jones, ça veut dire que t'es plus très Jones. On va parler de la génération Z, hein, ceux qui ont entre 13 et 31 ans. Nous sommes avec l'essayiste Pierre Valentin. Bonjour.
1: Bonjour.
0: Et merci beaucoup d'être là. Vous avez quel âge, Pierre ?
1: J'ai 28 ans.
0: 28 ans. Donc vous avez enquêté sur vous-même.
1: On peut le dire comme ça. Un petit peu, oui.
0: Sur votre génération. En tout cas, vous faites partie de cette génération plus déprimée, plus anxieuse, plus malheureuse que toutes celles qui l'ont précédée. C'est ce que vous nous racontez dans ce livre. On verra pourquoi et puis peut-être aussi quelques pistes de solutions dans un instant. Et puis dans la deuxième partie, place à la gaudriole avec l'humoriste Camille Chamou qui vient accompagnée de sa co-réalisatrice Chloé Bailly pour le deuxième volet de son programme de sketch Chamouland qui arrive. Ce sera le 8 juillet sur Canal+. Voilà pour le programme. Merci d'être avec nous chaque matin sur Europe 1. On est ensemble jusqu'à 11h30.
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0: Et on démarre cette émission, bien sûr, avec le journal des médias de Julien Pichenet. De quoi on va parler ce matin, Julien ?
4: On va parler des audiences du mois de juin. Elles sont tombées avec cette question. Est-ce qu'M6 est arrivé en tête grâce à la Coupe du Monde ? On va voir ça. On parlera aussi de l'animateur Jimmy Mohamed, accusé par son épouse.
0: Mais on jette d'abord donc un œil au score de la soirée. Est-ce que, tiens, l'épisode inédit de Camping Paradis, on en parlait hier avec notre invité Laurent Wournac, est-ce que ça a bien marché pour les 20
4: ans ? Quand même, ouais, très bien. 3 600 000 fidèles pour TF1. C'est un score que TF1 n'a pas trop l'habitude de faire depuis le début du Mondial de foot. Ils sont souvent sous les 2 millions. Là, c'est quand même pas mal. Avec 22% du public, TF1 était en tête des primes, loin devant France 2 et la rediff de la série Meurtre au Paradis, qui était sous les 2 millions. Bon, M6 a signé quand même le carton de la soirée, mais c'était entre 19h et 21h. 4 800 000 personnes pour ce magnifique match entre le Brésil et le Japon. Et 2 700 000 encore entre 22h et minuit pour regarder la défaite de l'Allemagne face au Paraguay. Et oui, parce que l'Allemagne a perdu. Donc les Français pourraient jouer le Paraguay s'ils battent la Suède ce soir. Il y aura sans doute d'ailleurs plus de monde ce soir pour ce France-Suède à 23h.
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0: Et on reste sur les audiences puisque donc les scores du mois de juin sont tombés. Est-ce qu'M6 remporte la première place grâce au Mondial, Julien ? Quelle mise en scène.
4: Contre toute attente, TF1 est toujours devant, même avec une ribambelle de prime en dessous des 2 millions de téléspectateurs. Bah oui, le mois de juin, il est long, hein. Le Mondial a commencé mi-juin seulement. Mais quand même, la première chaîne signe son pire mois historique avec 16,9% du public. Pour vous donner une idée, TF1 avait réalisé ce même score en août 2024 lors des Jeux Olympiques. Là aussi, TF1 avait été battu par France 2. Enfin, la TF1 n'a pas été battue. On verra ce que ça donne en juillet. France 2 est deuxième et devance M6 d'un point, notamment grâce aux audiences de Roland Garros. Mais M6 complète le podium avec un très bon score et une très nette progression en un an. Et oui, grâce à la Coupe du Monde, la sixième chaîne a réuni en moyenne un peu plus de 12% du public. C'est 4 points de plus qu'il y a un an, mais en juillet, effectivement, avec les phases finales de la Coupe du Monde.
0: Ah oui, jusqu'au 19 juillet encore.
4: Peut-être qu'M6 pourrait être devant TF1.
0: Il y a des chances qu'il passe devant.
5: On va suivre ça.
0: Et puis en parallèle du Mondial, l'organisation Reporters sans frontières relance son appel pour libérer enfin le journaliste Christophe Glaise.
4: Oui, ça fait un an qu'il est en prison en Algérie. Il y a une chaise vide à son nom en tribune de presse aux États-Unis. C'est ce qu'a précisé le directeur général de RSF, Thibault Brutin. Christophe Glaise, ce journaliste sportif français condamné à 7 ans de prison par la justice algérienne pour apologie du terrorisme alors qu'il faisait un reportage sur le foot algérien. Dans leur communiqué, Reporters sans frontières réitère leur demande de libération immédiate du journaliste.
0: Et puis l'animateur du Mac de la Santé, Jimmy Mohamed, est dans la tourmente.
4: Alors que Jimmy Mohamed a appris, il y a quelques jours, qu'il arrivait sur France 2 avec le Mac de la Santé, qui va passer de France 5 à France 2 la saison prochaine. Il doit d'ailleurs animer cette quotidienne avec Flavie Flamand. Et bien alors qu'il a appris cette nouvelle, son épouse, Soya Mohamed, dont il est séparé, a posté des vidéos de son bras couvert de bleu,
0: des clichés
4: qui dateraient du mois de décembre. Elle a pris la parole également lors d'un message vidéo. Écoutez.
6: Depuis que j'ai demandé le divorce, je subis insultes, menaces, des messages de femmes, des appels. Déjà, en plus, subir des violences de tout type, c'est déjà dur. Et en plus, quand tu te rends compte que c'est pour protéger des infidélités, il y a des limites, en fait.
4: Alors, si elle ne cite jamais directement Jimmy Mohamed, il semblerait qu'elle parle de lui. Pour le moment, l'animateur santé n'a pas réagi publiquement à ses déclarations. En décembre dernier, déjà, l'ancienne compagne de Jimmy Mohamed l'avait accusé de violence psychologique.
0: Et puis on parle aussi ce matin d'une pétition, alors c'est plus léger, une pétition qui a récolté pas mal de signatures et elle concerne...

0: Un animateur télé.
1: Ça, c'est la clim, hein. Ça y est, on a branché la clim. Ah oui, le bruit de la clim que vous entendez derrière, c'est pour illustrer le thème de la pétition baptisée « Coupons la clim » à Yann Barthès. Elle fait suite aux propos de l'animateur qui ont énervé, a priori, pas mal de téléspectateurs et de fidèles de l'émission Quotidien sur TMC. La semaine dernière, en pleine canicule, Yann Barthès avait déclaré, je le rappelle, que tout le monde était logé à la même enseigne face aux fortes chaleurs et que ceux qui vivent sous les toits n'avaient pas à se plaindre plus fort que les autres. En réponse, une pétition donc s'est lancée pour couper la clim à l'animateur. Dire que le milliardaire Bernard Arnault et une personne qui habite dans une chambre de bonne vivent la même canicule et la canicule de la même manière, eh bien ça ne passe pas auprès de beaucoup de monde. J'ai compté le nombre de signatures, 20 000 déjà en 4 jours.
2: Vous avez compté vous-même, c'est fort.
1: Ouais, ça nous a pris 3 heures avec Mathilde Vaux tout à l'heure.
3: Énorme voilà, boulot.
4: Déjà, il s'est compté jusqu'à 20 000 et ça,
2: ouais,
4: c'est...
2: C'est assez bluffant.
4: Bah ouais, c'est impressionnant. Bluffant.
2: Il est dédié à son métier, vraiment. Et puis alors, aujourd'hui...
1: On s'est levé plus tôt, nous aussi, comme Anissa, mais pour
4: sûr.
1: Compter.
4: Pour bah compter, oui,
2: bah,
4: ouais,
2: bien sûr. Bien sûr, pour aller voir le chiffre, quoi. Et alors, aujourd'hui, le DAB+ est déployé dans 37 nouveaux sites un peu partout en France.
1: Le DAB+, ou la radio numérique terrestre, plus besoin de rechercher la fréquence d'onde exacte, vous pouvez vous brancher sur Europe 1 plus facilement. Alors, parmi les nouvelles villes couvertes, Périgueux, Gap, Fontainebleau, Sens, Manosque, Montereau-Fault-Yonne et Chaumont, Tulle également et Pertuis, Digne-les-Bains. On salue les Pertuisiens et les Dinois qui peuvent enfin écouter Europe 1 grâce au DAB+.
2: C'est génial ça. Merci beaucoup Julien pour ce journal des médias. Allez,
4: restez avec nous sur Europe 1 dans un instant. La suite de Culture Média. Thomas Hill, vous recevez ce matin l'essayiste Pierre Valentin pour un livre passionnant, Malaise dans la génération Z. C'est paru chez Gallimard et on en parle tout de suite sur Europe 1. Belle matinée.
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4: Très belle matinée à l'écoute de Culture Média sur Europe 1 tous les jours, 10h-11h30 avec Thomas Hill et votre invité ce matin, Thomas.
2: Oui, je reçois ce matin l'essayiste Pierre Valentin pour son livre Malaise dans la génération Z. La Gen Z, donc, ce sont les gens nés entre 1995 et 2013 qui ont donc aujourd'hui entre 13 et 31 ans, comme vous, Pierre Valentin, parce que vous nous le disiez, vous aviez 28 ans. Qu'est-ce qui détermine d'ailleurs ces générations et ces noms de générations? Comment ça se passe?
18: Alors, les noms de générations, je sais pas à quel moment on a mis en place le système de lettres. En tout cas, ce qui est sûr, c'est qu'après la Z, on va repartir au début de l'alphabet avec la génération alpha.
2: D'accord.
18: Mais en attendant, on est sur la dernière génération, entre guillemets, avec Z.
2: Ok. Et alors, le premier constat que vous faites dans votre livre, Pierre, c'est que vous appartenez à une génération dépression. On estime qu'un quart des 15-29 ans souffrent de dépression. C'est colossal comme chiffre et c'est inédit.
18: Oui, c'est colossal. Alors, Santé publique France, il y a un ou deux ans maintenant, donnait un chiffre légèrement inférieur, mais tout de même de mémoire 22,8 sur la même tranche d'âge. Ouais. Et là, on serait en effet à autour de 25% dans les 15-29 ans, ce qui inclut les Outre-mer aussi, ce qui pousse un peu vers le haut le chiffre total, mais quand même en effet entre 1 sur 5, 1 sur 4, ce qui est en effet colossal et à tel point que c'est ce qui donne, à mon sens, cette crise de la santé mentale, cette espèce de ciment identitaire à cette génération. C'est-à-dire que c'est son mal-être qui fait son point commun en quelque sorte.
2: Encore faut-il s'entendre sur le mot dépression, parce que aujourd'hui, au lieu de dire je suis malheureux, on dit souvent je suis en dépression. Vous dites qu'on a éliminé le concept de malheur de la vie moderne.
18: Oui, et je trouve ça assez fascinant de voir comment les gens n'utilisent plus, je dirais, le champ lexical de la morale pour parler de leur vie quotidienne, mais un champ lexical plus médical. Oui. Et dans les exemples qu'on peut donner, plutôt que de dire de quelqu'un il est vicieux, il est immoral, il est affreux, aujourd'hui on dit il est toxique. Et fondamentalement, le terme toxique, c'est évader d'une étiquette jaune fluo dans un laboratoire pour atterrir sur le front de nos proches. Et là, on voit que ça n'est pas rien, c'est encore une fois un terme médical qu'on utilise volontairement.
2: Ouais. Et pourquoi on utilise ça ?
18: Bah, à mon sens, parce qu'on a perdu confiance dans notre culture commune, nos mœurs communes, et que du coup, on cherche une façon de détailler ce qui avant allait de soi. Et donc, on va piocher dans la dernière légitimité qui reste aujourd'hui, qui est celle de la science. Mmh. Et de la même façon, on voit beaucoup de jeunes, ou parfois via leurs parents, qui se trouvent une nouvelle identité minoritaire, donc ça c'est vraiment dans l'air du temps, mais du côté de la science, là aussi. Donc ils vont dire, ma mère m'a dit que j'étais haut potentiel intellectuel, HPI, donc désormais j'ai une étiquette différenciante par rapport aux autres, ouais. Du moins jusqu'à ce que tous en aient une. Mais, mais en tout cas, j'ai une identité minoritaire différenciante et qui est cette fois-ci tamponnée symboliquement par l'autorité de la blouse blanche, par la science. Et ça, c'est très important, je pense, psychologiquement aujourd'hui.
2: Oui, c'est une reconnaissance scientifique de son mal-être, quoi.
18: Exactement.
2: Voilà. Mais est-ce que ça accentue le problème, selon vous ?
18: Alors, moi, je pense que dans le contexte anglophone, donc on va dire américain, britannique, canadien, on a atteint un stade où ce que j'ai appelé la culture thérapeutique, c'est-à-dire ce remplacement d'un langage moral par un langage psychologique ou psychiatrique dans la vie quotidienne, finit en effet par aggraver ce qu'elle prétend résoudre. Mmh. Et dans le contexte américain, si on prend les jeunes femmes de la Gen Z, elles sont plus de 70% à dire que les sujets liés à la santé mentale font partie intégrante de mon identité. Donc on voit comment ça n'est plus quelqu'un qui traverse une dépression, c'est quelqu'un qui est dépressive et ça devient une partie intégrante de son identité plutôt que un moment difficile à surmonter, ça devient une étiquette identitaire précieuse en quelque sorte.
2: Oui, donc ça renforce quelque part le problème, c'est un peu ce que vous nous dites.
18: Exactement.
2: Et vous nous dites aussi qu'on a tendance à faire beaucoup plus vite appel à la psychiatrie aujourd'hui. Oui. Et ça aussi pour vous c'est un problème ?
18: Bah, l'exemple volontairement caricatural que je donne, c'est si on imagine un jeune de 25 ans qui n'a pas de passion, pas de métier, pas d'amis, pas de famille, pas de demeure, de foyer, et surprise, surprise, il a un petit coup de moins bien, il ressent le besoin de consulter, et là, de plus en plus aujourd'hui, il pourrait tomber sur un spécialiste qui lui dit « Cher monsieur, j'ai compris la nature de votre problème, vous avez un déficit de sérotonine dans la chimie de votre cerveau ». Et donc là, on comprend que quand on en arrive là, c'est qu'on est vraiment face à une conception tellement appauvrie de ce qui fait une vie humaine, même minimalement accomplie, qu'on se rue vers la psychiatrie pour résoudre des problèmes qui sont avant tout culturels, moraux et sociaux. Mmh.
2: Et c'est vrai qu'on a cette tendance encore plus en France, où on est des grands, grands consommateurs d'anxiolytiques.
18: C'est vrai. Mais dans la prescription, on est encore un peu plus radin, si je puis dire, que les Américains, où là, ça y va.
2: Et alors, reste qu'il y a quand même un vrai malaise dans cette génération Z, hein, pour reprendre votre titre, Pierre Valentin, une génération vraiment plus malheureuse que toutes celles qui l'ont précédée. Et alors, vous essayez d'en trouver des explications à tout ça, à commencer par le fait, et alors, ça concerne pas seulement les jeunes, hein, qu'on est de plus en plus sur nos téléphones, avec des réseaux sociaux qui accentuent en plus le mal-être, évidemment, on l'a déjà dit ici, on a tendance à se comparer les uns les autres. Mais alors vous allez un peu plus loin, Pierre Valentin, vous parlez carrément d'une génération asociale. Pourquoi asociale ?
18: Ben déjà, c'est la génération qui, a priori de tous les temps, depuis qu'on peut mesurer ça, sort le moins de chez elle. Et c'est très difficile d'avoir une sociabilité réelle et profonde sans sortir de chez soi. Et c'est là où les réseaux sociaux jouent, je dirais, un rôle assez paradoxal, parce que d'un côté, les réseaux sociaux masquent l'isolement physique réel, parce qu'on a le sentiment de parler avec des gens et d'être connecté. Mais, mais dans les faits, ça facilite le fait de rester chez soi. Et là, on revient à la question de la dépression. Il y a beaucoup de recherches qui montrent que le dialogue en face-à-face réduit la probabilité d'une dépression, ce qui n'est pas le cas d'un dialogue numérique. Donc là, on s'imagine discuter avec plein de gens, mais en fait, quand physiquement on a vu personne de la journée, voire peut-être de la semaine, c'est évident qu'on est dans un... Ça facilite un isolement physique, donc un sentiment de solitude, et donc à terme, les troubles.
2: 71% des 18-24 ans français se sentent seuls, souvent ou parfois. Moi, je trouve ce chiffre absolument effrayant. Vous avez une ado, Anissa.
4: Ma fille va avoir 17 ans. Ouais.
2: Elle peut dire ça parfois, qu'elle se sent seule.
4: Elle se sent seule face aux problématiques de la vie. Ça, c'est quelque chose qu'elle répète assez souvent. Elle ne se sent pas seule en amitié, mais elle se sent seule face aux difficultés de la vie qui arrivent, aux grandes épreuves, etc. Là, elle se sent seule, oui. Elle le dit.
2: Le côté un peu perdu, ça, vous en parlez aussi dans le livre.
18: Oui, et je trouve cette formule intéressante parce que d'autres peuvent remonter dans le temps en disant mais ceux qui étaient dans les tranchées, ceux qui ont fait la Seconde Guerre mondiale, c'était très difficile. Oui, mais eux, justement, avaient le sentiment d'affronter ces grands défis collectivement. Ouais. Et c'est là où je pense qu'il faut mettre en parallèle ce que j'ai appelé l'effondrement de l'avenir dans cet ouvrage et aussi l'individualisation. Parce que les menaces qui viennent à l'avenir, si on a le sentiment de les affronter en tant que groupe, eh bien, le bras de fer entre les menaces et nous peut être gagné. Ouais. Si on est seul, on a le sentiment d'être seul face aux vagues qui arrivent, eh bien là, en effet, c'est pas pareil psychiquement.
2: Mais ça veut dire aussi concrètement que les jeunes, par exemple, aujourd'hui, ils ont moins d'amis qu'un jeune des années 90.
18: Absolument.
2: C'est vérifié, ça.
18: Oui, en tout cas, du côté des Américains à minima, j'ai plus les chiffres français en tête, mais chez les jeunes adultes américains, on a un effondrement du réseau de sociabilité très profond.
4: Mais parmi les grands défis de la vie, il y en a un où les jeunes se sentent particulièrement seuls, en tout cas, c'est celui dont ma fille parle, c'est par exemple Parcoursup, et cette grande loterie des études secondaires, où avant, nous, on allait déposer des dossiers dans des écoles, dans des facs, et on y allait parfois entre amis, on remplissait les dossiers ensemble, etc. Là, les jeunes sont seuls face à un ordinateur, ils attendent la moule lunettes de l'avenir, et ils sont seuls au moment de leur réponse aussi. Enfin, il y a un échange écran face aux jeunes qui est assez violent quand même psychologiquement.
18: Oui, alors j'ai pas travaillé spécifiquement sur la question de Parcoursup, mais quand je parlais d'effondrement de l'avenir tout à l'heure, c'était pas tant pessimisme optimisme, c'était plutôt le clivage lisible-illisible.
2: Ouais.
18: Et ce qui est certain, c'est que vous parlez de la grande loterie et la grande moulinette de Parcoursup, je pense que l'image est assez bonne. Quand on n'a pas le sentiment de pouvoir se projeter dans l'avenir, ce qui est le cas d'ailleurs d'une proportion écrasante des jeunes, je donne des chiffres là-dessus dans l'ouvrage, pour quelqu'un qui a l'essentiel de sa vie devant soi, ne pas pouvoir la tracer un petit peu en pointillé et de pouvoir se projeter un peu dans la durée, c'est évidemment très difficile. Et là-dessus, la métaphore de la loterie sur quelque chose d'aussi important que son avenir éducatif, qui détermine une bonne part de l'avenir professionnel, c'est sûr que c'est source d'angoisse.
2: L'angoisse climatique aussi, qui est présente chez une grande partie des jeunes. Globalement, il y a eu une angoisse sur ce qui va leur arriver demain, et vous utilisez le terme effectivement d'illisible. Ils ne savent pas à quoi s'attendre.
18: Tout à fait, et c'est pour ça qu'une façon de l'illustrer, je pense, c'est la question de l'intelligence artificielle, où d'un côté, on peut imaginer que ça puisse apporter une abondance extraordinaire, de l'autre, une éradication de 90% des emplois, peut-être les deux en même temps, on n'en sait rien. Mais en tout cas, justement, on n'en sait rien. Et on voit que ça montre que le clivage n'est pas optimisme-pessimisme, c'est lisible-illisible, parce que même si ce sera formidable, on aimerait pouvoir un minimum se projeter. Et pour caricaturer un peu la différence, nos arrière-grands-parents savaient qu'ils auraient le même métier que leur arrière-grand-père. Nous, on ne sait pas quel métier existera dans 6 mois. On voit quand même là l'accélération que ça induit et donc la perte de lisibilité du temps pour ma génération.
2: Et alors, vous dites de cette génération aussi qu'elle passe moins de temps à l'extérieur qu'un prisonnier. ça m'a paru assez incroyable de se dire ça. C'est la réalité.
18: Bien sûr, et de beaucoup. En tout cas, si on prend le chiffre que je donnais, c'est le psychologue américain Jonathan Haidt qui en parlait. On prend le temps de récréation des enfants américains, et il estime ça à 27 minutes par jour.
2: Ouais.
18: Et on prend le temps de prisonniers américains dans les prisons fédérales, haute sécurité, etc. C'est 2 heures. Donc on est sur un rapport de 1 à 4. Et encore une fois, ça c'est inédit. C'est-à-dire qu'on voit par exemple une grande baisse des blessures non intentionnelles. Donc c'est-à-dire c'est des jeunes qui grimpent aux arbres, qui tombent, qui se blessent en jouant dehors. Ça s'est effondré. On imagine bien les gens qui lisent les statistiques, qui s'en réjouissent en se disant « formidable, on a moins de blessés ». Mais en réalité, c'est des jeunes qui n'apprennent pas la débrouillardise, qui n'apprennent pas à socialiser, qui n'apprennent pas à se dépasser, etc. Ouais.
2: Et des enfants qui, en fait, sont surprotégés dans le monde réel et sous-protégés dans le monde virtuel. C'est ce que vous expliquez aussi. C'est-à-dire qu'on accompagne nos ados jusqu'au collège, jusqu'à la porte du collège, parce qu'on a trop peur qu'il leur arrive quelque chose. Mais après, on leur laisse un smartphone dans les mains avec la consommation illimitée des réseaux sociaux. Et c'est vrai qu'il y a une contradiction énorme. En fait,
18: bien sûr. Et je vais te donner un chiffre qui va paraître ahurissant à ceux qui nous écoutent. Mais en 1970, c'est 80% des élèves de CE2 qui font le trajet école-domicile tout seul.
4: Donc 8 ans, hein. CE2, c'est 7-8 ans,
18: peu près,
4: ouais,
18: oui.
4: C'est ça. Oui.
2: Moi, j'ai le souvenir de l'avoir fait hein, en bus, hein, en CE1. Donc,
4: incroyable.
2: Et aujourd'hui, c'est inimaginable.
18: Et en plus, c'est pas que un truc de grande ville, parce que avec l'exode rural et la désertification rurale, les trajets se font dans le monde rural de plus en plus par voiture. Mmh. Et donc, quand on a 8 ans, évidemment, c'est les parents qui le font. Mmh. Donc, c'est une tendance qui a commencé dans les grandes villes américaines dans les années 80-90, qui ensuite s'est exportée de l'autre côté de l'Atlantique et qui nous a affectés tout entier. Et là, je pense que la grosse médiatisation des affaires comme le petit Grégory et autres ont eu un effet décisif, notamment sur les jeunes mamans, qui, du coup, en entendant ça, s'imaginent que ça pourrait être le leur... qui, au coin de la rue, se ferait kidnapper dans un camion blanc, etc. Alors que c'est évidemment statistiquement très très rare, mais ça a eu des effets anxiogènes extraordinairement puissants et donc des effets culturels par ricochet très profonds.
2: Donc vous pensez qu'il y a une responsabilité des médias aussi là-dedans ?
18: Bah, en tout cas, ce que disent là-dessus les Américains qui avaient travaillé sur cette culture protectionniste, pourrait-on dire, dans les années 80-90, c'est que c'est au moment où la disparition d'enfants devenait un fait rarissime qu'on a commencé à s'en inquiéter. Et eux ciblent un aspect assez amusant, qui est la pancarte missing, donc disparue sur les briques de lait. Donc, ce qui fait que tous les matins, les parents, en resservant leur enfant de Frosties, se disent « Tiens, ça pourrait être le mien qui disparaît. »
4: On a eu ça en France avec l'affaire Estelle Mouzin. Il y avait le visage d'Estelle Mouzin sur les briques de lait dans les années 80.
18: Ouais. Et sans doute que ça a pu aider à sauver quelques enfants. Je ne dis pas le contraire, mais néanmoins, les effets culturels anxiogènes ont été massifs pour le coup.
2: Et c'est ça qui est passionnant, je trouve, dans votre livre « Malaise dans la génération Z ». Et puis, on a envie de savoir aussi derrière quelle piste de solution vous proposez, Pierre Valentin, parce qu'il y en a certainement au moins des pistes pour essayer de changer un petit peu les choses dans les années à venir. On va en parler dans un instant. Restez avec nous, Pierre Valentin.
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2: Dans quelques secondes, il sera 10h30 sur Europe 1, le journal permanent avec Émilie Dez.
4: Deux hélicoptères et une trentaine de gendarmes sont mobilisés. Le raid est en alerte. L'homme qui a déposé le colis piégé hier soir à Monaco est activement recherché. Trois personnes ont été blessées dans l'explosion. L'oligarque ukrainien Vadim Ermolaïev ferait partie des victimes. Le suspect a été repéré sur les images de vidéosurveillance de Monaco et de Beausoleil, la commune française voisine qui l'a rejointe à pied. Gérald Darmanin face aux députés. Il va défendre aujourd'hui devant l'Assemblée son projet de loi sur la justice criminelle. Le garde des Sceaux qui annonce dans le quotidien Le Monde que quelques 88 000 plaintes pour violences sexuelles contre les enfants sont réexaminées par les enquêteurs. Un chiffre en hausse par rapport aux 70 000 évoqués après le meurtre de Liana. Plus de 7 450 de ces plaintes concernent des crimes dont on connaît l'auteur présumé. Le vote final est prévu le 15 juillet pour la troisième fois aujourd'hui. Aujourd'hui, les députés devraient se prononcer en faveur du droit à l'aide active à mourir. La réforme repartira ensuite au Sénat qui devrait de nouveau la rejeter. C'est donc l'Assemblée qui aura le dernier mot. Une bonne nouvelle pour les épargnants. Le taux du livret A va augmenter à la mi-juillet, annonce le ministre de l'économie. Il n'a pas précisé le montant de cette augmentation. L'inflation a progressé d'1,8% sur un an en France au mois de juin. Elle était à 2,4% en mai, selon l'INSEE. Le gouvernement veut compenser la faible fréquentation des magasins pendant la canicule. La période des soldes d'été est prolongée d'une semaine jusqu'au 28 juillet. Cette prolongation avait déjà été annoncée ce week-end par le Premier ministre Sébastien Lecornu, mais la date n'avait pas encore été arrêtée. En cas de nouvelle canicule, d'ici au 28 juillet, le ministre du Commerce n'est pas fermé à un nouveau rallongement des soldes. Plus de 58 000 bâtiments ont été abîmés ou détruits au Venezuela dans le double séisme qui a fait au moins 1719 morts, un chiffre qui repose sur des estimations satellitaires diffusées par la NASA. Et puis le mondial de foot, les Bleus affrontent la Suède ce soir à 23h en 16e de finale. Le vainqueur du match sera opposé au Paraguay au prochain tour, tombeur de l'Allemagne. Élimination aussi des Pays-Bas battus au tir au but par le Maroc.
2: Merci beaucoup, Émilie, qu'on retrouve à 11h pour un nouveau point sur l'actu.
4: À tout à l'heure.
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2: Merci beaucoup d'être avec nous pour la suite de Culture Média. Dans un instant, nous recevrons Camille Chamou et Chloé Bailly pour parler de Chamouland, de retour sur Canal+. Olivier Benkemoun nous a rejoint dans ce studio. Ça
27: bonjour,
2: va, Olivier?
27: Comment ça va?
2: Parce que vous, vous entrez vraiment quand vous voulez dans ce studio.
27: La porte, de toute façon, est toujours fermée, donc je la pousse.
2: Et en plus, le sujet va vous intéresser. Je ne sais pas si vous avez entendu la première partie, parce que nous sommes avec Pierre Valentin pour son livre Malaise dans la génération Z. On parle des jeunes, des 13-31 ans. Vous, votre fils, Elijah, 12, il a 12. 12, 12. Il est juste avant.
27: Il entre dans la 13e année.
2: Il entre dans la, mais donc il est dans la génération alpha, la suivante.
27: Il commence à être dans la génération relou.
2: surtout.
27: Et mais comme alors, il est devant la porte, je sais qu'il entend.
2: et alors, on parle de ces jeunes de plus en plus individualistes aussi. Et alors, du coup, on pourrait se dire, ils se détacheraient du regard des autres. Finalement, ils sont seuls dans leur petit coin, ça leur va très bien, ils s'en fichent des autres. Mais c'est exactement le contraire qui se passe. Au contraire, ils ont une crainte énorme du regard des autres.
18: C'est ce que les sociologues appellent, avec un terme un peu lourd, extra-détermination, ce qui veut dire déterminé par l'extérieur. Et le paradoxe, en effet, c'est que cette génération qui est la plus individualisée de tous les temps, qui peut customiser, comme on dit, son genre, sa couleur de cheveux, son métier, ses relations sociales comme jamais auparavant, était en réalité davantage sensible au regard des autres que, en tout cas, les précédentes immédiates. Mmh. Et c'est assez contre-intuitif, ce qu'on aurait pu s'imaginer, en effet, qu'avec l'individualisation, chacun vit sa vie et prend son chemin.
5: Ouais,
18: et on dit, et d'ailleurs, on aime bien faire semblant qu'on n'en a rien à faire du regard des autres, en disant, moi, je fais ce que je veux, je m'en fiche. Mais à force de le répéter, c'est qu'il y a quelque chose qui cloche. C'est que dans le fond, on est obsédé par le regard social.
2: Et ça va assez loin. Vous donnez l'exemple, par exemple, de la réservation au restaurant.
18: Oui. On a des jeunes, par exemple, qui ne réservent. Alors, il y a plusieurs choses. Qui ne réservent plus au restaurant s'ils ne peuvent pas le faire en ligne. C'est-à-dire que s'il faut passer un coup de téléphone, il y a une.
4: Oh là là.
18: Un côté asocial, encore une fois, qui les angoisse. Et ensuite, c'était le New York Times qui parlait de ça. Il y a certains restaurants aux États-Unis qui ont mis en place des frais d'annulation. Parce qu'on a cette conception un peu de l'engagement où j'annule quand je veux,
2: on
18: réserve et on vient pas et c'est pas grave. Et au bout d'un moment, ça commençait à devenir un tel manque à gagner pour certains restaurants à minima américains qu'ils ont dû mettre en place des frais d'annulation. Donc je trouve que c'était assez symptomatique.
27: Je vous rassure, ça existe en France, ça existe à Paris, partout.
2: Bien sûr. Et alors tout ça, tout cet isolement, évidemment, il n'a pas été amélioré par le Covid. Hein, vous en parlez aussi dans votre livre, où là, vraiment, l'isolement s'était érigé en vertu. Donc évidemment que ça a accentué ce problème et qu'on en paye encore les conséquences aujourd'hui. Quoi.
18: Oui, si on revient au slogan « Sauvez des vies, restez chez vous », et qu'on l'extrait de son contexte pandémique, fondamentalement, le message est quand même, c'est pas rien, c'est l'État qui vous dit, vous devenez bon citoyen, non plus en participant dans la vie de la cité, en interagissant avec les autres, en œuvrant pour le bien commun, le lien social, etc., mais en restant chez vous. Et ça, évidemment que sur deux années, du moment où on lève cette règle, les effets culturels ne disparaissent pas, c'est-à-dire qu'ils restent quand même profondément imprégnés, surtout sur des âges extraordinairement déterminant dans la construction identitaire de l'enfant. Et c'est pour ça que j'entendais l'autre jour Frédéric Martel sur France Culture qui critiquait cette thèse dans l'ouvrage en disant oui, mais le Covid, tout le monde l'a eu, donc pourquoi est-ce qu'une génération serait plus affectée que d'autres? Mais évidemment que vous avez le Covid à 9 ans
2: ou
18: à 35 ans,
4: c'est pas la même chose.
18: Ça n'a pas, enfin, le Covid, la séquence Covid d'isolement, le confinement, ça n'est pas la même chose. Et donc là, ça a frappé cette génération à des âges très sensibles.
2: Et ça a frappé aussi cette génération dans le côté parano. Ça aussi, vous en parlez, c'est peut-être aussi une des conséquences du Covid, en tout cas le Covid a pu l'accentuer, la parano de cette génération Z, qui est aussi adepte des théories du complot, ça aussi c'est un vrai problème aujourd'hui quand même.
18: Alors la hausse du complotisme, je pense, touche toutes les générations, mais je parle de la génération Z et elle ne fait pas exception à la règle. Et il y a une volonté dans un monde, de leur point de vue, bordélique, fragmentaire, qui va trop vite, de se ruer sur des grilles de lecture simplificatrices. Et de se construire, c'est ce qui m'a beaucoup frappé en travaillant sur l'ouvrage, c'est une volonté d'une construction identitaire contre un ennemi, contre une abstraction péjorative, donc contre le système, contre, ça peut être les juifs, la davocratie, il y a ce truc-là de se construire en opposition. Et donc on voit d'ailleurs comment le terme « le système » est extraordinairement péjoratif et utilisé à toutes les sauces. Donc chacun progresse malgré le silence des médias, chacun, pour avoir le micro, doit expliquer qu'il a eu le micro coupé, enfin une espèce de paradoxe de posture dissidente et de culture dissidentophile, pourrait-on dire, où chacun doit être dans une posture transgressive dissidente.
2: Une petite question sur Twitter, Nissa.
4: Oui, il y a Estelle qui nous envoie une question pour vous, Pierre Valentin. À quoi ces adultes, à quoi ces jeunes vont ressembler en tant qu'adultes? Quels adultes ils vont devenir?
18: Alors c'est une très bonne question, la prospective est très difficile. Par ailleurs, il y a toujours des grands événements de la vie comme des guerres ou autres qui chamboulent tout et qui marquent des générations. Maintenant, on a parlé du caractère asocial. Ça, je pense qu'il y a des choses qui ne se rattrapent pas. Quand vraiment on a eu très très peu de sociabilité dans des âges clés, c'est quand même difficile à remonter après. Et ce que j'ai voulu dire dans l'ouvrage en parlant d'asocialisme, c'est que la conséquence de ce caractère asocial de cette génération, c'est une hausse de l'étatisme généralement. Parce que si on n'est pas capable de régler nos problèmes entre nous, eh bien il faut passer à l'étage, demander à la bureaucratie, demander à l'État de régler le problème à notre place. Donc si on se sent pas capable d'affronter notre destin en tant que collectivité humaine avec des liens sociaux forts, eh bien, si on n'a pas de langage implicite, il n'y a plus que le langage explicite du formulaire bureaucratique pour nous réunir, en quelque sorte.
2: Après, globalement, Pierre Valentin, c'est quand même un portrait très sombre que vous faites de cette génération, de votre génération. Encore une fois, il n'y a rien à sauver dans cette génération Z.
18: Non, alors il y a deux choses. Sur le portrait sombre, moi, j'ai coutume de dire plusieurs choses. C'est que déjà...
2: triste, en tout cas. Triste.
18: Si j'avais fait un livre optimiste, j'aurais fait un livre hors sol.
2: Ouais.
18: Et ensuite, les faits sociologiques amusants, les seule personne que j'ai besoin de convaincre de l'ampleur de la crise, sont ceux qui ne côtoient pas en masse cette génération.
2: Ouais.
18: C'est-à-dire que quand je parle à des professeurs, à des psychologues, ils me coupent la parole pour m'abonder d'anecdotes, d'exemples, etc. C'est très frappant. Et ensuite, si, il y a évidemment des choses à garder. Je pense que c'est une génération qui prend la question de la crise du sens plus au sérieux parfois que les précédentes, qui est à la fois plus matérialiste et moins matérialiste que les précédentes à certains égards, donc très dans la culture GTA, pourrait-on dire. On a entendu une publicité là-dessus à la pause, donc c'est un jeu vidéo qui est très attendu, donc ce sera la 6e édition, où on fait ce qu'on veut dans la ville, on a plein d'argent, les voitures, tout ça, et donc cette culture-là, elle l'a beaucoup, et en même temps, il y a aussi une révolte face à ça, et une crise de sens, une recherche de sens, qui, elle, pourrait donner des choses plus intéressantes que les billets d'argent jetés en l'air devant la caméra, quoi.
2: Et alors, justement, quelles solutions ou pistes de solutions on pourrait trouver pour améliorer les choses? On se dit évidemment recréer des liens, recréer de l'engagement aussi, mettre davantage de limites dans l'éducation, vous en parlez, ça aussi.
18: Tout à fait. Je vois pas comment on s'en sort sans guérir un peu la question de l'atomisation sociale, parce que à des réseaux de sociabilité aussi faibles, on en a beaucoup parlé pendant l'émission, c'est très difficile de faire quoi que ce soit derrière. Je pense qu'il faut arriver à faire entendre à cette génération l'éloge de l'engagement, donc de mettre en exemple des jeunes qui s'engagent, de leur dire que tous les jeunes cool sont des jeunes qui s'engagent vraiment. Et là-dessus, il faut quand même un peu éteindre cette tarte à la crème médiatique des jeunes engagés numériquement. C'est-à-dire que leur engagement numérique, l'engagement qui permet de ne pas sortir de son canapé, c'est quand même
2: une pétition,
18: sorte, c'est ça.
2: C'est un peu léger.
18: C'est pas la même chose. Et d'ailleurs, c'est une génération qui vote beaucoup moins que les précédentes. Ouais. Donc même pour sortir de chez soi, pour mettre une urne dans un bulletin, c'est compliqué.
2: Ouais.
18: Donc il faut arriver là-dessus à faire cet éloge de l'engagement, de la sortie de chez soi, de la sortie de son confort, symboliquement aussi. Et là-dessus, il y a quand même des choses intéressantes. Il y a le youtubeur Inoxtag, par exemple, qui avait grimpé l'Everest. On sent que ça capte quelque chose. Et à fur et à mesure que ma génération se désengage, il y a aussi une fascination d'autant plus forte pour les derniers qui s'engagent vraiment. Donc la figure du prêtre, parfois, mais qu'est-ce que c'est que cette espèce d'ovni qui va s'engager toute sa vie à porter une soutane ou que sais-je? Le défi sportif, donc voilà, il y a des tensions contradictoires qui traversent cette génération aussi.
2: Ouais. Mais en même temps, on a beaucoup entendu la phrase « il faut lâcher son portable », par exemple, c'est bien, mais en fait on a tous du mal à se contraindre. Vous le dites à un moment aussi dans votre livre, Pierre Valentin, que les gens, ils n'étaient pas forcément plus vertueux avant, c'est juste qu'ils avaient plus de contraintes dans leur vie.
18: Bien sûr, et je sais que c'est un peu contre-intuitif, mais... il existe ce qu'un chercheur américain en sciences sociales, Barry Schwartz, a appelé le paradoxe du choix, qui est que passé une certaine quantité de possibilités de choix, il y a plein d'effets pervers et négatifs qui se mettent en place. C'est-à-dire qu'on passe beaucoup plus de temps à choisir, donc c'est très chronophage, c'est énergivore. Ensuite, on regrette beaucoup plus facilement les choix qu'on a posés, en se disant « Ah, mais là, j'ai pris des vacances à la mer, mais j'aurais pu prendre des vacances à la montagne, peut-être que c'était mieux », donc on a un remords de nos choix. Par ailleurs, il y a une certaine proportion de gens qui l'appellent les maximizers, ceux qui sont vraiment obsédés par le fait de maximiser leurs choix, et eux, ils ont plus des réussites dans la vie en moyenne, mais ils sont beaucoup plus malheureux en moyenne et anxieux. Donc on voit comment ça nous affecte. Et donc l'engagement a ce grand mérite aussi de rétrécir les choix en disant bah, samedi matin, vous savez ce que vous allez faire, vous allez vous engager auprès de votre club de foot. Et donc ok, bah, vous d'ailleurs vous levez, ça va vous cadrer, ça va. Mais en tout cas, vous saurez quoi faire dans votre samedi matin. Deux, ça va remplir une part de votre soif identitaire parce que vous êtes au moins coach de foot et donc dans votre définition de vous-même, ça n'est pas rien. Et par ailleurs, c'est un lien social parce que vous allez rencontrer des gens. Donc on voit comment l'engagement répond à la question que faire, qui suis-je et avec qui. Et ça n'est, encore une fois, pour cette génération, ça n'est pas rien.
2: Merci beaucoup Pierre Valentin Malaise dans la génération Z. On vous recommande vraiment la lecture, notamment pour tous les parents de ces jeunes. C'est passionnant. C'est aux éditions Gallimard. Merci beaucoup d'être venu ce matin.
18: Merci à vous.
4: Et Culture Média, Thomas Hill continue dans un instant avec vos invités culture.
2: Oui, avec Camille Chamou et Chloé Bailly pour le sketch show Chamouland, la reconstruction. Ça arrive sur Canal Plus dans quelques jours et on en parle tout de suite sur Europe 1.
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4: Très belle matinée à l'écoute d'Europe 1. Vous êtes bien à l'écoute de Culture Média tous les jours, 10h-11h30 avec Thomas Hill.
2: Et avec Sébastien Bordeneuve qui nous a rejoint à son
21: bonjour
2: tour.
21: Bonjour à tous.
2: Ça va,
21: bonjour
2: Sébastien.
21: Tout le monde, ça va super bien.
2: Pas de BD ce matin.
21: Non, une petite expo, deux belles expos.
2: Deux expos
21: carrément. Deux magnifiques expos.
2: Est-ce que c'est pas trop?
21: C'est peut-être, j'en ai enlevé une.
2: Olivier Benkemoun est toujours là pour parler cinéma dans
27: film
2: un instant.
27: D'animation.
2: Un film d'animation.
21: Est-ce que c'est pas
2: film
21: trop?
26: Non, ça va être In the Waves.
2: Ah, bien vu, parce que c'est un bonheur de recevoir ici une comédienne qui est partout hein, en ce moment. Elle est au cinéma, elle est sur scène, elle est sur Canal+, elle est dans toutes les pages de pub radio.
26: Bonjour. C'est non, chute.
2: Bonjour Camille Chamou.
26: Bonjour.
4: Vend des voitures.
2: C'est vrai qu'on vous entend beaucoup. Hein. Oui. Vous nous vendez des bagnoles en ce moment. Ah,
26: non,
2: ça
26: non,
2: me tente,
26: c'est pas
2: d'ailleurs.
26: Moi, c'est pas moi, c'est un sosie vocal.
21: C'est Franck Leboeuf.
2: Merci d'être là en tout cas et d'être venue avec votre co-réalisatrice Chloé Bailly. Bonjour Chloé.
26: Bonjour.
2: Et merci d'être là pour nous parler de Chamouland. Donc c'est votre sketch show, c'est comme ça qu'on dit, on appelle ça un sketch
28: ouais,
2: show.
28: On n'aime pas trop cette
26: oui,
28: dénomination.
26: Mais disons en français, tu sais. Alors
2: comment
26: ça
2: on
26: fait
2: dirait alors
28: une fiction composée de courts-métrages de comédie.
26: C'est bien, c'est tout à fait aussi court et
2: ça
26: efficace.
2: Ça donne vraiment envie, effectivement. Parce que alors, ce sont des sketchs qui s'enchaînent, où vous êtes dans des situations, dans des époques très variées, mais il y a quand même un lien entre tous ces sketchs. Il y a un fil rouge, on
26: oui
2: peut dire, Camille.
26: Tu le définirais comment? Enfin, vous le définiriez comment?
2: La reconstruction.
26: Comment? Oui. C'est exactement, c'est le sous-titre.
2: Bien sûr.
26: La reconstruction.
2: Parce qu'il y avait eu un premier, il y a eu un premier en 2024 qui était plutôt sur la destruction des codes. Là, vous allez nous aider à reconstruire un peu les choses.
26: Il est super hein ce pitch. Ouais. En réalité.
2: Je suis un homme déconstruit. Hein,
26: ouais, je vois ça, je vois ça. Bravo. Ce sont des sketchs donc, dont le but est avant tout d'être le plus drôle possible.
2: Oui, oui, c'est quand même l'idée.
26: Mais qui traitent tous de thématiques un peu communes. Mais comme vous l'avez dit, à travers différentes époques et tout ça. Et il y a un fil rouge dans celui-là qui est une mère qui essaye d'inculquer, enfin de transmettre la culture patrimoniale à ses enfants.
2: Et qui a beaucoup de mal.
26: Et qui a beaucoup de mal. Des enfants de 10 et 7 ans qui lui renvoient souvent une image un peu désastreuse de ce qu'elle essaye de leur apprendre. Donc ça, c'est le fil rouge. Et au milieu de ça, il y a des sketchs effectivement très variés avec énormément d'actrices et d'acteurs fantactiques.
2: Ah oui, il y a un sacré casting. Je me demandais d'ailleurs si vous partiez d'abord en écriture du message que vous souhaitez faire passer et qu'ensuite vous le détournez pour rendre ça comique, ou est-ce que vous partez d'une situation marrante et vous vous dites « Ah, je vais mettre un petit message dedans ».
28: Je pense qu'on était donc un groupe très rigolo dans cette room, donc il y avait Camille Chamou, Camille Moulonguet,
26: Lison Daniel qui fait les caractères,
28: et moi. Et en fait, je pense qu'au début, c'était plus une liste de désirs, quoi. C'est qu'on se faisait la liste, le ping-pong de ce qui nous fait marrer, ouais, de scènes de vie qu'on trouve étonnantes
26: et qui mettent en jeu toujours, qui sont toujours lestés par qu'est-ce que c'est d'être une femme aujourd'hui.
28: Ouais.
26: Donc
28: oui,
26: en fait, ça pouvait aller du plus anecdotique au plus lourd. Ouais. Vraiment, quand on a fait Chamouland 1 avec exactement cette même équipe, et Chloé a dit, on se retrouve dans une room, pour les gens qui ne connaissent pas, c'est un espace,
2: quoi.
26: En fait, c'est une salle d'écriture,
2: voilà,
26: où on se retrouve à 6 filles à essayer de trouver les situations les plus drôlatiques et les plus représentatives possibles de nos vies, de jeunes femmes, de plus jeunes ou moins jeune, de mère ou pas mère, voilà.
2: De grand-mère même, parce que alors, j'ai beaucoup aimé moi cette idée de musée de la vieille,
26: oui,
2: dans lequel on retrouve Catherine Yégel. C'est elle qui a eu l'idée, il paraît.
26: Exactement. En fait, Catherine Yégel, nous on adore Catherine Yégel, immense actrice, et on avait très envie qu'elle joue dans le programme, et puis effectivement que toutes les générations soient représentées, que tous les types de femmes soient représentées, et elle nous a dit qu'elle avait une idée, il y a très longtemps, qu'elle n'avait jamais exploité et elle n'avait qu'un titre. Et ce titre, c'était le musée de la vieille. Et elle a dit, en fait, comme on est dans une époque où il n'y a plus de vraies vieilles, comme moi, eh bien moi, je crois qu'on va finir par m'enfermer dans une vitrine pour montrer ce que c'est une vraie vieille. Et on a trouvé ça si drôle et si ça gratte tellement de parler de ça. Enfin, c'est tellement atypique qu'on a rédigé ce sketch.
2: Parce qu'il n'y a plus de vieilles, il faut expliquer. C'est que toutes les vieilles sont... Botoxé.
26: C'est l'obsession de la chirurgie esthétique qui parcourt beaucoup le programme.
28: Ouais, qui était clairement un autre fil rouge.
26: Oui, oui. C'est vrai que
0: la beauté. Ouais, la beauté, ouais.
28: Bah, c'est,
0: on en parle beaucoup.
26: L'injonction.
28: Des injonctions et de cette obsession de performativité.
2: Et des injections aussi, ouais.
28: Exactement. C'est vraiment autour de. C'est un thème récurrent dans le sketch show. C'est cette obsession de la performativité, que ce soit être la meilleure mère. Être la meilleure, la plus belle, la plus efficace au travail, la plus
26: performante au jeune, sport. Exactement.
28: Ouais, voilà.
26: Être la meilleure copine, mais en même temps, et voilà, exactement. La femme la plus
2: dégoûtante.
26: Exactement.
28: Il y a une récurrence autour des.
0: On retient pas tous les mêmes choses.
26: J'avoue qu'il y a une présence de faux seins extrêmement récurrente quand même.
28: Il est vrai. Il y a des obsessions.
26: D'ailleurs, je revoyais là parce que je voulais poster un truc sur le programme. Je regardais toutes les photos qu'on avait prises pendant le tournage et j'étais là. Oh, mais on a énormément de photos seins nus. Ah ben non, c'est toutes les photos avec les faux seins. En fait, j'étais là, mais pourquoi ?
28: C'est quand même le meilleur objet.
2: C'est
28: le truc de drague, en fait.
27: Ouais.
28: C'est un musée des faux seins.
26: Oui, bien sûr.
2: Et alors, je le disais, on va dans des époques différentes aussi. Vous détournez aussi les chroniques de Bridgerton, qui deviennent les chroniques de Meudon. Avec un casting assez fou, là aussi. Hein.
28: Ouais. Oui, casting incroyable.
26: Camille Gautin, Souheila Yacoub, Anaïd Rosam, Paola Locatelli et moi-même.
2: Ils s'échangent des petites astuces beauté de l'époque.
28: Bah, ça, pareil. C'était la réflexion de base, c'est que je sais pas pour vous, mais mon algorithme sur les réseaux sociaux me martèle de trends beauté, toutes plus absurdes les unes que les autres. Enfin, il y a des trucs complètement démentiels. Je sais pas si vous voyez même les hommes, le look maxing, ces trucs-là.
2: Se taper les os du visage pour essayer de les rendre plus saillants.
0: Ouais, c'est ça, pour avoir une mâchoire plus carrée.
2: Avec un marteau.
26: C'est-à-dire qu'en gros, la santé passe après la beauté.
0: Ouais, bien sûr.
26: Et ce, depuis toujours, le jour où on a commencé à en parler, Chloé, elle me dit, mais tu sais, toi, que au 14e siècle, et elle me sort des trucs atroces. Donc c'est toi qui m'as dit le masque au plomb et l'or qu'on se mettait, alors que c'est très très très nocif, pour rendre le visage plus diaphane.
28: C'était les injections de bleu de méthylène.
26: Voilà, c'est ça.
28: Pour avoir l'air, parce que c'était la mode du... Ouais. C'était à l'époque romantique, c'était pour avoir l'air... morte en fait.
0: Pour avoir un teint bleuté.
28: Exactement. Et je crois que c'était pour faire ressortir les veines. Je crois que c'est pour faire ressortir les veines bleues, me semble-t-il.
26: Et c'est vraiment un fil rouge de l'histoire des femmes, d'avoir toujours fait les pires trucs pour essayer de se conformer aux pires injonctions, en fait, aux pires modèles.
2: Chamouland, la reconstruction, ce sera donc le 8 juillet, là, dans quelques jours, ce sera à 21h sur Canal+, et évidemment sur l'application Canal. On va continuer à en parler, et puis on va parler donc d'une expo avec Sébastien Bordenave dans un instant. Deux expos même.
21: Avec un génie.
2: Ah, on revient tout de suite.
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4: Vous écoutez Culture Média sur Europe 1, 10h, 11h30 avec Thomas Hill, avec Olivier Benkemoun et Sébastien Bordeneuf ce matin. Et vos invités, Thomas, vous recevez Camille Chamou et Chloé Bailly pour le sketch show, la soirée humour et sketch Chamouland, la reconstruction. Alors c'est le jeudi, c'est le 8 juillet à 21h.
26: Ouais, mais elle a très bien pitché parce que soirée humour et sketch, moi personnellement, j'allume la télévision tout de suite.
0: Bah, c'est une soirée de sketch quoi, des enchaînements.
26: Exact, génial.
4: Où on se marre, bon bah
2: ça,
4: voilà.
2: Ça se fait plus trop ça.
26: Non, mais non, il y en a plus. Il y a pas Macho qui l'a toujours fait, qui n'a jamais arrêté, qui sont super.
4: Mais avant, on en avait beaucoup, on avait des inconnus, avait des nuls, tout ça.
26: Vous avez raison.
4: Et heureusement, vous êtes là, Camille Chamou, le 8 juillet, 21h sur Canal.
2: Et heureusement que Sébastien Bordeneuf est là aussi.
21: Pourquoi
2: ça, on se le dit toutes les semaines.
21: Ah bon.
2: Et vous vouliez évoquer deux expos, Sébastien. Elles ont un point commun, elles sont consacrées à Ernest Pignon. Ernest, est-ce que vous voulez nous présenter ce monsieur d'abord?
21: Eh bien, si je vous dis autour de la table, François Pignon, ça vous dit quoi?
26: Oui,
21: François Pignon,
26: le dîner de con.
21: Voilà, c'est le nom de personnage dans les films de Francis Weber. Alors, il y a eu Jacques Brel dans Les Compères avec Pierre Richard, Jacques Brel dans L'Emmerdeur, Jacques Villeray dans Le Dîner de con. Ce sont tous des François Pignon. Bon, là, rien à voir. Je vous parle d'un artiste qui s'appelle Ernest Pignon.
26: Oui.
21: Quand sa carrière commence à décoller, on est début des années 70, il y a déjà un peintre qu'on a oublié depuis, qui est disciple de Picasso et qui s'appelle Édouard Pignon. Ah, souci. Donc pour éviter la confusion, Ernest Pignon va rajouter son prénom après son nom, il va devenir Ernest Pignon Ernest. Alors est-ce que Camille Chamou Camille, c'est plus classe que Camille Chamou? Je sais pas, j'ai pas envie de rentrer dans ce débat.
26: Pourquoi pas?
21: Mais en fait l'important c'est audacieux. L'important c'est pas ça, parce que l'important c'est que Ernest Pignon Ernest dessine des corps, des hommes, des femmes à la Léonard de Vinci, à la Caravage, des figures christiques, grandeur nature, au fusain, à la pierre noire et avec des gommes crantées. Et ben, il va peaufiner les ombres pour donner un relief hyper réaliste. Et puis, il va les imprimer. Et puis, il va les coller dans les murs des villes à des endroits où ça fait sens. Les amis, Ernest Pignon Ernest, niçois, 84 ans, beaucoup plus en forme que moi, c'est juste l'inventeur du street art. Ah. Écoutez ce qu'il dit.
10: J'ai pas envie d'être associé à ce qu'on appelle le street art. Déjà parce que dès qu'il y a un vocable anglo-saxon, ça veut dire que ça a commencé aux États-Unis. Et donc on a une mentalité d'un peu de colonisé, quoi. Le fait de l'avoir fait avant, c'est pas un critère de qualité. Mais j'ai fait des interventions dès les années 60. Le street art et tout ça, c'est dans les années 80. Banksy, c'est 30 ou 40 ans après mon travail. Voilà, c'est tout.
21: Ah ouais. Voilà, c'est tout. J'ai rencontré Ernest Pignon-Ernest dans son atelier qui s'appelle La Ruche. C'est à 2 km d'Europe 1, où quelques années auparavant, c'était les ateliers de Soutine, Modigliani, Chagall, quand même. Vous avez tout l'été, mais dépêchez-vous, il y a deux expos actuellement. Une carte blanche à Ernest Pignon-Ernest, c'est à Martigues. Et à Carpentras, sublime expo qui s'appelle Ombre de Naples, parce que à Naples, il y a 2000 ans d'histoire, c'est une ville qui est coincée entre des volcans. La mort et la femme, c'est les thèmes préférés de Pignon Ernest. Bah, ces thèmes sont rois à Naples. Et à chaque fois, bah, c'est le même principe des sérigraphies de ses œuvres qui sont collées dans la ville. Alors au début, il les prenait pas en photo. Donc du coup, elles étaient abîmées par le pipi des chiens. Ou alors les gens les récupéraient, les déchiraient pour les ramener chez eux. Et puis en fait, Ernest m'a expliqué un truc qui est génial, c'est que dans son art, l'éphémère fait partie de la proposition. Son dessin le plus connu, c'est un portrait de Arthur Rimbaud. Et ben oui, on le connaît. Ernest Pignon Ernest m'a cité un poème de René Char qui était résistant et poète, écrit en 62 sur l'importance du départ. Ce poème s'appelle « Tu as bien fait de partir, Arthur Rimbaud ». Dans ce poème, il dit « Tu as bien fait de partir, Arthur Rimbaud. Nous sommes quelques-uns à croire, sans preuve, le bonheur possible avec toi ». Voilà, c'est de la poésie. Moi aussi, j'ai pas compris, mais c'est super. C'est Ernest Pignon Ernest.
2: Hyper beau. Ouais. On l'a redit la phrase parce que vraiment, j'ai vraiment pas compris.
26: Oui, moi non plus.
21: Nous sommes quelques-uns à croire, sans preuve, le bonheur possible avec toi. Tu as bien fait de partir, Arthur Rimbaud.
2: Toujours.
26: Il faut aller du lion, là.
2: Ernest Pignon, Ernest. Merci de nous l'avoir fait découvrir, quand même. L'inventeur.
21: Vous connaissez pas Ernest Pignon, Ernest? Moi non plus, je connaissais pas. C'est ça qui est génial.
2: On pourrait peut-être l'appeler EPE, ce serait
21: EPE,
2: plus
21: ça fait, oui, ça fait un peu produit dopant. Mais
2: merci beaucoup. Et alors, et alors dans Chamouland, il faut le dire aussi, il y a deux enfants avec qui vous jouez, que j'ai trouvé excellents comédiens. Ces deux petits qui vous entourent quand vous leur montrez
26: des
2: poils.
26: Ils sont vraiment super, ces deux petits. Je me demande d'où ils viennent. Je ne sais pas qui est leur mère, mais franchement...
2: Ce sont vos enfants ?
26: Ce sont complètement mes enfants. Et d'ailleurs, pour filer sur l'art, il y a tout un rapport à l'art et aux enfants. Comment est-ce qu'on montre l'art aux enfants, et tout là, il y a deux scènes qui se passent dans un musée, la première et la dernière du sketch show, et effectivement on fait découvrir des tableaux à ses enfants de 10 et 7 ans.
5: Et on reconnaît nos enfants qui s'ennuient,
28: et
5: ça, évidemment.
28: Oui. Voilà. Et ça, pas c'est... que, et aussi pièces de théâtre, un Molière,
26: voilà, après, oui, c'est ça.
28: Des vieux films
2: même
28: qu'on
2: n'a
28: jamais...
2: Même
28: des Disney.
26: Et tout est problématique. C'est-à-dire que, en fait, vu par l'œil des petits, ouais, tout devient problématique. Vraiment.
28: Donc des petits de la génération...
26: C'est pas Z, c'est Alpha.
2: C'est la génération Alpha. La génération Alpha, ils sont durs avec vous. Hein,
28: qu'ils déconstruisent.
2: Ouais, mais ils déconstruisent tout, quoi. Enfin, voilà, ça devient très compliqué, même de leur montrer des œuvres qui datent un petit peu, quoi.
26: Voilà, bah, c'est eux, la reconstruction.
2: Ouais. Et ça, c'est du vécu, ça, vraiment ?
26: Ah, c'est du vécu, mais alors à 100%. Ah, c'est-à-dire que, y a une scène au Louvre qui est vécue à 100%.
5: Bah, c'est le tout début.
26: Le tout début. Il y a, la scène du James Bond, pareil, j'ai repris des répliques. Vraiment, pour le coup texto de mon fils. Et après, il y a effectivement des choses qu'on a arrangées pour qu'elles soient de plus drôles et qu'on a réécrites, etc. Mais les fourberies de Scapin, c'est pareil. Il y a une réplique, c'est véridique. Mais pourquoi ? C'est vraiment, il y a une fille qui se fait... Enfin, il y a un groupe d'Égyptiens qui rachète une fille dans la pièce. Ouais. Et mon fils s'est pensé à moi en me disant « Mais ça s'achète, une fille ?» Et j'étais là... Non, chérie, pas du tout.
28: C'était une autre époque.
26: C'était au temps de Molière, quand il y avait la peste et le choléra.
2: Ah,
26: et que des trucs comme ça, c'est assez marrant, quoi.
2: Chamouland, donc c'est à voir sur Canal. Allez, dans un instant, on va jouer avec un auditeur. On va jouer au trop bien.
5: Oui,
2: ça.
5: Trois bonnes réponses, ou sinon, vous ne gagnez rien. Il y a un beau cadeau quand même, hein, cette semaine. Tous les jours,
2: magnifique.
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2: Mais pour le moment, il est 11h sur Europe 1. 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
9: Bonjour à tous. Qui est l'oligarque ukrainien qui ferait partie des trois victimes de l'attaque au colis piégé à Monaco? Vadim Ermolaïev est résident monégasque. Il fait l'objet depuis décembre 2023 de sanctions du Conseil national de sécurité ukrainien. En cause, ses activités de négoce d'alcool en Crimée sous occupation russe. L'auteur présumé de l'attaque au colis piégé est activement recherché. Deux hélicoptères et une trentaine de gendarmes sont mobilisés. Le raid est en alerte. Ils viennent de toute la France. Les policiers se mobilisent aujourd'hui devant le ministère de l'Économie. Le rendez-vous est fixé à midi. Les policiers qui dénoncent les manques d'effectifs et réclament de meilleurs salaires. Le texte sur la fin de vie pose un énorme problème de conscience, estime François Bayrou sur Europe 1 et CNews. Les députés devraient, sauf surprise, se prononcer aujourd'hui en faveur du droit à l'aide active à mourir. Le vote solennel est prévu cet après-midi. Selon vous, un établissement de santé doit-il pouvoir s'opposer à l'euthanasie? C'est la question du jour sur le site et l'application Europe 1. Il est actuellement rémunéré à 1,5%. Le taux du livret A va augmenter à la mi-juillet, annonce le ministre de l'Économie. L'inflation a progressé d'1,8% sur un an en France au mois de juin. Elle était à 2,4% en mai, selon l'INSEE. Elle était de toute façon contournée par les plateformes asiatiques. La taxe française sur les petits colis sera suspendue demain, jour d'introduction d'un droit de douane européen de 3 euros. Shein, Temu ou AliExpress ont trouvé la parade en expédiant par avion les marchandises dans d'autres pays européens. Elles les acheminent ensuite par la route jusqu'en France. La période des soldes d'été est prolongée d'une semaine jusqu'au 28 juillet. L'objectif est de compenser la faible fréquentation des magasins pendant la canicule. Le mondial de foot, la France affronte la Suède. Ce soir à 23h en 16e de finale, les Bleus qui seront opposés au Paraguay au prochain tour en cas de victoire. Le Paraguay qui a créé la sensation de ce mondial en éliminant l'Allemagne au tir au but. Élimination aussi des Pays-Bas battus au tir au but également par le Maroc. Et puis Léon Marchand déclare forfait pour le 200 mètres nage libre des championnats de France de natation. Il est blessé à un adducteur. Léon Marchand avait déjà déclaré forfait hier pour la finale du 200 mètres brasse. On termine avec les pronostics de Thierry Léger pour le quintet de cet après-midi à Vichy. 13 partants sur la ligne de départ. Thierry Léger vous conseille de jouer le 11, le 13, l'As, le 3, le 6, le 10, le 12 et le 9. Des pronostics à retrouver sur europe1.fr.
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2: Merci beaucoup Émilie, qu'on retrouve à 11h30 pour un nouveau point sur l'actu.
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2: Un petit plaisir maintenant, souvenez-vous de ça.
12: Salut
13: Châtelet.
12: Châtelet.
13: Non, Châtelet, c'est de l'italien.
12: Italien.
13: Eh oui. Je t'ai fait un petit cadeau, je me suis taillé un M comme marque. J'espère que ça te plaît.
12: C'est super bien fait, ça me touche énormément.
13: À tout de suite.
12: À tout de suite. Ouf, où elle me plaît, elle, avec sa chanson.

0: j'ai pas compris. Enfin, il m'a pas proposé ce rôle d'abord, il m'a proposé un autre rôle que j'avais accepté, mais je n'ai pas lu les scripts parce que je lui faisais confiance complètement. Et confiance que surtout, il m'avait dit, c'est une parodie de Bachelor et tout, et j'étais là, bon, je comprends rien moi à ces trucs-là, je suis sûre que ce sera drôle si tu le fais, vas-y. Je le fais. Et Cut, il me rappelle pour me dire, en fait, le personnage de l'aveugle. C'était quelques jours, mais là j'ai un autre personnage.
1: Ah, vous deviez faire Florence Foresti,
0: ouais,
1: donc.
0: Exactement.
1: Ah
0: oui. D'accord. Et en fait, enfin, je devais. C'était le premier truc qu'il m'avait proposé. Ouais. Et c'était. Et il me dit, mais en fait, il y a un personnage qui s'est libéré où je
2: très
0: pense que c'est super que tu le fasses. C'est Chata Léré. Et je dis, ouais, ok, pas de problème. Enfin, voilà.
2: Ouais,
0: et après, mon
2: italien,
0: agent m'envoie les trucs en me disant, ah là là, mais je viens d'apprendre la nouvelle. Je me souviens de ma phrase parce qu'elle me fait quand même. Tu es. Chata Léré. Elle me dit quand même, ouais, Camille, bah, j'ai une très bonne nouvelle. Écoute, c'est beaucoup plus de jours de tournage, c'est super. Effectivement, moi, je le trouve très, très drôle, le personnage. Et donc, bah, je t'annonce officiellement que tu es Chata Léré. Et là, je me dis, ah, génial. Donc, toujours rien. Bon, j'ouvre les scènes là. Rien. Enfin, Chata Léré. Je sais même pas si je l'entends. Enfin, je n'entends évidemment
1: très,
0: pas la
1: c'est
0: allusion.
1: C'est visuel, Chata Léré.
0: Oui, c'est quand t'as pas du tout l'image, quand t'as pas le connaissance et quand t'as pas lu les scripts. C'est vraiment un personnage qui s'appelle je sais pas quoi, tu vois. Et donc, je prends les scripts, je commence à les lire pour les bosser. Pour commencer à vraiment bosser, parce que c'est genre dans 3 semaines le tournage. Et là, je me dis, bon, allez, arrête tes conneries, lis tout, même s'il est hyper drôle, il faut que tu bosses ton truc et tout à fond pour arriver avec une grosse propale. Et là, je fais, pardon, attendez, excusez-moi, pardon, mais que quoi? Mais comment ça? Et là, vraiment, c'était
1: une descente
0: aux enfers.
2: Ah oui.
0: Et en fait, on s'est vu.
2: Une grande angoisse qui monte quand même.
0: Bah, une grosse angoisse. Enfin, j'ai pas du tout. Enfin, je me suis dit, ah, mais pardon, mais mais moi, je peux pas vraiment faire un personnage dénudé au
1: qui
0: niveau des organes génitaux.
1: Enfin, oui, dénudé dans ce sens-là, c'est
0: oui,
1: quand même
0: c'est
1: intéressant.
0: Vraiment particulier, quoi. Ouais. Et en fait, après, on a bossé énormément avec Jonathan et puis avec les costumiers qui ont fait un travail de malade hilarant. Et en fait.
2: Nous, on voit pas parce que tout est flouté.
0: Tout est flouté, mais en fait, les costumes étaient géniaux parce que c'était que des costumes qui laissaient effectivement un espace au niveau simplement génital.
1: Vous avez un pantalon, mais qui n'a pas l'espèce
0: de la culotte est toujours dénudée, en fait. Et donc, il créait des costumes fous avec ça. Et même si c'est flouté, on voit qu'effectivement, c'est de la chair et pas. Enfin, que c'est pas, en tout cas, voilà.
2: Non, mais vous n'avez pas tourné.
0: Non, mais j'avais une culotte chair, quoi.
2: Oui, voilà.
0: Mais non, je vais réellement tourner à poil devant tout le monde. Mais voilà.
2: Je suis un peu déçu.
0: Non, mais bref, en tout cas, c'était effectivement. Très marrant, et depuis je ne dis plus jamais oui sans lire, mais par contre il faut aussi savoir prendre des risques parce que parfois c'est très payant, c'est quand même devenu un personnage hyper culte, et je me dis j'aurais été vraiment bien bête de ne pas le faire, et cette idée de génie de Jonathan a été vraiment payante, quoi.
2: Mais est-ce que ça parfois ça vous pèse, est-ce que ça vous colle trop à la peau, parce que j'ai vu Laura Felpin qui a, par exemple, qui a dit qu'on la ramène tout le temps à son personnage d'Annick dans La Flamme.
0: Oui, j'ai vu qu'elle avait dit ça il y a pas longtemps.
2: Et non, ça va parce que dans la rue, on dit pas
0: si ça arrive tout le temps, mais c'est pas la seule, ça arrive très souvent, mais c'est pas le seul contact que j'ai avec les gens, et par ailleurs c'est jamais agressif, et surtout moi je trouve que c'est devenu une icône féministe, donc je m'en fous. D'ailleurs, à un moment on avait le projet de la faire revenir Chata Léré, et on avait tourné un petit sketch caméo. Ouais, c'était vraiment une belle idée, mais on n'a pas réussi à le finaliser.
2: Ah, c'est magnifique. Allez voir cette série La Flamme, Le Flambeau aussi. C'est vraiment très,
1: c'est toujours
2: très drôle.
1: Sur l'appli Canal. Ouais. C'est toujours disponible.
2: Allez, on va jouer avec un auditeur maintenant. On va jouer aux 3 ou rien. Et vous connaissez la règle, 3 bonnes réponses. Ou sinon, vous ne gagnez rien.
1: Et avec ce séjour exceptionnel qu'on vous offre. Bon, vous savez, des fois, avant de partir en vacances, on a besoin de se détendre.
2: C'est vrai.
1: La préparation des vacances, ça peut être oppressant parfois. Et bien, allez, partez au domaine du Belvédère avec la personne de votre choix, lieu idyllique. 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
2: J'espère qu'on va l'offrir, ce séjour, à Géraldine qui est en ligne avec nous. Bonjour Géraldine.
3: Bonjour Thomas, Anissa et vos invités, Chloé, Camille.
1: Bonjour.
2: Bienvenue Géraldine. Vous nous appelez d'où?
3: Alors, de Saint-Estève, dans le 66, où il fait très beau, 33 degrés.
1: Il fait chaud, là.
2: C'est ça, c'est Goulayan. C'est près de Perpignan, ça?
3: Tout à fait.
2: C'est ça,
3: tout à
2: bien.
3: Fait, près de Perpignan, oui. On a la montagne, le Canigou, et puis la Méditerranée, juste à côté. On a les deux.
1: Magnifique.
2: Bon, et j'imagine que vous écoutez régulièrement l'émission, Géraldine?
3: Tout à fait, j'écoute régulièrement depuis 3 ans. J'ai déjà joué avec vous il y a très longtemps.
2: Vous avez déjà joué avec nous? Vous aviez gagné?
3: Il y a très longtemps, oui.
1: C'était quoi le cadeau?
2: C'était
4: une phrase d'histoire.
3: Non,

0: Non, je ne sais plus parce que je suis émue là.
1: Je l'ai revendu sur le bon coin.
0: Non, je crois que c'était une enceinte.
1: Géraldine, là, je crois que vous allez vous faire plaisir vraiment avec ce séjour vraiment exceptionnel. J'espère qu'on va vous l'offrir. Mais alors pour cela, vous connaissez évidemment la règle. J'ai 3 extraits sonores. Vous allez entendre à la suite un grand chanteur, un extrait de film, un générique télé. Si vous reconnaissez les 3, c'est gagné. C'est parti.

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2: Cède.
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0: Géraldine, elle est de Perpignan et pas de Menton, donc c'est plus compliqué.
1: Excellent. Oh, très bonne blague. Oh là là. On n'a pas une petite caisse claire, cymbale, je sais pas quoi là.
0: Voilà. Géraldine, ça va, c'est la fin de saison.
1: Non, on va redonner l'indice. Géraldine est de Perpignan et pas de
0: Menton, bien sûr. Qu'est-ce que vous avez?
2: Moi, je suis de Perpignan. Ah ben je suis perdue.
0: Alors attendez, Géraldine, je vous dis un truc.
2: Ça a coupé un peu et voilà, je sais que ça a l'air d'être l'espace parce qu'il y a Armageddon.
0: Oui, Armageddon, c'est déjà une première bonne réponse. Vous en avez une première. Vous savez que c'est la journée mondiale de l'astéroïde. Hein.
1: Non, bah, bien sûr.
0: Ah oui. Chacun sait évidemment.
1: Bien sûr.
0: Et donc c'est pour ça qu'il y a ce lien. Alors Armageddon, c'est bon. Le chanteur.
1: Il avait les yeux verrons. Il avait un œil bleu. Comment vous dites?
2: Les yeux verrons.
1: Oui.
3: Androgyne, un chanteur androgyne.
1: Chanteur. Ziggy Stardust, c'était son personnage sur scène. Jonathan.
0: Son prénom, voilà.
1: Et Jonathan. Qu'est-ce que tu fais pour les vacances? Comment il s'appelait celui qui chantait avec Jonathan?
0: L'autre, il s'appelait comment?
2: David et Jonathan.
1: Non, alors David.
0: Donc David.
1: Et quand on n'est pas moche, on est.
2: Beau.
3: Et quand on dit pas non,
1: David.
2: Bowie.
0: Oui. Ouais, oui. C'est bon. Et alors, à la fin, vite, il reste deux secondes. Le générique.
1: Mon frère Bogdanov, il faisait quoi comme émission?
3: Oh là.
2: Le générique temps X.
0: Oui. C'est vraiment sur la fin du monde. Oui. C'est vraiment.
2: Alors, vous êtes gentil. Hein. Vous êtes vraiment gentil. Merci
0: vous
2: à vous.
0: Bravo, Géraldine.
2: Bon, hier, je l'avais trouvé du premier coup, mais là, c'est vrai que.
1: Non,
2: on passe à la radio, c'est pas évident.
0: Ça a été laborieux. Bah oui, il y a un peu de stress.
2: Ça, oui.
0: Il y a un peu de stress.
4: C'est collaboratif.
0: Voilà.
2: C'est le stress et puis l'émotion que la page se retourne.
0: Mais oui.
2: Parce que votre émission va s'arrêter et vraiment, je suis triste.
0: Bah, c'est gentil.
2: Et comme je vous ai écrit sur les réseaux sociaux, je vais l'avenir reste à écrire.
0: Voilà,
2: et à très bientôt sur les ondes, j'espère. Parce que c'est j'adore
0: gentil.
2: La radio.
0: C'est gentil, merci Géraldine. Je sais que vous avez encore envie que je vous offre des cadeaux.
2: De vous écouter parce que c'est bien, on apprend sur les livres, sur la culture, sur le cinéma, sur des personnes très intéressantes comme aujourd'hui.
0: C'est
2: Camille,
0: gentil.
2: J'adore, c'est une femme
1: merci.
2: Libre et, engagée. Voilà. Merci.
1: Ça me fait plaisir, c'est un très joli compliment.
0: Merci Géraldine.
2: Ah oui, elle a une très belle voix, elle me fait penser à Dorothée Pousséo, vous savez.
1: Ah oui, la troisième fois qu'on me le dit, je ne savais pas qui c'était. Je suis allée. Bah, ça y est, j'ai compris.
0: Mais Camille, elle a une voix exceptionnelle. C'est pas
1: mais Dorothée Pousséo aussi, d'ailleurs, c'est son métier. Dorothée Pousséo, c'est celle qui double Margot Robbie. Voilà, pour que les gens, ceux qui regardent Margot Robbie en VF, voient un peu. Et c'est à peu près la même voix.
3: C'était Camille Chamou, moi qui
1: l'ai dit. Non, pas du tout.
0: Vous faites du doublage aussi, vous en avez fait.
1: Non, pas du tout.
0: Jamais de doublage.
1: C'est génial.
0: Mais comment ça se fait?
1: C'est très bizarre. Pourquoi est-ce qu'on m'a jamais fait faire un personnage de petit pingouin, franchement? Alors que j'ai une voix de petit pingouin depuis ma naissance.
0: Bien sûr.
1: Je suis d'accord.
0: Du papa pingouin, le papa pingouin. Bien sûr.
1: C'est vrai, tout de suite.
0: C'est appel à Camille Chamou, évidemment. Bon, Géraldine, on vous embrasse en tout cas. Merci d'avoir joué avec nous.
1: Géraldine, vous partez au domaine du Belvédère avec la personne de votre choix et n'hésitez pas à nous raconter votre séjour quand même. Hein.
2: D'accord. On garde.
1: 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Il y a encore des séjours à gagner. 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
0: Chloé, elle a été choquée par le nombre d'indices qu'on a donné.
4: Mais non, mais je vous appelle dès demain. En fait.
0: Ah oui. Je l'ai entendu dire, c'est abusé. C'est vrai que c'était légèrement abusé, mais on a envie de gâter nos auditeurs. Qu'est-ce que vous voulez?
4: Bon. C'est hyper.
0: Dans un instant, Chloé Bailly, Camille Chamou, toute l'équipe, je vous ai préparé un petit blind test.
3: Mais non.
0: Sur les femmes.
1: Mais on est
0: forte.
1: Enfin, moi, pas très, mais toi, t'es
0: forte en bien. On va vérifier dans un instant. A tout de suite sur
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0: Est-ce que vous connaissez cette chanson?
4: Oui, c'est Coldplay.
0: Ah, mais
4: je suis con.
0: Ah, j'adore. Et oui, et oui, elle, c'est la seule qui reconnaît.
4: Bah oui,
0: mais parce qu'elle a
4: reconnu.
0: Réalisé le clip.
4: C'est un petit groupe d'anglais.
0: Vachement bien, bien sorti en 2020, Champion of the World, un clip très poétique que je suis allé voir. Du coup, Chloé Bailly, où le chanteur Chris Martin se transforme en enfant harcelé à l'école, rêvant d'une vie meilleure. Comment vous vous êtes retrouvé à réaliser un clip de Coldplay? Ça me paraît dingue, ça.
4: En fait, je fais aussi de la pub et du clip. Enfin, c'est un peu le même monde. Il y a un peu la fiction d'un côté et la pub et le clip qui font un autre. Qui fonctionnent ensemble, on va dire. Et en gros, c'était une compétition, c'était un appel d'offres. Ah oui. Donc vraiment comme en pub.
0: Donc vous proposez le scénario et tout ça?
4: Alors, il n'y avait pas de scénario. Le clip, c'est en général beaucoup plus libre. Là, pour des groupes aussi gros, il y a quand même un peu une.
1: Trame.
4: Une charte, quoi. Qu'ils veulent, ce qu'ils ne veulent pas.
0: Donc, c'est vous apportez votre patte, en fait.
4: Ah oui, complètement. Ouais, voilà, c'est quasi une carte blanche, quoi. Ouais. Mais quelques demandes.
1: Ça veut dire que vous avez vu Chris Martin pour de vrai, quoi.
0: Sympa.
4: Oui. Ouais,
1: il existe vraiment.
4: Il existe vraiment. Il est de chair et d'os. Il est très, très, très sympa.
1: Je croyais que t'allais dire
0: très beau.
4: Non, il est vraiment. C'est vrai que quand on collabore avec un artiste aussi, je veux dire, mondialement connu, et moi en plus j'étais fan quand j'étais au lycée, mais complètement fan.
0: Ça fait quelque chose quand même.
4: Ouais, ça fait quelque chose, et je m'attendais pas du tout à quelqu'un de. Enfin, il est juste complètement accessible dans la collaboration, dans le respect de mon travail. Un moment, il me disait, en fait, fais tes trucs, quoi. Je te fais confiance. Si on t'a choisi, c'est pour que tu fasses tes trucs.
0: Et ça a été tourné à Los Angeles, c'est ça?
4: Ouais, c'était tourné en studio et en décor réel à Los Angeles.
0: La classe, hein. Franchement, la classe. Ouais. Bravo, bravo.
4: Merci.
0: Allez, on va donner la parole à Olivier Benkemoun maintenant. Vous vouliez nous parler, Olivier, du film d'animation Superstar de la fête du cinéma.
14: Eh ben, les films d'animation. C'est tous les films d'animation qui cartonnent. Ce qui cartonne pendant la fête du cinéma, c'est évidemment la clim.
4: Ouais.
14: Évidemment,
4: hein.
14: Toy Story 5, qui a fait en 5 jours 820 000 entrées, juste devant Minions, avec 785 000 entrées.
15: Les Minions sont de retour.
16: Pignata, carbonara, lasagna.
0: En même temps, là, il y a Toy Story 5 et
14: oui, que j'ai adoré, toujours réalisé par le français Pierre Coffin. Et ce nouveau film rend hommage à Hollywood où les mignons vont semer la panique, une panique folle à l'occasion. Ce sera l'occasion d'un hommage à Chaplin, à Errol Flynn et puis des tas de films et au cinéma de genre également.
13: Une movie des Minions, con monstres.
15: Oh, Mignon Vision.
14: Voilà, les c'est films génial, d'animation, c'est... Bah oui, c'est génial. Ils disent n'importe quoi et pourtant on comprend.
4: Mais leur langue est incroyable.
14: C'est une espèce de novlangue complètement dingue. Alors les films d'animation, c'est un peu la saison. Il n'y a pas que pour les enfants. Sort demain, mercredi, In Waves.
4: Olivier, c'est un mignon.
0: C'est n'importe quoi,
3: mais on comprend.
14: Sort demain, mercredi, In Waves, l'adaptation d'un roman graphique qui a connu un énorme succès d'après une histoire vraie, une histoire d'amour absolument tragique.
16: Qu'est-ce que tu fais là?
17: Je voulais juste te voir. Tu me manquais.
14: L'histoire autobiographique, c'est celle de Aji, auteur californien de romans graphiques.
0: J'avais lu le roman graphique.
14: C'est incroyable. Hein. Ce garçon va faire la rencontre de Kristen. Ça commence comme une super histoire d'amour. Kristen est belle, sportive, passionnée de surf. EJ, c'est plutôt le skate. Mais par amour, il va tenter de braver les vagues californiennes. Il y a de très beaux couchers de soleil, la plage. Mais voilà, un jour, Kristen va se réveiller avec une terrible douleur.
16: Maman !
17: Ils t'ont dit quoi à l'hôpital ?
18: On a de la chance. On l'a vu à temps et c'est encore très localisé.
16: J'ai tellement peur.
18: Vous êtes très forte, Kristen.
17: Je suis là. Où tu veux. Quand tu veux.
14: Voilà, Kristen s'est laissé le jour où elle découvre qu'elle a un cancer. Et à partir de ce moment-là, l'histoire d'amour va se muer en histoire de combat contre la maladie, de douleur, d'hôpitaux, et puis de deuil. Kristen est décédée en 2016, c'est une histoire vraie, encore une fois, elle avait 25 ans. C'est aussi un film sur la reconstruction après la mort, sur comment continuer à faire vivre la mémoire de celui ou de celle qui n'est plus là. Mais encore une fois, même si c'est de l'animation, vous avez compris que ce n'est pas spécifiquement pour les enfants, bien au contraire.
17: Des profondeurs de l'océan, aux tempêtes déchaînées. Le chagrin vient par vagues. La seule chose à faire, c'est de continuer à surfer.
14: In Waves, avec les voix des acteurs Lina Koudry et Paul Kircher. Une histoire très touchante, très jolie, très bien mise en image. La réalisatrice de la version animée s'appelle Phuong Mai Nguyen.
0: Bien sûr.
14: Et c'est son premier long métrage, voilà.
0: In Waves, donc pour les adultes et des mignons et des monstres, pour les plus jeunes, c'est noté.
14: Et la fête du cinéma, c'est jusqu'à demain, mercredi, avec des tickets à 5 euros.
0: Merci Olivier. Bonne fête au cinéma. Allez, pour terminer, je vous propose donc ce petit blind test spécial femme.
4: Spécial femme.
0: Un point pour le titre, un point pour l'artiste. On joue évidemment avec les intros. C'est parti.
3: Femme, je vous aime, Julien Clerc.
4: Ouais.
13: Oh là. Mais enfin.
0: Ça, c'est indécent, Sébastien Bordona.
13: C'est limite louche.
0: Non, mais on sent l'homme romantique.
3: Non, voilà. L'homme qui est né dans les années 70.
0: Aussi. On sent la vieille personne, effectivement. La suivante.
13: Ils parlent tous comme des...
4: Angèle.
0: Le titre.
4: Balance ton quoi.
13: Laisse-moi te chanter.
4: C'est collectif, c'est toutes les femmes.
0: Collectif, ouais. C'est marrant d'ailleurs, ouais, trois femmes ont répondu.
3: Ouais, c'est ça, ouais.
0: Deux là.
4: Non,
0: je suis
4: concentrée sur la bande d'arrière. Ouais. C'est très stressant pour moi ça.
0: Ah, la suivante, j'adore. She's just a
4: girl and she's on fire. Ah bah c'est Beyoncé.
3: Non, Alicia
4: Keys. This girl is on fire.
0: Girl on fire, bravo Chloé.
13: Girl is on fire.
0: Fille en feu.
4: Alicia Keys, ouais.
0: Bien avant Chataléré, hein.
4: Tout à fait, ouais. On fire.
0: La suivante.
4: Savoir et... Non, rien à voir. Non, parce que c'est une fille.
0: Non, mais c'est français. Ouais. C'est pas une fille, c'est un homme qui chante.
4: Ah, c'est sûr, les femmes. Ah, bah c'est
1: Christophe.
0: Non.
14: Elle a.
4: Nanana,
0: Pierre Bachelet.
4: Comment elle s'appelle la chanson?
0: J'adore cette chanson.
1: Elle est d'ailleurs.

0: c'est dans ce cas la pub d'autre radio.
1: Et emmène-moi. Ah, la suivante, ça vous aimez ça.
2: Ah, toutes les femmes de ta vie,
3: oui.
2: L5.
3: Oui.
0: Bien sûr, t'as dit L5.
1: Anissa a dit L5, Chloé a dit le titre.
0: Voilà.
1: Un point chacune.
0: C'était vraiment
1: exceptionnel. Et L5 qui sont de retour. À 6.
2: Elles font la patte patrouille. C'est elles qui chantent le générique de la patte patrouille.
0: Ah oui,
2: pour ça qu'elles sont de retour.
0: Waouh.
2: Au cinéma.
0: Voilà. Ok, voilà une info qui est pas mal.
2: Bien
0: pas mal.
2: Sûr.
1: C'est un joli combo.
0: Plein de soleil.
1: L5 et patte patrouille.
0: Patman.
1: La suivante.
2: Oui. Gwen Stefani.
0: Vous êtes fort.
4: Non, non, c'est Ace of Base.
2: No doubt.
1: No
2: All
1: doubt.
2: That she wants. Ah oui, ben non.
1: No doubt.
2: Et la
1: le titre.
2: Les vêtements là.
3: I'm just a girl.
1: And I'm just a girl.
0: Fort.
1: Très fort.
0: Très très fort.
1: Ah, ça c'est plus dur ça.
2: Ah,
3: I am very Donna woman. Summer. Every woman.
2: Oui, oui.
1: Chaque à 1978, c'est pour ça qu'il l'a.
2: Et oui.
1: Et il prend la tête, Sébastien.
0: Oh, de toute façon, il est, à mon avis, il fait ça tous les soirs chez lui.
1: Ah, mais on sent qu'il est bien, il est bien en jambes. Hein.
3: C'est rare
1: que vous soyez aussi fort au karaoké. Qu'est-ce qui se passe là? C'est le thème, les
3: gars. Je donne tout.
1: Assure. Plus récent.
2: Ça, c'est un homme, ça, non?
1: Oui.
2: Et oui. Plus récent?
1: Ah oui.
5: Julien Doré.
1: Il est venu d'ailleurs ici il n'y a pas longtemps.
0: C'est génial.
2: Pascal Obispo?
1: Non.
5: Veuillez accepter, mesdames.
0: Ah, ben c'est Grand Corps Malade et c'est.
2: Mesdames.
1: Bravo, Anissa.
5: Au cinéma ou dans
1: égalité entre Anissa et Seb. Allez, encore une.
2: Ah,
0: Femme une machine.
1: C'est cette génération, hein, vraiment.
3: Cookie Dingler.
1: Cookie Dingler, magnifique. C'est une très belle victoire.
3: Je suis content.
1: De Sébastien Bordonnat.
2: Magnifique.
1: Ah, mais les femmes, c'est vraiment votre sujet, Sébastien.
3: Voilà, il était temps que vous le.
1: Enfin, on le reconnaît. Allez voir Chaboulan de la semaine prochaine.
3: Ah,
1: vous
3: oui.
1: pouvez même le voir de chez vous. Vous n'avez pas besoin de vous déplacer. C'est le 8 juillet à 21h sur Canal Plus et sur l'application Canal avec un casting assez exceptionnel. On n'a pas cité Mela Bédia aussi.
0: Mela, Fadili
1: Camara.
2: Camille Cotin.
0: Camille Souelaïa,
2: Karine
0: Viard, qui a un sketch extraordinaire, Jérôme Niel, Mogiz, qui est fantastique.
1: Très fort.
0: Et Elena Nagatelle, plein de gens. Ouais.
2: Oui.
1: Tant merci de gens. Beaucoup à toutes
0: mais
1: les deux d'être venues ce
0: vous.
1: Matin sur Europe 1. Merci, merci.
2: Nous, on se retrouve demain, 10h, Culture Média. On va parler vélo avec Laurent Luyat et Alexandre Pasteur pour le Tour de France à suivre sur France Télévisions. Et puis le grand chef Guy Savoie sera dans Culture Média demain.
1: Et oui, dans deux minutes, vous avez rendez-vous avec Christine Kelly qui vous accompagne jusqu'à 13h. Passez une très belle journée sur Europe 1.
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17: Il est 11h30 sur Europe 1, le journal permanent avec Émilie Dez. Bonjour.
18: Bonjour Christine, bonjour à tous. Le suspect aurait pris la fuite vers la France. 3 personnes ont été blessées hier dans une attaque au colis piégé à Monaco. L'homme qui a déposé le colis n'a pas encore été retrouvé. 2 hélicoptères et 30 de gendarmes sont mobilisés. Le RAID est en alerte. L'oligarque ukrainien Vadim Ermolaïev ferait partie des victimes. Il fait l'objet depuis décembre 2023 de sanctions du Conseil national de sécurité. Sécurité ukrainien en cause ses activités de négoce d'alcool en Crimée sous occupation russe. Fragilisé par l'affaire Liana, Gérald Darmanin va défendre aujourd'hui devant l'Assemblée son projet de loi sur la justice criminelle. Le garde des Sceaux qui annonce dans le quotidien Le Monde que quelque 88 000 plaintes pour violences sexuelles contre les enfants sont réexaminées par les enquêteurs. Plus de 7 450 de ces plaintes concernent des crimes dont on connaît l'auteur présumé. Les chefs de l'Église catholique en France appellent les députés à mesurer la portée de leurs décisions. Les députés qui devraient se prononcer une nouvelle fois en faveur du droit à l'aide active à mourir. Le vote final est prévu le 15 juillet. Le nouveau taux sera annoncé à la mi-juillet. Le taux du livret A va augmenter. Au 1er août, annonce le ministre de l'Économie. L'inflation a progressé d'1,8% sur un an en France. Au mois de juin, elle était à 2,4% en mai, selon l'INSEE. Le Premier ministre l'avait déjà annoncé. Ce week-end, la période des soldes d'été est prolongée d'une semaine jusqu'au 28 juillet. L'idée est de compenser la faible fréquentation des magasins pendant la canicule. En cas de nouvelle canicule d'ici au 28 juillet, le ministre du Commerce n'est pas fermé à un nouveau rallongement des soldes. La vigilance orange canicule est levée dans les Alpes de Haute-Provence. Alerte maintenue en revanche dans le Var, les Alpes-Maritimes et la Corse, avec des températures comprises entre 34 et 37 degrés cet après-midi. Et puis le mondial de foot, les Bleus affrontent la Suède ce soir à 23h en 16e de finale. Le vainqueur du match sera opposé au Paraguay au prochain tour, tombeur de l'Allemagne. Élimination aussi des Pays-Bas battus au tir au 7 degrés cet après-midi. Et puis le mondial de foot, les Bleus affrontent la Suède ce soir à 23h en 16e de finale. Le vainqueur du match sera opposé au Paraguay au prochain tour, tombeur de l'Allemagne. Élimination aussi des Pays-Bas battus au tir au but par le Maroc. Tout de suite, c'est Christine Kelly et vous.
17: Rémi, les prochains points sur l'actualité à 12h sur Europe 1.
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17: Il est 11h33 sur Europe 1. Bonjour à tous, nous sommes ensemble jusqu'à 13h avec Gabriel Cluzel, Karim Aloum qui arrive dans un instant, Géraldine Hamon qui a la régie, Alexandre Omar, William Torzek et vous aussi, chers auditeurs, appelez-nous au 01 80 20 39 21 comme tous les matins pour partager cette émission avec nous. Ce matin, la France est en colère. Encore un de nos jeunes a été lynché par d'autres adolescents. C'est une émission particulière que l'on dédie à la mémoire de Louis, 17 ans. Nous recevons Marie-Julie Marteau, qui est sa tante et sa marraine, dans le studio d'Europe 1. Sa parole est rare, elle est difficile, beaucoup d'émotions la submergent en ce moment même, et toute sa famille, ainsi que des Français qui la soutiennent. Pour la mémoire de Louis et pour que cela n'arrive plus jamais, nous allons consacrer l'intégralité de notre émission à la mémoire de Louis. Marie-Julie, nous allons vous entendre et j'invite les auditeurs à prendre la parole après votre témoignage et à composer le 01 80 20 39 21. Vous pourrez réagir, et notamment dans la deuxième partie de l'émission, au propos de Karine Le Marchand, au propos du rappeur Chaotique, qui veulent s'engager pour que ce qui arrivait à Louis n'arrive plus jamais.
18: 01 80

0: 20 39 21, le numéro du standard d'Europe 1 est non surtaxé, 11h34. 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
2: Marie-Julie Marteau, vous êtes la tante de Louis. Je vous ai serré dans mes bras avant l'émission parce que vous étiez en larmes, vous êtes émue, vous êtes très touchée par la mort de votre petit-neveu. Je vous ai dit que si vous ne voulez pas qu'on fasse l'émission, on ne la fait pas. Quand vous avez envie de partir, vous partez. Avec nous, vous êtes libre.
3: Merci.
2: Je vois un petit sourire, ça me fait plaisir.
3: Oui, merci beaucoup de votre accueil.
2: Soyez en confiance avec nous.
3: Merci.
2: Vous êtes devant le micro d'Europe 1, non pas pour vous questionner, non pas pour vous interroger, mais pour vous écouter. Qu'avez-vous envie de dire à la France en ce moment même ?
3: Écoutez, ce qu'on fait passer comme message, donc je précise à chaque fois que je m'exprime au nom de ma grande sœur, Amandine, la maman de Louis, qui elle prendra aussi la parole bientôt. Elle avait besoin de ce temps avant de pouvoir s'exprimer, parce qu'on est tous dans un état de sidération totale. Hier, j'ai reçu, et je tenais à le dire sur votre antenne, enfin, le cabinet du ministre de l'Intérieur m'a contacté. Je crois qu'ils ont compris, parce qu'on n'avait toujours pas eu de contact du gouvernement. Voilà ce qu'on m'a dit, qu'ils souhaitaient nous rencontrer, et qu'est-ce qu'ils pouvaient faire pour nous. Ma sœur m'a dit de répondre au ministre qu'elle pourrait le rencontrer lors de la marche du 5 à Narbonne, qu'il se déplace et qu'il vienne auprès de la famille. Je sais que Madame Berger aussi souhaite nous contacter. Je lui envoie la même réponse. Ma sœur, le 5 à 11h à Narbonne.
2: Donc, Marie-Julie, vous êtes la tante du jeune Louis. Vous êtes en train de nous expliquer en direct sur Europe 1 que, après vous alerte, enfin, le ministre de l'Intérieur vous a contacté par son cabinet.
3: Oui.
2: Donc, se penche enfin sur votre dossier. Donc, c'est une excellente nouvelle.
3: Tout à fait. Et on le remercie.
2: Vous le remerciez.
3: Oui, on le remercie chaleureusement. Tout à fait.
2: Merci pour l'exclusivité pour nos auditeurs d'Europe 1. Et vous demandez donc solennellement au ministre de l'Intérieur, c'est une demande de votre sœur, la mère de Louis, ainsi qu'au cabinet d'Aurore Berger, à la ministre, de venir à cette marche dimanche 11h à Narbonne. C'est bien cela.
3: C'est ça.
2: Cette marche, je vous ai entendu hier, nous en avons parlé ici sur Europe 1, c'est la première fois, je vous en parle avec émotion, c'est la première fois que j'entends une famille demander à tous les politiques de se saisir du dossier. Vous appelez à la récupération. Qu'est-ce que vous entendez par là, concrètement ?
3: Écoutez, c'est sorti très rapidement que le drame qui arrive à notre famille a été une récupération politique. Ce que j'ai expliqué hier, c'est que nous, on ne fait pas de récupération politique. Donc, les politiques doivent s'en saisir eux-mêmes. Et comme on l'a dit, ils sont tous évidemment les bienvenus, le 5, tous les soutiens de tous les Français. Voilà ce qu'on veut.
2: Donc, le cabinet même de ministre de l'Intérieur qui accusait d'ailleurs de l'extrême droite de récupération, vous vous dites que vous demandez à tout politique de se saisir du dossier, de récupérer le dossier et de venir dimanche à 11h à Narbonne. Cette marche, vous avez dit que ce n'est pas une marche.
3: Non. Les marches blanches, on en a ras-le-bol. D'accord ? Donc, nous, on a décidé que ça s'appellerait la dernière marche parce qu'on veut que Louis, en fait, soit le dernier enfant assassiné. Et on a décidé que ça suffisait. Voilà. Avec beaucoup de dignité, je tiens vraiment à parler de ma sœur, ma petite sœur qui est à côté de moi aussi. Vraiment la dignité qu'elle a.
2: On ne la montre pas, mais elle est là à côté de vous pour vous soutenir. On sent que votre famille est très soudée et très affectée.
3: Pardon. Tout à fait. Et ma sœur, voilà, avec beaucoup de dignité, a eu cette idée de dire non, Louis, ce ne sera pas une énième marche blanche. Voilà.
2: Est-ce que les parents de Louis ont été prévenus du harcèlement que subissait déjà Louis ?
3: Non. Ce qui est très étonnant, c'est que par exemple, la plainte que Louis a déposée le 11 mai, on l'a appris grâce à des journalistes qui font très bien leur travail, je tiens à le souligner, parce qu'il y en a. On n'était absolument pas informés de cette plainte. Le 12 juin, Louis a également été agressé. Et en fait, il y a très peu de choses qui nous sont remontées. On apprend, on découvre, jour après jour, des nouvelles informations sur le harcèlement qu'a subi Louis jusqu'à son lynchage et jusqu'à sa mort.
2: Vous êtes en train de me dire que Louis a été placé sous la responsabilité de l'État.
3: Oui.
2: qu'il a porté plainte.
3: Oui.
2: Mais que les parents de Louis n'ont pas été informés.
3: Le 11 mai, non.
2: Autre question, est-ce que les parents de Louis étaient vraiment d'accord pour son placement à l'ASE?
3: Oui, je crois que là-dessus... Alors, je ne vais pas m'avancer surtout parce que... Mais je crois que oui, de toute façon, c'était une volonté des parents. Ça, c'est une certitude, c'est ce que j'ai dit hier. Ce ne sont pas des parents démissionnaires. Ce sont des parents qui avaient un enfant, qui avait un trouble qui s'appelle le TDAH et qu'on n'a pas su accompagner. Donc, l'État ne nous a pas proposé de solution. L'ASE s'est proposée comme la seule solution pour accompagner Louis et ce n'était évidemment pas la situation la plus adaptée. Mais on ne nous a rien proposé d'autre.
2: On ne vous a rien proposé d'autre?
3: Non.
2: Que l'aide sociale à l'enfance?
3: Oui.
2: Comme votre petit-neveu, Louis, était donc sous la responsabilité de l'État, comment se fait-il qu'il n'y ait aucune intervention envers les agresseurs de la part des éducateurs et même peut-être de ceux qui s'en occupaient?
3: Écoutez, je n'ai pas la réponse. Je n'ai pas la réponse. C'est un dysfonctionnement très grave.
2: Donc, les parents de Louis savent que leur enfant est placé sous la responsabilité de l'État?
3: Oui.
2: Il est harcelé? Les parents ne sont pas au courant?
3: Non.
2: Ils portent plainte? Les parents ne sont pas au courant?
3: Non.
2: Ils demandent de l'aide? Finalement, on ne l'aide pas?
3: Exactement.
2: Il y a des plaintes, donc, avant l'assassinat, donc, qui ne sont pas suivies ni du parquet, ni de la police, ni même des éducateurs de l'ASE, c'est ce que vous me confirmez?
3: C'est ça, celle du 11. Alors, le 12 juin, Louis n'avait pas encore porté plainte, il devait aller porter plainte, mais il avait été au commissariat, il avait été entendu. Et malheureusement... Il n'a pas pu aller déposer cette plainte. D'ailleurs, c'est ce qu'on entend très clairement dans la dernière vidéo qu'ils ont filmée de Louis, de son lynchage, de sa mise à mort. On entend très clairement ses assassins lui dire qu'il n'aura plus l'occasion de retourner à la police.
2: Qu'est-ce que la famille, vous attendez aujourd'hui face à des assassins dont certains sont mineurs? Qu'est-ce que vous attendez, vous, la famille, face à des responsabilités de l'État, de la justice, des enquêteurs, de l'ASE, à qui vous avez confié votre petit-neveu Louis?
3: Écoutez, en ce qui concerne les assassins de Louis, je le répète, l'excuse de minorité doit sauter. Ma sœur a dit une phrase très forte, elle a dit « quand on tue comme un homme, on paye comme un homme ». Et évidemment, qu'on souhaite qu'il prenne perpétuité.
2: Alors, vous souhaitez que sa femme, qu'il souhaite perpétuité, Karine Lemarchand a aussi déclaré ses propos dans la deuxième partie de l'émission. On demandera aux auditeurs ce qu'ils pensent justement de cela. D'abord, on vous écoute, ensuite les auditeurs appelleront pour réagir à Karine Lemarchand, chaotique aussi, qui est un chanteur qui a relayé justement cette souffrance et la souffrance de toutes les familles. C'est du jamais vu que la famille invite tous les politiques de tous bords à la dernière marche à Narbonne. Vous attendez à quoi précisément pour cette marche?
3: Écoutez, moi je pense que les gens doivent prendre leurs responsabilités. Les politiques doivent prendre leurs responsabilités. Encore une fois, je vais être un peu crue et violente dans mes propos, mais parce que ce qu'a subi Louis, c'est extrêmement violent. Je ne vois pas en quoi des coups dans le crâne d'un enfant, c'est politique. De quel bord politique on parle? Ça suffit. Il faut que tout le monde se saisisse de cette histoire-là. Voilà.
2: Vous nous avez raconté en exclusivité sur Europe 1 il y a quelques instants qu'enfin le cabinet du ministre de l'Intérieur vous a contacté.
3: Tout à fait.
2: Est-ce que d'autres politiques vous ont contacté?
3: Non, pas pour l'instant. Il y a eu beaucoup de messages quand même de soutien sur Twitter. Donc ça, c'est très bien. Pour l'instant...
2: Ils n'ont pas forcément vous contacté, effectivement. Non. Donc, sur les réseaux sociaux?
3: Sur les réseaux sociaux, il y a beaucoup de soutien. Pour l'instant, il y a donc le ministre de l'Intérieur, son cabinet, qui m'a appelé hier. Et je sais que Aurore Berger souhaite aussi me contacter. Elle n'a peut-être pas encore eu le temps de le faire, mais... Ça devrait arriver. Mais pour le reste, en tout cas, le gouvernement, ça, c'est seulement hier que c'est arrivé.
2: Vous êtes la tante du jeune Louis. La France entière est bouleversée. On marque une pause, on revient. Vous allez me raconter dans quelles circonstances vous avez appris la mort de Louis. À tout de suite sur Europe 1.
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0: La suite à 11h45 sur Europe 1. Beaucoup d'émotions aujourd'hui dans l'émission, chère Christine, puisque vous êtes avec Marie-Julie Marteau, tante et marraine du jeune Louis, lynché à mort dans un guet-apens de Narbonne, à Narbonne.
2: Oui, Géraldine, je n'ai pas de mots parce que je serrai dans mes bras avant le début de cette émission. Elle est en larmes, elle est émue, elle est accompagnée de sa sœur et elle nous dit qu'enfin, voilà, le gouvernement l'a contactée pour pouvoir savoir ce qu'on peut faire pour elle. Louis ne reviendra pas.
3: Non.
2: La maman Amandine, transmettez-lui en tout cas la solidarité de tous les Français. Beaucoup de Français sont avec vous.
3: Elle nous écoute. Elle vous regarde.
2: Ah, embrassez-la pour nous. Racontez-moi, avant de vous libérer, dans quelles circonstances, comment vous avez appris la mort du jeune Louis, d'autant plus qu'on a bien compris qu'il avait des petits soucis de TDAH, les parents ont cherché des solutions donc, pour les aider. La solution qui leur a été proposée, c'est l'aide sociale à l'enfance. L'aide sociale à l'enfance n'a pas transmis les plaintes de Louis, et n'a pas la plainte du 11 mai, et n'a pas relayé non plus le harcèlement dont il était l'objet. Comment vous avez appris la mort de Louis ?
3: Alors donc, c'était samedi dernier, ma sœur m'a appelée en fin d'après-midi, en hurlant au téléphone, que le commissariat avait appelé et que Louis était au centre hospitalier de Perpignan et que son pronostic vital était engagé. Les médecins nous ont dit d'y aller très très rapidement. Louis a été découvert samedi matin à 9h, mais il n'avait pas de pièce d'identité sur lui. Donc voilà, on était prévenus samedi en fin d'après-midi et ma sœur, ma maman et mon autre sœur, tout le monde s'est rendu au centre hospitalier de Perpignan le plus rapidement possible.
2: Donc, vous avez effectivement, il a été lâché vendredi dans la nuit, laissé pour mort. Mmh. Le samedi matin, son corps a été découvert. Il a passé plusieurs jours donc, à l'hôpital avant de rendre l'âme. Oui. Vous l'avez rejoint, vous, à l'hôpital ?
3: Oui, oui, on est resté tout le temps avec lui. Il n'est pas resté une seule seconde tout seul. Ce que j'expliquais, c'est qu'ils l'ont opéré assez rapidement. Donc nous, on n'avait pas du tout accès à Louis, on pouvait uniquement le voir, on ne pouvait pas le toucher, il ne fallait même pas qu'on lui parle, parce qu'en fait, son cerveau était tellement abîmé que la moindre sollicitation pouvait le mettre en danger. Et puis, on s'est remis un peu à espérer, parce que son état s'est légèrement amélioré, la pression de son cerveau était un peu redescendue, mais malheureusement, ce qu'ils lui ont fait, il n'a pas survécu. À ce moment-là, on a pu avoir accès à Louis. Quand on a su que c'était la fin, il s'est battu. Et voilà, ma sœur a dormi avec lui. On s'est relayé, on a pu l'embrasser, on a pu lui parler. Voilà, on ne l'a pas laissé une seule seconde jusqu'à son départ.
2: Qu'est-ce que vous auriez aimé dire à Louis, maintenant ?
3: On lui a dit beaucoup de choses, mais on préfère les garder pour nous.
2: Vous avez pu lui dire tout ce que vous aviez envie de lui dire ?
3: Oui, et on lui a promis qu'on allait se battre. C'est pour ça que je suis là aujourd'hui, parce que j'ai fait une promesse à mon neveu sur son lit de mort. Et je lui ai dit qu'on était des guerrières et que sa mort, elle ne serait pas vaine.
2: La France se battra avec vous.
3: Merci.
2: Les Français se battront avec vous.
3: Merci.
2: Nous restons à votre disposition si vous voulez relayer des messages. Et dans la deuxième partie de cette émission, on écoutera justement les Français qui se mettent à vos côtés, qui veulent se battre avec vous et qui ont envie de dire, tout comme vous, plus jamais ça. Je vais vous libérer.
3: Merci beaucoup.
2: Je sais, est-ce que vous êtes un peu moins tremblante ?
3: Ça va. Quand je parle de lui, ça va.
2: Ça vous donne de la force ?
3: Exactement.
2: Je vous serre dans mes bras encore une fois. Super. Cette fois-ci virtuellement parce que je vous laisse y aller avec votre sœur tranquillement.
3: Merci beaucoup.
2: Merci pour votre confiance. Merci à Europe 1. Et surtout, tenez-nous informés.
3: Merci beaucoup.
2: Merci beaucoup. Et merci. Bisous à Amandine. On reste avec
3: merci.
2: Elle. Merci.
3: Merci
2: infiniment. On peut mettre une petite virgule ?
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2: Vous avez pu entendre en direct la tante du jeune Louis qui s'est confiée à Europe 1. Ça n'a pas été facile pour elle de s'exprimer tremblante, ne voulant pas que ses propos soient déformés, émue par la mort de son petit-neveu, le seul enfant d'Amandine, son unique enfant. Et vous avez compris comment l'enfant a été placé à l'aide sociale à l'enfance, alors que... Il y aurait peut-être pu avoir d'autres solutions. Gabrielle Cluzel, on a entendu comment c'est le seul enfant d'Amandine et qu'elles ont promis de se battre.
9: C'est pas très facile de reprendre la parole après ce témoignage. Moi, j'avoue que j'éprouve une profonde compassion pour Amandine, pour la mère de Louis, pour cette famille qui est très soudée autour d'elle. Je crois que toutes les mères de France sont très touchées, mais pas seulement. Et c'est vrai que je suis aussi frappée par leur courage. Parce que elles disent nous sommes des battantes et c'est vrai qu'elles le sont parce que c'est pas facile de résister, vous savez, il y a une manipulation du politique, il y a une manipulation de ceux qui nous gouvernent, il y a une manipulation de ceux qui pendant des années n'ont rien fait. La manipulation, elle est simple, c'est de dire faites une marche blanche, soyez dignes, etc. Mais surtout attention à pas vous faire récupérer politiquement. Mais c'est un sujet en réalité qui touche au premier chef le politique, évidemment, parce que c'est lui qui décide de nos lois. C'est lui qui peut lutter contre l'insécurité. C'est lui qui peut faire en sorte que jamais le massacre vécu par Louis ne recommence. Donc, je trouve que leur démarche de dire « nous invitons tous les politiques pour une dernière marche », elle est à la fois extrêmement courageuse et importante, je dirais presque altruiste pour tous les Français, parce que ce qu'elles veulent, c'est plus jamais ça, c'est qu'au moins, et elle l'a dit... Marie-Julie, c'est qu'au moins la mort de Louis ne soit pas vaine, qu'il n'y en ait pas d'autres derrière. Moi, d'ailleurs, je suis très frappée par toutes ces mères que nous rencontrons. Après, j'arrête là, mais la mère de Philippine, la mère d'Elias, et je pourrais en citer d'autres. Les mères se lèvent, les mères courage, mais c'est vrai qu'on aimerait que ça s'arrête là. Voilà.
2: On aimerait que ça s'arrête là. Gabriella Cluzel, en direct sur Europe 1. Écoutez, Karine Le Marchand, qui dit qu'on n'est pas en démocratie.
10: J'ai relayé avant le Reels d'une personnalité que je suis qui s'appelle Chaotique, qui est un garçon plein de bon sens, qui est apolitique, qui m'a l'air sensé et qui soulève un point qui pour moi est fondamental. C'est qu'à un moment donné, il va falloir quand même que le nom de démocratie soit appliqué. Et démocratie, alors étymologiquement parlant, ça vient du grec demos kratos, ça veut dire le pouvoir au peuple. Et je ne crois pas. Je ne crois pas qu'aujourd'hui nous soyons vraiment en démocratie.
2: Je ne crois pas qu'aujourd'hui nous soyons vraiment en démocratie. Appelez-nous au standard d'Europe 1 pour réagir à propos de Karine Le Marchand. Elle parlait de chaotique. Et on va en parler de Karine Le Marchand, de chaotique, pendant toute l'émission dans un instant. Écoutez, chaotique, ce chanteur que nous avons déjà reçu sur Europe 1 et que nous aurons en ligne dans un instant. Écoutez ce qu'il disait à propos de la mort de Louis.
11: Pour bon nombre de Français, la mort de Louis a été la mort de trop. La gronde est en train de monter sur les réseaux sociaux et personnellement, je le constate chaque jour. Il y a quelques jours encore, j'ai posé une question à l'ensemble de mes followers. Êtes-vous pour ou contre le retour de la peine de mort ? Vous avez été extrêmement nombreux à me dire que vous êtes pour ce retour. Organiser des marches blanches ? À quoi bon ? Leurs effets sont éphémères. Il n'y a qu'à penser à Théo, Elias, Philippine, Lola ou Louis. Aujourd'hui, le peuple français doit se réveiller. Rendez-vous compte une seule seconde. Le dernier référendum date de 2005. Les Français ont répondu présent. Mais malgré ça, vous n'avez pas entendu la voix des Français. Pire encore, vous avez pris le peuple français pour des imbéciles. Être français aujourd'hui, c'est quoi ? Payer des taxes, payer des impôts et se taire. se taire, rester tranquillement dans notre coin pendant que certains hommes politiques divisent le peuple.
2: Chaotique que nous aurons dans un instant en direct sur Europe 1. Giorgio, vous nous avez appelé de Marseille et vous dites que la mort de Louis vous a beaucoup touché, vous aussi. Dites-nous pourquoi.
12: C'est même très, très difficile à exprimer quand on voit. Pour moi, ça me fait penser au Hamas. C'est exactement pareil pour moi. Ils se filment devant un gars qui est en train d'agoniser, un petit jeune en plus, assez sympa. C'est maintenant, on est sympa, on se fait assassiner pour être sympa, tout simplement, parce qu'il avait quelques petits problèmes. Mon fils, un peu dans ce cas, en fait. Je me suis un peu ressenti dans ce moment-là, parce que mon fils, il n'y a pas un jour où je lui dis « fais attention à toi ». Mais c'est complètement ça. Et la France est devenue très dangereuse pour ces gamins. Le problème, il est là. Ils vont jusqu'à la mort. Mais là, la peine de mort, il faut qu'elle soit appliquée, quoi, limite. C'est clair. Ces gens-là n'ont plus raison de vivre. Quand on voit les images, moi, je ne les ai pas vues, parce que pour moi, c'était horrible. J'ai vu juste quelques scènes, mais c'est pas possible. C'est insoutenable. Mais c'est carrément le Hamas pour moi. Voilà, ils sont à l'identique du Hamas. Ouais, c'est tout. C'est des terroristes, ces gars-là. C'est tout. Même qu'ils peuvent avoir 13 ans, 15 ans, 16 ans, il n'y a plus d'âge après. Agonie. La personne est en train d'agoniser, on se prend en photo, en selfie avec. Mais attends, je ne sais pas si vous vous rendez compte à quel point la personne enfant, derrière, il y a ces images-là. Mais je ne sais pas comment une personne peut réagir. Ce n'est pas possible. C'est inconcevable. C'est inconcevable. C'est tout.
2: On entend.
12: Je ne sais pas quoi dire réellement.
2: Mais oui, mais Giorgio, tous les mots que vous avez prononcés, je pense que les Français sont derrière vous. Alors évidemment, la peine de mort est abolie en France et au moins la perpétuité réelle pourrait être appliquée. On sait très bien que les Français sont en général pour la peine de mort. Il y a eu un sondage, 52% des Français qui estiment qu'il faudrait rétablir la peine de mort. 54% même chez les 18-25 ans, il s'agit d'un sondage de fracture française d'Ipsos pour Le Monde et la Fondation Jean Jaurès, c'était en octobre 2025. On va marquer une pause, on va revenir en direct sur Europe 1 avec Karim Alloum qui nous a rejoint, avec Gabriel Cluzel. On aura Chaotique qui souhaite un mouvement d'ampleur pour une réforme judiciaire et pénale avec abaissement de la majorité. Il y a un mouvement qui va être lancé demain. Merci beaucoup Giorgio de nous avoir appelé en direct sur Europe 1. Appelez-nous au standard pour réagir au propos de Karine Le Marchand, réagir au propos de la tante du jeune Louis, réagir au propos de la mère du jeune Louis qui dit qu'il faut que ses assassins, entre guillemets, puissent payer. Appelez-nous au standard d'Europe 1 pour réagir. À tout de suite.
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13: 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La suite, c'est juste après toute l'actualité. C'est avec vous, Émilie Dez.
23: Bonjour à tous. Il ne s'agit pas d'un attentat terroriste. C'est ce qu'annonce le procureur de Monaco après l'attaque au colis piégé qui a fait 3 blessés, dont 2 graves hier soir. La chasse à l'homme se poursuit pour retrouver le suspect qui aurait fui à pied vers la France. L'oligarque ukrainien Vadim Ermolaïev ferait partie des victimes. Le procureur n'a pas confirmé son identité. Une enquête a été ouverte pour tentative d'assassinat. Après les magistrats hier, les policiers se mobilisent aujourd'hui devant le ministère de l'Économie et des Finances. Les policiers qui dénoncent les manques d'effectifs et réclament de meilleurs salaires. La famille du jeune Louis invite tous les politiques à participer dimanche à la marche organisée en mémoire du jeune homme tabassé à mort près de Narbonne. La tante du jeune homme qui explique sur Europe 1 avoir été contactée par le cabinet du ministère de l'Intérieur. Quelques 88 000 plaintes pour violences sexuelles contre les enfants sont réexaminées par les enquêteurs. Un chiffre en hausse par rapport aux 70 000 évoqués après le meurtre de Liana, indique Gérald Darmanin. Dans un entretien au Monde, le garde des Sceaux précise que plus de 7 450 de ces plaintes concernent des crimes dont on connaît l'auteur présumé. Le débat sur la fin de vie dans sa dernière ligne droite aujourd'hui à l'Assemblée. Le vote solennel est prévu cet après-midi. Sans surprise, les députés devraient se prononcer en faveur du droit à l'aide active à mourir. Selon vous, un établissement de santé doit-il pouvoir s'opposer à l'euthanasie? C'est la question du jour sur le site et l'application Europe 1. Le taux du livret A va augmenter au 1er août, annonce le ministre de l'Économie. Son taux est fixé à 1,5% depuis février. Le nouveau sera connu mi-juillet. La taxe française sur les petits colis sera suspendue demain, jour d'introduction d'un droit de douane européen de 3 euros. Cette taxe de 2 euros instaurée en mars était de toute façon contournée par les plateformes asiatiques. Elle sera réinstaurée en novembre et se cumulera à la taxe européenne. La période des soldes d'été est prolongée d'une semaine jusqu'au 28 juillet. L'objectif est de compenser la faible fréquentation des magasins pendant la canicule. Le mondial de foot, la France affronte la Suède ce soir à 23h en 16e de finale. Les Bleus qui affronteront le Paraguay au prochain tour en cas de victoire. Le Paraguay qui a créé la sensation de ce mondial en éliminant l'Allemagne au tir au but. Élimination aussi des Pays-Bas battus au tir au but également par le Maroc. Et puis Léon Marchand déclare forfait pour le 200 mètres. Être nage libre des championnats de France de natation. Il est blessé à un adducteur. Léon Marchand avait déjà déclaré forfait hier pour la finale du 200 mètres brasse.
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23: Il est midi et presque 3 minutes sur Europe 1. C'est la suite de Christine Kelly et vous.
2: Merci beaucoup ma chère Émilie. Prochain point sur l'actualité à 12h30 sur Europe 1.
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2: Il est 12h03 sur Europe 1. Vous l'avez appris en exclusivité, le gouvernement, plus précisément le cabinet de Laurent Nunez, ministre de l'Intérieur, a contacté la famille du jeune Louis pour apporter son soutien à la famille. La famille qui a répondu qu'elle souhaite que le gouvernement soit présent à leur côté dimanche à 11h, lors de la dernière marche, dimanche à 11h à Narbonne. Il est 12h03 sur Europe 1. Nous parlons de ces sujets. N'hésitez pas à nous appeler pour réagir.
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2: Nous allons continuer à aborder ce décès de Louis, ce lynchage du jeune Louis. C'était le seul enfant de sa maman, Amandine. Il avait 17 ans. On a parlé donc avec sa tante. Ce sont 3 sœurs unies, ça se voit. Elles se tiennent la main, elles se serrent les coudes. Elles ont promis à Louis de ne pas se taire. Elles ont promis à Louis d'avancer. Elles ont promis à Louis d'aller jusqu'au bout. Appelez-nous au standard de repas pour réagir. Je vous en parle, j'en ai des frissons, je suis émue, parce que même en partant, la tante nous a dit « ne lâchez pas, ne lâchez pas pour Louis ». On va donner la parole dans un instant aussi, vers 12h15, à Chaotique. Chaotique qui est le rappeur qu'on a déjà reçu ici dans le studio d'Europe 1, qui lance un mouvement demain. Il a comme soutien Karine Lemarchand. Et puis, ils ont beaucoup de points qu'ils ont envie de mettre en avant. La peine de mort pour les cas graves et avérés. L'abaissement à 13 ans de la majorité judiciaire. Des référendums pour les questions sociétales. Le vote obligatoire. L'accélération du vote électronique. On parlera de tout ça. Il n'y a pas que la peine de mort, il y a aussi tous ces points-là qui ont été évoqués par Karine Lemarchand, qu'on va peut-être réécouter tout à l'heure. On écoutera aussi un extrait.

0: J'ai écouté avec beaucoup d'émotion les propos de sa tante. Et plus, elle est digne, toute la famille est digne. Et ils appellent à manifester, à se battre pour qu'il n'y aura pas d'autre lui. Et ça, c'est dans l'intérêt général. La violence, en réalité, nous met dans un état où la démocratie est menacée. C'est ça qui est menacé. Bien sûr, nos enfants sont menacés. Je suis père de famille, donc je suis très, très sensible, je suis très touché. J'essaie de retenir beaucoup mon émotion quand je parle. C'est que le fait qu'on met la démocratie dans cette... Le fait qu'on menace la démocratie par tous ces actes de violence qui durent depuis plus d'une décennie. Les attentats terroristes, les coups de couteau, les violences, parce que lui a subi une barbarie. Il n'a pas juste, c'est pas une rire, c'est pas juste une bagarre, c'est pas juste quelque chose d'un enfantement des gamins. C'est
1: un acte de barbarie
0: dans la République française. Et donc on ne peut pas, on n'a pas d'autre solution que de se battre. Effectivement, il faut se rassembler, il faut suivre, écouter la famille. Tous les républicains et les démocrates qui se respectent doivent écouter cette famille et
1: Nathalie,
0: se rassembler.
1: Vous nous appelez du centre. Bonjour Nathalie. Vous dites que vous n'êtes pas pour la peine de mort. Dites-nous pourquoi.
2: Oui, bonjour. Eh bien, écoutez, je suis contente de vous avoir. Et puis, merci pour tout ce que vous faites.
1: C'est un plaisir.
2: Je ne suis pas pour la peine de mort parce que, déjà, premièrement, il faut savoir une chose, c'est que l'ensemble de du système carcéral en France coûte 8 millions d'euros par jour aux contribuables. Donc quand j'entends on va créer des places de prison, etc., et ceux qui vont encore payer, c'est nous. Donc non. Deuxièmement, 160 000 euros pour les bracelets électroniques. Par jour, par jour. Donc, moi, ce que je crois qu'on a un département français qui s'appelle la Guyane, où il y a une base où les légionnaires sont là, ils sont déjà pris en charge. Il n'y a pas besoin de frais supplémentaires, de prison, d'employés, etc. Ils sont là, ils ont un fort potentiel éducatif, on va dire. Il y a des bâtiments à réhabiliter, donc en fait, toute cette racaille pourra... apprendre un métier, réhabiliter les bâtiments et en même temps se faire encadrer par les légionnaires. Je pense que étant en Guyane, ils n'auront pas trop envie de se sauver et qu'il y aura une possibilité pour eux de continuer à vivre et de nous servir. Vous voyez ce que je veux dire,
1: c'est l'inverse, de nous servir. Nathalie qui nous appelait du centre, on se rappelle un peu de la proposition, c'était Laurent Wauquiez qui avait fait la proposition de Saint-Pierre-et-Miquelon. Donc pour vous, il faut rouvrir les bagnes, hein, carrément comme en Guyane, c'est ça un peu?
2: Ah, les bagnes, alors après, mais quand on dit bagnes, on connote sur une époque. Maintenant, on peut faire évoluer les choses, mais il n'empêche que ce sera dans un environnement extérieur plutôt hostile, avec un sérieux encadrement. Je veux dire, avec une ration militaire par jour, on vit très bien, je vous assure, moi j'ai fait un petit passage par l'armée, donc je le sais, on vit très bien avec une ration militaire par jour, je veux dire, et voilà, et les frais, c'est pas aux contribuables encore de les absorber, mais c'est à eux de nous offrir. C'est le minimum qu'ils puissent faire. Donc, il y a beaucoup de travail à faire. Alors, je ne sais pas, Saint-Pierre-et-Miquelon, je n'ai pas entendu, excusez-moi, je ne veux pas avoir...
1: Non, c'était il y a quelques temps déjà, il y a près d'un an, mais il y a plusieurs mois que Laurent Wauquiez avait proposé ça. Mais ce que j'entends, Nathalie, derrière votre proposition, c'est proposer... On en est là aujourd'hui, ma chère Nathalie. Les Français qui proposent des solutions au gouvernement parce qu'ils ne veulent plus voir... ce qui est arrivé à Louis. On en est là. Et c'est très intéressant d'avoir votre témoignage, Nathalie, parce qu'on a eu un auditeur tout à l'heure qui était pour la peine de mort. On veut donner la parole à tous.
2: Écoutez, vous avez
1: qu'à
2: regarder les statistiques sans vouloir vous couper la parole.
1: Pas de souci.
2: C'est qu'en fait, il faut regarder là où la peine de mort est le plus active dans le monde. Le plus active dans le monde, alors j'exclus le Salvador, où elle est plus active dans le monde, c'est au Texas, aux États-Unis. La délinquance n'a jamais chuté. Ce n'est absolument pas dissuasif. Ça ne sert à rien. C'est encore des frais pour le contribuable. C'est encore parce qu'il y a toute une infrastructure autour. Moi, ce que je veux, c'est que ce soit plus nous qui payons, mais que ce soit eux.
1: Très bien. Merci beaucoup pour votre remarque, Nathalie. Il faut que ce soit eux qui paient, qu'on trouve des solutions, vous proposez des solutions au gouvernement pour que plus jamais ça, après ce qui s'est passé à Louis, et évidemment Elias et bien d'autres. Merci infiniment d'avoir appelé au Standard d'Europe 1. On prend Mickaël dans un instant et Isabelle. Alors Isabelle, on peut la prendre, elle est pour la peine de mort. Isabelle.

0: Vous êtes pour la peine de mort. On vient d'entendre Nathalie. Après, je vais réagir à Gabriel Cluzel et Karim. Vous êtes mère de famille. Et on vient d'entendre Nathalie qui est contre la peine de mort. Et vous êtes pour, Isabelle. Dites-nous pourquoi.
1: Oui, bonjour. Moi, je suis pour la peine de mort. Parce que de toute façon, ce sont des gens qui sont incurables. Ils vont faire 20 ans. Et puis, ils vont ressortir. Ils vont recommencer. Et c'est la rue sans fin. Et en plus, c'est nous qui payons. Alors, on les paye, on les loge, on les nourrit, on les blanchit. Et puis, c'est nous qui payons. Ben, moi, je suis désolée, non, ras-le-bol. Je suis entièrement d'accord avec Karim Le Marchand. Il y en a un ras-le-bol. Vous voyez pas ce qui se passe depuis le temps que ça dure, hein? Ce sont des gens, alors, c'est un petit récidiviste, l'autre barré-là. Hein? Et puis, allez, hop, on va le mettre en prison. Et puis, voilà, et puis on va lui trouver des circonstances rapidement. Il a eu une enfance aussi. Vous voyez pas, c'est de père en fils. Hein? Hein? Ils violent les enfants, c'est de père en fils. C'est honteux, honteux. Moi, je dis tout de suite, il faut remettre la peine de mort systématique. Évidemment, pour les gens qui tuent des enfants.
0: Oui, ce que dit Isabelle, ce que vous appelez de Diop.
1: Et dit que malheureusement, on tue quelqu'un.
0: Ce que dit Karim Le Marchand, c'est pour les cas graves et avérés. Hein. Peine de mort pour les cas graves et avérés. Et dites-moi aussi, Isabelle, peut-être comment vous réagissez aux autres propositions de Karim Le Marchand, c'est-à-dire l'abaissement à 13 ans de la majorité judiciaire, des référendums pour les questions sociétales, le vote obligatoire. Comment vous réagissez à Isabelle? Bon, on l'entendait mal, on ne l'a plus maintenant, elle a coupé. On l'aura peut-être dans un instant. Elle est là. Oui, Michael, Isabelle, vous avez entendu ma question ou pas? Comment est-ce que vous réagissez? Donc, Isabelle, qui nous appelait...
1: Je réagis.
0: Ah, on vous entend, on vous entend.
1: Il n'y a pas de sentiment à faire, il faut impérativement remettre la peine de mort. Hein? Sinon, si elle a vu son frein. Systématiquement, bah, ils vont recommencer et puis malheureusement, vous gardez les grands-mères qui se sont fait violer et tuer. Vous croyez que c'est normal? Ils ne respectent même pas les personnes âgées. C'est honteux. De toute façon, maintenant, il n'y a aucun respect en quoi que ce soit. Hein. Alors, tout le monde se fout de tout. On vit dans un système où maintenant, les gens sont des gens foutres. On s'en fout, on viole, on tue, puis tout ça, c'est normal. Maintenant, je suis désolée, à un moment donné, il faut arrêter. Il y en a marre.
0: Merci infiniment de nous avoir appelé au standard d'Europe 1, ma chère Isabelle. On a eu Nathalie qui est contre la peine de mort et qui dit qu'il vaudrait mieux enfermer les assassins dans un endroit où ça soit eux qui paient, pas nous. Et on a Isabelle, qu'on vient d'avoir en ligne, qui nous appelle de Dieppe et qui dit qu'elle est pour la peine de mort. Et on rappelle les autres propositions. On aura un chaotique dans un instant. Karine Le Marchand, par exemple, qu'on a entendu tout à l'heure, elle disait qu'elle était pour la peine de mort des cas graves et avérés, pour l'abaissement à 13 ans de la majorité judiciaire, pour des référendums, pour les questions sociétales, le vote obligatoire et l'accélération du vote électronique. Gabriel Cluzel, avant de marquer une petite pause.
2: Moi, ce que je constate, c'est que finalement, tous ces auditeurs sont d'accord sur un point, c'est qu'il y a une impuissance de l'État et une forme de passivité. Moi, je serais très curieuse de savoir. Alors, le ministre de l'Intérieur a contacté la famille de Louis. La famille de Louis l'a invité à venir, et c'est très bien, à la marche dimanche. Il va leur répéter que c'était pas de l'ensauvagement, le meurtre de Louis, que c'est pas comme ça qu'il faut appeler ce meurtre. Moi, je sais pas quel autre mot approprié il faut. Donc, que demandent tous ces auditeurs? C'est de mettre hors d'état de nuire d'une façon ou d'une autre ces assassins. Alors que là, on se dit, c'est des jeunes, certains sont mineurs, il est évident que dans quelques années, ils seront ressortis. La peine de mort a été abolie, mais pas pour les victimes. Et c'est ça qui, malheureusement, saute aux yeux. Et quand elle avait été mise en... quand l'abolition avait été votée, on avait dit, écoutez, on va faire en sorte, en revanche, qu'il y ait des peines extrêmement sévères pour compenser cette suppression. Et c'est pas du tout le cas. Vous savez, c'est le juriste Jean-Louis Harwell qui disait, la peine de mort, le problème, c'est que c'est un peu la clé de voûte. Quand on l'a enlevée, tout simple, tout l'appareil judiciaire, tout l'appareil des lois s'est un peu effondré. Et ce que l'on voit, malheureusement, lui donne raison. Il n'y a pas de perpétuité réelle. Et quand vous en parlez, les gens vous disent, oh, mais vous n'y pensez pas, la perpétuité réelle. Alors, forcément, beaucoup de Français se disent, il faut revenir à la peine de mort.
0: Gabriel Cluzel sur Europe 1. Chaotique, bonjour.
3: Bonjour, Madame Kelly.
0: Merci infiniment d'être en direct avec nous par téléphone dans le studio d'Europe 1. On va marquer une pause. pause et on revient avec vous parce que vous lancez un mouvement demain. Vous allez nous dire de quoi il s'agit concrètement. Et c'est vous qui avez suscité les propos de Karine Lemarchand qui vous soutient dans votre mouvement. Et vous allez nous expliquer de quoi il s'agit concrètement. On marque une pause, on revient. On aura aussi Mickaël qui nous appelle d'Île-de-France. Et Mickaël qui veut réagir lui aussi à la mort de Louis et qui dit que la France est meurtrie et frappée après ce nouveau lynchage mortel.
4: 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Il est 12h15, à tout de suite avec Christine Kelly sur Europe 1.
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4: Il est 12h18, vous écoutez Christine Kelly et vous sur Europe 1. Nous parlons du rappeur chaotique 747 qui prend la parole sur les réseaux sociaux pour appeler à un changement de société et de politique judiciaire. Christine Chaotique qui est avec nous en ligne.
0: Oui, je sais que Mickaël nous attend en ligne.
4: Aussi,
0: Mickaël,
4: oui.
0: Voilà, on vous prend dans un instant, ne vous inquiétez pas. D'abord, Chaotique. Chaotique, on vous a entendu il y a quelques instants lorsque vous parliez de la mort de Louis sur les réseaux sociaux. Vous êtes à l'origine de cette prise de position très forte de Karine Lemarchand pour soutenir un mouvement que vous lancez demain. De quoi s'agit-il concrètement? Chaotique, je rappelle que vous êtes un rappeur très connu, Chaotique 747.
17: Bonjour, merci Europe 1 de me donner la parole. Effectivement, la mort de Louis à mes yeux, aux yeux de bon nombre de Français, aujourd'hui a été la mort de trop. Elle est arrivée, elle est survenue 14 jours après le drame qui a touché Liana et cette famille entière. Aujourd'hui, ce qu'on peut constater, c'est que la barbarie et la haine frappent. La haine est aveugle. Elle ne regardera jamais votre origine, jamais votre âge, votre couleur de peau ou votre niveau social. Ce qu'on peut voir, c'est que depuis des années maintenant, tout le monde demande un choc d'autorité. Tout le monde demande ce choc d'autorité. Malheureusement, ce que nous voyons, ce sont les années qui passent, les hommes politiques qui passent, les éléments de langage, toujours les mêmes depuis 40 ans. À partir de là, vous savez, moi je suis père de famille, mon fils a 14 ans, ma fille a 8 ans, et j'ai toujours rêvé de me battre pour mon pays, et surtout pour l'avenir de nos enfants, c'est surtout ça dont on parle aujourd'hui. Alors voilà, effectivement, je me suis rendu compte que le dernier référendum date de 2005. Et malgré que les Français aient répondu présent lors de ce référendum, les Français ont été pris pour des imbéciles. Aujourd'hui, ce que nous voyons, ce que nous constatons, c'est que nous payons des impôts, des taxes. Je le vois avec les chefs d'entreprise, on peut le voir tous les jours. Mais à côté, la sécurité des Français n'est pas mise en place. Nous ne sommes pas protégés et nous perdons nos enfants. Et j'ai pas envie qu'aujourd'hui, les pères et mères de famille, les grands-parents que nous sommes, se posent une seule question. Quel sera le prénom? Qui sera le prochain gamin qui perdra la vie? Donc aujourd'hui, effectivement, j'ai craqué, j'ai mis en place une vidéo. Je ne pensais pas du tout qu'elle allait toucher des millions de personnes. J'ai demandé à tout le monde, et là, une fois de plus, je m'adresse à tout le monde. C'est vraiment un message solennel que j'envoie à tous. Je vous donne rendez-vous tous à Paris. Nous allons créer une manifestation absolument gigantesque. Cette manifestation, il y aura des pères de famille, des mères de famille, des grands-parents. Il y aura des pompiers, des policiers, des agriculteurs. Il y aura la France au-delà de toutes nos différences, de nos couleurs de peau, de nos religions. Il en va maintenant de l'avenir de nos enfants et de l'avenir de la France. Il y a trois revendications. La première revendication sera la réforme.
0: Juste avant les revendications, pour nos auditeurs qui peut-être prennent votre intervention en cours de route, vous êtes sur Europe 1, il est 12h21, c'est Chaotique qui lance un appel à la France entière, en ce moment même en direct sur Europe 1, le rappeur Chaotique qui n'est pas politisé, qui en a marre de voir effectivement ces morts, qui dit que la France, il veut la rassembler au-delà de toutes nos différences et qui dit quel sera le prochain prénom. On ne veut pas de prochain prénom. Donc Chaotique lance un appel et j'écoute maintenant vos revendications. Chaotique sur Europe 1.
17: Merci à vous. C'est vrai que ce que je m'apprête à faire, c'est... Je veux vraiment que ce soit entendu par toute la France. C'est un cri du cœur que je lance à tous les parents, à tous les grands-parents. Il y aura trois revendications majeures. La première sera demander la réforme de la justice pénale pour enfin abaisser l'âge de la majorité pénale à 13 ans. La seconde, ça sera de donner vie à un texte qui sera gravé dans le marbre, qui sera gravé dans la Constitution, qui obligera dès 2027, dès le prochain président de la République, à mettre en place au minimum 2 référendums lors de son quinquennat et de respecter enfin la voix des Français. Maintenant, il va falloir composer avec les Français. Et ça, ce sera un des plus importants. Et effectivement, le troisième, je demande une réouverture du débat sur la peine de mort. Je vais vous donner un exemple. Lola, la pauvre Lola, ne l'oublions pas, et son papa, ne l'oublions pas, elle était exécutée par une personne sous le QTF. Ce qui veut dire que du coup, le QTF n'a pas été respecté. Pire encore aujourd'hui, ce monstre est dans nos prisons. Et la deuxième sentence, c'est que la famille de Lola, vous, Madame Kelly, vos auditeurs et nous payons pour les séjours en prison de ce monstre. Ce n'est plus possible. Et si on en est là aujourd'hui, c'est que malheureusement, il n'y a pas eu ce choc d'autorité. C'est ce que demandent les Français depuis tout à l'heure, j'entends à l'antenne. Mais nous ne sommes pas des monstres. Nous sommes des pères et mères de famille. Nous voulons la sécurité pour la France. Qui est le monstre? Est-ce que c'est ceux qui ont tué Louis? Est-ce que c'est ceux qui ont tué Lola? Est-ce que c'est ceux qui ont tué Elias? Donc maintenant, je m'adresse à la France entière. Que vous soyez catholique, musulman, juif, athée, riche, pauvre, que vous habitez Lille, Marseille, que vous venez des plus profondes de nos campagnes françaises, de nos cités, de nos quartiers. Demain, sur mes réseaux sociaux, Chaotique 747, je vais vous annoncer la date et le lieu de cette manifestation. Mon plus grand rêve, c'est que l'Europe et que le monde nous regardent enfin nous lever. Que le pouvoir en place et l'ensemble de la classe politique nous regardent et nous entendent. Nous ne laisserons plus rien passer. Ce texte, pour les 2 référendums, verra la vie avant les élections présidentielles. Il est l'heure d'écouter la France. Et il est l'heure de composer avec les Français. Non, les Français ne sont pas là que pour payer des taxes et des impôts. Non, les Français ne sont pas là uniquement pour voir la mort de près et pour pleurer chaque jour leurs enfants et leurs grands-parents. Maintenant, nous allons nous lever. Nous ne ferons jamais preuve de violence. La police marchera avec nous. Les pompiers marcheront avec nous. Ce sera un des plus beaux mouvements que nous aurons jamais vus lors de ces 30 dernières années. Et ça sera, pour moi en tout cas, pour le papa de famille que je suis, peut-être la plus grande chose de ma vie que je ferai.
0: chaotique. Ce mouvement, vous le lancez demain. Vous nous donnez donc demain la date de la manifestation, c'est bien cela. Et comment s'appellerait donc ce mouvement ?
17: France, lève-toi.
0: Donc ce mouvement s'appelle France, lève-toi. C'est ce mouvement qui a été rejoint donc par Karine Lemarchand, d'où ses propos très forts qui ont secoué la France. Merci beaucoup, Chaotique, pour ces propos très forts. Si vous voulez, on vous appelle demain sur Europe 1 aussi pour pouvoir en savoir plus sur le jour de la manifestation. Lorsque vous en saurez plus, en tout cas, on sait que c'est demain que vous lancez ce mouvement France, lève-toi. Je rappelle que vous appelez la France entière, quelle que soit leur religion, quelle que soit leur couleur de peau, quelle que soit leur politique, à se rassembler pour dire qu'il est l'heure d'écouter la France. Merci beaucoup, Chaotique, d'avoir été en direct. Oui.
17: Je rebondis une dernière fois. Vous savez ce qu'on va faire ? C'est que demain, on va voir ensemble avec vos équipes. J'annoncerai en direct, et non sur mes réseaux sociaux, mais j'annoncerai en direct d'Europe 1 avec vous, à mes côtés, à 12h15.
0: Très bien.
17: La date et le lieu, en direct sur Europe 1.
0: Ah ben, tenons-le le point dit. Merci infiniment pour votre confiance et pour votre confiance à Europe 1. À demain, 12h15, rendez-vous sur Europe 1 pour en savoir plus sur ce mouvement auquel Karine Lemarchand a adhéré sans être politique. Blanc, noir, musulman, catholique, protestant, juif, qui que vous soyez, c'est un appel, vous l'avez entendu, lancé par Chaotique. Alors, pour que la France puisse s'exprimer, il est l'heure. Merci beaucoup, Chaotique, de nous avoir appelé en direct sur Europe 1.
17: Et à
0: demain,
17: 12h15.
0: Merci infiniment. Il est l'heure d'écouter la France, nous a dit Chaotique 747. Paris, il voudrait une grande manifestation à Paris. A priori, il va nous confirmer demain le lieu et l'heure de la manifestation. Il dit qu'il ne faut pas attendre le prochain prénom. Il dit que nous ne sommes plus protégés. Il dit qu'il est que le débat de la peine de mort doit être relancé afin de redébattre sur ce sujet. Il dit qu'il faudra un texte dès 2027 pour deux référendums. Et il dit qu'il faudrait abaisser l'âge de la majorité judiciaire à 13 ans. On marque une pause, on revient avec Mickaël et Thierry qui sont en ligne, qui ont envie de s'exprimer sur Europe.
4: Et vous aussi faites comme Mickaël et Thierry, un seul numéro pour réagir, c'est le 01 80 20 39 21, le numéro du standard d'Europe 1 et non surtaxé. 12h27, à tout de suite avec Christine Kelly sur Europe 1.
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0: Il est 12h30 sur Europe 1, le journal avec Émilie Dèze.
4: Deux hélicoptères et une trentaine de gendarmes sont mobilisés. Le raid est en alerte. L'homme qui a déposé le colis piégé hier soir à Monaco est activement recherché. Trois personnes ont été blessées dans l'attaque. L'oligarque ukrainien Vadim Ermolaïev ferait partie des victimes. Une enquête pour tentative d'assassinat a été ouverte. La qualification d'attentat terroriste n'est pas retenue à ce stade, annonce le procureur de Monaco. Gérald Darmanin face aux députés, il va défendre aujourd'hui devant l'Assemblée son projet de loi sur la justice criminelle. Le garde des Sceaux qui annonce dans le quotidien Le Monde que quelques 88 000 plaintes pour violences sexuelles contre les enfants sont réexaminées par les enquêteurs. Un chiffre en hausse par rapport aux 70 000 évoqués après le meurtre de Liana. Plus de 7 450 de ces plaintes concernent des crimes dont on connaît l'auteur présumé. Le vote final est prévu le 15 juillet pour la troisième fois aujourd'hui. Les députés devraient se prononcer en faveur du droit à l'aide active à mourir. La réforme repartira ensuite au Sénat qui devrait de nouveau la rejeter. C'est donc l'Assemblée qui aura le dernier mot. Une bonne nouvelle pour les épargnants. Le taux du livret A va augmenter au 1er août, annonce le ministre de l'Économie. Il n'a pas précisé le montant de cette augmentation. L'inflation a progressé d'1,8% sur un an en France au mois de juin. Elle était à 2,4% en mai, selon l'INSEE. Le gouvernement veut compenser la faible fréquentation des magasins pendant la canicule. La période des soldes d'été est prolongée d'une semaine jusqu'au 28 juillet. Cette prolongation avait déjà été annoncée ce week-end par le Premier ministre Sébastien Lecornu, mais la date n'avait pas encore été arrêtée. Il y aura sans doute un nouvel épisode caniculaire à partir de ce week-end, prévient Météo France. La canicule qui touche encore le Var, les Alpes-Maritimes et la Corse, maintenue en alerte orange. Les températures seront comprises entre 34 et 37 degrés cet après-midi. Et puis le mondial de foot, les Bleus affrontent la Suède ce soir à 23h en 16e de finale. Le vainqueur du match sera opposé au Paraguay au prochain tour, tombeur de l'Allemagne. Élimination aussi des Pays-Bas battus au tir au but également par le Maroc.
0: Merci Émilie. Prochain point sur l'actualité à 13h avec Lélie Mathias.
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0: Il est 12h32, bientôt 33 sur Europe 1. Nous sommes en train de discuter après les mots très émouvants de Marie-Julie Marteau, la tante et marraine de Louis qui a été lâchée dans un guet-apens sur un chantier à Narbonne. Vous réagissez à ces propositions aussi de Chaotique, ce rappeur qui lance un mouvement demain, un mouvement pour tous les Français, un mouvement qui s'appelle France, lève-toi, il est l'heure d'écouter la France, nous disait ce rappeur. Il est l'heure d'écouter la France aussi, nous disait Karine Lemarchand, qui a rejoint le mouvement de ce chanteur Chaotique. On en parle sur Europe 1 avec Mickaël et Thierry qui nous ont appelés en direct.
4: Et vous aussi au 01 80 20 39 21, vous appelez le numéro du standard d'Europe 1. Il est non surtaxé, 12h33. Vous écoutez Christine Kelly et vous sur Europe 1.
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0: Mickaël, vous nous avez appelé en direct sur Europe 1. Bonjour Mickaël, vous dites que la France, elle est meurtrie, elle est frappée, que ce n'est pas un fait divers. Pour vous, vous êtes ému, Mickaël.
1: Oui, bonsoir. Bonjour à vous, pardon. Christine, à tout votre plateau, à la régie, puis à la campagne d'Europe 1 qui nous écoute. Bonjour à vous. Mmh. Oui, je suis très ému, je suis papa d'un garçon de 24 ans, d'un enfant de 9 ans. Mais tout d'abord, une parenthèse sur les propos de Chaotique. J'adhère, sauf à la peine de mort. À titre personnel, je ne voudrais pas que ma justice ressemble à un crime qui a été commis. Et je ne voudrais pas que la mort soit donnée en mon nom. Voilà, ça c'était un point que je tenais à dire.
0: Vous avez raison, d'ailleurs sur Europe 1, je tiens à rappeler que nous donnons la parole à tout le monde, la parole est libre, qu'on a des gens, des auditeurs qui sont pour, d'autres qui sont contre, et lui, Chaotique, n'a pas dit qu'il est pour la peine de mort, il a dit qu'il veut remettre le débat, rouvrir le débat sur la peine de mort, et chacun effectivement donne son avis, vous avez raison de donner le vôtre, mon cher Mickaël. Continuez,
1: je vous remercie.
0: Je vous en prie.
1: Effectivement. effectivement. Oui, pour moi, la France est meurtrie, mm-hmm. et ça, je l'avais déjà dit, ça me fait penser un petit peu à ce qui s'est passé avec Papivoise en 2002, lorsqu'un mm-hmm. homme âgé de 72 ans a été lynché, qui a mm-hmm. été frappé, qui a été meurtri. Je trouve que depuis des mois et des mois, les enfants de la France, de quelque religion qu'ils soient, je trouve que maintenant, c'est la France qui est meurtrie, c'est la France qui est frappée. Et le président Macron devrait entendre les cris. Gabriel a parlé tout à l'heure d'État impuissant. Alors, rendez-vous compte que lorsque l'on voit un enfant sur le canal Saint-Martin qui fait la zizanie, qui est le meneur d'une bande, et que le maire de Paris va le voir, effectivement, où est la puissance, où est la crédibilité des gouvernants? Alors, effectivement, je pense que les marches blanches maintenant devraient se transformer en marches noires, et que aux prochaines élections présidentielles, cette question doit être vraiment prioritaire, doit être la pierre angulaire de la campagne, parce que la chute sera vraiment fatale, où il doit y avoir un sursaut vital.
0: Merci beaucoup, Michael, d'avoir appelé au Standard d'Europe 1. Vous appelez à d'Île-de-France. Merci pour votre patience au Standard d'Europe 1. Vous dites effectivement que la France, elle est meurtrie, elle est frappée, que vous êtes contre la peine de mort et que vous appelez quand même au gouvernement, à l'État, à écouter effectivement cette France. Un peu comme nous disait Chaotique, qui dit France, lève-toi, et qui dit qu'il est l'heure d'écouter la France. Merci infiniment. Avant d'avoir Thierry, avant d'avoir Gabriel et Karim Alloum, écoutez encore Marie-Julie Marteau, la tante et marraine de Louis, qui était en exclusivité pour nous sur Europe 1 ce matin, 11h30. Elle nous expliquait comment enfin le gouvernement l'a contactée.
2: Écoutez, ce qu'on fait passer comme message, donc je précise à chaque fois que je m'exprime au nom de ma grande sœur, Amandine, la maman de Louis, qui elle prendra aussi la parole bientôt. Elle avait besoin de ce temps avant de pouvoir s'exprimer, parce qu'on est tous dans un état de sidération totale. Hier, j'ai reçu, et je tenais à le dire sur votre antenne, enfin, le cabinet du ministre de l'Intérieur m'a contacté. Je crois qu'ils ont compris, parce qu'on n'avait toujours pas eu de contact du gouvernement. Voilà ce qu'on m'a dit, qu'ils souhaitaient nous rencontrer, et qu'est-ce qu'ils pouvaient faire pour nous. Ma sœur m'a dit de répondre au ministre qu'elle pourrait le rencontrer lors de la marche du 5 à Narbonne, qu'il se déplace et qu'il vienne auprès de la famille. Je sais que Madame Berger aussi souhaite nous contacter. Je lui envoie la même réponse. Ma sœur, le 5 à 11h à Narbonne.
0: Le 5 dimanche à 11h à Narbonne pour une marche, pas une marche blanche. La tante de Louis, la sœur de la tante de Louis, la mère de Louis, Amandine, appelle cela la dernière marche à 11h à Narbonne. Avant d'avoir un autre Michael qui nous a appelé et Thierry qui nous a appelé, Gabriel Cluzel et Karim Alloum, je vais vous laisser réagir peut-être aux propos de Chaotique qui ont été très forts et à leur proposition Chaotique et Karine Le Marchand.
3: Alors écoutez, moi je crois qu'ils sont tous les deux, que l'on soit d'accord ou pas avec le sujet de la peine de mort, mais ils sont tous les deux l'expression de la profonde indignation de ce pays. C'est-à-dire que ce sont des personnalités connues et en tant que telles, elles se disent mais il faut que nous fassions quelque chose, il faut que nous fassions les porte-parole de ces Français qui ne sont pas entendus. Moi je trouve que quand Karine Le Marchand dit nous ne sommes plus en démocratie, elle résume un sentiment général, c'est terrible, hein. Il faut se rendre compte que c'est terrible. Parce que si les Français ne sont plus entendus, eh bien, ils vont être désespérés. Un peuple désespéré est prêt à tout. Donc, c'est vrai que je crois qu'il faut il faut entendre tout cela. Il faut entendre ces courroies de transmission que sont ces deux artistes. Je vais dire simplement aussi sur cette famille. Moi, je suis très admirative de cette famille. Vous savez, quand il y a un drame comme ça, on découvre une famille de gens ordinaires qui avaient un bonheur silencieux. On les voyait pas, et on voit des braves gens devenir des gens braves. Et moi, c'est quelque chose qui me touche beaucoup. Donc ces trois sœurs là, je tire mon chapeau. Voilà, c'est tout ce que j'avais à dire.
0: Gabriel Cluzel sur Europe 1, appelez-nous au Standard d'Europe 1 si vous voulez réagir à cette France lève-toi, c'est le mouvement que lance Chaotique demain. Et puis comme il disait, il est l'heure d'écouter la France, Karim Alloum.
5: En démocratie, il n'y a aucun sujet tabou. On a le droit de débattre de tous les sujets, y compris la peine de mort. C'est ça la démocratie. Aucun sujet n'est tabou. Les appels qu'on entend à cette manifestation pour dimanche prochain, ce qu'on vient d'écouter en direct, témoignent aussi que notre démocratie a besoin d'oxygène. Et, c'est des, et tant mieux que les citoyens se prennent en charge. Il y a une fracture politique et sociale dans ce pays. Parce que c'est quoi la démocratie ? C'est l'unité, c'est l'union entre les élites, les politiques et les citoyens. Il y a une fracture. Les hommes politiques ne représentent plus en réalité, ils ne prennent pas le relais. Ils ne sont pas à l'initiative. Ce sont les citoyens, et tant mieux que les citoyens sont à l'initiative. Beaucoup de Français ont cru que la tyrannie et la barbarie derrière nous, on est dans une paix, une démocratie durable et éternelle. Eh ben non, la démocratie n'est pas éternelle. Elle est remise en cause à tout moment, donc il faut toujours la défendre. Et que la démocratie, par définition, c'est une souffrance. Pourquoi c'est une souffrance la démocratie ? Parce qu'il faut toujours la défendre. Elle est fragile. Elle est comme un enfant, comme un bébé. Si vous ne lui donnez pas à manger, il va mourir. Et c'est ça qu'il faut faire. Ce que tous ces appels, c'est ça la vraie démocratie. Sans les citoyens, la démocratie n'a aucun avenir. Et c'est d'autres perspectives, souvent, qui ne sont pas démocratiques, qu'on pourrait tous regretter. Donc, bravo à toutes les personnes qui prennent des initiatives pour nourrir notre démocratie. Et c'est ça, c'est pas autre chose. Les partis politiques ont failli. Les partis politiques qui ne sont pas à la hauteur de montrer le chemin. Nous sommes au mois de juin, Christine Kelly. Le 18 juin, le général de Gaulle a montré la voie. Il a dépassé son statut. Il a montré un chemin à tous les Français. Aujourd'hui, on en a besoin d'un de Gaulle.
0: La barbarie et la haine frappent, nous a dit Chaotique tout à l'heure sur Europe 1. Tout le monde réclame un choc d'autorité. Il disait que c'était la mort de trop, 14 jours après Liana. Et il disait que quel sera le prochain prénom. Bonjour Michael, vous nous appelez d'Ardèche et vous avez perdu votre enfant à cause d'un accident de la route. Est-ce que vous pouvez nous raconter ce qui s'est passé, Michael, et comment vous réagissez par rapport à ces différentes propositions qui ont été émises par Karine Le Marchand, la peine de mort pour les cas graves et avérés, l'abaissement à 13 ans de la majorité judiciaire, les référendums pour des questions sociétales et le vote obligatoire?
6: Alors moi, je voulais crier ma colère. Aujourd'hui, moi, je trouve il y en a marre de voir ces enfants assassinés par des barbares. Moi, j'appelle ça des barbares. Pour moi, c'est même plus des êtres humains, ces gens-là. Quand on a vu les images, moi, j'ai même pas pu les regarder, de toute manière. Parce que moi, je sais ce que c'est de perdre un enfant. Moi, j'ai perdu mon enfant dans un accident de la route, tout seul. Et je sais déjà la peine, le fardeau que c'est pour toute une vie. On a un fardeau qu'on porte sur le dos tout au long de sa vie, qu'on soit le père, la mère de cet enfant. Alors moi, je trouve qu'il y en a marre de chaque jour, hein, Elias, Thomas, Elias et tous les autres, Lola. Moi, chaque fois, je suis horrifié de voir l'état de notre pays. Il y a une idéologie en France qui, depuis 40 ans, l'idéologie, moi j'appelle ça le gauchistan, wokistan, l'islamistan, qui tue notre pays à petit feu, qui le tue. Et on a une justice de bisounours qui est pitoyable. Pour moi, là, ces monstres, ils méritent qu'une chose, la peine capitale. Ils sont irrécupérables. Je ne vois pas ce qu'on peut faire de gens qui
0: on
6: se prennent en photo devant.
0: Il y a d'autres solutions, peut-être aussi, que la peine capitale, même s'ils sont irrécupérables. Parce que je réfléchis à voix haute. Hein, je me dis que
6: oui,
0: moi aussi, j'ai mal au cœur.
6: Et tous les
0: pédocriminels et tout ça, oui, exactement. Est-ce qu'ils sont récupérables? C'est vrai.
6: Et souvent, c'est quoi? Des récidivistes. Donc, s'ils avaient eu la peine capitale, ils ne seraient pas récidivistes. Hein. Moi, je ne sais pas jusqu'à quand on va accepter de laisser tuer nos enfants. Moi, comme je vous ai déjà appelé une fois, comme je vous ai dit, il y a des résistants en France qui sont morts au prix de leur sang. Et ben, s'ils revenaient voir l'état de la France, et ben, je pense qu'ils regretteraient de s'être battus comme ils se sont battus pour nous. Hein. Parce que moi, je vous dis, de voir la France dans cet état, moi, ça me fait peur. Et j'attends un homme fort qui va arriver comme le général de Gaulle, essayer de faire soulever la France, dire non, stop, on repart à zéro, on revoit nos lois, on revoit... Ça fait peur. Moi, j'ai 53 ans, et de voir ça à 53 ans, je suis horrifié de voir la France dans cet état-là. Des fois, je vous dis, moi, j'ai envie de quitter la France. Parce que si on se révolte pas, et je pense que la majorité silencieuse, on est nombreux quand on parle autour de nous, au travail, dans les associations et tout. Mais dès qu'on a un discours comme le mien, eh ben on est traité comme facho par la bien-pensance. On est un nazi, des
0: et
6: trucs complètement fous.
0: On veut fermer les médias qui vous donnent la parole.
6: Oui. Donc, comme je dis, écoutez Europe 1, pour moi, c'est être résistant.
0: On donne la parole aux auditeurs, on donne la parole aux Français. Merci beaucoup à Michael pour ce cri du cœur, vous qui avez perdu votre enfant. On revient sur Europe 1 et on va écouter Karine Le Marchand qui, comme Michael, dit qu'elle veut simplement être heureuse dans son pays.
4: Et comme Michael, n'hésitez pas à réagir, témoigner au 01 80 20 39 21 12h45. Vous avez la parole avec Christine Kelly sur Europe 1.
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4: 12h48, vous restez bien avec nous avant de retrouver Christine Kelly et vous dans moins d'une minute. 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
4: À 12h49, Christine Kelly et vous, dernière partie, émission consacrée à la mort du petit Louis. Après sa mort, ces questions que nous nous posons. Faut-il abaisser l'âge de la majorité judiciaire à 13 ans ? Le retour de la peine de mort pour certains cas graves et avérés. Et le rappeur chaotique, Christine, a lancé un appel tout à l'heure sur l'antenne d'Europe 1.
0: Il a lancé un appel sur l'antenne d'Europe 1. Et demain, il vous a donné rendez-vous sur Europe 1 à 12h15 pour préciser le jour, le lieu, l'heure de la marche qu'il va lancer avec son mouvement France Lève-toi. C'est lui qui est à l'origine de la mobilisation de Karine Le Marchand, dont vous avez entendu les propos un peu partout sur les réseaux sociaux, un peu partout sur les médias. Karine Le Marchand qui, comme notre précédent auditeur, elle dit qu'elle veut être heureuse dans son pays.
8: Il faut des référendums sur des décisions très précises. Parce qu'en fait, j'ai mal au ventre. J'ai mal au ventre et j'ai pas avoir mal au ventre toute ma vie parce que je vois des horreurs de pire en pire dans les infos. Je veux être heureuse dans mon pays. Et moi, j'aime la France. Moi, je suis française. Je suis très fière d'être française. Et j'ai envie qu'on s'en sorte parce que je peux vous dire qu'autour de moi, tous les gens que je connais, les chefs d'entreprise, les employés, les agriculteurs, tout le monde participe à l'effort collectif. Tout le monde.
0: Karine Le Marchand, que vous avez entendu, donc qui a rejoint le mouvement Lève-toi de Chaotique et qui demande la peine de mort pour les cas graves et avérés, mais aussi l'abaissement à 13 ans de la majorité judiciaire, des référendums pour les questions sociétales, le vote obligatoire, l'accélération du vote électronique et je disais donc l'ouverture du débat sur la peine de mort. Chacun donne son avis au micro d'Europe 1. Certains sont pour, certains sont contre, comme Thierry qui nous appelle de Lyon. Bonjour Thierry. Comment vous réagissez-vous par rapport aux propos de la tante du petit Louis qui a été lâchement lynché?
9: Alors bonjour Christine, bonjour à votre équipe. Merci de faire le travail que vous êtes amené à faire parce qu'il est indispensable, on le voit tous les jours. Et moi ce que je voulais vous dire, c'était que, et c'est ce que j'ai dit à votre collaboratrice, aujourd'hui je suis à Lyon, dimanche je serai à Narbonne. Et je pense que Chaotique peut entendre cela en pensant qu'effectivement, si je serai à Narbonne le 5, quelle que soit la date et l'heure où il faudra être à Paris, j'y serai. Parce que j'estime qu'effectivement, aujourd'hui, il faut que la France se soulève, d'accord ? Se lève et se soulève, d'accord ? Parce qu'on n'a plus à accepter ce qui est en train de se produire sur notre territoire, d'accord ? De façon très majoritaire, nous sommes une majorité silencieuse, qui avons voulu être les plus, les plus discrets parce qu'on estimait qu'il était nécessaire de laisser faire ceux qui étaient au pouvoir. Aujourd'hui, ils ne sont dans l'incapacité de réaliser ce que souhaitent les Français. Donc, il faut qu'on les rappelle à l'ordre de façon significative. Bien entendu, toute religion confondue, tout bord politique confondu, on ne peut plus accepter ce qui se passe en France, quel que soit notre sexe, notre âge et notre origine.
0: Effectivement, Thierry, c'est exactement ça. Hein, ce qu'on entend, effectivement, comme nous disait Chaotique, ça dépasse les partis politiques, ça dépasse la couleur de peau, ça dépasse les religions. C'est un seul socle commun, la France. Merci infiniment Thierry d'avoir appelé au Standard d'Europe 1 depuis Lyon et vous dites que dimanche 11h, vous serez à Narbonne pour marcher pour Louis, pas pour une marche blanche, mais pour la dernière marche. Gabriel Cluzel.
3: Oui, moi je voulais parler de cette inversion de valeurs dont les Français ont ras-le-bol finalement, disons-le. Vous savez, ironie de l'histoire, alors qu'on parle de la peine de mort, que ces drames, Liana, Louis nous font parler de ce sujet-là, aujourd'hui s'ouvre à Paris le 9e congrès mondial contre la peine de mort. Pourquoi pas? Mais il y a un des derniers graciés qui s'appelle Philippe Maurice qui est devenu historien, qui vient faire des conférences, qui va dans diverses villes à travers le monde faire des conférences. Qui se souvient des trois victimes? Il a été accusé de complicité de meurtre. Un veilleur de nuit, deux gardiens de la paix. Personne se souvient de leur nom. Personne. Et lui, il se fait l'apôtre. Moi, je trouve qu'il devrait se faire humble. Vous voyez, et pour moi, il est symbole de cette inversion de valeur. On a oublié la victime. On ne pense jamais qu'à l'assassin.
5: J'ajouterais qu'il y a une tendance lourde dans la société française, c'est un recul de la démocratie. Attentats terroristes islamistes, des agressions contre les femmes, on vient des enfants qui ont été assassinés, qui ont été torturés, des coups de poignard un peu partout. Donc on constate qu'on est en danger et que personne ne protège. Mais je veux dire quelque chose, un coup de gueule et je termine. J'en ai marre d'entendre mot récupération. C'est quoi la politique? La politique, c'est de récupérer les événements et les prendre à bras le corps et aller les résoudre. Donc vive la récupération. Ceux qui ne veulent pas récupérer, c'est-à-dire qui ne veulent rien faire, tout simplement. Donc arrêtons avec le mot de la récupération, c'est insultant pour le débat démocratique.
0: Merci beaucoup Karim Alloum en direct sur Europe 1. Merci Gabriel Cluzel. Et merci. C'est vrai que c'est le 9e congrès mondial contre la peine de mort qui s'ouvre aujourd'hui, mardi 30 juin à Paris, organisé par une ONG Ensemble contre la peine de mort. Cet événement triennal réunit plus de 1000 participants du monde entier. Donc je rappelle un peu ce que nous a dit Kaoutik. Donc demain, il nous a donné rendez-vous à 12h15 en direct sur Europe 1 pour ce mouvement qu'il veut lancer. Ça rappelle un peu le mouvement des gueux aussi. Il s'appelle France, lève-toi, quelle que soit votre couleur de peau, quelle que soit votre religion, quel que soit votre bord politique. Il appellera à une marche, il nous dira où, quand, comment, demain, 12h15 en direct sur Europe 1. Et je rappelle que vous avez pu entendre en exclusivité la tante du jeune Louis qui a exprimé comment les parents du jeune Louis n'étaient pas au courant qu'il était harcelé. Les parents du jeune Louis n'étaient pas au courant qu'il avait porté plainte. Les parents du jeune Louis n'étaient pas informé de son quotidien et de sa souffrance quotidienne. Merci d'avoir été en direct avec nous sur Europe 1. Nous accueillons tout de suite Clélie Mathias. Bonjour.
1: Bonjour Christine, bonjour à tous. Europe 1 Info dans quelques minutes. Nous allons venir sur le vote solennel des députés cet après-midi concernant la proposition de loi sur la fin de vie. Vous savez qu'il y a de nombreux détracteurs, on en parlera.
0: Excellente émission.
1: Merci.
0: Merci à tous.
4: Merci Christine, c'était Christine Kelly et vous sur Europe 1. Christine Kelly de retour demain avec vous, chers auditeurs. Vous pourrez bien sûr réagir au 01 80 20 39 21. Il est 12h56. Excellente journée avec nous sur Europe 1.
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1: Bonjour à tous, merci d'écouter Europe Info. Je suis très heureuse de vous retrouver. On est ensemble jusqu'à 15h, 2h d'infos, de débats et d'entretiens politiques. Tout de suite, le grand journal de la mi-journée. Dans l'actualité de ce mardi 30 juin, cette manifestation de policiers devant le ministère de l'économie et des finances. Nous serons en direct dès le début de ce journal. Chasse à l'homme à Monaco et dans les alentours pour retrouver le suspect vu en train de déposer un colis piégé hier soir dans un immeuble de la Principauté. Trois personnes ont été blessées. Le vote solennel des députés cet après-midi sur la proposition de loi sur la fin de vie. À ce propos, qu'en pensez-vous ? Un établissement de santé doit-il pouvoir s'opposer à l'euthanasie ? Ce qui n'est pas le cas dans le texte actuellement, je le précise. C'est la question Europe 1 du jour. Vous pouvez voter et donner votre avis sur le site europe1.fr ou sur l'appli Europe 1. Pour l'instant, c'est le oui qui l'emporte. C'est la saison des déménagements, c'est peut-être votre cas. Dans un quart d'heure, le docteur Millot vous dira ce qui se joue psychologiquement dans ces moments. Ce sera la chronique santé. La tendance météo avec vous, Géraldine Amon, bonjour.
10: Bonjour Clélie.
1: Des températures encore élevées dans le sud-est.
10: Et oui, le sud-est où il fera entre 32 et 37 degrés. Les Alpes-Maritimes, le Var et la Corse restent en vigilance orange canicule. Proche de la Manche et de l'Atlantique, on attend 20 à 27 degrés. Ailleurs, les températures afficheront 24 à 31 degrés. Quant au temps, il sera contrasté avec des nuages au nord et en Bretagne, des orages sur la façade est et du soleil partout ailleurs. Météo complète sur Europe 1 à la fin du journal.
1: 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Maintenant, ça suffit. Ce sont les policiers qui le disent haut et fort, dans la rue. Une manifestation devant le ministère de l'économie à Paris, à l'initiative du syndicat Alliance Police Nationale, rejoint par le syndicat Unité, pour dénoncer des services sous tension et un manque de budget. Bonjour Jean-Baptiste Marty, vous êtes en direct ?
11: Oui, bonjour Clélie, bonjour à tous.
1: Des centaines de policiers sont donc réunis sous les fenêtres de Bercy.
11: Oui, un cortège qui s'est élancé depuis quelques minutes du ministère de l'économie pour rejoindre une antenne du ministère de l'Intérieur, une mobilisation pacifique. Mais on sent tout de même la colère des policiers. On peut par exemple lire sur une pancarte « Stop au mépris, on veut des meilleurs salaires ». Les fonctionnaires se sentent aujourd'hui abandonnés, comme l'explique Johan Maras, porte-parole du syndicat Alliance.
12: On devait avoir une revalorisation de la prime de fidélisation Île-de-France, mais on a aussi des difficultés sur des primes qui ont été créées sur les collègues pour la voie publique et la prime investigation, où des collègues ont été arbitrairement écartés de ces primes-là, et on demande à ce que ces collègues soient raccrochés.
11: Plus de moyens financiers, de meilleurs outils pour travailler. Voilà ce que demandent les policiers aujourd'hui. Alors environ 5000 fonctionnaires sont ici présents dans les rues de Paris. Mais ceux à qui j'ai pu parler l'assurent sans réponse concrète d'ici cet été. Ils promettent de se réunir de nouveau et plus nombreux en septembre prochain, ce qui pourrait marquer le début d'une mobilisation nationale de grande ampleur.
1: Merci Jean-Baptiste Marty du service police-justice d'Europe 1, en direct donc devant Bercy.
10: Et encore un drame lié au narcotrafic.
1: Or cette fois, ça se passe à Valence, dans la Drôme, dans le quartier sensible du Plan. Le feu a pris dans un immeuble dans la nuit de dimanche à lundi, obligeant des habitants à sauter depuis leur balcon pour échapper aux flammes. Le bilan fait état de 14 blessés. Bonjour Jean-Luc Boujon.
13: Bonjour Clélie, bonjour à tous.
1: Vous êtes à Valence pour Europe 1 et cet incendie serait criminel.
13: Oui, cela fait peu de doute, car au moins plusieurs départs de feu, dont un au rez-de-chaussée de l'immeuble, ont été constatés. Départs de feu avec des traces d'essence. Ce midi, tout le premier étage est encore noirci et une odeur de brûlé flotte dans le bâtiment. Cet habitant a sauté depuis son balcon du premier étage avec sa famille. Écoutez.
14: On est tous sautés, les six, on a sauté. On a eu tous des jambes cassées, moi j'ai mal au dos. Et ma femme, elle a mal à la poitrine. Les flammes, ils sont en face de moi. Là. C'est là que ça a parti de... et c'est venu vers ma porte à moi. Et vraiment, c'est très dur. Pourquoi ils nous en veulent ? Pourquoi ? Nous, on leur demande rien du tout. Nous, on veut vivre en paix, tranquillité, voilà, mais on vit plus bien.
13: On vit dans la peur ?
14: Dans la peur et dans l'angoisse. Voilà comment on vit maintenant.
13: Vous voulez partir ?
14: Ah oui, je veux partir. Non, là, j'ai demandé un appartement ailleurs, on va aller ailleurs.
13: Un habitant qui a peur, vous l'avez entendu, comme beaucoup ici d'ailleurs, très peu ont accepté de nous parler par crainte d'éventuelles représailles, car cet incendie aurait visé un trafiquant de drogue qui habite l'immeuble, d'où cette loi du silence qui règne. La préfète de la Drôme, Marie-Aimée Gaspari, confirme, elle, cette piste d'un règlement de compte ou d'un acte d'intimidation.
15: Dans la lecture que nous faisons, il y a une lutte de territoire. Il y a des clans qui s'affrontent, aussi parce qu'il y a eu des sorties de détention. Chaque camp se répond. Et je le dis aussi, le trafic de stupéfiants génère une violence qui est consubstantielle à son mode de fonctionnement. Surtout, vous pouvez compter, et chacun peut compter sur mon entière détermination pour combattre le trafic de stupéfiants.
13: Alors, une enquête a été ouverte pour faire la lumière sur ce qui s'est passé. En attendant, 22 CRS ont été déployés sur place hier soir. Ils seront présents ce soir encore et tout le temps qu'il faudra, affirme la représentante de l'État.
1: Merci beaucoup Jean-Luc Boujon, donc à Valence pour Europe 1.
10: Un colis piégé à Monaco.
1: C'est la première fois. L'explosion qui s'est produite dans un immeuble résidentiel a fait 3 blessés. Le principal suspect est toujours en fuite et activement recherché. Le prince Albert II a dénoncé dans un communiqué un crime odieux qui représente un choc pour toute la communauté monégasque. Frédéric Michel, bonjour, vous êtes sur place. On en sait un peu plus sur cette attaque.
0: Oui, le procureur général de Monaco insiste, il ne s'agit pas d'un attentat terroriste, même s'il est en relation avec le parquet antiterroriste français. Pour le moment, il a ouvert une enquête en flagrance des chefs de tentative d'assassinat et dépôt sur la voie publique d'engins explosifs. Stéphane Thibault a détaillé le déroulement des faits intervenus peu avant 21h hier soir dans un immeuble résidentiel de la principauté.
2: Nous avons un homme seul qui dépose un colis peu de temps avant que les 3 occupants de l'appartement du rez-de-chaussée de cet immeuble se présente à la porte et le colis explose au moment où ces 3 personnes arrivent.
0: Le pronostic vital est toujours engagé pour la femme blessée par l'explosion.

0: Elle est activement recherchée. On ignore si elle a bénéficié de complicité.
1: Frédéric Michel, donc le correspondant dans le sud-est d'Europe 1.
2: Il est 13h06 sur Europe 1. Vous écoutez le journal Le Climat. Mathias et l'Assemblée nationale se prononcent aujourd'hui pour la troisième et dernière fois sur la loi fin de vie.
1: Avant-dernière étape parlementaire, avant un ultime passage au Sénat la semaine prochaine, puis un vote solennel des députés prévu le 15 juillet. Les défenseurs de la proposition de loi vantent un texte équilibré qui crée un droit à l'aide à mourir accessible sous condition à certains malades atteints d'une affection grave et incurable. Mais Alexandre Chauveau, malgré cet équilibre vanté par les défenseurs du texte, ses opposants pointent du doigt plusieurs points bloquants.
3: Oui, et notamment le refus d'introduire une clause de conscience collective pour certains établissements de santé privés, catholiques notamment, comme les Petites Sœurs des Pauvres, qui accueillent et accompagnent les personnes âgées dans le besoin jusqu'au terme de leur vie. Si le texte était voté, et même si leur charte éthique est contraire au texte, ces établissements ne pourront pas rejeter par principe l'accès au suicide assisté et à l'euthanasie. Les défenseurs du texte avaient pourtant promis un geste en direction des opposants au projet, qui continuent, à quelques heures du vote, de manifester leur hostilité à cette proposition de loi. L'ancien Premier ministre François Bayrou sur Europe 1 au micro de Laurence Ferrari.
4: C'est très difficile et douloureux parce qu'il y a des gens qui, pour leur propre destin, pensent que ça serait mieux d'avoir cette issue. Mais à partir du moment où on dit « la mort est un soin », nous qui avons construit notre société sur « normalement je ne te laisserai pas seul, je ne te laisserai pas malade et je ne te laisserai pas souffrir ». Partout, ça a fait tache d'huile parce que ça s'introduit, ça s'immisce dans la conscience générale.
3: Voilà, et le vote devrait donc avoir lieu cet après-midi à partir de 16h à l'Assemblée.
1: Alexandre Chauveau du service politique d'Europe 1.
2: Et c'est l'une des conséquences de la canicule, les services funéraires sont sous tension.
1: Car il y a eu un pic de mortalité ces derniers jours, 1000 morts de plus selon un bilan partiel de Santé publique France. Les funérariums sont complètement saturés dans plusieurs régions de France, notamment en Île-de-France. Mais c'est le cas aussi dans le Loiret, où le nombre de places est bien plus limité. À Saran, le reportage de Wilfried De Villers pour Europe 1.
5: Depuis la fin de semaine dernière, ce funérarium est débordé par les appels et les rendez-vous de familles endeuillées.
6: Les trois bureaux de réception sont occupés avec des familles. C'est un peu comme ça depuis samedi après-midi.
5: Rodolphe Lacombe, responsable régional des pompes funèbres Caton.
6: Dans nos chambres funéraires, on a accueilli et on accueille encore malheureusement beaucoup de personnes décédées à leur domicile. On a atteint quasiment le maximum de nos possibilités.
5: Le centre funéraire de Saran, une vingtaine de places, arrive à saturation. Une tension d'autant plus forte que la structure accueille également des défunts d'Île-de-France dans sa chambre froide.
6: Cette nuit encore, on avait deux arrivées de région parisienne. Dans la mesure où on peut, on le fera. Là, aujourd'hui, c'est un peu compliqué. En tout cas, alors, je vous parle. Forcément, c'est des places qui vont être pourvues ici.
5: Le responsable ne cache pas son appréhension pour les semaines à venir.
6: Notre plus grosse inquiétude, c'est le nombre de décès qu'on ne connaît pas encore. Des personnes qui sont déjà décédées chez elles et qu'on n'a pas encore découvertes. En ayant à l'esprit qu'on nous annonce déjà une prochaine vague de chaleur en fin de semaine prochaine. Donc, il faut qu'on soit vigilant sur et la solution de conservation des défunts et cette capacité à organiser les obsèques rapidement.
5: Sans place disponible, ce centre funéraire pourrait lui-même être contraint de transférer certains corps vers les funérariums d'autres départements.
2: Et à 13h09 sur Europe 1, bonne nouvelle pour les épargnants français.
1: Dans une interview à La Provence ce matin, le ministre de l'Économie a annoncé que le taux du livret A va augmenter le 1er août. Pas de quoi sauter au plafond pour autant. Hein. Barthélémy Philippe, le rendement du placement préféré des Français devrait afficher une très légère progression.
7: Oui, Bercy et la Banque de France doivent préciser le taux exact d'ici 15 jours. La formule de calcul dépend de l'inflation qui a culminé à 2,4% sur un an en mai avant de chuter à 1,8% en juin grâce au repli des cours du pétrole. Les économistes estiment que la rémunération du livret A devrait passer de 1,5 à 1,8% à partir du 1er août. Un coup de pouce qui va permettre de garantir l'épargne des Français pour un livret A garni au maximum, c'est-à-dire 22 950 euros, le montant des intérêts devrait progresser de 68 euros. Ce sera 23 euros de plus seulement pour un encours moyen de 7 500 euros. A priori, pas de quoi inverser la tendance. Depuis le début de l'année, les Français désertent massivement le livret A pour privilégier d'autres placements plus rémunérateurs comme l'assurance vie. En 2026, le livret A a enregistré 5 mois de décollecte consécutif et les retraits cumulés ont atteint la somme astronomique de 5 milliards d'euros.
1: Barthélémy Philippe du service économie d'Europe 1.
2: Et la Coupe du Monde maintenant avec des surprises dans ses 16e de finale.
1: Le Maroc a éliminé au bout du suspense les Pays-Bas. Le Paraguay a créé l'exploit en battant l'Allemagne. Et on espère vraiment qu'il y aura moins de surprises ce soir pour l'équipe de France. Les Bleus affrontent la Suède à 23h. Est-ce que c'est un adversaire facile à battre, Cyril de la Morinerie ?

0: Écoutez, sur le papier, c'est un adversaire qui est moins impressionnant que l'équipe de France. Il faut dire que beaucoup de légendes, telles que le Brésilien Ronaldo, l'Anglais Gary Lineker, le Suédois Zlatan Ibrahimovic, voient l'équipe de France remporter la Coupe du Monde. Mais attention, hein, il y a encore 4 matchs avant la finale. Les Suédois ont 2 attaquants talentueux, le joueur d'Arsenal Gyökeres et puis l'avant-centre de Liverpool Isak. À l'Euro 2020, eh bien, les Français trop confiants étaient tombés face à la Suisse en 8e de finale. Le milieu Adrien Rabiot reste sur ses gardes.
1: Il faut être vigilant, c'est pour ça que j'ai dit qu'on prend les matchs vraiment très au sérieux, qu'on se relâche pas. Tout peut arriver, même quand on est ultra favori sur un match.
0: Voilà, les Suédois entraînés par l'Anglais Graham Potter, qualifié in extremis pour ce mondial et qui a terminé troisième de son groupe dans cette Coupe du Monde. Les Bleus sont donc, on l'a dit, un favori, mais doivent rester sérieux, confirme le consultant d'Europe 1, Alain Giresse.
2: La France a un autre palmarès, a un autre potentiel actuel de joueurs face à cette équipe de Suède qui, ne l'oublions pas, est un petit peu un rescapé puisque les qualifications ne lui avaient pas permis de se qualifier directement. Et quand vous évoquez la vigilance, c'est là qu'elle intervient et que sur ce chapitre-là, on doit avoir une rigueur de tous les instants.
0: Sur la composition d'équipe, pas de certitude. Évidemment, on la connaîtra une heure avant le coup d'envoi de cette rencontre qui aura lieu à 23h. Lucas Digne, William Saliba, Upamecano et Koundé devraient être alignés en défense. Retour de Rabiot au milieu sans doute. Et puis sur le côté gauche, cela se rejouera entre Barcola et Désiré Doué. Attaque emmenée bien sûr par le capitaine Kylian Mbappé.
3: Merci beaucoup Cyril de la Morinerie. Évidemment, on croise les doigts pour ce soir pour les Bleus. La Exactement. Bourse tout de suite.
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3: Didier Hamot, bonjour.
5: Bonjour Clélie.
3: La Bourse de Paris qui remonte aujourd'hui.
5: Ça va mieux, ça va mieux, ça baissait. Hier, ça remonte de 0,6%, 8 420 points sur le CAC 40. On se rapproche doucement mais sûrement des sommets du marché qui se situent autour des 8 600 points. Les industriels se reprennent tout simplement parce que le pétrole baisse à $72 le baril à l'écoute de la situation au Moyen-Orient. Les industriels comme Schneider, Airbus, Arcelor regagne 2 à 3%. Ça remonte partout en Europe. La bourse de Francfort reprend 1,5%. Bruxelles plus 1%. Amsterdam plus 1%. Le CAC 40 plus 0,6%. 8 420 points.
3: 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Merci Didier.
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3: Le temps de votre mardi avec vous, Géraldine Hamon, un temps contrasté.
6: Et oui, avec cette perturbation peu active, mais qui apporte des nuages au nord cet après-midi et quelques pluies faibles près de la Manche. Ailleurs, le ciel sera globalement bien ensoleillé. Attention tout de même, des averses orageuses éclateront en Corse sur un axe allant de la région PACA aussi jusqu'au massif vosgien, l'est de la Lorraine et l'Alsace. Ces averses donneront de la grêle et de forts cumuls en peu de temps, notamment des Alpes à la Haute-Provence, donc prudence. Mistral et Tramontane souffleront aussi légèrement dans leur domaine avec des rafales entre 50 et 60 km/h. Côté température, il fera 20 degrés à Brest, 22 à Saint-Brieuc, 23 à Caen, 25 à Lille, 26 à La Rochelle, on attend 28 degrés à Nantes, 29 à Bordeaux et Paris, 30 degrés à Strasbourg, Gap 32 degrés, Gap où vous pouvez d'ailleurs désormais depuis ce matin écouter Europe 1 en DAB+, il fera 33 degrés à Lyon, 35 à Perpignan, 36 à Marseille et Nîmes, jusqu'à 38 degrés à Avignon. Je vous rappelle que les Alpes-Maritimes, le Var et la Corse sont toujours en vigilance orange canicule, ils le resteront demain, il fera localement jusqu'à 37 degrés dans le Var, 30 à 35 degrés en vallée du Rhône et près de la Méditerranée. Ailleurs, les maximales seront globalement comprises entre 24 et 29 degrés, 19 à 25 degrés en Bretagne et le long des côtes de la Manche, avec un temps plutôt calme et ensoleillé dans l'ensemble. Les températures devraient revenir en hausse en fin de semaine, début de week-end prochain.
3: Oula. Merci beaucoup Géraldine.
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6: Et les 13h-15, sur Europe 1, nous accueillons le docteur Brigitte Millon pour la rubrique Santé du jour.
3: Bonjour docteur Millon.
7: Bonjour tout le monde.
3: Nous sommes au mois de juin, demain juillet, ce sont les grands mois, des coups des voix, la saison des déménagements comme on dit. Et vous nous parlez aujourd'hui de ce qui se joue psychologiquement lors d'un déménagement.
8: Et oui Clélie, le déménagement est considéré comme un des événements les plus stressants de la vie. Les 3D, deuil, divorce et déménagement seraient dans l'ordre les trois événements qui bouleverse le plus profondément les personnes au cours d'une vie. Alors certes, oui, il cumule de nombreux facteurs de tension, des démarches administratives, les contraintes financières, l'organisation, la fatigue physique, sans oublier l'incertitude liée à un nouvel environnement. Eh bien, évidemment, aussi, il faut le rappeler, il y a déménagement et déménagement. Mais qu'ils soient heureux ou contraints, c'est un bouleversement. Un psychiatre disait, Les animaux muent, les hommes déménagent. Et oui, c'est comme une mue. En fait, un déménagement remet en cause à la fois le passé, le présent et le futur, notamment avec l'épreuve des cartons. Vous ouvrez les placards pour les vider, mais ce ne sont pas que des objets, ce sont des souvenirs. C'est la fameuse robe que vous mettiez pour votre première rencontre. Ok, elle ne vous va plus, vous avez grossi, mais vous la gardez quand même. Trop de souvenirs. Ou alors les galets de la plage de Nice. C'est lourd, ça ne sert à rien, mais on les garde quand même. Pour certains, c'est facile, je garde ou je jette. Mais pour d'autres, ils hésitent pendant des heures. Et ils vont tout garder, ce sont ces fameux cartons contre un bal de déménagement en déménagement et qu'on n'ouvrira jamais. Pourtant, parfois, s'alléger peut aussi être thérapeutique. C'est vrai, déménager, c'est perdre ses habitudes. Habitat et habitude viennent du même mot. En fait, on se sécurise dans son habitat. On se nourrit des liens sociaux qui nous entourent. Et en déménageant, on perd tous ses repères. Mais déménager, au fond, ce n'est pas seulement changer d'adresse. Et il faut tout faire pour transformer l'anxiété de l'inconnu en une expérience de découverte, de nouveaux repères à construire, de nouvelles personnes à rencontrer, en faire une aventure stimulante avec joie, curiosité et énergie.
3: On essaiera. Merci beaucoup. Courage à tous ceux qui déménagent. C'est vrai que c'est toujours un moment un peu difficile. Sébastien Ligné, vous déménagez ?
7: Non, on en parlait avant. Moi, c'est une horreur. Le stade au-dessus, c'est-à-dire que quand j'achète un meuble, j'ai cette réflexion très française. Ah, celui-là, quand on va déménager, ça va être compliqué.
3: Bon, bah, bonjour à vous. Bonjour, dans un instant, Kelly. On parlera de François Bayrou qui prédit une guerre des générations. C'est tout de suite sur Europe 1.
6: 13h17, vous écoutez Kelly Mathias sur Europe 1.
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6: Merci de nous rejoindre à 13h19 sur Europe 1. Vous écoutez Clélie Mathias, Europe 1 Info, la suite avec votre chroniqueur Clélie Sébastien Ligné, chef du service politique chez Valeurs Actuelles.
3: Et avant d'entendre François Bayrou qui était l'invité de Laurence Ferrari ce matin sur CNews et Europe 1, Sébastien Ligné, j'aimerais revenir sur ce vote solennel sur la proposition de loi sur la fin de vie qui est prévue cet après-midi dans l'hémicycle avant une adoption définitive fixée au 15 juillet. C'était une promesse phare du second quinquennat d'Emmanuel Macron, on s'en souvient, on l'a rappelé. Là, c'est un texte qui a été remanié par les députés lors des dernières discussions, dans sa version maximaliste, j'allais dire. Par exemple, le texte ne prévoit pas d'accorder la liberté de choix aux établissements privés et associatifs qui souhaiteraient pouvoir refuser des euthanasies ou des suicides assistés en leur sein.
7: Exactement, c'est une version encore plus extrême que celle qu'on a pu voir adoptée aux Pays-Bas, en Belgique ou même au Canada. Ce qui est très inquiétant pour la suite, c'est que dans les exemples à l'étranger, dans des cadres qu'on présentait comme assez stricts, avec des garde-fous extrêmement forts, des murs qui seraient infranchissables pour éviter les dérives, c'est ce qu'on nous expliquait à l'époque, notamment au Canada. On voit bien que malgré tout ça, les garde-fous ont sauté et qu'aujourd'hui au Canada, vous avez plus de 10 000 décès par an liées à l'euthanasie et qu'aujourd'hui au Canada, vous pouvez accorder l'euthanasie à un jeune adolescent qui présenterait des signes de dépression sévère et présenté comme incurable. Voilà le niveau de dérive. Donc ce qui m'inquiète, c'est qu'en effet, on risque d'aller vers de telles dérives en France, parce que quand il y a du flou, il y aura forcément des dérives. Et c'est tout le problème du progressisme. Le progressisme, ce n'est pas le progrès. Le progressisme, c'est la recherche et la quête ininterrompue du progrès supplémentaire. Ce n'est pas du tout la même chose. C'est-à-dire que c'est cette idée qu'il y a toujours un combat de plus à aller chercher. Il y a toujours un progrès supplémentaire à aller chercher. C'est ça qu'il faut combattre. Ce n'est pas le progrès en tant que tel. C'est cette recherche absolue du progrès supplémentaire.
3: Si je résume pour vous, cette proposition de loi, et là où vous êtes inquiet, c'est que ce n'est pas un point d'arrivée, mais un point de départ.
7: Mais évidemment, de la même manière, d'ailleurs, que lorsqu'on a accordé le Pax aux couples homosexuels, vous aviez des gens qui étaient opposés à cela, non pas par principe de dire il ne faut pas que les homosexuels aient les mêmes droits, mais en disant, attention, le Pax, c'est la porte ouverte vers le mariage pour tous, qui sera lui-même la porte ouverte vers la PMA, qui sera elle-même la porte ouverte vers la GPA. À l'époque, quand certains alertaient déjà au moment du Pax, donc ça a 15 ans, vous avez même plus, 20 ans, vous aviez des gens qui faisaient « Non mais attendez, c'est complotiste, arrêtez, on s'arrêtera au Pax. » Après on a dit « On s'arrêtera au mariage. » Maintenant on se dit « On s'arrête à la PMA. » Et on entend déjà notamment Gabriel Attal ouvrir la porte vers la GPA. Les lois sociétales, ce qu'on présente comme des avancées, sont toujours des portes
3: mais
7: d'entrée.
3: Mais ça veut dire qu'on ne devrait pas les voter finalement ces lois sociétales,
7: elles. Non, mais il faut pas les voter pour les mauvaises raisons. Là on voit bien que sur la question de l'euthanasie, c'est pas tant présenté comme un progrès important pour la France que comme un gain politique pour Emmanuel Macron. Voilà, Emmanuel Macron, il a très bien compris la grande technique des présidents de la République, c'est quand vous n'avez pas de bilan, pour sauver votre quinquennat, pour sauver votre mandat, il faut une loi sociétale. François Hollande avait le mariage pour tous, Emmanuel Macron a l'IVG dans la Constitution et désormais certainement l'euthanasie. Ce sont des marqueurs sociétaux qui restent et qui survivent à un mandat, peu importe le bilan politique.
3: Écoutez la journaliste Charlotte Dornelas sur le bilan de ces débats sur la fin de vie. Elle était sur CNews ce matin.
10: Il y a un déséquilibre dans le débat. On nous promet depuis le premier jour un débat équilibré, calme. Le spectacle de l'Assemblée cette semaine était tout sauf un débat équilibré et calme. Il y a des personnes qui ne peuvent pas s'exprimer sans être insultées. C'est le temps gouvernemental qui permet de faire les débats. C'est le temps gouvernemental de l'Assemblée qui permettra d'adopter ce texte. Dans l'urgence absolue, on a quand même un député qui nous dit à l'Assemblée, pendant la canicule, regardez comme les personnes âgées souffrent, dépêchons-nous de leur offrir cette loi. Mais comment tout le monde n'a pas le vertige en disant stop? Il y a des choses qui ont été ajoutées, retirées en permanence, en effet, absolument, pour arriver à l'équilibre politique, c'est-à-dire pour que le texte soit voté. Et les Français sont complètement largués, parce que les députés eux-mêmes ne savent plus où en est le texte, hein, pour certains.
3: Un commentaire sur ces débats, Sébastien Ligné.
7: Honnêtement, je trouve que ce n'est pas au niveau d'une démocratie comme prétend l'être la France. C'est-à-dire que sur un débat aussi important, qui ne sont pas simplement des questions politiques, là on parle de questions humaines, civilisationnelles, anthropologiques, que ça se résume à un débat dont la plupart des Français n'ont aucune idée de concrètement comment il se déroule, comment il se passe, quand ça va être adopté, que les Français ne soient jamais directement consultés sur une question aussi importante, je trouve ça extrêmement choquant. Parce que, pardon, nous n'avons pas élu les députés qui actuellement à l'Assemblée, sur la base de la question de l'euthanasie. Voilà. Si on avait élu lors des dernières législatives des députés, alors qu'avec l'euthanasie comme programme politique important et que tous les députés avaient dû se positionner sur l'euthanasie, alors très bien, on pourrait dire l'Assemblée nationale est représentative de l'opinion des Français sur cette question-là. Mais ce n'est pas le cas. Donc pour moi, il y a un vrai problème démocratique là-dedans. Au moins consulter les Français. Certainement que les Français seraient pour.
3: Le débat a été lancé depuis 2021, au moins.
7: Non mais au moins que les Français, certainement que les Français, si on leur posait la question, seraient pour. Peut-être pas autant que ce que certains nous disent. Mais au moins, les Français seraient consultés. On ne peut pas laisser un débat de quelques semaines, alors maintenant qu'il s'étire sur quelques mois, qui va être conclu comme ça, mi-juillet, pendant les vacances, et ce sera terminé. Voilà. À la rentrée, il y aura l'euthanasie pour tout le monde. Très bien.
3: Je vous fais écouter une autre déclaration sur un autre sujet. Écoutez François Bayrou, l'ancien Premier ministre, qui a été l'invité de Laurence Ferrari ce matin sur CNews Europe 1, qui a estimé qu'un conflit de génération est à venir. Il concerne évidemment la dette.
17: On va vers une guerre des générations si on ne fait rien. Une guerre des générations par négligence, par laxisme. L'année prochaine, la totalité de l'impôt sur le revenu de toutes les villes et de tous les villages français ne suffira plus
18: à rembourser les intérêts.
17: À rembourser seulement les intérêts de la dette.
18: On est d'accord.
17: Quand nos générations avaient 20 ans, il n'y avait pas de dette. Et puis, tout d'un coup, ça s'est installé, ça s'est accéléré. C'est devenu un réflexe pour chacun des gouvernants et chacun des citoyens. Tout le monde dit, mais sur ce problème, il faut des moyens. Il n'y aura plus de moyens supplémentaires. Tout cela, en réalité, exige une prise de conscience de la société dans laquelle nous vivons.
3: Alors j'ai dit évidemment, il s'exprime sur la dette parce que François Bayrou, on le sait, a alerté et alerte depuis de nombreuses années sur l'état des finances publiques. Mais sur le constat déjà, Sébastien Ligné, est-ce qu'il a raison ?
7: Bien évidemment, mais c'est une réalité budgétaire et économique. Quand on sait qu'aujourd'hui, le coût des retraites est d'environ 400 à 500 milliards d'euros par an, c'est-à-dire près de la moitié des prestations sociales chaque année, vous comprenez bien qu'il y a un sujet. Quand on sait aujourd'hui que la génération dite des boomers d'après-guerre touche une retraite équivalente à deux fois leur cotisation, c'est-à-dire qu'ils touchent deux fois plus que ce qu'ils ont cotisé pendant qu'ils ont travaillé, vous pensez bien qu'il y a aussi une question de justice. Et aujourd'hui, des jeunes qui sont en train de se demander si eux, quand ils seront à la retraite, ils pourront être payés. Donc ça, c'est évidemment une question qui peut cliver. Maintenant, là où je pense qu'il ne faut pas faire d'erreur, c'est de tenter de pointer du doigt les personnalités, les individus. Mmh. Ce n'est pas le problème des retraités d'aujourd'hui qui travaillaient dans les 60-70. Eux, ils ont fait leur travail. Ils n'avaient aucune idée de quelle serait la démographie en 2026. Ce n'est pas de leur faute. Ils n'ont pas volé l'argent qu'ils ont, pour lequel ils ont travaillé. Il faut critiquer non pas les personnes, mais le système. Il faut critiquer le système par répartition qui n'est plus aujourd'hui à même de répondre à la crise démographique et à la pyramide des âges. Mais les retraités d'aujourd'hui qui, en effet, touchent plus d'argent qu'ils devraient, en théorie, c'est pas de leur faute, on va pas leur retirer de l'argent.
3: François Bayrou, fort de ce constat, a essayé quand même de faire changer les choses, mais il n'y est pas arrivé. Il n'est pas arrivé à faire passer la pilule auprès des Français et il a même dû démissionner.
7: Alors, au niveau des Français, mais aussi au niveau du camp politique du maire général, parce que c'est quand même un grand tabou. On ne touche pas aux retraités et aux personnes âgées. C'est le grand tabou du débat politique. Pourquoi ? Pour une raison assez simple, c'est que tous les partis politiques le savent, tous les candidats à l'élection présidentielle le savent. Si vous n'avez pas quasiment une majorité de retraités et de personnes de plus de 60 ans qui votent pour vous, votre parti politique, vous ne pouvez pas gagner une élection présidentielle.
3: Mais donc on va continuer à aller dans le mur.
7: Jusqu'au jour où on tombera dans le mur, on le prendra en pleine face et qu'on n'aura pas le choix. Mais à ce moment-là, ce sera plus simplement tenter de sauver le système. Ce sera potentiellement retirer une partie des retraites aux personnes actuellement à la retraite et ils n'auront pas le choix. C'est ce qui s'est passé notamment au Portugal. Au Portugal, les pensions de retraite ont baissé de 20 à 30% pour répondre à la crise. On ne leur a pas laissé le choix. Hélas, si on continue sur cette trajectoire, on finira par devoir le faire en France aussi.
3: Sébastien Ligné, le débat se poursuit sur Europe 1 avec les mots de Vladimir Poutine sur la guerre en Ukraine et ses conséquences sur les Russes. Ce sera avec Zenia Fedorova qui va nous rejoindre dans Europe 1 Info.
6: Il est 13h29, à tout de suite avec Clélie Mathias sur Europe 1.
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6: Il est 13h31 sur Europe 1, toute l'actualité, Clélie Mathias.
3: Le procureur de Monaco écarte à ce stade la piste terroriste après l'attaque au collet piégé qui a fait 3 blessés, dont 2 graves. L'oligarque ukrainien Vadim Ermolaev ferait partie des victimes. Une enquête pour tentative d'assassinat est ouverte. Le suspect est toujours activement recherché, tandis qu'une importante opération mobilise gendarmes, hélicoptères et le RAID. Après les magistrats hier, les policiers manifestent aujourd'hui devant le ministère de l'économie. Ils dénoncent le manque d'effectifs et réclament une revalorisation de leur salaire. La famille de Louis, ce jeune homme tué près de Narbonne, appelle les responsables politiques à participer à la marche organisée dimanche en sa mémoire. Près de 88 000 plaintes pour violences sexuelles sur mineurs sont en cours de réexamen par les enquêteurs, annonce de son côté le garde des Sceaux Gérald Darmanin. Nouvelle étape aujourd'hui à l'Assemblée nationale pour le projet de loi sur la fin de vie. Les députés doivent se prononcer sur le droit à l'aide active à mourir avant un vote final prévu le 15 juillet. Une bonne nouvelle pour les épargnants, le taux du livret A augmentera au 1er août, c'est ce qu'a annoncé le ministre de l'économie. Son nouveau taux sera dévoilé à la mi-juillet. En football, l'équipe de France affronte la Suède ce soir en 16e de finale de la Coupe du Monde. En cas de victoire, les Bleus retrouveront le Paraguay, tombeur de l'Allemagne.
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6: Avec vous Clélie Mathias et vos deux chroniqueurs du jour, Sébastien Lignier, chef du service politique chez Valeurs Actuelles, et vous a rejoint en studio Xenia Fedorova, journaliste et chroniqueuse sur CNews.
3: Bonjour Xenia Fedorova.
1: Bonjour.
3: On va écouter le président russe Vladimir Poutine qui a reconnu il y a quelques jours une certaine pénurie de carburant à cause des frappes ukrainiennes.
2: Bien sûr, ces frappes contre nos infrastructures posent des problèmes, c'est évident. Nous constatons actuellement une certaine pénurie, mais elle n'est pas critique. Les frappes sont une tentative de créer les conditions pour lancer un processus de négociation qui leur soit favorable, en d'autres termes favorable à notre ennemi. Nous ne leur donnerons aucune chance, d'autant plus, et c'est important, qu'aucun de ces raids terroristes n'a la moindre influence sur la situation au front.
3: C'est assez rare, non, un tel aveu de reconnaître qu'il y a vraiment, oui, il y a des pénuries, oui, il y a quelques problèmes. Xenia Fedorova.
1: Je ne dis pas que c'est rare qu'il y ait des pénuries. Déjà, c'est ça, c'est quelque chose qui est rare, mais évidemment que Vladimir Poutine ne peut pas dire que tout va bien quand c'est clair, parce qu'il y a des attentes pendant le temps que les gens essaient de trouver le pétrole. Ça coûte beaucoup plus cher. Donc aujourd'hui, on a entendu aussi le porte-parole de Kremlin, Dmitry Peskov, qui a dit qu'ils sont en train de négocier pour les importations de pétrole, pour stabiliser un peu le marché. Ce qui est très intéressant. Mais en fait, si on regarde le big picture, comme on dit, ce qui se passe avec les frappes sur ces raffineries, et ça prend un peu entre 15 jours et un 20e jour pour les fixer, en fait, pour les réparer. Ça crée ces pénuries à l'intérieur, mais si, par exemple, la Russie commence à importer le pétrole, ça va créer aussi une certaine pénurie, pas pénurie, mais une demande supplémentaire dans les marchés de pétrole, ce qui va influencer aussi le prix de pétrole. Et on voit que la question des prix de pétrole, c'est quelque chose de très important. Il y a Donald Trump ce matin, je pense, qu'il n'était pas très content du tout avec le prix de pétrole à la pompe aux États-Unis. Il a demandé qu'il baisse le prix parce que, bon, sur le marché, c'est beaucoup moins. Mais les marchés, ce n'est pas la même chose.
3: Le détroit d'Hormuz aussi, on en reparle.
1: Exactement, mais tout ça, ça fait un peu, ça influence tout, tous ces éléments, ça influence le prix de pétrole. Après, ce qu'il a essayé, je pense aussi, passer le message, c'est que c'est pas critique, cette pénurie, ils vont gérer, et ça change aussi non plus la situation sur les terrains. Donc encore une fois, on revient sur les sujets. Il y a des belles images, il y a une certaine pénurie de pétrole à Moscou aujourd'hui, mais est-ce que ça change vraiment la position de la Russie sur la front à Donbass? En fait, non. Et chaque jour, il continue d'avancer vers Konstantinovka. Et en fait, c'est ça quelque chose qu'on ne parle pas trop aujourd'hui en Occident. Mais il faut, je pense.
3: Mais ce qu'on voit surtout, c'est que là, notamment cette année hein, d'ailleurs, mais de plus en plus, la Russie, qui n'était pas forcément impactée, l'est sur son sol, sur son économie, par les frappes ukrainiennes.
1: Oui,
3: sauf que maintenant, la guerre, elle se passe aussi en Russie, ce qui était moins le cas dans les années précédentes.
1: Vous savez, on ne peut pas vraiment dire que la guerre était déplacé à Moscou, par exemple, parce qu'il est suffisamment de regarder et de parler avec les gens qui habitent là-bas pour comprendre que ce n'est pas le cas. Mais oui, les actes que la Russie appelle les actes terroristes, les drones qui frappent les bâtiments civils.
3: Dit que ce sont des représailles, il y a une riposte.
1: Oui, sauf que vous avez les bâtiments résidentiels qui sont visés. C'est raffinerie aussi, bien sûr, oui, bien sûr. C'est les sites stratégiques pour la Russie, mais aussi les gens. Donc ça a créé un certain question parmi les populations, mais ce ne sont pas les questions qu'on m'a présentées aujourd'hui, par exemple, par plusieurs experts des plateaux en France. Ils ne demandent pas pourquoi Poutine a encore un pouvoir, ils demandent pourquoi Poutine n'y réagisse pas plus fort, en fait. Et c'est ça les questions que beaucoup de Russes se posent aujourd'hui. Pourquoi, jusqu'à maintenant, il n'y a pas suffisamment de réponses plus fortes? Et ça, c'est quelque chose qui est révélatrice, à mon avis. Mais encore une fois, je ne pense pas que ça va changer la situation sur le terrain, et je pense qu'à un moment, l'Ukraine, Zelensky sera obligé d'accepter le fait qu'en fait, ils sont en train de perdre encore une ville très importante stratégiquement en Donbass.
3: Mais quand même, cette résistance ukrainienne, Vladimir Poutine l'avait-il vu venir quand il a engagé ses chars le 24 février 2022?
1: Bon, il a engagé ses chars le 24 février parce que pendant 8 ans, la population de Donbass était bombardée par Kiev. Il y a eu plus de 15 000 des morts. Donc c'était aussi si long que Vladimir Poutine a attendu jusqu'à aller intervenir. Aujourd'hui, on peut juger.
3: Débat, évidemment. Mais en tout cas,
1: on peut juger cette démarche, évidemment. Mais on est où on est. Et donc aujourd'hui, à la place de trouver une voie de négociation, ce que Vladimir Zelensky fait, c'est qu'il envoie plus de drones pour qu'il y ait les belles images et les communications pour se présenter comme quelqu'un qui résiste si fort qu'il peut éventuellement gagner les guerres. Ce n'est pas les fantasmes, mais c'est pas
3: les cas. En tout cas, il se bat pour l'instant et il résiste.
1: Il résiste parce que la chambre des batailles, c'est dans l'est de l'Ukraine. Aujourd'hui, ce qu'on voit, c'est les images et les frappes de milliers de drones qui sont abattus. Il y a certains drones qui tombent, il y a des dégâts, il y a aussi évidemment les victimes. Mais la vraie chambre des batailles, c'est sur les territoires de l'est de l'Ukraine, à Donbass.
3: Sébastien Ligné.
7: Bon, alors est-ce que Vladimir Poutine a sous-estimé la résistance ukrainienne? J'en sais rien. En tout cas, je pense qu'il a sous-estimé la réaction des Européens. Je pense que c'est toujours plus compliqué de lutter en Ukraine quand vous avez des armements militaires européens par milliers et des dizaines, voire probablement maintenant des centaines de milliards d'euros européens qui sont versés pour l'Ukraine. C'est plus du tout un contre un, si vous voulez. C'est une guerre beaucoup plus complexe.
3: Mais on pouvait se douter que les Européens feraient bloc avec Kiev.
7: Retrouver les premières déclarations après l'invasion en 2022, c'était loin d'être le cas. Je pense que c'était pas évident que une partie de l'Europe décide de se détourner du gaz et du pétrole russe, par exemple. C'était pas non plus évident. L'Europe aurait pu continuer à s'approvisionner une partie avec la Russie, ça aurait choqué personne. Bon, l'Europe a fait ce choix-là. Donc non, c'est pas toujours si évident. Là, on y repense avec du recul. Maintenant, évidemment, il y a toujours la question. Enfin, on a parfois, quand on lit la presse, notamment française, on a l'impression que ces frappes de drones ukrainiennes sont quelque chose d'extraordinaire, de complètement nouveau dans le conflit. Pardon, mais frapper des sites dits stratégiques sur le sol de son ennemi, c'est le béaba de tous les conflits militaires. Ça a toujours existé. C'est une des flèches disponibles dans un arc militaire. C'est exactement, sans faire de comparaison inutile, ce qu'a fait et ce que font les Américains en Iran. Ils ont frappé notamment les sites stratégiques énergétiques en Iran. Ça n'a pas empêché le régime iranien, un, de tenir, et deux, probablement de s'en sortir avec un accord. Donc, tout ça pour vous dire que,
3: c'est pas nouveau, mais là, c'est plus intense. On le voit ces derniers mois quand même.
7: Mais alors, la question, c'est est-ce que c'est plus intense parce que, en effet, c'est de la très bonne communication et ça permet de détourner le regard du terrain ukrainien? Ça peut être une question. C'est aussi peut-être un signal qu'envoient les Ukrainiens en disant finalement, c'est peut-être notre dernière arme. C'est-à-dire qu'on le sait, on l'a beaucoup lu, ils ont développé la technologie des drones mieux que quiconque. Ils ont été aussi aidés très certainement. Et donc, ils le mettent aussi en valeur. Maintenant, là où Xenia a raison, c'est qu'in fine, on peut envoyer des milliers de drones en Russie pendant 6 mois. In fine, ça ne changera pas grand-chose au conflit sur le terrain. Parce que depuis le début, on ne cesse de le dire, notamment dans cette émission depuis l'automne, in fine, ça se réglera sur la question des territoires. Et tant que cette question des territoires ne sera pas réglée, cette guerre n'en finira pas. Donc je ne suis pas certain que les attaques de drones changent grand-chose au résultat final.
1: Oui, parce que les drones ne peuvent pas remplacer en fait les armements, les missiles par exemple, tout ce que la Russie possède aujourd'hui. Donc la Russie a encore une très grande capacité de continuer en fait frapper encore plus fort. Et ça, c'est quelque chose qui est toujours un peu sous-estimé. Donc, pour Vladimir Zelensky, c'est important de continuer de donner une image, de convaincre, surtout avant le sommet de l'OTAN, ce qu'on attend bientôt, parce que c'est sa façon, c'est un peu ses cartes. Mais est-ce que ça va pousser la Russie changer sa position, accepter les conditions qu'ils ne sont pas prêts à accepter aujourd'hui? Je ne pense pas. Ce n'est pas suffisamment pour les faire. Mais ça fait des belles images, ça fait de bonnes communications et éventuellement, ça va sortir les belles communications de la part des dirigeants des pays de l'OTAN.
7: Et puis, simplement, c'est aussi une communication adressée évidemment aux pays de l'OTAN et ses alliés, mais aussi à son propre peuple. Je peux vous dire que le peuple ukrainien aussi, il est lassé par ce conflit. Vous avez une population ukrainienne qui a drastiquement baissé parce qu'il y a une diaspora qui s'enfuit, notamment dans tous les pays européens. C'est compliqué aussi pour le peuple ukrainien de survivre.
3: Les Russes aussi, hein, pour les deux peuples aussi. Les Russes commencent un peu et craignent une nouvelle mobilisation notamment.
7: Mais vous avez raison, mais enfin le peuple ukrainien, pense que la stabilité politique en Ukraine est beaucoup moins forte qu'en Russie et je pense qu'il faut aussi pour Vladimir Zelensky, qui je rappelle n'a toujours pas organisé de nouvelles élections depuis, il faut quand même aussi envoyer des messages à son peuple pour dire on tient bon, parce que tout le monde le sait, Vladimir Zelensky est encore au pouvoir parce qu'il y a un conflit à gérer. Si ce conflit s'arrête ou si le conflit bascule dans une défaite pour l'Ukraine, Vladimir Zelensky, il n'a plus sa place au gouvernement. Donc ça change beaucoup de choses aussi pour lui.
1: Absolument. Et la Russie n'a pas encore fait une mobilisation massive.
3: Ils en redoutent pour la rentrée.
1: Ça, c'est quelque chose qui est toujours le même chaque année, parce qu'en Russie, il y a conscription. Donc c'est quelque chose qui se passe chaque année. Mais il n'a pas une mobilisation globale. En tant qu'en Ukraine, il y a les mobilisations plusieurs déjà globales. En plus, il y a mobilisation forcée. Ce sont les images des Ukrainiens qui sont attrapés dans les rues, surtout dans les parties de l'Est de l'Ukraine, qui sont par force mis dans les voitures. Ce sont des images complètement traumatiques. Et comme Sébastien Ligny a dit, la population est vraiment beaucoup plus petite aujourd'hui aussi parce que les jeunes hommes sont partis de leur pays. Ils se trouvent en Pologne, en Allemagne aujourd'hui. Et on a même entendu Ursula von der Leyen considérer peut-être renvoyer ces Ukrainiens à l'Ukraine pour qu'ils puissent continuer à battre. Donc il y a une vraie question de ressources humaines.
3: En tout cas, sur les frappes qu'il y a en ce moment, l'Ukraine aussi est en train de viser particulièrement le territoire de la Crimée, parce que c'est pour ce territoire qui a été annexé, une base de lancement. Stratégiquement, c'est important pour les Ukrainiens de priver la Russie de cette base de lancement.
1: Crimée, évidemment, est plus fragile parce que Crimée est juste à côté. Et en fait, Crimée était toujours la cible pour l'Ukraine, même avant 2022. Il y a eu des blocades parce que Crimée a décidé, il y a eu un référendum en 2014. Crimée, c'était toujours partie russe, donc ils ont décidé de rester, ce qui est contesté évidemment par le monde occidental en général. Mais c'était toujours une cible pour les Ukrainiens et il y a eu des moments où ils sont coupés de l'eau, ils sont coupés de l'électricité. Évidemment, le Crimée, c'est la cible plus approchable pour les Ukrainiens.
3: Mais c'est aussi à partir de là que les Russes lancent de nombreuses frappes.
1: Pas seulement.
3: Vers l'Ukraine.
1: Non, pas seulement. Je pense qu'il y a plusieurs launching sites. Ils ne sont pas nécessairement qui en Ukraine, parce que j'imagine dans les stratégies militaires, il ne faut pas mettre tous les œufs dans le même panier. Donc j'imagine qu'il y a les autres aussi. Mais c'est vrai que ça, aujourd'hui, il y a beaucoup plus de problèmes avec le pétrole. Mais Crimée n'est pas coupée de la Russie. Il existe toujours. Les gens continuent d'arriver et partir. Donc pour l'instant, ce n'est pas si dramatique.
3: En tout cas, en ce qui concerne les négociations dont on parle et qui nous occupent souvent dans nos débats, les présidents russes, donc Vladimir Poutine, a dit dans cette même interview que nous avons citée, c'était dimanche, il a dit attendre la venue des négociateurs américains pour reprendre ces négociations. Une fois donc que Washington sera moins occupé avec l'Iran, pour l'instant, ce n'est pas encore le cas.
1: Non, ce n'est pas encore le cas. Et je ne sais pas si vous voulez qu'on parle d'Iran ou encore de l'Ukraine, mais je sais qu'en Russie, il y a toujours cette idée que les États-Unis vont revenir à la table des négociations. Il y a en fait deux camps aussi. Aujourd'hui, il y a les gens qui ne croient pas du tout à Donald Trump et à Kouchner et à Witkoff. Il y a une autre partie dans les élites qui pensent absolument que ça va arriver. Donc, éventuellement, je pense qu'on va voir tous les deux venir à Moscou encore une fois et reprendre les négociations. Mais quels seront les objectifs derrière ces négociations? Est-ce que c'est vraiment pour trouver la paix ou pour gagner les temps pour l'Ukraine? On verra.
3: L'Iran, justement, les pourparlers de paix au menu de notre débat. Et puis ce colis piégé à Monaco aussi, avec vous deux, Sébastien Ligné et Xenia Fedorova sur Europe 1.
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3: Alors avant de parler de cette réunion prévue aujourd'hui au Qatar entre Américains et Iraniens, je vous propose d'écouter Claude Moniquet, spécialiste du terrorisme et des renseignements, sur le profil de l'oligarque ukrainien qui aurait été visé donc hier via ce colis piégé qui a explosé dans un immeuble résidentiel de Monaco. C'est une première que ça a eu lieu à Monaco. Il était sur CNews ce matin.
26: Il s'agit de Vadim Yermolaev. C'est un homme d'affaires très connu en Ukraine. Une des grosses fortunes ukrainiennes. À 30 ans, il a créé le groupe, le Aleph Estate Group, qui est un groupe immobilier qui a eu une très très forte influence sur Dnipro, sa ville de naissance, qui est la quatrième ville ukrainienne. Et puis, les choses ont mal tourné pour lui. Il a été l'objet, plus exactement, de sanctions présidentielles directes prises par le cabinet du président Zelensky. De manière un peu bizarre, il faut bien le dire, il a été sanctionné pour des liens avec la Russie, mais les services secrets ukrainiens, le SBU et le Conseil national de sécurité n'ont jamais accepté de livrer la moindre preuve. Donc on a suspecté qu'il y avait une affaire de corruption ou de corruption qui avait raté autour de ces sanctions. C'est en tout cas ce que disait Yermolaev.
3: Alors, le procureur général de la principauté, Stéphane Thibault, a tenu une conférence de presse en fin de matinée. Il a refusé de confirmer l'identité de cet homme qui aurait donc été visé par cette attaque, ce colis piégé, cette explosion. Je voulais un mot de commentaire quand même de vous deux sur cette explosion. Xenia Fedorova.
1: Moi, comme l'enquête est toujours en cours, on ne sait pas trop grand-chose, on ne sait pas exactement ce qui est passé. Mais
3: selon le suspect, d'ailleurs, est toujours en fuite. Hein.
1: Oui, mais selon les médias, déjà, on a appris que c'est une famille très riche ukrainienne, un oligarque qui était sous sanction de Kiev. Et dans les médias ukrainiens, ils disent aussi qu'il y a eu des tensions entre Zelensky et lui. Bon, ça, c'est à confirmer, mais en tous les cas, ce qu'on apprend, qu'en fait, c'était assez hostile entre les deux. Après, ça se voit qu'il y a beaucoup d'Ukrainiens riches, déménagent en Europe, mais aussi en Monaco. Maintenant, ça change un peu la façon comment Monaco sera vu. Je pense après cette... c'est pas été considéré comme un acte terroriste, mais on peut dire une explosion, peut-être une assassination. Je pense que les gens qui choisissent Monaco parce que c'est sécurisé et parce que c'est confortable à vivre, peut-être ont changé leur vie. Ce qui m'a un peu... ça ne m'a pas surpris du tout, mais ça m'a fait quand même rire, c'est que Vladimir Zelensky est tout de suite condamné les attaques russes. C'est incroyable, en fait, on n'attend même pas la fin de l'enquête pour accuser la Russie dans tous les problèmes. Sauf que ce que Claude Manichet a dit, c'est très probable qu'il y a eu aussi les questions des corruptions, parce que l'Ukraine reste quand même un pays très corrompu.
3: Alors on verra ce que dira l'enquête. Puis je le disais, hein, l'homme qui a été vu en train de déposer ce colis et qui a été filmé par les caméras de vidéosurveillance est toujours activement recherché.
7: Il faut savoir que c'est un vrai sujet de tension pour les services de renseignement français, mais pas que aussi, en Italie et en Espagne, sur la Costa del Sol. C'est-à-dire qu'il y a évidemment beaucoup de milliardaires ukrainiens, mais aussi des oligarques russes qui, historiquement, ont toujours été dans la région. Et depuis la guerre en 2022, c'est extrêmement compliqué pour les services de renseignement, mais aussi pour les services de sécurité français, espagnol, italien, de sécuriser ces personnes. Parce qu'il y a beaucoup de monde. Enfin, sur la côte méditerranéenne française, notamment dans les zones, on va dire, les plus aisées, vous avez une surreprésentation massive, notamment d'Ukrainiens. C'est très compliqué à sécuriser, parce qu'évidemment, c'est dans un contexte de guerre, les personnes qui, enfin, la diaspora est très souvent visée. Donc c'est très compliqué aussi. C'est un vrai sujet pour les renseignements français. C'est comment on sécurise ces personnes-là. Mmh. Et je peux vous dire que c'est loin d'être facile, notamment pour même ne serait-ce que sur l'immobilier. Il y a eu des gros problèmes d'immobilier quand il y a eu un énorme afflux d'oligarques ukrainiens qui est arrivé en 2022, à l'été 2022, à la côte méditerranéenne. C'était extrêmement compliqué pour les Français de gérer cet afflux-là. Donc c'est loin d'être évident, parce qu'on a tendance toujours à croire qu'un conflit s'arrête simplement aux frontières d'un pays concerné. Mais en général, il y a toujours des répercussions à l'étranger aussi. Et hélas, il y a des répercussions qui sont terribles. Enfin, imaginez Monaco.
3: Ouais. Albert II, d'ailleurs, s'est dit profondément choqué. Hein,
7: c'est même symboliquement, et peut-être monégasque. Qu'il y a une part de symbolique aussi dans cette attaque. C'est évidemment, la cible semblait être très précise, et c'était une cible, vraiment, ils n'ont pas visé n'importe qui. Mais c'est aussi un endroit et un symbole qu'on vise. C'est-à-dire qu'on se dit, vous pouvez être touché partout, même à Monaco, qui est quand même vu comme le paradis sur Terre, le paradis des milliardaires, une des villes les plus, enfin même un des États les plus sécurisés au monde. La preuve que non.
1: Avec les caméras partout,
7: avec
1: en plus,
7: caméras,
1: et beaucoup plus sécurisé que la France.
3: On en vient à ces négociations entre l'Iran et les États-Unis. Ça se passe aujourd'hui au Qatar. Écoutez Donald Trump qui a annoncé depuis le bureau d'Oval cette réunion d'aujourd'hui.
4: Nous verrons comment cela se passe. La réunion à Doha sera peut-être importante, peut-être pas. Nous allons le découvrir, mais nous sommes en train de gagner militairement. C'est presque gagné militairement, je dirais, et c'est en fait très simple. Il faut la dénucléarisation de l'Iran. Nous ne voulons pas qu'ils aient une arme nucléaire, et ils n'auront pas d'arme nucléaire. Ils ont accepté cela.
3: Donald Trump toujours très triomphant. Alors Washington parle de réunions de haut niveau. Téhéran, de son côté, évoque des rencontres techniques sans négociation directe avec les États-Unis. C'est toujours difficile de savoir qui dit vrai, qui dit faux. On en parle évidemment chaque semaine. En tout cas, ce qui serait vraiment au cœur de ces négociations aujourd'hui, et c'est là que c'est important et que ça nous concerne également, c'est la gestion stratégique de ce détroit d'Ormuz qui est bloqué, on le sait, depuis des semaines. Alors, il y a eu une timide réouverture ces derniers jours avec quelques bateaux qui arrivent à passer. Mais là encore, le bras de fer, il se joue dans ce détroit entre l'Iran et les États-Unis.
1: Et ça va continuer jusqu'à, je pense, pour les Iraniens, ça sera plutôt clair que les États-Unis sont capables d'accepter leurs conditions. Et c'est 60 jours qui étaient donnés, en fait, à tous les deux côtés, de trouver les solutions. Ils vont passer assez vite. Donc je pense que l'Iran ne va pas laisser du tout le détroit d'Ormuz jusqu'à ils sont sûrs qu'il y ait tout ce qu'ils veulent, ils peuvent accepter. Et en même temps, on voit le problème avec les réserves de pétrole un peu partout dans le monde. Ça continue de baisser parce que jusqu'à le fait que ce détroit est fermé, on n'a pas les mêmes quantité des bateaux pétroliers qui passent, évidemment qu'on n'arrive pas à recevoir suffisamment. Donc je pense que, aussi une question pour l'Europe qui va se poser très très dur en moment s'il n'arrive pas à trouver une solution avec Donald Trump à la fin de ces 60 jours. J'ai vu que Steve Witkoff et Kouchner s'est déplacés à Qatar, à Doha aujourd'hui. Donc, je pense qu'ils sont en train d'essayer de faire, c'est sécuriser vraiment tous les pays du Golfe, un peu avoir les accords de tous pour qu'ils puissent continuer. Parce que sans eux aussi, ça sera compliqué. Il y a certains pays qui peuvent mettre la pression sur Iran, par exemple. Iran peut écouter.
3: Alors, le sultan d'Oman et le président français Emmanuel Macron ont plaidé hier pour une navigation libre, sans conditions ni restrictions. Ils sont convenus d'y mener des opérations de déminage conjointes. Ce à quoi la diplomatie iranienne a répondu en sommant la France de ne pas compliquer davantage la situation, ce qui est pour le moins humiliant quand même.
7: Oui, enfin, parfois on le cherche un petit peu quand même. C'est-à-dire que c'est le grand classique de la géopolitique version Emmanuel Macron, c'est de toujours vouloir se mettre sur la photo. Il faut toujours, et ça, d'une certaine manière, ça peut être louable, parce qu'il y a cette idée que la France doit avoir sa place dans tous les grands débats du monde.
3: Et puis on a des alliés dans les...
7: Mais là, ce n'est plus le cas. Et aujourd'hui, la France, c'est terrible à dire, mais n'a plus son mot à dire sur la gestion du détroit d'Ormuz. Et donc ça donne toujours cette image, et c'est un peu l'image qu'Emmanuel Macron a à l'international, d'un président... beau parleur, qui veut toujours être au premier plan et toujours montrer que nous aussi, on peut montrer les muscles. Sauf que ça ne nous concerne plus aujourd'hui. On est déjà hors jeu sur le détroit d'Ormuz. Et là où c'est plus intéressant...
3: Est-ce que vous ne lui reprocheriez pas s'il ne le faisait pas ? S'il n'essayait pas justement de mettre la France dans ces négociations ?
7: Non, parce que pour moi, c'est que de la forme. C'est que de la communication. Parce qu'il sait pertinemment que la France n'aura pas son mot à dire et que le Charles de Gaulle ne va pas déminer le détroit d'Ormuz. Il le sait pertinemment, Emmanuel Macron. Il essaye simplement de masquer son impuissance en parlant beaucoup plus que les autres. Sauf que ça ne marche pas. Parce que plus il parle pour rien dire, plus en réalité son impuissance est décuplée aux yeux du monde. C'est terrible, sa stratégie. C'est pour moi, elle est totalement contre-productive. Là où c'est intéressant, selon moi, dans la position iranienne, c'est qu'on comprend bien qu'ils ont redécouvert avec ce détroit d'Ormuz une arme extraordinaire pour eux et qu'ils ne comptent absolument pas la lâcher. L'idée qui était notamment évoquée par les Américains d'une gestion neutre du détroit d'Ormuz ou d'une cogestion ou d'une trigestion, c'est impossible. Les Iraniens ne lâcheront pas le détroit d'Ormuz. Et même s'ils nous expliquent qu'il n'y aura pas de droit de douane, ils nous parlent déjà de droit administratif pour gérer le détroit. Ils ont trouvé une deuxième arme nucléaire et ils ne comptent pas la lâcher. C'est tellement une arme formidable. Et hélas, c'est là où pour moi c'est la plus grande erreur de Donald Trump depuis le début de son mandat, c'est que c'est quand même Donald Trump qui a donné cette arme aux Iraniens. Avant que Donald Trump intervienne, le détroit d'Ormuz, il était ouvert. Et les Iraniens n'avaient aucune volonté hégémonique sur son contrôle.
10: Exactement, les objectifs sont pas... En fait, qu'est-ce que Donald Trump a réussi de faire, à part le fait que certaines entreprises énergétiques pourraient gagner encore plus d'argent avec les ventes de pétrole et des gaz américains. Aujourd'hui, on voit pas vraiment clairement un résultat, même s'il se positionne très victorieusement sur ces sujets. Aujourd'hui, on a un peu la même chose. Les régimes iraniens restent. Sur les questions de nucléaire, bon, on a eu déjà un accord et on est en train de chercher un peu le même accord et même peut-être pas dans les mêmes conditions comme avant. Toutes les Moyen-Orient déstabilisés, le prix de pétrole est haut, les réserves de pétrole sont presque vides. C'est quand même une question à se poser. Qu'est-ce qu'il était en fait l'objectif? Bon, après, on peut nous dire qu'ils ont quand même détruit un potentiel militaire d'Iran, mais même ça, on ne sait pas sûr. On n'est pas sûr qu'ils n'ont pas encore un stock plein de missiles balistiques qu'ils peuvent lancer sur les pays de Golfe ou Israël.
3: Merci Xenia Fedorova, merci Sébastien Linné. Europe 1 Info se poursuit avec les grands entretiens politiques d'Europe 1 Info. Nous sommes ensemble pendant encore une heure. Je reçois aujourd'hui Jean-Christophe Fromentin, le maire de Neuilly-sur-Seine, et Aurélien Lecoq, le député de la France Insoumise du Nord.
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3: 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Le flash sur Europe 1, c'est avec Émilie Dez. Bonjour Émilie.
2: Bonjour Clélie, bonjour à tous. Le répit sera de courte durée. La France va sans doute connaître un nouvel épisode caniculaire à partir de ce week-end avec des températures très élevées au-dessus des 35 degrés. Mais toutes les régions ne seront pas forcément concernées, prévient Météo France. La canicule qui touche encore le Var, les Alpes-Maritimes et la Corse, maintenue en alerte orange. Les températures seront comprises cet après-midi entre 34 et 37 degrés. Qui est l'oligarque ukrainien qui ferait partie des trois victimes de l'attaque au colis piégé à Monaco? Vadim Ermolaïev est résident monégasque. Il fait l'objet depuis décembre 2023 de sanctions du Conseil national de sécurité ukrainien. En cause, ses activités de négoce d'alcool en Crimée sous occupation russe. L'auteur présumé de l'attaque au colis piégé est activement recherché. Deux hélicoptères et une trentaine de gendarmes sont mobilisés. Le RAID est en alerte. Le texte sur la fin de vie pose un énorme problème de conscience, estime François Bayrou sur Europe 1 et CNews. Les députés devraient, sauf surprise, se prononcer cet après-midi en faveur du droit à l'aide active à mourir. Le vote solennel est prévu dans l'après-midi. Selon vous, un établissement de santé doit-il pouvoir s'opposer à l'euthanasie? C'est la question du jour sur le site et l'application Europe 1. Le taux du livret A va augmenter au 1er août, annonce le ministre de l'économie. Il est actuellement rémunéré à 1,5%. Son nouveau taux sera connu à la mi-juillet. L'inflation a progressé d'1,8% sur un an en France. Au mois de juin, elle était à 2,4% en mai, selon l'INSEE. Elle était de toute façon contournée par les plateformes asiatiques. La taxe française sur les petits colis sera suspendue demain, jour d'introduction d'un droit de douane européen de 3 euros. Shein, Temu ou AliExpress ont trouvé la parade en expédiant par avion les marchandises dans d'autres pays européens. Elle les achemine ensuite par la route jusqu'en France. La période des soldes d'été est prolongée d'une semaine jusqu'au 28 juillet. L'objectif est de compenser la faible fréquentation des magasins pendant la canicule. Un mot du mondial de foot. La France affronte la Suède ce soir à 23h en 16e de finale. Les Bleus qui affronteront le Paraguay au prochain tour en cas de victoire. Et puis Léon Marchand a déclaré forfait pour la fin des championnats de France de natation. Il est blessé à un adducteur. On ignore à ce stade si cette blessure remet en cause la participation de Léon Marchand au championnat d'Europe en août, compétition qui doit signer son grand retour à Paris 2 ans après son triomphe au JO 2024.
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3: Il est 14h03 sur Europe 1, c'est la suite d'Europe 1 Info.
2: Merci Emilia, à tout à l'heure.
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3: Bienvenue sur Europe 1. Si vous nous rejoignez, nous sommes ensemble pendant une heure encore avec les grands entretiens politiques d'Europe 1 Info. Dans une demi-heure, je recevrai Aurélien Lecoq, le député La France Insoumise du Nord. Mais avant cela, c'est Jean-Christophe Fromentin, le maire de Neuilly-sur-Seine et auteur de l'ouvrage Le retour des provinces, une traversée de la France à vélo, qui est avec moi en studio. Bonjour,
8: bonjour.
3: Jean-Christophe Fromentin. On va parler de votre livre, mais avant, je voudrais revenir sur ce qui s'est passé la semaine dernière en France. Et on voit encore les conséquences de cette canicule aujourd'hui. Écoutez, Sophie Binet, la secrétaire générale de la CGT, a critiqué le manque d'anticipation de l'État lors de cet épisode caniculaire. Elle était sur Ici Occitanie ce matin.
9: Le monde du travail nie notre société dans l'ensemble. Ce qui était extrêmement choquant, c'est l'absence complète d'anticipation par l'État et par les employeurs. Ça fait plus d'un an qu'il est obligatoire de mettre en place des plans de prévention de la canicule dans toutes les entreprises, dans toutes les administrations. Même dans les hôpitaux, il n'y a pas de plan canicule. Pendant 10 jours, par exemple, les résidents des hôpitaux ont eu des repas chauds qui leur ont été servis. C'est autant de chaleur pour les salariés et puis pour les patients. Des repas qui n'ont pas été ingérés. Donc ça montre la situation ubuesque dans laquelle on est avec un défaut complet d'anticipation.
3: Jean-Christophe Fromentin, vous êtes d'accord avec elle, avec Sophie Binet ?
8: Force est de constater que oui, on ne s'attendait pas à un épisode qui soit d'abord en période scolaire aussi long et avec des prémices en mai, puisqu'on a eu une période courte de canicule en mai. Je trouve qu'elle est un peu sévère parce que bien entendu, on a conscience de ce chemin, de cette trajectoire du réchauffement climatique et en parallèle donc des efforts d'adaptation qu'on doit faire. Pour autant, personne n'avait envisagé la probabilité d'un épisode aussi long, aussi fort, aussi soudain sur cette période du mois de juin. Donc je crois que voilà, on a cet engagement et on attend de l'État à ce qu'il accompagne cet engagement d'une adaptation de nos villes et de nos territoires, de nos organisations à un réchauffement climatique dont on voit qu'il s'accélère. Voilà, pour autant, il faut que chacun garde raison, que chacun soit à sa place, qu'on fasse des propositions, qu'on en discute et qu'on prenne des solutions durables. C'est-à-dire, voilà, pas acheter sur le coup des milliers de climatiseurs parce que ça sera pas forcément les bons appareils au bon endroit, au bon moment. Je pense qu'il faut garder un petit peu de mise en perspective de ce qu'on constate aujourd'hui, de prendre acte de l'accélération du réchauffement et de prendre un tout petit peu de temps pour travailler sur des solutions fiables et durables.
3: Mais par exemple, comment ça s'est passé pour vous à Neuilly-sur-Seine? Vous êtes le maire de cette ville. Est-ce que vous avez acheté des climatiseurs en urgence pour certains établissements, notamment certains hôpitaux? Est-ce que au niveau des écoles aussi, ont dû fermer? Comment ça s'est passé?
8: Je suis pas favorable à travailler dans l'urgence. Enfin, je pense qu'on est conscient de cette évolution. Donc on a activé trois choses. On a activé d'abord le plan canicule senior qui tourne bien, qu'on pratique depuis des années, qui est protocolisé, qui est prêt, donc on l'a déclenché aussitôt que l'alerte a été donnée. Le sujet était différent pour les écoles, parce que les écoles, c'est une première, ce qu'on a vécu. Donc pour autant, on a petit à petit climatisé nos réfectoires, organisé certaines classes et

0: climatisés. Ils étaient emmenés dans des équipements culturels ou à proximité des écoles pour des activités l'après-midi en milieu climatisé, et retour à l'école le soir pour la reprise des parents.
1: Donc on comprend, vous avez agi, vous avez essayé de trouver des solutions, mais ça rejoint un peu ce que dit Valérie Masson-Delmotte, qui est scientifique et climatologue et qui travaille au GIEC, qui dit mais on avait alerté depuis le milieu des années 90 et là il n'y a eu que bricolage et improvisation. Comment on fait justement pour rénover, ce que vous disiez, adapter au changement climatique, alors par exemple que le fonds vert est passé de 2,5 milliards d'euros en 2024 à 837,5 en 2026?
0: Vous avez raison, simplement il faut distinguer l'action de l'État et l'action de nos collectivités. L'action de l'État, clairement, et vous citez le fonds vert qui est passé de 2 milliards à 800 millions, ouais, et qui est nettement insuffisant au regard des transformations qu'on va opérer. Donc il n'y a pas les moyens aujourd'hui au niveau de l'État d'accompagner une véritable politique de préparation, d'adaptation, voire d'anticipation. En revanche, au niveau de nos villes, bon, moi, en ce qui concerne ma ville, on n'a pas attendu, vous voyez, c'est les événements comme celui de la semaine dernière. Ça fait maintenant 6 ans qu'on travaille sur un contrat de performance énergétique. Donc, on isole tous nos bâtiments, on commence à les climatiser, on végétalise énormément. Mais simplement, ce plan, il se fait, on a dépensé plusieurs dizaines de millions d'euros depuis 5 ans, on le continue. Mais là où on a effectivement une articulation sensible, c'est entre nous et l'État.
1: Mais oui, et
0: parce que l'État nous a promis
1: 2
0: milliards d'euros de fonds verts, alors qu'il devrait augmenter
1: c'est
0: le fonds vert.
1: C'est bien ce que je pointe du doigt, c'est que vous en avez besoin pour que les villes, justement, en autonomie, puissent aussi s'adapter au changement.
0: Et vous soulignez un point qui est majeur, c'est la contractualisation, le contrat au sens juridique, économique, social, et le contrat de confiance entre l'État et les collectivités pour adresser un sujet qui est un sujet de moyen et de long terme, avec aucune visibilité sur la manière dont l'État va organiser ses financements dans les années à venir, comment il prend sa part. Vous voyez, une école, c'est certes géré par les villes, on a la responsabilité des écoles primaires, mais pour autant, plus de la moitié du temps est occupée par l'éducation nationale. Donc on a interrogé aussi l'administration centrale, le gouvernement, sur quelle part il allait prendre à l'adaptation de nos écoles, puisque c'est pour occuper majoritairement du temps qui est dédié à l'éducation nationale.
1: Alors, est-ce que vous pensez que cet épisode caniculaire, enfin ce deuxième épisode caniculaire même qu'on vient de vivre après mois de mai et mois de juin, très précoce, est-ce que ça va agir selon vous comme un déclic?
0: Alors nous, encore une fois, hein, je parle pour Neuilly, mais beaucoup de collectivités et de mairies sont dans la même situation. On fait extrêmement attention à garder des marges de manœuvre d'investissement. Donc on a des marges de manœuvre. L'État nous en prend de plus en plus puisqu'il vient puiser dans ce qu'on appelle notre épargne brute pour abonder son déficit public, mais nos marges de manœuvre, il faut que l'État nous les laisse, parce qu'à défaut, lui, de faire les développements et les investissements qu'il faut, nous, on peut les faire, on va les faire, on est contraint de les faire et on a envie de les faire. Pour autant, il ne faut pas que l'État, non seulement ne nous finance pas, mais vienne puiser dans nos comptes pour pallier son incurie et son inconséquence budgétaire. Moi, ce que je crains, c'est que, alors qu'il faut investir dans toute une série de composantes, dont la transition énergétique, on voit d'ores et déjà les perspectives sur la loi de finances 2027, qui va être extrêmement violente, extrêmement dure. On va avoir un déficit qui a dérapé, on va avoir des taux d'intérêt qui vont monter, on a des priorités dans tous les sens à financer, et je crains qu'il y ait une tension au moment de la loi de finances qui augmente l'écart entre ce qu'il faudrait faire et ce qu'on pourra faire, et que à trop attendre et à trop dégrader nos finances publiques, on va prendre du retard sur des objectifs, comme vous l'évoquez, sur lesquels on devrait au contraire accélérer.
1: Et on aurait dû peut-être même accélérer il y a déjà quelques années.
0: Oui, parce que agir dans la précipitation, vous voyez, c'est contre-productif. D'abord, on achète mal, on achète cher. On n'achète pas forcément la solution parce qu'on n'apprécie pas dans l'urgence un petit peu le caractère global des solutions à mettre en œuvre. Une école, vous voyez, c'est de la clim, mais pas que. C'est des clims, par exemple, dans les dortoirs des maternelles. Ça peut être des brasseurs d'air dans certaines classes. C'est des rideaux occultants pour les façades qui sont plein sud. C'est une végétalisation des cours. Donc, tout ça se prépare, tout ça se commande, tout ça s'organise. C'est aussi un sujet sur le nombre d'écoles, puisqu'il y a une baisse de la démographie scolaire. Donc, il faut s'interroger sur des regroupements d'écoles. Plutôt qu'en avoir plein avec 20% de vacances, peut-être réduire un peu le nombre d'écoles, mais avoir des écoles hyper bien équipées en termes d'accompagnement énergétique.
1: Et je rappelle, Jean-Christophe Fromentin, que vous êtes maire de Neuilly-sur-Seine. Il y a un vote important à l'Assemblée nationale cet après-midi, le vote solennel sur la proposition de la loi sur la fin de vie, comme on l'a appelé, qui crée un droit à l'aide à mourir. Écoutez François Bayrou, qui était ce matin l'invité de Laurence Ferrari sur CNews et Europe 1. L'ancien Premier ministre affirme qu'il n'aurait pas voté ce texte.
2: Non, je ne l'aurais pas voté.
1: Pourquoi?
2: C'est un,

0: immense problème de conscience, parce que dans tous les pays où ce texte a été voté, ça a fait tache d'huile. Ça s'immisce dans la conscience générale et ça se multiplie. Ça se multiplie pour qui ? Pas pour les gens qui sont avantagés, qui ont les moyens. C'est pour les autres que ça vient. Tous les médecins qui travaillent dans ces admirables services de soins palliatifs disent « il ne faut pas faire ça ». Donnez-nous les moyens de soulager la douleur. On a constaté une chose très simple. Parmi tous les gens qui sont en soins palliatifs et qui voulaient avant qu'on leur applique cette fin de vie, il n'y en a plus que 2 ou 3% s'ils sont soulagés de la douleur qui veulent continuer.
1: Et vous alors, Jean-Christophe Fromentin ? De quel côté vous situez-vous sur ce texte ?
2: Je partage complètement. Si j'étais encore parlementaire, je ne voterais pas ce texte et je me battrais même pour qu'il n'existe pas. C'est un aveu d'échec. Mais c'est une société qui n'a pas intégré la vulnérabilité et les fragilités comme étant un élément de progrès, finalement. C'est une société qui renonce, une société qui cherche la solution la plus expéditive, la plus facile, celle d'abréger la vie. La philosophe Simone Veil disait une très belle phrase, elle disait la compassion pour la fragilité est liée à l'amour pour la véritable beauté. Cette phrase, elle dit tout. Elle dit, en fin de compte, même la qualité des relations humaines, elle se révèle dans la fragilité quand, à un moment, on a besoin d'adresser cette fragilité. Et là, je trouve qu'on a un expédient législatif qui occupe en plus la galerie dans un moment où il y a quand même beaucoup, beaucoup d'enjeux, qui n'offre pas un débat serein, qui offre un débat précipité, sur lequel le président de la République renonce aussi à des engagements qu'il avait pris, notamment vis-à-vis des maisons de retraite confessionnelles qui ne peuvent pas intégrer cet expédient dans leur manière d'adresser la fin de la vie.
1: En gros, elles ne vont pas pouvoir s'y opposer. Pardon, je vais y arriver.
2: La tribune de Monsieur Rouget était extrêmement juste, extrêmement forte sur le fait qu'on pourrait renoncer à des lieux qui sont des lieux de fraternité au sens beau du mot, parce que justement, l'oucase administrative qui devrait découler de la loi empêchera cette beauté de la fin de vie dès lors qu'on sait l'accompagner. Et ce que citait François Bayrou, ce qu'a cité également Philippe Juvin hier sur le changement du taux d'envie d'en finir dès lors qu'il y avait une prise en main, une prise en charge, une bienveillance, un amour même au sens affectif, profond du mot, elle dit beaucoup quand même d'une société qui devient totalement matérialisée, qui renonce à ce qui fait le sel de la vie et qui cherche du court terme, un peu comme le débat qu'on avait avant, vous voyez, c'est-à-dire que le court terme qui dicte tout, qui préside tout, qui rythme tout, on l'a dans une version canicule, on l'a dans une version bien pire qu'est celle de vouloir abréger la fin de vie dès lors qu'on n'a plus les moyens d'accompagner la fin de vie.
1: Alors, les députés et partisans de ce texte disent, eux, qu'ils créent un nouveau droit à l'aide à mourir, que cela éviterait à certains patients d'aller dans d'autres pays, notamment pays aux frontaliers de la France, que ça permet qu'il est assez cadré, justement, et qu'il n'y aura pas d'exception à ce cadre.
2: Mais, oui, c'est toujours la même chose. Hein. On se compare à ceux qui ont choisi cet expédient. La France, elle gagnerait, vous voyez, avoir peut-être une autre doctrine là-dessus, justement, parce que son histoire, parce que ses valeurs, parce que ses racines, parce qu'une construction qui fait qu'on a toujours sanctuarisé l'être humain, qui est la priorité, et une société qui commence à renoncer à ça, parce que ça se fait ailleurs, parce que effectivement, des pays le pratiquent sans état d'âme, c'est une société qui finalement glisse, parce que voilà, on n'a pas à être comme les autres. Au nom de quoi on serait comme les autres ? Au nom de quoi on ferait comme les autres ? Pourquoi on ne ferait pas différent ? On a une histoire différente. On a des valeurs différentes, on a un goût pour la vie, et je pense que là, on envoie un signal extrêmement négatif. Quand j'étais parlementaire, j'avais voté contre la loi Leonetti-Claeys en disant, finalement, avec la sédation profonde et continue, on ouvre un droit à la mort. Finalement, on commence, on met le pied. Et j'avais dit dans le débat parlementaire à l'époque que cette loi que beaucoup avaient votée, y compris à droite, de ceux qui sont contre l'euthanasie, je leur dis, elle est stratégique parce que justement, elle nous fait basculer. Elle nous fait basculer dans un autre univers. Et vous verrez que de cet univers, les partisans de l'euthanasie tireront le fil très légitimement et arriveront à ce qu'on vit aujourd'hui, c'est-à-dire un droit à la mort qui est totalement octogonal par rapport à des valeurs de vie.
1: Jean-Christophe Fromentin, maire de Neuilly-sur-Seine, qui est l'invité des grands entretiens politiques d'Europe 1 Info. Vous militez pour le retour des provinces. Alors, vous allez nous expliquer, parce que vous avez même fait une traversée de la France à vélo en plein hiver. A tout de suite sur Europe 1.
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3: 14h19 sur Europe 1, vous écoutez les grands entretiens d'Europe 1 Info avec votre premier invité, Clélie Mathias, Jean-Christophe Fromentin, maire de Neuilly, et auteur de l'ouvrage Le Retour des Provinces, une traversée de la France à vélo, paru aux éditions de l'Éclaireur.
1: 1500 km à vélo en plein hiver, un voyage qui est en fait un terrain d'observation des territoires français, de leurs habitants évidemment, de leurs élus aussi que vous avez rencontrés, de leur dynamique. L'idée pour vous, c'est de... Ce qui est assez étonnant en France, souvent on a tendance à avoir ce pouvoir central et vous vous dites non, là il faut les provinces aussi, elles ont leur mot à dire, elles sont intéressantes par leur territoire qui est différent et il faut finalement les mettre en valeur.
2: J'ai fait ce travail à l'issue d'une thèse de doctorat d'économie géographique où j'avais vraiment... travailler sur la fin d'un cycle de métropolisation, la fin d'un cycle d'hyper-urbanisation, en disant finalement ce cycle d'hyper-concentration urbaine, il génère aujourd'hui beaucoup d'externalités négatives, dont les îlots de chaleur liés à la canicule. Et donc, il arrive à la fin. Et on voit dans l'histoire que ces cycles de polarisation urbaine sont des cycles d'un siècle, un siècle et demi. Et donc, une fois que j'ai eu terminé mes travaux universitaires, j'ai voulu aller les confronter à la réalité, mais en étant vraiment moi-même, sans être le maire de Neuilly qui va dans les territoires. Donc j'ai pris mon vélo, je suis parti à Nantes et j'ai fait Nantes-Strasbourg pour venir finalement mettre une touche finale à ces travaux de recherche et sonder. Et la leçon de cet itinéraire, c'est d'abord qu'il y a une réalité profonde de décentralisation qui est devant nous, qu'il faut opérer, accompagner institutionnellement, qu'il faut remettre aussi des moyens de production de l'innovation, du capital, de l'épargne dans les territoires pour faire lever finalement une nouvelle ère de prospérité. Et puis, ce qui m'a le plus choqué, c'est les gens qui se considèrent comme une charge et non plus comme une chance pour le pays. C'est-à-dire des gens qui disent oui, on a des prestations sociales, on a des subventions, il n'y a pas de problème, mais nous, ce qu'on veut, c'est simplement montrer qu'on est une chance pour le pays dans notre village, dans notre territoire, dans notre exploitation agricole, dans notre artisanat. Et quand dans un pays, vous avez certains qui se considèrent comme une chance, un petit peu le monde microcosmique métropolitain, la start-up nation, cette élite urbaine qui se considère comme une chance, et que vous avez 90% des gens qui se perçoivent comme une charge, vous n'avez plus de société. C'est la mort, c'est la faim, c'est mortifère. Et donc, un pays, surtout un pays comme le nôtre, qui a une richesse culturelle et géographique extraordinaire, elle doit faire en sorte de féconder cette richesse par de l'innovation, de telle manière à ce que tous les Français, tous les villages, chaque mètre carré, soit une chance pour le pays et non pas une charge. Et ça, vous voyez, c'est un peu la théorie du ruissellement qu'on a théorisé avec la Startup Nation. On a dit la richesse se crée dans un microcosme métropolitain mondial, et en fin de compte, les autres bénéficient du ruissellement. Et ça ne marche pas. Une société ne fonctionne pas avec des obligés et des élites.
1: Et alors, à ce propos justement, est-ce qu'il y a un texte qui a été voté par les députés en première lecture? C'est un projet de loi constitutionnelle dotant la Corse d'un statut d'autonomie. Alors, c'est encore pas fait, hein. Il y a tout un parcours législatif et constitutionnel même. Mais est-ce que, dans la foulée de ce que vous venez de nous dire, est-ce que vous seriez favorable à plus d'autonomie, là par exemple pour la Corse ou pour d'autres?
2: Ah mais clairement, ce que je regrette, c'est qu'on ait isolé le cas de la Corse, comme on avait isolé le cas de l'Alsace, et qu'on traite comme ça, par petites touches, finalement, des cas particuliers qui ont un peu poussé la voie pour obtenir ce qu'ils voulaient. Je pense que la réflexion sur l'obsolescence de la territorialité actuelle mérite d'être posée. C'est pour ça que j'ai appelé mon livre « Le retour des provinces », c'est-à-dire que j'ai repris l'histoire à la fin du 18e, hein, quand on a eu la Révolution française et la Révolution industrielle. J'ai dit « voilà, l'histoire s'est arrêtée là, elle a vécu un cycle fordiste et jacobin qui est l'histoire de cette économie politique qui a duré deux siècles. Maintenant, on reprend l'histoire là où elle est enracinée, et ça, on n'y peut rien, c'est comme ça, on a des racines, on a une histoire, on reprend l'histoire à la fin du 18e, les provinces, la construction très, très enracinée, hein, très culturelle, en fin de compte, de ces provinces, et on réécrit une mise en perspective d'un projet territorial, politique, économique, géographique, à partir de ces éléments très structurant, ouais. Cette armature historique très structurante qui fonde l'histoire de France. Donc
1: ça ne correspond pas forcément aux régions, hein, telles qu'elles sont actuellement.
2: Non, alors moi j'ai appelé le retour des provinces parce qu'en fin de compte, vous avez 350 ex-pays, ça s'appelait les pays d'ancien régime, qui ont des villes moyennes qu'on connaît bien les uns et les autres, et dont on voit, hein, par les églises, par les monastères, par un ensemble de monuments, qu'elles sont enracinées, qu'elles ont traversé, pour certaines depuis l'Antiquité, elles ont traversé les époques, les guerres, les cycles économiques, mais qu'elles restent. Et donc c'est un peu la lumière qui reste allumée dans nos territoires, et moi je reprends cette armature qui est solide, résiliente, fiable, qui génère un sentiment d'appartenance très fort, et je la revisite à l'aune de l'innovation, du monde nouveau, des grands enjeux contemporains, comme l'enjeu économique, climatique ou les grands enjeux sociaux.
1: Puisque vous parlez des enjeux climatiques, Jean-Luc Mélenchon, je ne sais pas si vous l'avez vu, il a une autre proposition, lui. Il propose de remplacer les régions de 2015 par des éco-régions qui suivraient les contours des bassins hydrographiques, à savoir, donc, en gros, les fleuves. Et justement, parce qu'il dit que c'est plus facile pour... on parlait de la canicule, de ses effets, c'est plus facile de s'adapter au changement climatique via ces bassins fluviaux qu'avec un découpage territorial administratif comme on a actuellement.
2: Oui, non, ça, on est d'accord, la construction administrative un peu à la serpe n'a aucun sens. Bon, il y a deux éléments qui sont intéressants pour les régions, c'est qu'elles soient des entités susceptibles de générer une création brute d'épargne qui permette de faire tourner des marchés financiers régionaux. Moi, je crois énormément à ça, des marchés de capitaux régionaux, comme en Allemagne, avec les grandes caisses d'épargne allemandes qui financent le temps long de l'industrie allemande. Je crois beaucoup à cette idée qu'une région doit être un marché financier, un espace qui génère finalement une ingénierie financière, un marché financier pour que l'épargne d'une région reste dans la région et vienne justement fertiliser une économie régionale et une industrie régionale. Après, ce que soulève Mélenchon est pas inintéressant. C'est-à-dire qu'il y a effectivement une irrigation de nos territoires. On le voit surtout avec une époque de containerisation. C'est-à-dire qu'il faut que ce qu'on appelle l'interland des grands ports maritimes diffuse et infuse un territoire pour pas fermer le territoire à quelques villes. Et donc, je pense qu'il faut critériser ce que sera une région demain. C'est pas tant un sujet institutionnel, c'est en matière économique, sociale, en matière de flux, quelle est la bonne échelle pour une région, sachant que quand même l'armature solide d'un territoire, ce sont pour moi les communes.
1: Jean-Christophe Fromentin, un mot de 2027. Écoutez François Bayrou, l'ancien Premier ministre, qui était l'invité de Laurence Ferrari ce matin sur CNews et Europe 1.
0: Il faut des candidats, je suis sûr qu'il y en a qui vont apparaître, qui ont les épaules pour être demain matin président de la République.
16: Ça veut dire qu'il n'y en a pas actuellement qui ont les épaules ?
0: Sûrement, peut-être.
16: Édouard Philippe, il n'a pas les épaules ?
0: Je ne veux pas participer
16: concours de beauté.
0: Ben, vous voyez bien que ce que traduisent les sondages, c'est comme une insatisfaction par rapport aux candidats déjà déclarés, qui ont des qualités, qui ont des mérites, qui ont des vertus, mais qui ne semblent pas toucher et répondre à la question.
1: Est-ce que vous voyez un candidat qui semble adresser justement tous ces problèmes et...
2: Avant de voir un candidat, moi je cherche un peu une vision, un récit. Quel est le projet de la France, toi ? Comment la France se distingue et entraîne positivement les Français dans une perspective économique, sociale, politique, moderne ?
1: Et
2: après, l'incarnation, elle se fera. Mais je pense qu'on n'a pas posé, à l'heure des grands enjeux démographiques, économiques, climatiques qu'on a, on n'a pas aujourd'hui, dans les déclarations de candidature, des visions à la hauteur des enjeux à défendre.
1: Merci beaucoup Jean-Christophe Fromentin. Je rappelle que vous êtes maire de Neuilly-sur-Seine et que vous publiez Le Retour des Provinces, une traversée de la France à vélo aux éditions de L'Éclaireur. Juste après le journal permanent de 14h30 sur Europe 1, je reçois Aurélien Lecoq, député de la France Insoumise du Nord.
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1: Et sur Europe 1 à 14h31, on retrouve Émilie Dez.
5: On ignore encore sa durée et son intensité, mais la France va connaître sans doute un nouvel épisode caniculaire à partir de ce week-end. Météo France précise que toutes les régions ne seront pas forcément concernées. Trois départements sont toujours en alerte orange canicule. Aujourd'hui, le Var, les Alpes-Maritimes et la Corse, avec des températures comprises entre 34 et 37 degrés cet après-midi. Une enquête pour tentative d'assassinat a été ouverte après l'attaque au colis piégé qui a fait 3 blessés hier soir à Monaco. Il ne s'agit pas d'un attentat terroriste, selon le procureur. L'homme qui a déposé le colis n'a pas encore été retrouvé. 2 hélicoptères et une trentaine de gendarmes sont mobilisés. Le RAID est en alerte. L'oligarque ukrainien Vadim Ermolaïev ferait partie des victimes. Il fait l'objet depuis décembre 2023 de sanctions du Conseil national de sécurité ukrainien. En cause, ses activités de négoce d'alcool en Crimée sous occupation russe. Fragilisé par l'affaire Liana, Gérald Darmanin va défendre aujourd'hui devant l'Assemblée son projet de loi sur la justice criminelle. Le garde des Sceaux qui annonce dans le quotidien Le Monde que quelques 88 000 plaintes pour violences sexuelles contre les enfants sont réexaminées par les enquêteurs. Plus de 7 450 de ces plaintes concernent des crimes dont on connaît l'auteur présumé. Les chefs de file de l'Église catholique en France appellent les députés à mesurer la portée de leurs décisions. Les députés qui devraient se prononcer une nouvelle fois en faveur du droit à l'aide active à mourir. Le vote final est prévu le 15 juillet. Le nouveau taux sera annoncé à la mi-juillet. Le taux du livret A va augmenter au 1er août, annonce le ministre de l'Économie. L'inflation a progressé d'1,8% sur un an en France au mois de juin. Elle était à 2,4% en mai, selon l'INSEE. Le Premier ministre l'avait déjà annoncé ce week-end. La période des soldes d'été est prolongée d'une semaine jusqu'au 28 juillet. L'idée est de compenser la faible fréquentation des magasins pendant la canicule. Et puis le mondial de foot, les Bleus affrontent la Suède ce soir à 23h en 16e de finale. Le vainqueur du match sera opposé au Paraguay au prochain tour, tombeur de l'Allemagne. Élimination aussi des Pays-Bas, battu au tir au but également par le Maroc.
1: Merci Émilie, à tout à l'heure sur Europe 1.
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5: Très bon après-midi à l'écoute d'Europe 1 et des grands entretiens politiques d'Europe 1 Info. 14h33, Clélie Mathias, vous accueillez Aurélien Lecoq, député LFI du Nord.
1: Bonjour Aurélien Lecoq.
7: Bonjour.
1: On va revenir évidemment sur cette canicule. Écoutez Sandrine Rousseau, députée écologiste de Paris, qui souhaite censurer le gouvernement sur la gestion de la canicule. Elle était sur Sud Radio ce matin.
8: Nous devrions déposer une motion de censure parce que c'est pas possible de gérer aussi mal une crise. On a vraiment un gouvernement qui est aux abonnés absents. D'ailleurs, même la ministre de l'écologie n'était nulle part. La seule réponse a été d'acheter quelques climatiseurs. On avait la prévision du pic de canicule. Qu'est-ce qui a été fait? Qu'est-ce qui a été anticipé? Qu'est-ce qui a été fait pour protéger les personnes les plus vulnérables? Les climatologues préviennent de la catastrophe depuis maintenant des dizaines d'années. Et là, on est dans un pic caniculaire. Sébastien Lecornu est le Premier ministre qui nous envoie le plus vers une économie et une société de guerre. Il prépare les hôpitaux, etc., à une situation de guerre. Il y a 10 jours de canicule et on n'est pas en capacité de gérer, mais c'est vraiment de l'incompétence.
1: Aurélien Lecoq, est-ce que vous estimez, vous aussi, qu'il faudrait censurer le gouvernement à propos de la gestion de cette canicule ?
7: J'estime en tout cas que le gouvernement a aujourd'hui une très lourde responsabilité. Le gouvernement a la responsabilité et a sur la conscience peut-être des centaines de morts de la chaleur, de cette canicule et en fait du dérèglement climatique pour non seulement ne rien avoir fait, mais pire que cela, ne rien avoir anticipé, ne rien avoir planifié, mais avoir détérioré la situation. Le gouvernement a mis les Françaises et les Français en danger, en risque face à la canicule. Pourquoi ? Parce qu'on pouvait censurer le gouvernement. C'était en février dernier, au moment du budget. Ce gouvernement, il a divisé par 3 le fonds vert. Il l'a diminué de 1,6 milliard ces 3 dernières années. Cet argent qui devait permettre la rénovation thermique des bâtiments. Ce gouvernement, il a supprimé 1 milliard dans MaPrimeRénov'. Eh bien aujourd'hui, nous avons le bilan de leur inaction. Pire que de leur inaction, de leur destruction de tout ce qui pouvait exister. Nous avons des gens qui vivent dans des bouilloires thermiques, qui sont 9 millions en France et qui finissent aujourd'hui par en mourir. Parce que oui, le dérèglement climatique est une réalité. Et oui, quand on n'a rien fait, rien organisé, pire qu'on a désorganisé les choses, eh bien on a mis en danger les gens jusqu'à ce que ça les conduise à la mort. Rendez-vous compte que des millions de Françaises et de Français, ces derniers jours, ont parfois dû aller dormir dehors parce qu'il faisait plus frais que chez eux, ont dû dévaliser tous les magasins qu'ils pouvaient pour acheter des couvertures de survie pour les mettre sur leurs fenêtres. Parce qu'on a une partie des logements, y compris des logements sociaux dans notre pays, qui sont construits neufs, sans store ni sans volet. Donc oui, cette canicule, c'est une catastrophe climatique, mais c'est aussi une responsabilité politique immense de la Macronie qui n'a rien fait pour la planification écologique et qui laisse aujourd'hui les gens mourir de chaud.
1: Alors, il y a eu différents plans, et notamment après 2022, mais ce que répond le gouvernement, c'est qu'il y a bien fallu faire des coupes budgétaires en raison du mur de la dette.
7: Eh bien, ce que répond le gouvernement, c'est qu'il assume donc qu'il y ait aujourd'hui des morts de ces coupes budgétaires. Parce que voilà la réalité. Mais puisqu'il faut de l'argent, et qu'il faut de l'argent pour la planification écologique, est-ce que quelqu'un peut nous dire, dans le gouvernement, où sont passés les 60 milliards d'euros de la journée de solidarité ? Parce que ce n'est pas la première fois qu'il y a une canicule en France. Il y a eu une canicule particulièrement meurtrière en 2003. On estimait à l'époque 15 000 morts.
1: Et il y a eu des investissements dans les EHPAD.
7: À la suite de la canicule de 2003, il a été décidé une journée de solidarité, où tout le monde devait travailler gratuitement pour financer justement la sécurisation des EHPAD, des hôpitaux.
1: Mais ce qui a été fait dans les EHPAD,
7: notamment. Ah bon ? Alors comment se fait-il que dans nos EHPAD, 90% des EHPAD aujourd'hui ne soient pas climatisés ? Comment se fait-il que 25% des hôpitaux ne soient pas climatisés ? Comment se fait-il que 60% des hôpitaux nécessiteraient aujourd'hui des travaux parce qu'ils ne sont pas en bon état ? Voilà la réalité. Et tout cela, c'est le fruit de 10 ans de Macronie qui, je le dis au passage, puisque l'on parle de l'état des hôpitaux, ces 10 ans de Macronie, c'est des milliers, c'est 15 000 lits supprimés. Ce sont des milliers et des milliers de lits supprimés à l'hôpital. C'est ça que c'est ce bilan-là que nous avons aujourd'hui sous les yeux.
1: Alors, puisque vous parlez d'hôpital, écoutez Nicolas Revel, le directeur général de la PHP, qui anticipe une mortalité liée à la canicule supérieure à celle de 2025. Il était sur France 2 hier soir.
0: Moi, je m'attends à ce que le nombre de morts soit important. Je ne pense pas qu'on sera à 15 000 morts comme en 2003, parce qu'on a progressé sur plein de choses. Mais vu ce qu'est le nombre de personnes qu'on a retrouvées décédées à leur domicile, vu les difficultés que vous décrivez auprès des sociétés qui s'occupent de la prise en charge de ces personnes décédées, je m'attends à ce que ce soit quand même vraiment plusieurs milliers de personnes décédées. Ça a été une canicule peut-être un peu plus courte que les précédentes, mais d'une intensité extrême. Je pense que ce sera probablement supérieur à celui de 2025, même si c'était tout l'été 2025. Mais je ne pense pas, en tout cas j'espère que nous ne serons pas...
2: Aux 15 000 de 2003.
1: Alors 15 000 en 2003, c'était 5 700 en 2025. Pour l'instant, il y a eu un premier bilan partiel qui fait état d'un peu plus de 1 000 morts. Vous aussi, vous dites qu'il y aura certainement plus de morts qu'en 2025, à la suite de ce qui s'est passé.
7: Il risque d'y avoir un nombre de morts de la canicule très très très élevé. On en a 1 000 de manière certaine aujourd'hui, mais oui, cela risque d'augmenter. Et cela risque d'augmenter y compris parce que des épisodes caniculaires risquent de nouveau d'arriver. Et moi, je veux le dire très clairement, les morts de la canicule sont des morts politiques. Ils sont morts de la conséquence de l'inaction de ce gouvernement, de l'inaction climatique d'une part, parce que je le répète, en 2025, le gouvernement a baissé les gaz à effet de serre dans notre pays 3 fois moins que ce à quoi il s'était engagé. La Macronie a été condamnée à plus de 2 reprises pour inaction climatique. Donc si le réchauffement climatique est là, c'est aussi parce que la Macronie n'a rien fait.
1: Mais vous allez chercher à faire condamner l'État ? Vous allez
7: L'État a été condamné.
1: Oui,
7: il l'a été en 2021 et en 2023.
1: À propos de celle-ci.
7: Et les associations continuent à porter des recours contre l'État et nous les soutenons. Mais donc c'est d'abord l'inaction climatique et le fait que ce gouvernement n'ait rien fait pour endiguer le réchauffement climatique. Et puis, c'est l'absence d'organisation. Oui, le gouvernement est responsable des morts à l'hôpital, et ce sont des morts politiques, quand, au dernier budget de la Sécurité sociale, il a supprimé 3 milliards d'euros dans l'hôpital public. 3 milliards d'euros en moins. J'ai dit tout à l'heure qu'il y avait des milliers de lits supprimés. Je vous donne le bon chiffre, c'est 35 000 lits qui ont été supprimés depuis qu'Emmanuel Macron est président de la République. Et donc, nous avons un hôpital qui aujourd'hui tombe en lambeaux. La canicule
1: aujourd'hui, pour qu'on s'en rende compte... Et pourtant, il y a eu un plan Ségur, justement, pour les soignants.
7: Mais c'est absolument dérisoire. C'est absolument insuffisant. Et les soignants sont les premiers à le dire. Je disais tout à l'heure, 60% de nos hôpitaux sont en train de tomber en délabrement et devraient être rénovés. Pour rénover les hôpitaux, c'est 27 milliards d'euros qu'il faut mettre aujourd'hui sur la table. Ce que le gouvernement ne fait pas et continue à les prendre à la gorge. On se rend compte aujourd'hui que les chambres mortuaires, les funérariums, sont tous en train d'être pleins. De déborder, on n'est plus en capacité de traiter nos morts. On me racontait tout à l'heure que dans un département francilien, il y avait des chambres mortuaires dans lesquelles on mettait des ventilateurs pour essayer de refroidir les corps pour qu'ils ne se décomposent pas trop rapidement parce qu'il n'y avait plus de place dans les endroits climatisés. On est à ce niveau-là dans ce pays. Et cela, c'est le bilan très clair aujourd'hui de la Macronie. Donc oui, il va falloir tourner la page. Et puis surtout, il va falloir mettre en place un plan d'urgence.
1: Alors justement, qu'est-ce que vous proposez du côté de la France Insoumise, parce que le Rassemblement National tient une réunion cet après-midi, je crois, en fin de journée, pour présenter son plan climatisation. Et qu'est-ce que vous proposez à LFI ?
7: Eh bien, nous avons présenté ce matin, par la voix de Mathilde Panot et d'Éric Coquerel notamment, un premier plan d'urgence à mettre en place là, tout de suite, maintenant, face à la canicule et pour s'organiser face à la canicule.
1: Pour cet été, par exemple.
7: Pour cet été, nous demandons à ce que le Parlement puisse être réuni cet été pour examiner un projet de loi de finances rectificatif, un budget d'urgence pour la canicule. Ce budget, c'est 9,5 milliards. À l'intérieur de ces 9,5 milliards, la France Insoumise propose que 1,3 milliard soit mis sur la rénovation scolaire, puisque vous le savez, l'état de nos écoles est absolument catastrophique et que 86% des écoles dans ce pays ne sont pas adaptées et devraient être rénovées. C'est de mettre tout de suite 2 milliards d'euros supplémentaires sur le fonds vert pour qu'il puisse y avoir une rénovation thermique des bâtiments qui commence immédiatement. C'est de mettre 2,7 milliards sur la climatisation pour qu'il puisse y avoir de la climatisation dans les lieux où c'est absolument indispensable, les lieux où il y a des personnes fragiles. Et donc oui, il faut pouvoir climatiser nos écoles, nos EHPAD, nos hôpitaux, là où on meurt directement de la chaleur.
1: Donc et puis ce plan d'urgence, favorable à la
7: c'est aussi,
1: j'y
7: reviendrai sur le détail, mais et c'est aussi 3,2 milliards pour mettre des volets, parce que je disais tout à l'heure, il y a des logements qui n'ont pas de volets, où il fait 35 degrés à l'intérieur, où les enfants n'arrivent pas à dormir ou finissent aux urgences, et enfin, mettre 500 millions sur les logements sociaux, bref, 9,5 milliards cet été, et on propose de remettre la même chose à la fin de l'année, dans le prochain budget.
1: Alors, deux questions. Déjà, vous dites que c'est un plan d'urgence, mais tous les travaux, que ce soit les volets, on va dire, ou même les écoles, ça ne se fera pas cet été.
7: Il faut les lancer maintenant.
1: D'accord, mais voilà, ça ne sera pas fait cet été. Vous dites un plan d'urgence, donc on se dit que ça va être des mesures
7: dans
1: à sortir dans les deux semaines s'il y a une nouvelle canicule.
7: La climatisation, il faut que ça commence immédiatement, tout de suite. Les rénovations, parce que les rénovations des écoles, si vous ne les entamez pas cet été, que se passe-t-il en septembre ? Combien de temps encore va-t-on attendre ? Ben, il faut les avoir prévus, mais c'est bien ce qu'on reproche au gouvernement, de n'avoir rien planifié, rien prévu, rien anticipé, alors que tout le monde alerte sur le dérèglement climatique, et de continuer à avoir mis l'argent de l'État pour faire des cadeaux aux plus riches, qui, soit dit en passant, sont les responsables aussi de cette crise climatique.
1: 9,5 milliards d'euros, vous m'avez dit, on est d'accord.
7: Tout à fait.
1: Vous les trouvez où ? Comment on les finance ?
7: Ah ben, je vous disais par exemple tout à l'heure qu'il était censé y avoir 60 milliards d'euros de la journée de solidarité. Peut-être que ces 60 milliards d'euros de la journée de solidarité pourraient être enfin mis à contribution pour aider nos aînés.
1: Et puis, concrètement, ces 9,5 milliards, ils sont où, comment on fait justement ?
7: De l'argent, il y en a.
1: Ah bon ?
7: Pourquoi ? Oui, bien, beaucoup même. Pourquoi n'avons-nous pas taxé, par exemple, je vais vous donner une proposition. On pourrait, par exemple, taxer les super profits de Total, qui, ces derniers mois, a fait plus de 12 millions de bénéfices par jour, plus de 5 milliards d'euros de bénéfices, qui ne paye aucun impôt sur les sociétés et qui est responsable en grande partie de la pollution de cette planète. Parce que je voudrais qu'on rappelle quelque chose. Il y a des responsables au dérèglement climatique. Quand on dit que ce sont des morts politiques, ceux de la canicule, ils sont morts politiques de l'action du gouvernement, mais ils sont aussi les morts de notre système capitaliste tel qu'il fonctionne aujourd'hui. Parce que voyez-vous, ce sont les plus riches de notre pays qui sont les responsables du plus grand nombre d'émissions de gaz à effet de serre. Les 1% les plus riches des Français polluent plus que la moitié de la population. Bernard Arnault, à lui tout seul, il pollue 1270 fois plus qu'un Français moyen. Donc aujourd'hui, il y a le plan d'urgence que nous proposons tout de suite.
1: Taxé donc par Total Energy et les riches.
7: Qui peut tout à fait être financé par celles et ceux qui, un, s'en mettent plein les poches, deux, polluent. C'est pour cela, par exemple, que nous proposons le rétablissement d'un ISF climatique qui pourrait à lui seul rapporter jusqu'à 15 milliards d'euros. Et puis, il y a le long terme. Il faut enfin engager la bifurcation écologique et la planification écologique. Il faut enfin rentrer dans cette dynamique de long terme, de préparation, de planification, c'est-à-dire tout l'inverse de ce qu'a fait la Macronie. Et pour cela, vous l'avez vu, Jean-Luc Mélenchon a fait une proposition structurelle dont je vois que peu de gens veulent en discuter ou en débattre, mais qui est une proposition essentielle, y compris dans le moment où on parle. C'est celle de redessiner nos grandes régions avec des grandes régions sur la base de bassins versants.
1: On en a parlé avec Jean-Christophe Fromentin qui était à votre place il y a quelques instants.
7: Heureusement, vous en parlez parce que c'est une solution qui est, c'est une proposition qui est un, novatrice, mais deux, absolument indispensable.
1: En gros, si on réorganise les territoires français, je simplifie, on réorganise le territoire français suivant les bassins fluviaux. Les régions via les fleuves, on est d'accord, c'est à peu près ça, dans les grandes lignes, si vous voulez, on ne rentre pas dans le détail.
7: Les fleuves et les rivières, pour avoir des structures locales au niveau de ces grandes régions qui puissent s'occuper...
1: Mais ça veut dire qu'on détricote quand même le schéma actuel pour...
7: Les communes gardent leurs compétences, leurs compétences générales, les départements gardent leurs compétences, mais nous donnons aux régions exclusivement, nous donnons aux régions exclusivement la compétence écologique, de la planification écologique, pour qu'elles puissent planifier là où il le faut, de la manière dont il le faut, et on les organise. Pourquoi ? Sur les bassins versants à partir des rivières, parce qu'aujourd'hui, il y a urgence à gérer la question de l'eau. La rareté de l'eau est devenue un enjeu crucial. Dans cette canicule, vous avez tous les agriculteurs qui vont perdre leur récolte parce qu'il n'y a pas suffisamment d'eau. Pendant cette canicule, vous avez des villes, aujourd'hui, des villages, qui sont obligés de prendre des mesures de restriction sur l'eau potable du robinet, soit parce qu'elle est polluée, soit parce qu'ils n'arrivent pas à en fournir assez. Donc la gestion de la ressource en eau, c'est le défi d'aujourd'hui et de demain. Et Jean-Luc Mélenchon est le seul candidat à la présidentielle qui porte une proposition forte.
1: On a vu que les esprits avaient été un peu changés sur l'idée qu'on a de la climatisation. Est-ce que vous pensez que ça va faire la même chose sur les méga-bassines ? J'y pense à cause de l'eau.
7: J'ai pas bien compris la question.
1: Est-ce que là, il semble qu'en France, on était plutôt réticents à la climatisation et que les choses ont un peu changé avec la canicule que nous venons de venir. Est-ce que, de vivre, est-ce qu'avec les méga-bassines, ça va faire la même chose ?
7: Alors...
1: Parce qu'il y a beaucoup d'agriculteurs qui ont dit, là, à l'occasion de cette canicule, qui ont dit, mais s'il y avait eu une méga bassine, j'aurais pas eu de problème.
7: Alors, deux choses. La première sur la climatisation. Nous, nous disons, dans l'urgence, il faut mettre de la climatisation dans les endroits sensibles. Mais nous ne disons pas, il faut mettre de la climatisation partout. Parce que je vous donne un exemple. Si vous climatisez l'intégralité d'une ville et l'intégralité de ses logements,
1: ça, en fait.
7: On considère, si le Rassemblement National, globalement, c'est
1: ce qu'ils
7: disent. C'est qu'ils veulent mettre de la climatisation partout. La conséquence de mettre de la climatisation partout, c'est de réchauffer de 3,8 degrés une ville. Donc la climatisation, elle fait pire que mieux puisqu'elle contribue au réchauffement climatique. Et par ailleurs, les méga-bassines, elles font elles-mêmes pire que mieux. Parce que ça veut dire que vous empêchez l'eau d'arriver dans les nappes phréatiques. Et donc ça veut dire que vous asséchez ce qui aujourd'hui permet y compris d'avoir de l'eau potable, ce qui permet de nourrir la terre. Et donc c'est une gabegie écologique absolument totale. C'est pour cela que nous devons tout repenser sous le modèle de la bifurcation et de la planification écologique. Et c'est pour cela que nous avons besoin d'avoir des régions dessinées autour des bassins versants, comme le propose Jean-Luc Mélenchon.
1: Aurélien Lecoq, député de la France Insoumise du Nord, est l'invité des grands entretiens politiques d'Europe 1 Info.
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1: Et on vous retrouve avec votre invité, Clélie Mathias, Aurélien Lecoq, député LFI du Nord.
4: Et avant de parler de la présidentielle, je vous propose d'écouter les propos de Jean-Luc Mélenchon, le leader des Insoumis, qui la semaine dernière, lors d'un rassemblement de soutien à un militant convoqué par la justice à Paris pour apologie du terrorisme, a déclaré ceci.
15: Le tout venant, qui est assez stupide pour croire ce qui est écrit dans la presse, peut croire qu'en effet, eh bien, il y aurait parmi nous des gens qui se réjouiraient du terrorisme, à supposer que les actes dont on parle soient bien du terrorisme. Car vous le savez comme moi, la question de la forme de la résistance que l'on oppose à une oppression et à une occupation, quelle que soit la vie qu'on puisse avoir entre nous et chacun pour soi, est une affaire qui se discute parce que le droit international sur ce point permet que cela soit discuté. C'est la raison pour laquelle les nôtres ont toujours refusé de suivre les caractérisations qui nous étaient suggérées lorsque nous étions interrogés.
1: Alors en conséquence, trois victimes françaises de l'attaque du 7 octobre par le Hamas contre Israël ont décidé de porter plainte contre Jean-Luc Mélenchon. Après ces déclarations, je voulais avoir, Aurélien Lecoq, votre commentaire.
7: Écoutez, Jean-Luc Mélenchon dit ce que nous disons depuis le début, à savoir que les crimes du 7 octobre doivent être qualifiés de crimes de guerre pour pouvoir être reconnus comme tels par la Cour pénale internationale et donc pouvoir être condamnés, comme les crimes de l'armée israélienne aujourd'hui doivent pouvoir être reconnus comme crimes de guerre pour être condamnés par la Cour pénale internationale. D'ailleurs, vous n'êtes pas sans savoir que la Cour pénale internationale a émis un mandat d'arrêt contre Benjamin Netanyahou et la France s'honorerait à travailler à faire comparaître Benjamin Netanyahou devant la Cour pénale internationale plutôt que de lui permettre de survoler notre sol en avion. Mais quelle
1: est
7: l'actualité ?
1: Mais ce n'est pas de l'apologie du terrorisme.
7: Mais ça, il l'a dit lui-même au début. Comment peut-on imaginer que quiconque se réjouissent de la situation. Personne. La réalité, c'est que ces attaques sont insupportables. Ces attaques contre les insoumis, mais aussi contre un certain nombre de militants, de syndicalistes. On essaye de faire dans ce pays taire les voix de la paix. Mais nous, nous le disons avec les insoumises et les insoumis. On ne nous empêchera pas de dire qu'il y a un génocide aujourd'hui en Palestine. On ne nous empêchera pas de dire, comme l'a dit la commission, une commission d'enquête de l'ONU a publié un rapport ce 23 juin. Dans ce rapport, elle dit que l'armée israélienne cible délibérément des enfants palestiniens et que cela est un motif raisonnable pour qualifier de génocide ce qui est en train de se passer. Ce rapport nous apprend que 20 000 enfants palestiniens ont été tués depuis l'offensive de l'armée israélienne, que 40 000 ont été blessés, que près de 60 000 se retrouvent aujourd'hui soit orphelins, soit avec l'un de leurs deux parents morts. Depuis que le cessez-le-feu a été déclaré, il est violé chaque jour de sorte qu'il y a 265 enfants qui de nouveau ont été tués. Chaque jour, des enfants meurent en Palestine et on devrait ne rien pouvoir dire. Et dès que l'on dit quelque chose, on devrait nous renvoyer devant les tribunaux. Eh bien non. Nous, les insoumises et les insoumis, avec Jean-Luc Mélenchon, nous assumons depuis le début de nous référer au droit international, de demander à ce que le droit international puisse être appliqué, que les auteurs de crimes de guerre puissent être condamnés, incluant M. Benjamin Netanyahou, et nous n'accepterons pas que l'on essaye de nous faire taire pour la justice. Et donc, je profite de votre antenne pour assurer Rima Hassan, qui elle aussi est attaquée devant la justice le 7 juillet prochain, de toute ma solidarité et de tout mon soutien.
1: On en vient à l'élection présidentielle. Écoutez, Clémence Guettet, députée LFI du Val-de-Marne, vice-présidente de l'Assemblée nationale, qui a estimé que l'obtention des 500 signatures, les fameuses, à la présidentielle, reste un enjeu pour LFI. Elle était sur France Info il y a quelques jours.
16: Ça continue pour nous d'être un enjeu et on est en ce moment en train de... On a envoyé des lettres de Jean-Luc Mélenchon aux différents maires de France et on est en train d'opérer ça avec des référents départementaux qui s'y activent. Ça reste pour nous un système qui est problématique.
18: Oui. Ça reste un combat.
16: Oui, bien sûr.
18: Vous en avez combien là à peu près ?
16: Je ne vous donnerai pas de chiffres. Okay. Je ne vous donnerai pas de chiffres, mais voilà, on avait proposé une investiture citoyenne, 150 000 parrainages. Ça nous paraît un système meilleur parce
18: C'est pas celui-là.
16: Quand la plus grosse opposition de gauche a des difficultés, y compris à accéder à ça, on voit que ça pose un problème démocratique.
1: Alors, des difficultés que vous aviez déjà eues en 2022, sauf que là, maintenant, et Clémence Guettet l'a rappelé, le groupe quand même insoumis à l'Assemblée nationale, entre-temps, s'est quand même étoffé. Mais pourquoi cette difficulté à obtenir ce sésame, ces 500 signatures ? Est-ce que Jean-Luc Mélenchon est le symbole, le synonyme de rejet ?
7: Ben vous avez raison de rappeler que Jean-Luc Mélenchon est aujourd'hui la personnalité de gauche la plus soutenue dans le sondage Odoxa qui est sorti hier ou aujourd'hui et que nous sommes en pleine dynamique. Mais nous avons aujourd'hui
1: dynamique difficile pour obtenir rien que le sésame.
7: Quoi. Ah mais c'est bien pour cela que nous disons que nous sommes aujourd'hui dans un système politique sclérosé où quelques personnes peuvent essayer d'empêcher des candidats de se présenter à l'élection présidentielle. Et c'est pourquoi nous disons que on devrait pouvoir être candidat à l'élection présidentielle toute personne qui rassemble 150 000 soutiens citoyens plutôt que d'être dépendant d'élus locaux. Mais cela étant dit, nous sommes aujourd'hui plus avancés que c'était le cas l'année dernière, il y a 5 ans sur les parrainages. Nous avions 17 députés, nous en avons 70. Nous avions que 2 ou 3 maires, nous en avons aujourd'hui beaucoup plus. Donc cette quête des parrainages, elle est lancée du côté des insoumises et des insoumis. Nous nous battrons pour avoir les parrainages pour la candidature de Jean-Luc Mélenchon. Une lettre a été envoyée à l'ensemble des maires et je le dis à celles et ceux qui nous écoutent. D'une part, n'hésitez pas à solliciter vos maires pour qu'ils viennent apporter leur parrainage à Jean-Luc Mélenchon. Et puis surtout, venez donner de la force à la campagne. Rejoignez sur Mélenchon2027.fr et venez avec nous. Eh bien oui, vous l'attendez,
1: oui,
7: c'est pour
1: je
7: ça que
1: je dis,
7: il faut que celles et ceux qui nous écoutent aillent signer sur Mélenchon2027.fr pour que ça change en 2027. Et puis surtout, si vous ne faites rien entre le 20 et le 24 août, eh bien venez aux Amphis d'été du côté de Valence, vous verrez une campagne dynamique, joyeuse, positive pour battre l'extrême droite et enfin pour changer la vie, en commençant par la planification écologique, puisque c'est d'actualité.
1: Merci Aurélien Lecoq, député de la France Insoumise du Nord. Tout de suite, vous retrouvez sur Europe 1. Et si on en parlait, Marie-Estelle Dupont, oui. Romain Desarmes, moi je vous dis à demain, 13h pour 2h d'infos, de débats et d'entretien politique.
6: Merci Clélie.
1: Merci à
6: demain.
1: Vous, Géraldine.
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0: C'est l'heure du flash, les toutes dernières informations avec vous, Émilie Dez. Bonjour Émilie.
2: Et bonjour Romain, bonjour à tous. Il y a eu au moins 300 morts de plus que la normale pendant la canicule en mai, c'est ce qu'annonce Santé publique France. La canicule qui touche encore le Var, les Alpes-Maritimes et la Corse, maintenue en alerte orange, et la France va sans doute connaître un nouvel épisode caniculaire à partir de ce week-end avec des températures très élevées au-dessus des 35 degrés, mais toutes les régions ne seront pas forcément concernées, prévient Météo France. Il ne s'agit pas d'un attentat terroriste, c'est ce qu'annonce le procureur de Monaco après l'attaque au colis piégé qui a fait 3 blessés, dont 2 graves hier soir. La chasse à l'homme se poursuit pour retrouver le suspect qui aurait fui à pied vers la France. L'oligarque ukrainien Vadim Ermolaïev ferait partie des victimes. Le procureur n'a pas confirmé son identité. Une enquête a été ouverte pour tentative d'assassinat. Après les magistrats, hier, les policiers se sont rassemblés à la mi-journée devant le ministère de l'économie et des finances, les policiers qui dénoncent les manques d'effectifs et réclament de meilleurs salaires. Quelques 88 000 plaintes pour violences sexuelles contre les enfants sont réexaminées par les enquêteurs, un chiffre en hausse par rapport aux 70 000 évoqués après le meurtre de Liana, indique Gérald Darmanin dans un entretien au Monde. Le garde des Sceaux précise que plus de 7 450 de ces plaintes concernent des crimes dont on connaît l'auteur présumé. La famille du jeune Louis invite tous les politiques à participer dimanche à la marche organisée en mémoire du jeune homme tabassé à mort près de Narbonne, la tante du jeune homme qui explique sur Europe 1 avoir été contactée par le cabinet du ministère de l'Intérieur. Le débat sur la fin de vie dans sa dernière ligne droite aujourd'hui à l'Assemblée nationale. Le vote solennel est prévu cet après-midi. Sans surprise, les députés devraient se prononcer en faveur du droit à l'aide active à mourir. Selon vous, un établissement de santé doit-il pouvoir s'opposer à l'euthanasie? C'est la question du jour sur le site et l'application Europe 1. Le taux du livret A va augmenter au 1er août, annonce le ministre de l'économie. Son taux est fixé à 1,5% depuis février. Le nouveau sera connu mi-juillet. Le mondial de foot, la France affronte la Suède ce soir à 23h en 16e de finale. Les Bleus qui affronteront le Paraguay au prochain tour en cas de victoire. Le Paraguay qui a créé la sensation de ce mondial en éliminant l'Allemagne au tir au but. Et puis Léon Marchand a déclaré forfait pour la fin des championnats de France de natation. Il est blessé à un adducteur. On ignore à ce stade si cette blessure remet en cause sa participation au championnat d'Europe en août, compétition qui doit signer son grand retour à Paris 2 ans après son triomphe au JO 2024.
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0: Émilie Dez, merci beaucoup déjà. Et on vous retrouve à 15h30. Hein,
2: à tout à l'heure.
0: À tout à l'heure.
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0: Bonjour à tous, bienvenue sur Europe 1 pour Et si on en parlait avec vous, Marie-Estelle Dupont. Bonjour Marie-Estelle.
9: Bonjour Romain.
0: Votre regard de psychologue clinicienne sur l'actualité, sur les choses de la vie, à retrouver chaque jour entre 15h et 16h sur Europe 1 et en podcast sur l'application Europe 1. Vous pouvez d'ailleurs d'ores et déjà nous appeler 01 80 20 39 21, appel non surtaxé si vous voulez joindre Marie-Estelle Dupont et le standard d'Europe 1. Amandine et Romane sont là pour prendre tous vos appels. Aujourd'hui, nous allons parler d'un sujet qui va certainement vous faire réagir. On va parler du naufrage de notre système scolaire, Marie-Estelle Dupont.
9: En France, il y a des adultes qui ont passé des années à l'école et parfois même à l'université sans maîtriser les compétences écrites d'un enfant de 10 ans. Je referme les guillemets de ce constat glaçant dressé par un directeur de l'OCDE. Le classement PISA révèle d'année en année que le niveau chute, préfigurant évidemment un chômage grandissant à mesure que l'intelligence artificielle se substituera à des individus pas assez performants. La France est ainsi devenue le pays européen où la proportion des 15-24 ans à la recherche d'un emploi a le plus fortement augmenté en 2025, dépassant les 20% contre 3% en Suisse. Ainsi va notre école. À force de vouloir s'occuper de tout, elle finit par oublier l'essentiel, la transmission. De circulaires en décrets, de suppressions de postes en préoccupations sociétales qui remplacent trop souvent la transmission du savoir, le pays de l'instruction obligatoire n'instruit plus dignement les élèves. On sait pourtant que l'ignorance est le terreau de la violence. Crise d'autorité et de transmission, abandon du personnel chargé d'enseigner, la France assiste à l'explosion des démissions. plus 679% en 15 ans. Un de nos auditeurs, rappelez-vous, Robin Desarbes, nous disait récemment dans une émission consacrée au naufrage de l'école vouloir partir à la retraite plus tôt en raison de cette augmentation incessante des attaques au couteau. Alors que s'achève une période d'examen pour nombre d'élèves français, je reçois de nouveau Joachim Le Floch-Imad pour nous poser une question douloureuse. Quand la moitié des élèves de 6e ne lisent pas correctement, peut-on encore parler de démocratie ou de liberté ? Nos impôts financeraient-ils, somme toute, la liberté d'être bête ? 2026 sera-t-elle encore une année de perdu pour l'éducation nationale ? Bonjour Joachim Le Floch-Imad.
3: Bonjour Marie-Estelle Dupont et merci pour votre invitation.
0: Bonjour Joachim.
9: Alors je rappelle quand vous avez reçu en août l'année dernière, tout début de la saison, pour la sortie de votre livre, qui va ressortir à la rentrée en version augmentée, Main basse sur l'éducation nationale aux éditions du Cerf.
3: Oui. J'aurais été extrêmement heureux, Marie-Estelle, de venir dans votre émission aujourd'hui pour vous expliquer que le diagnostic que j'avais formulé en août dernier dans mon ouvrage Main basse sur l'éducation nationale n'était plus d'actualité. Je crains malheureusement que l'essentiel de mes analyses ait été confirmé au cours des 12 derniers mois et je ferai trois remarques en ce sens. La première, c'est que tous les maux qui rongent notre système éducatif se sont aggravés. Alors vous en avez cité un certain nombre, l'effondrement du niveau, l'explosion des violences, la maltraitance des professeurs par l'institution. On aura, je crois, l'occasion d'y revenir plus en détail pendant l'émission. La deuxième remarque, c'est que l'impuissance du politique et son muselage par ce que j'ai appelé l'État dans l'État se sont exacerbés, si bien qu'auparavant, je disais dans Main basse sur l'éducation nationale, qu'on avait une technostructure qui gouvernait dans l'ombre, que maintenant elle gouverne en pleine lumière, puisqu'on a mis un bureaucrate dans la personne d'Edouard Geoffrey, à qui je ne fais aucun procès d'intention. C'est un individu, je crois, sincère, extrêmement vif intellectuellement. Simplement, je constate qu'il n'y a pas les mains libres, que dans la configuration politique actuelle, il ne peut rien faire d'autre qu'organiser l'immobilisme et gérer les affaires courantes

0: d'orientation, d'éducation à la sexualité. On a un obscur conseil, le Conseil supérieur de l'éducation, qui a proposé de rebaptiser les vacances de Noël et les vacances de la Toussaint. On a pondu des normes. 300 modifications du code de l'éducation depuis l'arrivée au pouvoir d'Emmanuel Macron. Est-ce qu'on n'a pas l'impression que le code de l'éducation n'est pas assez saturé comme ça et qu'il ne faudrait pas réhabiliter les fondamentaux ? Voilà toutes les questions que je pose. Et je conclurai ce propos liminaire par un message très rapide. C'est que cette situation, vous l'avez dit, Marie-Estelle, ne peut plus durer, que la crise de l'école n'est pas une crise parmi d'autres, mais qu'elle est une véritable bombe à retardement pour la nation et qu'il y a une urgence au sursaut, que cette urgence est plus impérieuse que jamais.
1: 01 80 20 39 21, si vous voulez échanger avec Marie-Estelle Dupont. On parle aujourd'hui du naufrage du système scolaire et nous recevons Joachim Le Floch-Imad. Vous l'avez dit dans votre édito, Marie-Estelle Dupont, hein, à force de vouloir s'occuper de tout, l'école finit par oublier l'essentiel, à commencer par la transmission du savoir. Marie-Estelle Dupont, qu'est-ce que vous inspire ce constat de ce naufrage de l'école en France, vous qui parlez souvent de l'école, du niveau de l'instruction, quand on aborde la santé mentale et notamment la violence des mineurs d'ailleurs.
2: Il m'inspire un mélange de tristesse assez profonde et de colère. Alors de colère quant à ceux qui pensent que c'est un problème d'incompétence. Moi, je pense que c'est pas un problème d'incompétence et que c'est un peu comme les dysfonctionnements de la justice avec le périscolaire. C'est pas un dysfonctionnement en fait. C'est la conséquence de nos choix depuis 40 ans. Une profonde tristesse parce que je crois que savoir des choses. Savoir penser, apprendre à penser, aimer penser, aimer apprendre, c'est le fondement même de la joie, de la confiance en soi, de la résilience, et puis ça rend aussi capable de vivre avec d'autres. Et que, évidemment, retirer à nos enfants cette exigence, retirer à nos enfants la possibilité de lire, de penser, de critiquer ce qu'ils lisent, c'est saper les conditions même de la paix sociale, c'est le terreau de la violence, c'est le terreau d'un effondrement de la santé mentale qui n'est plus approuvé. On sait qu'un enfant qui vit des difficultés dans sa famille, c'est parfois l'intellectualisation, la lecture et le savoir qui vont lui permettre de s'échapper au malaise. Et c'est évidemment saper la démocratie, parce que pour qu'il y ait une démocratie, il faut des individus pensants, et que quand l'école fait l'objet d'une gestion du troupeau statistique et comptable, elle ne peut que conduire à des individus très manipulables, mais aussi très repliés sur eux-mêmes et très manichéens dans les débats. On voit bien que le débat public est hystérique aujourd'hui. Il est hystérique parce que les personnes ont du mal à argumenter leur point de vue. Donc, quand j'appose un autre point de vue, ça devient une agression. Et donc, ça diabolise le débat public au lieu d'y faire un lieu d'expression d'une pensée riche avec des nuances. Et s'il y a plus de nuances dans le débat, c'est parce qu'on a des adultes qui n'ont pas été instruits. Ça me semble tout à fait évident. Ça, c'est la première chose que ça m'inspire. C'est une grande tristesse, un grand gâchis et une grande tristesse aussi pour les enseignants, parce que tous ceux qui ont embrassé cette profession par vocation ont le sentiment aujourd'hui, un sentiment qui est identique aux soignants à l'hôpital et à certains magistrats dans la justice, qu'ils ne peuvent pas faire le métier pour lequel ils ont une vocation, justement du fait de cette pesanteur administrative, du fait de cette démagogie, du fait qu'on demande aux enseignants d'être des animateurs et plus des personnes dont la fonction de transmettre le savoir est sacrée et respectée. Donc ça crée beaucoup de tensions. On a régulièrement des auditeurs qui nous disent « Moi, je suis prof, mais j'en ai marre parce qu'il y a trop d'agressions, parce que je passe 18% de mon temps de travail à faire de la discipline et que finalement, c'est une lose-lose situation. » C'est-à-dire que les élèves n'apprennent pas et les enseignants sont dans un sentiment d'impuissance acquise et d'absurdité. Vous allez donc publier une version augmentée de votre livre, hein, Joachim. Ma première question... J'en ai beaucoup. Est-ce que la technostructure n'a pas finalement, comme pour l'hôpital, fini par détourner l'école de sa mission première ?
0: Je le crois tout à fait. Déjà, il faut expliquer à nos auditeurs ce que c'est qu'une technostructure. Une technostructure, une bureaucratie, c'est pas fait pour s'adapter à des problèmes nouveaux. C'est fait pour organiser l'immobilisme, c'est fait pour gérer les affaires courantes, c'est fait pour produire toujours plus de normes. Et une technostructure, elle vit nécessairement dans une sorte d'entre-soi sociologique comme idéologique. La fonction première de l'école, vous l'avez rappelé, Marie-Estelle, c'est la transmission, c'est l'instruction des savoirs, c'était le mot magnifique d'Albert Camus, rendre chaque élève digne, juger chaque élève digne d'accéder à des mondes nouveaux. Il avait écrit ça

0: dans son ouvrage Le Premier Homme. On voit que la technostructure s'est éloignée de ça, puisqu'elle vit sur un logiciel qui consiste à dire qu'il ne faut pas transmettre des savoirs, mais qu'il faut transmettre des compétences, des savoir-être et des savoir-faire, ce qui nous éloigne des fondamentaux qui nous sont chers. C'est toute la philosophie du New Public Management, mais c'est aussi toute cette philosophie du pédagogisme qui consiste à dire, pour être un peu schématique, que les méthodes d'enseignement priment sur les contenus et qu'il faut privilégier l'élève, l'enfant apprenant à l'élève, c'est-à-dire non pas transmettre des compétences. On n'est pas du tout sorti de cette philosophie dans l'éducation nationale. Alors certes, les discours à la tête du ministère, ils sont un peu moins caricaturaux aujourd'hui qu'ils ne l'étaient il y a une quinzaine, une vingtaine d'années. Moi, je me souviens, je me suis politisé contre la réforme du collège de Najat Vallaud-Belkacem. Heureusement, on est très loin de cette époque-là quand on écoute Édouard Geoffrey parler du baccalauréat. Maintenant, qu'est-ce qu'on constate ? On constate que les processus en cours tout à fait délétères poursuivent leur cours, si bien qu'il y a toujours plus de désespoir dans le pays. Désespoir des professeurs en première ligne, vous l'avez rappelé. Désespoir de la jeunesse, 25% des jeunes qui ont des troubles dépressifs, 1,4 million de ce qu'on appelle les NEET, donc ce sont des jeunes qui ne sont ni en études, ni en formation, ni en emploi, 1,4 million. Je ne sais pas si vos auditeurs se représentent ce chiffre. C'est autant, c'est le même volume que le nombre de soldats qu'on a perdu pendant la Première Guerre mondiale en France. Voilà. Donc, il y a un désespoir immense par ailleurs chez les familles qui en sont à chercher à leur échelle des espaces pour résister aux désastres, aux naufrages. Ça peut être l'éducation hors contrat, ça peut être la scolarisation à l'étranger, ça peut être l'instruction en famille. Moi, je comprends ces familles-là, évidemment. Maintenant, je leur dis aussi que le sursaut, il ne peut être que collectif et il passe par une reprise en main politique d'un ministère, d'une administration qui est devenue rétive à tout changement, qui est plus puissant que jamais et qui s'est autonomisé du politique et donc de la démocratie. Je pense que c'est un vrai problème.
1: Ce qu'il y a, c'est qu'on a les ministres de tutelle, mais finalement, ils changent. Je crois que le chiffre n'est pas exact à la virgule près, mais globalement, on a eu en 180 ans, 197 ministres de l'Éducation nationale. Je crois que c'est moins d'un an à la tête du ministère. Donc, on entend bien que c'est finalement l'administration qui gère l'Éducation nationale. Ça n'est pas le ministre, quelle que soit sa bonne volonté.
0: C'est l'administration qui gère l'éducation nationale, mais je crois qu'il n'y a aucune fatalité à cela, et que si l'administration a pris le pouvoir, c'est aussi que le politique y a consenti en amont, si vous voulez. Pourquoi est-ce que je dis ça ? Je dis ça parce que la thérapie de choc que je préconise dans mon ouvrage, qui consisterait à reprendre la main sur l'administration en faisant un dégraissage massif dans la bureaucratie, en faisant appliquer le principe de neutralité et de loyauté qui est inscrit dans les textes officiels, ce qui n'est jamais fait aujourd'hui, puisqu'il n'y a jamais de sanctions contre les fonctionnaires qui désobéissent et qui sont récalcitrants à mettre en œuvre les réformes. Ce que je préconise aussi, c'est des rotations stratégiques à tous les postes clés du ministère, le DGESCO, donc c'est le principal directeur d'administration, les recteurs, le directeur général des ressources humaines. Tout ça, on voit que ça n'a jamais lieu, puisqu'on a depuis des décennies à peu près les mêmes personnes au poste clé. On a ce que Laurent Laforgue, qui était un médaillé Fields, qui était membre du Haut Conseil à l'éducation, avait appelé une nomenclature à l'éducation nationale. Et Laurent Laforgue, il avait dit quoi à l'époque ? Il avait dit que faire confiance aux experts de l'éducation nationale pour réformer ce ministère, c'était comme faire confiance aux Khmers rouges pour promouvoir les droits de l'homme. Donc vous voyez bien que tant qu'on continue à vivoter dans cet entre-soi, on ne pourra pas s'en sortir. D'où la nécessité d'une reprise en main politique du ministère. Je vais employer une métaphore très simple et je m'arrêterai là. C'est que l'éducation nationale est devenue pareille à un camion qui roule sans chauffeur, qui file à toute allure sur l'autoroute vers le ravin, en semant toujours plus de dégâts sur sa route. Moi, je pense qu'on peut proposer aux Français, il faudra le faire à l'occasion de l'élection présidentielle à venir, de remonter dans l'habitacle et de reprendre le contrôle de ce ministère, ce qui n'a jamais été tenté depuis 5 décennies, d'où les résultats toujours plus mauvais qu'on voit.
1: C'est intéressant ce que vous dites parce que l'éducation nationale se situe en 4e position des préoccupations des Français quand on les sonde par rapport à l'élection présidentielle. Donc ça veut dire que c'est un vrai sujet et qu'il y a effectivement un vrai sentiment d'impuissance. Les témoignages, ils se multiplient. Et ce qui étonne beaucoup les gens, c'est que souvent ils me disent quand on se plaint de la baisse du niveau du public pour lequel quand même nos impôts sont supposés servir, donc on a déjà payé l'instruction pour nos enfants et que donc on fait des choix budgétaires pour mettre nos enfants dans le privé en espérant qu'il y aura un niveau un peu meilleur, on nous reproche de les mettre dans le privé. C'est-à-dire qu'on dirait qu'il y a un divisé pour mieux régner en disant les méchants, c'est le privé. Je ne parle même pas de l'instruction en famille. Hein. Avant, c'était du déclaratif, une lettre au rectorat, vous pouviez faire l'instruction en famille. Maintenant, il y a énormément, énormément d'obstacles pour les familles qui souhaitent le faire parce qu'elles ne sont pas satisfaites du service public pour lequel elles payent. Donc, ce qui est assez intéressant, c'est qu'on critique, on dresse le privé contre le public, au lieu d'admettre avec beaucoup d'humilité que nos résultats au classement PISA sont désastreux, qu'on n'a même pas réussi quand même à faire passer la réforme du téléphone portable dans les lycées.
0: Exactement.
1: Qu'est-ce que ça vous inspire, Joachim ?
0: C'est tout ce que vous dites avec justesse, je le dénonce également dans mon ouvrage, c'est la passion de l'uniformisation, c'est l'obsession, non pas de l'égalité républicaine, mais de l'égalitarisme, c'est ce que Montesquieu dénonçait déjà en son temps comme l'esprit d'égalité extrême, et on l'a vu cette année encore, notamment dans la foulée de l'affaire Betarame, qui était tout à fait sordide, hein, il faut le dire, mais à la suite de l'affaire Betarame, beaucoup de gens au sein du ministère, au sein de la classe politique, au sein de la classe médiatique, ont pensé que notre école, qu'on pourrait s'en sortir finalement en désignant des boucs émissaires, en dressant les écoles, le public et le privé, les unes contre les autres, en s'attaquant finalement...
1: Je crois que c'est mal tombé avec le scandale du périscolaire.
0: Oui, exactement. Mais c'est pour ça que je pense qu'on ne gagne jamais à raisonner de cette manière. Ce qu'il faut, c'est pas dresser le public et le privé l'un contre l'autre. Il y a 80% d'enfants qui sont scolarisés dans le public. J'ai aussi envie qu'on leur propose une voie de réussite à eux. Ce qu'il faut, c'est rebâtir l'excellence au service de tous les jeunes Français. Et ça passe par un changement de cap, ça passe par un retour de la volonté politique, par un retour du courage à la tête du ministère. Et encore une fois, tout ça, ça passera par l'onction populaire des Français en amont et donc par le juge de paix qu'est l'élection présidentielle. Vous l'avez dit, hein, Marie-Estelle, le problème, il n'est pas du côté des Français. Moi, je considère que la bataille culturelle, elle est plus ou moins gagnée, que les Français, ils attendent maintenant qu'on passe du diagnostic à la thérapeutique et qu'ils sont prêts à des changements radicaux dans l'éducation nationale. De même que les professeurs, hein, qui sont beaucoup moins, enfin qui ne se forment pas un corps monolithique comme beaucoup, parfois à droite d'ailleurs, voudraient les caricaturer. Je pense qu'il y a beaucoup de professeurs qui ont ouvert les yeux, que leurs sensibilités politiques sont beaucoup plus différentes, enfin diverses que ce qu'on croit. Et je pense que si on arrive à créer un écosystème de confiance, à revaloriser les professeurs, à leur faire sentir pour la première fois depuis longtemps qu'ils sont écoutés, qu'ils sont respectés et même qu'ils sont défendus et aimés, je crois qu'on pourra obtenir de vrais résultats en éducation nationale. Maintenant, le problème, à l'heure actuelle, il est encore du côté de la classe politique, et c'est pour ça que j'ai voulu faire passer dans l'ouvrage un message simple à destination de la classe politique, et ce message, c'est réveillez-vous. Réveillez-vous, pourquoi ? Parce que en défaisant notre école, on est en train de défaire la France. Et réveillez-vous parce que le point de non-retour est proche et que plus on attend pour mettre en œuvre les politiques de rupture que je préconise, plus les remèdes qu'il faudra appliquer un jour ou l'autre devront être radicaux et moins ils auront de chances de réussir.
2: Marie-Estelle Dupont, que dire de l'effondrement du niveau scolaire en France qu'on est en train de décrire ? Quel est l'impact et qu'est-ce que ça dit de notre société ?
1: D'abord, pour moi, c'est une vraie atteinte à la dignité de l'enfant. Hein. C'est-à-dire que c'est un mépris de son intelligence. C'est facile de dire c'est pas bien d'être exigeant et c'est pas grave de pas instruire quand nous, on a reçu l'instruction. Hein. C'est toujours facile de mépriser ce qu'on a. Donc, je crois qu'il y a un vrai sujet là-dessus et que quand on a un collégien sur deux qui ne maîtrise pas correctement la lecture et l'écriture, bah, évidemment, il peut pas non plus être bon en maths parce que si vous comprenez pas l'énoncé d'un problème, vous risquez pas de le résoudre. On a quand même une note de la DEPP en avril qui alerte sur la chute continue depuis 13 ans des performances des élèves de 3e en sciences,
2: la DEPP,
1: physique, chimie,
0: la direction
1: SV2,
0: de l'évaluation, de la performance et de la prospective.
2: D'accord.
1: Et que la part des élèves qui appartenaient au groupe le plus performant a été divisée par 2 depuis une quinzaine d'années. Donc on voit bien que ça se limite pas aux apprentissages fondamentaux, ça touche toutes les matières. Donc où vont ces élèves s'ils ont un bac qui ne vaut rien, ils vont à l'université et on organise un chômage de masse. Et moi, ce qui me crève le cœur, c'est que en fait, les plus favorisés, ils vont à peu près s'en sortir, ils vont compenser, ils vont payer du privé, mais les classes moyennes, on leur retire l'ascenseur social. C'est-à-dire que toutes les familles où peut-être il y avait un grand-père, un arrière-grand-père ou une arrière-grand-mère analphabète qui, par l'école, avait réussi à avoir une instruction de base et à la génération d'après, on atteint des professions de type avocat, dentiste, etc. On est en train de briser ça. Et on sait que les sociétés où les classes moyennes sont paupérisées et dissoutes, ce sont des sociétés ultra-violentes. Donc, pour moi, c'est pas du tout un problème localisé, si vous voulez. C'est pas la marotte de quelques psys ou quelques enseignants, le problème de l'école. C'est le fondement, c'est la base de la société. Si on a des individus pas instruits, on a une société qui ne peut pas fonctionner ni dans le libre arbitre des adultes, ni dans la régulation de la frustration, ni dans le chômage. Et donc, évidemment, une substitution des individus par l'IA, où l'IA va se retourner, l'outil va se retourner contre l'homme. On en parlera dans une autre émission à propos de l'intelligence artificielle et de l'éthique qu'il va falloir utiliser pour encadrer l'intelligence artificielle. Donc ça, moi, ça m'inquiète beaucoup, parce que on a un discours qui nous dit qu'il y a une stabilité des résultats, alors qu'on voit que dans toutes les évaluations nationales, c'est catastrophique. Et moi, j'avais des professeurs qui m'appelaient ou qui m'écrivaient après le Covid en me disant, mais s'il vous plaît, dites-le quand vous passez à la télévision. Avec les confinements, les élèves qui ont des retards de langage du fait du port du masque, etc., ils rentrent en CP, ils ne savent pas parler correctement. Donc, c'est très compliqué de leur faire tenir un stylo, de leur apprendre à écrire. Et en fait, c'est un problème endémique. Et là, je crois que pour l'instant, le politique essaye surtout de minimiser l'aveu du désastre. Donc, on n'en est pas encore, comme vous dites, à la thérapeutique.
2: Oui. 15h24, on va continuer dans Et si on en parlait avec Marie-Estelle Dupont, à parler de ce naufrage, de cette baisse très forte du niveau scolaire en France. Que faire? Le diagnostic, on le connaît, hein, on l'a rappelé là, dans la première partie de l'émission. On va commencer à évoquer les pistes. Voilà, que faire pour réparer ce système scolaire en France? Nous sommes ravis d'accueillir Joachim Le Floch-Imad, enseignant, auteur du livre « Main basse sur l'éducation nationale » aux éditions du CERF. Merci beaucoup Joachim d'être là. 01 80 20 39 21, je rappelle le numéro de téléphone d'Europe 1, si vous voulez échanger avec Marie-Estelle Dupont et passer à l'antenne. 01 80 20 39 21, l'appel est non surtaxé. Détail qui a son importance, évidemment. Restez bien avec nous sur Europe 1, petite pause et on se retrouve dans quelques instants. À tout de suite sur Europe 1.
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2: Il est 15h26, merci beaucoup d'être avec nous sur Europe 1. Et si on en parlait avec Marie-Estelle Dupont tous les jours, entre 15h et 16h, et même cet été, Restez bien sur Europe 1, aujourd'hui on parle de l'éducation, du niveau scolaire qui est en chute libre en France. Et on accueille Joachim Le Floch-Imad, auteur du livre « Main basse sur l'éducation nationale » qui est avec nous cet après-midi. 01 80 20 39 21 si vous voulez échanger avec Marie-Estelle Dupont. À tout de suite sur Europe 1.
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2: Europe 1, il est 15h30 et les dernières informations sont racontées et dites à l'antenne par Émilie Dez. Bonjour Émilie, rebonjour.
28: Rebonjour Romain, bonjour à tous. 2 hélicoptères et une trentaine de gendarmes sont mobilisés. Le raid est en alerte. L'homme qui a déposé le colis piégé hier soir à Monaco est activement recherché. 3 personnes ont été blessées dans l'attaque. L'oligarque ukrainien Vadim Ermolaïev ferait partie des victimes. Une enquête pour tentative d'assassinat a été ouverte. La qualification d'attentat terroriste n'est pas retenue à ce stade, annonce le procureur de Monaco. Gérald Darmanin face aux députés, il va défendre cet après-midi devant l'Assemblée son projet de loi sur la justice criminelle. Le garde des Sceaux qui annonce dans le quotidien Le Monde que quelques 88 000 plaintes pour violences sexuelles contre les enfants sont réexaminées par les enquêteurs. Un chiffre en hausse par rapport aux 70 000 évoqués après le meurtre de Liana. Plus de 7 450 de ces plaintes concernent des crimes dont on connaît l'auteur présumé. Le vote final est prévu le 15 juillet. Pour la troisième fois, les députés devraient se prononcer aujourd'hui en faveur du droit à l'aide active à mourir. La réforme repartira ensuite au Sénat qui devrait de nouveau la rejeter. C'est donc l'Assemblée qui aura le dernier mot. Une bonne nouvelle pour les épargnants. Le taux du livret A va augmenter au 1er août, annonce le ministre de l'Économie. Il n'a pas précisé le montant de cette augmentation. Elle sera connue mi-juillet. L'inflation a progressé d'1,8% sur un an en France au mois de juin. Elle était à 2,4% en mai selon l'INSEE. Le gouvernement veut compenser la faible fréquentation des magasins pendant la canicule. La période des soldes d'été est prolongée d'une semaine jusqu'au 28 juillet. Cette prolongation avait déjà été annoncée ce week-end par le Premier ministre Sébastien Lecornu, mais la date n'avait pas encore été arrêtée. Il y aura sans doute un nouvel épisode caniculaire à partir de ce week-end, prévient Météo France. La canicule qui touche encore le Var, les Alpes-Maritimes et la Corse, maintenue en alerte orange. Les températures seront comprises entre 34 et 37 degrés cet après-midi. Et puis le mondial de foot, les Bleus affrontent la Suède ce soir à 23h en 16e de finale. Le vainqueur du match sera opposé au Paraguay au prochain tour. Tombeur de l'Allemagne, élimination aussi des Pays-Bas battu au tir au but également par le Maroc.
2: Merci beaucoup Émilie Dez, on vous retrouve à 16h avec l'équipe de avec Pascal Praud et toute son équipe. Hein,
28: à tout à l'heure.
2: 16h, à tout à l'heure sur Europe 1.
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2: Et si on en parlait sur Europe 1 avec Marie-Estelle Dupont, et nous accueillons cet après-midi Joachim Le Floquimade. On parle d'un sujet qui nous concerne tous, le naufrage du système scolaire français. Marie-Estelle, il y a une question qui vient à l'esprit quand on parle de ce qui se passe dans les classes. Hein. Est-ce que cette baisse de niveau scolaire, elle n'est pas directement la conséquence d'un délitement de l'autorité ? Qu'est-ce que vous avez à nous dire ?
3: Si, bien sûr, puisque on a disqualifié l'autorité, on a disqualifié la verticalité, on a horizontalisé les relations entre les générations. On ne voit plus l'enseignant comme quelqu'un qui va délivrer un savoir, qui va me donner des clés et des outils pour avoir ma propre autonomie. C'est un animateur et on a 65% des enseignants aujourd'hui qui signalent une augmentation des incidents physiques et verbaux au sein des établissements scolaires. Donc vous pouvez être menacé de mort pour un commentaire sur Pronote. Donc il y a un vrai sujet en termes d'autorité. Mais quand on me dit il faut un choc d'autorité vis-à-vis des mineurs, moi je pose toujours la question, est-ce que les mineurs ne sont pas le reflet ? Est-ce que ça n'est pas le miroir, leur attitude ? Du manque d'exemplarité de la part des adultes. C'est-à-dire que c'est déjà une violence de baisser le niveau d'exigence. Il y a eu en 25 ans une augmentation de un peu moins de 1200% d'augmentation des mentions très bien au bac, avec en une génération une baisse de niveau qui est stratosphérique. Donc qu'est-ce que ça signifie ? Qui se moque de qui, en fait ? Pour moi, là, ce sont les adultes qui se moquent des enfants. C'est le système qui se moque des mineurs. Vous avez 800 armes blanches qui ont été saisies lors des 20 500 contrôles menés dans les collèges et lycées français en un an. Si on regarde les données publiées en avril 2026 à Paris, 130 attaques au couteau en 2024, écoles primaires inclus. Donc, à un moment donné, oui, le problème de la transmission et le problème de l'autorité, ils vont évidemment de pair. Mais que peut faire un enseignant s'il n'est pas soutenu par son institution ? Si on lui dit pas de vague, ben on arrive à Sanary-sur-Mer, on arrive à tous ces épisodes tragiques où des gamins arrivent avec des lames de 20 centimètres parce qu'ils ne supportent plus aucune frustration et que certains parents les déposent à l'école pas éduqués. Et l'enseignant, il est là pour instruire, il n'est pas là pour éduquer. Donc il y a aussi cette confusion des places qui crée la crise de l'autorité. L'autorité, c'est ce qui donne à chacun sa place. L'élève n'est pas le prof et l'enseignant n'est pas le parent. Et si vous voulez, ce bien commun de chacun fait sa part pour que les mineurs deviennent des adultes, ça s'est complètement effondré. Et on a vu pendant la crise sanitaire l'aboutissement de ça, c'est-à-dire que tous les interdits structurants avaient été balayés. Et à la place, on avait des mesures totalement coercitives et infantilisantes. Des élèves qui étaient dans des traits à la craie dans la cour de l'école, des maîtresses qui scotchaient le masque sur le nez parce qu'il était mal mis. Et là, on voit bien comment il y a quelque chose qui se déplace dans le registre du symbolique. C'est-à-dire qu'à la place de l'autorité, on a de la coercition infantilisante. Ça ne peut pas leur donner envie d'apprendre et ça ne peut pas les aider à grandir. Qu'est-ce que vous en pensez, Joachim ?
5: Je constate, comme vous, que l'autorité est en crise à l'école, qu'on a le troisième climat disciplinaire le plus dégradé de l'OCDE et qu'on a en effet une violence qui ne cesse d'étendre ses ténèbres dans absolument l'ensemble de notre système éducatif, si bien qu'aucun espace de refuge n'existe. On l'a vu à Sanary-sur-Mer cette année, une enseignante était victime d'une tentative d'homicide par un mineur, alors même qu'on était dans un établissement qui était jugé plutôt privilégié. Je crois que derrière ces explosions de la violence, il y a trois phénomènes.
3: Il y a l'exemple du lycée Montaigne aussi.
5: Oui, le lycée Montaigne,
3: avec une attaque à la machette.
5: Paris. Vous vous rendez compte, le 6e arrondissement de Paris, on en est là. Je pense qu'il y a trois facteurs explicatifs derrière cette explosion de la violence à l'école. Le premier, c'est l'état de décivilisation du corps social. C'est une société française à la dérive, qui n'est plus pilotée, où le tissu familial se disloque, où les violences intrafamiliales explosent avec de vraies incidences derrière sur les mineurs, où la santé mentale est en crise. Enfin, tous ces phénomènes, vous en parlez chaque jour dans votre émission, vous les connaissez mieux que moi. Le deuxième phénomène, c'est une dynamique idéologique interne à l'éducation nationale qui a fait qu'on a expliqué, c'était un ouvrage de Jean Houssaye en 1995, un professeur en sciences de l'éducation, qui avait intitulé son ouvrage « Autorité ou éducation ?» sous-entendant que la relation d'autorité était incompatible avec l'acte consistant à éduquer. Ce qui va à peu près à rebours de toutes les théories traditionnelles sur l'éducation, notamment celle d'Anna Arendt, qui explique que l'éducation, c'est le point où on décide si on aime suffisamment le monde pour en assumer la responsabilité, ce qui passe par le respect du passé, mais ce qui passe aussi par la dissymétrie enseignant-enseigné. On est très loin de tout ça aujourd'hui, et on voit que dans l'éducation nationale, la sanction est devenue l'exception et l'impunité la norme. Donc tout ça fonde la crise de l'autorité, et ça fait que si on veut s'en sortir, il faut rétablir le magistère intellectuel des enseignants, et il faut rétablir la capacité de l'école à transmettre les savoirs. Parce que l'autre point auquel j'ai pas encore fait allusion, c'est que le serpent se mord la queue, parce que plus l'école produit d'ignorance, moins elle transmet les fondamentaux, plus on produit des jeunes générations, Jean-Pierre Chouinard avait utilisé le mot en 1999, de sauvageons. Un sauvageon, c'est quoi ? C'est un arbre qui est non greffé. Et je crois que c'est à l'école de transmettre une philosophie des limites, un sens des interdits, un cadre qui permet aux jeunes gens de réguler leurs pulsions et d'apprendre à vivre en société et à s'accommoder parfois de la frustration. Et c'est parce qu'on a laissé croître cette allergie à la frustration dans la société que celle-ci est en train de s'ensauvager. Maintenant, encore une fois, je crois qu'il n'y a pas de fatalité à ça, qu'on peut rebâtir la capacité de l'école à transmettre des savoirs, et que pour les élèves qui sont perdus, parce que certains élèves sont perdus, alors là, il faut mettre en œuvre un vrai big bang de l'autorité. Et je crois qu'une proposition forte qui irait en ce sens, ce serait l'ouverture massive de places en centres éducatifs fermés, en établissements de réinsertion dédiés. On aurait un vrai personnel avec des moyens humains, matériels adaptés pour prendre en charge ces jeunes extrêmement rétifs à l'autorité, réticence à l'autorité auquel s'ajoute parfois l'obscurantisme islamiste et tout un tas de dérives.
3: Oui, alors là, oui, d'accord, mais là vous parlez des mineurs quand même ultra violents.
5: Oui.
3: L'immense
5: c'est
3: majorité de nos enfants
5: de minorité, oui.
3: Ne sont pas des mineurs ultra violents, mais en n'étant pas instruits à l'école, d'abord ils reviennent en disant qu'ils s'ennuient. Donc ils perdent encore plus le goût d'apprendre, même autrement. Ils perdent le goût de lire, ils ne voient plus l'intérêt de réfléchir par eux-mêmes, parce qu'en plus on leur met, dans le même temps qu'on baisse le niveau d'instruction, l'IA entre les mains.
5: Ouais.
3: Et je pense que là on a une vraie bombe à retardement. C'est-à-dire que vous ne pouvez pas introduire l'IA si vous n'êtes pas ultra exigeant sur le niveau d'instruction. Et on est en train de faire l'erreur inverse. C'est-à-dire que on laisse planer cette atmosphère d'époque qui consiste à dire, en gros, t'as pas besoin de penser, t'as pas besoin de mémoriser ta poésie, t'as pas besoin de calculer par toi-même, t'as l'IA qui va te donner la réponse. Très déprimant quand on est jeune, hein. Ça veut dire, mon cerveau ne sert à rien. Donc, pour construire une confiance en soi, c'est compliqué déjà. Mais surtout, c'est très pernicieux comme message, parce que du coup, on va avoir une scission entre les mineurs qui vont avoir cet outil entre les mains et qui vont se dire, peut-être parce que leur famille ne va pas leur expliquer, bon bah finalement, je pose la question du prof, j'ai la réponse qui sort, donc j'ai pas besoin de comprendre, j'ai pas besoin d'apprendre, j'ai pas besoin de mémoriser, j'ai pas besoin de réfléchir. Donc là, on va avoir des moutons. Et de l'autre côté, des élèves dont la famille aura été vigilante, qui va dire non, c'est un outil qui va compléter, mais il faut justement que toi, tu apprennes, tu aies de l'esprit critique, tu saches quelles questions tu veux poser, tu complètes tes connaissances avec l'outil, mais pour savoir utiliser l'outil, il faut que déjà tu aies les apprentissages fondamentaux. Et je pense qu'il va y avoir un vrai décalage quand on va introduire véritablement cet outil dans la vie professionnelle entre ceux qui auront été suffisamment instruits pour savoir utiliser l'IA et ceux qui vont devenir les esclaves de l'outil.
5: C'est ça, la question, ce n'est pas d'être pour ou contre l'IA, ça n'aurait aucun sens. De même que ça n'aurait aucun sens de prétendre qu'on peut reconstruire l'école des hussards noirs de la Troisième République plutôt que de préparer l'école aux défis de demain, c'est-à-dire aux défis du XXIe siècle. La question qui se pose est celle de l'usage qu'on fait de l'IA. Je crois qu'il existe de bons usages de l'intelligence artificielle. Je l'utilise moi-même tous les jours dans mon travail. Et très concrètement, si on prend l'éducation nationale, je pense qu'on gagnerait à se servir davantage de l'IA pour alléger un certain nombre de tâches administratives, pour aider les professeurs au quotidien, parfois à corriger des copies et gagner du temps sur la préparation de cours, pour proposer des tutorats personnalisés aux élèves. On a des études qui montrent que chez certains, ça peut produire de bons résultats. Après, il faut distinguer les IA entre les usages récréatifs, les usages, les IA génératives. Enfin, il faut être très précis sur le vocabulaire, mais je ne vais pas rentrer dans ce niveau de détail. Le problème, c'est qu'on utilise l'IA non pas comme un levier, vers tous les usages que je viens d'expliquer, mais comme une béquille.
3: Mais comme une béquille.
5: C'est-à-dire quand on prétend que l'intelligence humaine serait devenue obsolète et quand on se sert de l'IA comme un palliatif qui dispense de penser, qui dispense de raisonner, de structurer sa pensée, qui désapprend la frustration qui est inhérente à l'acte d'éduquer, qui désincite à écrire. Tout ça, ce sont des usages négatifs qui sont en train de se répandre dans la jeune génération, avec derrière des angoisses très fortes. Hein. 66% des familles, selon un sondage IFOP pour la Fondation pour l'École, qui craignent les externalités négatives de l'introduction de l'intelligence artificielle à l'école. Donc il faut d'urgence qu'on clarifie au sommet du ministère les usages de l'intelligence artificielle qu'on veut promouvoir.
3: Alors c'est intéressant parce que dans les pays du Nord, vous voyez, ils ont remis l'écriture manuelle au centre. Parce qu'on sait très bien que l'écriture, quand on écrit avec sa main, un stylo, une feuille, on mémorise. Moi, j'ai fait toutes mes révisions en écrivant, ce que j'avais du mal à mémoriser. Et c'est comme ça que ça rentre, parce qu'il y a une connexion entre le cerveau et la main. Et je crois que c'est très important de le rappeler, parce que on mémorise pas du contenu numérique. On ne le passe pas en mémoire à long terme, parce que, en fait, la digitalisation, elle nous prive de nos sens. Il n'y a plus besoin de nos cinq sens pour apprendre. Mais du coup, ça passe pas en mémoire à long terme. Et là, il y a aussi un enjeu de santé publique pour moi. Et d'ailleurs, Olivier Rey, vous le citez dans votre livre, vous disiez que il a été interrogé à l'Assemblée nationale et il disait que l'usage de l'intelligence artificielle serait d'autant plus fécond qu'on aurait cultivé en amont cette intelligence humaine.
5: Oui. C'est tout à fait ma ligne. Vous avez raison de faire allusion au problème de la surexposition aux écrans, sur lequel j'ai moi-même beaucoup écrit dans l'ouvrage, mais aussi dans une tribune au Figaro qu'on a fait paraître avec Baptiste de Tombe, et qui montre en effet que l'écriture manuscrite active dans le cerveau des schémas cognitifs qui sont plus propices à l'apprentissage, et qui montre qu'un certain nombre de pays qui avaient organisé une fuite en avant vers le tout numérique ont fait machine arrière.
3: Alors vous avez cité
5: les pays scandinaves. On pourrait aussi parler des Pays-Bas, de tous ces pays qui ont durci leur législation, par exemple sur les téléphones à l'école. Ça, je crois vraiment qu'il faut le faire. Il faut les interdire au lycée. Le ministre a raison. Maintenant, la question, c'est l'applicabilité de ces réformes, et on voit qu'on a déjà du mal à les interdire sérieusement pour de vrai aux primaires et au collège, alors même que c'est dans la loi depuis des années. Donc ce qui en dit long, encore une fois, sur l'impuissance du politique. Donc là encore, il faut que l'éducation nationale clarifie sa position sur le numérique. On a des discours qui vont plutôt dans le bon sens, en tout cas dans un meilleur sens qu'il y a quelques années, on était dans la distribution de tablettes, en veux-tu, en voilà. Maintenant, il y a aussi une hypocrisie qui caractérise l'institution, qui d'un côté, en discours, prône la sobriété numérique, et qui, d'un autre côté, en pratique, continue de tout numériser, c'est-à-dire les relations, les discussions entre professeurs, avec l'administration, Pronote, les interactions avec les parents d'élèves. On a même dans la région Île-de-France, qui est gérée par la droite, une tendance à la numérisation des manuels en cours. Ça, je pense que c'est tout à fait délétère et qu'on gagnerait à réhabiliter l'écrit, le papier, comme vous le disiez très justement.
2: Vous diriez que le ministère de l'Éducation nationale, c'est aujourd'hui un canard sans tête. Vous parlez du ministre qui peut décider ce qu'il veut, ça ne sera pas appliqué sur le terrain ou mal appliqué sur le terrain. On l'a vu récemment avec les consignes sur le bac.
5: Oui.
2: Édouard Geffray qui a dit « vous allez voir ce que vous allez voir ». Donc le ministre de l'Éducation nationale, on va être extrêmement sévère cette année. On va regarder l'orthographe, la syntaxe, et on ne pourra pas mettre la moyenne à quelqu'un qui ne sait pas s'exprimer en français. Or, c'est mes confrères du Figaro qui révèlent qu'il y a des inspecteurs qui ont donné des consignes à des correcteur de ne pas appliquer cette consigne ministérielle. Donc en réalité, on peut parler de l'éducation nationale. Si on ne modifie pas le mode de fonctionnement du ministère, rien ne bougera.
5: Tout à fait, c'est exactement le point de départ de ma réflexion, c'est de dire que depuis plusieurs décennies, le ministre de l'Éducation nationale est devenu un communicant, un figurant, un contre-pouvoir parmi d'autres. Qu'il s'est laissé corseter, dominé par une administration plus autonome et plus puissante que jamais. Je ne vais pas le faire ici, mais je rappelle dans l'ouvrage tout un tas d'exemples, de François Bayrou qui parlait du collège unique comme d'un collège inique, Gilles de Robien qui a été corseté sur les méthodes de lecture, Jean-Michel Blanquer, Gabriel Attal avec son choc des savoirs dont il ne reste à peu près rien aujourd'hui, Édouard Geoffrey sur le baccalauréat, vous avez rajouté un nouvel exemple à cette liste. Donc il y a une démission du politique qui permet la main basse sur une institution démocratique fondamentale au service du redressement du pays. d'une administration qui n'en fait à peu près qu'à sa guise. Je crois que c'est un vrai problème, mais je crois aussi, encore une fois, qu'il n'y a pas de fatalité à ça, qu'une thérapie de choc est possible et que tout le monde y sera gagnant. Mais cette thérapie de choc nécessite aussi, il faut le dire, d'avoir le courage de faire des vagues, de secouer tout un tas de tabous, de renverser la table, comme dit notre ami Pascal Pro régulièrement, de changer de logiciel. Je crois que les Français y sont prêts. Maintenant, j'attends de voir si les politiques le seront demain.
3: Puis ça engendre des effets pervers parce qu'avec les principes de ce nouveau management public et les consignes qui sont données et la réorganisation du travail au sein de l'éducation nationale, notamment avec la réforme du bac où maintenant les profs vont vendre comme des représentants de commerce leur matière parce que sinon si la spécialité n'est pas appréciée des élèves ou n'est pas choisie par les élèves, ils peuvent perdre des heures de cours. Il y a aussi un effet très très pervers, c'est-à-dire que ça décale le métier d'enseignant vers un métier beaucoup plus logistique, gestionnaire et comptable. Et je pense que ça génère beaucoup de désespoir quand on voit la quantité de burn-out au sein de l'éducation nationale. On ne peut pas simplement dire les profs sont feignants. Moi, je pense que les profs ont... Il y a 4% des profs qui sont satisfaits en France de leurs conditions de travail. On a le pire résultat dans l'Union européenne. Donc, il y a quand même un sujet... sur la question du sens du travail. Et en fait, on a vraiment le sentiment que ce qui se passe à l'école, c'est aussi ce qui se passe à l'hôpital ou dans la justice, et qu'il y a une espèce de léviathan tentaculaire obèse qui a pris les rênes. Et on pense à l'exemple que vous citez. C'est vous qui m'avez fait connaître cette... Je n'avais pas cette information. L'exemple du Mississippi.
5: Oui.
3: Où aux États-Unis, ils ont réussi à passer en 10 ans de la 49e place, je crois, nationale en lecture aux primaires à la 7e place. Donc ça veut dire que c'est possible.
5: Ça montre qu'avec des politiques de bon sens, avec du courage politique, avec une capacité à secouer les vieilles habitudes de pensée, on peut s'en sortir et on peut s'en sortir très rapidement avec de vrais résultats. Je suis très heureux que vous fassiez allusion au corps enseignant. J'ai expliqué tout à l'heure qu'il fallait remettre de l'autorité au sommet du ministère. Je crois également qu'il est nécessaire d'y remettre de l'humanité, puisqu'on voit que ça fait des décennies que les professeurs qui, envers et contre tout, portent l'école à bout de bras, en première ligne chaque jour, sont de plus en plus dénigrés, tant par la société que par la technostructure ministérielle. Et d'ailleurs, j'ai vu dans le suicide de Carole Grandjean, cette directrice d'école dans le Cantal, le jour même de la rentrée scolaire 2025, après un harcèlement lesbophobe au cours duquel elle n'a pas été suffisamment soutenue par l'éducation nationale, j'ai vu dans ce suicide absolument épouvantable, une illustration particulièrement éloquente de l'abandon par la technostructure de tous ceux qui au quotidien font vivre l'école. Moi, je suis très attaché à la réflexion qui était celle du général de Gaulle, qui disait qu'aucune institution ne pouvait être réformée contre les membres qui la composent, à moins d'en passer par la table rase, par la dictature ou la révolution. Je vais vous faire un scoop, je ne suis ni favorable à la dictature, ni favorable à la révolution. Donc je crois que la seule piste qu'on ait à notre disposition pour s'en sortir, c'est de faire confiance à nouveau au corps enseignant en le revalorisant à tout niveau, tant d'un point de vue salarial que du point de vue du sens de sa mission, de sa capacité de notre capacité à traiter les enseignants comme des intellectuels et non comme des animateurs multitâches à qui on délègue toujours plus de tâches administratives, et aussi les revaloriser du point de vue de leurs conditions matérielles de travail, ce qu'on fait pas, puisqu'on voit qu'on les abandonne au quotidien et que beaucoup sont envoyés en première ligne sans trop comprendre le sens de leur métier, avec cette statistique horrible que vous avez rappelée. 4% des profs qui se sentent soutenus par la société, c'est le pire chiffre de tout l'OCDE. On ne pourra pas redresser l'école demain avec des professeurs qui se sentent méprisés, abandonnés à ce point. Ce n'est pas possible.
3: Oui, bien sûr. Ouais. Allez-y, Romain Desarmes.
2: Oui, non, je me disais, quand tout un système scolaire, du primaire, du CP jusqu'à la terminale, a pour objectif l'admission, l'obtention plus précisément d'un diplôme qui est le bac, qu'on donne à 98%, allez, 96, 97, 98, donc en clair à tout le monde, ça veut dire que ça n'a aucune valeur. Qu'est-ce que ça a comme impact pour les élèves et les professeurs, ça, Marie-Estelle Dupont, le fait que désormais, en réalité, ce bac, on le donne à tout le monde.
3: Ça a comme impact un ruissellement du mépris.
2: Oui.
3: C'est-à-dire que quand on vous remet un diplôme qui est une enveloppe vide et qui n'a aucune valeur, vous n'êtes pas dupes, ils ne sont pas stupides. C'est pas parce qu'ils ne sont pas instruits qu'ils sont stupides. Ils le savent qu'il n'a aucune valeur. Donc ils ne se respectent pas. Et quand on ne se respecte pas, c'est très compliqué d'avoir envie d'apprendre, d'être motivé, d'avoir envie de travailler correctement. On a l'impression que finalement, on va devoir porter le masque de l'imposteur et qu'on est dans une société qui fabrique des imposteurs. Mmh. Donc, c'est très compliqué aussi pour le climat en entreprise, pour le climat. Vous pouvez pas dévaloriser les diplômes sans que c'est un impact sur la représentation de soi d'un jeune adulte, en fait. Il le sait. Il sait si ce diplôme lui a demandé des efforts et si ces efforts ont été correctement évalués ou s'il a pu raconter n'importe quoi et que ça passe. Ouais. Et le mépris du diplôme, c'est aussi du mépris de soi et du mépris de ceux qui sont au-dessus. Donc c'est tout un écosystème en fait mental avec lequel ils arrivent dans le monde du travail. Et donc ça impacte aussi les relations avec la hiérarchie. Ça impacte. On sait bien que ce qui se passe à l'école, ça va être ensuite ce qui se passe en management. On va infantiliser, on va fragmenter le travail, on va donner des tâches qui n'ont pas de sens et on va dire ne réfléchis pas. Et en fait c'est le reflet de ce qui se passe à l'école aujourd'hui. C'est ça qui est assez dévastateur sur le plan de la santé mentale.
5: Je dirais que la destruction de ce qu'on nomme la valeur certificative des examens, que ce soit le brevet, mais le baccalauréat, on est un symptôme encore plus éloquent, revient à mépriser les jeunes, vous l'avez dit à Marie-Estelle, mais elle revient aussi, et là encore c'était le mot du général de Gaulle, à organiser la submersion de l'université de l'enseignement supérieur par la médiocrité. On le voit en France, puisqu'on a un taux d'échec en premier cycle universitaire qui est le plus élevé de tout l'OCDE, avec un coût économique pour la nation à court terme, c'est à peu près évalué à 530 millions par an, et un coût à long terme sur la productivité, sur l'innovation, sur la croissance, sur la place de la France dans la compétition entre nations. Je crois qu'on gagnerait à marteler que la massification universitaire constitue un vrai problème et que ce n'est pas un cadeau qu'on fait à la jeunesse de vouloir enfermer tout le monde dans un même moule que constitueraient les études généralistes. Je crois que chacun a des talents, des atouts spécifiques à faire valoir et qu'on gagnerait à envoyer davantage d'élèves vers les voies techniques, professionnelles, technologiques qui seront au cœur de la nécessaire réindustrialisation du pays demain.
2: Et on n'a pas parlé des conséquences économiques. Il y a des patrons comme le patron de Safran, Olivier Andriès, qui se plaint du niveau en mathématiques. Exactement. Qui baisse parce qu'il a du mal à recruter des ingénieurs. Mais
5: juste une statistique pour finir, 25 points PISA en plus à l'horizon 2100, ce sera un gain de PIB de 30%. 25 points PISA, c'est à peu près ce qu'on a perdu au fil des années.
2: Merci beaucoup. Joachim Lefloquimade d'être venu, auteur du livre Main basse sur l'éducation nationale.
3: Vous avez presque ouvert la saison de « Et si on en parlait ?» et vous la fermez presque. Donc, vous voyez, on risque de vous retrouver l'année
5: J'en
3: prochaine.
5: J'en suis très honoré.
2: Allez, vous rendez-vous Europe 1 avant de se dire au revoir dans son podcast « Destins extraordinaires ». 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
2: 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Il est bientôt 16h, dans un instant c'est Pascal Pro pour Pascal Pro et vous. Et nous, Marie-Estelle Dupont, on se retrouve demain dès 15h. Hein.
3: Pour une nouvelle émission consacrée à l'intelligence artificielle.
2: Ça va être passionnant. À demain, merci beaucoup d'être avec nous sur Europe 1. Bonne fin d'après-midi.
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2: Il est 16h, Émilie Daze est avec nous. Bonjour Émilie, vous nous rappelez les titres.
28: Bonjour Pascal, bonjour à tous. Les écologistes vont déposer une motion de censure contre le gouvernement. Ils dénoncent sa gestion de l'épisode caniculaire qui a frappé la France. Sébastien Lecornu se défend de toute inaction. Il juge scandaleux et faux le bilan de 10 000 morts avancé par les écologistes. Météo France annonce que la France va sans doute connaître un nouvel épisode caniculaire à partir de ce week-end avec des températures très élevées au-dessus des 35 degrés, mais toutes les régions ne seront pas forcément concernées. La canicule qui touche encore le Var, les Alpes-Maritimes et la Corse, maintenue en alerte orange. Les températures sont comprises cet après-midi entre 34 et 37 degrés. Qui est l'oligarque ukrainien qui ferait partie des trois victimes de l'attaque au colis piégé à Monaco? Vadim Ermolaïev est résident monégasque. Il fait l'objet depuis décembre 2023 de sanctions du Conseil national de sécurité ukrainien en cause. Ses activités de négoce d'alcool en crise Crimée sous occupation russe. L'auteur présumé de l'attaque au colis piégé est activement recherché. Deux hélicoptères et une trentaine de gendarmes sont mobilisés. Le raid est en alerte. Le texte sur la fin de vie pose un énorme problème de conscience, estime François Bayrou sur Europe 1 et CNews. Les députés devraient, sauf surprise, se prononcer aujourd'hui en faveur du droit à l'aide active à mourir. Le vote solennel est prévu cet après-midi. Selon vous, un établissement de santé doit-il pouvoir s'opposer à l'euthanasie? C'est la question du jour sur le site et l'application Europe 1. Le taux du livret A va augmenter au 1er août, annonce le ministre de l'Économie. Il est actuellement rémunéré à 1,5%. Son nouveau taux sera connu à la mi-juillet. L'inflation a progressé d'1,8% sur un an en France au mois de juin. Elle était à 2,4% en mai, selon l'INSEE. Elle était de toute façon contournée par les plateformes asiatiques. La taxe française sur les petits colis sera suspendue demain, jour d'introduction d'un droit de douane européen de 3 euros. Shein, Temu ou AliExpress ont trouvé la parade en expédiant par avion les marchandises dans d'autres pays européens. Elles les acheminent ensuite par la route jusqu'en France. La période des soldes d'été est prolongée d'une semaine jusqu'au 28 juillet. L'objectif est de compenser la faible fréquentation des magasins pendant la canicule. Le mondial de foot, la France affronte la Suède ce soir à 23h en 16e de finale. Les Bleus qui affronteront le Paraguay au prochain tour en cas de victoire. Et puis Léon Marchand a déclaré forfait pour la fin des championnats de France de natation. Il est blessé à un adducteur. On ignore à ce stade si cette blessure remet en cause sa participation au championnat d'Europe en août. Compétition qui doit signer son grand retour à Paris 2 ans après son triomphe au JO 2024.
4: Merci beaucoup Émilie Dez, 16h03.
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0: en boîte de nuit. Pourquoi Dancing Queen? Évidemment parce que ce soir l'équipe de France rencontre la Suède avec ABBA, en espérant qu'on ne chante pas Waterloo demain matin et qu'on préfère... S'il vous plaît, vous n'avez pas honte.
1: Voilà. Ça, oui.
0: Bon, France, Suède, on n'a pas gagné. Je vous assure, contrairement à ce que j'entends, l'enthousiasme autour de l'équipe de France, il y a une fragilité défensive, me semble-t-il, importante. Face à la Norvège, on a concédé énormément d'occasions de but. Énormément, et c'était l'équipe remplaçante, l'équipe B. Alors, on a sans doute la meilleure attaque du monde, c'est une attaque de feu. Je pense quand même que Deschamps a dû resserrer les boulons derrière, parce qu'on gagne avec une bonne défense avant d'avoir une bonne attaque, chers camarades. Alors, je salue tous ceux et toutes celles qui sont autour de la place, au de la table. Caroline Utirbidella, Georges Fedec, Gauthier Lebret, Olivier Guénec et Philippe Lelouch.
2: Oui.
0: Qui va nous accompagner aujourd'hui. Eh oui, parce que vous allez aussi parler de votre année. C'est la première année. Vous êtes avec Caroline Turbide. Vous nous direz comment ça s'est bien passé.
2: Ça s'est très bien passé.
0: Bien sûr, mais c'est je dis ça, mais c'est jamais simple un tandem.
2: Ah non, non, non.
3: Non.
1: Parce que surtout avec lui, hein. Parce que moi encore, je suis très facile, très malléable, très bonne camarade.
0: Ouais. Il est 16h04, ouais,
4: on voit ça
0: avec lui.
4: On voit ça. Super camarade.
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0: Michael Olysée sur l'air de Champs-Élysées de Jodassin, c'était des paroles inventées par l'ami Laurent Tessier que je salue. Bonjour Laurent.
7: Bonjour à tous, Tessier. Nous allons la chanter aujourd'hui, ce soir, dans la nuit et demain matin.
0: J'espère surtout que vous allez pouvoir la chanter jusqu'au bout. Pourquoi vous souriez, Olivier Guénec?
8: Ah non, pas du tout. Mais j'adore regarder Gauthier.
4: On fait notre émission.
8: Voilà. Oui, en parallèle.
4: En parallèle.
0: Oui, je vais bien. Vous relevez, vous guettez chaque sortie de route.
4: Laurent Tessier, ça nous a fait rire.
8: On s'entend bien.
4: Laurent Tessier.
0: Voilà, Laurent Tessier.
4: L'édito de Laurent Tessier à
9: 6h50. Aucun respect. Non, mais ce sont des jeunes qui respectent plus rien.
4: Oh, mais endors-toi, toi.
0: Georges Fadek. C'est Georges Fadek. Georges, vous êtes un ami.
8: Grandante.
0: Vous avez vu comment il vous parle.
9: Mais je sais.
0: Franchement, je trouve pas ça très très bien. Bon, il est 16h05, on va donc parler Fatball. Et nous sommes donc avec Philippe Lelouch et écoutons les paroles de Laurent Tessier qu'il a écrites à l'occasion du premier match de l'équipe de France.
4: Et puis une petite version remixée aujourd'hui.
0: Ah bon?
4: Ah oui, j'ai travaillé un peu.
0: Ah.

0: C'est pas mal, hein.
1: Ça rentre bien fort.
2: Il y a un joueur que vous connaissez peut-être.
3: Comment Georges,
2: il faudrait l'envoyer à un joueur que vous connaissez sans doute.
4: Non, je tiens pas à ce que.
2: Mais si, vous rendez compte, si jamais ça devient l'hymne.
4: Oui, mais ça a l'air bien sur les réseaux sociaux. Choses... Hein. Vous savez, les joueurs, c'est très particulier.
2: Non, vous leur faites un cadeau. Là.
4: Oui, bah, vous parlez d'un cadeau, mais c'est très particulier, les joueurs. Ah, ouais. Très, très particulier. Faut aller, on marche sur des œufs avec des joueurs de football, avec des sportifs de haut niveau, stars, et notamment les joueurs de football. Ouais. Donc, faut se faire accepter, faut pas trop parler, faut les écouter, ou pas. D'ailleurs, vous savez, c'est
3: ça
4: très...
3: a l'air chiant.
4: Non, mais c'est un, il y a beaucoup d'intelligence comportementale à avoir avec les joueurs de football. Bon, est-ce qu'on parle du match? Oui. Et est-ce que vous avez un avis sur ce match? Bon, je vais pas demander forcément ni à Gauthier ni à Georges parce que vous êtes loin du football.
2: Ouf.
4: Non, vous êtes.
2: Moi, j'aime bien le football, moi.
4: Bon, vous connaissez l'équipe de Suède?
2: Non.
1: Bon, merci. Non, on peut refaire des petits pronostics, oui, ça marche toujours.
4: Ça marche toujours, mais il faut quand même un avis d'expert. Philippe, vous avez vu l'équipe de France, vous avez vu l'équipe de Suède, quel avis vous avez?
5: Ah non, bah moi, d'abord, j'ai un avis très patriotique d'emblée, c'est qu'il faut que la France va gagner, voilà, je peux pas imaginer autrement.
4: Non, mais ce que je vous ai dit tout à l'heure, vous l'entendez?

0: sur la défensive dans les matchs. Mais là il va être, bon, je pense qu'il va, il va mettre tout ce qu'il y a de meilleur.
1: Vous savez, lorsque une équipe de France est éliminée, parfois, ou lorsqu'une équipe d'ailleurs est éliminée, on revisite les premiers matchs et on dit, regardez, on avait vu les signaux qui étaient apparus, vrai, qui avaient montré. Vrai. Je répète, il y a une chose qui est importante, c'est le nombre d'occasions qu'une équipe se crée. C'est toujours un paramètre très important. France-Norvège, les Norvégiens se sont créés énormément d'occasions de but. Et c'était l'équipe B. Et ils ont été maladroits, ils ont manqué un pénalty. Ouais. Et à l'arrivée, on a gagné. Alors c'est vrai qu'il y a les trois buts de Dembélé. C'est bien normal, on est tous patriotes. Et puis on adore cette équipe de France et tout ça. Mais je vous dis, attention, ouais, comme disait Aimé Jacquet. Attention, oui, muscle ton jeu.
0: Mais muscle ton jeu. Mais Philippe, honnêtement, on les voit vainqueurs.
1: Alors c'est vrai que
2: moi, ça me fait peur,
1: l'Allemagne a été éliminée le Paraguay.
0: C'est surréaliste.
1: Oui, mais les Pays-Bas ont été éliminés par le Maroc. Ce qui fait que se profile un France-Maroc en quart de finale de Coupe du Monde, si tant est que le Maroc batte le Canada. Et si tant est que la France batte à la fois la Suède ce soir et le Paraguay, ça sera une revanche d'ailleurs des huitièmes de finale, de célèbre huitièmes de finale avec Laurent Blanc qui avait marqué le but en or à Lens, je me souviens.
0: Alors vous savez que les Simpsons ont fait un pronostic, vous êtes au courant de ça?
1: Non.
0: Alors il y a un épisode dans la saison 6 des Simpsons où ils voient la Coupe du Monde 2026 aux États-Unis et qui en finale, d'après les Simpsons, mais il y a plein de fois où ils ne se sont pas gourés, hein, de nombreuses fois, Mexique-Portugal.
1: Mais l'épisode 6 des Simpsons, mais
0: il y a très longtemps, c'est il y a 20, plus de 20 ans.
1: Et comment ils savaient qu'il y aurait une Coupe du Monde en 2026
0: allait, comment ils savaient que Trump allait être président de la République? Ouais, c'est quand même impressionnant.
2: Ils avaient prévu l'annonce de candidature de Trump avant qu'elle n'ait lieu à la Trump Tower. À New York, elle a lieu dans les Simpsons. Exactement la même scène, la même cravate, le même costume, où il descend le même escalator. Et donc, on dit souvent que les Simpsons ont été prophétiques bien des fois.
0: Ouais, bien des fois. Non, vraiment.
1: Bon, les Simpsons, tout le monde ne connaît pas les Simpsons.
2: Bah, c'est un dessin animé avec des petits bonhommes jaunes.
0: C'est
2: oui.
0: Ça. Ouais, Bart
2: c'est
0: Simpson, ça. Ouais. Bart Simpson, entre autres.
2: J'adore lui. C'est Bart.
1: Ouais. Mais, non, mais c'est vrai que j'ai jamais. Bah, je peux pas vous dire que je suis un connaisseur des Simpsons.
2: Moi, j'ai peur qu'on se fasse éliminer, Pascal.
1: J'ai très contre la Suède.
2: Ouais, j'ai très, très peur.
1: Bah, c'est possible.
2: Mais j'ai peur qu'on se fasse éliminer au tir au but. Là, dès les 16e de finale, contre la Suède.
1: Attention, la Suède, c'est une des plus faibles équipes des 16e de finale. C'est-à-dire que, oui, la Suède, c'est un miracle qu'elle soit là. Hein. Elle est sortie des qualifications.
2: C'est
1: vraiment
2: partie du foot. Hier, par exemple, contre l'Allemagne, le Paraguay, c'est pas. Voilà.
1: Oui, mais l'équipe de France a plus de certitude. Plus d'expérience.
2: Ils sont pas des fétistes, là.
1: Voilà, vous prenez chaque joueur de cette équipe de France, entre les joueurs du Paris Saint-Germain qui sont habitués à ce type de match. On n'est plus dans les années 80 et 90 où, a priori.
2: On est le 30 juin, moi je dis qu'on va maximum en 8e de finale. On est le 30 juin. C'est plus je le dis. On va maximum en 8e de finale. Peut-être que je me trompe. Hein. Je dis que c'est mon ressenti.
1: Non, mais ça veut rien. Mais oui, mais ça faut donner
2: moi,
1: des arguments.
2: Moi, je pense que quand une équipe.
1: Votre ressenti, qu'est-ce que ça veut dire?
2: Mais parce que depuis le début, on leur dit on va gagner, on est en finale.
1: C'est
2: pour ça,
1: c'est votre argument, c'est de dire on a pris rendez-vous pour la finale, donc on va pas y être.
2: Moi, je pense que quand tu as des joueurs dans un état d'esprit de vainqueur alors qu'ils ont encore rien fait du tout, je pense que c'est très dangereux.
3: Il y a 4 ans et on a fait en finale contre l'Argentine.
2: Mais c'est. J'ai le droit de dire ce que je pense ou...
0: Oui, mais c'est agressif et négatif.
3: T'as le droit de dire n'importe quoi aussi, oui, voilà.
4: Non, mais ils savent qu'on compte sur eux. C'est important pour le pays.
1: Qu'est-ce qu'on va te faire?
4: Moi, j'imagine un 3-1.
1: Caroline
4: 3-1. Et la dernière fois, je ne m'étais pas trompée dans les pronos.
1: Elle avait donné le score.
4: Je
1: me souviens, c'est la seule qui a donné le score. Exactement. On va faire un petit tour après la pause. Et puis, on va faire quand même une petite bande-annonce spéciale à bas. Tant qu'à faire.
5: Ah bah oui, il y en a. Et puis du New York, New York. Il y a plein de chansons.
1: Bonjour.
5: Bonjour Pascal, Fabrice bonjour David, à tous.
1: Vous allez bien?
5: Ça va très bien, je vous remercie. En forme pour le match de ce soir déjà.
1: Qui est à 23h.
5: 23h, c'est pas grave.
1: Je vais regarder le début.
0: Non mais ça veut rien.
1: Je vais pas aller jusqu'à 1h du matin.
2: Et donc s'il y a 2-2, vous vous couchez?
1: Mais bien sûr, s'il y a 2-2, je me couche.
4: Non, on ne ferait jamais ça.
2: Impossible.
0: Pascal Praud, vous êtes un menteur.
1: Mais si, parce que faut que je sois en forme demain matin.
4: Mais vous serez, parce que vous serez porté par la victoire des Bleus.
2: Il vous reste 4 émissions, c'est la fin. Vous voyez le bout du tunnel.
1: Il reste 4 émissions, c'est la fin. Qu'est-ce que vous voulez dire par là?
2: Vous êtes en vacances la semaine prochaine.
1: 16h13. Mais fais peur. Nous serons de retour le 27 août, c'est un jeudi. Et quand jeudi.

0: Il est 16h13, à tout de suite.
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0: À 16h15, je crois que nous sommes avec Sébastien, me semble-t-il, qui est en ligne avec nous. Bonjour Sébastien.
11: Bonjour Monsieur Pro.
0: Bonjour, vous êtes où Sébastien ? Vous êtes à New York ?
11: Je suis revenu à New York hier soir, exactement, pour pouvoir aller au match tout à l'heure. Exactement.
0: Et comment vous sentez cette affaire ?
11: Je la sens bien, il faut rester humble. On voit qu'il y a beaucoup de surprises. On est largement supérieur à la Suède, mais on ne sait jamais sur un match. Mais si on est sérieux, ça devrait bien se passer.
0: Oui, parce que l'Allemagne n'était pas forcément supérieure au Paraguay. L'Allemagne, elle est en difficulté depuis de nombreuses années. Nous, on a une génération tout à fait exceptionnelle. Je disais que j'ai quelques craintes sur la défense et je trouvais qu'il y avait eu beaucoup d'occasions de but des Norvégiens face à l'équipe de France, ce qui m'inquiétait un peu. Est-ce que ça vous inquiète également ?
11: Oui, je pense qu'il faut qu'on fasse d'autres choix, en particulier sortir Théo Hernandez et prendre Luc Adin, qui est, à mon avis, une plus grande sécurité à gauche, et peut-être même se poser la question à terme de sortir Jules Koundé pour mettre Zaïre Emery, ce qui me paraît être un choix aussi plus sûr défensivement.
0: Ben vous voyez, l'avantage, c'est qu'on est 55 millions de sélectionnaires ou 60 millions. C'est le principe du football. C'est que tout le monde a un avis. Peut-être avez-vous raison, peut-être avez-vous tort. Moi, je fais toujours confiance aux sélectionneurs et à Didier Deschamps. Il est au contact de ses joueurs. Donc forcément, il a des informations que nous n'avons pas. Comment est vécu ce mondial ? Vous êtes quasiment notre envoyé spécial depuis le début de la compétition. Vous faites des allers-retours entre Paris et New York. Comment est vécu ce mondial ? Est-ce qu'il prend une place importante dans les médias, dans les télévisions ? Est-ce que dans la rue, c'est présent ? Comment vous vivez cela ?
11: C'est excessivement présent. Ça a vraiment pris. Au tout début, ça a tardé un tout petit peu à New York, avec la dynamique des Knicks qui avait pris toute la place. Et depuis la victoire des Knicks là, en finale de NBA, il faut reconnaître que la Coupe du Monde est partout. Et il faut dire que la présence très nombreuse de la population latino aux États-Unis a développé vraiment l'attrait pour ce sport, la passion pour ce sport. Et on voit bien que même hier, en arrivant pour Pays-Bas-Maroc, dans tous les bars, tous les pubs, il y avait énormément d'ambiance. Et que la ville et le pays tournent autour de cette compétition.
0: Sébastien est avec nous sur l'antenne d'Europe 1 à 16h18 et c'est un témoin privilégié de cette Coupe du Monde. Les États-Unis, d'ailleurs j'ai pas suivi les États-Unis en 8e de finale, je ne sais même pas contre, ou en 16e de finale, je ne sais même pas contre qui.
11: Ils jouent demain contre la Bosnie-Herzégovine, ils vont probablement l'emporter. Ils ont un bon tableau. Je pense qu'ils sont supérieurs à la Bosnie. Ouais. Ils jouent plutôt bien. Moi, je les vois. Ils ont une possibilité même d'aller jusqu'en quart de finale contre les Argentins.
0: Est-ce que, je me souviens, en 94, il y avait un match qui avait été programmé le 4 juillet et ils avaient perdu d'ailleurs. C'était au Rose Bowl de Los Angeles. Est-ce qu'il y a un match peut-être qui est programmé pour eux le 4 juillet, j'imagine, qui est la fête nationale, bien sûr. Et en plus, c'est les 250 ans cette année des États-Unis, donc c'est une date particulière.
11: C'est sûr qu'ils joueront pas eux, ils joueront pas le 4 juillet, Monsieur Pro, mais nous jouerons le 4 juillet à Philadelphie, en plus, dans le berceau des États-Unis.
0: Que dit Laurent Tessier ? Bonjour Laurent, que je salue, qui est en régie avec nous.
10: Je vous ai envoyé tout le tableau des 16e de finale. Vous allez tout voir d'un seul coup.
0: Alors, je vais effectivement vous donner le tableau. Brésil-Japon, c'était hier, Brésil-Japon. Côte d'Ivoire, Norvège, c'est aujourd'hui à 19h. Mexique, Équateur, ce sera demain. Angleterre, Congo. Suisse, Algérie. Colombie, Ghana. Argentine, Cap-Vert et Australie, Égypte. Ça, c'est un tableau. Et puis, l'autre tableau, c'est le tableau dans lequel est la France. Il y a donc Afrique du Sud, Canada, c'est passé. Afrique du Sud, Canada. Mais Pays-Bas, Maroc, c'était hier. Portugal, Croatie, ce sera le 3 juillet. Espagne-Autriche, ce sera le 2 juillet. États-Unis-Bosnie, c'est effectivement le 2 juillet. Et Belgique-Sénégal. Et Belgique-Sénégal, ça va être intéressant, ça, Belgique-Sénégal, parce que les Belges ne sont pas encore en huitième de finale. Et donc, France-Suède, c'est ce soir. Vous avez un pronostic, Sébastien ?
11: 3-1 pour l'équipe de France.
0: Ouais, je pense que 3-1, c'est pas stupide, 3-1, parce que l'équipe de France peut prendre des buts, mais elle en marquera. Bah écoutez, merci, vraiment merci beaucoup d'être notre interlocuteur en direct de New York. Il est 16h20. I want to be part of it, New York, New York. Philippe Lelouch est avec nous pour parler de la saison 1.
12: La saison 1, ouais.
0: Que vous avez mise en place avec Caroline. Et je disais tout à l'heure, vous connaissiez avant ?
13: Pas du tout.
0: Ouais. Donc ça demande... est-ce qu'on peut tricher à l'antenne avec un partenaire ? Au théâtre, par exemple, est-ce qu'il vous est arrivé de jouer avec quelqu'un que ça passait pas ?
12: Oui.
0: Et est-ce que le spectateur s'en rendait compte ?
12: Pas toujours, mais c'est très compliqué. Mmh. C'est-à-dire qu'il ne se rend pas compte quand ça passe pas, mais il se rend compte très bien quand ça passe.
0: Ouais.
12: C'est-à-dire que c'est vraiment tout ce qui fait la différence. Mmh. Donc je pense qu'il faut vraiment, vraiment adorer son partenaire, parce que ça donne quelque chose, ou sa partenaire, ça donne quelque chose en plus au théâtre, et je crois qu'à la radio c'est pareil. Il se trouve qu'on a vachement de chance, parce qu'on s'entend très bien avec Caroline, qu'on est vraiment sur les mêmes longueurs d'onde. C'est même assez étonnant, parce que je dois vous avouer un truc, je ne sais pas comment elle fait, mais elle a su, au bout de la troisième ou quatrième émission, même quand j'allais m'arrêter de parler, c'est-à-dire qu'elle prenait spontanément la parole juste après que j'allais m'arrêter, ce qui donnait une absence de blanc total à l'antenne, etc. Donc on a cette chance. Elle a beaucoup beaucoup beaucoup de talent, Caroline, mais vraiment. Et moi je pense que son talent ne s'arrête pas à la radio. Et qu'elle devrait un jour ou l'autre monter sur scène, ça c'est mon avis.
0: Ah, vous voulez faire monter tout le monde sur scène ?
13: Mais lui,
0: bah
13: oui.
0: Dès que vous voyez quelqu'un, vous voulez mettre sur scène. Depuis que vous avez mis Dupont-Moretti sur scène, vous voulez mettre tout le monde sur scène.
12: J'ai même demandé à Nicolas Sarkozy, figurez-vous, il y a quelques années, de monter sur scène. Et je pense que je ne me serais pas trompé non plus.
0: Ah non, mais Nicolas Sarkozy, c'est un génie si vous le mettez sur scène.
12: Oui,
0: ça, c'est
12: mais
0: autre chose.
12: Je ne parle qu'à des génies, Pascal.
0: Oui, mais le charisme, le charme de Nicolas Sarkozy, la puissance.
12: Pensez-vous que Caroline en manque ?
0: Non.
12: Voilà.
13: Je sais que j'en manque, donc vraiment, soyez très à l'aise. Ah, mais pas du tout. Et pourtant, c'est drôle parce que j'ai fait beaucoup de théâtre et j'ai cru à un moment donné à une carrière de comédienne quand j'avais de mes 11 ans à mes 17 ans à peu près, cours Florent, cours Simon, etc. Et en fait, c'est pas du tout, du tout mon truc.
0: Non, il vous faisait jouer des jeunes premières, j'imagine.
13: Non, de tout. De la servante jusqu'à...
0: Oh, je vous imagine en servante.
13: Je regardais des films et je recopiais sur des feuilles de papier les répliques et je voulais jouer des rôles un peu à la Marie Gillin, etc. Et en fait, ça n'existait pas autrement que si c'est moi qui les écrivais et j'imposais ça à mes profs de théâtre.
12: Bah déjà, bon. C'est un bon signe.
0: Bon, Caroline Iturbide, quand vous avez commencé à travailler avec Philippe, est-ce que immédiatement ça se met en place? Est-ce qu'il y a un temps d'adaptation et vous, quand on ne se connaît pas comme ça et qu'on doit créer cette intimité à l'antenne, en plus, c'est vraiment un duo. Ouais. Donc, il faut que ça fonctionne ensemble, il faut que les gens s'aiment.
13: Non, c'est un duo et surtout, ça, je le respecte beaucoup et je pense que Philippe a été très galant à ce niveau-là. Parce que c'est vrai qu'il y a beaucoup de duos aujourd'hui, que ce soit à la télé ou à la radio, ou quand même la nana, c'est un peu celle qui fait la météo et le trafic info. C'est pas du tout la place que m'a donnée Philippe. Donc, ça a été assez vite équilibré. En fait, moi, j'avais déjà 3 ans de matinale derrière moi, donc je pense que j'avais la petite partie technique. Parce qu'il y a plein de timings à respecter et Philippe avait le côté chien fou, hyper spontané, très très drôle, cette espèce de voix de radio hyper chaleureuse et les très bons réflexes avec les auditeurs. Et en fait, les deux ont fait que ça a très bien marché. Après, moi, je suis assez facile à embarquer. C'est-à-dire que si je sens que bon, c'est un peu...
0: Vous avez des bonnes ondes.
13: Bah, j'aime bien, moi, être drivée avec quelqu'un que je sens plus fort que moi, plus puissant que moi, et bim, j'enquille derrière. Non, mais c'est vrai, j'ai pas du tout un tempérament de leader. Moi, j'adore être en binôme. Déjà, parce que je pense que j'ai une sœur jumelle et j'ai ce truc d'être hyper rassurée dès qu'on est deux ou plus. Et après, j'adore l'esprit bande parce que je trouve que c'est une position qui est très confortable. On prend pas trop de risques. On se laisse un peu porter par des gens que vraiment j'estime être plus fort que moi, charismatiquement et en termes de personnalité. Donc ça me va très bien.
0: Caroline Iturbide et Philippe Lelouch sont avec nous pour parler de cette première saison. Vous avez commencé quand d'ailleurs ?
12: On a commencé au mois de septembre, mais il y a eu un arrêt, parce qu'elle a eu la bonne idée de tomber enceinte. Bon, donc il a fallu qu'elle aille accoucher pour faire un enfant. Bon, bref. Et donc pendant 2 mois, on a été forcés de se séparer, mais en réalité, on peut considérer que ça a véritablement commencé en janvier. Ouais. Quoi.
0: Et ça a marché en termes d'audience, puisque c'est sur RFM tous les matins. C'est à quelle heure ?
12: 6h, 10h.
0: Bon, ce qui demande aussi un rythme, parce que vous qui êtes comédien et qui étiez sur scène, quand vous vous levez à 6h, quand vous prenez l'antenne à 6h, il faut arriver à 4h.
12: Je me lève à 4h30, ouais.
0: Vous arrivez tard quand même.
12: J'arrive à 5h, ouais. Quart, un truc comme ça. Ça a été une gestion de vie de sportif un peu, parce que j'avais ça. En plus, j'avais eu la bonne idée de signer Danse avec les stars, bon, qui m'ont pas gardé très longtemps. Je trouve très étonnant compte tenu de mon talent pour la danse, mais bon, ils ont jugé bon de se séparer
0: donc,
12: de moi.
0: Cette année, vous avez fait une pièce de théâtre qui s'appelait Nuit d'Ivresse.
12: Ouais,
0: avez fait Danse avec les stars. Et vous avez fait RFM tous les jours de 6h à 10h.
12: Et quelques dates restantes de mon One Man Show.
0: Et effectivement, quelques dates également que vous avez jouées.
14: Et Philippe a fait la meilleure séquence de Danse avec les stars.
15: Ouais.
14: Quand il explique que ça dure beaucoup trop longtemps. Et que c'est insupportable, l'after. Et que
15: la deuxième partie de soirée,
14: au bout d'un moment, ça s'arrête parce que tout le monde est crevé. La séquence a été vue des dizaines de milliers de fois. Et a pleuré de rire énormément de monde.
15: Ah, c'est mythique.
14: Donc on se souviendra de Philippe dans Danse avec les stars, croyez-moi.
0: Qui demande un entraînement, j'imagine.
12: Oui, non. Là, tes heures de sommeil sont comptées, tout ça, mais j'ai adoré ça. Non, ma grande surprise, quand on m'a proposé, quand Alain Liberti, que vous connaissez bien, et Sébastien Coé m'ont proposé de prendre la matinale, j'ai dit oui, parce que j'adore l'outil radio. La preuve, c'est que, je suis encore en train d'en faire avec vous, et j'adore ça, je trouve ça absolument merveilleux comme exercice. Mais je me disais, est-ce que de me lever à 4h30 au mois de novembre, j'en aurais pas très vite plein le cul? J'étais pas sûr.
13: Les gens ne donnaient pas cher de ta
0: part. D'ailleurs, les gens ici, RFM, on peut parler plein comme vous taux, parlez.
12: Plein voilà, mais là, on est sur... Enfin, je me rappelle quand même, Pascal, que c'était la chaîne de Coluche aussi. Hein,
0: c'est vrai. C'était l'heure de Coluche.
12: Et c'était l'heure de Coluche.
0: C'était le studio, là. Oui, alors c'était pas ce studio, parce que le studio...
12: Ça, il s'appelle le studio Coluche.
0: Je n'ai pas dit un mot depuis 20 minutes. Essayez de mettre dans la cible quand même.
14: La sieste, c'est vraiment ce qui va
0: dire. Ils étaient rue François 1er, c'est l'adresse mythique.
12: J'ai connu.
14: François 1er, vous l'avez connu. Et Henri 8.
12: Oui, enfin bon, voilà. Donc je me disais, peut-être que l'exercice, je ne vais pas le supporter parce que ce n'est pas mes heures habituelles. Et en fait, je,
0: et l'énergie.
12: Ah, c'est génial.
0: En fait, l'énergie, et c'est ça pour ouais. les gens tiennent dans ce métier, parce qu'il y a de l'énergie.
12: Ah, c'est incroyable.
0: Combien de gens racontent qu'ils entrent sur scène avec 39,5 et oui. ils mettent le premier pied sur les planches et puis ils jouent pendant 2 heures.
12: Ouais, c'est ça.
0: C'est tout à fait étonnant d'ailleurs.
12: Ouais, c'est vraiment, c'est formidable. J'ai adoré l'exercice et puis on est reparti pour, j'espère, de nombreuses années. Là.
0: C'était Claude Brasseur qui racontait qu'il jouait Georges Dandin et il avait pris une sorte de clou dans le pied parce qu'il jouait pieds nus. Un clou immense, quoi, un grand clou. Il a joué pendant toute la scène, quoi, toute la pièce. Et le soir, évidemment, il a fini à l'hôpital.
12: Ouais, j'ai eu la même chose. Moi, j'ai joué avec 3 doigts de pied cassés l'après-midi même au Festival de Ramatuelle. Je m'étais cassé en tapant sur un rocher. Mmh. J'avais le pied gonflé comme ça. Le jour même. Oh. Et j'ai dit, vraiment, j'avais dit à Michel Boujna qui présentait la soirée, dis-leur que je ne vais pas marcher normalement. J'ai marché tout à fait normalement toute la pièce.
0: Incroyable.
12: Et au salut, je ne pouvais plus poser pied à terre.
0: Voilà. Moi, j'ai connu des comédiens qui cassaient les pieds.
12: Ah, ça m'a
0: été autre chose. Il est 16h28, à tout de suite.
1: 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C'est Pascal Proévo pour vous accompagner entre 16h et 18h. Et dans un instant, le rappel des titres avec Émilie Dez.
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0: À 16h31, Émilie Dez.
29: On ignore encore sa durée et son intensité, mais la France va connaître sans doute un nouvel épisode caniculaire à partir de ce week-end. Météo France précise que toutes les régions ne seront pas forcément concernées. 3 départements sont toujours en alerte orange canicule aujourd'hui, le Var, les Alpes-Maritimes et la Corse, avec des températures comprises cet après-midi entre 34 et 37 degrés. Une enquête pour tentative d'assassinat a été ouverte après l'attaque au colis piégé qui a fait 3 blessés hier soir à Monaco. Il ne s'agit pas d'un attentat terroriste, selon le procureur. L'homme qui a déposé le colis n'a pas encore été retrouvé. 2 hélicoptères et 30 de gendarmes sont mobilisés. Le RAID est en alerte. L'oligarque ukrainien Vadim Ermolaïev ferait partie des victimes. Il fait l'objet depuis décembre 2023 de sanctions du Conseil national de sécurité ukrainien. En cause, ses activités de négoce d'alcool en Crimée sous occupation russe. Fragilisé par l'affaire Liana, Gérald Darmanin va défendre cet après-midi devant l'Assemblée son projet de loi sur la justice criminelle. Le garde des Sceaux qui annonce dans le quotidien Le Monde que quelques 88 000 plaintes pour violences sexuelles contre les enfants sont réexaminées par les enquêteurs. Plus de 7 450 de ces plaintes concernent des crimes dont on connaît l'auteur présumé. Les chefs de file de l'Église catholique en France appellent les députés à mesurer la portée de leurs décisions. Les députés qui devraient se prononcer une nouvelle fois en faveur du droit à l'aide active à mourir. Le vote final est prévu le 15 juillet. Le nouveau taux sera annoncé à la mi-juillet. Le taux du livret A va augmenter au 1er août, annonce le ministre de l'Économie. L'inflation a progressé d'1,8% sur un an en France au mois de juin. Elle était à 2,4% en mai, selon l'INSEE. Le Premier ministre l'avait déjà annoncé ce week-end. La période des soldes d'été est prolongée d'une semaine jusqu'au 28 juillet. L'idée est de compenser la faible fréquentation des magasins pendant la canicule. Le mondial de foot, les Bleus affrontent la Suède ce soir à 23h en 16e de finale. Le vainqueur du match sera opposé au Paraguay au prochain tour, tombeur de l'Allemagne. Et puis les Girondins de Bordeaux seront exclus de toutes les compétitions nationales la saison prochaine. Décision prise par la DNCG. Les Girondins étaient convoqués aujourd'hui pour valider le financement de leur prochaine saison.
0: Pour tout vous dire, j'ai du mal à décrypter exactement cette information. Ça veut dire qu'il n'y a plus de championnat national, mais ils vont repartir en championnat régional. J'imagine quand même que les Girondins de Bordeaux vont continuer d'exister, mais voilà. À quel niveau ?
2: En R1, a priori.
0: Pardon ?
2: Régional 1, a priori.
0: Non, mais je sais pas, c'est pour ceux qui connaissent le football, c'est-à-dire que tu repars quasiment...
2: 6e ou 7e division, oui.
0: Tu repars au plus bas niveau du football français. Les Girondins de Bordeaux...
3: C'est le plus bas niveau, R1 ?
0: Pardon ?
3: C'est le plus bas niveau, Régional 1 ?
0: Bah, je pense pas que ce soit le plus bas. Non,
3: t'es en amateur, quoi, oui.
0: Oui, t'es quasiment en amateur. Mais c'est le club de Zidane, c'est le club de Giresse, c'est un club champion de France, c'est un club historique, c'est un club de Lizarazu. C'est la 6e, 7e ville de France, peut-être Bordeaux. Donc j'imagine les Bordelais qui nous écoutent. C'est une descente aux enfers. C'est pour ça que, vous savez... Je me permets juste de faire une petite parenthèse. Parfois, Valdemar Quitta est attaqué, président du SC Nantes, par les supporters. C'est vrai que les résultats n'ont pas toujours été au rendez-vous. Mais le club, il assure sa pérennité financière depuis toujours. Et c'est quand même extrêmement important. Et vous avez certains actionnaires qui manifestement ont pris des clubs et n'avaient pas les reins assez solides. En l'occurrence, Nantes a la chance d'avoir un actionnaire de référence qui permet chaque année d'éponger par souvent les déficits, parce que quand vous descendez, c'est que vous aviez un budget prévisionnel qui était au-dessus, par définition, de ce que vous avez imaginé. Qu'est-ce qui se passe ? Et celui, j'ai entendu ouais. Mais celui qui fait l'échec...
2: En fait, c'est parce qu'on a Alain Giresse qui arrive juste après le générique, qui pourra nous parler de Bordeaux. Il est avec nous en ligne.
0: Merci.
3: Ouais, mais il n'avait juste pas fini ce qu'il disait.
2: Allez, c'est terminé.
0: 16h35, c'est pas très grave.
3: Finissez.
0: Je terminerai ma phrase chez moi. Bon. Non, mais en revanche, voilà, je voulais simplement dire que les supporters, parfois, sont très rudes. Ouais. Mais quand vous avez un président qui fait l'échec et qui paye, bah, faut aussi le souligner, parce que Bordeaux est en R1 aujourd'hui. 16h35.
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0: Merci Émilie Dès, vous reviendrez à 17h, Caroline Turbide, Georges Fenech, Gauthier Lebret, Olivier Guénec, et puis notre ami Philippe Lelouch est là, et on terminera avec lui, il nous dira quelques mots sur d'abord la fin de saison bien sûr. Vous terminez quand Caroline ?
13: On termine vendredi.
0: Vendredi, ouais. Et puis vous reprenez quand ?
13: Le 24 août.
12: Mais avant, j'ai un petit truc à dire.
0: Oui,
12: est-ce que vous ne pensez pas autour de la table, je ne m'adresse même pas à vous Pascal, que Pascal Praud fera un malheur sur scène ?
0: Si.
13: Bien sûr.
3: Complètement. Philippe, vous pensez qu'il remplirait quel type de salle ?
12: Des zéniths.
0: Je pense.
12: Des zéniths.
0: Non mais il me dit ça pour me faire plaisir.
3: Non mais il faut qu'il soit sur les zéniths de France tous les jours de la semaine à 20h. C'est indispensable.
0: Moi je pense que les gens vont me lancer des tomates. Non mais en revanche, votre expérience nous intéresse parce que vous avez fait la même chose avec Dupond-Moretti.
13: Oui.
0: Et Dupond-Moretti remplit. Alors Dupond-Moretti, c'est notre meilleur ennemi ou notre meilleur ami, je ne sais pas comment dire, mais faudrait que vous nous l'ameniez. J'ai encore dit du mal de lui hier.
12: Mais ce qui est formidable, c'est que moi je sais que vous êtes tout pour vous entendre, mais que vous dites du mal l'un de l'autre en permanence, c'est très drôle.
0: J'ai trouvé une petite vanne. Vous m'avez entendu sur Dupond-Moretti. J'ai dit que la semaine dernière, il avait dit que c'était un sentiment de canicule qu'on avait eu.
12: Cette phrase-là, elle est discutable parce que c'est vrai que quand on l'écoute dans tout le contexte, quand il avait dit il y a certes de l'insécurité, mais renforcé par les chaînes d'information, ça augmente le sentiment d'insécurité. C'est pas tout à fait dire il y a pas d'insécurité en France. Vous voyez ce que je veux dire?
0: L'avocat, c'est lui. C'est
12: l'avocat, c'est lui.
0: L'avocat, c'est lui. Bon, mais c'est vrai que vous avez mis le pied à l'étrier. Et moi, souvent, je vous ai posé des questions. Comment est-ce que c'est lui qui a écrit ou est-ce que c'est vous qui lui donnez des conseils? Il y a des choses d'ailleurs qui sont très marrantes.
12: Mais là, en ce moment, je mets en scène David Douillet.
0: Mais c'est quoi la mise en scène d'un homme qui est tout seul?
12: La mise en scène d'un homme qui est tout seul, c'est lui expliquer à se positionner dans l'espace. C'est-à-dire prendre toujours les mêmes marques. Parce que ce qui est très étonnant pour des gens qui ne connaissent pas bien le théâtre, c'est qu'ils te disent toujours « Oh, apprendre tout ça, comment c'est compliqué ?» Or, c'est ce qu'il y a de plus facile. Mais, pour être encore plus sûr de son coup, le mouvement est associé à la parole. C'est-à-dire que si à tel moment, vous vous déplacez, il va y avoir des soirs où le texte va peut-être vous échapper, mais le déplacement va vous rappeler le texte. En disant « Bah oui, quand je vais par là, je dis ça. » Et réciproquement. Ce qui veut dire que c'est très important. Donc c'est très important de se placer sur scène et à un moment de dire « Bon, bah à ce moment-là, t'as fait quelque chose, là, vas-y, garde-le. » Parce que spontanément, quelqu'un qui a un naturel comme Eric, je n'en doute pas comme vous, il va y avoir un moment où en disant quelque chose, vous allez avoir un geste ou une expression qu'il va falloir fixer. En disant « Ça, c'est très bien. Garde ça. » Voilà, et c'est ça. Et petit à petit, le spectacle grossit comme ça.
0: Il n'y a pas de prompteur, par exemple, pour Douillet ou pour...
12: Douillet, il joue une pièce, donc il n'y a pas de prompteur, il apprend le texte. Eric, au début, mais comme tous les gens qui font du one-man, au début, on va répéter avec un prompteur discret. Mais au début, il y a un prompteur au cas où on se perd, évidemment. Et puis, petit à petit, le prompteur, vous ne le regardez plus, parce que ça vous rassure de savoir qu'il est là, mais vous ne le regardez plus.
13: Mais ça vous plairait, Pascal, ou pas? Parce qu'on sent quand même qu'il y a pas mal de questions
0: en suspens. Non, mais...
3: S'il arrête la télé, il le fera.
0: C'est une expérience.
3: Par contre, vous êtes anti-prompteur, vous. Dans la télé,
0: j'ai jamais prompteur. Mais je ne suis pas sûr de pouvoir, en fait, tenir les gens pendant une heure, un quart, une heure et demie, et essayer de les intéresser, pourquoi pas, de les faire rire. Je veux dire, ça ne s'improvise pas, c'est un métier, ce que fait Philippe Lelouch. Moi, je passe mon temps à dire que ce que nous faisons, je suis pour les professionnels dans tous les domaines. Je suis rien. On va être avec Alain Giresse dans une seconde. Le malheur, bien souvent, du football, depuis des années, ça a été les présidents. Qui sont arrivés et qui ont imaginé connaître le football et qui ont pris des décisions, alors que je pense depuis toujours que l'homme le plus important d'un club de football, c'est l'entraîneur. Voilà, l'entraîneur. Et puis parfois le directeur sportif, mais une politique sportive. Comme par hasard, le PSG a pris Luis Enrique, a fait confiance à cet homme-là, avec effectivement un directeur sportif, sans doute avec beaucoup d'argent, mais rappelez-vous les erreurs du PSG pendant des années, quand on empilait les joueurs. Donc je milite pour qu'il y ait des professionnels partout, dans nos métiers aussi. Je suis parfois agacé quand des gens de l'extérieur donnent leur avis, et souvent ils connaissent pas notre métier. Et puis c'est vrai pour les bouchers, c'est vrai pour les restaurants, c'est vrai pour n'importe quel
12: là,
0: métier.
12: Là vous venez de faire 4 minutes tout seul, ça a choqué personne.
0: Oui, mais
13: le monolongue et vous, c'est quand même pas
3: totalement... Vous avez inventé le monologue à la télé, même.
0: Voilà. Non, mais ce que je veux vous dire, donc c'est un métier, et c'est le leur.
3: C'est plus long que la tirade du nez de Cyrano. Hein.
0: Bon, écoutez, bon, en tout cas, c'est un bonheur de vous connaître.
1: En plus, il a un talent d'imitateur, en plus.
12: Mais il aime le show. C'est une évidence qu'il aime le show.
0: Oui, il est drôle.
12: Et puis, il est très drôle.
3: Ça gagne bien sur une tournée au Zénith.
13: Parce que ça coûte rien.
0: Non, mais par Zénith. Je sais pas s'il osera le dire, mais l'argent gagné, c'est beaucoup d'argent.
12: Faites un calcul si vous calculez.
1: Mais des centaines de milliers, non?
0: Non, pas des centaines de milliers d'euros sur un.
12: Il y a plus que ça. Ça peut être 6000 personnes.
0: Oui, mais il faut remplir. Enfin, n'importe qui ne remplit pas 6000 personnes.
12: Je n'ai jamais dit, Pascal, que n'importe qui remplissait 6000 personnes. Ça, c'est sûr.
0: Je vous signale que Julien Courbet a tenté ça. Ça a marché. Ça a un peu marché. Oui, bon, Arthur a tenté. Arthur, et ça n'a pas été.
12: Vous n'œuvrez pas dans le même domaine. Vous n'avez pas les mêmes personnalités. Vous ne faites pas les mêmes choses. C'est complètement autre chose.
0: Arthur et Julien Courbet, on peut se comparer. C'est des gens qui sont des animateurs de radio, qui ont un talent, qui ont un public, qui
3: font du pur divertissement.
0: On n'arrive pas sur scène comme ça.
12: On n'arrive pas sur scenne comme ça. Mais souvenez-vous de ce que Brel disait, le talent c'est l'envie.
0: Non, non, mais ça, c'est possible. Mais ils avaient envie, ces gens-là. Oui, Julien,
12: oui,
0: il a envie.
12: Oui, mais il faut...
0: Julien, c'est sans doute le meilleur animateur aujourd'hui de radio, ou un des meilleurs animateurs de radio. Oui. Il est très, très fort
3: en
0: à
3: direct,
0: la radio.
3: Il est phénoménal. Bon,
0: et phénoménal. Et on le dit d'autant plus qu'il est sur une chaîne concurrente.
12: Il n'allait pas. Julien Corbet a essayé d'aller faire du one-man show drôle, comique.
3: Oui, c'est pas pareil.
12: C'est pas la même chose encore.
13: Ah, bah, si vous voulez. Non, mais vous allez raconter votre vie.
0: Non, je voudrais que vous soyez vous.
12: Je veux réussir.
13: Mais non, mais ce qui est payant, c'est que vous soyez vous-même. On s'en fout. Vous n'allez pas vous transformer en humoriste.
0: En tout cas, vous n'avez pas répondu sur.
12: Non, mais vous, c'est facile à faire le calcul. Il est très simple. Une entrée, une pièce, un one man, etc. C'est entre aller 40 et 60 euros la place, multiplié par 6 000, et puis vous voyez ce que ça fait.
3: Mais l'artiste, il touche quoi ? Multiplié par combien de dates vous faites ?
12: Voilà.
3: Donc, il va vite être sur les routes. Hein.
0: 16h42. Allez, on est. Bah, d'abord, merci. On vous remercie. On vous applaudit. Tiens. On vous applaudit, Philippe Lelouch. Avec Caroline Iturbide. On garde Caroline jusqu'à la fin de l'émission. Hein, et puis, on va parler des Girondins de Bordeaux avec Alain Giresse, parce qu'il doit avoir de la peine, ou pas d'ailleurs, parce que les Girondins de Bordeaux, c'est une longue descente aux enfers. Mmh. Donc, c'est vrai, depuis des années, il est habitué sans doute aux mauvaises nouvelles. À tout de suite, 16h42 sur Europe 1.
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0: 16h44, on l'a appris tout à l'heure et on va essayer de décoder cette information. Les Girondins de Bordeaux sont exclus de toutes les compétitions nationales en 2026-2027 par la DNCG. Alors je précise quand même qu'ils ont fait appel. Les Girondins de Bordeaux sont en 4e division aujourd'hui. Ils sont en discussion pour un rachat par le fonds britannique Sparta Capital. Ils ont été exclus des compétitions nationales la saison prochaine par la DNCG, qui est le gendarme financier du football français. On est avec Alain Giresse, qui est un des capitaines historiques, un des Bordelais historiques, champion de France dans les années 80. Bonjour Alain.
15: Oui, salut Pascal.
0: Et merci d'être avec nous. Je disais que ça vous fait de la peine, et puis je disais peut-être ou pas, tellement vous êtes habitué à cette longue descente aux enfers des Girondins de Bordeaux.
15: Oh, on vit avec de la peine, ça y est. On l'a en nous depuis un moment maintenant, parce que oui, comme vous l'avez dit, c'est la descente aux enfers. Donc aujourd'hui, je ne suis pas forcément fondamentalement surpris de cette situation. Parce que depuis des années, le club est en sursis, alors il végète là comme ça chaque année, mais au bout d'un moment, ça casse compte tenu de la situation. Alors Pascal, vous avez parlé, effectivement, un club ça se base évidemment sur le plan sportif, sur un entraîneur, mais il faut quand même, en ce qui concerne la direction, que ce soit des gens sérieux, qui maîtrisent, qui gèrent des gestionnaires de premier rang et de premier niveau, mais là c'est pas le cas. C'est pas le cas. On connaît son palmarès à ce président, avec des clubs. Lille a failli y passer. Boavista a disparu de la circulation. Et maintenant, c'est les Girondins. Et bon, alors, il y en a plein, mais enfin, on voit que chaque année, ça se dégringole.
0: Alors, ça veut dire quoi, concrètement, d'exclus de toutes les compétitions nationales? C'est qu'on repartirait en Régional 1. Quand je dis « on », les Bordelais repartiraient en National 1, c'est ça? En Régional 1?
15: Pascal, le club n'est plus professionnel. Il n'y a plus de centre de formation. Il n'y a qu'une équipe de National 2. Ce n'est pas désobligeant ce que je dis. De National 2, un club, il fonctionne comme un club amateur. Le Haillan, le centre technique, où il y avait une vie, il y avait tous ces jeunes, toute la formation. Il n'y a plus rien. Il n'y a plus rien dans le tout. C'est une équipe qui essaye de remonter la pente, mais les joueurs font leur maximum. Et derrière, ça ne suit pas en ce qui concerne l'assainissement et surtout la remise en ordre du club sur le plan financier.
0: Alain Giresse est avec nous pour parler de cette décision de la DNCG. Les Girondins exclus de toutes les compétitions nationales en 2026-2027. Les Girondins, le Haillan appartient toujours quand même au club
15: et le Haillan est une propriété municipale de la ville de Bordeaux. C'est la ville de Bordeaux et les
0: D'accord,
15: Girondins.
0: Mais le Haillan est toujours à disposition et c'est là que s'entraîne cette équipe. Et le club joue toujours, les Girondins jouent dans le nouveau stade de Bordeaux.
15: Oui. Ils jouent dans le nouveau stade, évidemment, avec qui appartient par contre à la métropole, et évidemment avec des loyers qui sont conséquents. Et pour un club de National 2, c'est pas valable. Mais la métropole a déjà a mis de côté, je crois, il y avait 20 millions de locations qui n'ont pas été effectuées. Je veux dire, il y avait 94 millions de dettes. Comment vous tournez dans tous les sens? Comment vous pourrez vous dépêtrer de ça?
0: Et malgré ça, il y a quand même des supporters qui vont au stade tous les dimanches.
15: Alors il y a un groupe de supporters, les ultras, le fameux Virage Sud, oui, parce que ils sont complètement attachés au club, c'est une évidence. Quand il a fallu mobiliser l'avant-dernier match à Bordeaux, il y a 27 000 personnes qui sont venues, parce que vous savez, les gens sont en entente, il leur manque, les Girondins manquent à ce club, et les gens, quand il faut se mobiliser pour aider, pour soutenir, ils le font. Mais c'est insuffisant et on peut tout faire et tout dire. Et malheureusement, on est confronté à cette triste réalité.
0: Philippe Lelouch qui est resté avec nous et qui fait du rab.
12: 94 Zénith et puis vous rachetez Bordeaux. Hein. Qu'est-ce que vous voulez que je vous dise, c'est à peu près ça.
0: C'est une possibilité. Bon, Alain, puisqu'on vous tient France-Suède ce soir, vous restez évidemment dans la mémoire de la Coupe du Monde. Il y a deux magnifiques cérémonies de joie dans l'histoire du foot. Il y en a deux qui sont exceptionnelles. Il y a celle d'Alain Giresse, et il y a celle de Marco Tardelli que j'adore, en finale de 82 d'ailleurs, quand il marque ce but contre l'Allemagne.
12: Et moi je suis très ému d'entendre, on ne se connaît pas avec Monsieur Giresse, évidemment, mais je suis très ému d'entendre ce grand champion.
0: Alain Giresse est un joueur d'exception. On le sait, et puis dans une équipe également qui était d'exception, parce que qui jouait au football, et c'est un football, alors était-ce parce que nous avions 20 ans, c'est possible aussi. Mais on a tellement aimé cette équipe de France autour de Platini, Giresse, Rocheteau et d'autres. Je disais que j'avais quand même été surpris du nombre d'occasions de buts que se sont procurés les Norvégiens face à l'équipe de France.
15: Et oui.
0: J'y voyais une fragilité défensive qui m'inquiète un peu. C'est pas normal que cette équipe B de la Norvège ait autant d'occasions de buts. Ouais.
15: C'est juste, Pascal, parce que quand on est entraîneur, évidemment, comme Didier, on est ravi d'avoir un secteur offensif qui est capable de marquer des buts plus beaux les uns que les autres sur action individuelle, sur action construite, mais ça, on va le valider, mais il faut faire attention sur justement, notamment en deuxième mi-temps contre la Norvège, de ces occasions. Là, il faut être très prudent parce que c'est bien beau de marquer des buts, mais si derrière on peut pas tenir, éviter qu'on en prenne, ça, c'est compliqué. Donc on va pas chiffonner. Attendez, c'est ce qu'ils font, c'est exceptionnel. Maintenant, plus ça va aller, plus il faut être très rigoureux derrière et aussi performant devant.
0: Alors, devant, effectivement, il y a des joueurs d'exception. Mbappé est vraiment un joueur d'exception. Dembélé, bien sûr. Olise, c'est un joueur qui doit vous ravir par sa qualité technique et son pied gauche. L'équipe de France, a priori, est favorite quand même contre Suède. On va pas se faire peur.
15: Oui.
0: A priori, elle sera aussi favorite contre le Paraguay en huitième de finale. A priori, si elle passe et que le Maroc passe, puisque c'est un Maroc-Canada, elle serait aussi favorable contre le Maroc. A priori, ces trois équipes-là, a priori, France-Maroc en quart de finale. Suède, Paraguay, Maroc, c'est pas l'Espagne, c'est pas l'Allemagne, c'est pas l'Argentine, c'est pas le Brésil. On va pas se raconter de salade, cher Alain
15: ouais.
0: Giresse.
15: Oui, Pascal. Mais Pascal, vous, effectivement, quand vous énoncez comme ça, effectivement, sauf que on est en train de vivre quoi ? Que tout d'un coup, les grands clubs ne sont pas aussi dominateurs, les grandes nations ne sont pas assez dominatrices. L'Allemagne disparaît et les Pays-Bas disparaissent, alors qu'ils étaient les deux favoris. Et aujourd'hui, on voit que tout d'un coup, il y a un nivellement de notamment des pays comme que les pays africains qui ont pris une dimension supplémentaire et qui là posent beaucoup de problèmes. Vous parlez du Paraguay, Pascal, mais quand je vois le Paraguay, comment ces gens-là s'organisent, comment ils défendent, ah, c'est vraiment un casse-tête pour aller trouver des possibilités offensives. Alors on a de quoi faire, mais c'est là qu'il faut faire très attention, parce que c'était inattendu, mais voilà, la Coupe du Monde, ben, elle évolue, et que tous les continents s'améliorent, et il n'y a pas que l'Europe et l'Amérique du Sud.
0: Alain Giresse, avec nous à 16h52 sur l'antenne de Europe 1, votre plaisir est intact pour cette nouvelle Coupe du Monde, votre enthousiasme, votre plaisir de regarder des matchs de football est intact, Alain Giresse ?
15: Oui, moi je suis connecté au football, c'est par passion. Hein.
0: Non, mais c'est beau d'ailleurs, c'est... parce qu'Alain joue toujours, hein. Alain joue toujours le dimanche. Alain, alors ils ont tous arrêté, sauf Alain. Parce que
15: il faut bien un représentant de ma génération. Quand même.
0: Mais Alain, il court, il frappe, il est incroyable. Il n'a pas pris un gramme depuis 1982.
15: Non, mais je ne veux pas être une curiosité, Pascal.
0: Bah non, mais tant mieux, mais moi je trouve que c'est voilà. Le désir, c'est la vie, c'est l'enthousiasme, oui. C'est l'énergie. Qu'est-ce que vous voulez ? Vous avez bien raison de le faire.
15: Ah ouais, vraiment. Mais pourquoi je me gênerais de me faire plaisir avec mes amis et mes copains ? Non, pas du tout. Non, c'est vrai, oui. Après, il y a des choses qui, évidemment, si je regarde un match, bon, je regarde le match et tout, mais tout ce qu'il y a autour qui vient se greffer. Vous savez, on a fait, je vois, ça fait, la fameuse pause fraîcheur qui nous arrête. Le match, après on se paye plein de publicité, etc. etc. Et en 86, nous étions au même endroit, nous étions au Mexique, il faisait chaud, nous avions l'altitude et nous n'avions pas de pauvre fraîcheur. Mais c'est pas facile, mais de là s'imaginer que tout d'un coup c'est insurmontable, non pas pour des joueurs qui sont préparés. Et je me dis, en octobre, novembre ou décembre, il faudra faire la pause chaleur.
0: Mais Alain Giresse a tellement raison, c'est-à-dire que c'est un rapport au monde, c'est la discussion que j'ai avec Gauthier Lebret parfois quand il fait plus de 35 degrés, ou avec son fils, etc.
3: Qu'est-ce que mon fils vient faire là-dedans ?
0: Mais parce que...
3: C'est l'homme qui a changé d'avis sur la clim il y a 15 jours. Vous avez des grandes tribunes anti-clim, il est devenu pro-clim.
0: Mais pas du tout.
17: Vous vivez sous les toits.
0: Mais c'est un rapport c'est au ça, monde. C'est-à-dire que ponts, ce que nous dit Alain Giresse, c'est que, évidemment, un athlète
3: c'est
0: de haut niveau...
3: C'est fait pour se mettre de la pub, vous savez très bien pourquoi c'est fait.
0: Un athlète de haut niveau est capable d'encaisser des fortes chaleurs. En revanche, et on terminera avec ça, puisque vous parlez de 1986, j'ai vu des images géniales d'ailleurs. Les images Vous étiez chez Jean Tigana, visiblement, c'est ça ?
15: D'abord, nous avons commencé au restaurant de Michel Platini,
0: oui.
15: Voilà, à Cassis, puis dans la propriété, on a terminé dans la propriété de Jean Tigana, avec son bon vin. Mais voilà, vous savez ce que c'est ? C'était des retrouvailles d'une équipe, une équipe qui a fait les troisièmes de la Coupe du Monde, mais c'était les retrouvailles de collégiens qui se retrouvaient. Et alors là, je ne vous dis pas, les anecdotes, les souvenirs, on a vécu une journée...
0: Le lien, c'est toujours pareil. Je suis pas sûr que dans 40 ans, ceux qui jouent se retrouvent, mais le lien que vous avez créé, c'est là qu'on peut vous envier, en fait, quand vous êtes footballeur professionnel. On vous envie pas sur l'argent, on vous envie pas forcément sur la notoriété, on peut vous envier sur ce lien, ces émotions uniques. C'est-à-dire que dans nos vies, nous, des émotions, elles ne sont pas comme celles de Luis Fernandez qui marque son dernier pénalty à Guadalajara. On n'a pas ces émotions-là. Peut-être sur scène, d'ailleurs. Peut-être sur scène,
17: on peut retrouver un peu ça, mais
0: là, les émotions sont tellement puissantes, tellement fortes.
17: Non, c'est surtout devant des centaines de millions de gens.
0: Et moi, j'ai vu les images, j'ai vu Luis Fernandez qui faisait le Toréador et qui était en train de danser, j'ai vu Michel Platini, j'ai vu Max Bossi, j'ai vu Giresse, j'ai vu Genghini, j'ai vu Stopira, j'ai vu tous ces joueurs-là, et il y a une fraternité entre vous, c'est-à-dire que rien ne peut vous, finalement, vous... plus le temps passe, en plus, rien ne peut vous désunir.
15: Oui, et Pascal, c'est exceptionnel, c'est qu'il n'y a rien. C'est limpide entre nous. Quelquefois, je vois des générations 98 où entre eux, ça s'accroche un petit peu. Là, rien du tout. rien du tout. C'est limpide entre nous, les uns les autres. Là, c'est, je sais pas, si on peut appeler copain, ami. Non, c'est un relationnel lié par une aventure humaine exceptionnelle que qu'on a vécue à travers le foot. Et ça vaut tout l'argent du monde.
0: Alain Giresse était avec nous. Nous vous avons tant aimé, nous nous sommes tant aimés, oui, comme dit l'autre. Mais c'est vrai que cette équipe de France-là, 86, et Michel Platini d'ailleurs disait que si José Touré avait été présent en 1986, en plus de cet effectif, l'équipe de France aurait peut-être été championne du monde, parce qu'ils étaient blessés 3 ou 4 mois avant la Coupe du Monde. Mais avec Giresse, avec Platini, ces techniciens-là, c'était une équipe. Et puis avec Bossis, j'ai vu qu'il était là, qui ne change pas d'ailleurs. Le grand Max qui avait fait une Coupe du Monde 86, exceptionnel.
15: Tout à fait. Pascal, il y avait quand même Diego, hein, 86.
0: C'est vrai, il y avait Diego, Diego Maradona. C'est vrai. Mais j'ai revu l'autre jour ce France-Brésil de 86, il est sidérant. Oui, c'est sidérant parce que le ballon, effectivement, ne sort pas. Ouais. Il y a 50 occasions dans ce match, c'est absolument incroyable.
15: Le football à l'état pur.
0: Bon, merci, c'était un bonheur. Merci. Allez, Alain Giresse. Vous voyez, on a commencé avec Bordeaux, mais on a fini avec les souvenirs. Et merci beaucoup. Et allez France ce soir contre la Suède, bien évidemment. Il est 16h57, cette fois-ci je vais vraiment remercier Philippe Lelouch.
17: Merci.
0: Je vous ai remercié tout à l'heure, hein. Je vous ai dit au revoir déjà.
17: Merci, mais j'étais resté un peu.
0: Oui, j'étais bien.
17: Non, mais vous étiez bien.
0: Ouais. Bon, merci à bientôt. La deuxième partie de l'émission après 17h.
2: Effectivement, allez les Bleus, tous derrière les Bleus ce soir à 23h à New York face à la Suède. Et à 17h, ce sera le rappel des titres avec Emily Days. 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
0: À 17h, Emily Dez pour le rappel des titres.
29: Bonjour à tous. Quelques 15 900 foyers sont toujours privés d'électricité dans le Nord, dans l'Aisne et à Paris. En cause, les fortes chaleurs qui mettent les câbles à rude épreuve, mais aussi les orages qui se sont abattus samedi dans la nuit. La canicule touche encore le Var, les Alpes-Maritimes et la Corse, maintenues en alerte orange. Et la France va sans doute connaître un nouvel épisode caniculaire à partir de ce week-end, avec des températures très élevées, au-dessus des 35 degrés. degrés, mais toutes les régions ne seront pas forcément concernées, prévient Météo France. Il ne s'agit pas d'un attentat terroriste, c'est ce qu'annonce le procureur de Monaco après l'attaque au colis piégé qui a fait 3 blessés, dont 2 graves hier soir. La chasse à l'homme se poursuit pour retrouver le suspect qui aurait fui à pied vers la France. L'oligarque ukrainien Vadim Ermolaïev fait partie des victimes. Le procureur n'a pas confirmé son identité. Une enquête a été ouverte pour tentative d'assassinat. Après les magistrats, hier, les policiers se sont rassemblés à la mi-journée devant le ministère de l'Économie et des Finances. Les policiers qui dénoncent les manques d'effectifs et réclament de meilleurs salaires. Quelques 88 000 plaintes pour violences sexuelles contre les enfants sont réexaminées par les enquêteurs. Un chiffre en hausse par rapport aux 70 000 évoqués après le meurtre de Liana, indique Gérald Darmanin dans un entretien au Monde. Le garde des Sceaux précise que plus de 7 450 de ces plaintes concernent des crimes dont on connaît l'auteur présumé. La famille du jeune Louis invite tous les politiques à participer dimanche à la marche organisée en mémoire du jeune homme tabassé à mort près de Narbonne. La tante de Louis qui explique sur Europe 1 avoir été contactée par le cabinet du ministère de l'Intérieur. Notez que le président des LR, Bruno Retailleau, sera demain matin à 8h10 l'invité de la grande interview Europe 1 CNews. Le débat sur la fin de vie dans sa dernière ligne droite aujourd'hui à l'Assemblée nationale. Le vote solennel est prévu cet après-midi. Sans surprise, les députés devraient se prononcer en faveur du droit à l'aide active à mourir. Selon vous, un établissement de santé doit-il pouvoir s'opposer à l'euthanasie? C'est la question du jour sur le site et l'application Europe 1. Le taux du livret A va augmenter au 1er août, annonce le ministre de l'Économie. Son taux est fixé à 1,5% depuis février. Le nouveau sera connu mi-juillet. Et puis le mondial de foot, la France affronte la Suède ce soir à 23h en 16e de finale. Les Bleus qui affronteront le Paraguay au prochain tour en cas de victoire. Le Paraguay qui a créé la sensation de ce mondial en éliminant l'Allemagne au tir au but.
0: Merci beaucoup Émilie Dazi, 17h03.
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0: Et nous sommes avec Caroline Iturbide, Georges Fenech, Gauthier Lebret, Olivier Guénec pour évoquer les actualités et notamment le coup de gueule de Karine Lemarchand.
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0: Je crois que c'est la première fois depuis bien longtemps que le débat de... Alors, le débat est relancé, je ne dirais pas jusqu'à là, bien sûr. Mais quand même que certaines personnalités parlent de la peine de mort. C'est un sujet dont on ne parlait absolument plus.
1: À part cette personne qui en parle.
0: Bah, l'opinion. L'opinion publique.
1: Qui sait
0: certaines
1: l'opinion
0: gens. Bah, qui sait,
1: vous
0: c'est
1: dites,
0: des...
1: Vous parlez de personnalité, vous ne parliez pas d'opinion.
0: Oui, vous avez raison.
1: Je n'ai pas entendu quelqu'un réouvrir, même Marine Le Pen qui se dit contre... je dis Marine Le Pen parce que bon, on n'aurait pas sur l'échiquier politique. Mm-hmm. Mais je ne vois pas le débat.
3: Moi, je ne l'ai pas pris comme une déclaration pro-peine de mort, d'ailleurs, Karine Lemarchand.
1: Ouais,
3: je l'ai pris comme le cri de colère d'une femme qui est connectée au peuple sur les sujets qui le préoccupent et comme le cri de colère d'une mère. Voilà, je l'ai pris comme ça.
0: Bah, tu enlèves la vie, quand même, on t'enlève la vie, excuse-moi.
4: Bah oui, c'est clairement une déclaration pour la peine de mort.
0: Si je ne prends pas la parole sur Liana et Louis, c'est parce que je suis radical. Oui, tu enlèves la vie. On t'enlève la vie.
3: C'est un cri de colère d'une mère qui n'en peut plus. Et s'il y avait la perpétuité réelle aujourd'hui en France, il y aurait même plus débat. Si on savait que quelqu'un qui s'en prenait à un enfant, un pédocriminel ou un tueur, passait le restant de ses jours derrière les barreaux, il n'y aurait plus de débat
1: les
3: là-dessus.
1: Les assassins de Louis ont quel âge? 15 ans, 16 ans, 17
3: non,
1: ans?
3: Non, moins. Plus.
1: Combien?
3: Il y en a 5, il y en a 3 qui sont mineurs. Voilà. Et ils ont autour de 17 ans.
1: Vous allez passer les mineurs à la guillotine?
0: Mais je ne dis pas cela.
1: Mais c'est ce que vous êtes en train de dire.
0: Non, je ne crois pas avoir dit ça.
1: Tu prends la vie, je t'enlève la vie.
0: Je ne crois
1: c'est
0: pas.
1: C'est la loi du talion.
0: Mais écoutez.
1: Œil pour œil, dent pour dent.
0: Mais je ne dis pas cela non plus. Je dis que la peine de mort existe dans certains pays.
1: Dans beaucoup de pays encore.
0: Voilà, notamment aux États-Unis. Dis aussi que. Oui, alors la Chine, ce n'est pas vraiment une démocratie, mais. Mais pas du tout, même. Ouais. Mais en revanche, les États-Unis en sont une. Mmh. Et je dis que ce débat existe dans le public, que si on allait aujourd'hui vers les Français, qu'on les interrogeait là-dessus, je ne sais pas jusqu'à quel point, notamment pour les tueurs d'enfants, parce qu'évidemment, il ne s'agit pas de parler de la peine de mort pour tous les crimes,
5: et je ne fais pas le porte-parole, que les choses soient claires, de la peine de mort là-dessus. J'entends cela.
1: Dans l'opinion, si vous faites un référendum, ça va être compliqué, oui, c'est sûr.
5: J'entends cela pour les tueurs d'enfants. Quand vous entendez que la petite Liana a été ligotée, sans doute violée, ça, je sais que ça peut déclencher auprès de certaines gens des réactions radicales. Moi, je suis plutôt sur la position de Gauthier Lebret. Je pense qu'effectivement, ces gens-là, faut les mettre en état de nuire, hors état de nuire pendant le reste de leur vie. C'est la perpétuité.
3: Jérôme Barella, surtout, il faudrait qu'il puisse cumuler et pas qu'il y ait la confusion des peines. Jérôme Barella, si vous prenez toutes ces victimes, vous pouvez le mettre en prison pendant 250 ans.
4: Oui, mais attention quand même à ce qu'on dit quand on est une personnalité comme Karine Le Marchand, qui par ailleurs est connue vraiment pour son courage, parce que c'est vrai que c'est très appréciable. Elle est hyper courageuse. Elle l'a démontré à plusieurs reprises.
3: Après les émeutes déjà.
4: Après les émeutes, sur des cas peut-être aussi moins graves, mais c'est vrai que elle a l'habitude d'être elle ouvre sa gueule. Elle dit, je pense, très honnêtement ce que plein de gens pensent tout bas. Là, pour moi, elle a fait vraiment peut-être la déclaration de trop. Parce que c'est sûr qu'on va pas décortiquer, et si on va finalement résumer sa pensée, ça revient à dire que elle est pour la peine de mort. Enfin, moi, je trouve qu'elle l'exprime quand même de manière assez explicite.
3: C'est un cri de colère.
4: Donc, mais moi aussi, je suis en colère, Gauthier. Moi aussi, je suis très en colère. Moi aussi, je suis maman. Moi aussi, je me sens concernée. Moi aussi, je suis dégoûtée. Moi aussi, je trouve que c'est ignoble. Mais on peut pas remettre en question cette question de la peine de mort.
3: On avait fait le même
4: simplement
3: procès.
4: Parce qu'on est en colère ou qu'on se sent un peu concerné par ce qui est en train d'arriver, par la violence qui effectivement est très très présente, et ça nous met tout en colère.
3: On avait fait le même procès à Harmonie Comine. Elle vient de perdre son mari qui était gendarme, donc elle était directement touchée, et elle fait un discours, je crois, dans les 48 heures qui suivent le meurtre de son mari, gendarme en opération par un multirécidiviste. Elle dit cette phrase, la France a tué mon mari, la justice s'est effondrée à partir de 1981. Bon, 1981, c'est l'abolition de la peine de mort. C'est aussi l'arrivée de Robert Badinter, et il n'a pas fait qu'abolir la peine de mort. Georges Fenech le dira mieux que moi, il a changé toute la politique pénale. Et au lieu de comprendre ce qu'elle disait sur l'ensemble de la politique pénale et pas le point très précis de l'abolition de la peine de mort, on a fait croire qu'elle était pour le retour de la guillotine. Je ne crois pas que Karine Le Marchand soit pour le retour de la guillotine de la même manière. C'est de la colère, et effectivement, depuis 1981, on a complètement changé d'état d'esprit. On est souvent plus du côté du délinquant que de la victime, et on est dans l'incapacité de mettre hors d'état de nuire, comme le disait Pascal, des

0: question est bonne.
1: Quand je dis un grand garde des Sceaux, c'est-à-dire quelqu'un qui a laissé quelque chose.
0: C'est une catastrophe.
2: Voilà. Il a laissé quelque chose et
1: mais
2: il a laissé.
1: On en paye toutes les conséquences aujourd'hui.
2: Sa politique je crois pénale. Que
3: oui, mais tu dis que c'est un grand garde des Sceaux.
1: Sa politique pénale. Parce que quand tu cites un garde des Sceaux, bah, tu les dis mais abolition de la peine de mort.
2: Il y a deux choses. Il y a l'avocat qu'il est, remarquable. Il y a l'homme qu'il est, l'intelligence, la hauteur
1: c'est
2: de vue,
1: que je voulais dire
2: exceptionnelle.
1: Aussi.
2: Oui. Nous sommes tout à fait d'accord. On a le droit de dire que les conséquences de la politique. Bah, c'est pas qu'il s'est trompé d'ailleurs, c'est
1: une vision idéologique.
2: C'est une autre vision.
1: Oui, c'est ça.
3: Donc c'était pas un grand garde des Sceaux.
2: On a le droit de dire que là, on a le droit de dire que les décisions pénales qui ont été prises à partir de 1981 ont mis la France dans des difficultés dans lesquelles elle est toujours aujourd'hui.
1: D'ailleurs, c'est tout.
2: Alors écoutez ce que disait, parce que par le plus grand des hasards, Emmanuel Macron, me dit Laurent Tessier, était aujourd'hui au congrès mondial contre la peine de mort. Je ne sais pas où avait lieu ce congrès mondial, d'ailleurs c'était en France peut-être, cher Laurent Tessier.
4: Je vais vous
2: Tessier.
4: Dire la ville exacte. Hein, dans
2: et je vous propose d'écouter ce qu'a dit le président de la République.
5: La peine de mort n'a jamais rendu une société plus sûre. Jamais. Parce qu'elle ne dissuade pas. C'est faux. Ça a été montré, observé, mesuré. La peine de mort n'a jamais eu la valeur dissuasive que certains pouvoirs, souvent autoritaires, qui la défendent, voudraient lui accorder. Elle peut être une arme, elle n'est jamais un bouclier. Et la deuxième chose fondamentale à mes yeux, c'est qu'au fond, l'abolition, c'est la reconnaissance de la dignité humaine. Et c'est le fait que, quoi que l'un ou l'une d'entre nous ait pu faire, nous n'avons pas le pouvoir de lui nier cette appartenance à notre humanité. Et ce principe est au fondement de toutes nos sociétés démocratiques. Même avec le pire des hommes ou la pire des femmes, nous devons faire. Et nous ne pouvons lui nier sa part de dignité humaine.
6: Que toutes les études criminologiques qui ont été faites dans les pays qui ont aboli la peine de mort, avant et après, il n'y a pas eu de recrudescence de la grande criminalité. Donc, ça n'est pas dissuasif.
3: Mais c'est la question, c'est pas dissuasif.
6: Ce que l'on veut,
3: c'est sur la récidive.
6: Ce que l'on veut, c'est empêcher effectivement.
3: Ah oui, c'est
6: un grand...
3: récidiver.
6: D'abord le sanctionner. D'abord le priver de sa liberté, le faire souffrir, parce que la famille de la victime a souffert. Donc, il y a cette notion dans la peine de la rétribution. Ça, c'est important. Et puis, il y a aussi empêcher qu'il puisse récidiver et faire d'autres victimes.
3: Voilà,
6: et ça, ça s'appelle, en dehors de la peine de mort, la réclusion à perpétuité réelle.
1: Quand j'entends que Nordal Lelandais, qui avait tué la petite Maëlys, est aujourd'hui père d'un petit garçon, d'une petite fille, je ne sais même pas, et que j'entends qu'il a fait un enfant en prison, qu'est-ce que vous voulez que je pense ?
6: Ça, c'est encore un autre problème. C'est le problème de la condition du détenu, des parloirs familiaux, etc. Mais
1: oui,
6: l'important, c'est qu'ils ne sortent plus. C'est surtout ça.
1: Oui, effectivement, qu'ils
6: vous savez qu'il y a qu'ils
1: payent.
6: Qu'il y a encore 80...
1: Je veux vous dire, moi, pardonnez-moi de le dire comme ça, qu'ils payent.
7: Mais comment? Alors, parce qu'il faut aussi assumer ses propos.
6: La privation de liberté, c'est une souffrance.
1: Je suis désolé de vous le dire, qu'il expie, qu'il paye. Voilà,
3: C'est comme ça,
7: vous faites exactement la même chose que Karim Lemarchand, c'est-à-dire que vous n'êtes pas clair. Donc ensuite, après, il va y avoir des doutes sur
3: Pascal et moi, on a dit qu'on n'était pas pour la peine de mort, on dit qu'on est pour la perpétuité réelle.
7: Non, mais alors dans ces cas-là, tout le monde est pour la perpétuité réelle.
3: Bah non, pas tout le monde.
7: Tu vois ce que je veux dire? Bah, si, en tout cas, en ce qui concerne, excuse-moi, ce genre de. Non, mais parce qu'en fait, moi, depuis le début, j'entends sans entendre un truc qui n'est pas assumé, et ça me fait le même effet que.
3: Mais je suis gentille, elle nous attaque.
7: Non, parce que je t'attaque parce que ça n'est pas clair. Et en fait, ce qui est sympa aujourd'hui, c'est d'arrêter d'être dans une forme de nuance. Non, mais c'est vrai que depuis le début, j'ai le même sentiment que quand je lis la déclaration de Karim Lemarchand. C'est-à-dire que je me dis, attends, qu'est-ce qu'elle a vraiment voulu dire? Donc, est-ce que tu es pour la peine de mort dans certains cas? Non, mais en même temps, tu es.
3: Cumule des peines.
7: Non, mais
3: à l'américaine, 250 ans de prison pour Barrella.
7: Ça paraît évident.
3: Mais sauf que c'est pas du tout appliqué.
7: Bah alors vraiment, sois plus précis, parce que je dis que depuis un quart d'heure, vraiment, on a l'impression que t'es pour la.
6: Non, mais il a été clair.
3: Merci. C'est une mauvaise foi totale.
7: Il vient de l'être.
6: Moi,
7: il n'est pas plus clair que ce qu'a écrit la première Karim Lemarchand. Mais c'est dingue.
3: La première phrase, je dis, si il y avait la perpétuité réelle dans ce pays, le débat ne serait même pas posé sur la peine de mort. Il faut faire la perpétuité réelle et il faut faire l'accumulation des peines et non la confusion des peines où on garde la peine la plus lourde.
7: Moi, je dis que c'est important quand on est Gauthier Le Bret ou quand on est Karine Le Marchand d'être très clair sur les.
3: Mais on a le droit d'être en colère aussi parfois et d'être excessif.
7: Soyez clair sur ce que vous êtes en train de dire parce que sinon, ça engendre des débats qui sont super dangereux.
6: La peine maximale aujourd'hui.
3: Ce qui est super dangereux, c'est de tuer Louis et de violer 50 fois Rosa. Ça, c'est super dangereux.
4: Est-ce qu'on peut marquer une pause?

0: distribution.
1: Merci. À 17h14.
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1: Il est 17h15 et nous sommes toujours avec Caroline Iturbide, Georges Fenech, Gauthier Lebray et Olivier Guédec. On peut terminer peut-être avec Karine Lemarchand, ce qu'elle disait sur Instagram. Moi, je trouve qu'elle est assez courageuse. C'est quoi le courage ? C'est quand même d'aller contre le milieu dans lequel tu évolues. Et ce qu'elle dit est effectivement souvent politiquement incorrect. Mm-hmm. Donc il y a une forme quand même de courage.
11: Je suis d'accord.
1: Écoutez, Caroline Lemarchand.
12: C'est pas pour autant que je vais me taire, parce que je suis une citoyenne, je suis une femme, je suis une mère. Je vois, comme la plupart des Français, que sur beaucoup de sujets, les choses nous échappent et que nous ne sommes pas entendus. Je suis pour des référendums, mais des référendums sur des petites choses. On ne veut pas une seule grande loi sur la justice qui va être imbitable et il va y avoir des amendements, etc. Et du coup, il n'y a rien, il va y avoir pot de balle qui va être voté. Il faut des référendums sur des décisions très précises. J'ai mal au ventre et je n'ai pas à avoir mal au ventre toute ma vie parce que je vois des horreurs de pire en pire dans les infos. Je veux être heureuse dans mon pays. Merde. Et moi, j'aime la France. Moi, je suis française. Je suis très fière d'être française.
13: Olivier Guenec est fan de Karine Lemarchand, faut le savoir.
1: On l'a reçu l'autre jour sur antenne de CNews, c'est une jeune femme agréable.
13: Bien sûr. Non mais oui, tout à fait.
14: Je l'adore depuis des années, je sais pas pourquoi Gauthier veut le dire à l'antenne.
13: Parce que c'est le sujet, non, parce que t'es vraiment fan.
1: Vous pourriez peut-être intervenir dans son émission.
13: L'amour est dans le pré.
14: En tant que quoi.
1: Je sais pas.
14: Non, avec plaisir, oui, pour me marier avec une agricultrice. Vous voulez vous débarrasser de moi ?
1: Pas du tout. Je sais que vous aimez bien la nature. Donc
14: vous aimez bien la nature. Vous voulez que j'y retourne dans la nature ?
1: Mais je ne sais pas. Ça peut.
13: J'adore votre relation.
1: Peut vous intéresser.
14: Qu'est-ce que vous êtes en train de dire ?
1: Mais je ne dis rien du tout. Je dis que vous pourriez intervenir dans son émission.
14: Laurent, est-ce que t'as du popcorn, s'il te plaît ? J'ai un élevage en Corrèze plutôt que de rester ici.
1: D'abord, parce que j'aime beaucoup votre maillot.
14: Ah, merci. C'est nouveau de l'équipe de France.
1: Ouais, je trouve que
14: Le nouveau vert, vous savez, du maillot.
1: Mais vous savez, à quelle référence fait ce vert ?
14: Oui, c'était la Tour Eiffel, non ?
1: Non, c'est la Statue de la Liberté, tant qu'à faire. Mais c'est sur les États-Unis. La Tour Eiffel, elle n'est pas vraiment comme ça. Mais là, vous les avez achetés, ces maillots ?
14: Ou on vous les a volés ? Celui-ci, on me l'a offert.
1: Ah, mais vous avez tous des super maillots de l'équipe de France, vous me dites que
14: non, c'est... Non, celui-ci, alors, vous savez que le maillot vert de l'équipe de France est en rupture de stock partout.
1: Mais il est
14: personne
1: très beau.
14: N'arrive à se le procurer aujourd'hui.
1: Il est très beau.
14: Ouais,
1: je trouve qu'il est très beau.
14: Merci, c'est sympa. Ouais.
1: Je trouve qu'effectivement, il est plus vert d'ailleurs dans la vraie vie qu'à l'antenne. À l'antenne, à la télévision, il est un peu plus pâle.
15: Ouais. Mais le prix, non, c'est combien ?
11: C'est très cher.
14: Celui-ci,
11: encore,
14: c'est la version à 110, mais il y a une version à 160.
15: Ça coûte très cher, le mien, là, que j'ai fait floquer, 200 euros à peu près.
11: Non,
15: 200 euros
11: avec le flocage, 200 balles.
15: Mais oui, mais
13: on s'est fait plaisir.
16: Moi, mon préféré, c'est celui de Laurent Tessier.
1: Laurent Tessier, moi, je l'aime beaucoup, celui de Laurent.
17: C'est un beau bleu, le bleu européen.
1: Oui, c'est le bleu.
17: Avec Michael Olise derrière.
1: Ouais, tout à fait. Mais vous les avez tous achetés ou c'est...
17: C'est un cadeau.
0: d'un ami, Alexandre Romard.
11: Ah bah,
14: les prix, Alexandre Romard, il a acheté un maillot à tout le monde.
16: Les prix, c'est une honte. On l'a déjà dit, on va pas le redire parce qu'après vous allez
17: si,
16: vous
17: énerver.
16: C'est une honte absolue.
11: Mais pourquoi je ne m'énerve pas, mais je dis que
14: vous entendez Fabrice, ça veut dire que non, le mien, je l'ai payé.
11: Oui.
14: Il le floque. Il paye 200 euros. Enfin, c'est une console de jeu.
11: Mais c'est la
14: loi. Vous vous rendez bien compte,
16: les petits clubs.
11: J'entends ce que vous dites.
14: Les petits clubs,
16: rien du tout.
11: Je sais
16: bien. D'abord, c'est pas pour les petits clubs.
14: C'est pour.
17: C'est continuer d'engager toujours les mêmes.
11: Les petits clubs.
14: Allez, la sieste.
11: Mais enfin, Georges, qu'est-ce qui se passe? Adidas paye à la Fédération Française de Football. Nous sommes
14: Nike,
11: d'accord.
14: Ouais. Mm-hmm.
11: C'est Nike en l'occurrence. Mm-hmm. Paye un contrat, je ne sais plus si c'est. Je crois que c'est 50 millions
14: d'accord.
11: par an, mais je ne suis pas sûr. Hein. Mm-hmm. Bon. Et effectivement, à ce moment-là, tu prends la licence, tu as le droit d'imprimer et de distribuer des maillots de l'équipe de France.
14: Mm-hmm.
11: Bon. Mais tu vas essayer. Par cet investissement, de rentabiliser ton investissement en vendant dans le monde entier des maillots de l'équipe de France.
14: Mm-hmm.
11: Bon. Donc l'argent de Nike, c'est Nike, une fois qu'il a payé la fédération. En revanche, l'argent que touche la fédé, elle le redistribue après. Ça, c'est
14: à
11: vrai.
14: Qui
11: aux petits clubs.
16: Ah, ben les voilà les petits clubs.
14: Oui, mais les gens, ils n'ont pas à savoir tout ça.
16: Voilà.
14: C'est-à-dire qu'une mère qui veut acheter deux maillots pour.
17: Fabriqués en Chine par des.
14: Non, mais c'est vrai. C'est-à-dire que si elle veut offrir deux maillots à ses enfants, c'est impossible. Vous savez ce qui se passe? Décathlon, je les cite, on s'en fiche.
11: Mais vous pourriez dire la même chose sur tout, en fait. Vous pourriez dire la même chose sur le smartphone. Moi, je veux bien qu'on entre dans ces discussions, mais vous pouvez dire la même chose sur
14: qui nous rassemble
11: tout.
14: Plus que ça.
17: Exactement, mais non, on ne peut pas dire la même chose parce que justement, le foot est populaire.
11: C'est quoi la solution?
14: Ah bah, c'est très simple. On plafonne. Alors, non mais franchement,
17: 20 euros
14: je ne sais pas si c'est possible, mais de plafonner les prix, les maillots, l'équipe de...
17: Mais il a carrément...
11: C'est Rajnev.
14: Vous savez ce qui se passe, je vais vous dire. Décathlon.
11: Mais c'est incroyable.
14: Je peux vous dire un truc ou...
11: Mais vous êtes des jeunes gens, mais vous me libérez.
17: Non mais sur ça, les jeunes,
14: ils ont lancé un maillot qui s'appelle le maillot du peuple. Il est à 20 euros, me semble-t-il. Il cartonne parce que les parents, ils achètent pour le coup un maillot accessible pour leurs enfants. Parce que ça, à 110 balles, à 200 balles et 200 balles, quand tu veux le floquer, c'est impossible.
11: Mais c'est vrai, je répète ce que vous dites, ça sent.
14: C'est la loi du marché.
11: De toute façon, Olivier, toute logique, tout système a une logique.
14: Oui.
11: On peut être dans une autre logique.
14: C'est le
11: et moi,
14: nous,
11: et moi ça, j'entends ce que vous dites. Vous, on peut considérer tous vos arguments, ils sont justes, mais on peut considérer aussi que sur tous les sujets, votre grille de lecture, je peux l'appliquer.
14: Bah oui, sur le prix des yaourts.
11: Mais on plafonne non. sur le smartphone.
14: Là, c'est autour d'un drapeau. C'est une ferveur autour d'un drapeau pendant une certaine période, etc.
18: Sur les produits alimentaires, c'est parce que c'est pour se nourrir. Ah.
14: Est-ce que tu connais un événement qui rassemble plus qu'un mondial et que les masques que tu connais des. Non, mais sérieusement.
18: Non, mais est-ce que tu connais des besoins plus importants que
17: ton exemple ne tient pas parce qu'un yaourt, ça peut coûter 10 centimes ou ça peut coûter 10 euros.
18: Il y a le RN qui peut par exemple plafonner la TVA pour les produits de première nécessité.
14: Il plafonne aussi les maillots.
11: Allez,
14: il faut leur dire.
11: Vous voulez pas. Non, mais vous êtes communiste, mais vous êtes.
14: Mais non,
11: je suis pas communiste.
18: Camarade
11: Guenec, bonjour. Vous aurez votre.
18: En plus, il y a quelque chose à ne pas plafonner, c'est les maillots de l'équipe de France. Tu plafonnes justement les produits de première nécessité, ça doit coûter déjà très cher.
14: Ça ne dérange pas que les petits garçons de famille modeste, ils puissent pas du tout acheter
18: mais
14: de maillots de l'équipe de France.
18: Mais
14: ça t'embête pas.
18: Mais oh là là, mais dans ce cas-là, tout est comme ça.
11: Mais
18: tu fais du populisme et de la démagogie totale.
11: J'entends ce que tu dis.
18: Et la place à Euro Disney, tout est comme ça.
11: Mais pardonnez-moi.
18: La vie est injuste.
11: Mais pardonnez-moi, mais est-ce que vous pouvez considérer que les places d'un match de l'équipe de France doivent être également à 1 euro. C'est-à-dire qu'on peut entrer dans ce système.
14: Ah, mais on
11: c'est
14: peut.
11: Une logique.
14: Parce que pour des matchs de l'équipe de France, exactement,
11: c'est
14: il y a des places
11: logique.
14: Très accessibles et je trouve ça
11: c'est,
14: très bien.
11: C'est une logique.
14: Parfaitement.
11: C'est une logique.
14: Mais pour les maillots, c'est une honte.
11: Il est 17h22 et c'était Olivier Guenec qui parlait.
14: Ah oui,
18: face à Guenec.
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11: Il est possible qu'il ne fasse pas un zénith tout de suite. Ministre.
18: Ah bah ça sera gratuit en tout cas ton zénith, j'espère. Faudra venir te voir gratuitement. Et moi je propose que tu reverses l'entièreté de ce que tu touches sur Europe 1 au Resto du Cœur.
11: Mais vous êtes complètement.
18: Non, mais là,
17: pas trop loin comme d'habitude.
11: Mais
17: semblant de pas comprendre ce que tu dis.
11: Le Premier ministre Sébastien Lecornu a déclaré sur la canicule qu'il n'y avait pas d'inaction, mais un besoin évident d'accélération face au changement climatique. Il a contesté le bilan de 10 000 morts avancé par les écologistes à l'Assemblée nationale. Le groupe écologiste va déposer une motion de censure. Écoutez Sébastien Lecornu.
21: De notre habitude de questions au gouvernement, c'est la première fois que je sors de mes gonds parce que mon dernier argument est celui-ci. D'où sortez-vous ce bilan de 10 000 morts, sur lesquels vous et les vôtres, votre collègue président Gontard au Sénat, madame la députée Rousseau, un certain nombre sont allés sur les plateaux de télévision depuis maintenant plus de 3 jours en établissant un bilan humain qui est faux. C'est scandaleux, c'est indigne. Un mort est un mort de trop. Mais de grâce, si votre formation politique, qui est un parti de gouvernement, ne fait pas confiance à Santé publique France, ne fait pas confiance à l'administration sanitaire du pays, comment voulez-vous qu'on s'en sorte? Donc de grâce, madame la présidente, un peu de dignité et de responsabilité.
0: Vous avez un temps de parole bien plus important que le mois. Allons débattre justement sur un plateau, vous et moi, à égalité de temps de parole, pour démonter l'ensemble de vos mensonges. La canicule est politique. La canicule est politique. Vous devrez en répondre. Nos maires, quand ils ont été battus, ils ont respecté les urnes. Vous avez été battus et vous êtes toujours là. Il y aura une commission d'enquête et il y aura une censure. Vous n'êtes pas à votre place. Les morts, vous les avez sur la conscience. La politique que vous donnez est une politique inégalitaire. C'est une politique qui aggrave le réchauffement climatique. Merci. Et tout ce que vous trouvez.
21: Je ne suis pas là pour débattre ou communiquer ou bavarder. Je suis là pour agir. La seule chose que je vous demande, madame la présidente, c'est lorsque le gouvernement prend une bonne décision pour le pays, pour l'intérêt général, pour l'écologie, que vous préfériez l'intérêt général à vos alliances électorales avec la France insoumise.
2: Ça chauffe, hein?
11: Il y a un climat qui est détestable. Ouais. Oui, mais il y a un climat qui est détestable. Parce qu'on en est rendu, et je ne connais pas précisément, bien sûr, le sujet comme le Premier ministre le connaît, mais j'ai envie de le connaître, j'ai envie de le défendre. Ouais, c'est-à-dire qu'il n'y a pas 10 000 morts. Donc,
2: pour l'instant, on n'en sait rien.
11: Parce que... on sait le nombre de morts. Non mais pardonnez-moi, on sait le nombre de morts quand même,
2: vont mourir
11: sans défendre.
2: Des conséquences, oui.
11: C'est... Ah ben non, mais écoutez,
2: c'est pas une mort brutale.
11: Non,
2: hein,
11: non mais attendez, non, là c'est pas sérieux.
2: Je sais pas.
11: Ben alors si vous savez pas, dites pas, on n'en sait rien.
2: Mon instinct me fait dire qu'on ne sait pas encore effectivement ce qui sortira de cette période. D'ailleurs, la canicule n'est pas encore finie. Hein.
11: Mais non, mais on sait, enfin, on le voit.
2: Il y aura d'autres épisodes.
11: On ne sait pas ce qui sort
2: le week-end prochain.
11: Mais Georges, la canicule, la séquence.
2: On l'a pas su tout de suite. Hein. On l'a su plus tard.
11: Mais Santé France donne un bilan quotidien. Santé publique France donne un bilan quotidien du nombre de morts. Oui. Donc il y a eu manifestement augmentation.
2: Un millier, je crois.
11: Bon, c'est ce que j'ai entendu. Un millier. Bon. Mais vous ne pouvez pas dire on n'en sait rien ou qu'est-ce qui sortira. C'est-à-dire que vous allez
18: Sébastien
11: pas mettre...
18: Le a dit que c'était complètement faux le chiffre de 10 000.
11: Exactement.
18: Complètement
11: vous n'allez
18: faux,
11: pas mettre...
17: Enfin, il a aussi dit qu'il avait agi et c'est pas vrai.
11: Vous n'allez pas mettre sur la canicule quelqu'un qui va mourir dans 3 semaines parce qu'il sera peut-être fragilisé dans cette période-là.
18: Mais est-ce responsable le Premier ministre des morts de la canicule?
11: Non, certainement pas. Vous avez des morts sur la conscience, dit
18: mais
11: madame.
18: Elle est sérieuse?
11: Châtelain.
18: Elle est sérieuse?
2: Oui, non, mais là, c'est pas possible d'entendre ça.
11: Ben oui, mais vous dites...
18: Là, les conséquences de la canicule en direct.
2: Ça chauffe, hein, ça monte à la tête.
18: Il y a un circuit qui a été grillé là.
11: Est-ce que vous vous rendez compte que vous dites tout et son contraire dans la même phrase? Non, parce que vous jouez, vous nous, c'est pour nous faire bicher, comme on dit.
2: C'est une deuxième nature.
11: Mais
22: il a fait une belle saison.
11: Non mais
18: il a fait une belle saison.
17: Non mais le fait de perdre ses nerfs montre quand même peut-être aussi qu'il sait qu'il est.
2: C'est pas possible d'entendre ça.
18: Voilà,
2: c'est pas
18: tu vois, je suis la présidente du groupe écolo.
2: Oui.
11: Bon.
2: Oui.
11: Bah, maintenant, alors, merci Georges pour cette intervention.
2: Et pourtant, je suis pas un écologiste, vous savez. Hein.
18: Justement, puisque tu n'as
2: pas de ce bord-là, en tout cas.
11: On est tous des écologistes, d'ailleurs.
2: Oui,
11: pardonnez-moi, je suis écologiste.
2: Ah oui. Mais on n'est pas
18: vous êtes écolo.
11: Mais bien sûr, franchement.
18: Qu'est-ce que vous faites, par exemple, comme geste écolo dans la journée?
11: C'est parce que je fais comme geste qui importe ce que j'aimerais. Par exemple, j'aimerais que les quand je vois certaines
18: villes... Vous trieriez vos poubelles?
11: Mais t'as dit toi, je vais te sortir du studio comme ça, je vais vider ma poubelle.
18: Il est 17h28.
22: On se trouve une autre radio l'année prochaine.
11: Mais je vide ma poubelle, j'ai jamais vidé ma poubelle. 17h28.
18: Vous avez jamais vidé votre poubelle?
22: Mais il a même pas de poubelle.
11: Bah c'est,
18: vous avez une poubelle ou pas?
11: Il a pas de déchets. Enfin, arrêtez de me prendre comme des fous.
18: Ah bah oui, pour jeter vos cigares. Mais comme ça, vous n'avez jamais vidé votre poubelle?
11: Jamais. Quoi, c'est pas...
18: Mais qui descend les sacs poubelles?
11: Je les vois le matin, dans la cuisine, ils disent « Je voudrais aller dans la poubelle !» Ils sont tous en l'air « Je voudrais descendre l'escalier !»
22: Bon, et puis,
11: ils ouvrent la porte et puis ils descendent et ils vont dans la baie d'Arandure.
3: Direct. Faut appeler moi qui aille faire du spectacle.
17: Là, il est prêt pour le one-man.
11: Direct dans la baie d'Arandure.
3: On a déjà un sketch.
17: On rappelle Philippe Lelouch,
22: il est bon.
11: 17h29, tout de suite.
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11: Émilie Dez qui va apporter un peu de sérénité à ce studio au moment où Jacques Cardoz est entré, parce que nous allons avec lui évoquer son livre Les Inquisiteurs aux éditions Fayard. Bonjour monsieur Cardoz.
30: Bonjour Pascal Pro.
11: Mais avant cela, donc Émilie Dez, pour une dernière fois, nous rappelle les infos du jour.
31: Les écologistes annoncent déposer une motion de censure pour dénoncer l'impréparation du gouvernement face à la canicule qui a frappé le pays et face à celle qui arrive. Il y aura sans doute un nouvel épisode caniculaire à partir de ce week-end, a prévenu Météo France. La canicule qui touche encore le Var, les Alpes-Maritimes et la Corse, maintenue en alerte orange. Les températures sont comprises entre 34 et 37 degrés cet après-midi. Et c'est dans ce contexte que le RN a présenté son plan clim. Aujourd'hui, un projet étalé sur 10 ans avec 20 milliards d'euros d'investissement pour les bâtiments publics et autant de prêts à taux zéro pour les ménages. Deux hélicoptères et une trentaine de gendarmes sont mobilisés. Le RAID est en alerte. L'homme qui a déposé le colis piégé hier soir à Monaco est toujours activement recherché. Trois personnes ont été blessées dans l'attaque. L'oligarque ukrainien Vadim Ermolaïev ferait partie des victimes. Une enquête pour tentative d'assassinat a été ouverte. La qualification d'attentat terroriste n'est pas retenue à ce stade, a annoncé le procureur de Monaco. Benjamin Netanyahou se rend dans le sud du Liban occupé par Israël, le premier ministre israélien qui affirme que son armée restera tant que le Hezbollah les menacera. Gérald Darmanin face aux députés, il défend cet après-midi devant l'Assemblée son projet de loi sur la justice criminelle. Le garde des Sceaux qui annonce dans le quotidien Le Monde que quelques 88 000 plaintes pour violences sexuelles contre les enfants sont réexaminées par les enquêteurs. Un chiffre en hausse par rapport aux 70 000 évoqués après le meurtre de Liana. Plus de 7450 de ces plaintes concernent des crimes dont on connaît l'auteur présumé. Le vote final est prévu le 15 juillet. Pour la troisième fois, les députés devraient se prononcer aujourd'hui en faveur du droit à l'aide active à mourir. La réforme repartira ensuite au Sénat qui devrait de nouveau la rejeter. C'est donc l'Assemblée qui aura le dernier mot. Une bonne nouvelle pour les épargnants. Le taux du livret A va augmenter au 1er août, annonce le ministre de l'économie. Il n'a pas encore précisé le montant de cette augmentation qui sera connue à la mi-juillet. Et puis le mondial de foot, les Bleus affrontent la Suède. Ce soir à 23h en 16e de finale, le vainqueur du match sera opposé au Paraguay au prochain tour.
11: Et les Suédois vont regarder ce match en plein jour. Parce que je ne sais pas si vous êtes déjà allé à Stockholm en juin ou en juillet.
17: Jamais, oui.
11: Mais c'est tout à fait étonnant puisque la nuit ne tombe jamais. Donc moi je me souviens être resté pendant un mois à Stockholm pour l'Euro 1992. Et c'est tout à fait.
18: Mais ça varie un petit peu quand même, ou c'est
11: non obscurité. Puisque il y a peut-être
18: légère obscurité.
11: Une légère, mais
17: crépuscule.
11: Comment ?
17: Léger, un petit crépuscule.
11: Peut-être à minuit ou minuit et demi, je ne me souviens plus.
18: Ça doit être perturbant, non ?
11: Bah, c'est tout à fait... Et ouais. En même temps, l'hiver, c'est la question de Coluche. Où étiez-vous dans la nuit du 8 novembre au 7 janvier ? lorsque vous êtes dans un pays du Nord. Mais c'est vrai que c'est le contraire. Mais en Suède, c'est assez étonnant, effectivement, puisque la nuit ne tombe jamais.
17: Il faut avoir de bons volets.
11: Faut avoir de bons volets, effectivement. On voit la femme pratique. On voit la mère de famille qui parle à travers cette réaction. On voit la mère de la petite Lou qui se dit, il faut quand même que ma fille dorme. Bon. Demain, est-ce que vous allez revenir ? C'est une question. Et il y a France-Suède ce soir, donc on a écouté plusieurs chansons d'Abba. Et peut-être une chanson d'Abba vous est particulièrement destinée pour savoir si voulez-vous revenir ? À l'époque, dans les années 70, c'était considéré comme des ringards.
18: Ah bon ?
11: Ben évidemment, quand on était dans les classes, ceux qui écoutaient ABBA, on se foutait d'eux. On aimait les Rolling Stones, on pouvait aimer les Beatles, on pouvait aimer AC/DC, on pouvait aimer les Pink Floyd, on pouvait aimer Supertramp, mais ABBA, c'était vraiment on les prenait pour des ringards, c'était de la variétoche, comme on disait. Et avec le temps, tout ça a pris
17: des icônes.
11: Ben oui, non mais vous êtes plutôt d'accord, Georges Fenech.
18: Je suis entièrement d'accord. Et la comédie musicale Mamma Mia qui les a remis complètement au goût du jour.
11: Oui, et puis il y a le temps aussi, parce que c'était oui, c'est
2: de Jolie Voix. Je crois que c'est qui a vendu le plus de disques au monde.
11: Oui,
2: c'est incroyable.
11: Mais puis on trouvait que les
18: on va vérifier l'info quand même.
11: On trouvait que les mélodies
2: l'un des groupes. Mais le groupe ABBA
11: avec les compagnons de la chanson.
2: Appelez Fabien Lecoeur, il va vous le dire.
11: Avec les compagnons de la chanson et les sœurs Étienne.
18: Voilà, c'est les Beatles, 600 millions. Voilà,
2: oui, les Beatles sont en tête.
11: Mais arrêtez de contrer. Mais qu'est-ce que vous êtes méchant ?
18: Mais quoi ? On donne une info, on fait.
2: Ça m'intéresse. Mais c'est combien le groupe ABBA ?
11: Allez.
18: Alors, je vais regarder.
11: Jacques Cardoz est avec nous et vous mangez le temps de Jacques Cardoz. Il est à 17h36.
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11: Bon, Jacques Cardoz pour son livre Les Inquisiteurs aux éditions Fayard. D'ailleurs, il y a une pétition contre Yann Barthès qui recueille près de 20 000 signatures. Son titre Coupons la clim à Yann Barthès. L'animateur du quotidien avait affirmé que tout le monde subissait la canicule de la même manière et s'était moqué de ceux qui vivent sous les toits. Eh bien, une pétition appelle symboliquement à couper la clim à Yann Barthès.
17: Il avait l'occasion de présenter ses excuses. Il ne l'a pas fait, c'est un peu dommage.
11: Bon, Jacques Cardoz, Les Inquisiteurs aux éditions Fayard, c'est l'univers impitoyable de France Télévisions dans lequel vous avez erré pendant combien de temps ?
1: 3 ans, alors 27 ans à France Télévisions. Mmh. Mais le livre porte essentiellement sur mes années de magazine. 4 ans au début en tant que reporter, au tout début, moment du démarrage de Guylaine Chenu et Françoise Joly. Et puis ensuite 3 ans à la tête de Complément d'enquête. Sachant que voilà, j'ai une histoire avec aussi bien Benoît Duquesne que Guylaine et Françoise, au sens où ce sont des gens que j'ai connus pendant l'espace d'une vingtaine d'années. Donc j'ai vu ces émissions évoluer et j'ai vu aussi, d'une certaine façon, les œillères qui commençaient à se refermer sur certains regards et notre incapacité, je dis notre, je suis plus de la maison, mais l'incapacité d'un certain nombre de journalistes à être dans l'autocritique et à penser contre soi-même. Voilà, j'aime bien cette phrase. De pas forcément faire ce qui est convenu, ce qui est confortable, ce qui relève de la pensée, de la sphère morale et de la bien-pensance. Voilà, c'est tout ça. Et dès qu'on sort de ce champ-là, eh bien, on rencontre un certain nombre de difficultés. C'est ce que je raconte dans le livre à travers plusieurs exemples.
11: Bon, c'est pas tant d'ailleurs les sujets parfois qui sont traités et qui posent problème. C'est surtout les sujets qui ne sont pas traités.
1: Exactement.
11: Ça m'intéresse vraiment beaucoup parce que pour ceux qui nous écoutent, très souvent, les gens disent « vous n'êtes pas objectif ». Bon, ça veut rien dire. L'objectivité n'existe pas dans le journalisme. Dans aucun domaine. Choisir un sujet plutôt qu'un autre, c'est déjà un choix subjectif. Ce qui est important, c'est d'être honnête. Il me semble que dans mon rapport à l'actualité, je suis honnête. Ce matin, j'étais avec M. Alizio du Rassemblement National. Je lui ai parlé du maire de Carcassonne. Et je lui dis, écoutez, je suis pas sûr que ce soit une bonne pub pour le Rassemblement National. On m'accuse parfois, ou on nous accuse parfois d'être militant ou de faire le jeu. J'entends cela. Non. C'est un exemple concret. Le maire de Carcassonne, c'est parfaitement inadmissible de jeter de l'eau sur, en l'occurrence, les militants de la CGT. Donc, cette honnêteté que je réclame, cette honnêteté intellectuelle, elle n'est plus de cours aujourd'hui.
1: Non, elle n'est plus de cours. Et vous parliez de ces enquêtes qu'on ne fait pas. Je consacre tout un chapitre à ce que j'appelle les omissions d'enquête, en essayant de prendre des thèmes qui sont les thèmes dont les Français veulent discuter le plus et qui les préoccupent, l'immigration, la sécurité, et ce sont des thèmes, par exemple, qui sont ceux sur lesquels les journalistes de France Télévisions, et en particulier ceux des magazines, j'insiste là-dessus, parce que je pense que les choses sont assez différentes quand on est à l'actu, il y a une forme de mécanique et on est pris dans cette mécanique de l'actu. Lorsque vous êtes au magazine, vous avez 3 mois, 6 mois, 1 an pour préparer. Et lorsque vous préparez quelque chose, ça peut avoir un impact directement. C'est pas la même chose de le faire 2 ans après une présidentielle que de le faire 1 an avant, par exemple. Vous voyez, il y a aussi le timing. Je parle également de ça, la question de comment vous programmez. Je prends l'exemple du Jordan Bardella, qui a été programmé 5 mois avant, donc l'enquête a commencé 1 an avant. Mais surtout, on apprend au travers de ce qui s'est passé que, dans le même temps, l'équipe de complément d'enquête avait prévu un magazine sur Gabriel Attal, que ce magazine a été abandonné en cours de route. Je ne connais pas la raison, Delphine Arnaud s'en est expliqué devant la commission des affaires culturelles à l'Assemblée nationale, elle a été interrogée sur ce thème. Elle a expliqué que l'émission n'avait pas eu, enfin les reporters de l'émission n'auraient pas eu le temps compte tenu des temps de parole avant une élection, puisqu'on est 6 mois avant les élections européennes. Bon, voilà, j'explique que cet argument-là pour moi ne tient pas, puisque on a fait nous des émissions en l'espace de 1 mois ou 2 mois. Par exemple, la sortie de Carlos Ghosn insensé au Japon, 1 mois après, on a mis une enquête à l'antenne. Et quand vous voulez vraiment le faire, vous le faites. Donc c'est tout ça que j'essaye de mettre et de en perspective j'essaye de parler de ce que j'appelle des asymétries de traitement sur certains thèmes. Après, on peut rentrer dans le détail, par exemple sur l'immigration. Je note que sur ces 6 ou 7 dernières années, il y a un cache investigation qui est assez fort, qui est bon, mais qui traite de l'immigration selon ce qu'elle peut apporter dans les milieux de l'hôtellerie, de la restauration. Il y a assez peu de place aux OQTF, rien sur le regroupement familial, etc., etc. Je prends une multitude d'exemples. Au bout de 2 mois, à peine, j'étais arrivé à complément d'enquête en 2018. L'équipe se cabre parce que je parle de ce que j'appelle les violences gratuites. J'ai dit, et si on s'intéressait à tout ce qui est un peu hors champ, tout ce qui n'est pas classifié par le ministère de l'Intérieur? On parle là de phénomènes de violences de bande à l'époque, on parle de violences également au volant, etc., etc. Et là, l'équipe se cabre parce que, justement, mais non, une émission entière consacrée à la violence gratuite, qu'est-ce que ça veut dire? Quel est le concept? On comprend pas bien, tu vas faire monter le vote du Rassemblement National. C'est une émission, voilà, c'est une enquête exclusive, c'est pas nous. Ça veut dire quoi en fait? C'est une enquête exclusive, c'est pas nous. Ça veut dire qu'enquête exclusive pour eux est considérée peut-être plus comme une émission entre guillemets de droite. Alors moi, il y a un truc qui m'étonne, c'est que l'immigration, l'insécurité, sont pas des thèmes de droite ou de gauche en fait. C'est pas parce qu'aujourd'hui la droite française les défend plus que la gauche qu'on doit, nous journalistes, considérer que ce sont des thèmes plutôt de droite. Vous voyez ce que je veux dire? Pour moi, ce sont des thèmes transpartisan en réalité. J'ai vécu, comme vous le savez, 5 ans aux États-Unis, 4 ans à Londres. Dans ces pays-là, est-ce que vous croyez que Barack Obama peut ne pas traiter les questions d'immigration, par exemple, ou d'insécurité? C'est impossible. C'est la même chose pour les travaillistes, la gauche en Grande-Bretagne. C'est impossible pour elles de ne pas traiter ces questions-là, parce qu'elles sont prégnantes dans la société. Et donc, à partir du moment où une émission d'investigation a des réticences naturelles, je dirais, face à ces phénomènes-là, moi, je considère qu'il y a danger. C'est ce que je raconte.
11: Et 17h43, la pause. Jacques Cardoz est avec nous pour son livre « Les Inquisiteurs » aux éditions Fayard. À tout de suite.
4: Merci. 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Pascal Pro revient dans un très court instant pour la dernière ligne droite de Pascal Pro et vous. 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
11: Jacques Cardoz est avec nous pour son livre Les Inquisiteurs aux éditions Fayard. Alors, vous avez une cible particulière, privilégiée plus exactement, dans votre livre, c'est Élise Lucet. Le constat est terrifiant, à force de faire peur à tout le monde, Élise Lucet impose ses avis sans discussion. Franchement, est-ce qu'un jour un journaliste a osé ou osera s'opposer à elle, frontalement en lui lançant « Tu dis n'importe quoi ». Ou ne serait-ce que ton enquête sur L'Oréal n'était pas au niveau.
15: Non, mais moi, je suis d'accord avec vous.
1: Mais en fait, ça part d'un constat simple.
11: Mais elle arrête quand, d'ailleurs, cette jeune femme?
1: Ah ben, alors, dans le livre, je cite un très haut responsable de France Télévisions qui m'explique que, pendant très longtemps, il a tous les ans assisté à des réunions où, à chaque fois, on s'est dit « Bon, qu'est-ce qu'on fait avec Envoyé spécial ?» Et il me raconte, ce sont ses termes, « Chaque année, elle a chaud aux fesses, mais tu comprends, chaque année, elle s'érige en Zorro de l'information, elle fait peur à tout le monde, c'est dans ce sens-là qu'elle fait peur. Et elle fait peur... Et pour qu'on comprenne bien, parce qu'un certain nombre de gens m'ont dit « Mais je comprends pas, il y a bien une hiérarchie au-dessus d'Élise Lucet ». Oui, techniquement, il y a une hiérarchie. Il y a une directrice des magazines, il y a un directeur de l'info, et ensuite il y a un directeur général et un président. C'est intéressant de s'arrêter là-dessus. Le président et le directeur général, on dirait que c'est de l'interventionnisme s'ils intervenaient. Donc ils peuvent pas intervenir. D'ailleurs, c'est comme ça, c'est le cahier des charges de France Télévisions. Et en ce sens, c'est très bien, c'est pas leur métier. Donc vous avez plus ensuite que deux personnes au-dessus d'elle, entre guillemets. Directeur de l'info, directrice des magazines. Le directeur de l'info sous-traite d'une certaine façon la direction des magazines, même si c'est sous sa responsabilité, mais précisément à quelqu'un qu'il nomme pour
11: être... C'est Philippe Corbet aujourd'hui.
1: C'est Philippe Corbet qui confie le rôle de la direction des magazines à quelqu'un qui s'appelle Elsa Margoux, que j'ai connue, que je connais depuis 30 ans, parce que j'ai débuté avec elle à Envoyé spécial. À partir du moment où vous avez de l'admiration et à partir du moment où vous avez de l'amitié pour quelqu'un comme Élise Lucet, qui, par ailleurs... a un impact énorme dans l'entreprise parce que elle dirige déjà Cash. Que si vous êtes jeune journaliste à France Télé et que vous voulez un jour aller au magazine, vous n'allez pas contredire Élise Lucet. Donc j'en arrive à la conclusion que personne, et de toute façon c'est un constat, personne ne peut réellement
11: Je trouve souvent que dans les magazines, il n'y a pas grand-chose. Pardonnez-moi de le dire comme ça, mais le magazine, par exemple, qui était consacré à CNews, il n'y a rien dedans.
1: Oui, et celui sur Cyril Hanouna, pareil.
11: Il n'y a rien, mais je pourrais multiplier les exemples. C'est-à-dire qu'il y a beaucoup de buzz, on parle, etc. Alors, à l'arrivée, il y a
0: Il n'y a pas grand
3: vous
0: chose.
3: Vous savez pourquoi?
0: Il y a
3: de l'audience quand même.
0: Vous savez pourquoi?
5: Oui, mais c'est uniquement.
3: Bah oui, mais ils ont raison.
5: Et du buzz. Bien sûr, mais ils font du buzz. Mais
0: L'audience à la baisse.
5: Moi, j'avais la jeune femme qui avait fait le magazine sur CNews, dont j'oublie le nom, qui était passée d'ailleurs par Feu iTélé, qui était plutôt sympathique en plus.
3: Qui vous a quand même enregistré à votre insu.
5: Tout ça n'est pas grave. Ouais. Honnêtement, tout ça n'est pas grave. Et puis je l'avais eu.
0: Lilia Melconian, peut-être.
5: Voilà.
31: Mais
5: bien sûr, elle est plutôt sympa. Elle m'a appelé 10 fois. Moi, je réponds toujours aux gens, je leur parle gentiment, etc. Mais pourquoi? Parce que j'ai rien à cacher. J'ai rien à cacher, j'ai rien à craindre, j'ai rien à... qu'est-ce que vous voulez, qui trouve rien, en fait. Et il n'y a rien dans ces films.
0: Mais vous voyez,
5: y a pas, tu peux faire des enquêtes. Tous les gens avec qui j'ai travaillé, vous pouvez tous aller les voir. Tous, à part Olivier Guénec, que j'ai martyrisé. mais autrement.
0: Moi, je compte témoigner bientôt. Bon,
5: mais vous voyez,
0: c'est intéressant l'exemple que vous donnez, Pascal Praud, parce que
5: il n'y avait rien dedans.
0: Je pense qu'aujourd'hui, on ne construit plus un reportage à partir d'éléments. Au départ, on se dit... On va essayer de faire CNews, on va essayer de faire Cyril Hanouna, en se disant, on va bien trouver quelque chose. Mmh. Et on se donne les moyens de l'argent public. Je rappelle que c'est environ entre 200 et 300 000 euros d'investis à chaque soirée. C'est pas rien. Mmh. Et à partir de là, eh bien, on essaye d'étayer.
3: Sur CNews, c'est 300 000 euros?
0: C'est à peu près, chaque soirée, c'est 200, 300 000 euros. Oh. Un magazine, c'est 120 000, 130 000 en coûts réels. Mais après, vous avez beaucoup de coûts qui s'ajoutent à tout cela.
3: Vous avez coûté 300 000 euros au service public, quand même.
5: Bien sûr.
31: Avec notre argent, Pascal,
0: C'est un inversement de la réflexion journalistique. On ne part pas d'un élément judiciaire, d'une enquête. On part pas d'un élément policier.
5: Honnêtement, ça me choque pas, Jacques. Que des enquêteurs.
0: C'est vrai, ça vous choque pas, ça.
5: Non. Par exemple, qu'un reportage soit fait sur CNews, parce que CNews est une chaîne importante et a fait turbuler le système.
0: Phénomène médiatique.
5: Au contraire, je trouve que c'est un hommage. Bon. Mais il pourrait simplement l'expliquer sans polémique de dire, tiens, comment ça marche? Pourquoi ça marche? Qu'ils disent d'ailleurs. Ils disent on veut montrer ça.
0: Faire du décryptage.
31: Mais à l'arrivée,
5: c'est fait souvent avec mauvaise foi. C'est fait avec un prisme idéologique. Et c'est ça qui est dommage. Moi, je comprends que CNews intéresse. D'ailleurs, le nombre de papiers qui sont faits sur CNews, pourquoi? Parce que ça marche. À l'arrivée, tous nous disent c'est les articles les plus lus.
0: Ils ont raison, bien sûr.
5: Donc voilà,
0: Et puis vous savez, on dit toujours, bad buzz is good buzz. Hein, c'est-à-dire que peu importe
5: pas grand chose.
0: Que ce soit
5: quel
0: des
5: est,
0: critiques.
5: Par exemple, quel est le magazine passé sur France Télévisions qui a changé la vie, pourquoi pas, d'un acteur, une révélation importante?
0: Dans le mauvais sens, oui.
5: Depardieu.
0: Patrick Poivre d'Arvor. Il était bon, il avait arrêté, je crois, à ce moment-là. Mais enfin, quand même.
5: Mais le reportage, moi, je l'avais vu. Celui-là,
0: Nicolas Hulot.
5: Il y avait effectivement.
0: Nicolas Hulot, dans Envoyé spécial,
5: il y avait beaucoup de témoignages. Pour le coup, c'est pour ça sur CNews.
0: Nicolas
5: Hulot,
0: il y avait peu de témoignages. Il y avait très peu de témoignages.
5: Ouais, il y avait cette dame qui disait qu'elle était dans le taxi avec lui.
0: Mais bon, c'est intéressant que vous preniez ces exemples-là parce que et je le raconte. Pourquoi pas le même traitement quelque part pour Tariq Ramadan? Si on part sur
5: je vous pose
0: cette
5: la
0: thématique,
5: question.
0: Je connais pas la réponse.
5: Vous la connaissez la réponse.
0: Je vais vous dire.
5: Dites-le si vous êtes courageux. C'est pourquoi il est protégé, parce qu'il est de gauche et parce qu'il est issu de la diversité.
0: Parce que c'est l'inverse de l'émission, de ce que j'appelle les émissions confortables. Ça va à l'encontre du récit culturel de France Télévisions. On ne s'attaque pas à ceux dont on pense qu'ils sont plutôt proches de vos idées. Voilà. Et c'est plus naturel d'aller... Regardez combien de documents ou de reportages ont été faits sur la sphère Sarkozy, d'une façon générale. Combien de fois ça a été fait? Je veux dire, de façon extrêmement répétitive. Je peux prendre un autre exemple. L'animateur, j'ai oublié son nom, proche de Laurent Ruquier, Gérard Miller, c'est pareil.
5: Ah oui, Gérard Miller, il échappe.
0: Aucune enquête sur Gérard Miller, il y a un petit envoyé spécial, mais pourquoi pas un cash? Quelque part, on a un devoir vis-à-vis des auditeurs et des téléspectateurs. Ce sont des gens qu'on a fait venir sur des plateaux de télévision pendant 10, 15, 20 ans, et parce qu'ils ont développé certaines idées qui ne correspondent peut-être pas à ce qu'on... Voilà.
5: Jeunes journalistes, moi je les vois, les jeunes journalistes, ils se vivent tous aujourd'hui comme les enfants d'Edoui Plenel. C'est ça qui me frappe. C'est-à-dire que quand moi je suis rentré dans le métier, il y avait un journalisme que j'aimais bien, qui était le journalisme de proximité, de témoignage, ce qui se pratiquait à TF1, le journal de Jean-Pierre Pernaut, qui est assez méprisé dans les écoles de journalisme.
0: C'est-à-dire qu'aujourd'hui,
5: tout le monde
0: a longtemps été méprisé.
5: Et injustement. Aujourd'hui, tout le monde se rêve comme un coupeur de tête.
0: Exactement.
5: Tous ces jeunes gens, ils ont le syndrome Mediapart, le syndrome Edoui Plenel. Alors, il y a aussi Élise un
0: Busset.
5: Problème...
0: Oui, il y a pardon d'y revenir, mais oui, d'une certaine sûr. Façon, mais elle impacte aussi...
5: Je suis d'accord, voilà. Mais il y a aussi un recrutement qui est fait dans les écoles de journalisme qui va dans ce sens-là, c'est-à-dire qu'on prend ce type de profil et t'arrives avec des gens qui ont 25 ans, qui ont une tête qui passe pas parfois entre les portes et qui veulent couper des têtes de tout le monde.
0: Un ancien patron de l'info dans le livre m'explique que c'est un journalisme de justicier, que c'est un journalisme qui consiste à agir comme un procureur, oui, mais sans les moyens de la défense.
2: Oui.
0: Sans les moyens de la défense.
2: Parce que Jacques, vous faites les inquisiteurs un constat implacable. Mais d'accord, mais qu'est-ce que, comment vous voyez les choses bouger? Comment c'est possible d'avoir dans le service public des choses qui ne soient plus de l'inquisition orientée?
0: Vous avez deux possibilités. Prétisé. Soit il y a une révolution de l'intérieur, ils réfléchissent, ils débattent jamais. Entre eux et ils se disent que peut-être il va falloir équilibrer,
2: privatiser.
0: Soit vous avez la solution de la privatisation.
2: Ah oui,
0: soit
2: 4 milliards. Je peux dire
0: soit,
2: que pour la climatisation, oui. Je préfère donner 4 milliards aux hôpitaux pour climatiser les gens qui sont en train de mourir dans les chambres plutôt que donner 4 milliards aux services publics.
18: Parce que concrètement, quand tu privatises.
5: C'est très simple,
0: tu mets en vente, tu peux mettre en vente ce qu'on appelle par appartement. C'est-à-dire que
5: France 2, alors qui veut acheter France 2? Est-ce que qui a les moyens d'acheter France 2?
0: On demande à des cabinets.
5: Ça peut être Francis Bouygues qui avait acheté TF1, il faisait du bâtiment, donc il n'était pas vraiment dans une guerre des
0: plusieurs candidats, je crois, à l'époque.
5: Bien sûr.
0: Et donc je pense que la dernière solution, c'est à la faveur d'une alternance politique, clairement. Les politiques qui sont au pouvoir se disent il va falloir faire quelque chose.
5: C'est fini. Merci. C'était les Inquisiteurs aux éditions Fayard. C'était notre camarade Jacques Cardoz. Et je vous remercie grandement. Il va être 17h55. Ah oui, mais on n'a pas fait le pronostic. Combien
18: La France perd au pénalty.
17: 3-1 pour la France.
18: 2-1 pour la France.
5: 7-0. 7-0, d'accord.
18: Et vous, Pascal?
5: Je dis 4-1 pour la France. Fabrice.
14: 3-1,
5: Laurent Tessier.
14: 2-0 pour la France.
5: 2-0. Non, quand oui. Même. Et Alexandre Omar.
16: 2-0 France, a-t-il dit.
5: 2-0
18: France. Vous verrez. Vraiment, il peut parier.
5: Ferrari, dans une seconde. Et à demain, si vous voulez bien.
4: C'était Pascal Pro. Et notez que vous retrouverez Pascal dès demain matin, 9h en codiffusion sur CNews et sur Europe 1 jusqu'à 10h. Ce sera pour l'heure des pros. Bonne soirée sur Europe 1 et allez les Bleus.
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6: Bonsoir à tous, bonsoir à toutes, bienvenue dans Punchline aujourd'hui sur CNews et sur Europe 1. Le dernier hommage pour Louis, il aura lieu dimanche à Narbonne et il n'y en aura pas d'autre, affirme la famille du jeune de 17 ans qui a été massacré il y a 10 jours par 5 jeunes. L'enquête progresse, mais les mobiles de l'agression restent encore flous. On entendra la colère de la tante de Louis qui continue à mener le combat au nom de son neveu. Autre colère, celle des policiers qui dénoncent le manque de moyens dont ils souffrent au quotidien. Ils manifestaient aujourd'hui. Dans le même temps, les agressions, les refus d'obtempérer se multiplient, comme ce week-end au Cannet où deux membres des forces de l'ordre ont été blessés. Enfin, le mystère autour de l'explosion à Monaco qui a fait hier soir 3 blessés, dont un oligarque ukrainien. Il ne s'agit pas d'un attentat terroriste, a affirmé le procureur de Monaco. Une chasse à l'homme est engagée pour retrouver le principal suspect toujours en fuite. Voilà pour les grandes lignes de Punchline ce soir.
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6: Il est pile 18h, on est sur CNews et sur Europe 1. D'abord, c'est le rappel des grandes lignes de l'actualité avec Audrey Berthaud. Bonsoir Audrey.
7: Bonsoir Laurence, bonsoir à tous. Au moins 300 morts de plus que la normale pendant la canicule survenue au mois de mai. Cela correspond à une augmentation de près de 14% selon la directrice générale de Santé publique France. Interpellée par les écologistes cet après-midi à l'Assemblée nationale, Sébastien Lecornu a rappelé qu'il n'y a pas d'inaction mais un besoin évident d'accélération face au changement climatique. Le principal suspect est toujours recherché au lendemain de l'explosion d'un colis piégé à Monaco, faisant 3 blessés, dont 2 très grièvement. Après visionnage des premières images de vidéosurveillance diffusées massivement sur les réseaux sociaux, les autorités ont évoqué un probable attentat, mais ont écarté pour le moment la qualification terroriste. Une enquête pour homicide involontaire a été ouverte 2 jours après le crash d'avion survenu près de Nancy. Le procureur de la République adjoint de Paris vient de prendre la parole. 11 personnes, dont certains effectuaient leur baptême de parachutisme, ont été tuées ce dimanche dans la chute encore inexpliquée du petit avion qui les transportait. L'Assemblée nationale approuve pour la 3e fois la création d'un droit à l'aide à mourir, promesse phare du 2e quinquennat d'Emmanuel Macron. La réforme va désormais repartir au Sénat, qui devrait à nouveau s'y opposer, mais le gouvernement a décidé de donner le dernier mot à l'Assemblée nationale. Le vote final est fixé au 15 juillet. Le 68e sommet des chefs d'État du Mercosur s'est ouvert ce mardi au Paraguay. À quoi bon négocier avec l'Europe si l'accès à de nouveaux marchés ne sert pas à développer ceux qui ne le sont pas encore, a déclaré le président. Peu après l'ouverture, les dirigeants ont par ailleurs observé une minute de silence pour le double séisme survenu au Venezuela. Une défaite pour Donald Trump. La Cour suprême américaine, majoritairement conservatrice, a rejeté ce mardi la remise en cause d'une question au corps même de l'identité américaine, le droit du sol. Ce décret, le plus contesté de son second mandat, supprime le droit du sol pour les enfants d'immigrés en situation irrégulière. Et enfin, cela fait plus d'un an que notre confrère Christophe Glaize est détenu en Algérie. Je rappelle qu'il a été condamné à 7 ans de prison en décembre dernier. Il a renoncé à son pourvoi en cassation, ouvrant la voie à une possible grâce du président algérien. CNews et Europe 1 continuent de réclamer sa libération immédiate et sans condition.
6: Merci beaucoup, ma chère Audrey Berthaud. Autour de la table pour commenter cette actualité du jour, Eric Nolot est là. Bonsoir,
8: bonsoir
6: Maître
8: bonsoir
6: Sarah Salman. Merci bonsoir d'être
8: Laurence
6: là. Gauthier Lebret.
8: Bonsoir Laurence.
6: En forme?
8: Très en forme.
6: L'émission de Pascal Praud sur Europe 1 était bien?
8: Formidable. On a tous fait nos pronostics pour France-Suède.
6: Alors,
8: je demande le vôtre.
6: Ah ben non. Mais vous, allez, non, vous blaguez là. Vous avez très très bien, vous connaissez ma culture footballistique. Bah,
18: tout le monde, j'ai aucune culture footballistique. Allez, tout le monde peut faire un petit pari.
6: 3-1, voilà.
18: Ah, voilà.
6: 3-1. Voilà.
18: Okay, pour la France.
6: C'est dans mon oreillette, c'est David Pujol.
18: Pour la France, 3-1.
6: Qui dirige l'édition et qui est là, évidemment. 3-1 pour la France. Ah, voilà. Vous me prenez pour une.
18: Ah, mais non, mais Olivier Guénèque, sur l'antenne d'Europe 1, il a parié contre la France. Il a perdu, il a parié la défaite
6: de la France. Oui, de Ragnel est là.
18: Ah oui.
0: Bonsoir Laurence.
6: Combien pour la France ?
0: 3-1.
6: Allez, Grégory Giron, policier, unité, secrétaire général, unité.
2: Bonsoir Laurence.
6: Bonsoir, combien ?
2: Je vous dis comme vous, 3-1.
6: Bon, bah voilà. Imagination. Et bah voilà. Eric Revel, qui est très très calme.
0: Faut se méfier des petites équipes.
6: Vous
0: avez vu, Maroc a éliminé les Pays-Bas, l'Allemagne a été sortie par le Paraguay, dont on parlait à l'instant. Bon, allez, je dis 5-1.
18: Ah oui,
6: oh, n'importe quoi.
18: Bah, au moins, vite, faut se méfier.
0: Si on se méfiait pas, il y aurait combien.
6: Qu'est-ce que vous dites, Eric? Vous déclinisez toutes vos analyses.
0: Quelque chose de différent.
6: Monsieur Nelot, je ne vous ai pas demandé votre chrono.
0: Je dis 3-1 comme tout le monde.
6: Et Sarah, je ne vous demanderai pas.
0: 5-2.
5: Plus que d'habitude.
0: Ah bah voilà.
6: Cette émission vire au n'importe quoi tout de suite.
0: Merci, on va prendre au moins deux pions parce que la défense, ce n'est pas notre truc cette année. Mais l'attaque, c'est le bonheur.
6: Maître Salman,
8: je vais
6: on en reste
8: de
6: là.
8: Votre avis parce que
6: oui voilà on va être
8: pas
6: prudent
8: sur la question.
6: Bon ben Gauthier en tout cas est en pleine forme, vous aussi. On va parler de la colère des policiers, mon cher Grégory Giron. J'aimerais juste qu'on regarde quand même ce qui s'est passé d'abord au Canet, qu'on l'entende aussi pour nos auditeurs avec ce refus d'obtempérer. Trois policiers blessés en réalité par une conductrice qui refusait, qui a fait une marche arrière, qui a roulé sur quelqu'un, terrible. Regardez ce reportage et écoutez-le de Noémie Hardy, Julia Ferrand.
9: C'est une scène d'une rare violence. Un refus d'obtempérer sous fond de narcotrafic. Aux alentours de 19h ce samedi, boulevard Sadi Carnot, au Canet, les effectifs de la brigade anticriminalité procèdent à un contrôle de véhicule dans le cadre de soupçons de trafic de stupéfiants. La conductrice, déjà connue des services de police, réalise brusquement une marche arrière, projetant au sol, sur plusieurs mètres, un policier à moto, avant de prendre la fuite et de rouler sur le pied d'un autre agent. Comme l'explique Bruno Bartocchetti, secrétaire national Unité Zone Sud.
10: Cette personne, en plus dans le trafic de stupéfiants, elle utilise sa voiture comme arme par destination, donc elle est prête à tuer. Elle est prête à tuer parce que, en fait, son fonctionnement, elle, comme d'ailleurs tous ceux qui sont dans le trafic de stupes, c'est d'aller au bout. Au bout sans morale, sans réflexion, on peut tuer. Ce qui compte surtout, c'est de pouvoir échapper au contrôle de police, c'est pouvoir continuer le trafic de stupes sans limite, j'ai envie de dire.
9: Au moment du refus d'obtempérer, un des policiers ouvre le feu. Il touche la conductrice à la jambe. Sa dernière se rendra plus tard à l'hôpital, où elle sera finalement interpellée. En 2025, plus de 28 000 refus d'obtempérer ont été enregistrés, dont 6 200 aggravés. Des faits en augmentation de 10% par rapport à 2024.
6: Merci. Voilà, pour ce refus d'obtempérer, Grégory Giron, tout ça pour un salaire, évidemment, qui n'est pas mirobolant, on va le dire, pour
2: les
6: policiers.
2: Oui, pas mirobolant. Après, c'est vraiment aujourd'hui, enfin, moi, il y a quelques années, quelques dizaines d'années maintenant, quand je suis rentré dans la police, la mission la plus dangereuse, c'était le différend familial, parce qu'on nous disait toujours, on ne sait pas qui est-ce qu'il y a derrière la porte, il faut faire attention quand vous approchez de l'appartement ou de la maison et vous positionner comme il faut. Mmh. Aujourd'hui, la mission la plus dangereuse, c'est réellement, définitivement, de contrôler un véhicule. Et on le voit sur la route, en effet, puisqu'on le voit, vous l'avez dit, c'est un refus d'obtempérer toutes les 20 minutes et c'est surtout 1 sur 3 qui met en danger soit les agents intervenants, soit un usager de la route, soit un piéton. Donc on est vraiment sur quelque chose d'extrêmement récurrent et qui forcément nous met en danger. Physiquement d'abord, nous m'endanger juridiquement parce qu'en effet, il y a encore un usage d'armes et forcément, notre réalité, c'est que très souvent, on est traité par réflexe et je crois que ce n'est pas une bonne habitude, mais on en parlera sûrement. Et on est souvent placé en garde vue comme suspect, a priori, et ça c'est extrêmement dérangeant, avec quelques exceptions. Notamment celle-ci. Et voilà, donc on attend forcément d'être réarmé aussi juridiquement par rapport à ce fait.
6: Et moralement, Gauthier Lebret.
18: Et c'est à souligner, pour une fois, c'est Jules Laurent de 100% Frontières qui a sorti cette information et qui m'a ensuite contacté tout à l'heure pour me dire que le policier, confirmé ce qu'il avait dit ce matin, n'a pas été placé en garde à vue alors qu'il a fait usage de son arme. C'est suffisamment rare pour être souligné parce que généralement c'est quasiment automatique. Et évidemment, tout le monde a en mémoire ce qui s'est passé pour le policier Florian M, qui a non seulement eu une garde à vue, mais qui a eu une détention provisoire. Puisqu'il a tué Naël et qui risque d'être jugé pour meurtre à l'heure où je vous parle, donc avec la volonté d'avoir tué Naël, alors que d'ailleurs les enquêtes balistiques ont dit le contraire, qu'il ne visait pas les organes vitaux de Nel. Donc évidemment, tout le monde pense à cela. Je voyais le tweet de Mathieu Vallet qui réagissait à cette séquence qui a été sortie par Jules Laurent en disant qu'il avait beaucoup de policiers, lui-même qui est ancien policier, député du Rassemblement National, qui expliquent très clairement qu'ils ne sortent pas leur arme parce qu'ils ont peur de passer le restant de leur jour derrière quatre murs. Et là, donc, on a ce policier qui a décidé, qui a fait le choix de sortir son arme, de faire feu par deux fois. On est sur un refus d'obtempérer plus un délit de fuite. Vous voyez les images, et on les décrit pour les auditeurs d'Europe 1, c'est juste hallucinant, avec des personnes qui sont à terre, des personnes évidemment blessées. Et malheureusement, c'est le quotidien, les refus d'obtempérer des policiers. Et voilà, il faut le souligner. Pour une fois, le policier n'a pas été placé en garde à vue, mais il faut sans doute changer la loi pour que le policier puisse agir en n'ayant pas la trouille de se retrouver en garde à vue ou pire, en détention provisoire.
2: Grégory, pour renforcer l'article L435-1 du Code de sécurité intérieure, qui est l'article qui fait tant polémique puisqu'il est issu de la loi Cazeneuve de 2017, nous, cet article-là, c'est venu vraiment nous mettre à peu près à niveau avec les gendarmes, parce qu'à l'époque, quand on était policier, le seul cadre qu'on avait dans l'usage des armes, c'était finalement la légitime défense, qui est un article qui s'applique à tout à chacun, à n'importe quel citoyen et pas spécifiquement aux policiers. Le fait de nous renforcer au travers du Code de sécurité intérieure, c'était plutôt une bonne chose. Malheureusement, je crois qu'on n'est pas allé assez loin dans l'inscription de la loi. Et aujourd'hui, c'est pour ça qu'on a aussi nous milité, il n'y a pas très longtemps, pour avoir une présomption légitime d'usage du cadre des armes. Parce qu'en effet, évidemment, on s'est aperçu que par réflexe, les magistrats en général plaçaient les policiers en garde à vue avant même de poser des questions, et on était suspect a priori. Et ça pose un vrai problème dans l'équilibre que ça renvoie.
18: Et Laurence, heureusement qu'il y a eu cette vidéo publiée par Jules Laurent de 100% Frontières, parce que filmée par une

0: des commissaires, c'est très mal perçu. On peut pas demander à des enquêteurs de traiter 80 000 procédures en un mois et demi et finalement en écarter une partie de certaines avancées d'un plan d'investigation parce qu'on n'a plus de budget. Enfin, en fait, je pense qu'on demande, nous, de la cohérence, on demande du respect. Et aujourd'hui, donc, on était en effet plusieurs milliers dans la rue. On a marché de Bercy à la direction des ressources humaines et des finances de la police nationale pour dénoncer cet état de fait et pour dire qu'en effet, on n'accepterait plus d'être traité comme ça quand on voit tout ce qu'on demande à nos collègues sur le terrain.
1: Notre pays va bien, les magistrats manifestent, les policiers manifestent, tout semble bloqué. Eric Revel, est-ce qu'on va dans le mur ? Et de quelle couleur est ce mur ?
2: Bah, écoutez,
1: je ne
2: voudrais pas être plus pessimiste que vous ne l'êtes, mais c'est vrai que quand on regarde les fonctions régaliennes dans ce pays, bon, on sait que ce n'est pas des sujets qui ont intéressé depuis son premier quinquennat Emmanuel Macron, mais le moins qu'on puisse dire, c'est que et la police et la justice sont dans des situations très périlleuses. Alors, je rappelle quand même, parce que le nerf de la guerre, si j'ose dire, c'est l'argent, je rappelle quand même qu'on a 3 536 milliards d'euros de dette, ouais, qu'on a un service de la dette, j'en parlais à Eric Nolot tout à l'heure, qui en 2029, service de la dette, c'est les agios que vous payez quand vous êtes à découvert, vous savez ?
1: Ah oui, ça, oui, il nous oublie pas.
2: Ça va être 100 milliards d'euros en 2029. Et le dernier rapport de la Cour des comptes, il n'est pas alarmiste, il est catastrophiste, si vous voulez. Alors, ce que j'ai bien aimé quand même, c'est qu'on vous rappelle qu'on a payé 51 milliards d'euros d'impôts en plus en 2025, les sociétés et les Françaises.
1: J'entends, Eric.
2: Qu'est-ce qui est devenu cet argent ?
1: Le problème, c'est que c'est des sommes tellement folles qu'elles donnent le tournis. On n'a aucun moyen.
2: Non, mais si vous voulez, c'est pour vous dire dans quelle situation on est. On n'a plus un flèche, on n'a plus un euro. La dette publique.
1: Ça fait 30 ans qu'on nous dit ça.
2: Sur les 6 premiers mois de l'année, elle s'est accrue de 76 milliards d'euros.
1: Ah oui, plus
2: les finances publiques sont exsangues. Il n'y a plus un rond.
1: Mais plus personne ne veut se serrer la ceinture, Eric. Ça fait 30 ans qu'on nous bassine avec ça.
3: Non, mais c'est abstrait. Moi, j'ai discuté avec un brave monsieur l'autre jour. Il m'a dit, mais la dette, ce n'est pas un problème. On ne nous demandera jamais, on ne fera jamais défaut, le FMI ne viendra jamais, la BCE, parce que too big to fall, voilà. Les gens à intégrer.
1: Trop gros
3: parce
1: pour
3: que,
1: tomber.
3: Trop gros pour tomber.
1: Traduit.
3: Et d'ailleurs, c'est vrai que les chiffres sont tellement astronomiques que ça devient abstrait. Donc, comme ça ne veut rien, dire,
1: veut rien dire,
3: et qu'on nous a dit quand même 10 fois qu'il n'y avait pas d'argent et que finalement on a trouvé, puis là vous nous avez donné une illustration très récente, ben ça ne marche plus.
4: Il y a l'exemple de la Grèce quand même.
3: Oui, mais la Grèce, on se dit, c'est autre chose. C'est un pays du Sud, ils avaient vraiment exagéré, mais la France, c'est pas la Grèce.
4: Oui, on exagère.
1: La France, ils ont souffert pendant des années pour remettre leurs finances. Mais c'était horrible ce qu'a subi la Grèce.
3: C'est pas une plaisanterie.
1: Aujourd'hui, ils nous donnent une leçon, parce qu'ils ont redressé leur compte public, ils sont à flot. Mais ça a été un cauchemar. Ça a été un cauchemar pour les
4: Gens. Non, on prend le chemin.
3: La purge.
1: Pour l'instant, non. Malheureusement, les agences de notation ne nous dégradent pas. Le FMI est loin de débarquer.
4: Ça a été un peu dégradé quand même.
1: Pour l'instant. Et le problème, c'est que les Français, le candidat qui leur proposera, allez, ceinture et bretelles, on coupe tout, je peux vous dire qu'il n'est pas élu.
2: Oui, mais le jour, Laurence,
1: ça sera l'inverse. C'est celui, le démago, qui va vous dire.
2: Nous allons
1: tout va
2: recevoir
1: bien, on va
2: notre feuille de soins et la Sécu vous écrira un petit mot en vous disant pour l'instant, on n'a pas l'argent pour rembourser vos frais. Mais je pense que les Français comprendront. Chaque année, on vote une loi sur la sécurité sociale qui est en déficit. On est à moins 20 milliards encore cette année.
1: On est en déficit
2: c'est
1: de temps.
2: C'est pas tenable.
1: Je remercie Grégory Durand. Grégory Durand et saluer vos collègues de policiers. Vous savez qu'on est avec vous. Oui, Grégory.
5: Non, je suis sûr que les Français.
1: Vous êtes trop jeune pour penser à ça. Mais
5: à quoi
1: alors,
5: justement. Non, je pense que les Français. Merci de parler de mon âge. Je pense que les Français.
1: La jeunesse.
5: Sont prêts à plein d'économies. Je pense qu'ils sont prêts à des économies sur l'aide au développement. Je pense qu'ils sont prêts à des économies sur l'aide médicale d'État. Je pense qu'ils sont prêts à des économies sur l'aide à l'Ukraine. Je pense que les Français, ils sont prêts à plein d'économies. Ça dépend quelles économies on leur propose.
6: Non, mais Gauthier pointe un vrai sujet. Pour moi, le fond, c'est qu'en réalité, on a beaucoup d'argent. Si on regarde, on met à plat les dépenses publiques. Le problème, c'est que c'est extrêmement mal géré. Et à force de vouloir donner de l'argent à tout le monde, c'est extrêmement mal employé également. Quand vous voyez je vais plus loin que ce que dit Gauthier, c'est même sur les aides sociales. Moi, je pense qu'il y a énormément à faire. En fait, on est un pays ultra généreux. Enfin, il n'y a pas d'autre pays plus généreux que le nôtre. Et effectivement, si on commence déjà à, au moins, vous voyez, ce qu'on pourrait faire, un candidat à président pourrait faire ça.
1: Rationaliser un peu, ouais.
6: Non, mais c'est juste suspendre. Dire, pendant 5 ans, on arrête. On résorbe un peu notre dette, on flèche vers la sécurité, la justice, et ensuite on fait un point. On pourrait faire ça. Non, mais ça n'engage. Franchement, c'est pas un truc de dur politiquement. Le problème, c'est que moi, je vois aucun homme politique qui propose même de juste suspendre. C'est rien. On fait un moratoire. On pourrait faire un moratoire de 5 ans.
5: Les Français sont pour que le travail paye plus que l'assistanat.
6: Ah,
5: ils sont totalement pour. C'est très populaire, ça, comme mesure.
6: Et après, moi, je pense qu'il faut inclure un peu de dépenses sociales aussi.
1: L'assistanat, évidemment.

0: Ah oui,
1: allez,
0: bah oui.
1: Petite pause.
0: Ils sont minoritaires.
1: On se retrouve dans un instant, on continue à évoquer ces questions de police et de justice. A tout de suite.
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8: 18h20 de retour dans Punchline sur CNews et sur Europe 1. La mort de Louis, c'était il y a 10 jours. Il y aura une dernière marche, un dernier hommage dimanche prochain à Narbonne. C'est en tout cas le souhait de la famille qui appelle tous les élus à prendre leurs responsabilités en venant participer à cette dernière marche. Tout parti politique confondu. Écoutons la tante de Louis, qui était l'invitée ce matin de Christine Kelly sur Europe 1.
15: Le drame qui arrive à notre famille a été une récupération politique. Ce que j'ai expliqué hier, c'est que nous, on ne fait pas de récupération politique. Donc, les politiques doivent s'en saisir eux-mêmes. Et comme on l'a dit, ils sont tous évidemment les bienvenus, le 5, tous les soutiens de tous les Français. Voilà ce qu'on veut. Les marches blanches, on en a ras-le-bol. D'accord ? Donc nous, on a décidé que ça s'appellerait la dernière marche, parce qu'on veut que Louis, en fait, soit le dernier enfant assassiné. Et on a décidé que ça suffisait. Et ma sœur, voilà, avec beaucoup de dignité, a eu cette idée de dire « Non, Louis, ce ne sera pas une énième marche blanche. » On lui a promis qu'on allait se battre. C'est pour ça que je suis là aujourd'hui, parce que j'ai fait une promesse à mon neveu sur son lit de mort. Et je lui ai dit qu'on était des guerrières et que sa mort, elle ne serait pas vaine.
8: Voilà, Sarah Salman, voilà, on comprend.
4: Oui, malheureusement, je crains que ce ne soit pas la dernière marche blanche. J'étais sur ce plateau, je crois que c'était l'année dernière où il y avait encore, c'était Philippines, je crois. Mm-hmm. Donc des marches blanches, malheureusement, il y en a eu beaucoup. Et comme on ne réagit pas, il y en aura encore. Les attaques au couteau, on ne prend aucune mesure, on n'a même pas de statistiques. Donc à partir du moment où on n'a pas de réelles statistiques, qu'on n'a pas le bon diagnostic, il y en aura encore. Je comprends son désarroi, mais...
8: Alors, c'est plus qu'un désarroi, c'est une colère maintenant, Gauthier Lebret.
4: Oui, vous avez raison.
8: Les familles, elles ne veulent plus se taire, c'est ce que je disais hier. Et elles disent, non, maintenant, ça suffit, les marches blanches. Il faut
16: bien
8: agir, il faut une action.
16: Je pense à la sœur, donc à la maman de Louis, qui a, dans les colonnes du JDD, dit, ce n'est pas le temps du deuil, c'est le temps de la guerre. C'est fort comme phrase. Ce n'est pas le temps du deuil, c'est le temps de la guerre. Pour que, effectivement, ça change. Le père organise une marche samedi à Carcassonne et la tante et la maman de Louis, qui sont donc sœurs, organisent une marche à Narbonne dimanche à 11h. Et elles attendent beaucoup de politiques. Alors là, ça va être très intéressant. J'en ai vu deux annoncer leur participation, Éric Zemmour et Julien Odoul, à l'heure où on se parle. Donc je me demande si Laurent Nunez, qui depuis qu'elle est passée sur CNews hier matin, a pris attache avec la tante de Louis, ira par exemple à une marche blanche, enfin à la dernière marche, pardonnez-moi, pour...
8: Il a pris contact avec la famille.
16: Hein, absolument, alors je peux tout vous raconter. Voilà. Elle passe donc hier matin dans 100% frontière, la tante de Louis, elle dit qu'elle n'a pas reçu un message du président de la République, pas du ministre de l'Intérieur, pas d'un cabinet de ministre, de absolument personne, même pas du préfet, c'est elle qui a pris attache avec le préfet pour déclarer sa dernière marche avec sa sœur de dimanche 11h. Et ensuite, à 20h, elle reçoit un coup de téléphone, et elle l'a confirmé ce matin chez Christine Kelly, pour prendre attache avec elle de la part du cabinet du ministre de l'Intérieur, puisque hier, elle lui lançait une invitation pour dire « Regardez les vidéos du lynchage meurtrier de Louis avec moi, et après, on va voir si vous ne parlez pas d'ensauvagement. » Ça commence comme ça. Aurore Berger aussi a essayé de prendre contact avec la tante de Louis depuis qu'elle est passée sur notre antenne, mais avant... Et c'est là où on voit le pouvoir médiatique et le pouvoir de la médiatisation. Avant, personne n'avait pris contact avec la famille du petit Louis. Et pourquoi, je vous l'ai déjà raconté hier, mais je peux le répéter pour les téléspectateurs et les auditeurs, pourquoi la tante de Louis décide de prendre la parole, puisque c'est elle qui prend la parole au nom de la famille. Le père et la maman viennent de perdre leur enfant, parce que la presse quotidienne régionale parle de
8: rixe
16: et que ça leur est insupportable, puisque vous avez vu les images, ça n'a rien d'une rixe, c'est un lynchage meurtrier où on s'est acharné sur la tête de Louis. Voilà.
17: Non, mais il y a quand même du nouveau. Moi, j'ai écouté avec attention les déclarations de la tante de Louis. Je me suis même entretenu brièvement avec elle. Et vraiment, c'était impressionnant de percevoir ce mélange de chagrin, de colère et de détermination.
8: Ouais.
17: Et ensuite, depuis quelque temps, la parole des femmes fait bouger les choses. Les femmes de policiers, les femmes de gendarmes, les parentes de victimes, parce que ça porte dans l'opinion publique et je pense que c'est la condition pour faire bouger les choses. Peut-être que c'est même la seule possibilité de faire bouger les choses.
8: Éric on verra. Revers.
4: C'est souvent les mères qui parlent beaucoup.
18: Les femmes, les mères, les sœurs. À Mandelieu, la Napoule de la veuve du gendarme Comines, qui avait quand même été un témoignage très fort avec la France a tué mon mari. Vous avez raison, je pense que pour l'opinion publique, sans doute, que la parole d'une femme porte davantage. Mais je voudrais quand même dire que on a aussi entendu le père de Louis, au-delà du chagrin et sans doute de la culpabilité aussi qu'il ressent fortement. Il y a deux choses qui m'ont frappé dans son témoignage, dans l'interview que j'ai entendue sur CNews ou Europe 1. On va d'abord mener le combat pour Louis. Et deux, ensuite, on s'occupera de l'ASE, de l'aide sociale à l'enfance, sur laquelle il y a beaucoup à dire, comme vous le savez. C'est 11 milliards d'euros de budget. C'est des gamins qui, parfois, sont jetés en pâture pour la prostitution. C'est des gamins qui sont très mal encadrés, qui sont placés ou par leur famille ou par des juges. Et j'ai trouvé là aussi, comme chez la tante, de la colère, une souffrance énorme, mais aussi l'envie de se battre et de mener les combats les uns derrière les autres.
8: Louis Dragnel, on est en pleine campagne électorale. C'est vrai qu'il faut éviter les récupérations, comme on le dit, mais il faut qu'il y ait des propositions. Il faut que les candidats se penchent sur le dossier de la justice, sur le dossier de l'aide sociale à l'enfance. Il faut qu'il y ait des propositions de réforme. Il faut qu'on renverse la table sur ce sujet.
19: Je pense que c'est tout le combat des familles de victimes, c'est de forcer, en réalité, quand elles parlent de récupération, c'est contraindre la classe politique à faire des propositions et surtout à s'engager devant les Français pour ensuite tenir ces propositions. Moi, ce que j'observe aussi, c'est...
8: Parce que le pire, c'est qu'une fois l'émotion passée, on dise au suivant... Et qu'on
19: jusqu'à il y a 6-8 mois, de manière systémique, ça fonctionnait toujours de la même manière. Mmh. C'est-à-dire que vous aviez des forces politiques qui voulaient s'indigner, on leur disait non, surtout pas, respectons le deuil, les victimes ont besoin de préserver, voilà, donc surtout pas. Et tout ce qui sortait un peu du cadre on disait attention, récupération politique, c'est scandaleux, vous piétinez, vous marchez sur le corps de la personne qui est victime.
8: S'il n'y a plus l'émotion, on n'en parle plus.
19: Et en fait, comme maintenant, il n'y a plus de strates intermédiaires pour entendre la parole des victimes, les politiques. Plus personne ne leur fait confiance. La justice, malheureusement, les gens n'ont plus confiance en la justice. Donc les parents disent, et là c'est ce qu'on est en train de vivre en ce moment, et c'est une vraie rupture, c'est maintenant, assumons, on va faire cette marche. Mmh. J'invite tous les hommes, toutes les personnalités politiques à nous rejoindre et donc récupérer pour que
8: ils
19: ça change.
8: Ils
19: ne
8: viendront pas parce qu'il y a le RN. Vous allez voir.
4: C'est exactement ça.
8: Mais ils ne viendront pas parce qu'il y a le RN.
19: Mais au moins, attendez, il y a quand même un avant et un après.
16: Si c'est ça, c'est minable. Hein.
19: Laurence,
8: mais vous croyez
19: il y a deux ans, jamais ça se serait passé comme ça. Et donc moi, je vois quand même quelque chose de positif dans ce malheur. C'est que maintenant, on leur donne la parole. Maintenant, les gens n'ont plus peur. Et j'y vois vraiment la perspective aussi d'un possible changement avec la présidentielle. Parce que les candidats, je sais que vous recevez demain, par exemple, Bruno Retailleau, demain matin, vous pouvez lui poser des questions. Et il est obligé de répondre.
8: Est-ce qu'il ira à la marche?
16: Ah bah Bruno Retailleau, est-ce que, par exemple.
8: Question qu'on lui posera.
16: Bruno Retailleau, ancien ministre de l'Intérieur, tous les politiques sont invités. Et c'est intéressant de savoir si Bruno Retailleau ira effectivement à la marche. À Narbonne, mais. Vous
8: dernier
16: dites
8: mot là-dessus, puis après on parle
16: à juste titre, c'est terrible, c'est le côté cynique du métier qu'on fait, c'est-à-dire qu'on passe d'une victime à l'autre en fonction de l'actualité. On est passé de Liana.
19: Nous, on n'est pour rien. Mais
16: il y a aussi, vous savez comment fonctionne le temps médias. Médiatique. Bien c'est-à-dire sûr, que c'est terrible. Il y a une marche blanche pour Louis, donc samedi, une dernière marche dimanche, lundi. On parlera de la marche. Mardi, Marine Le Pen passe devant les juges et on sait très bien comment ça fonctionne l'actualité. Bien sûr. On parlera plus que de Marine Le Pen. Et le temps de Louis, médiatiquement, malheureusement, bien malheureusement, mais on connaît la manière dont ça se fait, sera clos. Mais je note quand même que depuis donc plusieurs semaines, il y a beaucoup de gens qui se retrouvent place Vendôme pour la mémoire de Liana. Encore hier, il y avait du monde, place Vendôme. Et vous avez 100% raison.
8: Et de jeunes femmes.
16: Et beaucoup de femmes qui, quand on leur tend le micro, et on l'a fait, ont souvent été elles-mêmes aussi victimes. Donc ça dit quand même quelque chose de l'électrochoc qui a été dans la société.
19: Il y a un réveil quand même.
16: Oui, bien sûr, je suis d'accord. Il y avait beaucoup de gens endormis. Parce que la justice est laxiste, qu'il y a un problème de justice. Beaucoup l'ont dit au moment d'autres affaires. Par exemple, qu'il y avait un laxisme aussi migratoire sur les OQTF pour Lola et Philippine, mais on n'avait pas le droit de le dire parce que les deux malheureuses avaient, par malheur, croisé la route de quelqu'un qui était sous obligation de quitter le territoire, donc il ne fallait surtout pas en parler. Là, Liana, il y a beaucoup de gens qui se sont réveillés. Mais trop tard. Allez, trop tard, en fait.
8: On va faire juste une petite break dans cette actualité bien sombre qu'on évoque depuis le début de cette émission. On y reviendra tout à l'heure. On recevra Thibaut de Montbrial, qui est spécialiste de ces questions-là. On reviendra sur ce qui se passe au canal Saint-Martin, Gauthier, parce que vous avez eu des interviews
16: d'un Hamza la douane.
8: Voilà, très intéressant.
16: 2 €.
8: On verra ce qu'on pense Thibaut de Montbrial. Avant ça, allez, petit break foot, hein, parce que évidemment, ce soir, France-Suède. On va rejoindre Bertrand Latour de Canal+, dans le New Jersey. Bonsoir Bertrand. Ça y est, les choses sérieuses commencent pour l'équipe de France. C'est ou la qualification ce soir, ou les vacances, c'est bien ça?
20: Bonjour Laurence Ferrari, oui, on va espérer que les vacances soient le plus tard possible pour l'équipe de France. Et le 19 au soir, date de la finale de la Coupe du Monde qui aura lieu ici à New York au MetLife Stadium, où les Français ont rendez-vous ce soir face aux Suédois, 23h heure française, 17h pour nous, sous la touffeur de New York. Je sais que vous avez été largement touché par la canicule en France. Les Français et les suiveurs aussi avaient été assez préservés par les fortes chaleurs depuis le début de la compétition. Ce n'est plus le cas, plus de 30 degrés prévus au coup d'envoi, et a priori samedi, on l'espère en tout cas, pour les huitièmes de finale, il devrait faire plus de 38 degrés aussi. Donc ça, c'est un paramètre à prendre en compte pour le match de ce soir, parce que ça peut ralentir le jeu, d'autant plus que la pelouse du MetLife Stadium n'est pas en très bon état. Adrien Rabiot l'avait dit après le match contre le Sénégal, qui s'était déjà joué ici à New York. En tout cas, ce soir, c'est les Suédois pour les Français, avec une équipe qui fait figure d'épouvantail, qui effraie le monde entier, avec Yann Mbappé, Ousmane Dembélé, Michael Olise ou Bradley Barcola. Ils ont inscrit 10 buts. Il y a quelques fragilités défensive, mais normalement, les Français sont largement favoris pour la rencontre de ce soir face à une équipe suédoise qui avait du mal en campagne de qualification, qui a deux attaquants, Gyökeres et Isaac, qui sont d'un très bon niveau, mais le reste de l'équipe n'est pas de la même mesure. Donc voilà, normalement, les vacances, c'est pas pour de suite pour les Français.
8: Bon, bah, on espère. Merci beaucoup, Bertrand Latour, Canal+. On suivra ce match, évidemment, Eric Nolot. Donc, on a fait les pronostics, ça c'est bon. On a une équipe qui est en super forme, on va le dire. Mais il faut se méfier des petites équipes, comme disait M. Sorvel.
17: Mais il faut se méfier parce que ça se joue sur un match. Il n'y a pas de session de rattrapage comme dans la première phase de poule. Ouais. Non, mais c'est passionnant parce que c'est un peu inédit. Nous sommes favoris. Ça ne nous réussit pas trop et on n'a pas l'habitude d'être favoris. Et puis, on a une équipe qui.
8: Pas trop mal, ça ne nous réussit pas trop mal.
17: Non, mais on aime bien être outsider, gagner dans la douleur. Et puis, c'est sans doute la meilleure attaque qu'on ait jamais vue de toute l'histoire de l'équipe de France. Donc, tout ça a créé à la fois beaucoup d'excitation et d'incertitude. Moi, je suis confiant, mais il peut tout se passer sur un seul match.
8: C'est beau ce que vous dites. Eric Revel, un dernier mot, puis après on va
18: avancer. On a un problème de défense. On a deux latéraux, à mon avis, qui ne sont pas à la hauteur Hernandez, pour ne pas le citer, qui vont être remplacés. Bon, c'est bien d'avoir quatre attaquants de Top Gun, mais si vous n'avez pas de défense, ça peut poser. Bon, mais je m'attends quand même 5-1.
8: Allez, vive les bleus. Petite pause. 5-1. Vous êtes vraiment optimiste. Pause, on va parler du canal Saint-Martin, Gauthier. Vous restez avec nous.
20: Là, il y a une sacrée. Là, vous voyez, c'est pas comme la défense des Bleus. C'est-à-dire que là, ça, vous passez pas. Ouais. Vous passez pas si vous payez pas.
8: Vous passez si on paye pas.
20: La douane. Hamza dit la douane.
8: A tout de suite sur CNews et sur Europe 1.
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8: Nos débats reprennent dans un instant dans Punchline. Ne bougez pas, à tout de suite.
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8: 18h36, on est de retour dans Punchline sur CNews et sur Europe 1. On a été rejoint par Thibault de Montbrial. Bonsoir à vous. Bonsoir. Vous êtes avocat, président du Centre de réflexion sur la sécurité intérieure. On va évoquer avec vous ce mot d'ensauvagement qui brûle les lèvres de certains de nos responsables politiques. Est-ce que notre société est en plein ensauvagement, oui ou non ? Je vous poserai la question dans un instant. Avant ça, on va faire un petit détour par le canal Saint-Martin à Paris, qui est pris d'assaut, vous le savez, par les baigneurs depuis la canicule, mais pas seulement. Il y a aussi beaucoup d'incivilité, il y a beaucoup de délits, d'agressions, de vols. On va voir avec ce sujet, écoutez le sujet de Naomi Hardy et Mathilde Couvillère-Flornoy, qu'il y a parmi eux des personnes assez intéressant, vous nous en parlerez, mon cher Gauthier.
16: Hamza.
28: C'est une scène devenue presque habituelle. Depuis quelques semaines, ces jeunes bravent les interdits en sautant du pont dans le canal Saint-Martin, sans craindre la moindre sanction de la part de la police.
29: Ouais, en soi, la police, ils vont rien nous dire parce qu'on est trop. Ils restent, ils nous disent de pas sauter, ils partent et on ressaute.
28: Le canal Saint-Martin est devenu le théâtre des incivilités, nuisances sonores, ébriété sur la voie publique et même prise de drogue. Sur ces images, des jeunes sont en train de prendre de la cocaïne à la vue de tous. À ces incivilités s'ajoute un nouveau fléau. Il s'appelle Hamza. Il a 14 ans et il se met en scène sur les réseaux sociaux en train de défier la police. Assis sur sa trottinette électrique, il se fait surnommer la douane, car il taxe de 2 euros les piétons et les cyclistes qui souhaitent passer sur le canal. À défaut, le garçon les arrose avec son pistolet à eau.
30: Les douaniers, voilà, c'est vraiment plus ça. Ils laissent passer les gens, c'est quand ils les payent, ils ne regardent pas leur véhicule. Mais moi, je fais la même avec les vélos. Tu passes 2 euros, tu passes, je te mouille pas. Tu passes pas 2 euros, je t'allume.
28: Ces agissements peuvent sembler enfantins, mais parfois les contrôles sont accompagnés de violences. D'après ce journaliste, l'adolescent va au-delà de la simple provocation.
31: Il commet parfois des infractions, parfois des délits. Je vous prends un exemple, il a poussé dans le canal une jeune femme. J'ai une source police qui m'a dit qu'il était déjà connu pour 10 faits, notamment un fait relatif au trafic de drogue.
28: Le collégien multiplie les gardes à vue. Le parquet de Paris a indiqué qu'une affaire est en cours.
8: Voilà. Alors, qu'est-ce qui se passe au canal Saint-Martin? C'est une folie, en fait.
16: Il a de l'avenir, ce jeune, parce qu'effectivement, il a déjà quelques heures en garde à vue. Donc, Hamza dit la douane. Mais pour vous dire le tel degré d'impunité dans lequel il est, c'est Jordan Florentin qui l'a retrouvé aux abords du canal Saint-Martin, vous l'avez vu dans le sujet. On s'est posé la question de diffuser cette séquence. Il a 14 ans. Donc, vous connaissez la règle, il faut flouter, évidemment, quand vous êtes mineur. Sauf si vous avez l'autorisation des parents. Et lui, il voulait passer des floutés. Donc, il nous a donné les numéros de ses parents. Et ses parents nous avaient donné l'autorisation de le passer déflouté. C'est nous qui avons dit, il a 14 ans, il a le temps de s'en vouloir. Même si, à mon avis, il n'en prend pas le chemin. Et les parents, ils étaient quasiment à nous proposer de l'inviter sur le plateau. Donc c'est pour vous dire qu'ils, non seulement ils ne sont pas là, mais ils trouvent ça plutôt amusant. Vous l'avez vu dans le sujet ou entendu dans le sujet, il est avec une trottinette, avec une chaise. Cette chaise, il l'a volée à un bistrotier aux abords du canal Saint-Martin. Mmh. On est sur, pour d'autres délinquants, sur de la prise de cocaïne devant tout le
8: pas
16: monde,
8: lui, hein.
16: Pas lui, sur d'autres délinquants, ouais. En plein jour, sur un téléphone portable, voilà, sniffant devant tout le monde. Et en fait, si vous voulez, il y a une différence de degré, mais pas de nature. La baignade était interdite. Ils n'ont pas réussi à la faire interdire, il l'autorisait. Bah, tout est comme
8: tout
16: ça.
8: Tout est autorisé.
16: Tout est comme ça. Alors. Le vol de la chaise, il n'y a pas de problème. Il asperge les policiers, il n'y a pas de problème. Il n'y a jamais.
8: Il n'y a pas de limite.
16: Il n'y a jamais de réaction.
4: Il y a une impunité complète. Il est mineur. Normalement, il faudrait être très ferme pour qu'il ne recommence pas. Là, la réalité, c'est qu'on va attendre qu'il y ait un drame. Alors, je ne dis pas que la situation n'est pas dramatique, mais qu'il y ait une situation beaucoup plus grave pour réagir. Et j'ai aussi une pensée pour les habitants. Moi, je connais des personnes qui habitent là et qui ont décidé de déménager parce que la situation n'est absolument plus
8: vivable. Ça dégénère.
16: Ils ont voté Emmanuel Grégoire ou pas ?
8: En fait, choc d'autorité, oui. Hein, c'est ce que vous réclamez depuis des années et vous avez écrit plusieurs livres là-dessus. On en est très loin dans la réalité. C'est une histoire, on pourrait
10: en rire, mais en fait, c'est catastrophique. Mm-hmm. C'est catastrophique parce que ça montre que, quel que soit l'endroit où on regarde, quel que soit le degré de ce qu'on constate, des choses graves, des choses moins graves, comme l'autorité n'est pas respectée, vous savez, une fois que les bornes sont franchies, il n'y a plus de limite, donc c'est toujours plus. Et ce jeune homme donne des interviews qu'on voit sur les réseaux sociaux qui sont totalement lunaires. Il assume, il chambre, si vous me permettez cette expression. Et le maire de Paris va négocier avec lui. Et moi, je vais vous dire le fond de ma pensée. C'est pas très politiquement correct, mais des jeunes qui testent l'autorité comme ça, il y a 20 ou 30 ans, l'affaire aurait duré 20 secondes.
8: Mais vous avez des parents qui proposent même qu'on l'interviewe. Je déroule.
10: Il y a 15 ou 20 ans, l'affaire aurait duré 20 secondes. Aujourd'hui, son père dit qu'il est fier de lui et il dit en substance, il fait rien de mal. Déjà, c'est lunaire. Et en plus, au moins, il est dehors. Mm-hmm. Bon. Mais moi, je vous le dis, si on fait un peu de droit, ce qu'il commet sont les infractions pénales. Donc les gens qu'il rackette ont le droit de se défendre. Quand ils refusent de payer, s'ils s'en prend physiquement à eux, ils ont le droit, en proportion, d'utiliser la force à proportion de l'agression qu'ils subissent.
8: Donc il lui arrose à nouveau.
10: Donc ça veut dire, puisqu'il y a eu des violences, il y a eu des cas qui ont été évoqués de violences qui ont été commises par ce jeune homme, qu'un jour, il va recevoir la paire de gifles qu'il mérite.
4: Celui qui a donné la paire de gifles finira en garde à vue.
10: Pourquoi j'ai pris toutes ces précautions? C'est parce que j'ai fait le cheminement qui rend possible la chose juridiquement. Je sais très bien qu'on n'a pas le droit de donner une gifle à un mineur de 15 ans.
4: Mais la personne qui veut circuler,
10: je dis simplement que dans un monde normal et les textes sur la
8: justice sont faits pour ça. Dans un monde normal, les parents s'occupent des enfants et les laissent pas faire.
10: Dans un monde normal, tout ça n'existe pas. Dans un monde normal, le canal Saint-Martin ne ressemble pas à un autre continent. Dans un monde normal, Emmanuel Grégoire n'est pas élu maire de Paris alors qu'il y a le scandale du périscolaire.
16: Ils ont voté pour ça dans le canal Saint-Martin.
10: Laurence Ferrari, vous me demandez dans un monde normal. Et je vous dis, dans un monde normal, tout ça n'existerait pas.
16: Mais on en serait là. Mais de l'animation.
11: En effet, ça ne me fait pas rire parce que j'habite ce quartier depuis plusieurs dizaines d'années. Et ce qui se passe là, c'est le résultat d'une lente déliquescence. Pourquoi ce gamin prend une chaise et s'assoit ? Parce que tout simplement, autour des métros du coin, vous avez des gens sur des chaises qui vendent de la cigarette de contrebande en toute impunité. C'est le premier truc. Au moindre événement, que ce soit la fête de la musique, une victoire ou une défaite en foot, vous avez des tirs de mortier. C'est une spécialité du quartier. C'est un quartier qui est en train de faire sécession. Comme par hasard, à côté du canal Saint-Martin, vous avez la place de la République qui a été privatisée par la France Insoumise le jour de la fête de la musique. Vous pouvez appeler ça une coïncidence. Moi, je trouve qu'il y a une grande cohérence. Donc ça, c'est le laboratoire de la nouvelle France. Voilà ce qu'on nous prépare. Moi, je préférais l'ancienne France et je préférais mon quartier il y a quelques dizaines d'années.
8: Vous avez raison, Eric Nolot. Est-ce que tout ça participe de l'ensauvagement de la société, Thibault de Montréal ? On sait que Laurent Nunez, ministre de l'Intérieur, ne veut pas employer ce mot-là, parce qu'il dit, voilà, il n'aime pas ce vocable-là. Comment vous qualifiez-vous ce qui se passe ? Alors là, on a parlé du canal Saint-Martin, on a vu les drames et on les a entendus, la mort de Louis, la mort de Liana, qui se sont succédés ces trois dernières semaines et qui ont deuillé tout le pays.
10: Mais
8: comment vous qualifiez ça ?
10: En juillet 2020, il y a 6 ans, j'ai accordé une interview, je crois que c'était au Figaro, je ne suis plus sûr à 100%, mais, et j'ai parlé d'ensauvagement. Ça a été dans le titre. Il y a des gens qui m'ont dit « Oulala, t'y vas fort », etc. Quelques jours après, Gérald Darmanin était nommé ministre de l'Intérieur. Et la première semaine, si ce n'est le premier jour, Gérald Darmanin monte dans les médias et à l'Assemblée nationale et il emploie le mot à plusieurs reprises. Gérald Darmanin était ministre de l'Intérieur. Aujourd'hui, on est 6 ans après.
16: Catastrophe.
10: Laurent Nunez est ministre de l'Intérieur. que je sache, et ce qu'on se dit, les faits que vous venez de rappeler, mais tout ce qu'on commente les uns et les autres, et tout ce qu'on dénonce les uns et les autres depuis des années, la situation ne s'est pas améliorée en 6 ans. C'est le moins qu'on puisse
8: les
10: dire.
8: Chiffres le disent.
10: Donc si le ministre de l'Intérieur évoquait l'ensauvagement en 2020, appartenant à la même majorité politique que Laurent Nunez, je pose la question en toute logique, c'est juste de la logique. Qu'est-ce Comment est-ce qu'aujourd'hui on peut récuser le terme d'ensauvagement, alors que, entre-temps, les crimes et les atteintes aux personnes ont considérablement augmenté et que une part significative, notamment pour les atteintes aux personnes, sont dues à des personnes extra-européennes, comme disait le préfet de police Laurent Nunez en 2025.
8: Ah.
10: Voilà, donc je pose ça là, okay, et je laisse chacun tirer les conclusions.
16: Il dit que le mot ensauvagement est connoté, mais
8: politiquement,
16: très bien, politiquement, mais comme vient très bien de le dire Maître de Montbriel, il est connoté effectivement politiquement. C'est un mot de Gérald Darmanin.
10: Bon.
16: C'est pas un mot crypto-fasciste, c'est Gérald Darmanin. Il a été sous son autorité, puisqu'il a été
8: préfet
16: à ce moment-là, quand Gérald Darmanin était place Beauvau. Donc et je rappelle juste que Gérald Darmanin et son collègue au gouvernement garde des sceaux. Et ensuite, il réagit sur une affaire précise, c'est même pas un mot générique pour parler globalement de l'actualité d'insécurité dans notre pays. Il parle de Louis, il est interrogé sur Louis. Et s'il y a bien un mot qui colle aux vidéos de lynchage barbare, ça c'est le terme de Bruno Retailleau, de sauvage qu'ils ont fait subir à Louis, où ils sont même revenus une demi-heure après pour filmer l'agonie en lui mettant le portable à 1 cm du nez pour être bien sûr de rien louper alors qu'il vidait de son sang et le laissant pour mort ensuite dans ce chantier, c'est le mot d'ensauvagement. Donc c'est pourquoi la tante a réclamé de rencontrer Laurent Nunez pour lui montrer les vidéos et les regarder à côté de lui pour voir si il niait encore le terme d'ensauvagement. Donc c'est même pas, en plus c'est pire que ça, c'est même pas un mot pour parler de l'actualité en général, c'était pour un fait précis qui évidemment correspond à un comportement de barbare et d'ensauvagé.
8: Thibault de Montbrial, quand on voit ces images, elles sont insoutenables. Quand on voit l'ampleur de ce déchaînement de violence, on se dit, mais qu'est-ce qu'on peut faire? Est-ce que la partie n'est pas déjà perdue, en fait?
10: Non, mais la partie, elle sera jamais perdue, parce qu'il faut, ou alors il faut tout arrêter, mais ce n'est pas ni dans le tempérament, heureusement, de beaucoup de gens. Ce qu'il faut, la base, mais ça va se jouer l'année prochaine. On a compris qu'avec Emmanuel Macron comme président, il ne se passerait rien de positif en matière de sécurité intérieure, sauf il y a eu des améliorations en matière de lutte antiterroriste, sur ce point très précis. Mais pour le reste, ça n'a été que de mal en pis depuis 9 ans. Donc ce n'est pas la 10e année qui va résoudre les choses miraculeusement. Donc ça va être un des grands enjeux de l'année de la présidentielle de 2027. Et il y a deux choses qui vont permettre de s'en sortir. La première, c'est d'avoir une chaîne politique de responsabilité qui commence à l'Élysée, qui passe par Matignon et qui descend ensuite notamment par l'intérieur et par la justice, où l'on assume la force de l'État, la force sur le terrain, la force légitime, qui est prévue par la loi, je n'invente rien, c'est prévu par la loi, et la sanction pénale par les magistrats. Et, puisque je disais qu'il fallait deux choses, il faudra vraisemblablement une réforme constitutionnelle, puisqu'un certain nombre des mesures qui sont indispensables pour rétablir l'ordre et la sécurité des Français, je rappelle que assurer la sécurité des Français, des citoyens, c'est le premier devoir d'un État démocratique. C'est la base du pacte social. Et donc, il faut assumer la force sur le terrain et judiciaire
8: et faire une réforme constitutionnelle. Parce que sinon, toutes ces décisions seront cassées par...
10: Si on ne l'a pas, les gens, comme on a commencé à le
8: vous
10: voir...
8: Vous croyez qu'il y aura une sécession?
10: Non, je pense que les gens vont s'organiser. Les gens vont s'armer, les gens vont prendre des bâtons, vont faire des rondes, etc. C'est ce qui est arrivé dans tous les pays d'Amérique du Sud. Il n'y a aucune raison, si on laisse filer, que ça n'arrive pas chez nous.
8: Louis Dragnel, sur ce risque, parce que c'est un véritable risque, qu'il y ait une sécession, que les Français déjà ne font plus confiance à leur justice, et se disent, on va agir nous. Et ça serait le drame.
1: Les symptômes, on les voit déjà. Hein. Déjà, quand vous voyez que les gens veulent le rétablissement de la peine de mort, c'est-à-dire qu'ils n'ont absolument plus confiance dans la justice pour condamner à perpétuité, une perpétuité réelle. Quand vous voyez que les gens se disent, je pense à la famille, la mère et la tante de Louis, qui n'ont d'autre choix que d'aller dans les médias, puisque par le passé, ce qu'elles faisaient ces familles, c'est qu'elles allaient voir les politiques et elles pensaient que leur voix allait être entendue. Elles allaient voir les procureurs de la République, elles pensaient que leur parole allait remonter. Donc c'est-à-dire qu'elles ont complètement enjambé, ça ne sert plus à rien, et je pense qu'elles ont compris que ça ne servait plus à rien pour défendre leur combat. Et donc on voit qu'il y a quelque chose de totalement différent qui est en train d'exister, et donc la société est en train de se dire toutes les institutions ne nous protègent pas, ne nous permettront pas d'être entendues, de faire changer les choses, donc maintenant manifestement, on prend un témoin directement à la classe politique, venez à notre manifestation si vous voulez ou si vous voulez pas. Et par ailleurs, il y a un certain nombre de médias qui maintenant relaient aussi ce cri de douleur. Voilà, et qui jusqu'à, honnêtement, il y a 5 ou 6 ans, ce qu'on fait aujourd'hui, ça aurait été on aurait été accusé de récupération.
16: Sure.
1: En disant, c'est indigne, c'est indécent. Sure. Et surtout, les politiques mettaient la pression sur les familles pour dire, surtout, ne parlez à personne.
8: Pas.
1: Dites non à tous les médias.
8: Évidemment.
1: On s'occupe de vous. Et le résultat, il suffit qu'on regarde quand on va parler aux familles de victimes, quand on va parler aux associations, elles disent à chaque fois, on a été abandonnés. Et on nous a toujours dit, le temps du changement et des solutions viendra après. Mais d'abord, il faut se taire. Maintenant, en fait, c'est
8: fini. Les familles refusent.
1: Il n'y a plus ça.
8: Et
1: moi, j'y vois quand même quelque chose de positif.
8: Oui, Louis,
1: on aborde une campagne présidentielle. Et j'ose espérer que maintenant que les familles sont totalement désinhibées, maintenant qu'elles ont compris comment ça marchait, j'ose espérer que les politiques, les candidats à l'élection présidentielle n'auront d'autre choix que de donner des vrais engagements, pas des engagements de blabla, des engagements qui sont capables de tenir.
8: Et qui seront tenus.
10: Mais j'attire l'attention de chacun sur une chose. Moi, j'ai fait 43 réunions publiques avec le Centre de réflexion sur la sécurité intérieure. Je serai demain à Orléans et le 8 juillet à Dijon. Les Français sont exaspérés. Dans tout le pays, il y a une défiance envers les politiques nationaux, en particulier les sortants, un rejet avec les gens considèrent en gros que ceux qui nous ont rendus malades ne vont pas nous guérir. Mais il commence à y avoir, ce qui est bien plus inquiétant, une défiance envers les institutions. Et tout ça, c'est le fruit de tout ce dont on est en train de parler. Et à Paris, dans un certain entre-soi parisien, il y a beaucoup de gens qui font de la politique et qui ne le mesurent pas. Il y a beaucoup de médias qui ne le mesurent pas. Et je pense qu'il faut faire très attention parce que ce qui est en jeu, c'est un risque d'éclatement de la société et il faut que l'État fasse tout, mais pour ça, les citoyens ne feront confiance qu'à des politiques qui assumeront cet usage de la force légitime sur le terrain, de la force de la justice et du courage de réformer la Constitution, parce que sinon, encore une fois, ce qui est en jeu, c'est la cohésion nationale et la France insoumise est en embuscade. Des gens comme le maire de Saint-Nîmes, M. Bagayoko, font des appels du pied à la sécession, direct ou indirect, quasiment tous les jours sur les réseaux sociaux. Jean-Luc Mélenchon drague la jeune garde et l'extrême-gauche se prépare à la violence. Il faut faire extrêmement attention parce que la cohésion nationale aujourd'hui ne tient plus qu'à un fil et seul le rétablissement de l'autorité et le retour de la confiance que pourront avoir les citoyens dans la capacité de l'État à les protéger permettra de garder un pays uni.
8: Maître Salman.
4: Oui, vous disiez les Français veulent la restauration de la peine de mort. En réalité, je pense que pas du tout. Ils voudraient simplement la perpétuité
1: réelle. C'est exactement ce que je dis.
4: Non, vous avez dit certains voudraient la...
1: Ah non. Ils disent la vouloir, parce que justement, ça ne fonctionne pas.
4: Ils veulent simplement
1: mais
4: la perpétuité réelle et l'application stricte des peines. Mais ils veulent pas, je ne pense pas qu'ils veulent réellement la peine comme de mort.
8: Ouais. Gauthier, vous voulez rajouter un dernier mot?
16: Moi, je pense qu'effectivement, vous avez dit la même chose, mais s'il y avait une vraie perpétuité et qu'on pouvait cumuler les peines, vous savez que Jérôme Barella, il prenait 350 ans, il n'y aurait pas de débat sur le retour de la peine de mort et le cri de colère de Karine Le Marchand, dont on a beaucoup parlé, qui disait « tu prends une vie, on prend la tienne ». Je voulais revenir sur ce que disait Louis Dragnel, parce que pour moi, c'est vraiment le sujet essentiel, c'est la libération de la parole. Effectivement, des politiques comme Éric Dupond-Moretti ont essayé d'étouffer la parole des victimes. La maman de Lola, elle a expliqué, après avoir fait son deuil, si tant est qu'on puisse le faire, qu'on l'avait fait parler à sa place, quand on avait dit « pas de récupération politique pour la petite Lola ». Mais je pense que parmi tous ceux qui essayent de faire taire les victimes, il y a aussi parfois les avocats. Et il faut voir les stratégies des avocats.
8: Il y en a deux sur le plateau. Hein.
16: Et oui, mais on avait noté la stratégie totalement différente, purement factuelle, ce que je veux dire, de l'avocat de la maman de Rosa, conférence de presse. Il fait parler la maman de Rosa. Il vient de déposer une plainte contre Gérald Darmanin. Rosa, c'est quand même 50 viols de la part de Jérôme Barella. Et la stratégie de l'avocat des parents de Liana, souvenez-vous, et d'ailleurs on n'a pas entendu les parents de Liana, c'est peut-être leur choix, ou c'est peut-être la stratégie de leur avocat, puisque leur avocat était venu dire en dénonçant la récupération politique. Ah oui, vraiment, c'est le sujet numéro un.
4: L'avocat, c'est le porte-parole de son client.
16: Bah, oui, enfin, quand vous êtes en deuil et quand vous êtes éploré, je pense que vous faites confiance à votre avocat et que c'est votre avocat qui décide de la ligne de défense. Donc, ça dépend aussi parfois de quel avocat accompagne quelle famille. Mais c'est le sujet numéro un. Et effectivement, c'est souvent des femmes et elles sont d'un courage inouï. La tante de Louis, sa mère dans les colonnes du JDD, il faut évidemment aussi penser à son père. La maman d'Elias que vous avez encore reçu la semaine dernière, qui se bat ne serait-ce que pour rencontrer des magistrats. On lui refuse de rencontrer les magistrats qui ont failli.
8: Un dernier mot là-dessus, qui
16: vous demanderait pas à affronter son
8: regard. À la fois sur la libération de la parole des familles qui ne veulent plus se faire silencier par le système et par le fait que les juges parfois ne répondent même pas.
10: Ça avait commencé, souvenez-vous, avec la veuve de l'adjudant-chef Comines qui avait été tuée.
8: Harmonie Comines.
10: À Nice,
8: la France a tué mon mari.
10: Que mon cabinet accompagne. Et désormais, vous avez raison, il y avait beaucoup de femmes de victimes, mais aussi beaucoup de femmes de policiers, de gendarmes, décident de prendre la parole. Après, sur les avocats, ça dépend. Vous avez quand même des gens qui ne veulent pas aller dans ces directions-là. On ne peut pas leur reprocher.
8: Chacun a sa stratégie.
10: Face à l'indicible horreur, chacun peut avoir une réaction particulière. Mais c'est vrai que d'une manière générale, le pays est en train de sombrer dans la violence et qu'il faut assumer de tout faire pour protéger les Français. Il faut protéger les Français. Ce sera l'enjeu majeur de 2027.
8: Merci Thibault de Montbrial, merci Louis Dragnel, Gauthier Lebret, Maître Salman et Éric Nolot. Dans un instant, c'est Pierre de Villeneuve qui vous attend sur Europe 1. Bien sûr, Christine Kelly sur CNews. Et demain, notre invité, donc à 8h10, dans la grande interview sur CNews et Europe 1, sera Bruno Retailleau, candidat à la présidentielle. On lui parlera évidemment de la marche, la dernière marche pour Louis. À demain.
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0: Bonsoir à tous. Quoi qu'on fasse, c'est parce qu'Emmanuel Macron en a fait une promesse de campagne. Le droit à mourir va entrer dans la norme en France en 2026. 295 députés ont eu raison de 232 autres. L'écart se rétrécit par rapport à l'an dernier. Est-ce à dire que si l'on votait encore et encore, les opposants au droit à mourir auraient été certains d'un vote en leur faveur, peut-être. En attendant, ce vote interroge. Dans une société moderne où l'on a construit un mur autour de la préservation de la vie. Pas de permis de port d'armes comme aux États-Unis, pas de peine de mort, des soins palliatifs poussés au maximum. Et sur ces sujets, le consensus est total. Une brèche s'ouvre donc avec, au départ, cette exception drastique d'être en phase terminale dans d'atroces souffrances. Mais n'est-ce pas comme ça a commencé dans d'autres pays qui aujourd'hui vendent l'euthanasie légalisée comme une disposition parmi d'autres? Le droit à la vie a perdu contre le droit à la mort. Les députés posent le pied dans l'entrebâillement de la porte. Aux Pays-Bas, un enfant de moins de 12 ans a été euthanasié. Au Canada, le critère de mort raisonnablement prévisible a été supprimé, ouvrant l'aide médicale à mourir aux handicapés, par exemple, ou aux malades chroniques. Est-ce cette société que nous voulons ? Nous nous interrogerons dans cette Europe 1 soir. 2 heures d'infos, de décryptage et de débat. 19h sur Europe 1.
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0: Au sommaire, troisième feu vert de l'Assemblée nationale au texte sur le droit à mourir. Un vote solennel interviendra le 15 juillet prochain. Nous sommes en direct du Palais Bourbon dès le début de ce journal. Et Europe 1 vous posait la question du jour aujourd'hui sur la fin de vie. Un établissement de santé doit-il pouvoir s'opposer à l'euthanasie ? Vous répondez oui à 69%. La canicule continue de diviser jusque dans l'hémicycle, violente passe d'armes entre les écologistes et Sébastien Lecornu. Nous suivrons cet épisode et à 19h15 avec l'essayiste Romain Rivard. Nous verrons que c'est peut-être encore davantage la réglementation RE 2020 qui fiche la pagaille. On vous explique. Dans ce journal également, les policiers excédés manifestent devant Bercy. Ils dénoncent le mépris des gouvernants. À 20h10, Grégory Joron du syndicat de police Unité sera en studio avec nous pour revenir sur cette journée de mobilisation. La traque contre l'auteur de l'attaque à la bombe à Monaco contre un oligarque ukrainien. Et la Coupe du Monde, c'est le grand soir. France-Suède, c'est à 23h ce soir. La météo, la tendance. Bonsoir Marlène Duret.
3: Bonsoir Pierre. Caniculaire et propice aux incendies dans le sud-est. Variable ou ensoleillé sur le reste du pays avec encore des orages en montagne.
0: À tout à l'heure pour la météo complète. C'est donc un troisième feu vert pour l'aide à mourir. L'Assemblée nationale a voté le texte cet après-midi par 295 voix pour, 232 contre. Le texte repart donc logiquement au Sénat la semaine prochaine avant un dernier vote solennel à l'Assemblée. Ça sera le 15 juillet prochain. Bonsoir Alexandre Chauveau.
4: Bonsoir Pierre, bonsoir à tous.
0: Du service politique d'Europe 1, vous êtes en direct de l'Assemblée nationale. Malgré son adoption, le texte continue de cliver au sein de l'hémicycle.
4: Oui, le clivage ne s'achève pas effectivement avec l'adoption du texte. Bien au contraire, adoption vivement applaudi tout à l'heure sur les bancs de la gauche et d'une partie du bloc central par les défenseurs de l'aide à mourir, à l'image du député Modem Philippe Vigier.
5: C'est un très grand moment de l'Assemblée nationale puisque c'est une très belle loi qui permettra pour des hommes et des femmes pour lesquels il n'y a plus d'autres débouchés que de trouver une solution pour retrouver de la dignité sur la fin de leur vie. Et cette loi leur permettra de bénéficier de l'aide à mourir s'ils le veulent.
4: Alors la droite et le... Alors la droite et le RN ont majoritairement voté contre en soulignant tous les points qui leur paraissaient problématiques, comme l'absence de clause de conscience collective pour les établissements privés qui ne souhaitent pas pratiquer l'euthanasie, ou le délai de réflexion de 2 jours jugé beaucoup trop court pour que le patient confirme, après avis médical, sa volonté de mourir. La députée LR, Justine Gruet.
6: On a eu de cesse pendant des mois d'alerter sur certains points qui nous paraissaient fragiles pour protéger les plus vulnérables. En tout état de cause, ce qui m'a frappée pendant tous les débats, c'est la légèreté avec laquelle ils ont pu caricaturer les alertes qu'on pouvait avoir sur ce texte. Ça nécessite de la profondeur, ça nécessite de l'engagement. Et pour moi, il manque de sécurisation.
4: Et prochaine étape, donc le Sénat la semaine prochaine, avec peu de suspense sur l'issue du vote. La Chambre haute devrait rejeter le texte avant que l'Assemblée ne se prononce une dernière fois pour une adoption définitive, plus que probable, le 15 juillet.
0: Merci Alexandre Chauveau, en direct de l'Assemblée nationale pour Europe 1. Déjà 1300 morts supplémentaires pour les mois de mai et juin à la suite des 2 épisodes de canicule. Aujourd'hui, la tension est montée d'un cran lors des questions au gouvernement, en l'occurrence une passe d'armes d'une rare violence entre la chef des députés député écologiste et le Premier ministre. Bonsoir Arthur Delaborde.
7: Bonsoir Pierre, bonsoir à tous.
0: Passe d'armes qui ensuite a abouti à l'annonce d'une dépôt d'une motion de censure.
8: Le ton est donné dès la première prise de parole de Cyrielle Chatelain dans l'hémicycle. Elle cible directement le Premier ministre.
9: Sous votre gouvernement, la canicule s'est transformée en violence politique.
8: La présidente du groupe écologiste accuse l'exécutif d'avoir mal anticipé la canicule, mais ce qui fait sortir de ses gonds Sébastien Lecornu, ce sont aussi les 10 000 morts évoqués ces derniers jours par des responsables écologistes sur des plateaux de télé.
10: D'où sortez-vous ce bilan de 10 000 morts sur lesquels vous et les vôtres, votre collègue président Gontard au Sénat, madame la députée Rousseau, un certain nombre sont allés sur les plateaux de télévision depuis maintenant plus de 3 jours en établissant un bilan humain qui est faux. C'est scandaleux, c'est indigne.
8: À Matignon, on assume cette colère. L'entourage de Sébastien Lecornu estime qu'une ligne rouge a été franchie avec ses accusations qualifiées de faute morale. Mais Cyrielle Chatelain ne recule pas et reprend la parole.
9: Il y aura une censure. Vous n'êtes pas à votre place. Les morts, vous les avez sur la conscience.
8: Dans la foulée, les écologistes annoncent le dépôt d'une motion de censure contre le gouvernement.
0: Merci Alexandre Delaborde. À l'Assemblée nationale pour Europe 1, c'est dans ce contexte que le RN a présenté son plan clim. Aujourd'hui, projet étalé sur 10 ans avec 20 milliards d'euros d'investissement pour les bâtiments publics et autant de prêts à taux zéro pour les ménage. Il est 19h05 sur Europe 1. Des policiers en colère. Ils manifestaient ce mardi dans les rues de la capitale à l'appel des syndicats Alliance et Unité. 5000 fonctionnaires venus des quatre coins de la France se sont réunis sous les fenêtres du ministère de l'Économie et des Finances. Des salaires trop faibles, des moyens budgétaires pas à la hauteur. Jean-Baptiste Marty est allé rencontrer ces policiers. Reportage.
11: Un drapeau tricolore à la main, Sébastien, policier à Marseille, dénonce des outils de travail devenus aujourd'hui obsolètes.
12: Tout ce qui est matériel, on a 20 ans, 30 ans de retard quand les voyous, eux, bénéficient de toute la technologie pour être encore plus performants dans leurs actes délinquants et criminels.
11: Même son de cloche du côté de la police judiciaire. Pour Cyril Moncon, en charge de l'investigation au sein du syndicat Alliance, il est à l'heure actuelle impossible de traiter tous les dossiers.
13: On a aujourd'hui 200 000 signalements d'atteinte aux mineurs sur le domaine de la cyberpédophilie ou pédopornographie. Et on est en capacité aujourd'hui d'en traiter seulement 5%.
11: Un manque de moyens et des salaires trop faibles, les forces de l'ordre se sont abandonnées par leur hiérarchie, mais elles peuvent compter sur le soutien des habitants, comme Laurence, une riveraine.
14: C'est tout ce qui reste de notre pays, c'est une admiration sans borne pour eux. Ça m'émeut aux larmes, vous voyez, parce que ici, dans ce parc de Bercy, où il y a tant de problèmes d'agression et autres, et ils viennent, mais ils ne peuvent pas être constamment là.
11: S'ils ne sont pas entendus par le ministère de l'Intérieur d'ici cet été, les policiers promettent une mobilisation d'ampleur nationale à la rentrée prochaine.
0: Reportage de Jean-Baptiste Marty devant les fenêtres de Bercy à Paris. L'actualité, c'est aussi cette inédite attaque à la bombe à Monaco. La principauté a connu dans son histoire des braquages célèbres, mais l'attaque à la bombe visant une personne, c'est nouveau. Le magnat ukrainien Vadim Ermolaev a été visé par un colis piégé. 3 personnes grièvement blessées, lui-même, sa compagne, dont le pronostic vital est toujours engagé, et leur fils de 13 ans. Le ou les auteurs sont activement recherchés dans la région où l'on retrouve le correspondant d'Europe 1, Frédéric Michel. Bonsoir.
15: Bonsoir Pierre, bonsoir à tous.
0: Le procureur général de Monaco s'est exprimé, Frédéric, et pas de motif terroriste.
15: Oui, le procureur général de Monaco insiste, il ne s'agit pas d'un attentat terroriste, même si il est en relation avec le parquet antiterroriste français. Pour le moment, il a ouvert une enquête en flagrance des chefs de tentative d'assassinat et dépôt sur la voie publique d'engins explosifs. Stéphane Thibault a détaillé le déroulement des faits intervenu peu avant 21h hier soir dans un immeuble résidentiel de la Principauté.
16: Nous avons un homme seul qui dépose un colis peu de temps avant que les 3 occupants de l'appartement du rez-de-chaussée de cet immeuble se présentent à la porte et le colis explose au moment où ces 3 personnes arrivent.
15: L'individu suspecté d'avoir déposé le colis piégé a été filmé par plusieurs caméras de vidéosurveillance. Coiffé d'un chapeau noir, il a fui à pied par la commune de Beausoleil. Les enquêteurs tentent de savoir s'il a bénéficié de complicité. De nombreux services sont à sa recherche. Les victimes, elles, sont toujours hospitalisées. Le pronostic vital reste engagé pour la femme blessée par l'explosion. L'adolescent et l'homme sont hors de danger. Il s'agirait du sulfureux multimillionnaire ukrainien Vadim Ermolaev, un homme d'affaires qui s'est enrichi dans le négoce d'alcool, notamment de vin en Crimée. Il est sous le coup de sanctions promulguée par les autorités de Kiev.
0: Merci Frédéric Michel à Monaco pour Europe 1. Une enquête pour homicide involontaire ouverte après l'accident d'avion dimanche près de Nancy. Les expertises, investigations techniques prennent du temps, a dit le procureur adjoint. 11 personnes, dont 5 qui devaient faire leur baptême de parachutisme, ont été tuées dans cette chute encore inexpliquée de ce petit avion qui les transportait. Le foot après un sans faute en phase de groupe. L'équipe de France s'attaque aux phases finales. Première étape, les 16e face à la Suède ce soir à 23h. Début, une cohésion d'équipe et de la jeunesse. Cocktail explosif pour des supporters archi-fans des Bleus. Charles Bouchin.
17: 3 matchs et 3 victoires. L'équipe de France fait vibrer ses supporters en ce début de Coupe du Monde.
18: Franchement, c'est excellent. On peut pas faire mieux. Il y a du but, il y a de l'énergie, il y a tout ce qu'il faut. Ça se passe super bien. On n'aurait pas pu rêver mieux.
19: Ils ont le niveau d'être champions du monde. Ils ont snobé aucun match. Ils y ont été à chaque fois. Je suis assez rassuré quand même.
17: Et tous les fans n'ont qu'un mot à la bouche.
20: C'est l'attaque.
21: C'est l'armada offensive.
22: C'est une bonne attaque.
23: La puissance de feu de l'attaque.
17: La force offensive des attaquants français qui ont déjà inscrit 10 buts.
24: Le danger peut venir de tous les côtés. Dembélé, Olysée, Mbappé, même Doué ou Barcola sur des entrées de jeu.
25: On parlait beaucoup d'individualité. Au final, on se rend compte qu'il y a quand même des connexions qui se créent.
26: C'est technique, c'est rapide, ça joue ensemble, ça fait vraiment plaisir.
27: C'est capable de marquer à n'importe quel moment, donc c'est super. Ça fait longtemps qu'on n'avait pas vu ça.
17: Les voyants sont au vert en attaque, un peu moins en défense.
28: Bon, j'ai encore un peu des doutes sur la défense. Surtout sur les côtés, ils se laissent un peu passer facilement. Hernandez et puis Koundé. Il faut faire un petit changement, je pense.
17: Une défense que les supporters espèrent voir solide face aux deux attaquants stars de la Suède, Isaac et Gyökeres, qui évoluent dans le championnat anglais.
0: Voilà, et donc ce soir, 23h, et en attendant la bourse. La chronique.

0: Outre-Rhin,
1: c'est une obsession.
0: Ah oui, ce soir, c'est l'Allemagne qui tient le flambeau. On a des hausses sur Schneider, plus 2,5%, sur Airbus, plus 1,5%, sur Saint-Gobain, sur Legrand, sur Nexans, dont tout le secteur industriel remonte de 2%, de 2 à 2,5%. Et puis donc en Europe, bah, ça monte à Francfort, donc plus 1,5%, à Bruxelles, plus 0,5%, à Milan, plus 1%, le CAC 40 reprend 0,44%, 8403 points.
2: Danke vielmals, Didier Mo.
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2: La météo, Marlène Duré, en français, toujours des orages en montagne.
4: Oui, sur les massifs de l'Est, sachant que dans les Alpes du Sud, ceux de demain s'annoncent moins forts que ceux observés aujourd'hui dans le Mercantour, dans le Haut-Var ou même dans le massif de l'Esterel, à la frontière du Var et des Alpes-Maritimes. En revanche, on aura des orages plus conséquents des Alpes du Nord au Jura et aux Vosges demain. Côté vent, alors brise marine rafraîchissante entre les Charentes, la Vendée et l'embouchure de la Loire à Saint-Nazaire. Plus embêtant, le Mistral et la Tramontane qui non seulement favorise la chaleur, mais aussi le risque de départ de feu dans un contexte de sécheresse. Le risque d'incendie sera donc très élevé dans 6 départements méditerranéens allant des Pyrénées-Orientales aux Bouches-du-Rhône et aux Vaucluse. Un cran en dessous pour la Drôme, l'Ardèche et le Var. Nous ne sommes toujours pas sortis de la vague de chaleur commencée le 17 juin, mais la canicule régresse puisque les Alpes-Maritimes, le Var et les deux départements corses doivent sortir de l'alerte orange jeudi matin à 6h. En attendant, la nuit s'annonce encore étouffante près de la Grande Bleue avec des valeurs qui ne descendront pas sous les 22 à 26 degrés au terme de la nuit. Les maximales oscilleront entre 30 et 35 en vallée du Rhône et près de la Méditerranée jusqu'à 36, 37 même dans le Var. Ailleurs, prévoyez 24 à 29, donc on reste sous les 30 degrés. Et comptez même autour de 20 degrés en Bretagne et sur les côtes de la Manche, par exemple à Cancale, en Ille-et-Vilaine, ou encore à Bayeux, 23 degrés à Bayeux.
2: Merci Marlène Duré, justement, puisque vous parlez de chaleur, à suivre l'entrepreneur Robin Rivaton pour parler réglementation et climatisation. C'est pas une blague, dans un instant sur Europe 1, tout de suite.
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2: À 19h15 sur Europe 1, les écologistes annoncent déposer une motion de censure pour dénoncer l'impréparation du gouvernement face à la canicule qui a frappé le pays, face à celle qui pourrait arriver. Nouvelles épisodes de chaleur à partir de ce week-end, prévient Météo France. La canicule touche encore le Var, les Alpes-Maritimes, la Corse, maintenue en alerte orange. C'est dans ce contexte que le RN a présenté son plan clim aujourd'hui. Projet étalé sur 10 ans, 20 milliards d'euros d'investissement pour les bâtiments publics, autant de prêts à taux zéro pour les ménages. Deux hélicoptères, une trentaine de gendarmes mobilisés, le raid en alerte. L'homme qui a déposé le colis piégé hier soir à Monaco est activement recherché. Une tentative d'assassinat vraisemblablement contre l'oligarque ukrainien Vadim Ermolaïev. Lui, sa compagne

0: compagne et leur fils de 13 ans ont été blessés. Le pronostic vital de sa campagne est toujours engagé. Le vote final est prévu le 15 juillet. Pour la troisième fois, les députés se sont prononcés aujourd'hui en faveur du droit à l'aide active à mourir. La réforme repart au Sénat qui devrait de nouveau rejeter le texte. C'est donc à l'Assemblée d'avoir le dernier mot.
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0: Avec autour de la table, Gilles-William Golnadel, bonsoir.
3: Bonsoir.
0: Bonsoir Jules Torres,
3: bonsoir Pierre, bonsoir
0: journaliste politique au JDD. Bonsoir Robin Ribaton.
4: Bonsoir.
0: Merci d'être avec nous. Vous êtes entrepreneur essayiste. Vous avez écrit tout dernièrement Pourquoi la Chine dominera le 21e siècle. Ça n'est pas notre sujet aujourd'hui, mais vous reviendrez pour parler de la Chine, c'est passionnant. 1892, réglementation dans la réglementation qui porte le nom de RE 2020. Ça veut dire quoi? Ça veut dire que... Alors c'est un peu le sketch de Coluche qui disait bon alors c'est le Conseil des ministres qui a une idée, ben moi j'en ai pas, très bien, moi j'en ai pas non plus, très bien, ben moi j'en ai une, ben tu te la gardes, hein. T'as vu déjà dans quelle pagaille on est. C'est ça en fait aujourd'hui, la climatisation, pas de climatisation, la canicule, qu'est-ce qu'on fait, comment on avance, ce qui donne d'ailleurs ce genre, avant de vous donner la parole, de passe d'armes qu'il y a eu entre Cyrielle Chatelain, la chef du groupe écologiste à l'Assemblée, et le Premier ministre qui lui a répondu.
5: Sous votre gouvernement, la canicule s'est transformée en violence politique. Quand allez-vous cesser de nier votre responsabilité dans ce qui arrive aujourd'hui ?
6: On peut critiquer le gouvernement, mais je vous entends dans les médias depuis plusieurs jours semer le doute sur l'action de l'État. Et l'État, il tient face à chaque crise. D'où sortez-vous ce bilan de 10 000 morts sur lesquels vous et les vôtres, un certain nombre, sont allés sur les plateaux de télévision depuis maintenant plus de 3 jours en établissant un bilan humain qui est faux. C'est scandaleux, c'est indigne. Un mort est un mort de trop. Mais de grâce, si votre formation politique, qui est un parti de gouvernement, ne fait pas confiance à Santé publique France, ne fait pas confiance à l'administration sanitaire du pays, comment voulez-vous qu'on s'en sorte? Donc de grâce, Madame la Présidente, un peu de dignité et de responsabilité.
0: Bon voilà, ça donne ce genre de foutoir à l'Assemblée avec Cyrielle Chatelain qui a inventé un chiffre de 10 000 morts. Honnêtement, on ne sait pas d'où ça sort. En tout cas, c'est entièrement
4: pas
0: faux.
4: À 16, donc il fallait rajouter un zéro.
0: Rajouter un zéro, oui. C'est comme l'autre jour, une responsable du gouvernement qui dit 200 000... Hier, pour le plan canicule du RN, en fait, c'était un zéro trop. Bon, il y a 20 milliards aussi de crédits, donc ça fait 40
3: ans. Les morts du
0: tout.
3: Communisme aussi, généralement.
0: Bon, généralement, effectivement, il y a beaucoup d'exagération, mais encore une fois, il y a cette réglementation qui est un peu obscure sur la climatisation, Romain Rivaton.
4: Alors, la réglementation environnementale 2020, c'est un texte qui donne la norme de la construction en France, la construction de logements, d'immeubles, de bureaux, de tout ce que vous voulez.
0: Donc, par exemple, ici.
4: Voilà, ici par exemple. Alors c'est un texte qui a été adopté suite à la Convention citoyenne pour le climat et à la loi climat et résilience de 2021. Donc elle s'est traduite en 2022. Et cette loi prévoit notamment de mesurer ou de limiter l'impact carbone de la construction des bâtiments. De manière incidente, l'année dernière, la ministre du Logement m'a demandé justement de faire une évaluation de cette loi et de regarder si ces coûts liés à la mesure du carbone des bâtiments ne conduisaient pas à réduire le nombre de constructions. Et de manière incidente, je me suis posé la question dans cette introspection, en plongeant dans les 1825 pages de l'arrêté du moteur de calcul, je me suis demandé mais pourquoi nos bâtiments neufs ne sont pas climatisés? Parce que qu'on n'ait pas climatisé les bâtiments et les logements anciens, quelque part, on peut au moins plaider la non-connaissance. Mais ne pas climatiser les logements neufs, c'est criminel. Quand je dis logement, ça peut être aussi les bureaux, ça peut être les hôpitaux.
0: Vous dites criminel, vous?
4: Bah, aujourd'hui, vous savez que les vagues de chaleur qu'on a vécues ces derniers jours vont se répéter de plus en plus, plusieurs fois par an. Elles vont même s'accentuer. Et donc, à ce titre-là, si vous n'êtes pas capable de produire une solution de refroidissement à l'intérieur des bâtiments, vous allez avoir des gens qui vont y décéder dedans.
0: Non, mais je pose la question à dessein, puisque Mme Barbu, l'actuelle ministre de l'écologie, a dit que c'était une horreur, la climatisation.
4: Oui, je pense que c'est une horreur de ne pas avoir une solution de refroidissement à l'intérieur d'un bâtiment qui va accueillir des gens à l'avenir. Et donc la question s'est posée, ce rapport je l'ai remis en juillet 2025, il a eu plusieurs conséquences, notamment sur les volets carbone, mais il refait un peu surface, puisqu'on se dit, mais pourquoi on n'a toujours pas fait évoluer ce texte-là pour permettre de plus facilement.
0: Et la réponse?
4: Et ben la réponse, c'est que c'est un moteur de calcul, donc c'est extrêmement complexe. Il y a plein de variables à plein d'endroits, et donc pour essayer de comprendre, il faut rentrer dans le détail. Et ce que j'ai rencontré moi dans cette exploration, c'est que vous avez des gens qui tiennent le stylo, et celui qui tient le stylo, c'est pas le ministre, c'est pas son directeur de cabinet, c'est pas la direction d'administration centrale, c'est des gens qui je ne sais pas si de manière consciente ou inconsciente, mais en tout cas, ont mis en place tout un ensemble de règles. C'est très subtil, je ne vais pas rentrer dans le détail, ça noierait les auditeurs.
3: C'est les petits hommes gris.
4: Les petits hommes gris qui font qu'aujourd'hui, on empêche, je vais en donner juste un détail pour illustrer, on mesure le poids carbone, c'est important le carbone dans cette norme-là. En fonction de ce que vous retenez comme consommation carbone pour chaque kilowattheure que vous utilisez l'été, vous faites varier beaucoup les choses. Aujourd'hui, dans ce texte, on retient 64 grammes de CO2 émis pour chaque kilowattheure d'énergie ou d'électricité consommée. La réalité, quand vous regardez sur l'été dernier, c'est 21 grammes. L'écart entre 21 et 64, qui peut l'expliquer, comment ? Personne. Qui peut le challenger ? Bah, il faut rentrer à la page 1000 et quelques du document, donc il n'y a pas grand monde qui peut le challenger. Et donc c'est comme ça que vous avez... Et donc à plein de petits verrous, plein de petits endroits, encore une fois, je ne peux pas faire la liste, ça serait beaucoup trop technique, mais vous avez plein de choses qui font qu'à la fin, ce n'est pas impossible, rien n'est impossible. Mais c'est rendu frictionnel, c'est rendu plus difficile, et donc vous avez à la fin des bâtiments qui ne sont pas climatisés. Vous avez même pire que ça. Aujourd'hui, vous avez un certain nombre de logements qui sont livrés avec des pompes à chaleur. Mm-hmm. Une pompe à chaleur, c'est un équipement qui est par nature réversible, qu'elle pousse des calories à l'intérieur, de l'intérieur vers l'extérieur ou de l'extérieur vers l'intérieur. C'est la même chose. C'est-à-dire qu'il n'y a pas de jugement moral dans sa tête. Elle ne se dit pas « je fais du bien, je fais du mal ». C'est une machine avec un inverteur, donc il suffit d'appuyer sur un bouton et ça le change. Aujourd'hui, vous avez des systèmes qui sont réversibles par une essence et qu'on bloque dans leur système de production de froid. Donc vous avez des gens qui achètent un mécanisme avec qui devrait leur permettre de faire du froid et du chaud. Mm. Et on leur dit, mais en fait, c'est pas bien. Donc en fait, on va bloquer la fonction de froid de cette équipe. Voilà,
3: c'est on en est là, c'est l'absurdistan, c'est ça. Ouais, mais justement, dans les 1845 ou 1825 pages que vous avez lues, est-ce que vous avez ressenti une teinte idéologique de, en effet, qu'elle soit verte, qu'elle soit de l'absurdie, ou est-ce qu'au contraire, c'est quelque chose de très technocratique et dont le commun des mortels n'est pas forcément capable de décoder une idéologie qui pourrait être derrière ?
4: C'est compliqué d'avoir une réponse tranchée là-dessus, mais de ce rapport, j'en ai tiré derrière un petit livret qui s'appelait « Contre la bureaucratie, la compétence du peuple ». Et je crois qu'aujourd'hui, et j'aurais pas peur d'utiliser ce mot-là, il y a une sorte d'état profond avec des gens qui aujourd'hui, parce qu'ils tiennent le crayon, parce que personne d'autre n'est capable de les challenger, ils vont sur un plan technique qui n'est pas faux. C'est-à-dire que quand je vous disais le nombre de grammes de CO2 par kilowattheure, 64 n'est pas faux, c'est pas une valeur délirante. Mais à la fin, c'est un choix politique qu'on habille sous les habits de la technique. En fait, on se réfugie derrière la technique en disant « en fait, c'est la technique ». Mais non, c'est pas du tout la technique. La technique, c'est un intervalle qui va de temps à temps et vous choisissez forcément la borne la plus haute, la plus compliquée. Et donc, je sais pas, c'est dur de dire que c'est forcément un complot derrière, mais j'ai quand même l'impression qu'il y a des gens qui, aujourd'hui, dans cette position, parce qu'ils tiennent le stylo, parce qu'ils tiennent la plume, ont cette facilité à faire passer leurs arguments, leur vision des choses, plus que celle qui serait la vision partagée.
7: Gilles William.
8: Alors, question d'un béotien total, qui n'en tire d'ailleurs aucune vanité particulière. J'ai lu quelque part aussi que certaines préconisations pour lutter contre le CO2 dans l'habitation étaient contre-indiquées pour justement lutter contre la chaleur. Est-ce que c'est vrai, ça ?
4: Oui, aujourd'hui...
3: Comment arrive-t-on ?
4: La principale, effectivement, l'une des limites, c'est-à-dire qu'on va considérer que lorsque vous utilisez ces équipements de refroidissement, vous allez consommer de l'électricité, donc vous allez consommer du CO2. Et à ce titre-là, on limite, c'est ça le principal frein qui va limiter l'utilisation ou le déploiement de ces technologies de refroidissement dans le logement neuf. C'est parce qu'on a un indicateur de CO2 et refroidir, ça produit du CO2, notamment parce qu'on exagère la consommation de carbone de ces équipements-là.
0: Qu'est-ce qui, vous qui avez écrit là dernièrement, encore une fois sur la Chine, vous êtes entrepreneur, vous êtes essayiste, qu'est-ce qui vous a fait plonger dans ces 1825 pages de gloubi-boulga administratif ? Est-ce que c'était aussi pour dire, regardez comment la France fonctionne, c'est le parfait archétype de toute l'administration sur quelque sujet que ce soit ?
4: Alors moi, j'ai été appelé début mars par la ministre du logement, qui m'a... Je connais très bien le secteur du logement, et je suis affilié à aucun des lobbies de ce secteur-là. Donc la ministre m'a dit, est-ce que cette loi, et encore une fois, pas du tout sur son versant confort d'été ou climatisation, vraiment sur son versant, est-ce que mettre en place des normes sur le carbone fait qu'on produit moins de logements. Et donc, elle m'a dit, est-ce que vous êtes prêt à faire une évaluation de ça ? Non rémunéré, j'insiste, hein, parce que c'est, tout le monde croit que vous êtes rémunéré pour ce type d'exercice. Absolument pas. Moi, j'ai encore d'autres chats à fouetter. Mais je me suis dit, c'est un exercice intellectuellement intéressant parce que cette norme, c'est pas une loi.
0: Mais on dit
4: pas
0: la même chose.
4: C'est pas une loi, c'est un décret. Donc, ce truc-là n'est jamais passé devant les représentants du peuple. Mmh. C'est un truc qui pèse sur les 250 milliards d'euros de la construction chaque année dans ce pays. Il y a 250 milliards d'euros qui sont consacrés à la construction. Et ce texte n'est jamais passé devant les représentants du peuple.
0: C'est un texte qui sert de fondement, en fait, à tout le reste.
4: Et ça sert de fondement à, effectivement, toute la norme de la construction du pays. Donc la construction, on voit bien ce que ça peut représenter entre les grues et les échafaudages.
0: Pardonnez-moi mes questions de béotien je rejoins Gilles William là-dessus. Comment ça a été écrit ce truc-là, je reprends votre terme de truc, de 1825 pages, comment c'est l'IA qui a écrit ce truc-là ou c'est des fonctionnaires de ministères qui se sont mis à plusieurs pour écrire un truc à dessein incompréhensible pour que ce soit encore plus compliqué, pour qu'il y ait des verrous, j'allais dire, administratifs de toutes parts pour qu'on puisse absolument rien faire. Alors, parce que c'est shadowkien au bout d'un moment.
4: Oui, c'est shadowkien et shadow au sens de nombre aussi. Le point, c'est que c'est un moteur de calcul. Donc, c'est un moteur théorique de calcul des flux à l'intérieur d'un logement. Donc, c'est extrêmement compliqué. Ça vient d'un moteur qui existe depuis 25 ans. Donc, tout n'a pas été réécrit pour la RE 2020. Il y a des bouts qui ont été repris de l'ancienne loi.
0: Copier-coller.
4: Et la RT 2012, réglementation thermique 2012, qui déjà préexistait. Mais on a rajouté des choses sur le carbone. Et c'est des lois qui sont extrêmement compliquées. Et encore une fois, comme vous mesurez des choses abstraites, le carbone dans l'atmosphère, c'est une chose abstraite. Mmh. Vous prenez des conventions. Et ces conventions, elles sont pas fixées dans le marbre. Le modèle théorique, il n'arrive pas à capturer la complexité de la réalité physique. Et donc, l'endroit, le chiffre que vous prenez comme convention, il détermine énormément de choses. Et ce chiffre-là, c'est pas le politique qui va dire, moi je pense que la consommation de carbone, la production de carbone par kilowattheure à ce moment-là, c'est 21 ou 64. Vous avez un truc qui s'appelle le coefficient de conversion énergie finale en énergie primaire. Je passe rapidement sur ce que c'est. C'est pas très intéressant. Mais c'est ce qui a fait sortir 800 000 passoires énergétiques d'un coup d'un seul. Mmh. Ce chiffre-là, il est passé de 2,48 la première fois à 2,3 à 1,9. Mmh. D'accord ? C'est moi qui ai plaidé dans le rapport pour que ce soit 1,9. Donc, ça, c'était une des réussites, victoires de ce rapport. Mais moi, je sais calculer ce truc de 1,5 à 4, si je veux. Donc, en fait, la personne en face de nous, les techniciens, ils prennent le chiffre qui les arrange.
0: On marque une pause, c'est très intéressant ce que vous dites et on voit comment la France fonctionne. C'est ça aussi les explications dans les débats d'Europe 1 soir. 19h28, restez bien avec nous.
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7: Dirigeants de PME, de start-up ou d'associations, ils s'appuient sur leur commissaire aux comptes pour sécuriser leur activité. Dans un instant, je reçois Marc, dirigeant d'une PME.
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0: 19h31, bonsoir Maël Hassani.
16: Bonsoir Pierre, bonsoir à tous. 295 voix pour, 232 contre. L'Assemblée nationale approuve pour la troisième fois la loi sur la fin de vie. Un pas décisif vers la légalisation du suicide assisté et de l'euthanasie dans certains cas. Le vote définitif aura lieu mi-juillet après un ultime aller-retour entre les deux chambres du Parlement. Une journée au Palais Bourbon marquée également par une passe d'armes entre la chef des députés écologistes et le Premier ministre. Cyrielle Chatelain, accusée par Sébastien Lecornu de mentir délibérément au sujet du bilan de la canicule en avançant le chiffre de 10 000 décès. Dans la foulée de cet échange, les Verts annoncent le dépôt d'une motion de censure pour dénoncer l'impréparation du gouvernement face au réchauffement climatique. Et alors que le pays respire enfin après une dizaine de jours de chaleur accablante, Météo France prépare déjà les esprits à un nouvel épisode caniculaire dès vendredi, sans s'avancer à ce stade sur la durée et l'intensité du phénomène. Les températures devraient à nouveau dépasser les 35 degrés, mais toutes les régions ne seront pas forcément concernées, précise l'organisme. Les forces de l'ordre françaises et monégasques sont toujours à la recherche de l'auteur de l'attaque au colis piégé perpétré hier soir à Monaco. L'oligarque d'origine ukrainienne Vadim Ermolaïev, grièvement blessé, tout comme sa femme et son fils de 13 ans dans l'entrée d'un immeuble luxueux du Rocher. L'enquête est ouverte pour tentative d'assassinat, la piste terroriste écartée. Et puis avant France-Suède, à 23h, la suite des 16e de finale de la Coupe du Monde de football, la Côte d'Ivoire affronte en ce moment la Norvège. 32 minutes de jeu, 0-0.
0: Merci Maël Hassani, on nous signale par l'intermédiaire du parquet européen que dans l'affaire des détournements de fonds européens, des perquisitions sont en cours sur des soupçons portant notamment sur le Rassemblement national. Pas de précision pour autant pour l'instant, et on y revient bien sûr tout au long de cette Europe 1 Soir.
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0: En attendant, nous sommes toujours avec Gilles William Goldnadel, avec Jules Torres. Nous recevons Robin Rivaton, entrepreneur, essayiste, qui s'est tapé 1825 pages de la réglementation RE 2020.
4: Tant que c'est des pages.
0: Qui est elle-même, vos propos vous appartiennent, cher ami, et qui sont une extrapolation de la RT 2012, qui a été également une autre réglementation avec des ajouts. Et en attendant, vous l'avez entendu aussi, Cyrielle Chatelain, la chef du groupe écolo à l'Assemblée nationale, a demandé le dépôt d'une motion de censure contre le gouvernement.
17: Nous allons demander deux choses. La première chose, c'est effectivement la création d'une commission d'enquête. Il faut que l'Assemblée nationale puisse regarder sur l'ensemble du quinquennat d'Emmanuel Macron le travail qui a été fait en termes de lutte contre le réchauffement climatique et d'adaptation au réchauffement climatique de manière extrêmement objective. Et la deuxième chose, aujourd'hui, nous devons mettre en jeu la responsabilité du gouvernement. Cette réponse le démontre. Ce gouvernement est incapable d'une remise en question et finalement de mettre en œuvre la politique dont on a besoin. La seule manière aujourd'hui que nous avons pour mettre la responsabilité du gouvernement en jeu, c'est le dépôt de la motion de censure.
0: Motion de censure, Monsieur Torres.
3: Bon, elle n'a aucune chance d'être votée, cette motion de censure, donc elle ne sert à rien. Et Cyrielle Chatelain continue son grand spectacle à l'Assemblée nationale, puisqu'elle veut se faire un nom, puisque c'est la présidente des 11 groupes qui est la moins connue, qu'elle appartient à un parti politique qui n'aura peut-être sans doute pas de candidat à l'élection présidentielle.
0: Et qui finira,
3: multiplie les échecs aux dernières élections, et sans doute même pour les prochaines. Donc elle veut se faire un nom, elle invente des choses. Enfin, il faut quand même se mettre en tête que cette dame-là est présidente d'un groupe à l'Assemblée nationale, qu'elle a été élue par les Français, et qu'elle nous annonce, sans sourciller devant le Premier ministre et devant toute la représentation nationale, que la canicule française de la semaine dernière a causé 10 000 morts. On ne sait pas d'où elle sort ce chiffre, elle ne le source pas.
18: personne.
0: Pour l'instant, on sait qu'il y a 1300 morts de plus qu'en temps normal pour les canicules de mai et de juin.
18: Tout à fait. Voilà. Donc, on ne comprend pas bien où elle va. On voit bien qu'elle essaye de faire un petit coup politique. Je pense que ça va se retourner, comme l'a dit le Premier ministre, comme un boomerang contre elle et contre son groupe qui, encore une fois, ne suscite pas un enthousiasme particulier chez les Français ces derniers temps.
0: Robin Rivaton, comment est-ce que aujourd'hui vous percevez la défense de l'écologie en France ?
4: Ouais, je pense qu'il y a une confusion très forte entre l'écologie aujourd'hui telle qu'elle est pratiquée en France et la défense de ce qu'elle devrait être. C'est-à-dire qu'on devrait avoir une écologie qui est tournée vers le progrès, vers la technologie, qui balance entre l'atténuation et l'adaptation au changement climatique, parce qu'on sait qu'il faut réduire notre empreinte carbone. Ça, y a personne n'est là pour dire on va l'augmenter. Et en même temps, il faut qu'on puisse adapter nos modes de vie à cette nouvelle réalité, qui est une réalité de temps plus chaud, plus instable. Et donc, ça veut dire, d'un côté, encore une fois, du rafraîchissement dans nos bâtiments. Ça veut dire les adapter face au retrait gonflement argile, un sujet dont on ne parle pas vraiment, mais qui fait qu'il y a des pavillons entiers qui sont en train de disparaître en France.
0: On en a parlé, avez raison. Et c'est un grand sujet, je crois, dans le domaine des assurances.
4: C'est un énorme sujet, le retrait du trait de côte. Donc, le fait que le trait de côte, la côte recule, avec menaçant certaines habitations. Tous ces sujets sont des sujets majeurs. La technologie est une solution, évidemment, pour y répondre. Et ce n'est pas en sautant sur sa chaise et en disant qu'il faut réduire notre empreinte carbone. Je donne juste ce chiffre parce que la RE 2020, et comme le DPE aussi, sont des politiques publiques qui vont réduire l'empreinte carbone du pays de 0,8% chacun. Quand on fait un calcul bête et méchant en se disant cette réduction de l'empreinte carbone des Français, combien elle a coûté ? Vous êtes sur des coûts d'effacement de la tonne de carbone, c'est comme ça qu'on parle dans le jargon, qui sont de plusieurs milliers d'euros. Aujourd'hui, la valeur du carbone, c'est 300 euros au max du max du max. Pas la valeur sur le marché du crédit carbone, ça c'est pas très intéressant, mais la valeur, on considère si on devait faire des efforts. Et donc à chaque fois qu'on mène une action qui coûte 3000 euros la tonne de carbone à la place d'une action qui fait 300, et ben c'est plein de choses qu'on fait pas. Et c'est un vrai sujet aujourd'hui de l'écologie politique et de la politique globale, c'est qu'elle ne comprend pas que les ressources sont rares. Et en fait, quand on fait quelque chose, c'est autre chose qu'on ne fait pas. C'est du crédit politique qu'on consomme, c'est des moyens qu'on consomme. Et donc, atténuer des tonnes de carbone à 3000 euros la tonne, c'est rater des choses à 150 euros la tonne.
0: Donc aujourd'hui, Jules Torres, en fait, l'écologie telle qu'elle nous est servie à l'Assemblée nationale, c'est surtout le moyen de faire une politique qui n'a pas grand-chose à voir avec l'écologie.
18: Le meilleur exemple est les deux dernières minutes que nous venons de passer. C'est-à-dire que vous avez Cyril Châtelain qui fait de l'écologie politique bas de gamme, je ne sais même pas si c'est de l'écologie politique, parce qu'en réalité, depuis qu'ils ont été élus, soit maire,
0: politique, soit député,
18: j'ai jamais vu les écolos, ou en tout cas les verts, faire de l'écologie politique. Et c'est vrai que quand on entend Romain Rivaton depuis tout à l'heure, on se dit d'abord qu'il connaît le sujet, et que c'est peut-être lui, sans vouloir flagorner, qui devrait avoir pignon sur rue dans le débat public et dans les médias, pour parler de ces sujets-là, parce qu'il les connaît, et que je pense qu'il ringardiserait et donnerait une leçon à tous ces gens-là. Mais juste sur la question des morts, on y a une surmortalité provisoire qu'il ne faut panier. En revanche, je ne suis pas de ceux qui balaient d'un revers de main les responsabilités de tous les ministres et des 40 ministres, mais ce n'est pas de la faute de Sébastien Lecornu ni de personne. S'il y a des écervelés qui décident de boire beaucoup trop d'alcool et qui font des malaises et qui décèdent ensuite, qui consomment de la drogue pendant des périodes de forte chaleur, qui sont, je crois qu'il y a 74 noyades. Encore une fois, c'est des drames humains, ce sont des morts, mais c'est pas Sébastien Lecornu qui a décidé que ces personnes-là allaient dans une forte période. 74 noyades depuis le 18 juin.
0: Oui, alors 74 noyades, dans les 74, ce ne sont pas des morts, ce sont des noyades, attention.
18: Tout à fait. Ouais. Et donc, à un moment donné, on ne peut pas, encore une fois, défausser la responsabilité du gouvernement sur le retard qui a été pris depuis des années, notamment sur la climatisation, et le bilan humain dont, à mon avis, le gouvernement n'est pas, en tout cas, en grande partie comptable.
0: Gilles William Goldnadel.
8: Il y a beaucoup de choses. D'abord, il y a une lourde tendance humaine, mais malheureusement très moderne, à incriminer les pouvoirs publics quand il y a une catastrophe. Et ce n'est pas uniquement la France. Vous avez un tremblement de terre quelque part, vous avez une usine qui brûle, peu importe. c'est toujours la faute du gouvernement.
18: C'est le principe de la démocratie représentative. Vous voulez trois affaires, soyez responsable.
8: Non, mais c'est humain, trop humain aussi. Oui, vous pouvez aussi insulter le ciel. Enfin, il y a beaucoup de choses de ce genre.
4: Ben, on l'insulte d'ailleurs. Oui.
8: Ouais. Deuxièmement, l'économie,
18: des lois.
8: l'écologie d'extrême gauche, qui a été colonisée par l'extrême gauche. Non seulement ils ne sont pas écologistes, mais ce sont des ennemis de l'écologie. Ils se foutent de l'environnement, des animaux, de tout ce que vous voulez. Ils sont beaucoup préoccupés par d'autres choses, du Proche-Orient à je ne sais pas quoi, mais ce ne sont pas des écolos, au contraire.
18: Les éoliennes.
8: Quand on voit la manière dont ils ont largement, notamment en Allemagne, détruit le nucléaire.
18: En France aussi.
8: Ils ont au contraire, un peu moins en France, mais tout de même, ils ont au contraire favorisé. Ils ont favorisé le CO2. Et donc, dans ce dernier état, Mme Châtelain, qui n'y connaît strictement rien, de manière extrêmement démagogique, elle invente des morts pour avoir son petit quart d'heure d'éternité, mais ça n'est pas de plus personne. S'ils sont à ce si bas étiage au niveau de la popularité, c'est qu'il ne dupe absolument plus personne. Il faut bien comprendre.
18: Oui, je me souviens, moi, de Noël, ma mère, qui un jour était arrivé à une réunion. Il avait été chopé par des journalistes reporters d'images. Et en fait, il était arrivé à vélo au truc officiel, simplement une rue avant. Il avait été chopé avec son chauffeur qui ouvrait le coffre de la voiture. Et il sortait le vélo, vous vous souvenez
3: Il
18: arrivait à Notre-Dame de Paris. Ouais. Bref.
8: Vous avez encore des écologistes.
18: C'est les écolos de France. Vous avez les grunens allemands qui roulent à vélo avec des Birkenstock.
8: Mais même c'est les écologistes d'une seule nom. François de Rugy, par exemple, c'est quelqu'un de sérieux qui, quand même, à mon avis... mérite le nom d'écologiste.
18: Mais juste sur le nucléaire français, il n'y a pas que les Allemands. Le nucléaire français, les Verts ont dominé la politique, notamment de François Hollande. Je vous rappelle que François Hollande a sapé notre filière nucléaire pour un accord qui a été fait sur un coin de table avec les Verts.
4: Avec les Verts.
18: C'est-à-dire qu'ils retiraient leurs députés si François Hollande décidait de ne pas fermer ce Fessenheim.
4: Et eux-mêmes attendaient deux fermetures et ils en ont obtenu 20 dans l'accord.
8: Ça va.
4: Pour conclure sur l'histoire de la climatisation et les Verts, aujourd'hui, en fait, en refusant la climatisation fixe, puisqu'on trouve que c'est pas bien, qu'est-ce que font les Français? Parce qu'en fait, les Français, ils écoutent plus l'État. Hein. Je veux dire, ça fait bien longtemps. Prennent des climatiseurs mobiles. C'est la pire chose possible. C'est-à-dire que le bilan carbone de ces équipements,
18: d'un climatiseur mobile,
4: c'est 4 à 5 fois plus pire qu'un climatiseur fixe. Et donc, on est vraiment dans la tartufferie absolue qui est de dire, en fait, je veux pas avoir vos climatiseurs fixes chez moi. Par contre, les gaines qui dégueulent là, qui ont un bilan carbone encore une fois horrible, ça me pose pas de problème. Et donc, c'est vraiment, comme vous le disiez, c'est des gens qui ne sont pas du tout sensibles à la question du carbone, qui ne sont pas du tout sensibles à la question du réchauffement climatique, mais qui surfent sur ces sujets-là de manière la plus démagogique possible.
0: Et merci beaucoup, Robin Rivaton, vous êtes entrepreneur et essayiste, et on parlera la prochaine fois de votre livre « Pourquoi la Chine dominera le 21e siècle ». 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Restez bien avec nous, dans un instant, le rappel des titres et la suite des débats, à tout de suite.
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0: 19h46, Maëlle Assény.
16: Un nouvel épisode caniculaire en perspective. Météo France annonce une vague de chaleur dès vendredi et ce week-end, sans pouvoir en estimer à ce stade la durée ou l'intensité. Les températures devraient repasser au-dessus des 35 degrés par endroit, mais toutes les régions ne seront pas forcément concernées. Un pas décisif vers la légalisation du suicide assisté et de l'euthanasie. Les députés approuvent ce soir pour la troisième fois la loi sur la fin de vie. Une réforme chère à Emmanuel Macron. Le texte repart maintenant au Sénat avant un ultime vote de l'Assemblée nationale mi-juillet. Des perquisitions sont en cours en France et dans d'autres pays du vieux continent dans le cadre d'une enquête sur des soupçons de détournement de fonds européens par le groupe d'eurodéputés Identité et Démocratie, l'ancien groupe du Rassemblement National. Dans le même temps, Jordan Bardella annonce des perquisitions au siège et au domicile personnel de prestataires de communication ayant travaillé avec le RN. Les investigations seront très longues, prévient aujourd'hui le parquet de Paris qui ouvre une enquête pour homicides involontaires deux jours après le crash d'un avion à Tomblaine près de Nancy. Les causes de cet accident, le pire de l'histoire de l'aviation légère en France, n'ont pas encore été identifiées. Le bilan s'élève à 11 morts. Et puis la légende américaine du basket, LeBron James, va continuer sa carrière l'année prochaine malgré ses 41 ans. Mais le meilleur marqueur de l'histoire de la NBA va quitter les Lakers de Los Angeles pour rejoindre une autre franchise.
0: Merci Maëlle Assagné, tout à l'heure 20h.
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0: Toujours avec Gilles William Goldnadel et avec Jules Torres pour commenter l'actualité. Troisième vote à l'Assemblée nationale et un troisième feu vert pour la fin de vie, sachant que le texte repart au Sénat et sans doute il va à nouveau avoir une autre lecture. Avant le vote, Yannick Fevenec-Becco, député Liot de la Mayenne, a justifié pourquoi il allait voter pour le texte.
22: C'est des ceux dont je fais partie, qui soutiennent ce texte, qui voient avant tout une question d'humanité. Ceux qui sont opposés au texte parlent de respecter la vie, nous aussi, ainsi du respect de la mort. Car si la mort fait partie de la vie, alors choisir sa mort, c'est être maître de sa vie jusqu'au bout. Je demande à ceux qui sont opposés au texte de penser aux témoignages que nous ont offert des personnalités hors du commun, qui ont choisi de documenter leur fin de vie pour mieux demander leur accès à l'aide à mourir.
0: Et toujours avant le vote, Anan Mansouri, députée UDR de l'Isère, a critiqué ce texte sur l'aide à mourir.
23: Tous les jours, en France, des milliers de médecins et soignants aident à mourir des patients en les soulageant, en les accompagnant, en les soignant quand cela est encore possible. Et oui, mes chers collègues, l'intitulé de cette proposition de loi est faux. Il ne crée pas une aide à mourir, il crée la possibilité de provoquer la mort comme soi-disant réponse à la souffrance. Pourquoi tant d'efforts pour éviter les mots d'euthanasie et de suicide assisté ? Parce que chacun sait que les mots ont un sens. Changer les mots permet parfois de changer plus facilement les consciences. Dans quelques minutes, nous ne voterons pas une nouvelle liberté individuelle. Nous déciderons si, oui ou non, la République française grave dans le marbre sa volonté de faire rentrer la mort dans le rang des soins.
0: Voilà donc pour ces deux positions contraires, avec le résultat, 295 députés ont voté pour et 232 ont voté contre.
18: C'est très intéressant quand même de voir que sur ce texte-là, au-delà même des témoignages évidemment qui sont assez bouleversants de personnes qui souhaitent mettre fin à leur vie, au-delà même de la question des soins palliatifs, c'est intéressant de voir que dès le début, sur ce sujet-là, il y a quand même plusieurs mensonges et des mensonges qui sont quand même grotesques. Le premier, il commence avec la nomenclature, si je puis dire. Pourquoi ne pas parler d'euthanasie ? alors que le geste, en tout cas tel que la loi est conçue aujourd'hui et tel que la loi est écrite, c'est objectivement un geste d'euthanasie qui va ouvrir la voie à quasiment 1 million de personnes qui pourront accéder à cette euthanasie ou aide à mourir, comme vous l'appelez, comme vous voulez. La deuxième chose, c'est sur le consensus. On entendait, par exemple, ces derniers temps, des responsables, notamment de l'ADMD, qui nous disaient « Oui, mais les Français sont extrêmement favorables ». Beaucoup de sondages nous montrent que quand vous posez la question de « Est-ce que vous êtes d'accord pour l'aide à mourir ?», bah, c'est 70%. Mmh. Quand vous proposez « Est-ce que vous êtes pour l'euthanasie ?», bah, on est plutôt sur 40%. Donc, mmh, vous voyez très bien que sur la question des mots, il y a eu un grand mensonge. Et au-delà de ça, on disait, en tout cas les défenseurs disaient, c'est transpartisan. Bah, quand on regarde le détail des votes, et il y a eu un très bon tweet de Guillaume Tabar du Figaro, bah, on voit très bien qu'il y a quand même un clivage droite-gauche qui existe toujours. Les plus hostiles, c'est l'UDR, 100% de leurs députés, notamment Anne Mansory, ont voté contre. Le Rassemblement National, 85% de leurs députés ont voté contre. Les LR, c'est quasiment les mêmes chiffres. Et qui est favorable à ça? C'est évidemment le camp progressiste, c'est les Verts, c'est la France Insoumise, c'est le Parti Socialiste. Et c'est Renaissance. Mmh. Et les députés du bloc central.
3: C'est bon, très étonnant.
18: Non, pas du tout. Modem, Horizon, Elliott, c'est 50-50. Donc, mmh, je dis pas que c'est étonnant. Je dis juste que on vit une succession de mensonges, mmh, depuis des mois sur ce texte-là, qui ont amené, je pense, plein de gens à être favorables à ce texte, mais qui est un texte, pour moi, encore une fois, de rupture anthropologique.
3: Gilles William Goldnadel.
8: Je suis en farouche opposition avec ce qui vient d'être dit. Je ne pense pas être très progressiste et pourtant j'ai
3: toujours... Il y a toujours des exceptions.
8: Voilà, bah vous voulez...
3: C'est une loi d'exception.
8: Vous voudrez bien considérer que je suis exceptionnel. J'ai toujours été favorable à l'euthanasie. Là, je suis d'accord, c'est pas la peine de se cacher derrière son petit doigt ou les noms. J'ai toujours été favorable à l'euthanasie, favorable au suicide assisté, ce qui n'empêche évidemment pas... certainement pas, c'est pas fromage ou dessert, ce qui est, les soins palliatifs, j'ai des souvenirs de d'amis à moi qui avaient 50 ans et qui avaient la maladie de Charcot et qui étaient dans ces dispositions d'esprit, et on peut pas faire l'économie de cela. Donc non, moi si j'avais été député, j'aurais voté la loi.
18: Un autre grand mensonge, c'est sur le fait de choisir sa mort. Et en fait, c'est pour ça que je trouve que c'est un débat de civilisation, un débat de société, parce qu'on ne vit pas dans une société où on amène à la mort, ou en tout cas où on demande à des médecins d'emmener à la mort. On vit dans une société où, au contraire, on protège la vie en permanence. Par exemple, quand je dois prendre mon scooter, ben, je suis obligé de mettre un casque pour me protéger ma vie. Quand je suis en voiture, je dois attacher ma ceinture de sécurité pour protéger ma vie. Et même celle
3: sinon,
18: des
3: vous
18: autres,
3: êtes sanctionné.
18: Bien sûr, je n'ai pas le droit, par exemple, de consommer un certain nombre de drogues, même si j'en accepte les risques. Mmh. Je n'ai pas le droit de vendre, je ne sais pas moi, mes poumons. Je n'ai pas le droit, pour une question
3: vous
18: de société.
3: Vous n'avez pas le droit d'avoir un port d'armes non plus.
18: Je n'ai pas le droit d'avoir le port d'armes. Je n'ai pas le droit non plus, ou par exemple si j'étais un prisonnier et si j'étais en rupture de la faim, je pourrais être réhydraté de force. Donc on est dans une société qui protège la vie, et moi je trouve ça très bien. Oui, voilà. Et là j'ai un petit peu l'impression qu'avec cette loi, et c'est même plus qu'une impression d'ailleurs, c'est une conviction, eh bien qu'on va amener les gens, et pour le coup une exception, une exception, vous êtes une exception Gilles William, on va faire d'une exception un droit, et ça me pose un problème.
8: Moi, de toute façon, je n'ai pas un respect sacré de la vie. Je peux être favorable à la peine de mort dans certaines circonstances.
18: Je compte la peine de mort.
8: À la guerre, il me semble
3: mais
8: quand
3: du coup,
8: même.
3: Vous êtes cohérents tous les deux. S'il est dans certaines exceptions pour la peine de mort et dans certaines exceptions pour l'euthanasie, et vous êtes tout l'inverse, c'est cohérent.
8: À la guerre, je préconise quand même de tuer son ennemi. C'est quand même une bonne chose.
18: Il y a un droit de la guerre.
8: Ça tombe bien.
3: Mais on n'est pas en guerre tous les jours.
8: Ça tombe bien, on parle le droit là. On parle le droit. Non, effectivement.
18: Non, même si je sais qu'on est en guerre contre toutes ces dernières années.
8: On parle le droit et je préconise effectivement la guerre contre la souffrance. Je préconise la guerre contre la vie lorsque l'homme qui est très malade et sans diminuer en a assez, et pour soulager son existence. Donc je n'ai pas d'état d'âme.
3: Vous n'avez jamais peur, Gilles William, que on mette le pied dans la porte et qu'après ça puisse être élargi à d'autres souffrances, avec une exception pour les maladies incurables,
18: il y a déjà 1 million de personnes.
3: Non, mais et ensuite au Canada, vous avez vu ce qui s'est passé.
8: Mais tout est relatif. Non mais tout est comme ça, si vous voulez. Par exemple, quand je vous parle de que je suis favorable à la peine de mort, je suis favorable à la peine de mort à condition, par exemple, que le condamné a avoué. J'ai trop peur de l'erreur judiciaire. Mais dès l'instant où je préconiserais ça, il y a toujours un risque qu'on fusille ou qu'on guillotine à tour de bras. Ça s'appelle la loi, ça s'appelle la vie, tout est ainsi. Voilà.
0: Et dernièrement, c'est aux Pays-Bas où on a euthanasié un enfant de moins de 12 ans parce que la réglementation, peu à peu, s'est élargie.
18: Ah mais c'est très simple. Tous les pays qui ont autorisé et légalisé l'euthanasie ont connu un certain nombre de dérives. Le Canada, les Pays-Bas, l'augmentation a été drastique, mais encore une fois, je vous le dis, c'est un chiffre qui n'est jamais donné dans le débat public, mais tel que ce texte est écrit, il y a 1 million de personnes qui, quand la navette parlementaire sera terminée, seront éligibles à l'euthanasie en France. 1 million de personnes.
0: 15 juillet, vote final, on verra ce qu'il en est. Les policiers ont manifesté, manque de moyens, manque de respect, manque de reconnaissance. Écoutez Fabien Van Helmerick, secrétaire général Alliance Police Nationale, tout à l'heure.
1: On voit la situation du pays, on voit que la France va mal et on voit que le gouvernement ne se bouge pas et ne soutient pas ses policiers. Donc il faut qu'on soit dans la rue. S'il faut faire plus fort en septembre, eh ben, ça sera la rentrée sociale des policiers et on fera très mal. Ben, les revendications, évidemment, pour être considérées, il faut être aussi payé comme il se doit. Aujourd'hui, la dangerosité du métier de policier, tout le monde la connaît, c'est en service et hors service. Quand un gardien de la paix commence en service à moins de 2000 euros par mois, alors qu'il travaille tous les week-ends, il travaille les jours fériés, il travaille les nuits, avec le côté létal qu'on connaît tous, il faut se poser des questions. Donc la goutte d'eau, c'est quoi? C'est qu'on a réussi à donner 1300 euros à des commissaires sans lutte des classes, mais forcément, on n'est pas capable de donner 100 balles à un gardien de la paix. Et aujourd'hui, les remparts de la République, c'est les gradés des gardiens, donc ils doivent être considérés, et le gouvernement, je serai lui, il devrait se bouger.
0: Et est-ce qu'il y a eu une reconnaissance du gouvernement pour cette manifestation? Est-ce qu'il y a eu quelque chose, une lumière qui s'est allumée dans un cabinet ministériel en disant oui, peut-être, faudrait peut-être quand même qu'on les écoute, ils sont là pour nous protéger?
18: Non, il n'y a rien eu de la part du gouvernement. Moi, je me souviens de Gérald Darmanin qui, en 2021, à l'appel de l'intersyndicale des policiers, était venu devant l'Assemblée nationale. Et vous savez, c'était la manifestation où les policiers disaient que le problème de la police, c'était la justice. Et depuis, il ne s'est pas passé grand-chose. Si, il y a eu quand même une évolution. C'est qu'aujourd'hui, il y a plus de 75 députés qui critiquent la police dans l'hémicycle tous les jours, qui, dans les manifestations, sont à côté de personne, c'est pas forcément eux qui crient, mais ils sont très contents d'avoir des porte-parole, disent que bah, la police tue, qu'un bon flic est un flic mort, que tous les flics sont des salauds. C'est la France Insoumise, ce sont les députés de la France Insoumise qui souvent sont rejoints, parfois sont rejoints par les Verts, les communistes et le Parti Socialiste, mais elle est là aussi la nouveauté, au-delà même des questions de moyens.
0: Gilles-William Godnadel, les policiers sont là, ils manifestent, ils veulent des moyens, est-ce qu'on les écoute?
8: Je souscris à ce qui vient d'être dit. Le racisme anti-flic, c'est l'un des racismes qui sévit le plus en France, et d'ailleurs, quelquefois, et je vois l'exemple avec LFI, quelquefois il se conjugue avec le racisme anti-français. Il faut comprendre, lorsqu'on a éduqué une partie des descendants de l'immigration, non seulement au racisme anti-français, mais au fait de leur dire que les flics étaient des sales racistes. Ça démarre à partir de CRSSS. Il faut comprendre ça. Ça va loin dans les gènes de l'extrême-gauche, le fait d'identifier le flic français aux nazis.
0: Merci Gilles-William, merci Jules. 19h58, le journal arrive et les débats reprennent. À tout de suite.
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0: Dans un instant, la colère de Grégory Joron du syndicat de police Unité. Justement, on en parlait à l'instant de ces policiers qui ont manifesté. C'est juste après votre journal. Bonsoir Maëlle Sénie.
16: Bonsoir Pierre, bonsoir à tous.
0: 20h sur Europe 1.
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0: Au sommaire, 24 heures après une attaque au colis piégé, la vie reprend son cours à Monaco.
16: Trois personnes blessées dans le hall d'un immeuble luxueux. Parmi les victimes, un oligarque ukrainien visé par des sanctions dans son pays d'origine. Le suspect court toujours, mais sur le rocher, les habitants ne cèdent pas à la panique. Reportage dès le début de ce journal. Pour la troisième fois, l'Assemblée nationale se prononce pour la loi sur l'aide à mourir. Un pas décisif vers la légalisation du suicide assisté et de l'euthanasie. L'ultime vote aura lieu mi-juillet. Les détails à suivre. Dans ce journal, nous serons également à Valence, dans la Drôme, où un immeuble s'est embrasé dans la nuit de dimanche à lundi. La piste du règlement de compte entre narcotrafiquants privilégiés. Et puis France-Suède, premier match à élimination directe pour les Bleus à la Coupe du Monde de foot. Coup d'envoi à 23h.
0: Mais la tendance météo, Marlène Duret.
13: Instable à l'est sur le relief, un ciel un peu plus variable près de la Manche et des Pyrénées et une alerte orange canicule toujours en cours dans 4 départements méditerranéens.
0: A tout à l'heure pour la météo complète. 24 heures après l'attaque au colis piégé à Monaco, le suspect est donc toujours en fuite.
16: Les autorités monégasques et françaises tentent d'identifier et de remonter la trace de cet homme filmé hier soir en train de déposer un engin explosif dans le hall d'un immeuble luxueux. Peu avant cette explosion qui a fait 3 blessés, l'oligarque ukrainien Vadim Ermolaïev, sa femme et son fils de 13 ans. La piste terroriste est écartée et les habitants du rocher refusent de céder à la panique. Le reportage du correspondant d'Europe 1 sur la Côte d'Azur, Frédéric Michel.
14: À Monaco, le territoire est surveillé en permanence par un réseau de près de 1400 caméras de vidéoprotection dont les flux convergent en temps réel vers le centre de supervision de la sûreté publique. L'explosion qui a visé une famille ukrainienne hier étonne plus qu'elle n'inquiète.
24: Pas effrayé du tout, non.
25: Ça ne changera rien. On vient en toute tranquillité.
26: C'est dans un immeuble, donc ce n'est pas dans une gare, dans un lieu public. Voilà.
14: Une information judiciaire pour tentative d'assassinat devrait être ouverte dans les prochaines heures. Les autorités ne parle pas d'attentat terroriste. Marie-Claude vit depuis plusieurs dizaines d'années en principauté.
27: Ce n'est pas quelque chose qui semble laissé au hasard. À cet endroit-là, à cette heure-là, je pense que ce sont des gens qui sont des professionnels du crime.
14: De nationalité grecque, ce résident monégasque avoue sa stupeur.
28: Première fois que ceci arrive à Monaco. Vraiment, on est choqué d'apprendre ça. C'est vraiment désolant.
14: En déplacement en Allemagne, le prince Albert II a réagi sur le compte Instagram officiel du Palais Princier, évoquant un choc pour toute la communauté monégasque. Plus que jamais, conclut le souverain, la principauté de Monaco demeurera unie et déterminée face à la violence et au crime.
16: Le reportage de Frédéric Michel à Monaco pour Europe 1. Une attaque donc a priori ciblée contre Vadim Ermolaïev. Le profil de cet homme d'affaires interroge. Il fait l'objet de sanctions décidées par son pays d'origine, l'Ukraine, en raison de ses liens économiques avec la péninsule de Crimée occupée par la Russie. Kiev n'a pas encore réagi. La loi sur la fin de vie validée une nouvelle fois par l'Assemblée nationale. Troisième vote favorable des députés à cette réforme chère à Emmanuel Macron visant à légaliser le suicide assisté et l'euthanasie dans certains cas. Le feu vert définitif doit intervenir mi-juillet après un ultime aller-retour entre les deux chambres du Parlement. Alexis de la Fontaine, vous avez suivi la séance à l'Assemblée pour Europe 1. Le camp des partisans du texte s'est très légèrement resserré.
29: En effet, seulement 295 voix pour contre 232. La majorité absolue ne tient qu'à 6 voix près. Dans le détail, aucun groupe politique ne s'est prononcé à l'unanimité en faveur de ce texte. Le nouveau Front populaire a globalement apporté son soutien à cette initiative de la fin de vie, comme la députée écologiste Danielle Simonet.
30: L'aide à mourir que nous allons voter signifie le libre choix de sa fin de vie. La reconnaissance du fait que chacune et chacun a droit de disposer de son corps, de sa vie, de sa mort, jusqu'à ses dernières heures.
29: A l'inverse, le Rassemblement National, l'UDR et les Républicains ont massivement voté contre. Le député LR, Philippe Juvin, appelle à la prudence.
31: Attention, dans une société traversée par les inégalités, où l'on inculque insidieusement à certains qu'ils seraient un fardeau, la liberté proclamée peut se muer en pression silencieuse, pousser les plus vulnérables vers la sortie, les inciter à s'effacer eux-mêmes.
29: Au sein du bloc central, la fracture est considérable. C'est dû 60-40, affirme un cadre macroniste, déçu de ce résultat. Car ce test sur la fin de vie demeure la grande promesse sociétale du second mandat d'Emmanuel Macron. Les prochains mois s'annoncent donc déterminants. Après le passage devant le Sénat, ce seront les indécis qui feront pencher la balance.
16: Alexis de la Fontaine à l'Assemblée nationale pour Europe 1. Autre moment fort dans l'hémicycle aujourd'hui, cette passe d'armes entre la chef des députés écologistes et le Premier ministre. Cyrielle Chatelain, accusée par Sébastien Lecornu de mentir délibérément sur le bilan de la canicule en avançant le chiffre de 10 000 décès. Dans la foulée de cet échange tendu, les Verts annoncent le dépôt d'une motion de censure pour sanctionner l'impréparation du gouvernement face au réchauffement climatique. À ce stade, le bilan partiel de Santé publique France au sortir de cette canicule historique fait état d'un millier de décès supplémentaires par rapport à une période normale. Et concernant la précédente vague de chaleur à la fin du mois de mai, SPF évoque aujourd'hui 300 morts en excès en l'espace de 5 jours, toutes causes confondues. Les trois quarts des victimes sont âgées de plus de 75 ans. 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Les narcotrafiquants n'hésitent plus à mettre le feu à des immeubles d'habitation. Le mois dernier, à Décines-Charpieu, dans le Rhône, un incendie volontaire avait fait 3 morts dans un quartier gangréné par le trafic de drogue. Scénario similaire à Valence, dans la Drôme, dans la nuit de dimanche à lundi, dans le quartier du Plan. Bilan, 14 blessés légers. Jean-Luc Boujon, vous vous êtes rendu sur place pour Europe 1. La piste du règlement de compte est donc privilégiée après le sinistre.
1: Oui, parce que plusieurs départs de feu ont été constatés sur place, notamment un dans le plafond du rez-de-chaussée. Des traces d'essence ont aussi été repérées. Un feu dont les traces sont encore visibles aujourd'hui dans cet immeuble où vivent beaucoup de familles. Murs et portes calcinées, odeur âcre de brûlé. Des habitants encore sous le choc à l'image de ce papa qui a dû sauter de son balcon au premier étage avec sa famille.
3: Les 6, on a sauté. On a eu tous des jambes cassées. Moi, j'ai mal au dos. Et ma femme, elle a mal à la poitrine. Les flammes, ils sont en face de moi. Là. C'est là que ça a parti. C'est venu vers ma porte à moi. Et vraiment, c'est très dur. Pourquoi ils nous ont fait? Pourquoi? Nous, on leur demande rien du tout. Nous, on veut vivre en paix, tranquillité, voilà, mais on vit plus bien. Dans la peur et dans l'angoisse, voilà comment on vit maintenant. Et je vais partir. J'ai demandé un appartement ailleurs, on va aller ailleurs.
1: Des résidents qui veulent fuir l'atmosphère de ce quartier où les narcotrafiquants se font la guerre. D'ailleurs, cet incendie visait, semble-t-il, un trafiquant de drogue qui vivait dans l'immeuble, ce que confirme la préfète de la Drôme, Marie-Aimée Gaspari.
4: Il y a une lutte de territoire. Il y a des clans qui s'affrontent, aussi parce qu'il y a eu des sorties de détention. Chaque camp se répond. Et je le dis aussi, chacun peut compter sur mon entière détermination pour combattre le trafic de stupéfiants.
1: Ce soir donc, comme hier soir, 22 CRS seront présents pour sécuriser le quartier du Plan.
16: Jean-Luc Boujon, correspondant d'Europe 1 en région Auvergne-Rhône-Alpes.
0: Un net ralentissement de l'inflation a été constaté au mois de juin.
16: Les prix à la consommation ont progressé d'1,8% sur un an. C'était encore 2,4% au mois de mai. Une relative bonne nouvelle qui s'explique principalement par la chute des prix des carburants suite au cessez-le-feu au Moyen-Orient. Mais l'inflation n'est pas encore derrière nous, loin de là. Alors Barthélémy Philippe, le taux du livret A sera revu à la hausse dès cet été.
5: Oui, Bercy et la Banque de France doivent préciser le taux exact d'ici 15 jours. La formule de calcul dépend de l'inflation qui a culminé à 2,4% sur un an en mai avant de chuter à 1,8% en juin grâce au repli des cours du pétrole. Les économistes estiment que la rémunération du livret A devrait passer de 1,5 à 1,8% à partir du 1er août. Un coup de pouce qui va permettre de garantir l'épargne des Français pour un livret A garni au maximum, c'est-à-dire 22 950 euros, le montant des intérêts devrait progresser de 68 euros. Ce sera 23 euros de plus seulement pour un encours moyen de 7 500 euros. A priori, pas de quoi inverser la tendance. Depuis le début de l'année, les Français désertent massivement le livret A pour privilégier d'autres placements plus rémunérateurs comme l'assurance vie. En 2026, le livret A a enregistré 5 mois de décollecte consécutifs et les retraits cumulés ont atteint la somme astronomique de 5 milliards d'euros.
16: Les explications de Barthélémy Philippe pour Europe 1.
0: Et puis vous allez peut-être veiller cette nuit pour ne pas rater le match des Bleus.
16: L'équipe de France affronte la Suède à 23h au MetLife Stadium près de New York. 16e de finale de la Coupe du Monde de football. Premier match à élimination directe. Et grand retour de Didier Deschamps sur le banc après les obsèques de sa mère en fin de semaine dernière. Cyril de la Morinerie.
6: Oui, même s'il est affecté par ce drame personnel, Didier Deschamps se dit focalisé sur ses 16e de finale. Après une première phase très réussie, 10 buts inscrits, seulement 2 encaissés, l'équipe de France débute une nouvelle compétition avec des matchs couperets. Face à la Suède, le patron des Bleus n'a pas l'intention de laisser passer sa chance.
8: Là, on remet les compteurs à zéro, même si c'est la première fois depuis que je suis sélectionneur où on en prend 9 points, mais ça ne nous donne pas un bonus en plus. Là, on a une équipe de Suède qui n'a rien à perdre et qui peut nous poser des problèmes.
6: La Suède a terminé 3e de son groupe. Depuis la retraite de Zlatan Ibrahimovic, les Suédois s'appuient sur un duo offensif redoutable. Le joueur de Liverpool Alexander Isak et l'attaquant d'Arsenal Victor Gyökeres. Le milieu Adrien Rabiot se méfie.
10: Je pense que la Suède a de bons joueurs aussi, une ligne offensive très importante. On prend ce match très au sérieux, même si on peut entendre à l'extérieur qu'on est ultra favori. On n'a pas l'intention de se relâcher.
6: Gêné par des douleurs au dos, William Saliba pourrait néanmoins faire son retour en défense, associé à Dayot Upamecano. L'international de 25 ans devrait apporter de la sécurité à l'équipe de France face à la Suède.
16: Cyril de la Morinerie, France-Suède, ce sera donc à 23h. Et d'autres rencontres des 16e de finale de la Coupe du Monde à suivre ce soir. La Côte d'Ivoire affronte la Norvège en ce moment à Dallas. 50 minutes de jeu, 1-0 pour la Norvège. Et à 3h du matin, le Mexique jouera à domicile contre l'Équateur.
0: Merci Maël Hassani. On regarde grâce à vous justement Côte d'Ivoire-Norvège.
16: Absolument.
0: Voilà, comme ça on est aux premières loges. Marlène, on commence par le sud-est avec toujours des températures caniculaires et du

0: 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Ailleurs, prévoyez 29 degrés à Limoges, 28 à Dijon et à Bourges, 27 à Paris, Tours, Strasbourg, 26 à Bordeaux, 24 à Lille, il fera 23 à La Rochelle et à Caen, 20 degrés à Brest. Quant au vent, alors le Mistral en Provence et en Vallée du Rhône et la Tramontane en Languedoc-Roussillon vont s'étendre et se renforcer, et ces vents de terre conjugués aux températures élevées et à la sécheresse de la végétation renforcent le risque très élevé de départ de feu et d'incendie. Enfin, du côté du ciel, ce sera du soleil en général, un temps plus variable, plus changeant au nord d'une ligne reliant les Sables d'Olonne à Thionville, ainsi qu'au sud de la Garonne, sans oublier des orages attendus sur les massifs de l'Est.
1: Merci Marlène Duré. Dans un instant, Grégory Joron du syndicat de police Unité. Il a manifesté tout à l'heure devant les fenêtres de Bercy. A-t-il vu une fenêtre s'ouvrir ? C'est la question qu'on va lui poser. À tout de suite.
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1: 20h13 sur Europe 1, 295 voix pour, 232 contre. L'Assemblée nationale approuve pour la troisième fois la loi sur la fin de vie, un pas décisif vers la législation, la légalisation du suicide assisté, de l'euthanasie dans certains cas. Le vote définitif aura lieu mi-juillet après un ultime aller-retour entre les deux chambres. Une journée au Palais Bourbon marquée également par une passe d'armes entre la chef des députés écologistes et le Premier ministre Cyril Châtelain, accusé par Sébastien Lecornu de mentir délibérément au sujet de ce bilan de la canicule. Elle a avancé le chiffre de 10 000 décès dans la foulée de cet échange. Les Verts annoncent le dépôt d'une motion de censure pour dénoncer l'impréparation, disent-ils, du gouvernement face au réchauffement climatique. La canicule qui touche encore le Var, les Alpes-Maritimes, la Corse, maintenue en alerte orange. La France va sans doute connaître un nouvel épisode de coup de chaud à partir de ce week-end, avec des températures très élevées, au-dessus de 35 degrés, mais toutes les régions ne seront pas forcément concernées. Il ne s'agit pas d'un attentat terroriste, c'est ce qu'annonce le procureur de Monaco après l'attaque au colis piégé qui a fait 3 blessés dont 2 graves hier soir. La chasse à l'homme se poursuit pour retrouver le suspect. L'oligarque ukrainien Vadim Ermolaev fait partie des victimes. Le procureur n'a pas confirmé son identité. Une enquête a été ouverte pour tentative d'assassinat. La famille de Louis invite tous les politiques à participer dimanche à la marche organisée en mémoire du jeune homme tabassé à mort près de Narbonne. La tante de Louis explique sur Europe 1 avoir été contactée par le cabinet du ministère de l'Intérieur. Notez que le président des LR, Bruno Retailleau, sera demain matin à 8h10 l'invité de la grande interview Europe 1 CNews. En football, l'équipe de France affronte la Suède ce soir en 16e de finale de la Coupe de France. Coup d'envoi à 23h. En cas de victoire, les Bleus retrouveront le Paraguay, tombeur de l'Allemagne.
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1: Avec pour m'accompagner jusqu'à 20h45 aujourd'hui, puisque vous réécouterez l'interview d'Aurélien Lecoq, député LFI, avec Lili Mathias tout à l'heure dans le dernier quart d'heure. Alexandre Malafaye est là, bonsoir.
7: Bonsoir.
1: Fondateur de l'Institut Sinopia, bonsoir Elliot Maman.
8: Bonsoir.
1: Journaliste et chroniqueur, et nous recevons Grégory Joron, bonsoir.
8: Bonsoir.
1: Vous êtes secrétaire général du syndicat de police Unité. Et vous avez, j'imagine, manifesté également avec vos collègues tout à l'heure devant les fenêtres du ministère de l'économie pour réclamer pas seulement davantage de moyens, mais aussi davantage de reconnaissance de la part du gouvernement. Est-ce que vous avez vu une fenêtre s'ouvrir en disant « oui, on vous a écouté, oui, je vous ai compris »
9: Alors on ne se parle pas vraiment. Mais on est patient et déterminé.
1: Je voulais dire qu'il y a une sentinelle devant le... Forcément, il y a des flics devant le ministère de l'économie.
9: Pour tout vous dire, on n'est pas resté qu'à Bercy. On a commencé à Bercy et on a fini devant les fenêtres de la direction des ressources humaines et des finances du ministère de l'Intérieur, qui est quelques centaines de mètres plus loin, vers le cours Saint-Émilion.
1: Et pareil, silence radio.
9: Pour l'instant, silence radio, quelques touches du cabinet ministre qui cherchent des pistes, mais rien d'officiel, en tout cas sur le retour de notre manif-

0: Qu'est-ce que vous attendez qu'on vous dise? Qu'est-ce que vous attendez du premier flic de France, c'est-à-dire le ministre de l'Intérieur?
1: J'aimerais, si vous permettez, quand même expliquer en trois mots quand même le déclencheur de ça. Parce que c'est quand même pas neutre, ça peut paraître peut-être des chicaillettes syndicales, etc. Mais quand même, juste vous dire que le déclencheur de ça, c'est une réforme du corps de conception et de direction qui vient aligner nos commissaires sur la grille indiciaire des administrateurs de l'État.
0: La grille quoi?
1: La grille indiciaire, le salaire.
0: La grille indiciaire.
1: Ouais, la grille indiciaire, le salaire des administrateurs de l'État. Nous, ça fait deux ans que depuis, entre guillemets, le dérapage budgétaire annoncé juste avant les JO 2024, on nous explique qu'il n'y a plus d'argent. Donc, il n'y a plus d'argent pour les voitures, il n'y a plus d'argent quand on veut faire une prime investigation, qu'on veut reconnaître des petites mains des secrétariats judiciaires ou d'autres collègues en police aux frontières et qui font pourtant l'investigation. On nous dit non, on est obligé de mettre une limite parce qu'il n'y a plus d'argent. Il n'y a plus d'argent pour la prime voie publique, il n'y a plus d'argent pour nos BRI sur la prime haute technicité. Donc, bref, il n'y a plus d'argent et c'est comme ça. Et c'est ce qui détermine un peu tous les arbitrages.
0: Mais je croyais que pour les voitures, on récupérait les voitures des GoFast, des saisies, et des.
1: On a vu
0: des policiers rouler en Porsche Cayenne. On s'est dit qu'est-ce qui leur prend. En fait, c'est les voitures des saisies.
1: Oui, mais c'est une goutte d'eau dans le parc automobile de la police nationale. Déjà un parce que la procédure est très lourde, et deux que forcément pour des voitures de patrouille.
0: Vive la procédure.
1: Oui, vive la procédure. Mais pour les voitures de patrouille, j'imagine bien qu'à Porsche Cayenne, je suis pas sûr que ce soit le truc le plus idéal non plus.
2: Surtout dans le quartier.
1: Et à sérigraphier, ça ferait un peu bizarre. Mais une fois qu'on a dit ça, donc c'est un peu le point de départ, c'est que nous c'est une réforme sur laquelle on n'est pas prévenu, pas avisé, qu'on nous impose sur un CSA ministériel, on s'oppose, et c'est un peu le déclencheur parce que tous les collègues ne comprennent pas du coup la différence entre un corps supérieur qui voit une augmentation de salaire conséquente qui dépasse plusieurs centaines d'euros par mois, et le message de rigueur budgétaire qu'on nous impose depuis deux ans sur tout ce qu'on demande.
0: Guy Joron, comment est-ce que est calculé, est-ce que c'est un indice, un barème, non pas la pénibilité au contraire, mais plutôt la dangerosité de votre métier, le fait que vous vous exposez, et il y a eu deux exemples de refus d'obtempérer, il y a eu plus 10% des refus d'obtempérer en 2025, on est à 28 100 refus d'obtempérer, ça veut dire un refus d'obtempérer toutes les 20 minutes. Il y en a eu deux dernièrement, ces dernières 48 heures, extrêmement violents. Il y en a eu un au Canet et puis un autre à Rosny-sous-Bois, où votre collègue a été traîné sur plusieurs centaines de mètres. Il est hospitalisé. Comment est-ce qu'est calculé le fait que, c'est un métier beaucoup plus dangereux que les autres?
1: Alors, on a une... entre guillemets, une prime de risque qui s'appelle l'ISSP qui est intégrée dans notre salaire. Sans ça, je rappelle souvent quand même que les quatre premiers échelons de gardiens de la paix sont en dessous du SMIC.
0: Bon.
1: Voilà, ça c'est une réalité.
2: Bon, au SMIC horaire.
1: Auto-horaire. Oui.
0: Ça donne envie pour les jeunes qui veulent être gardiens de la paix.
1: Ça donne envie, en effet, bien sûr. On risque notre peau, on risque...
0: Il y a un petit sujet RH, comme on dit.
1: On risque notre vie aussi, parce que notre vie aussi notre carrière, parce qu'on l'a vu, quand des collègues tirent, on a aussi le réflexe d'une société aujourd'hui et de la justice qui place nos collègues directement comme suspects. Alors qu'ils sont censés notamment être quand même agents de l'État, avoir une formation, avoir un texte qui encadre l'usage des armes, et dès lors qu'on l'utilise, on nous considère comme suspects et ils sont en général placés en garde à vue. Sur l'affaire du Canet, moi je suis assez satisfait parce que notre collègue n'a pas été placé en garde à vue. Il y a eu un usage d'armes et pour l'instant il n'a pas été placé en garde à vue. J'imagine qu'il a été auditionné en audition libre et c'est exactement le cadre d'enquête que nous on demande. C'est-à-dire que quand on est fonctionnaire de police, quand on use de notre arme, on devrait quand même pouvoir.
0: On rappelle ce refus d'obtempérer avec cette femme qui est au volant d'une voiture électrique très puissante et donc elle recule, votre collègue s'accroche à la portière, il recule donc avec elle, se fait traîner, se percute un scooter, et la voiture repart dans l'autre sens et là il y a l'autre collègue qui ouvre le feu et à travers le pare-brise blesse cette personne à la jambe.
1: Et elle roule sur le pied d'un collègue, elle en blesse deux en fait au final. Et donc notre collègue n'a pas été placé en garde à vue et ça c'est vraiment le cadre d'enquête que nous on réclame qui devrait être un automatisme et qui devrait être plutôt une garantie. Après,
0: mais comment est-ce que vous l'expliquez? C'est une exception ou c'est un début de quelque chose?
1: Alors, je pense que c'est quand même un début de quelque chose. En tout cas, je l'espère. Nous, on a vu des cas récents avec d'ailleurs mort d'homme. Ça a été le cas à Lorient. Je ne sais pas si vous vous rappelez de cet individu qui avait un sabre devant une école et il y a quelques mois, et notre collègue a tiré, abattu et n'a pas été placé en garde à vue. Donc, ça a été une audition libre. Le cadre d'enquête a été plutôt respecté. Et nous, on attend ça. On ne veut pas une justice d'exception, que je sois très clair. clair. Par contre, on veut une justice adaptée. Et aujourd'hui, s'adapter, c'est simplement dire que les policiers, dès lors qu'ils jugent de leurs armes dans un cadre qui est prévu par la loi, ils ne sont pas considérés comme suspects de manière automatique.
0: Alors, Laurent Nunez, le ministre de l'Intérieur, a réagi au refus d'obtempérer au Canet après une question d'un député LR. C'était tout à l'heure à l'Assemblée nationale.
2: Oui, nous serons extrêmement vigilants à renforcer encore les moyens des policiers, les moyens juridiques avec le texte Riposte qui passe ici. Je compte évidemment sur la mobilisation de tous les groupes pour le faire adopter, car il y a une opposition qui s'oppose à ce que nous durcissions les sanctions pénales pour ceux qui portent atteinte aux policiers, et notamment par l'usage de mortiers. Dans cet hémicycle, il y a des personnes qui s'opposent à l'usage, à ce que nous réprimions l'usage des mortiers contre les policiers. Ce texte viendra en séance la semaine prochaine. Et puis il y aura effectivement le texte que je vous remercie d'avoir porté avec le groupe des Républicains, sur qui va donner une présomption d'usage légitime de l'arme pour les forces de sécurité intérieure, nos policiers, nos gendarmes, et c'est une bonne chose. Et ce texte a le soutien du gouvernement. Et je serai évidemment en séance pour, à vos côtés, défendre ce texte.
0: Grégory Joron, secrétaire général d'Unité, ça avance ?
1: Oui. Alors nous, on a toujours historiquement, et c'est pas une posture, hein, c'est vraiment une position réfléchie, on n'est pas favorable à la présomption de légitime défense, comme ça a été demandé par certains syndicats, comme c'est porté d'ailleurs par un parti politique.
0: Pourquoi ?
1: Tout simplement parce que c'est pas un texte qui correspond professionnellement à nos besoins. C'est-à-dire que la légitime défense, c'est pour tous les citoyens. C'est pour vous, comme pour moi, comme n'importe qui. Nous, on veut un texte qui vient simplement appuyer ce qui a été commencé, à savoir l'article de loi du 435.1 du Code de sécurité intérieure, qui vient définir le cadre d'usage des armes, qui nous a alignés avec les gendarmes en 2017, et qui mérite une précision, alors que normalement, cette précision, elle est déjà intrinsèque au texte. Sauf qu'en fait, on a encore une fois des réflexes qui se sont développés depuis 4-5 ans et qui font des policiers de suspects automatiques.
0: Alexandre Bajon.
3: Ça, c'est un vrai sujet. Le jour où on voudra véritablement envoyer un message positif aux polices, aux policiers de France, ce sera de travailler sur cette question-là, ça c'est indéniable. Je reviens un instant sur la question des moyens, parce que c'est un serpent de mer, la question des moyens dans le ministère de l'Intérieur. Depuis très longtemps, on voit qu'il manque à la fois de l'argent pour rémunérer correctement les fonctionnaires de police. Il y a un stock d'heures supplémentaires toujours très important, si je ne m'abuse. Il a dû diminuer un peu quand même.
1: Il a diminué parce qu'il y a eu des campagnes de paiement, voilà,
3: Il est important. Il y a aussi des problèmes de moyens opérationnels dans les commissariats, les voitures, vous, Pierre Deville, en parlait tout à l'heure. Vous avez une idée du chiffre, pour éclairer nos concitoyens, de combien il faudrait rajouter du budget du ministère de l'Intérieur pour le mettre à un niveau de fonctionnement normal? C'est quoi? C'est 1 milliard, 2 milliards, 3 milliards par an? On sait le dire.
1: Peut-être déjà, vous parlez de l'essentiel. Le ministère de l'Intérieur et la sécurité, c'est avant tout la ressource humaine.
3: Oui. C'est 90% du budget aujourd'hui. Hein.
1: Oui, bien sûr. Sauf que je rappelle simplement, et j'aime à le rappeler, qu'on est exactement le même nombre de policiers qu'il y a 20 ans.
0: Alors que nous sommes 70 millions et nous n'étions pas 70 millions il y a 20 ans. C'est ça votre argument?
1: Alors, c'est pas que ça. Parce qu'il y a en effet, premièrement, l'argument démographique. Évidemment, on est plus aujourd'hui sur le territoire qu'il y a 20 ans. Il y a forcément la pression migratoire qui est complètement différente aujourd'hui qu'il y a 20 ans. Il y a le narcotrafic qui est complètement différent aujourd'hui qu'il y a 20 ans. Il y a le risque terroriste qui est complètement différent aujourd'hui qu'il y a 20 ans.
3: La procédure pénale qui est beaucoup plus compliquée.
1: La procédure pénale qui est beaucoup plus compliquée.
0: Et la délinquance des jeunes. La délinquance des inhibés, on l'a vu avec Louis. On l'a vu aussi dans un autre style avec le canal Saint-Martin. Vous avez aujourd'hui, alors ça fait toutes les télés, là. On a commencé nous à CNews, et évidemment ça a été repris par tous les confrères, avec Hamza, la douane, qui sème la pagaille au canal Saint-Martin, qui arrose avec un pistolet à eau.
1: Vous savez, j'aime bien prendre des choses assez factuelles, et c'est la preuve par l'exemple. Quand on a en 2018 200 000 faits constatés d'atteinte aux personnes, à l'intégrité physique des personnes, et que 6 ans plus tard on est à 350 000 faits constatés. Bon, je me dis qu'on a quand même un petit problème dans notre société et qu'on a en effet, en tout cas, une montée de la violence. Et je pense qu'on aurait à gagner à envoyer des messages assez clairs sur la sacralisation de l'intégrité physique de tout le monde.
0: Maman.
4: Oui, et sur les réformes en cours, une chose qui, me semble-t-il, exaspère le plus vos collègues, c'est notamment de voir parfois que la réponse judiciaire ne suit pas, même lorsqu'ils ont réussi à mener à bien une instruction, lorsqu'ils ont réussi à déterminer quel prévenu était le plus suspect dans une affaire. On voit ensuite qu'il se passe 1 an, 2 ans avant qu'il y ait une véritable sanction et qu'au final, le prévenu est relâché et qu'il peut éventuellement recommettre des actes délictueux ou criminels. Est-ce que vous avez l'impression que les projets de loi en cours, notamment là ce serait plutôt le projet loi sûr que Riposte, pourraient améliorer cette efficacité-là? Parce que je crois que c'est quelque chose qui exaspère vos collègues, mais également les Français de manière générale. Vous avez l'impression qu'on va dans le bon sens?
1: Je crois, en fait, moi je crois beaucoup aux courtes peines. On travaille très souvent avec... avec Béatrice Brugère, des faux magistrats, comme avec nos collègues des faux justice, évidemment, et des surveilleurs, les surveillants pénitentiaires.
0: C'est un vrai sujet, ça. Il y a les courtes peines, effectivement, ça fait quelques mois, voire quelques années, qu'on nous dit on devrait faire comme les Pays-Bas. Aujourd'hui, quand on a vu les personnes qui ont été interpellées dans l'affaire de Louis, certains gendarmes ont dit, mais en fait, non seulement ils en étaient fiers, mais en plus ils riaient. Donc, est-ce que vous pensez qu'une courte peine servira, entre guillemets, sans mauvais jeu de mots, de coup de taser pour qu'il ne recommence plus derrière?
1: Mais en fait, aujourd'hui, je parle de courte peine en réponse à des gens qui ne sont pas des délinquants enquistés. C'est ça la réalité, c'est qu'aujourd'hui, on fabrique notre délinquance. Ouais. C'est-à-dire que ces gens, forcément, ils rient, puisque c'est peut-être le 25e fait pour lequel ils sont interpellés. Ouais. Et on a eu à peu près 25 réponses pénales différentes entre l'alternative à la...
0: Grégory Joron, on fait quoi avec
1: cela? C'est extrêmement compliqué, c'est vraiment notre difficulté.
0: Ça veut dire qu'il n'y a pas de solution, si vous dites que c'est extrêmement compliqué.
1: Non, mais au bout d'un moment, de toute façon, je pense qu'on manque de cohérence au niveau de la politique pénale. Moi, je ne suis pas de ceux qui vont attaquer la justice sabre au clair, tout simplement, parce que le budget de la justice aujourd'hui est indigne.
0: Mais là, c'est pas qu'une question de.
1: Bah, c'est aussi
0: budget.
1: Quand on a trois fois moins de procureurs que nos voisins, c'est un vrai sujet.
0: Un enquisté, comme vous l'appelez, finit par en rire parce qu'il sait que au final, il y aura pas de peine pour lui.
1: Il va pas faire que rire parce que peut-être qu'il va l'apprendre.
0: Ils encourent quand même la prison à perpétuité.
1: Et je pense que la justice frappera fort. Elle est capable de le faire. On l'a déjà vu. Rappelez-vous, post-émeute. Il y a quand même des gens qui ont pris de la prison ferme pour, des fois, un vol simple. Alors moi, c'est prévu dans le code pénal. C'est 3 ans, 45 000 euros d'amende. Et c'est arrivé pendant les émeutes. Et vous savez, la réponse de la justice a été assez ferme, si tant est que ça a choqué beaucoup de monde. En fait, il y a juste une application des textes. Donc moi, je crois que pour ces gens-là, quand même, j'espère que la justice sera extrêmement ferme. Après, il faut peut-être se rendre compte qu'on a pris un mauvais chemin il y a 25 ans, qu'aujourd'hui, je crois et je le dis, on fabrique notre délinquance. C'est-à-dire qu'en fait, on est extrêmement faible sur les atteintes aux biens. Comment on commence un parcours délinquant? En volant. Et puis au bout de 3 ou 4 vols, on passe au stade d'au-dessus, on vole et on agresse. Puis à la fin, on saucissonne ou on veut faire un gros coup parce qu'on veut se lancer dans le stup. Et tout ce parcours-là, de toute façon, nous, on est extrêmement inefficaces et la justice l'est tout autant.
0: Il va falloir que vous reveniez quand même pour nous donner des solutions, parce que là, c'est un diagnostic vous faites.
1: Moi, je fais un constat. Oui, je reviendrai si je me présente en politique un jour, vous voyez, pour vous trouver des solutions.
0: Ça viendra peut-être.
1: Je dis, les courtes peines, ça en fait partie, parce qu'il faut qu'on casse ces spirales, justement, délinquantes qu'on entretient par une faiblesse de notre réponse pénale.
0: Merci beaucoup Grégory Joron d'avoir été avec nous, secrétaire général d'Unité Police. Thomas Hill, Anissa Haddadi, toute l'équipe de Culture Média vous attendent de 10h à 11h30 sur Europe 1. Tous les jours, toute l'actualité culturelle, médiatique. Demain, ne manquez pas, l'invité de Culture Média, puisqu'il s'agira du chef étoilé Guy Savoie. Restez avec nous. Nous, on revient dans quelques instants pour les débats d'Europe 1 Soir.
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0: 20h30, Maëlle Assali.
10: Des perquisitions en cours en France et dans d'autres pays du vieux continent. Le parquet européen enquête sur des soupçons de détournement de fonds par le groupe d'eurodéputés Identité et Démocratie, ancien groupe du Rassemblement National. Dans le même temps, le président du RN, Jordan Bardella, annonce des perquisitions au siège et au domicile personnel de prestataires de communication ayant travaillé avec son parti. L'auteur de l'attaque au colis piégé perpétré hier soir à Monaco est toujours activement recherché par les autorités monégasques et françaises. Attaque qui a fait 3 blessés blessés, dont l'oligarque d'origine ukrainienne Vadim Ermolaïev, visé par des sanctions dans son pays pour ses liens économiques avec la Russie. L'enquête est ouverte pour tentative d'assassinat, la piste terroriste écartée. Confier aux mêmes soignants le pouvoir de soulager et celui de donner la mort brise l'alliance thérapeutique. Le cri d'alerte ce soir de la Société française des soins palliatifs opposée à la loi sur la fin de vie, approuvée aujourd'hui pour la troisième fois par l'Assemblée nationale, 295 voix pour, 232 contre. Ce texte visant à légaliser le suicide assisté et l'euthanasie doit maintenant revenir au Sénat avant un ultime vote des députés mi-juillet. Météo France s'attend à un nouvel épisode caniculaire dès vendredi et ce week-end, sans s'avancer à ce stade sur sa durée ou son intensité. Les températures devraient repasser au-dessus des 35 degrés par endroit, mais toutes les régions ne seront pas forcément concernées. Et puis la suite des 16e de finale de la Coupe du Monde de football, Côte d'Ivoire-Norvège, en ce moment 72 minutes de jeu, 1-0 pour la Norvège.
0: Toujours, ça n'a pas bougé.
10: Ça n'a pas bougé absolument.
0: C'est un ennui absolu votre match.
10: Voilà, c'est bien résumé. Et à 23h, la France affrontera la Suède, ce sera plus passionnant, c'est sûr.
0: C'est sûr, merci Maëlle Hassani.
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0: Toujours avec Elliot Maman et avec Alexandre Malafaille pour évoquer l'actualité. L'actualité, c'est aussi François Bayrou avec son nouveau livre et François Bayrou, son combat, même s'il ne l'a pas toujours montré, notamment quand il était aux affaires, c'était la dette. Et l'ancien Premier ministre sur CNews et sur Europe 1 a estimé qu'un conflit de génération était à venir concernant justement cette question de la dette.
11: On va vers une guerre des générations si on ne fait rien. Une guerre des générations par négligence, par laxisme. L'année prochaine, la totalité de l'impôt sur le revenu de toutes les villes et de tous les villages français ne suffira plus
12: à rembourser les intérêts.
11: À rembourser seulement les intérêts de la dette.
12: On est d'accord.
11: Quand nos générations avaient 20 ans, il n'y avait pas de dette. Et puis, tout d'un coup, ça s'est installé, ça s'est accéléré. C'est devenu un réflexe pour chacun des gouvernants et chacun des citoyens. Tout le monde dit, mais sur ce problème, il faut des moyens. Il n'y aura plus de moyens supplémentaires. Tout cela, en réalité, exige une prise de conscience de la société dans laquelle nous vivons.
0: Est-ce que vous êtes inquiet pour votre génération, Elliot Maman ?
4: Ce qui est vrai, c'est qu'on voit en effet s'amonceler, notamment autour du mouvement Nicolas qui paye, vous savez, sur les réseaux sociaux. Tout
0: on l'avait
4: un...
0: oublié, celui-là.
4: Oui, mais il est encore très prégnant et tout un groupe de jeunes qui estiment qu'il y a une dissymétrie complètement inacceptable entre ce qui est leur niveau de vie à l'heure actuelle, ce à quoi ils peuvent s'attendre s'agissant de leurs droits une fois qu'ils seront à la retraite et les retraites qui sont actuellement versées aux personnes qui sont précisément à la retraite. Je ne sais pas si c'est nécessairement le bon combat dans le sens où le niveau des pensions à l'heure actuelle est déjà tellement bas que je ne sais même pas comment on parvient à véritablement vivre avec ça, mais en même temps, c'est un constat que l'on peut avoir sur quasiment l'intégralité des salaires qui sont versés aujourd'hui en France. Donc, on voit qu'on est dans un blocage qui est complet, mais simplement, ce qui est quand même assez prégnant, assez juste dans ce que dit François Bayrou, c'est d'abord s'agissant du service de la dette, c'est-à-dire le remboursement des intérêts. François Bayrou dit que l'année prochaine, le service de la dette va être plus important que l'intégralité des impôts versés par les Français. Ce sera également le premier budget de l'État. Donc c'est quand même quelque chose d'extrêmement saisissant de se dire qu'on dépense chaque année plus d'argent pour financer les intérêts sur lesquels repose notre dette pour financer directement les administrations de notre État. Et en outre, l'autre chose qui est particulièrement préoccupante, c'est que la composition de la dette en France n'est pas aussi efficace qu'elle peut l'être dans d'autres pays. Les États-Unis, par exemple, ont une dette qui, en pourcentage du PIB, est aussi importante que la dette française. En revanche, c'est une dette qui est majoritairement nationale, exactement. Et donc, ça veut dire que quand on rembourse même les intérêts de la dette,
0: on rembourse soi-même.
4: Exactement. Et on finance également des infrastructures qui vont servir.
0: Et c'est pas le cas en France.
4: Aux Américains de demain, et ce n'est pas le cas en France.
0: On a une dette à 60% qui est étrangère.
4: Exactement.
0: Américano, chino, qatari, enfin différents. Alors je vous disais que le match était d'un ennui total. Il se trouve que la Côte d'Ivoire vient d'égaliser, donc c'est un partout avec la Norvège. Alexandre Malafaille, le fait qu'il y ait cet intérêt de la dette à rembourser, c'est effectivement un conflit générationnel qui se trame. Mais à aucun moment on se dit on a le package, on a l'addition, j'allais dire. 1700 milliards de dépenses publiques, 1000 milliards de dépenses sociales, 500 milliards de retraites, 500 milliards d'aides. Il faut bien couper quelque part, et personne ne le fait.
3: Vous avez raison, Pierre de Villeneuve. C'est ça le problème. Moi, j'en veux beaucoup à François Bayrou quand je l'entends, qui installe un conflit de génération. On n'a pas besoin d'un conflit supplémentaire entre les Français, il y en a déjà assez. Pourquoi est-ce que tout d'un coup, on va chercher à se défausser de ses responsabilités quand on était aux affaires depuis si longtemps, parce qu'il en a fait partie, François Bayrou. Il a été pendant 9 ans aux côtés d'Emmanuel Macron pour le conseiller, et avant lui, et avant lui, et avant lui, et tant d'entre eux ont été là à installer la situation dans laquelle on est aujourd'hui. Alors maintenant, on dit, non, le problème, c'est pas le fait qu'on n'a pas bien fait le job, c'est le fait qu'en fait, on a un conflit à venir entre les générations. Mais qu'est-ce que c'est que ce gloubi-boulga ? Pardon, je suis désolé, s'il y a bien un conflit à avoir, c'est avec la classe politique qui, depuis 40 ans, fait n'importe quoi, à force de vouloir se faire élire en mentant aux gens, en leur promettant un demain où on pourra raser gratis et vivre mieux en travaillant moins, en faisant rouler la pierre des déficits, et on continue comme ça, et on arrive aujourd'hui à une situation inextricable, on ne sait pas faire. Il manque quoi ? Il manque du courage, de la volonté et des efforts qu'on n'est pas prêt à faire jusque-là. Et là, franchement, la façon dont François Bayrou nous dit, mais attendez, c'est un conflit de génération qui va venir, c'est grave, oui, c'est grave, mais ce qui est beaucoup plus grave, c'est ce qu'ils ont fait et pour lequel ils se défaussent. Ça, moi, ça me met très en colère, parce que c'est le sujet, il est majeur, il est là. Ça fait tellement longtemps qu'on voit venir le désastre des retraites. Dans les années 90, on savait qu'il fallait créer des fonds de pension à la française. La classe politique française n'a pas voulu le faire sous couvert d'idéologie. Et on a continué comme ça. Alors on se dit, c'est pas grave, la dette, c'est pas grave, c'est pas grave. Sauf que maintenant, il faut la payer, la dette. Quand on va avoir 100 milliards par an de charges de service de la dette, ça va forcément avoir un impact sur le ministère de l'Intérieur, on en parlait tout à l'heure, la justice, les prisons, nos trains de vie. Et puis après, on va couper. À un moment donné, on coupera, on dira aux Français, là, on peut plus. Donc on va baisser vos pensions, et le pouvoir d'achat va s'en ressortir. Et on va mettre 10 ans, 15 ans à souffrir. C'est ça qui est insupportable. Et ces politiques-là devrait arrêter d'avoir droit à l'antenne.
0: Un dernier mot à propos de Jean-Luc Mélenchon et ses propos sur le 7 octobre. 3 victimes françaises portent plainte pour apologie du terrorisme. Je vous propose d'écouter les propos de Jean-Luc Mélenchon, le leader des Insoumis. C'était la semaine dernière lors d'un rassemblement de soutien à un militant convoqué par la justice à Paris pour apologie du terrorisme.
13: Le tout venant, qui est assez stupide pour croire ce qui est écrit dans la presse, peut croire qu'en effet, il y aurait parmi nous des gens qui se réjouiraient du terrorisme à supposer que les actes dont on parle soient bien du terrorisme. Car vous le savez comme moi, la question de la forme de la résistance que l'on oppose à une oppression et à une occupation, quelle que soit la vie qu'on puisse avoir entre nous et chacun pour soi, est une affaire qui se discute parce que le droit international sur ce point permet que cela soit discuté. C'est la raison pour laquelle les nôtres ont toujours refusé de suivre les caractérisations qui nous étaient suggérées lorsque nous étions interrogés.
0: C'est quand même dingue. Trois ans ont passé, le conflit s'est terminé entre le Hamas et Israël, et voilà Jean-Luc Mélenchon qui en met une couche.
4: Oui, en dehors de ça, ce qui est hallucinant, c'est la capacité de la France insoumise, dès lors qu'ils cherchent à se dédouaner des accusations d'antisémitisme, vu que là, Jean-Luc Mélenchon les mentionnait, ils font précisément, il fait en l'occurrence une déclaration
0: de résistance.
4: Mais oui, exactement, et à chaque fois, ils réalimentent les accusations d'antisémitisme que l'on peut avoir contre eux. Il y a eu exactement la même chose un peu plus tôt dans la semaine, vous savez, un animateur sur une autre radio, Guillaume Erner, qui a été accusé d'avoir eu un raccourci excessif sur France Culture s'agissant de l'antisémitisme. Jean-Luc Mélenchon, s'agissant de l'antisémitisme à la France Insoumise, Jean-Luc Mélenchon répond en disant non, mais c'est scandaleux, on n'est pas antisémite. En revanche, on voit bien les influences étrangères de Guillaume Erner, ce qui là aussi, le sous-entendu est juste absolument limpide. De la même manière qu'en l'occurrence, il dit les accusations contre nous sont intolérables, mais en même temps, on a bien droit d'interroger le caractère terroriste des attentats du 7 octobre. Donc c'est juste absolument délirant.
3: Il parle à son électorat. Il ne fait ni plus ni moins que du marketing électoral, ce qu'il organise très bien pour préparer sa séquence de 2027. Donc là, il sait qu'il a une partie...
0: Il y a 12-13, il veut monter à 20.
3: Exactement. Non, mais il a parfaitement maîtrisé sa stratégie. Il sait qu'il lui faut les quartiers, il sait qu'il lui faut la jeunesse. Donc l'arme du climat va lui donner toutes les voix des jeunes en disant « ça ne peut pas continuer comme ça, nous on va faire un changement de société radical et vous allez voir ce que vous allez voir ». Sur les banlieues, toute une série de générations qui sont aujourd'hui très sensibilisées par la cause palestinienne, de fait, ils prennent fait et cause pour Jean-Luc Mélenchon. Bravo Jean-Luc, c'est super, t'as raison. Effectivement, c'est la résistance, c'est comme ça qu'il faut considérer les choses. Et les juifs, tant pis, c'est bien fait pour eux. Voilà, et ça va, mais c'est chez cette clientèle-là, si je puis dire électorale, ça marche. Et c'est là où les politiques sont des gens, j'en parlais avant, sont des gens qui sont dangereux. Parce qu'ils ne se rendent pas compte à quel point qu'on ne peut pas installer le match entre les générations d'un côté ou entre les Français de l'autre en disant et au milieu c'est la guerre civile parce que c'est ça qu'on nous promet à force de nous tendre les uns contre les autres. Moi ça m'affole d'entendre ça parce que la finalité de ça c'est bien sûr de tenter de se qualifier au deuxième tour, mais dans quel état on va voir ce pays en 2027 si l'un ou l'autre retrouve aux affaires avec une partie de la France qui va être tellement radicalisée qu'elle va avoir qu'une envie, c'est d'être en découdre avec l'autre.
0: Merci Alexandre Malafa et merci Elliot Maman. Et on se retrouve dans un instant, une pub et le rappel des titres de l'actualité sur Europe 1.
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0: 9h moins le quart, le rappel des titres, Maëlle Hassani.
22: Il est encore temps de renoncer à prendre ce chemin qui n'est pas celui d'un avenir fraternel. Les mots ce soir de l'archevêque de Paris à destination des députés après le troisième feu vert de l'Assemblée à la loi sur la fin de vie aujourd'hui. Ce texte visant à légaliser le suicide assisté et l'euthanasie doit faire un dernier aller-retour entre les deux chambres du Parlement avant un vote définitif mi-juillet. La journée au Palais Bourbon, marquée également par un échange tendu entre la patronne des députés écologistes et le Premier ministre, Cyrielle Chatelain, accusée par Sébastien Lecornu de mentir sur le bilan humain de la canicule en avançant sans preuve le chiffre de 10 000 décès. Dans la foulée de cette passe d'armes, les Verts annoncent le dépôt d'une motion de censure pour dénoncer l'impréparation du gouvernement face au réchauffement climatique. Une enquête pour homicides involontaires ouverte par le pôle accident collectif du parquet de Paris, deux jours après le crash d'un avion à Tomblaine près de Nancy, bilan 11 morts. Les causes précises du drame n'ont pas été établies. Les investigations prendront du temps, prévient le procureur. Emmanuel Macron s'inquiète des velléités de rétablissement de la peine de mort dans notre pays. Beaucoup se remettent à penser qu'il s'agirait d'une réponse dans une confusion et des principes et des langages, dénonce aujourd'hui le président de la République. Et puis avant France-Suède, à 23h, les 16e de finale de la Coupe du Monde de football se poursuivent ce soir. La Côte d'Ivoire affronte la Norvège. En ce moment, 83 minutes de jeu, un but partout entre les deux équipes.
0: Merci Maëlle, à tout à l'heure, 21h.
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0: Invité politique ce soir, il était l'invité de Clélie Mathias tout à l'heure sur Europe 1. Aurélien Lecoq, le député LFI. Avec Clélie, ils ont évoqué la canicule.
23: Bonjour Aurélien Lecoq.
24: Bonjour.
23: On va revenir évidemment sur cette canicule. Écoutez Sandrine Rousseau, députée écologiste de Paris, qui souhaite censurer le gouvernement sur la gestion de la canicule. Elle était sur Sud Radio ce matin.
25: Nous devrions déposer une motion de censure parce que c'est pas possible de gérer aussi mal une crise. On a vraiment un gouvernement qui est aux abonnés absents. D'ailleurs, même la ministre de l'écologie n'était nulle part. La seule réponse a été d'acheter quelques climatiseurs. On avait la prévision du pic de canicule. Qu'est-ce qui a été fait ? Qu'est-ce qui a été anticipé ? Qu'est-ce qui a été fait pour protéger les personnes les plus vulnérables ? Les climatologues préviennent de la catastrophe depuis maintenant des dizaines d'années. Et là, on est dans un pic caniculaire. Sébastien Lecornu est le Premier ministre qui nous envoie le plus vers une économie et une société de guerre. Il prépare les hôpitaux, etc., à une situation de guerre. Il y a 10 jours de canicule et on n'est pas en capacité de gérer, mais c'est vraiment de l'incompétence.
23: Aurélien Lecoq, est-ce que vous estimez, vous aussi, qu'il faudrait censurer le gouvernement à propos de la gestion de cette canicule ?
24: J'estime en tout cas que le gouvernement a aujourd'hui une très lourde responsabilité. Le gouvernement a la responsabilité et a sur la conscience peut-être des centaines de morts de la chaleur, de cette canicule et en fait du dérèglement climatique pour non seulement ne rien avoir fait, mais pire que cela, ne rien avoir anticipé, ne rien avoir planifié, mais avoir détérioré la situation. Le gouvernement a mis les Françaises et les Français en danger, en risque face à la canicule. Pourquoi ? Parce qu'on pouvait censurer le gouvernement. C'était en février dernier, au moment du budget. Ce gouvernement, il a divisé par 3 le fonds vert. Il l'a diminué de 1,6 milliard ces 3 dernières années. Cet argent qui devait permettre la rénovation thermique des bâtiments. Ce gouvernement, il a supprimé 1 milliard dans ma prime rénov. Eh bien aujourd'hui, nous avons le bilan de leur inaction. Pire que de leur inaction, de leur destruction de tout ce qui pouvait exister. Nous avons des gens qui vivent dans des bouilloires thermiques, qui sont 9 millions en France et qui finissent aujourd'hui par en mourir. Parce que oui, le dérèglement climatique est une réalité. Et oui, quand on n'a rien fait, rien organisé, pire qu'on a désorganisé les choses, eh bien on a mis en danger les gens jusqu'à ce que ça les conduise à la mort. Rendez-vous compte que des millions de Françaises et de Français, ces derniers jours, ont parfois dû aller dormir dehors parce qu'il faisait plus frais que chez eux, ont dû dévaliser tous les magasins qu'ils pouvaient pour acheter des couvertures de survie pour les mettre sur leurs fenêtres, parce qu'on a une partie des logements, y compris des logements sociaux dans notre pays, qui sont construits neufs, sans store ni sans volet. Donc oui, cette canicule, c'est une catastrophe climatique, mais c'est aussi une responsabilité politique immense de la Macronie qui n'a rien fait pour la planification écologique et qui laisse aujourd'hui les gens mourir de chaud.
23: Alors, il y a eu différents plans, et notamment après 2022, mais ce que répond le gouvernement, c'est qu'il a bien fallu faire des coupes budgétaires en raison du mur de la dette.
24: Eh bien, ce que répond le gouvernement, c'est qu'il assume donc qu'il y ait aujourd'hui des morts de ces coupes budgétaires. Parce que voilà la réalité. Mais puisqu'il faut de l'argent, et qu'il faut de l'argent pour la planification écologique, est-ce que quelqu'un peut nous dire, dans le gouvernement, où sont passés les 60 milliards d'euros de la journée de solidarité ? Parce que c'est pas la première fois qu'il y a une canicule en France. Il y a eu une canicule particulièrement meurtrière en 2003. On estimait à l'époque 15 000 morts.
23: Et il y a eu des investissements dans les EHPAD.
24: À la suite de la canicule de 2003, il a été décidé une journée de solidarité, où tout le monde devait travailler gratuitement pour financer justement la sécurisation des EHPAD, des hôpitaux.
23: Mais ce qui a été fait dans les EHPAD,
24: ah bon ? Alors comment se fait-il que dans nos EHPAD, 90% des EHPAD aujourd'hui ne soient pas climatisés ? Comment se fait-il que 25% des hôpitaux ne soient pas climatisés ? Comment se fait-il que 60% des hôpitaux nécessiteraient aujourd'hui des travaux parce qu'ils ne sont pas en bon état ? Voilà la réalité. Et tout cela, c'est le fruit de 10 ans de Macronie qui, je le dis au passage, puisque l'on parle de l'état des hôpitaux, ces 10 ans de Macronie, c'est des milliers, c'est 15 000 lits supprimés. Ce sont des milliers et des milliers de lits supprimés à l'hôpital. C'est ce bilan-là que nous avons aujourd'hui sous les yeux.
23: Alors, puisque vous parlez d'hôpital, écoutez Nicolas Revel, le directeur général de la PHP, qui anticipe une mortalité liée à la canicule supérieure à celle de 2025. Il était sur France 2 hier soir.
1: Moi, je m'attends à ce que le nombre de morts soit important. Je ne pense pas qu'on sera à 15 000 morts comme en 2003, parce qu'on a progressé sur plein de choses. Mais vu ce qu'est le nombre de personnes qu'on a retrouvées décédées à leur domicile, vu les difficultés que vous décrivez auprès des sociétés qui s'occupent de la prise en charge de ces personnes décédées, je m'attends à ce que ce soit quand même vraiment plusieurs milliers de personnes décédées. Ça a été une canicule peut-être un peu plus courte que les précédentes, mais d'une intensité extrême. Je pense que ce sera probablement supérieur à celui de 2025, même si c'était tout l'été 2025. Mais je ne pense pas, en tout cas j'espère que nous ne serons pas...
2: aux 15 000 de 2003.
23: Alors 15 000 en 2003, c'était 5 700 en 2025. Pour l'instant, il y a eu un premier bilan partiel qui fait état d'un peu plus de 1 000 morts. Vous aussi, vous dites qu'il y aura certainement plus de morts qu'en 2025, à la suite de ce qui s'est passé.
24: Il risque d'y avoir un nombre de morts de la canicule très très très élevé. On en a 1 000 de manière certaine aujourd'hui, mais oui, cela risque d'augmenter. Et cela risque d'augmenter y compris parce que des épisodes caniculaires risquent de nouveau d'arriver. Et moi, je veux le dire très clairement, les morts de la canicule sont des morts politiques. Ils sont morts de la conséquence de l'inaction de ce gouvernement, de l'inaction climatique d'une part, parce que je le répète, en 2025, le gouvernement a baissé les gaz à effet de serre dans notre pays 3 fois moins que ce à quoi il s'était engagé. La Macronie a été condamnée à plus de 2 reprises pour inaction climatique. Donc si le réchauffement climatique est là, c'est aussi parce que la Macronie n'a rien fait.
23: Mais vous allez chercher à faire condamner l'État ? Vous allez
24: L'État a été condamné.
23: Oui,
24: il l'a été en 2021 et en 2023.
23: À propos de celle-ci.
24: Et les canicule. Associations continuent à porter des recours contre l'État et nous les soutenons. Mais donc c'est d'abord l'inaction climatique et le fait que ce gouvernement n'ait rien fait pour endiguer le réchauffement climatique. Et puis, c'est l'absence d'organisation. Oui, le gouvernement est responsable des morts à l'hôpital, et ce sont des morts politiques, quand, au dernier budget de la Sécurité sociale, il a supprimé 3 milliards d'euros dans l'hôpital public. 3 milliards d'euros en moins. J'ai dit tout à l'heure qu'il y avait des milliers de lits supprimés. Je vous donne le bon chiffre, c'est 35 000 lits qui ont été supprimés depuis qu'Emmanuel Macron est président de la République. Et donc, nous avons un hôpital qui aujourd'hui tombe en lambeaux. La canicule aujourd'hui,
23: pour qu'on s'en rende compte... Et pourtant, il y a eu un plan Ségur, justement, pour les soignants.
24: Mais c'est absolument dérisoire. C'est absolument insuffisant. Et les soignants sont les premiers à le dire. Je disais tout à l'heure, 60% de nos hôpitaux sont en train de tomber en délabrement et devraient être rénovés. Pour rénover les hôpitaux, c'est 27 milliards d'euros qu'il faut mettre aujourd'hui sur la table. Ce que le gouvernement ne fait pas et continue à les prendre à la gorge. On se rend compte aujourd'hui que les chambres mortuaires, les funérariums, sont tous en train d'être pleins. de déborder. On n'est plus en capacité de traiter nos morts. On me racontait tout à l'heure que dans un département francilien, il y avait des chambres mortuaires dans lesquelles on mettait des ventilateurs pour essayer de refroidir les corps pour qu'ils ne se décomposent pas trop rapidement parce qu'il n'y avait plus de place dans les endroits climatisés. On est à ce niveau-là dans ce pays. Et cela, c'est le bilan très clair aujourd'hui de la Macronie. Donc oui, il va falloir tourner la page. Et puis surtout, il va falloir mettre en place un plan d'urgence.
23: Alors justement, qu'est-ce que vous proposez du côté de la France Insoumise, puisque le Rassemblement National tient une réunion cet après-midi, je crois, en fin de journée, pour présenter son plan climatisation. Et qu'est-ce que vous proposez à LFI ?
24: Eh bien, nous avons présenté ce matin, par la voix de Mathilde Panot et d'Éric Coquerel notamment, un premier plan d'urgence à mettre en place là, tout de suite, maintenant, face à la canicule et pour s'organiser face à la canicule.
23: Pour cet été, par exemple.
24: Pour cet été. Nous demandons à ce que le Parlement puisse être réuni cet été pour examiner un projet de loi de finances rectificatif, un budget d'urgence pour la canicule. Ce budget, c'est 9,5 milliards. À l'intérieur de ces 9,5 milliards, la France Insoumise propose que 1,3 milliard soit mis sur la rénovation scolaire, puisque vous le savez, l'état de nos écoles est absolument catastrophique et que 86% des écoles dans ce pays ne sont pas adaptées et devraient être rénovées. C'est de mettre tout de suite 2 milliards d'euros supplémentaires sur le fonds vert pour qu'il puisse y avoir une rénovation thermique des bâtiments qui commence immédiatement. C'est de mettre 2,7 milliards sur la climatisation pour qu'il puisse y avoir de la climatisation dans les lieux où c'est absolument indispensable, les lieux où il y a des personnes fragiles. Et donc oui, il faut pouvoir climatiser nos écoles, nos EHPAD, nos hôpitaux, là où on meurt directement de la chaleur.
23: Donc et puis ce plan d'urgence, favorable à la
24: c'est aussi,
23: j'y
24: reviendrai sur le détail, et c'est aussi 3,2 milliards pour mettre des volets, parce que je disais tout à l'heure, il y a des logements qui n'ont pas de volets, où il fait 35 degrés à l'intérieur, où les enfants n'arrivent pas à dormir ou finissent aux urgences, et enfin, mettre 500 millions sur les logements sociaux, bref, 9,5 milliards cet été, et on propose de remettre la même chose à la fin de l'année, dans le prochain budget.
23: 9,5 milliards d'euros, vous m'avez dit, on est d'accord.
24: Tout à fait.
23: Vous les trouvez où? Comment on les finance?
24: Ah ben, je vous disais par exemple tout à l'heure qu'il était censé y avoir 60 milliards d'euros de la journée de solidarité. Peut-être que ces 60 milliards d'euros de la journée de solidarité pourraient être enfin mis à contribution pour aider nos aînés.
23: Et puis, concrètement, ces 9,5 milliards, ils sont où? Comment on fait justement?
24: De l'argent, il y en a.
23: Ah bon?
24: Pourquoi? Oui, bien, beaucoup même. Pourquoi n'avons-nous pas taxé, par exemple,
23: dire,
24: eh ben, je vais vous donner une proposition. On pourrait, par exemple, taxer les super profits de Total, qui, ces derniers mois, a fait plus de 12 millions de bénéfices par jour, plus de 5 milliards d'euros de bénéfices, qui ne paye aucun impôt sur les sociétés et qui est responsable en grande partie de la pollution de cette planète. Parce que je voudrais qu'on rappelle quelque chose. Il y a des responsables au dérèglement climatique. Quand on dit que ce sont des morts politiques, ceux de la canicule, ils sont morts politiques de l'action du gouvernement, mais ils sont aussi les morts de notre système capitaliste tel qu'il fonctionne aujourd'hui. Parce que voyez-vous, ce sont les plus riches de notre pays qui sont les responsables du plus grand nombre d'émissions de gaz à effet de serre. Les 1% les plus riches des Français polluent plus que la moitié de la population. Bernard Arnault, à lui tout seul, il pollue 1270 fois plus qu'un Français moyen. Donc aujourd'hui, il y a le plan d'urgence que nous proposons tout de suite.
23: Taxé donc par Total Energy et les riches.
24: Qui peut tout à fait être financé par celles et ceux qui, un, s'en mettent plein les poches, deux, polluent. C'est pour cela, par exemple, que nous proposons le rétablissement d'un ISF climatique qui pourrait à lui seul rapporter jusqu'à 15 milliards d'euros. Et puis, il y a le long terme. Il faut enfin engager la bifurcation écologique et la planification écologique. Il faut enfin rentrer dans cette dynamique de long terme, de préparation, de planification, c'est-à-dire tout l'inverse de ce qu'a fait la Macronie. Et pour cela, vous l'avez vu, Jean-Luc Mélenchon a fait une proposition structurelle dont je vois que peu de gens veulent en discuter ou en débattre, mais qui est une proposition essentielle, y compris dans le moment où on parle, c'est celle de redessiner nos grandes régions avec des grandes régions sur la base de bassins versants.
23: Jean-Christophe Fromentin qui était à votre place il y a quelques instants.
24: Vous en parlez parce que c'est une solution qui est, c'est une proposition qui est, un, novatrice, mais deux, absolument indispensable.
23: En gros, si on réorganise les territoires français, je simplifie, on réorganise le territoire français suivant les bassins fluviaux. Les régions
24: c'est
23: via
24: ça,
23: les fleuves, on est d'accord.
24: Les fleuves et les rivières, pour avoir des structures locales au niveau de ces grandes régions qui puissent s'occuper...
23: Mais ça veut dire qu'on détricote quand même le schéma actuel pour...
24: Les communes gardent leurs compétences générales, les départements gardent leurs compétences, mais nous donnons aux régions exclusivement la compétence écologique, de la planification écologique, pour qu'elles puissent planifier là où il le faut, de la manière dont il le faut, et on les organise. Pourquoi ? Sur les bassins versants à partir des rivières, parce qu'aujourd'hui, il y a urgence à gérer la question de l'eau. La rareté de l'eau est devenue un enjeu crucial. Dans cette canicule, vous avez tous les agriculteurs qui vont perdre leur récolte parce qu'il n'y a pas suffisamment d'eau. Pendant cette canicule, vous avez des villes, aujourd'hui des villages, qui sont obligés de prendre des mesures de restriction sur l'eau potable du robinet, soit parce qu'elle est polluée, soit parce qu'ils n'arrivent pas à en fournir assez. Donc la gestion de la ressource en eau, c'est le défi d'aujourd'hui et de demain. Et Jean-Luc Mélenchon est le seul candidat à la présidentielle qui porte une proposition forte pour changer les choses.
23: Merci Aurélien Lecoq, député de la France Insoumise du Nord.
0: Merci Clélie Mathias.
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0: Europe 1 soir se termine par la météo. Marlène Duré, quel temps pour demain ?
5: Alors toujours orageux sur les massifs de l'Est, hein, en particulier des Alpes du Nord aux Vosges. Sur le reste du pays, bon, le ciel sera plutôt bien dégagé, mais il y a quand même de l'humidité venue de la mer qui va pénétrer de manière un peu plus importante de la Bretagne à la Normandie en remontant vers le Nord-Pas-de-Calais. Résultat, ben, pas mal de nuages près de la Manche. Et ces nuages vont avoir tendance à progresser dans les terres tout en se morcelant quand même un peu en direction des Pays de la Loire, d'une partie du centre-Val de Loire, de l'Île-de-France jusqu'à la Champagne et à la frontière luxembourgeoise, en donnant un ciel comme ça un petit peu variable, partagé entre nuages et soleil. Beaucoup de nuages également au sud de la Garonne avant de voir percer quelques éclaircies, et dans le sud-est, alors du grand soleil mais aussi du mistral et de la tramontane qui vont favoriser la chaleur, ainsi que le risque de départ de feu dans un contexte de sécheresse. Donc le risque d'incendie sera très élevé dans 6 départements méditerranéens, allant des Pyrénées-Orientales aux Bouches-du-Rhône et au Vaucluse. Un cran en dessous pour la Drôme, l'Ardèche et le Var. Toujours 4 départements en alerte orange canicule jusqu'à jeudi matin 6h. Les Alpes-Maritimes, le Var et les 2 départements Corse. 11 autres en jaune, issus du Languedoc-Roussillon, de la Provence et de la région Rhône-Alpes. Donc prévoyez une nuit encore assez étouffante, hein, dans ces régions. 22 à 26 degrés au terme de la nuit. Des maximales qui afficheront 30 à 35 jusqu'à 37 dans le Var. Et ailleurs, eh bien on en profite pour aérer ces maisons, ces appartements. Il fera 11 à 18 en général au plus bas, très tôt le matin, et comptez 24 à 29 l'après-midi, parfois un petit peu moins, 20 degrés du côté de la Bretagne ou sur les côtes de la Manche.
0: Merci Marlène. Demain, même endroit, même heure, 19h pour Europe 1 soir. Et tout de suite, c'est La France bouge avec Elisabeth Assayag. Bonsoir Elisabeth.
6: Bonsoir Pierre. Ce soir, dans La France bouge, l'un des leaders mondiaux du secteur des fromages de marque, si je vous dis Boursin, Babybel, Kiri, Vache Kiri, eh bien ce soir, c'est la patronne du groupe Belle qui est parmi nous. C'est une entreprise familiale, hein, 5e génération. Anne-Sophie Carrier et mon invité, ce sera juste après le point sur l'info.
0: Merci, bonne émission.
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23: Merci d'écouter Europe 1, il est 21h. Le point sur l'info avec Maëlle Hassani. Bonsoir Maëlle.
22: Bonsoir Elisabeth, bonsoir à tous. 295 voix pour, 232 contre. L'Assemblée nationale approuve pour la troisième fois la loi sur la fin de vie. Un pas décisif vers la légalisation du suicide assisté et de l'euthanasie dans certains cas. Le vote définitif aura lieu mi-juillet après un ultime aller-retour entre les deux chambres du Parlement. Fervent opposant à cette réforme, l'archevêque de Paris appelle ce soir à renoncer, je cite, à prendre ce chemin qui n'est pas celui d'un avenir fraternel. Une journée au Palais Bourbon marquée également par une passe d'armes entre la chef des députés écologistes et le Premier ministre. Cyrielle Chatelain, accusée par Sébastien Lecornu de mentir délibérément au sujet du bilan de la canicule en avançant le chiffre de 10 000 décès. Dans la foulée de cet échange, les Verts annoncent le dépôt d'une motion de censure pour dénoncer l'impréparation du gouvernement face au réchauffement climatique. Les forces de l'ordre françaises et monégasques sont toujours à la recherche de l'auteur de l'attaque au colis piégé perpétré hier soir à Monaco. L'oligarque d'origine ukrainienne Vadim Ermolaïev, grièvement blessé, tout comme sa femme et son fils de 13 ans, dans l'entrée d'un immeuble luxueux du Rocher. L'enquête est ouverte pour tentative d'assassinat, la piste terroriste écartée. Des perquisitions sont en cours en France et dans d'autres pays du vieux continent dans le cadre d'une enquête sur des soupçons de détournement de fonds européens par le groupe d'eurodéputés Identité et Démocratie, l'ancien groupe du Rassemblement National. Dans le même temps, Jordan Bardella annonce des perquisitions au siège et au domicile personnel de prestataires de communication ayant travaillé avec le RN. Les investigations seront très longues, prévient aujourd'hui le parquet de Paris qui ouvre une enquête pour homicides involontaires deux jours après le crash d'un avion à Tomblaine près de Nancy. Les causes de cet accident, le pire de l'histoire de l'aviation légère en France, n'ont pas encore été identifiées. Le bilan s'élève à 11 morts. Emmanuel Macron met en garde contre les velléités de rétablissement de la peine de mort. Rien n'est acquis dans notre société. Beaucoup se remettent à penser qu'il s'agirait d'une réponse dans une confusion et des principes et des langages, s'inquiète aujourd'hui le président de la République. Un sondage CSA pour Europe 1 CNews et le journal du dimanche publié dans le sillage de l'affaire Liana nous apprend que 68% des Français sont pour un référendum sur le retour de la peine capitale. Premier match à élimination directe pour les Bleus à la Coupe du Monde de football. L'équipe de France affronte la Suède ce soir à 23h au MetLife Stadium près de New York. Objectif, la qualification pour les huitièmes de finale. Mission accomplie pour la Norvège qui élimine ce soir en 16e la Côte d'Ivoire 2-1, score final. Et puis la légende américaine du basket, LeBron James, va continuer sa carrière l'année prochaine malgré ses 41 ans. Mais le meilleur marqueur de l'histoire de la NBA va quitter les Lakers de Los Angeles pour rejoindre une autre franchise. Vous écoutez Europe 1, il est 21h03 et vous retrouvez maintenant La France Bouge avec Elisabeth Assayag.
23: Merci Maëlle Hassani, on vous retrouve à 22h pour un prochain point sur l'actualité. Tout de suite, la patronne de Belle France. Belle France, c'est la vache qui rit, le boursin ou encore Babybel. Elle est parmi nous, c'est Anne-Sophie Carrier.
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23: Bonsoir à toutes et à tous. Bienvenue dans La France Bouge sur Europe 1 au service de l'entrepreneuriat. On va passer une heure ensemble pour découvrir et se dire que tout est possible. On part chaque soir à la rencontre de patronnes, de patrons, d'entrepreneurs et d'audacieux. Ce soir, longtemps synonyme de saucisson, chips et cacahuètes, le moment de l'apéritif devient quasiment aussi important que celui du repas. Le partage est au centre avec la recherche de produits plus sains, plus responsables, plus pratiques à déguster. Pour en parler ce soir, une entreprise historique de notre patrimoine. C'est la cinquième génération. Elle s'appelle Belle, B-E-L. Et derrière ce nom, ce sont des marques que vous connaissez comme Vache qui rit, Boursin, Pomme Pote, Babybel ou encore Apéricube aussi. Hein, c'est bien ça. Allez, on a entendu la douce voix d'Anne-Sophie Carrier. Bonsoir Anne-Sophie.
11: Bonsoir.
23: Vous êtes la directrice générale de Belle France.
11: C'est ça.
23: C'est bien cela. Bienvenue dans La France Bouge. Vous Merci. Avez apporté, en plus, on voit là les vaches qui rient, les pommes potes, les Babybel. Attention, Christelle Gimaret est à côté. Elle est prête à bondir pour les déguster. Bienvenue à vous. Dans La France Merci. Bouge, chaque soir, on découvre une start-up. Et si l'apéritif devenait un moment pour découvrir le meilleur du terroir français? C'est le cas avec Apéritif Box. Bonsoir, Laure Clara Zaïti.
13: Bonsoir.
23: Bienvenue dans La France Bouge. Merci. On a craqué sur la boîte, mais aussi sur votre parcours, hein, parce qu'on va le découvrir, vous étiez coiffeuse avant de lancer votre première entreprise, puis celle-ci, celle pour laquelle vous êtes parmi nous ce soir. Vous allez être accompagnée par l'œil bienveillant, très professionnel d'une entrepreneure. Elle s'appelle Christelle Gimaret. Bonsoir Christelle.
13: Bonsoir, bonsoir à tous.
23: Présidente et fondatrice d'EcoClean en demande. EcoClean en demande, c'est une entreprise de nettoyage.
13: Nettoyage éco-responsable à la demande, particulier et entreprise.
23: Très belle boîte. Ravie de vous retrouver. La start-up de ce soir en un mot, Christelle.
13: La start-up de ce soir, moi je dirais que Apéritif Box, c'est le terroir français dans une box.
23: Et donc c'est plusieurs mots. Plus. Ouais. Donc,
13: alors tu veux un seul mot? Ouais. Apéro.
23: Apéro. Et on va prendre des nouvelles des nouveaux affineurs. Ils étaient venus dans la France Bouge il y a 7 ans. Ils ont se sont rapprochés d'une autre entreprise qui s'appelle J & Joy. Bonsoir César Augier.
3: Bonsoir.
23: Comment ça va?
3: Ça va bien et
23: ça
3: vous?
23: Ça marche bien les nouveaux affineurs?
3: Oui, ouais, ça se développe très vite, ouais.
23: Bon, bah vous allez tout nous dire vous aussi. Allez, la France Bouge, c'est parti. Corinne Reich est en régie. Nous sommes ensemble jusqu'à 22h sur Europe 1, mais aussi sur toutes les plateformes d'écoute.
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1: L'apéro avec les copains, c'est un peu, c'est très français tout cela. Hein. Bienvenue dans la France Bouge. Ce soir, l'apéritif est au cœur de nos préoccupations avec une marque emblématique. C'est la marque Bell et la directrice générale de Bell France est parmi nous, c'est Anne-Sophie Carrier.
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1: Vous faites tourner Bell, Anne-Sophie Carrier. Donc avant de vous poser des questions, vous allez pitcher pendant une minute Bell. Allez. En une minute, c'est quoi? C'est parti.
3: Alors Bell, c'est un groupe familial français qui est né dans le Jura il y a plus de 160 ans. C'est la cinquième génération qui est aujourd'hui aux commandes. Et c'est le groupe qui a inventé le modèle révolutionnaire de la portion. Donc Bell, ce sont aussi des marques iconiques, patrimoniales, que tout le monde connaît. Certaines sont centenaires, comme la vache qui rit. Nous avons aussi Kiri, Babybel, Apiricube, Boursin ou Pompot. Et elles sont vraiment dans le quotidien des Français, puisqu'elles sont présentes dans 8 frigos sur 10. Donc finalement, tout le monde a un petit bout d'histoire ou une anecdote avec l'une de ces marques. Concrètement, Bell en France, c'est 4000 collaborateurs, c'est 5 sites industriels et c'est 650 exploitations laitières partenaires dans l'ouest de la France. Autrement dit, c'est une production française avec du lait et de la crème française ancrée dans les territoires. Et notre mission, c'est d'essayer de faire bouger l'alimentation des Français en facilitant les bons choix au quotidien avec de la nutrition, du goût, du plaisir et surtout du sourire.
1: Elle est impeccable. Une minute pile. Anne-Sophie Carrier, directrice générale de Bell France. Merci de vous être prêtée à cet exercice du pitch. Félicitations, parce que c'est rare quand on dit que les pitchs sont aussi parfaits. On démarre sur cette entreprise qui existe depuis 160 ans, Bell, cinquième génération. Elle est restée familiale?
3: Elle est restée familiale, hein, c'est vraiment...
1: Il y a monsieur et madame Bell?
3: Il y a trois familles, en fait. Et effectivement, il y a Antoine Fivet, par exemple, qui est l'arrière-petit-fils de Jules Bell. Donc, c'est très rare et ça change tout. C'est ce qui fait vraiment toute la différence parce qu'en fait, on est sur du temps long. Et
1: ça veut dire quoi? Ça veut dire quoi que ça change tout? Ça veut dire qu'elle appartient encore à la famille? Il n'y a pas de fonds? Il n'y a personne?
3: Non, à 100%. Ils ont ouvert il y a juste 2 ans l'actionnariat aux salariés. Mais c'est vraiment la famille qui est aux commandes.
1: Mais alors pourquoi? Comment ça se fait qu'elle dure autant? Comment ça se fait? Parce que parfois, en plus, quand c'est en famille, il peut y avoir des désaccords, etc. Comment vous l'expliquez que 160 ans après, cette famille Bell soit toujours familiale, cette entreprise Bell soit toujours familiale? Est-elle toujours dans le Jura?
3: Toujours dans le Jura.
1: C'est
3: enfin,
1: beau, hein.
3: On a notre bastion et nos
1: Bien
3: deux
1: sûr.
3: Usines historiques qui ont 160 ans aussi dans le Jura. Il y en a une à Dole qui produit de la vache qui rit, de la péricube, et l'autre, elle est à Lons-le-Saunier. C'est là aussi où il y a le musée de la vache qui rit.
1: C'est beau.
3: Voilà. Donc, et pourquoi effectivement cette famille et ces marques elles durent? Parce qu'elles sont déjà animées par les mêmes valeurs et une même vision, une vision du business. En fait, elles considèrent que performance et responsabilité vont de pair. Et ça, c'est depuis le début. Et ça anime toute la stratégie, toute la vision.
1: C'est-à-dire performance et responsabilité. Ça veut dire que le lait, si on va dans le contenu, oui, dans les produits, ça veut dire que le lait, la crème, tout est dans un rayon de peu de kilomètres. C'est 100% français. C'est ça, cette volonté qui
3: Alors,
1: est derrière?
3: Oui, vous avez raison. Le lait, la crème est 100% française. Mais même la relation qu'on a avec nos partenaires éleveurs, ça fait 10 ans maintenant qu'on a un modèle unique où, et c'est très important qu'ils aient une juste rémunération pour pouvoir vivre tout
1: Bien
3: simplement
1: sûr.
3: Leur métier, et on a aussi été le premier à les accompagner dans leur transition agroécologique pour avoir du lait décarboné et pour qu'il puisse durer. Donc effectivement, sur tous les maillons de la chaîne, il y a une responsabilité envers aussi nos employés, envers nos clients,
1: d'ailleurs,
3: nos fournisseurs.
1: C'est l'arrière-petit-fils de Monsieur Bell qui est allé voir chaque producteur de laitier, racontez-nous.
3: Antoine Fivet, effectivement, il y a 10 ans, en fait, en discutant avec eux, ils se rendaient compte qu'il y avait vraiment un mal-être et qu'ils ne vivaient pas de leur métier. Il y avait beaucoup, beaucoup de suicides à l'époque, je ne sais pas si vous en souvenir.
1: Bien sûr.
3: Et c'est là où ils se sont mis autour de la table et ils ont réfléchi à inventer un nouveau modèle. Et aujourd'hui, on est ravis parce que beaucoup de nos concurrents qui nous ont suivis, et là, on est très contents parce que sur des enjeux comme tels, en fait, on n'est pas concurrents, en fait. C'est s'assurer qu'en fait, en France, on puisse continuer à avoir du lait.
1: On est sur cette forme de cette souveraineté dont on parle.
3: Exactement.
1: Tant vous êtes très précurseur parce que c'était il y a 10 ans. C'est quoi ce nouveau modèle?
3: Alors, c'est un modèle qui garantit aux éleveurs le juste prix. la visibilité aussi sur une rémunération à l'année pour qu'ils puissent tout simplement pouvoir emprunter. Donc en fait, on se cale sur un prix, ils ne bougent pas sur toute l'année. Et puis comme je vous le disais, on leur donne des primes financières pour pouvoir les aider à régénérer leur sol, à pouvoir ne pas acheter le tourteau de soja du Brésil, mais pouvoir utiliser la luzerne qui est naturellement présente sur les sols.
4: Donc 160 ans après, Belle est parmi nous, partout en France, avec 5 usines.
3: Exactement.
4: En France.
3: Sur le fromage, oui.
4: Sur le fromage, oui. Oui, parce qu'il y a les pommes potes aussi, ça. Aujourd'hui, vous avez une concurrence importante. Comment ça marche? J'allais dire, qu'est-ce qui fait que ça marche? Mais je crois que ça marche très bien. Je vous laisse nous donner vos chiffres, vous pouvez nous dire, en tout cas, ce soir.
3: Oui, alors, on est présent sur un marché, il faut le dire, qui est quand même énorme. Ouais. C'est 9 milliards de chiffre d'affaires. En fait, c'est le premier marché des produits de grande consommation vendus en hypermarché, supermarché. Mm-hmm. C'est un marché qui reste très dynamique, le fromage, qui a traversé les crises. Et nous, notre boussole, ce qu'on vise, c'est de croître deux fois plus vite que le marché. C'est ce qu'on a
4: donc
3: fait.
4: Donc avoir un temps d'avance.
3: Exactement. Mm-hmm. C'est

0: Alors, il faut qu'elle reste connectée aux besoins des consommateurs français. Et le fromage est en pleine mutation. Quand on observe son usage, historiquement, on a tous en tête le fromage plateau de repas. Et c'est encore une occasion importante. Mais on sent qu'aujourd'hui, de plus en plus, le fromage est utilisé en tant qu'ingrédient pour cuisiner. Mmh. Ça remplace la crème ou le beurre. Mmh. C'est du goût, c'est du calcium. Et donc, typiquement, cette année, on a lancé de la sauce vache qui rit pour un usage à chaud ou à froid.
1: Pour mettre sur des pâtes, par exemple.
0: Exactement, sur des pâtes, des quiches. Voilà, donc en fait, on répond aux nouveaux besoins des consommateurs. On reste aussi proche des Français. On est partenaire du Tour de France. Mmh. C'est la troisième année cette année. Voilà, et c'est un moment très important pour être au cœur aussi des territoires, des régions, proche de nos consommateurs.
1: Est-ce que la recette de la vache qui rit, elle a quel âge la vache qui rit ?
0: Elle a 106 ans.
1: Est-ce que la recette de la vache qui rit d'il y a 106 ans est-elle la même que celle d'aujourd'hui ?
0: En France, elle n'a pas changé, oui.
1: C'est la même recette.
0: Les Français sont très attachés au goût de la vache qui rit, qui est vraiment un goût signature qu'on retrouve, qu'ils aiment bien retrouver. Ouais, il ne faut pas toucher la recette. C'est important.
1: Ça n'a pas changé.
0: Ça n'a pas changé.
1: On est sur une France Bouche dédiée à l'apéritif. On va le découvrir dans un instant avec Apéritif Box notamment. Vos produits sont essentiellement consommés à ce moment-là, au moment de l'apéritif, ou ce sont des produits consommés toute la journée? Quel est votre positionnement, Anne-Sophie Carrier?
0: Alors, ils accompagnent les besoins des consommateurs, donc qui sont consommés. La pièce Boursin, par exemple, on est toujours très fiers de la sortir sur un plateau de fromage, parce qu'elle a la petite corolle autour. Donc, c'est un moment encore de consommation important pour Boursin. On a Babybel, qui est la petite dose, en fait, le petit snack sain, parce qu'en fait, c'est 98% de lait bourré de protéines et de calcium qu'on aime emporter partout. Donc, il peut être consommé, avant un effort, quand on prend le train, quand on fait une rando, un pique-nique, etc. On a Vache qui rit, je vous le disais, qui peut être cuisiné, qui peut être consommé à tartiner. Mm-hmm. On a un moment de consommation qui est en train d'exploser aussi, c'est le fromage au petit déjeuner. De plus en plus de nutritionnistes poussent les protéines,
1: le
0: sucre. Et donc, on vient de lancer cette année un kiri au skyr. Un kiri avec du skyr.
1: Formidable.
0: Voilà, avec deux fois plus de protéines et deux fois moins de matière grasse pour accompagner les personnes qui sont
1: soucieuses.
0: Comment
1: ça marche? Donc, vous avez fait une belle croissance? Vous êtes à plus combien, par exemple?
0: Sur le kiri skyr?
1: Surtout sur vos produits, votre marque.
0: Surtout, le marché est à plus 2, on croît deux fois plus que le marché, donc on a plus 4%
1: plus
0: de croissance depuis le début de l'année.
1: Plus 4%. Christelle Gimaret, la coach de ce soir, présidente des fondatrices d'EcoClean On Demand. Question pour Anne-Sophie Carrier.
2: Moi, j'ai une question très basique. Quel est le produit le plus consommé dans le monde? Le produit Bell, évidemment. La vache qui rit ou c'est le Baby Bell?
0: C'est la vache qui rit. Qui d'ailleurs, c'est intéressant parce qu'elle prend à chaque fois le nom du pays. Donc en Espagne, c'est la vaca que ríe. Aux États-Unis, c'est le Lofinco. Voilà, elle est présente dans plus de 100 pays et on vend 125 portions par seconde de vache qui rit dans le monde.
2: Incroyable. Et elle a le même goût aux États-Unis, en Espagne, en France?
0: Alors non, en fait, là, on adapte la recette aux besoins des pays. Voilà, on sait que par exemple en Inde, ils ont une alimentation très végétale, donc ils manquent de protéines, donc on l'enrichit en vitamine B12. Voilà, donc on enrichit en fonction des besoins et des carences des pays.
1: Anne-Sophie Carrier, vous êtes la patronne de Belle France ce soir sur Europe 1. Vous êtes aussi présent en grande distribution, mais aussi en restauration commerciale comme les gares et les aéroports. Comment se sont passées les négociations avec la grande distribution?
0: Elles se sont passées.
1: Non, mais vous me racontez un peu des détails.
0: Écoutez, c'est vrai que quand on a la chance d'avoir des marques fortes, patrimoniales, qui ne sont pas copiées, Babybel, Apéricube n'ont jamais été copiées. Vous ne trouverez pas de marque distributeur sur ces marques-là. Ça aide. En revanche, c'est toujours un exercice périlleux parce qu'il s'agit de trouver la bonne équation qui va créer de la valeur à la fois pour l'ensemble des maillons de la chaîne, pour les éleveurs qui doivent avoir leur juste rémunération de lait, nous, les consommateurs et les distributeurs. Donc ça reste un exercice délicat.
1: C'est délicat, pourtant, mais quand on s'appelle Belle, j'imagine que être dans les rayons des supermarchés, c'est plus facile, le rapport de force est beaucoup plus simple, non? C'est plus aisé.
0: Alors, la puissance de nos marques nous aide. En revanche, le rapport de force aujourd'hui, on négocie avec 4 grands groupes. Et le plus petit pèse près de 20% de notre chiffre d'affaires quand on pèse, nous, moins de 20% de leur chiffre d'affaires. Donc, le rapport de force, il est quand même pas, assez inégal.
1: C'est compliqué, mais vous y arrivez quand même. En restauration commerciale, c'est qui? C'est quoi? C'est les cantines? C'est qui? C'est les EHPAD? Les crèches? C'est qui?
0: Exactement, ça c'est la restauration collective. Et on a des petites portions qui sont dans les menus, des EHPAD. On a une vache qui rit enrichie en calcium, pour accompagner les besoins des plus seniors. Dans les cantines, dans les hôpitaux. Donc c'est ce qu'on appelle la restauration collective. Mais on est aussi présent dans la restauration commerciale. Donc on est présent par exemple chez Quick, Burger King.

0: dans les gares, les aéroports, comme vous le disiez. Voilà, nos produits se prêtent merveilleusement bien dans les sandwichs, les panini, les salades.
1: Vous restez avec nous, Anne-Sophie Carrier, vous êtes la patronne de Belle France sur Europe 1. À suivre, on va rester dans cet univers de l'apéritif avec Apéritif Box et Laure Clara Zaïti. Mais d'abord, on va faire une petite pause en musique. On va écouter Charlotte Cardin, The Way We Touch sur Europe 1.

0: C'était Charlotte Cardin, The Way We Touch sur Europe 1, c'est une nouveauté.
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0: Reconnu ce titre des Beach Boys emprunté pour la publicité de Babybel, hein, c'était il y a assez longtemps. Pourquoi ? Parce que ce soir c'est l'apéro, l'apéritif au cœur de votre France Bouge avec l'entreprise Bell et sa patronne Anne-Sophie Carrier. Vous vous souvenez de cette musique ? C'est dans les années 70-80.
3: Tout à fait.
0: Elle est restée dans la mémoire collective. Hein, on l'associe tout de suite à Babybel.
3: Oui, comme beaucoup d'autres publicités, du pain, du vin, du boursin,
0: ah mais oui.
3: Un petit cube, un gros cube, c'est l'heure de la péricube.
0: Vous êtes très fort
3: dans mon culotte courte. En fait, c'est voilà. Il y a beaucoup de publicités qui sont restées encore dans nos têtes.
0: Pour qu'on se souvienne de vous, Bell, l'entreprise Bell est née en 1865 dans le Jura. Elle est restée une entreprise familiale, c'est ce que vous nous disiez depuis tout à l'heure, hein, depuis 160 ans. Il y a 11 000 collaborateurs, dont 4 000 en France. Quand on dit que c'est une entreprise familiale, ça veut dire que quand vous faites des réunions, il y a plusieurs membres de la famille autour de la table. Comment ça fonctionne quand on n'est pas de la famille mais qu'on travaille pour une entreprise familiale?
3: En fait, le plus gros impact, c'est qu'en fait, on est sur du temps long. C'est ça qu'en fait, la grosse différence d'une entreprise familiale. Et pour vous donner un exemple concret, dans la période d'inflation qui a quand même secoué un certain nombre d'entreprises, on a été un des rares à continuer d'investir dans des chaudières biomasse dans nos sites de production, d'investir en recherche et développement pour pouvoir être capable d'avoir aujourd'hui, de remplacer le plastique de Babybel par du papier, d'accompagner les éleveurs, on en parlait, dans leur transition agroécologique. Vous voyez, ce temps long nous permet en fait d'être un acteur de la transition alimentaire qui est aujourd'hui notre mission.
0: La particularité d'une entreprise familiale,
3: oui.
0: C'est qu'on n'a pas de compte à rendre à des actionnaires, des résultats. On peut se permettre parfois de se planter, on peut le dire comme ça ?
3: C'est exactement ça, on a le droit à l'erreur, on est sur du temps long et ça change tout. Et d'ailleurs, la famille se considère comme des passeurs qui passent le flambeau à la génération suivante. Ils disent qu'en fait, ils empruntent l'entreprise à la génération d'après. Et c'est pour ça la responsabilité aussi au cœur de tout ce qu'on fait.
0: Et quand on ne fait pas partie de la famille, on se sent comment ?
3: En fait, on se sent bien parce qu'en fait, si on vient chez Bell, c'est parce qu'on partage les mêmes valeurs et ce même désir d'impacter et d'œuvrer pour changer le modèle alimentaire.
0: Vous prenez quoi l'apéritif, Anne-Sophie Carrier ?
3: Alors moi, j'ai toujours, comme beaucoup de Français, 3 à 4 produits. Il y a toujours des chips pour les enfants. J'aime bien mettre aussi un mélange de noix parce qu'on fait de cajou, d'amandes parce que c'est des protéines, c'est du calcium. Et puis, évidemment, les apéricubes parce que c'est plein de couleurs. Donc, c'est très joli à mettre sur la table. Et puis, c'est plein de surprises parce que, voilà, quand on ouvre un apéricube, c'est comme si on ouvrait un petit cadeau. À l'intérieur, il y a une petite question. Et ça permet de connecter, de créer du lien, voire même de générer plein de bons moments.
0: Christelle Gimari, vous prenez quoi l'apéritif, vous ?
4: Moi, du fromage, du saucisson et des chips, effectivement.
0: Et des chips, ouais. L'incontournable.
4: Mais un peu amélioré, les chips, hein.
0: Il y en a des très très bonnes. On est spécialiste des chips avec l'équipe de la France Bouge. Laure Clara Zaïti, vous prenez quoi à l'apéritif ?
5: Moi, je tartine. Je tartine beaucoup. Beaucoup de
0: tartinades.
5: Ouais, exactement, que je peux faire maison parce que j'adore cuisiner. Donc ça tartine beaucoup et du saucisson obligatoirement.
0: Et vous César Rogier, qu'on va découvrir dans un instant avec les nouveaux affineurs.
6: Donc nous à la maison on est très fromage, un fromage végétal.
0: Ouais, et parce puis, que les nouveaux affineurs c'est végétal.
6: Et très deep aussi. Donc on mange
0: c'est
6: des
0: quoi deep?
6: Des légumes qu'on trempe en fait dans des tartinables ou dans des fromages un peu plus liquides.
0: Diana Ngoma a promené le micro Europe 1 dans les rues de Paris. Elle a posé cette question. Vous prenez quoi l'apéritif ? Écoutez les réponses.
7: Pour moi, l'incontournable de l'apéro, c'est clairement le fromage. Hein. Franchement, c'est un vrai symbole de la tradition française. Il y en a pour tous les goûts. Moi, j'aime le préparer avec une petite planche, avec plusieurs variétés, du comté, du brie, du chèvre. Franchement, c'est convivial. Ça se partage facilement, je dirais. Et ça plaît presque à tout le monde, franchement. Ça apporte tout de suite un côté authentique à l'apéro. C'est simple, toujours efficace.
8: Ce serait la charcuterie, du saucisson, de la copa, de la mortadelle... Du chorizo, ça fait toujours plaisir. C'est toujours ce que je mets sur la table de l'apéritif ou quand je dois ramener quelque chose chez quelqu'un. Et généralement, je fais une petite planche avec plusieurs variétés, du melon un peu aussi, des tomates. C'est gourmand, c'est facile à servir. Donc pour moi, c'est vraiment la base d'un apéro réussi.
9: Alors moi, mon indispensable de l'apéro, c'est la tapenade. J'adore son goût d'olive qui rappelle en fait le sud, les vacances, le soleil. C'est une option pleine de saveurs et qui change un peu des classiques. Je pense aussi à tester plusieurs versions comme aux olives noires, vertes. Je trouve que c'est un produit convivial, facile à partager. Pour moi, la tapenade, c'est devenu un incontournable.
0: Nous y sommes. Des propos recueillis par Diana Ngoma et tout est orchestré par Corinne Reich. Ben justement, si on découvrait les produits du terroir à travers le moment de l'apéritif, c'est le cas avec la start-up de ce soir. Ça s'appelle Apéritif Box. C'est avec vous, Laure, Clara, Zaïti.
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0: La pépite, c'est vous donc, Laure Clara Zaïti. Avant de créer votre entreprise, vous avez eu plusieurs vies, puisque vous étiez coiffeuse, je le disais tout à l'heure.
5: Mmh, tout à fait.
0: Racontez-nous.
5: Mon premier métier, effectivement, c'était d'être coiffeuse. Un schéma familial m'a fait me diriger plutôt vers les métiers de l'esthétique dans un premier temps. Donc j'ai fait un BP coiffure et j'ai exercé pendant quelques années... ce métier-là, jusqu'à la naissance de mon premier enfant.
0: Vous avez votre premier enfant, là ouais. Vous vous dites, j'ai envie de reprendre mes études.
5: Ouais.
0: Vous décidez d'aller vers le droit, notamment.
5: Oui, tout à fait. J'avais un vrai regret, en fait, de ne pas avoir poursuivi d'études supérieures. Et donc, à ce moment-là, je prends la décision, effectivement, de retourner un peu sur les bancs de l'école. Et donc, je fais un bac plus 2 en distribution sélective. Et puis, j'enchaîne sur 2 années de droit, que je n'ai pas terminé, puisque à ce moment-là, dans la foulée, j'ai monté ma première boîte.
0: Donc, vous avez monté votre première entreprise. Là, vous observez les nouvelles tendances de consommation. C'est ça, dans la première entreprise?
5: Oui, c'est ça. En fait, on identifiait, on accompagnait les entreprises plutôt à caractère industriel sur de la conquête de nouveaux marchés. Donc, on identifiait le marché à plus forte rentabilité en fonction de leurs moyens humains, techniques et financiers. Donc ça, c'était sur ma première boîte. Et après, ce modèle-là, je me le suis un peu appliqué à moi-même, finalement, pour identifier les marchés plus porteurs.
0: Et quand vous observez ces nouvelles tendances, là, petite étincelle, vous voyez qu'aux États-Unis, il y a un phénomène qui se passe. Ce sont les fameuses box par abonnement. Mmh. Et là, vous voyez que finalement, en France, il n'y en a pas. Ça vient des États-Unis. Vous rencontrez un entrepreneur qui travaille sur un projet. Le déclic vient de là?
5: Oui, tout à fait. En fait, c'est vrai que le concept des box par abonnement, ça a évolué depuis 2010 à peu près aux États-Unis et c'est venu un peu plus tardivement en France. Et à ce moment-là, on était très sur de la box cosmétique, principalement. Et l'idée de proposer une box gourmande et autour de l'apéritif, alors c'est venu sur différents constats qui ont pu être faits, parce qu'aujourd'hui, l'apéritif, c'est vrai que c'est devenu un vrai moment de partage. Et quand on est un peu épicurien, eh bien c'est vrai que de pouvoir recevoir une diversité de produits et qui sont en accord mets vins aussi, ou boissons dans tous les cas, c'est toujours sympa.
0: Donc c'est comme ça que vous créez Apéritif Box. Oui. Cette entreprise est née en 2018 à Aix-en-Provence. Oui. Je vous laisse pitcher et puis ensuite on a plein de questions à vous poser. Vous êtes prête, Laure Clara?
5: Prête.
0: C'est à vous. Apéritif Box, c'est quoi?
5: Donc Apéritif Box, c'est une start-up vendéenne, membre de la French Tech Vendée. Apéritif Box est né d'une conviction simple, c'est qu'aujourd'hui l'apéritif, c'est plus un simple moment de consommation, c'est devenu un vrai rituel, un vrai temps de partage et d'échange. Et notre mission chez Apéritif Box, c'est de revisiter l'apéro à la française en proposant des produits originaux, innovants, parfois un peu plus traditionnels, et en mettant en lumière les producteurs qui élaborent les recettes. Donc chaque mois, on sélectionne les meilleurs produits apéro imaginés par nos producteurs partenaires pour pouvoir proposer une expérience de dégustation la plus originale possible. Pour les particuliers, on est en système d'abonnement 3, 6 et 12 mois. Pour les entreprises, on a des offres plutôt dédiées car on les accompagne dans leurs événements d'entreprise.
0: Merci pour votre pitch, Laure Clara Zaïti, pour Apéritif Box. Quand vous dites que ce sont des produits originaux,
5: oui,
0: innovants, ça veut dire quoi, originaux? C'est-à-dire qu'on ne trouve pas de chips, par exemple, dans Apéritif Box?
5: Alors si, on peut trouver des chips qui vont avoir une particularité.
0: Par exemple
5: Alors soit sur la méthode de cuisson, soit sur les épices qui vont y être intégrées. Dans tous les cas, on essaie toujours de de sortir justement de l'apéro cacahuète. Alors des chips, on peut en avoir, mais pas de façon régulière. Ou alors, on va plutôt avoir de la chips de pois chiche, chips de lentilles.
0: Oui, des innovations autour de la,
5: ouais,
0: de la
5: chips.
0: Oui,
5: c'est ça, tout à fait.
0: Mm-hmm. Anne-Sophie Carrier, vous connaissiez Aperitif Box ?
3: Non, pas du tout.
0: Votre regard.
3: J'ai envie de découvrir. Je trouve que c'est extrêmement pertinent.
0: Vous êtes la patronne de Belle France.
3: Parce que ça répond à une vraie, effectivement, tendance qu'on observe. Hein, c'est ce besoin de gagner du temps, de simplifier la vie. Hein. Non, le temps est devenu une denrée rare. C'est extrêmement précieux. Donc tout ce qui, effectivement, clé en main, c'est quelque chose qui plaît aux consommateurs. Et puis le local, producteur local également, c'est une vraie tendance de fond en France. Donc un très beau concept.
0: Très beau concept. Christelle Gimaret, vous êtes la coach de ce soir sur Europe 1, présidente et fondatrice d'Eco Clean en demande.
4: Alors moi, je suis impressionnée sur le fait que vous ayez détourné la beauty box par une box apéro.
0: C'est vrai que normalement, la box, c'est avec des produits de beauté. Non, c'est très bien vu, ça.
4: Et ça, c'est juste déjà pour ça, bravo. Et moi, je voudrais savoir comment vous sélectionnez vos 400 producteurs, parce que c'est énorme, 400 producteurs, parce que vous êtes en Vendée et vous sourcez sur tout le territoire.
5: Oui.
0: C'est beaucoup, hein, ça me paraît c'est beaucoup. Énorme. C'est 400 producteurs français
5: au total, ouais.
0: Travaillent avec Aperitif Box.
5: Oui, alors pas tout le temps, bien sûr, mais on a travaillé jusqu'à 400 producteurs jusqu'à présent. Ouais.
4: Et vous les accompagnez ou vous êtes juste distributeur de ces producteurs ?
5: Alors non, on considère qu'on les accompagne parce que ce sont souvent des entreprises qui n'ont pas forcément une grande communication et nous, notre rôle, c'est aussi un peu de mettre en lumière leur travail, leur savoir-faire.
0: Mais vous les mettez en avant comment ? Parce qu'une fois qu'ils sont dans la boîte, c'est quoi ? Vous allez communiquer sur leurs produits ? Vous allez faire une campagne sur votre compte Instagram ? Comment vous les mettez en valeur ? Parce que finalement, vous mettez en lumière peut-être des petits producteurs qu'on ne connaît pas.
5: C'est ça. Alors, c'est à travers nos réseaux, mais aussi à travers notre magazine digital, puisque chaque mois, nos abonnés reçoivent le magazine digital.
0: Une forme de newsletter
5: Ouais, un peu plus
0: un peu
5: quand
0: plus,
5: même.
0: Ouais. Un peu plus fourni,
5: un peu plus complet, avec actu, société, etc. Toujours autour du thème de l'apéritif. Et bien sûr, en faisant des focus producteurs pour raconter un peu l'histoire de chacun. Et ça nous semble vraiment important, en fait, de pouvoir faire leur promotion aussi.
0: Alors, si on rentre dans le détail, est-ce qu'il y en a un, deux dont vous pouvez nous parler ? Justement, c'est le moment de les mettre à l'honneur ce soir sur Europe 1.
5: Oui. Alors, tout de suite, je pense à Julien de Clac, parce que c'est un des premiers producteurs, en fait, qu'on a référencé.
0: Clac, ça s'appelle ?
5: Clac.
0: Clac, ok.
5: Ouais.
0: Et
5: qui a développé une conserverie en Auvergne, qui travaille que du légume, pour le coup, enfin, principalement. Et propose des tartinables, soupes, sauces hyper originales et à partir de légumes cultivés à proximité du lieu de fabrication.
0: Et lui, par exemple, il a besoin de vous ? Sinon, on ne sait pas qui c'est.
5: Alors, je pense qu'il a, il a un petit peu besoin de tout le monde, mais il est principalement, lui, présent en épicerie fine aujourd'hui. Mmh. Ils essaient de se développer aussi sur d'autres circuits parce qu'on a beaucoup de producteurs qui sont en difficulté. Aujourd'hui, notre rôle, c'est aussi un peu de les soutenir. Alors, nous, à notre niveau, puis à plus grande échelle, au niveau des consommateurs qui sont de plus en plus sensibilisés à cette question-là aussi.
0: Si vous êtes parmi nous ce soir sur Europe 1, Laure Clara Zaïti, c'est aussi parce que vous avez des besoins, il y a des difficultés, il y a pas mal d'enjeux. D'abord, c'est vous, votre propre visibilité. Quelle est votre question ? Quel est votre besoin ?
5: Qui peine un peu, parce que quand on est sur des activités 100% digitales aujourd'hui, parce que nous, on n'a pas d'autres circuits de distribution que celui-ci, effectivement, parvenir à lever suffisamment de fonds pour nous permettre de gagner du temps par des actions marketing beaucoup plus efficaces et impactantes. Donc, on est en recherche d'un partenaire pouvant permettre, effectivement, d'activer certains leviers qu'on n'est pas en mesure d'activer aujourd'hui. Mmh. Et dans tous les cas, l'entreprise s'est développée actuellement qu'à partir de fonds propres.
0: Donc il faut être visible en ligne, lever des fonds. Mmh. Je me tourne vers Christelle Gimaret qui a bossé le dossier comme à chaque fois. Christelle.
4: Donc pour passer à l'échelle, c'est de ça dont on parle.
0: Ouais, passer à l'échelle.
4: Effectivement. Donc là, j'ai une bonne nouvelle pour vous, c'est que vous arrivez sur un momentum. Non.
0: Et pourquoi pas ?
4: Tiens, c'est oui.
0: Hein,
4: pourquoi pas ?
0: Il y a des coachs qui investissent. Hein,
4: on pourrait, effectivement, on a un petit fonds de dotation. Alors là, l'idée, c'est de dire qu'actuellement, tout ce qui était SEO, référencement, tout ça coûte très cher et va coûter de moins en moins cher grâce à l'IA. Là, on est carrément sur du commerce agentique. Donc, moi, ce que je vous conseillerais, c'est de vous créer un agent IA, mais personnel, hein, pas un truc qui est générique, qui est dépendant d'une IA qui ne serait pas souveraine. Parce que ça, je pense que ça va vous faire gagner beaucoup, beaucoup de temps. Et après, ça ne vous dispensera pas de payer vos ads. Hein,
5: oui, ouais,
4: mais déjà, au moins, cette partie qui est très chronophage en main-d'œuvre, donc forcément en salaire, etc. Et ça, ça peut être un bon accélérateur. Et le momentum, il est parfait, puisque là, actuellement, c'est le sujet. Actuellement, le business se fait que comme ça. C'est-à-dire que là, pour l'instant, et puis même pour référencer vos producteurs,
5: oui.
4: Même pour eux, parce que si vous avez de la visibilité, par capillarité, ils en ont aussi. Et puis, si eux, ils en ont, bah, vous en aurez aussi. Enfin, c'est vertueux. Mm-hmm. Donc voilà, donc l'IA, c'est une formidable aide lorsqu'on s'en sert bien, mais pour ça, il faut qu'elle soit propriétaire. Donc moi, je vous inviterai non pas à payer une agence de com, mais effectivement passer par ce genre de système qui, de toute façon, c'est ça, le marketing demain.
0: Oui. Et c'est déjà le cas un petit peu, ou on est dans les balbutiements?
5: Non, c'est déjà le cas. On commence à mettre des choses en place et il y a aussi des choses qu'on utilise, mais on y va, oui, step by step. Mais effectivement, ça fait partie...
4: Alors, dans le business, step by step, c'est non. Ouais. C'est t'y vas, ouais, t'y vas pas.
0: Quand vous dites que vous avez lancé avec des fonds propres, vous avez mis vos petits sous avec votre associé, c'est ça? Et là, vous cherchez à lever combien?
5: On serait plutôt sur 100 000 euros.
4: Mais ça, Christelle, faut aller le chercher sur de la dette.
0: Alors, ça veut dire quoi? Non, mais cumulaire. Allez, Christelle, allez-y, on y va.
4: Moi, je suis désolée, chers auditeurs, quand on lève jusqu'à... Enfin, quand on cherche moins de 500 000 euros, le banquier, il est là pour ça. C'est un fournisseur d'argent, le banquier.
5: Ouais.
4: Donc, il faut aller le voir, il faut négocier. Mais on ne lève pas des fonds, c'est-à-dire on ne se dessaisit pas de son capital pour 500 000 balles, on est d'accord. Donc, 100 000, non. 100 000, c'est limite une ligne de trésorerie, en fait, de découvert autorisé. Ouais. Alors, certes, c'est cher, le découvert, c'est à peu près 17 à 23%.
5: Ouais.
4: Mais aller contracter un prêt, c'est remboursable sur 7 ans. Et actuellement, je crois que les taux, c'est 3, 3,5. Donc, la question, elle ne se pose même pas. Pour 3,5, contre eux, vous allez vous délester de 10, 20, 30, 40% de votre entreprise. Non, ça, je ne suis pas d'accord.
0: Je vous donnerai les noms des banquiers. Elle a raison, elle est là pour ça, Christelle, hein, pour que ce soit très clair. Vous avez un avis là-dessus, Anne-Sophie Carrier? Vous êtes la patronne de Bell. Vous ne levez pas des fonds, vous dirigez une grande boîte, mais tout de même.
3: Tout de même, en fait, on regarde beaucoup, on s'associe avec beaucoup de start-up, hein, pour avoir le coup d'avance dans la fermentation de précision, puisqu'en fait, effectivement, on est en train de, face aux enjeux demain démographiques, climatiques, effectivement, il faut repenser le modèle alimentaire vers plus de végétal. Mmh. Donc, on diversifie notre portefeuille. À terme, on veut avoir 50% du chiffre d'affaires sur le lait, mais 50% aussi sur du fruit, légumes, végétal. Donc, on s'entoure de start-up qui sont en train de travailler avec des nouvelles technologies pour pouvoir faire effectivement demain. Imiter la protéine du lait. C'est un exemple.
0: Donc par rapport au conseil que donnait Christelle à Laure Clara pour Aperitif Box, votre regard.
3: Donc effectivement, je trouve qu'effectivement Christelle a raison, l'IA est en train de lever un certain nombre de barrières traditionnelles. Moi, j'aurais aussi envie de dire d'essayer l'influence. Aujourd'hui, ça permet d'avoir les bons influenceurs sur TikTok. Peu d'argent peut être, d'un coup donner une visibilité incroyable. Nous, on a Nena Situation, par exemple, qui a fait une vidéo où elle montrait tout ce qu'elle avait dans son sac, et elle a montré qu'elle avait toujours un Babybel, mais ça générait...
0: Et c'était pas prévu.
3: Ou McFly et Carlito, qui sont mis à goûter à l'aveugle nos 32 saveurs d'apéricube. Et c'était pas prévu.
0: Et vous arrivez un matin au bureau, vous trouvez ça et vous voyez...
3: C'est mes enfants qui m'en parlent avant tout le monde.
0: Mais donc finalement, ça vous coûte rien.
3: Et ça ne coûte rien. Voilà, donc en fait, j'encouragerais vraiment d'aller essayer de trouver les influenceurs. Alors, celle-là, il se trouve que ce sont des influenceurs
0: très en vogue, très suivis et très prescripteurs.
3: Mais il suffit de trouver les bons sur TikTok. Le marketing d'influence, aujourd'hui, ça lève aussi les barrières traditionnelles et les barrières d'entrée.
0: Vous y avez pensé, j'imagine, Laure Clara Zaïti, quand aujourd'hui on a une boîte, on pense évidemment aux réseaux sociaux. Surtout quand on a un produit.
5: C'est le coût, en fait, qui est aujourd'hui...
0: Ça coûte cher, mais regardez, elle vient de vous dire que ça coûtait rien.
3: En fait, essayez de les échantillonner. En fait, c'est des coups de cœur, souvent aussi.
0: Ce qu'on appelle, entre guillemets, des gifting, c'est-à-dire vous envoyez un petit cadeau à un influenceur que vous ciblez, et puis ensuite, on verra
5: les conséquences. C'est vrai que c'est une démarche qu'on n'a jamais faite non plus.
3: Je vous l'encouragerais, parce qu'effectivement, il n'y a pas que la tête, là, il y a effectivement le cœur. Quelquefois, il suffit qu'on ait envie, de tendre la main, d'aider un coup de cœur.
0: Absolument. Absolument. Allez, vous restez avec nous autour de la table de La France Bouge. Laure Clara Zaïti, fondatrice d'Aberity Box, Christelle Gimaret, fondatrice et présidente des Coquines en Demande, et bien entendu Anne-Sophie Carrier, directrice générale de Belle France. À suivre, César Augier, on va prendre des nouvelles des nouveaux affineurs. On reste dans le fromage, mais on va aller du côté du végétal, parce qu'il y a cette demande aujourd'hui de plus consommer de produits laitiers, même si elle ne le voit pas trop, Anne-Sophie Carrier, dans son domaine. vous le constatez?
6: Oui, on le constate complètement. Il y a une grande demande de végétal aujourd'hui.
0: Ouais.
6: Je pense qu'Anne-Sophie Carrier le voit aussi. Elle a des engagements assez forts sur le végétal chez Belle.
0: Vous vendez des fromages végétaux chez Belle?
3: Oui, tout à fait.
0: Vous n'avez pas parlé?
3: Eh ben, je n'ai pas eu l'occasion, mais effectivement, on a une version de boursin en végétal qui est délicieuse.
0: À base de quoi, alors?
3: À découvrir. À base d'huile de tournesol, d'huile de coco.
0: Très bien, on va en parler.
4: Une chose qu'elle a pas dit, elle a pas dit non plus qu'elle était entreprise à mission.
0: Ouais, ça, c'est hyper important.
3: Il faut savoir, il faut que je revienne.
0: Non, vous allez rester parce qu'on a encore une belle partie ensemble. Mais d'abord, on écoute Ed Sheeran, Bad Habits sur Europe 1.

0: C'était Ed Sheeran, Bad Habits sur Europe 1. 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

0: Bienvenue si vous nous rejoignez dans une France bouge qui nous fait du bien comme chaque soir. Et ce soir, on parle apéritif. Ben oui, ça y est, l'été est arrivé, les vacances approchent. Donc c'est le moment de partager des moments entre amis, en famille. Et on parle de l'apéritif avec Anne-Sophie Carrier, qui est la directrice générale de Belle France. Pour parler apéritif, nous sommes aussi avec Laure Clorazaïti. C'est la start-up de ce soir. C'est la cofondatrice d'Apéritif Box, Christelle Gimaret, la coach, présidente et fondatrice des Coquelines en Demande. Et dans un instant, on va découvrir César Augier, qui lui est allé du côté du fromage végétal avec les nouveaux affineurs. Vous nous le disiez tout à l'heure, avant une petite pause en musique, Anne-Sophie, ça représente quoi, toute la partie végétale au sein du groupe Belle? Je rappelle que Belle, ce sont des produits comme Kiri, Vache Kiri, Apéricube, Boursin. Quelle est la part du végétal chez vous?
1: Et aussi pompote.
0: Oui, pompote, voilà. Mais je parlais de tout ce qui
1: était au sein du fromage. Alors, au sein du fromage, c'est encore petit, puisqu'en fait, le marché est encore confidentiel. C'est encore petit. On est en train d'avoir une stratégie où on utilise la force, la puissance de nos marques cœur et on les décline en version végétale. Donc, je vous le disais, on l'a fait sur Boursin. On a lancé une version végétale de notre référence historique Aïe et Finzer Boursin, qui fonctionne très bien. Et là, on est en train de regarder comment on pourra le décliner sur d'autres marques. Ça existe déjà dans d'autres pays. On a une version, par exemple, végétale de la vache Kiri aux États-Unis. Alors, il est vrai qu'en France, et César en parlera peut-être tout à l'heure, ce qui est plus compliqué, c'est qu'il y a vraiment une exigence très, très forte sur le goût. Voilà. Et donc, il y a des produits, des versions végétales de nos marques qui ont très bien fonctionné ailleurs. Et en fait, en France, elles n'ont pas passé encore les tests consommateurs. Donc, on est en train d'y travailler.
0: Ah, donc vous êtes en train d'y travailler. Oui. Donc, vous nous disiez, il y a la portion de boursin végétal, la vache qui rit
1: ailleurs. On peut la trouver aux États-Unis, par exemple, ou en Angleterre,
0: mais pas encore en France.
1: Parce qu'il faut
0: passer ce test du goût.
1: Voilà.
0: Ouais. Mais ça doit faire bizarre à une entreprise comme Belle de se dire qu'ils vont aller vers le végétal quand même.
1: On n'a pas le choix, c'est ce que je vous disais.
0: En fait,
1: il va falloir qu'on nourrisse 10 milliards d'êtres humains très, très prochainement, tout en respectant les limites de la planète. Donc en fait, effectivement, aller vers une alimentation plus végétale est juste aujourd'hui quelque chose qui est un incontournable.
0: Allez, donc, c'est le moment du quiz de la France Bouge, écrit par César Durand. Anne-Sophie, vous êtes prête? C'est le quiz.
1: Ok.
0: Eh bien, on y va.
1: Allez,
0: vous êtes plutôt fromage au petit-déjeuner ou uniquement à la fin du repas?
1: Les deux.
0: L'innovation est-elle devenue indispensable dans un produit aussi traditionnel que le fromage?
1: Pour rester connecté dans l'air du temps, indispensable.
0: Vous lisez encore les réactions des consommateurs sur les produits?
1: Tous les jours.
0: Ou sur quoi?
1: Sur notre service consommateur.
0: Ah, il y a une plateforme où on note...
1: Et ça me fait du bien, parce qu'il y a des déclarations d'amour juste incroyables.
0: Ah bon, mais quoi, par exemple?
1: Ah ben, ils nous disent qu'ils nous aiment. En fait, il y a des consommateurs qui sont couverts de goodies Vache Kiri, qui s'habillent Vache Kiri de la tête aux pieds. Ils nous ont demandé des boucles d'oreilles Vache Kiri, évidemment, récemment.
0: J'en ai pas croisé.
1: Voilà. Ou alors, il y en a qui râlent quand on a changé les petites questions d'Apéricube, parce qu'ils étaient vraiment accros au Trivial Poursuite, et on a dû revenir aux questions d'avant, il y a 2 ans, parce qu'en fait, ils nous l'ont réclamé.
0: Les alternatives végétales, donc vous ne les considérez pas comme une menace, plutôt comme une opportunité?
1: Tout à fait, c'est complémentaire.
0: Le produit Belle que vous avez toujours dans le réfrigérateur?
1: Le Kiri, pour mettre dans ma soupe, faire manger la soupe à mes enfants.
0: La soupe courgette Kiri, c'est ça la fameuse?
1: Alors moi, je mets du Kiri dans toutes les soupes.
0: Ah, d'accord.
1: Alors, la courgette Kiri, on l'a travaillée en partenariat avec Libig, effectivement, ouais. Vous avez raison, mais je la mets dans toutes les soupes, ça fonctionne très très bien.
0: Dans l'alimentaire, le développement durable est-il aussi important que le goût, donc cet impact dont on parlait?
1: Ça va de pair, en fait. Si on veut demain pouvoir continuer de nourrir nos enfants avec du bon lait, du bon fromage, il faut pouvoir accompagner, effectivement.
0: Et si vous deviez résumer Belle avec un adjectif, ce serait lequel? Le mot de Belle?
1: Pionnier.
0: Pionnier. Merci Anne-Sophie Carrier, vous êtes la directrice générale de Belle France.
1: Merci à vous.
0: Pour rester encore un peu avec nous. Dans la France Bouge, on adore prendre des nouvelles des membres de la grande communauté de la France Bouge. Ils font partie de la famille. Hein. Vous aussi, vous reviendrez, j'en suis sûre, Laure Clorazaïti avec Apéritif Box.
1: Plaisir.
0: Mais là, c'est le moment de prendre des nouvelles de César Augier, le CEO des nouveaux affineurs.
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0: César Augier, donc ça s'appelle les nouveaux affineurs. Vous vous êtes rapproché d'une entreprise, parce que donc maintenant c'est J&Joy, c'est ça? Pourquoi?
3: Oui,
0: vous avez racheté une boîte?
3: En fait, les J&Joy et les nouveaux affineurs, c'était deux concurrents qui avaient les mêmes engagements, les mêmes objectifs de végétaliser en fait le secteur du fromage. Et on s'est dit qu'on avait plus intérêt à travailler ensemble, à mutualiser un certain nombre de choses pour aller plus vite, plus loin.
0: Mais ça veut dire que vous êtes rapproché, vous vous êtes racheté.
3: Techniquement, c'est Genjoy qui a racheté les nouveaux affineurs.
0: D'accord, donc Genjoy a racheté les nouveaux affineurs. Vous vous étiez venu dans l'émission il y a très longtemps, c'était en 2019. À l'origine, vous fabriquez, et c'est toujours ça, des fromages végétaux à base de plusieurs laits végétaux, comme le lait d'amande, de cajou, encore de soja.
3: Tout à
0: fait. Toujours ça, l'ADN?
3: Oui, c'est toujours ça. Et en fait, on utilise des techniques traditionnelles de fromagerie. Pour transformer en fait ces laits végétaux en fromage. Donc c'est les mêmes processus de fermentation et d'affinage qu'on trouve en fromagerie. Et l'objectif, c'est de faire des produits qui soient gourmands. Comme Anne-Sophie le disait tout à l'heure, la clé d'entrée pour le végétal, c'est le goût pour que ça fonctionne. Et donc l'objectif aussi, c'est de faire des produits qui soient meilleurs pour l'environnement, qui soient plus sains, qui soient évidemment meilleurs aussi pour le bien-être animal. Et tout ça sans concession sur le goût.
0: Donc, si je comprends bien, la liste d'ingrédients, elle est très courte.
3: Oui, elle est très courte. En général, il y a un ou deux laits végétaux en fonction des recettes, des ferments, qui sont les mêmes ferments qu'on utilise en fromagerie, une pointe de sel de Garande, et après tout le reste, c'est le travail des ferments et de l'affinage pour arriver au produit fini.
0: Alors par exemple, si on fait un camembert végétal, vous utilisez quoi comme lait ?
3: Notre camembert végétal, c'est un produit avec du lait de soja et du lait de cajou.
0: Donc il sent rien ?
3: Si.
0: Ah, il peut sentir le fromage qui sent mauvais.
3: Il a le même processus de vieillissement qu'un fromage traditionnel. Donc, si vous le prenez quand il sort de nos ateliers de fabrication, il sentira pas trop fort, mais laissez-le 2-3 semaines dans votre frigo et puis ça aura le même effet qu'un camembert en fin de vie.
0: Vous utilisez ces laits végétaux. Vous êtes associé avec Genjoy. Aujourd'hui, là, en 8 ans, on voit l'entreprise a énormément grossi, puisque Anne-Sophie Carrier le disait, il y a de plus en plus de demandes autour des laits végétaux. Je suis sûre qu'autour de la table, tout le monde boit un moment ou un autre des laits végétaux, non ? Non, Christelle, pas vous ?
4: Si, dans mon latte. Parce que sinon, c'est très indigeste.
0: Moi,
4: c'est pas par conviction, c'est juste que je le digère plus, en fait.
0: Voilà, mais on dirait que les laits ont changé.
4: Oui, j'ai l'impression.
0: Mais
4: je suis assez d'accord.
0: Ouais, il y a quelque chose aussi de cet ordre-là.
4: C'est lourd, c'est.
0: Donc,
4: c'est gras.
0: Ça veut dire que si cette demande est de plus en plus importante, César Rogier, vous allez faire de plus en plus de produits. Vous avez combien de références aujourd'hui ?
3: Aujourd'hui, on a une quinzaine de références.
0: Ouais, de quoi alors ? Il y a quoi ? Il y a du camembert.
3: Donc, à la base, notre savoir-faire, c'était les affiner. C'est ce qu'il y a de plus complexe en fromagerie. Et depuis, notre ambition, c'est de proposer des alternatives pour toutes les unités de besoin du fromage. C'est-à-dire qu'on fait des fromages à fondre, qu'on va mettre dans les pâtes, on fait des fromages pour la raclette, on fait des tartinables, qu'on peut utiliser aussi pour l'apéro, puisque c'est le thème du jour. Et on fait des fromages pour mettre en salade. Et l'idée, c'est de pas forcément copier les fromages existants, mais de faire des fromages qui répondent à différents usages avec leurs spécificités et les spécificités d'un lait végétal.
0: Donc vous répondez à l'ensemble des usages du fromage au quotidien, mais sous l'angle végétal. Où êtes-vous situé ? Le siège est où ? Les usines
3: Le siège est en Picardie, près de Compiègne. Et on a un autre atelier de production à Ivry, en région parisienne.
0: Le fait de vous rapprocher avec une autre entreprise française, est-ce que ça témoigne aussi de la difficulté d'être entrepreneur en France ?
3: C'est sûr que c'est difficile d'être entrepreneur en France. Et je dirais que dans les secteurs de l'industrie, il y a des tailles critiques à atteindre qui sont difficiles au début. Et puis en plus, nous, depuis un an, on se frotte à la grande distribution.
0: C'est-à-dire que vous avez les fameuses négociations. Anne-Sophie n'a pas trop voulu s'étendre dessus, mais on le sait, c'est très très tendu.
3: C'est périlleux, pour utiliser le même adjectif qu'utilise Anne-Sophie. Quand on parlait de déséquilibre...
0: C'est ça, il y a cinq mastodontes et nous, vous êtes en face et vous priez pour être dans le rayon.
3: Le déséquilibre est encore plus grand quand on s'adresse à des petites entreprises comme nous. Mais quand même, on voit chez les différentes enseignes avec lesquelles on travaille qu'il y a une volonté de végétaliser les assiettes. Ils sont conscients de l'urgence de la transition alimentaire. Et donc, on nous donne quand même une chance d'être dans ces rayons. Là, ça fait un an qu'on s'est lancé en grande distribution. On est arrivé chez Monoprix, chez Franprix, chez Leclerc, Carrefour, Intermarché. Donc ça va assez vite. Donc nous, il y a des nouveaux enjeux, à la fois d'un point de vue production, d'un point de vue animation, terrain, etc. Pour répondre à la demande qui est croissante. Mais c'est intéressant de voir que la grande distribution, que des grands industriels comme Bell prennent conscience en fait, de l'urgence qu'il y a à transformer en fait... la façon dont on produit notre alimentation en France et dans le monde.
0: Donc voilà, donc il y a quand même une difficulté et heureusement vous avez pu vous réunir. C'est un bon coup de génie ça de réunir ses forces.
4: C'est
0: quand
4: assez,
0: on voit que c'est périlleux.
4: C'est Christelle assez Gimaret. Classique et c'est très pertinent et ça porte un nom. Ça s'appelle chasser en meute. Selon sont les Allemands qui sont précurseurs de ce système.
0: Ouais,
4: c'est la
0: chasse
4: en réalité,
0: oui.
4: Vous n'avez pas le choix c'est parce que là vous allez petit à petit créer une personne morale de plus en plus grosse, alors que sinon c'était la mort de deux petites. Donc il n'y a pas le choix et j'ai envie de dire que c'est une pertinence, mais c'est aussi c'est très darwinien en fait. Donc et je pense que vous n'avez pas fini le chemin et que vous allez peut-être en absorber ou être absorbé encore par d'autres parce qu'il y a des grands face à vous et puis puis il y a de la place pour tout le monde parce que comme vous le disiez c'est un marché à 9 milliards donc et à un moment donné il y a de la place pour tout le monde mais il faut survivre.
3: Tout à fait.
0: Vous êtes présent à l'international, aux États-Unis, en Asie, parce que là-bas aussi, on est friand maintenant de tout ce qui est végétal.
3: Ouais, on s'est beaucoup approché par des distributeurs en Asie et aux États-Unis. Aujourd'hui, on est présent dans 10 pays européens, donc tous les pays limitrophes à la France. Nous, on a une contrainte, c'est que donc on fait des produits frais. Donc pour l'export, le grand export, c'est il faudrait produire dans ces pays-là. Et on a beaucoup à faire en Europe. Donc pour l'instant, on concentre nos forces en Europe, mais on s'interdit pas d'aller plus loin à l'avenir. Mais ça. Comme on ne va pas exporter par avion, parce que ce serait contraire à nos valeurs, on produira dans ces pays-là à l'avenir.
0: Combien de salariés ?
3: Une quarantaine.
0: Et vous recrutez ?
3: Et on continue à recruter, oui.
0: Quel type de profil ?
3: Aujourd'hui, on a besoin d'opérateurs. On recrute à peu près à tous les postes, en fait, on est en croissance.
0: Vos produits dans les supermarchés, c'est les nouveaux affineurs ou c'est J Enjoy ?
3: En grande distribution conventionnelle, c'est les nouveaux affineurs.
0: D'accord. Pour qu'on puisse vous reconnaître.
3: Et J Enjoy, c'est dans les circuits bio.
0: Anne-Sophie Carrier, vous, 4000 salariés en France, la plupart, c'est dans les usines, les 5 usines ?
1: Oui.
0: Ouais. Et comment ça s'est passé, là, la période de canicule ?
1: Écoutez, on a dû s'adapter. Il y a des postes qui étaient particulièrement difficiles. Hein, typiquement, le poste où on met les babybel dans de la cire. Là, vous imaginez un petit peu la chaleur. Donc, en fait, on a aménagé les horaires. Dès que c'était partout, c'était possible. On a aussi doublé la capacité en fontaine en eau. Et puis là, j'en discutais aussi hier. Ça, c'était des solutions court terme. Et on est en train surtout de voir comment on peut repenser nos installations pour pouvoir gérer ces températures qui vont continuer d'être très dans les prochaines
0: parce
1: années.
0: Parce que pas du tout de clim dans les 5 usines.
1: Si, il y a quand même de la climatisation, mais on est en train de voir si on peut effectivement avoir des systèmes de refroidissement plus efficaces, climatiser ce qui n'est pas encore climatisé. Donc, il y a une action court terme, là, il a fallu gérer effectivement le bien-être de nos salariés, mais il y a une action en moyen terme, parce qu'en fait, on sait que malheureusement, ça va se reproduire.
0: Ce qui signifie que là, donc, vous avez réagi parce qu'il y avait cette canicule qui risque de revenir, hein, même d'ici quelques jours. Quand on fabrique de la vache qui rit ou des babybel, ce sont des cadences 24 heures sur 24, 7 jours sur 7.
1: Ça dépend des usines.
0: Mais par exemple
1: par exemple, l'usine d'Evron qui produit nos babybel, effectivement, elle fonctionne 7 jours sur 7, entre 8. Donc là, c'était plus compliqué d'aménager les horaires.
0: Compliqué en plein milieu de la nuit quand il fait 35 degrés.
1: Là, c'était difficile.
0: Comment vous faites dans ces cas-là ? Vous êtes allé les voir ?
1: J'étais en communication avec le responsable de l'ensemble des usines.
0: Ouais. Non, mais ça va être un enjeu global et collectif. Je me tourne vers Christelle Gimaret. Cet enjeu de la canicule qui va revenir au sein de vous tous, entrepreneurs, quand on a la responsabilité de femmes et d'hommes, il faut réaménager. Vous aussi, Christelle, avec EcoClean and Demand, sont des personnes qui font du ménage. Comment vous avez géré ça ?
4: Alors, nous, déjà, il faut savoir que les plans de déplacement sont très très courts, puisque justement, on a des plans de mobilité où, dans Paris intramureux, on n'a pas plus de 3 stations de métro entre chaque client. Il se trouve que, en tout cas dans le B2B, souvent les locaux sont climatisés, donc ils étaient mieux au travail que chez eux. Et après, effectivement, il y a un grand plan climat qui, là, on peut plus reculer. Enfin, il y a un moment donné où, par exemple, là, vous parliez du bien-être de vos salariés, mais moi, je pensais en amont aussi au bien-être animal. Il faut savoir que la France est quand même le seul pays où on ne climatise pas les fermes, en fait. Quand vous avez une vache qui souffre, le lait, forcément, il est dégradé.
0: Il sera de moins bonne qualité.
1: Donc, on en a moins.
0: Voilà, c'est-à-dire
1: ça produit direct. Les vaches produisent moins de lait.
0: Là, vous avez eu un impact de la canicule sur la production de lait.
1: On l'a. Alors, effectivement, il y a le rendement en lait est moins bon, puisqu'en fait, quand en période de sécheresse, elles boivent beaucoup d'eau, mais en fait, elles s'alimentent moins, donc elles génèrent moins de lait. Et le lait qu'elles produisent, d'ailleurs, il est moins protéiné. Donc oui, en fait, il y a un impact sur l'ensemble de la chaîne.
0: Donc vous travaillez avec combien d'agriculteurs?
1: Une 650.
0: Donc 650 producteurs de lait. Et là, les retours qu'on vous a fait hier, lundi, enfin à la fin, à l'issue de la canicule, c'est je peux pas répondre à la demande.
1: On suit tous les jours et là, notre niveau de stock est très court, très bas. Donc on est content que la canicule, effectivement, se calme.
0: Elle fait juste une pause.
1: Se calme, voilà, c'est ça.
0: En tout cas, ça ne nous empêchera pas de prendre l'apéritif tous ensemble pour les jours et les semaines qui viennent. Merci Anne-Sophie Carrier, directrice générale de Belle France. Merci d'avoir été parmi nous ce soir sur Europe 1. C'est Elisabeth. Mais c'est pas grave. Merci Laure Clara Zaïti, cofondatrice d'Apéritif Box. Merci à Christelle Gimaret, présidente et fondatrice des Coquelines en Demande. Et César Augier, CEO de J&Joy et des nouveaux affinaires. Excellente Merci soirée Elisabeth. À toutes et à tous sur Europe 1.
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5: Bonsoir à tous, je suis ravi de vous accompagner en ce mardi soir pour Europe 1 Nuit jusqu'à 22h30. À la une de votre journal, pas le droit à l'erreur pour les Bleus. L'équipe de France joue ce soir son premier match à élimination directe à la Coupe du Monde de football. 16e de finale contre la Suède, coup d'envoi à 23h. Le point sur les compositions d'équipe dès le début de ce journal. Pour la troisième fois, l'Assemblée nationale se prononce pour la loi sur l'aide à mourir. Un pas décisif vers la légalisation du suicide assisté et de l'euthanasie. L'ultime vote aura lieu mi-juillet. Les détails à suivre. Dans ce journal également, une manifestation de policiers devant le ministère de l'économie et des finances. Objectif, réclamer davantage de moyens pour une profession à bout de souffle. Et puis la chasse à l'homme qui se poursuit 24 heures après l'attaque au colis piégé à Monaco. La piste terroriste est écartée. Les choses très sérieuses commencent ce soir pour les Bleus. Premier match à élimination directe à la Coupe du Monde de football. France-Suède en 16e de finale au MetLife Stadium près de New York. Bonsoir Cyril de la Morinerie.
6: Bonsoir Maël, bonsoir à tous.
5: Vous allez suivre la rencontre pour Europe 1. Coup d'envoi dans moins d'une heure et on connaît déjà la composition des équipes.
6: Ouais, effectivement, avec des Bleus qui vont débuter d'un instant à l'autre l'échauffement au MetLife Stadium de New York, un stade qu'ils connaissent bien puisque c'est dans cette enceinte du New Jersey que les Français avait battu le Sénégal en phase de poule. Et vous l'avez dit, on connaît le 11 de départ des Bleus. Didier Deschamps procède à deux changements sur le côté gauche. Lucas Digne est titularisé à la place de Théo Hernandez. Bradley Barcola a été préféré à Désiré Doué sur le flanc gauche de l'attaque française. Ce qui donne Maignan dans les buts, bien sûr, qui a été excellent lors du dernier match. Il a arrêté un pénalty. Koundé, Upamecano, retour de Saliba en défense. Et puis Digne, donc comme je vous le disais, sur la gauche, le milieu Rabiot, Tchouaméni. En 10, il a été exceptionnel, déjà 3 passes décisives pour lui dans cette Coupe du Monde Élysée. Sur les côtés, Barcola à gauche, Dembélé, le ballon d'or à droite, Mbappé, capitaine et avant-centre, meilleur buteur de l'histoire de l'équipe de France. Et puis en face, on a la Suède, qui a terminé 3e de son groupe, qui aligne un 11 sans surprise. Et il faudra se méfier absolument de ces deux joueurs, Gyökeres, qui est le joueur d'Arsenal, Isaac, qui évolue à Liverpool, sont vraiment les deux grosses menaces pour l'équipe de France. Et puis on rappelle que le dernier match entre les deux formations, c'était soldé par un succès des Bleus, 4-2. Un petit point météo, on aime bien ça, évidemment, du côté notamment de New York, pour vous dire que il y a 30 degrés actuellement, donc c'est un petit peu lourd, mais les conditions de jeu seront quand même très bonnes, et notamment du côté de la pelouse, c'est un petit peu mieux que lors du premier tour. Donc voilà, on est à moins d'une heure maintenant du coup d'envoi de ce match. Les choses sérieuses, vous l'avez dit, commencent avec ces 16e de finale, la France face à la Suède.
5: Bon, pas d'orage ce soir, ça c'est important pour
6: ceux qui souhaitent regarder le match. Ça va faire des matchs, comme on dit, à rallonge, qui peuvent se terminer très tard. On rappelle le coup d'envoi à 23h, mais déjà. il peut y avoir des prolongation et des tirs
5: bien
6: au but.
5: Bien sûr, effectivement, et je sais que beaucoup d'auditeurs d'Europe 1 sont prêts à veiller pour suivre ce match des Bleus, premier match à élimination directe ce soir à 23h. Merci beaucoup Cyril de la Morinerie. Qualification pour les huitièmes de finale, déjà en poche pour la Norvège, vainqueur de la Côte d'Ivoire en début de soirée, 2-1. Plus tard dans la nuit, le Mexique affrontera à domicile l'Équateur en 16e, coup d'envoi à 3h du matin. La loi sur la fin de vie validée une nouvelle fois par l'Assemblée nationale. Troisième vote favorable des députés à cette réforme chère à Emmanuel Macron visant à légaliser le suicide assisté et l'euthanasie dans certains cas. Mais avec 295 voix pour et 232 contre, l'écart entre les partisans du texte et les opposants s'est resserré par rapport aux précédentes lectures. Alexandre Chauveau.
7: L'opposition au texte persiste en dépit d'une majorité obtenue pour la légalisation du suicide assisté. À gauche et au centre, les partisans de l'aide à mourir se félicitent d'une loi qu'ils estiment suffisamment encadrée. Le député MoDem, Philippe Vigier.
8: C'est une loi qui s'adresse à des personnes qui sont en fin de vie, qui sont malheureusement avec des maladies incurables, réfractaires, avec des douleurs absolument indicibles. Eh bien, le chemin de la dignité, c'est de leur permettre de partir si elles le veulent une fois de plus.
7: La droite et le RN ont majoritairement voté contre en soulignant tous les points qui leur paraissaient problématiques, comme l'absence de clause de conscience collective pour les établissements privés qui ne souhaitent pas pratiquer l'euthanasie ou le délai de réflexion de 2 jours jugé beaucoup trop court pour que le patient confirme, après avis médical, sa volonté de mourir. La députée LR, Justine Gruet.
9: Ce qui m'a frappée pendant tous les débats, c'est la légèreté avec laquelle ils ont pu caricaturer les alertes qu'on pouvait avoir sur ce texte. Ça nécessite de la profondeur, ça nécessite de l'engagement. Et pour moi, il manque de sécurisation.
7: Et les recours semblent désormais limités, puisqu'après le rejet prévu du Sénat la semaine prochaine, le gouvernement a décidé de donner le dernier mot aux députés.
5: Alexandre Chauveau du service politique d'Europe 1. Et le vote définitif sur la fin de vie devrait intervenir à l'Assemblée nationale le 15 juillet prochain. Les opposants au texte tentent d'alerter une dernière fois. Confier aux mêmes soignants le pouvoir de soulager et celui de donner la mort brise l'alliance thérapeutique, avertit la Société française des soins palliatifs. Il est encore temps de renoncer à prendre ce chemin qui n'est pas celui d'un avenir fraternel, affirme de son côté l'archevêque de Paris. Autre moment fort à l'Assemblée aujourd'hui, cette passe d'armes entre la chef des députés écologistes et le Premier ministre. Cyrielle Chatelain, accusée par Sébastien Lecornu de mentir délibérément sur le bilan de la canicule en avançant le chiffre de 10 000 décès. Dans la foulée de cet échange tendu, les Verts annoncent le dépôt d'une motion de censure pour sanctionner l'impréparation du gouvernement face au réchauffement climatique. À ce stade, le bilan partiel de Santé publique France au sortir de cette canicule historique fait état d'un millier de décès supplémentaires par rapport à une période normale. Et concernant la précédente vague de chaleur à la fin du mois de mai, SPF évoque aujourd'hui 300 morts en excès en l'espace de 5 jours, toutes causes confondues. Les trois quarts des victimes sont âgées de plus de 75 ans. Et Météo France prévient, un nouvel épisode de canicule devrait toucher la France dès ce week-end avec des températures au-dessus des 35 degrés, point complet en fin de journal. 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Si l'affaire Liana met en lumière ces dernières semaines le manque de moyens dans la justice, la police, elle aussi, dénonce des conditions de travail très dégradées et des salaires trop faibles. Ce mardi était d'ailleurs une journée de mobilisation dans toute la France à l'appel des principaux syndicats Unité et Alliance. Un rassemblement organisé sous les fenêtres du ministère de l'Économie à la mi-journée pour insister sur les problèmes budgétaires. Jean-Baptiste Marty était sur place pour Europe 1.
10: Un drapeau tricolore à la main, Sébastien, policier à Marseille, dénonce des outils de travail devenus aujourd'hui obsolètes.
11: Tout ce qui est matériel, on a 20 ans, 30 ans de retard quand les voyous, eux, bénéficient de toute la technologie pour être encore plus performants dans leurs actes délinquants et criminels.
10: Même son de cloche du côté de la police judiciaire. Pour Cyril Moncon, en charge de l'investigation au sein du syndicat Alliance, il est à l'heure actuelle impossible de traiter tous les dossiers.
12: On a aujourd'hui 200 000 signalements d'atteinte aux mineurs sur le domaine de la cyberpédophilie ou pédopornographie. Et on est en capacité aujourd'hui d'en traiter seulement 5%.
10: Un manque de moyens et des salaires trop faibles, les forces de l'ordre se sentent abandonnées par leur hiérarchie, mais elles peuvent compter sur le soutien des habitants, comme Laurence, une riveraine.
13: C'est tout ce qui reste de notre pays, c'est une admiration sans borne pour eux. Ça m'émeut aux larmes, vous voyez, parce que ici, dans ce parc de Bercy, où il y a tant de problèmes d'agression et autres, et ils viennent, mais ils ne peuvent pas être constamment là.
10: S'ils ne sont pas entendus par le ministère de l'Intérieur d'ici cet été, les policiers promettent une mobilisation d'ampleur nationale à la rentrée prochaine.
5: Le reportage Europe 1 de Jean-Baptiste Marty. Le Rassemblement National, une nouvelle fois dans le viseur de la justice européenne. Une série de perquisitions menées aujourd'hui, notamment au domicile et dans les locaux de prestataires ayant travaillé pour le RN. Des opérations similaires signalées dans d'autres pays du vieux continent. Et cela dans le cadre d'une enquête sur des soupçons de détournement de fonds visant l'ancien groupe d'eurodéputés nationalistes Identité et Démocratie. Une enquête pour homicides involontaires ouverte par le pôle accident collectif du parquet de Paris. 2 jours après le crash d'avion à Tomblaine, près de Nancy. 11 personnes tuées dans ce qui est le pire accident d'aviation légère en France. Les causes précises du drame ne sont pas encore établies. Les investigations prendront de nombreux mois, prévient le procureur. 24 heures après l'attaque au colis piégé à Monaco, le suspect est toujours en fuite. Les autorités monégasques et françaises tentent d'identifier et de remonter la trace de cet homme filmé hier soir, en train de déposer un engin explosif dans le hall d'un immeuble luxueux, peu avant cette explosion qui a fait 3 blessés. L'oligarque ukrainien ukrainien Vadim Ermolaïev, sa femme et son fils de 13 ans. Frédéric Michel, vous êtes le correspondant d'Europe 1 sur la Côte d'Azur. Au vu des premiers éléments de l'enquête, la piste terroriste est écartée.
14: Oui, le procureur général de Monaco insiste, il ne s'agit pas d'un attentat terroriste, même si il est en relation avec le parquet antiterroriste français. Pour le moment, il a ouvert une enquête en flagrance des chefs de tentative d'assassinat et dépôt sur la voie publique d'engins explosifs. Stéphane Thibault a détaillé le déroulement des faits intervenus peu avant 21h hier soir dans un immeuble résidentiel de la principauté.
15: Nous avons un homme seul, qui dépose un colis peu de temps avant que les trois occupants de l'appartement du rez-de-chaussée de cet immeuble se présentent à la porte et le colis explose au moment où ces trois personnes arrivent.
14: L'individu suspecté d'avoir déposé le colis piégé a été filmé par plusieurs caméras de vidéosurveillance. Coiffé d'un chapeau noir, il a fui à pied par la commune de Beausoleil. Les enquêteurs tentent de savoir s'il a bénéficié de complicité. De nombreux services sont à sa recherche. Les victimes, elles, sont toujours hospitalisées. Le pronostic vital reste engagé pour la femme blessée par l'explosion. L'adolescent et l'homme sont hors de danger. Il s'agirait du sulfureux multimillionnaire ukrainien Vadim Ermolaïev, un homme d'affaires qui s'est enrichi dans le négoce d'alcool, notamment de vin en Crimée. Il est sous le coup de sanctions promulguées par les autorités de Kiev.
5: Frédéric Michel à Monaco pour Europe 1 et tous les regards se tournent donc vers l'Ukraine, étant donné le profil de l'homme d'affaires visé par cette attaque. Le gouvernement de Volodymyr Zelensky n'a toujours pas réagi 24 heures après les faits. Un miracle dans l'horreur vénézuélienne. Un enfant de 3 ans retrouvé vivant aujourd'hui dans les décombres d'un bâtiment par des secouristes jordaniens 6 jours après le double séisme survenu dans le nord du Venezuela. Le dernier bilan de cette catastrophe, la pire depuis plus d'un siècle dans ce pays d'Amérique du Sud, fait état d'au moins 1943 morts, plus de 6400 personnes secourues depuis le début des opérations de sauvetage. Et puis la descente aux enfers se poursuit pour les Girondins de Bordeaux. Le club de football relégué au niveau amateur depuis 2024 est exclu de toutes les compétitions nationales pour la saison prochaine, faute d'avoir versé les 9 millions d'euros attendus par la DNCG. L'équipe dirigée par l'homme d'affaires Gérard Lopez va faire appel mais risque de descendre en 6e division après avoir frôlé la montée en Ligue 3 cette année. Un point sur les marchés financiers.
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5: Et du vert globalement sur les places boursières européennes ce soir, plus 0,44% à Paris, clôture à 8404 points, plus 1,50% à Francfort, plus 0,12% à Londres, plus 1,01% à Milan.
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5: La météo désormais avec vous, Marlène Duret à 22h12, du vent et des températures caniculaires dans le sud-est demain.
17: Toujours 4 départements en alerte orange canicule jusqu'à jeudi matin, 6h. Donc pour les Alpes-Maritimes, le Var, la Haute-Corse et la Corse du Sud. 11 autres en jaune, issus du Languedoc-Roussillon, de la Provence et de la région Rhône-Alpes. Météo France prévoit 22 à 26 degrés au terme de la nuit. Donc une nuit encore étouffante. Et des maximales demain après-midi qui afficheront jusqu'à 37 degrés dans le Var, 36 à Nîmes, 34 à Avignon. Pour les

0: Lyon jusqu'aux Bouches-du-Rhône et au Vaucluse. Côté ciel, du soleil demain en général, un temps plus variable, plus changeant, au nord d'une ligne reliant les Sables-d'Olonne à Thionville, au sud de la Garonne également, sans oublier des orages sur les massifs de l'Est.
1: Merci beaucoup Marlène Duret. 22h13 sur Europe 1, on retrouve la grande interview Europe 1 CNews de l'ancien Premier ministre François Bayrou, interrogé ce matin par Laurence Ferrari.
2: 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Et notre invité ce matin dans la grande interview sur CNews et sur Europe 1, c'est le président du Modem, François Bayrou, bonjour.
3: Bonjour.
2: 9 mois après votre départ de Matignon, vous publiez aux éditions de l'Observatoire Alerte sur la France qui vient. C'est un plaidoyer contre la dette, une adresse aussi à la jeunesse qui, selon vous, va payer le plus cher. C'est un livre qui est passionnant, qui est prémonitoire, on va en parler dans un instant. Mais je voudrais vous poser 2 questions d'actualité. La première, elle porte sur le texte qui sera voté aujourd'hui à l'Assemblée nationale sur l'euthanasie, la loi fin de vie. Ils ont finalisé, les députés, ce texte. Il y a beaucoup de clauses qui sont considérées comme les plus permissives d'Europe. Est-ce que ce texte, en tant que député, vous l'auriez voté, François Bayrou ?
3: Non, je ne l'aurais pas voté. C'est un immense problème de conscience. Parce que dans tous les pays où ce genre de texte est peut-être moins encore engageant que chez nous, dans tous les pays où ce texte a été voté, ça a fait tache d'huile. À partir du moment, et c'est pour ça que c'est très difficile et douloureux, parce qu'il y a des gens qui, eux, pour leur propre destin, pensent que ça serait mieux d'avoir cette issue. Mais à partir du moment où on dit « la mort est un soin », nous qui avons construit notre société sur « normalement, je ne te laisserai pas seul, je ne te laisserai pas malade et je ne te laisserai pas souffrir », à partir du moment où on introduit l'idée que il existe un soin, en fait, qui est pour mettre un terme à tout ça et qui est la mort. Partout, ça a fait tache d'huile parce que ça s'introduit, ça s'immisce dans la conscience générale. Et ça se multiplie.
2: Notamment sur les populations les plus vulnérables.
3: C'est exactement ce que je voulais dire.
2: Voilà.
3: Ça se multiplie pour qui ? Pas pour les gens qui sont avantagés, qui ont les moyens, qui ont des relations de la famille. C'est pour les autres que ça vient. J'ai jamais oublié une lettre qui m'a bouleversé. C'est une maman qui m'écrivait parce qu'elle avait une petite fille trisomique. Et elle me disait, mais quand je ne serai plus là, avec cette loi, elle est tellement gentille, elle veut tellement faire plaisir à tout le monde qu'on lui expliquera que c'est pour rejoindre sa maman et que je ne dis pas que ça se passera, je ne dis pas que c'est dans les intentions de ceux qui rédigent la loi.
2: Mais il y a ce risque.
3: Mais en tout cas, je sais une chose, c'est que tous les médecins qui travaillent dans ces admirables services de soins palliatifs, dans les établissements dédiés à cela, Jeanne Garnier par exemple, tout cela disent il faut pas faire ça. Donnez-nous les moyens de soulager la douleur. On a constaté une chose très simple. Parmi tous les gens qui sont en soins palliatifs et qui voulaient avant qu'on leur applique cette fin de vie, parmi tout cela, il n'y en a plus que 2 ou 3% s'ils sont soulagés de la douleur qui veulent continuer. Alors ça ne veut pas dire qu'il n'y ait pas des personnes, j'en connais, et j'ai parlé beaucoup avec elles, qui disent « mais moi j'ai une maladie très très lourde, dégénérative, comment je fais le jour où je ne pourrai plus bouger ?» Eh bien, c'est cette question-là qui, à mon avis, se traite les yeux dans les yeux avec les médecins. On est là pour
2: comme ça se fait tous
3: aider,
2: les jours,
3: comme ça se
2: dans
3: fait
2: les hôpitaux,
3: tous les jours alors que la loi
2: absolument
3: n'existe pas.
2: C'est pour ça que vous aviez scindé le texte en deux, une partie soins palliatifs, parce qu'on a une vraie pénurie sur les soins palliatifs dans notre pays, et une partie sur la loi fin de vie.
3: C'est-à-dire, je n'ai pas voulu qu'il n'y ait qu'un vote pour deux problèmes distincts. Si on croit que notre démocratie ou notre république doit être transparente et honnête, c'est pourquoi j'ai voulu 2 votes, un sur les soins palliatifs et un sur cette fin de vie. Et que
2: vous n'appelez pas euthanasie ? C'est de l'euthanasie ou pas ?
3: Alors c'est compliqué parce que euthanasie, ça veut dire la mort douce. C'était déjà quelque chose, une périphrase. Alors moi, je

0: C'est l'aide à mourir, ou c'est l'action de donner la mort en fin de vie. Et c'est un énorme problème de conscience, parce que c'est un changement profond de la société dans laquelle on est. Et je dis ça en respectant tous ceux qui ont une opinion différente et que je connais aussi.
1: Vous comprenez l'entêtement d'Emmanuel Macron à vouloir faire voter absolument cette loi maintenant, alors qu'il y a tant de problèmes dans notre pays, et on va les évoquer.
0: Il y en a beaucoup, mais il n'est pas vrai que ce soit un entêtement personnel. La pression des députés, au sein de l'Assemblée nationale, il y a un très grand... Et j'ai donc séparé ces deux textes. Et un jour, le promoteur principal que je connais bien, qui est un ami, Olivier Falorni, est venu me voir et il m'a dit, au fond, tu as eu raison de séparer les deux textes. Parce qu'on a pu avoir des débats plus concentrés. Mais le problème de conscience que je rapporte et dont j'atteste, ce problème de conscience, il est pour l'avenir de la société qui est la nôtre, très important.
1: François Bayrou, l'autre grand thème dans l'actualité, c'est tout ce qui concerne la justice, tout ce qui concerne le fonctionnement de notre société. On a les drames quotidiens qui émaillent l'actualité, les prénoms comme Liana, comme Philippine, comme Louis, qui chaque jour représentent ces victimes, et ces familles qui désormais refusent de se taire, qui refusent de se faire silencier par le système, et qui disent non, on veut une justice qui soit une vraie justice et qui nous protège. Il y a une fracture désormais entre les Français et la justice. Deux tiers d'entre eux ne font plus confiance. Est-ce qu'il y a un moyen de réparer cela, François Bayrou ?
0: Il va falloir le réparer. Je veux dire, vous avez des attitudes qui sont des attitudes très antagonistes. Vous avez les Français qui voudraient juger les juges, ou qui exigent de juger les juges.
1: En tout cas, qu'ils aient des sanctions.
0: Et vous avez les juges qui disent, mais
1: indépendant.
0: Ne touchez pas aux magistrats. Il va falloir trouver. Et c'est un bon exemple de toutes les réconciliations qu'il va falloir conduire en France. Et vous voyez que vous avez ces antagonismes qui excitent complètement les positions. Moi, je suis du côté des parents. Alors, c'est pas très original de dire ça. Hein, ça fait homme politique qui a ses formules sur ces sujets. Aucun d'entre nous ne peut être indifférent. Mais dans l'affaire Liana, par exemple, on voit bien que ce qui a provoqué le drame, c'est une erreur de fonctionnement de la justice ou un dysfonctionnement, comme on dit. C'est-à-dire, non seulement ça n'a pas fonctionné, mais ça a fait le contraire. C'est-à-dire, ça a poussé sous le tapis la poussière. Et ce dysfonctionnement est, hélas, et je dis ça en pensant aux parents de cette petite fille, a hélas provoqué le drame.
1: Il y a aussi la mort de Louis qui a été
0: subi, c'est un drame qui a été provoqué.
1: Provoqué, c'est très lourd ce que vous dites. Il y a aussi Louis, ce jeune homme qui a été massacré par cinq autres jeunes, dont trois mineurs. Est-ce que on peut parler d'ensauvagement ? Vous avez souvent fait ce constat-là. Il figure aussi dans ce livre, François Bayrou. Est-ce que aujourd'hui il y a un ensauvagement de la situation en France ?
0: Il y a des secteurs de la société qui sont tellement en panne et tellement enflammés. Par exemple, l'aide sociale à l'enfance. C'est exactement le cas, qu'on évoque là. Nous avons dans nos rangs, dans notre groupe à l'Assemblée nationale, une jeune femme formidable sur ce sujet qu'elle connaît intimement, qui s'appelle Perrine Goulet, et qui mène le combat sur la réforme en profondeur qu'il faut conduire, parce que ces jeunes garçons et ces jeunes adolescents, dans des familles d'accueil qui sont parfois démunies pour maîtriser ou pour orienter leur développement, c'est un immense travail à conduire.
1: Bien sûr.
0: Et dans un pays qui n'a plus les moyens d'augmenter les dépenses perpétuellement.
1: Mais ma question, c'est ensauvagement. Est-ce qu'on assiste, et c'est un vrai sujet, à une faillite morale, éducative, sociétale, qui ne nous permet plus d'élever nos jeunes, nos enfants, qui s'entretuent les uns les autres ?
0: Oui, peut-être faut pas avoir une formule en pensant que c'est dans toutes les villes et dans toutes les rues. Mais c'est très important et très choquant. Ça existe. C'est Jean-Pierre Chevènement qui avait dit, je crois, des sauvageons.
1: Des sauvageons.
0: Les sauvageons, c'est, vous savez, c'est dans une forêt, c'est des drageons qui poussent sans être guidés. Oui, il y a quelque chose d'une violence tellement forte dans toute la société que c'est un ensauvagement de la société tout entière. Exemple, vous allez sur les réseaux sociaux et vous lisez les posts qu'il y a sous chacun de vos gestes, de vos actes, vous, journaliste, homme responsable politique, chef d'entreprise. C'est d'une violence, d'une méchanceté, d'une haine recuite, de la volonté, on a l'impression d'abattre, de déshonorer, de tuer, par centaines et milliers, protégés par l'anonymat. Comme si, j'ai un chapitre dans le livre sur ce sujet, comme si se révélait par l'anonymat le tréfonds de la nature humaine dans les sociétés où nous sommes, qui sont plus cadrées, qui ne sont plus guidées, et qui donnent aux responsables de la société une très importante charge que personne ne pourra éluder, y compris dans les campagnes qui viennent.
1: Alors François Bayrou, Alerte sur la France qui vient, c'est votre livre aux éditions de l'Observatoire. Pour vous, le cœur du réacteur, c'est la dette, hein, qui est abyssale dans notre pays. Vous dites quasiment que nous sommes à un point de bascule pour cet endettement. Et concernant le système des retraites, évidemment, qui est connexe, vous dites qu'il peut y avoir une guerre de génération. Est-ce qu'on peut encore éviter ces écueils-là, à votre avis ?
0: Laurence Ferrari, on va vers une guerre des générations si on ne fait rien. Une guerre des générations par négligence, par laxisme. Il y a 50 ans, que la France n'a plus voté un budget en équilibre. Ça veut dire des déficits tous les ans, des déficits croissants, et ces déficits, ben, il faut les emprunter pour payer les salaires, pour payer les charges de l'État et de la Sécu. Et ce sont ces déficits qu'il faut emprunter qui, accumulés au fil du temps, forment la dette incroyable dans laquelle nous sommes. Et alors autrefois, vous savez que je mène campagne sur ce sujet depuis longtemps.
1: Depuis 2006-2007, en tout cas.
0: Oui, même...
1: La campagne.
0: Voilà, en tout cas depuis 2007, dont j'avais fait un sujet majeur. Autrefois, on disait, bon... d'accord, François Bayrou, il a raison, c'est une obsession chez lui, mais c'est pour plus tard. C'est un jour qu'on aura des ennuis. Mais aujourd'hui, vous l'avez vu, et la Cour des comptes et toutes les analyses que j'ai développées dans ce livre montrent que ça n'est plus pour plus tard, c'est désormais aujourd'hui. Ça n'est plus un risque, c'est une fatalité que nous affrontons aujourd'hui, à telle enseigne que l'année prochaine... La totalité des impôts sur le revenu que paie chacun de ceux qui nous écoutent quand ils en paient, et vous, et moi, et tous ceux qui sont là, la totalité de l'impôt sur le revenu de toutes les villes et de tous les villages français ne servira plus
1: à rembourser les intérêts.
0: À rembourser seulement les intérêts
1: de la dette. On est d'accord.
0: Pas la dette, on n'a jamais remboursé un euro de dette depuis 50 ans. Pas un euro.
1: Et la guerre des générations, c'est quoi ? C'est les jeunes qui s'en prendraient aux plus âgés ? C'est qui leur reprocheraient d'avoir profité du système et de l'avoir ruiné ?
0: Ben, si vous parlez avec eux, la charge qu'ils vont avoir à porter, la plus lourde et la plus longtemps, le plus longtemps dans les décennies qui viennent, c'est eux qui vont avoir à le faire. Quand nos générations avaient 20 ans, il n'y avait pas de dette. En 80, il n'y avait pas de dette. Et puis, tout d'un coup, ça s'est installé, ça s'est accéléré. C'est devenu un réflexe pour chacun des gouvernants et chacun des citoyens. Tout le monde dit, mais sur ce problème, il faut des moyens. Tous les grands sujets que vous avez évoqués, il faut des moyens. Et on doit donner les moyens supplémentaires. Il n'y aura plus de moyens supplémentaires. Parce qu'on a la défense, on a l'école, on a...
1: La sécurité,
0: on devrait avoir la science et la recherche, on a l'intelligence artificielle. Et donc vous voyez que tout cela, en réalité, exige une prise de conscience de la société dans laquelle nous vivons. Parce que s'il n'y a pas de prise de conscience, alors les gouvernants qui suivent toujours la société, qui suivent toujours la demande, qui suivent toujours les sondages, ne feront pas face.
1: Prise de conscience et des Français et de leurs responsables politiques, c'est ce que vous dites aussi clairement dans ce livre. Est-ce qu'il y a un homme ou une femme providentielle qui pourrait, selon vous, renverser la table, remettre la dette, en tout cas la faire un peu baisser? Est-ce que vous êtes candidat, François Bayrou? Vous n'êtes pas candidat. Écartons d'emblée juste une hypothèse sur est-ce que vous avez passé un pacte avec François Hollande?
0: Non, j'ai lu ça.
1: C'est n'importe quoi.
0: Les journalistes qui se laissent entraîner à n'importe quoi, j'ai vu jours-ci qu'il y avait cette rumeur, une rumeur fondée sur un article démenti. Enfin, vous voyez tout ça.
1: Donc c'est non, il n'y a pas de pacte secret.
0: Mais
1: évacuons
0: pourquoi
1: l'hypothèse.
0: Parce que je pense que cette élection présidentielle, elle n'est pas comme les autres. Autrefois, on allait à l'élection présidentielle pour se faire connaître, pour se faire voir, pour que les Français découvrent les charmes immenses qui sont ceux des candidats successifs. Mais c'est fini. Cette année, l'élection présidentielle, c'est pas ça. Cette année, l'élection présidentielle, c'est la menace des extrêmes. Et il n'y a aucun pays dans le monde, qui se soit relevé des extrêmes. Jamais. Je ne veux pas citer des noms, mais vous les avez en tête. Et donc, la menace immense créée par cette tenaille, elle doit être conjurée, et elle change la nature de l'élection présidentielle et des candidatures. Pourquoi ? Parce que ça veut dire qu'il ne faut pas se présenter pour participer, il ne faut pas se présenter pour témoigner, il ne faut pas se présenter pour faire connaître, il faut se présenter pour gagner. Et présenter pour gagner, ça veut dire aussi qu'il faut des candidats, je suis sûr qu'il y en a qui vont apparaître, qui ont les épaules pour être demain matin président de la République.
1: Ça veut dire qu'il n'y en a pas actuellement qui ont les épaules ?
0: Sûrement, peut-être.
1: Édouard Philippe, il n'a pas les épaules ?
0: Je ne veux pas participer
1: concours de beauté.
0: Ben, vous voyez bien que ce que traduisent les sondages, c'est comme une insatisfaction par rapport aux candidats déjà déclarés, qui ont des qualités, qui ont des mérites, qui ont des vertus, mais qui ne semblent pas toucher et répondre à la question.
1: Merci beaucoup François Bayrou. Alerte sur la France qui vient aux éditions de l'Observatoire. Merci d'avoir partagé votre constat avec nos téléspectateurs et nos auditeurs. Bonne journée sur CNews et sur Europe 1.
2: 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Voilà, c'était la grande interview Europe 1 CNews de l'ancien Premier ministre François Bayrou, interrogé ce matin par Laurence Ferrari. Et sur Europe 1, vous retrouvez désormais, comme tous les soirs, Roland Pérez pour la Libre Antenne jusqu'à 1h du matin. Bonsoir Roland.
3: Et bonsoir Maël. J'ai hâte de vous retrouver tout à l'heure à 23h. On vous attend.
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3: Bonsoir, bonsoir à tous. Je suis ravi de vous retrouver encore ce soir jusqu'à 1h du matin dans cette Libre Antenne sur Europe 1. Ici, vous le savez, il n'y a ni scénario, ni texte appris, ni invité venu vendre quelque chose. Juste des femmes, des hommes, des silences parfois, des éclats de rire souvent. Et cette drôle de magie qui fait que deux inconnus peuvent se comprendre en quelques minutes. C'est peut-être ça, finalement, la plus belle émission de radio. Celle qu'on écrit ensemble chaque soir sans savoir où elle nous emmènera. Alors, vous pouvez écrire la première ligne avec moi, en téléphonant à Audrey et Florian au 01 80 20 39 21, et puis vos SMS, vous le savez, au 7 39 21 sont très attendus, précédés du mot nuit. Et puis Laurent Pellet réalise une fois de plus, encore une fois avec talent, cette émission.
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3: Bonsoir Muriel.
5: Oui, bonsoir Roland.
3: C'est une vie pleine de rebondissements à la fois tragiques,
5: oui,
3: à la fois tragiques et à la fois également pleine d'espoir que vous allez nous livrer ce soir, Muriel. Tout a commencé.
5: Oui,
3: tout a commencé. Vous aviez 37 ans. Vous vivez à La Réunion, Muriel. Hein. Tout a commencé. 30, vous aviez 37 ou 38 ans. Et puis, vous êtes en couple et vous avez une petite fille de 2 ans. Vous étiez enseignante.
5: Oui,
3: et puis, vous avez voulu changer de vie. Racontez-nous.
5: Oui. Oui. Bah alors, j'étais enseignante et j'étais déjà extrêmement fatiguée. Mais bon, en fait, tout le monde peut être fatigué dans ce genre de travail. Et donc, en fait, je me suis un peu souciée de rien. J'ai juste demandé à ce moment-là, bon, j'ai été enceinte, donc j'ai demandé une disponibilité pour ma fille. Puis ensuite, j'ai demandé une disponibilité pour ouvrir une boutique de yoga et de fitness. Et puis, en fait, je me suis rendu compte au fur et à mesure que j'avais toujours cette fatigue extrême. Et puis surtout, j'avais en fait une espèce de perte de goût pour la vie. J'avais plus envie de rien. Et surtout, je maigrissais à vue d'œil. Donc,
3: alors que vous réalisiez quelque chose que vous vouliez faire. Oui, alors que vous réalisiez une passion qui était le yoga.
5: Oui, voilà,
3: en fait,
5: au départ, c'est ça. Oui, c'est ça. C'est que je me suis dit, peut-être que j'ai juste plus de sens à faire ce métier-là. Et donc, je vais voir si j'ouvre quelque chose d'autre. Si je fais autre chose, peut-être que je retrouverai du goût pour la vie et que ça allait repartir au niveau de l'énergie, etc. Mais au final, non, ça n'a rien changé.
3: Et alors, vous avez vu que vous maigrissiez à vue d'œil. Et puis là, il s'est passé quelque chose de tout à fait anormal. Vous avez une vie extrêmement saine, vous faites du sport, on le voit déjà avec le yoga, vous mangez extrêmement bien.
5: Oui, voilà, c'est ça.
3: Vous faites attention.
5: Sur le papier, en fait, on va dire que j'avais tout pour être en parfaite santé.
3: Vous ne buvez pas d'alcool, vous ne fumez pas.
5: Bien, voilà. Ouais. Ben, je buvais un petit peu d'alcool, comme ça, on va dire, quelques verres de vin, mais rien d'extraordinaire. Voilà. Et en fait, ce qui se passe à ce moment-là, c'est que le matin, je commence à avoir des petits crash absents tous les matins au réveil. Donc ça a été un premier signe avant-coureur, on va dire. Et donc, je suis allée voir un premier médecin qui m'a rassurée en me disant que c'était sûrement dû à une petite bronchite que je traînais depuis quelques semaines. Et donc là, à ce moment-là, j'avais déjà l'intuition qu'il y avait quelque chose qui n'allait pas, puisqu'il y avait plusieurs signes. Mais j'ai décidé de faire confiance, et puis comme ça, ça a duré en fait quelques mois comme ça.
3: Et ensuite, vous avez été contrainte de faire une prise de sang quand même.
5: Ben, en fait, à ce moment-là, donc, c'est moi qui ai demandé à faire plus d'examens, donc des examens plus complets, une prise de sang, une radio, puisque comme ça continuait en fait ces crachats de sang, je me suis inquiétée. Et là, je me suis dit, bon, il y a peut-être quelque chose à faire, là, effectivement. Donc, j'ai demandé une radio, un scanner, et ça m'a amené jusqu'à début décembre. Alors que tout ça, ça avait commencé vraiment en juillet 2021.
3: Ah oui, vous êtes resté quasiment 6 mois. 6 mois dans cet état un peu fébrile, sans savoir exactement ce qui vous arrivait, et en pensant, repoussant l'échéance à la fois des examens, et en vous disant que ce n'était pas très grave.
5: Oui, c'est ça. Parce que, bon, j'avais eu un premier avis médical qui était plutôt rassurant, donc je me disais que, bon, que ça, c'était anormal et que j'allais pouvoir continuer comme ça, en fait.
3: Et puis arrive le scanner.
5: Voilà, arrive le scanner, donc avec un compte-rendu. Donc je sors du scanner avec un compte-rendu qui m'est donné, en fait, directement. Et là, donc, je me souviens de cette scène où j'étais dans les couloirs de l'hôpital avec ce compte-rendu et là, du jargon médical qui était du chinois pour moi à l'époque, parce qu'au fur et à mesure, j'ai appris. Mais voilà, donc, avec mon compagnon, et puis où là, je comprends qu'il y a quelque chose qui est grave, mais je ne comprends pas tout encore, puisqu'il n'y a pas de mot, en fait, il n'y a pas le mot tumeur qui est posé ou cancer.
3: On parle de masse avec un nombre de millimètres, je crois.
5: Oui, c'est ça. En fait, exactement, ils disent donc masse de 38 mm au segment apical du lobe inférieur droit, lésion sous-pleurale associée de 35 mm, aspect de lâcher de ballon, micronodules bilatéraux. Enfin, vous voyez, c'était pour moi, j'y comprenais rien en fait à l'époque. Mais bon, donc du coup, on savait que c'était au poumon. Donc après, j'ai été prise en charge par une équipe de pneumologues au CHU. Et là, du coup, après, tout s'est enchaîné. Tous les examens, en fait, pour confirmer ce qu'on imaginait, du coup, déjà être un cancer. Ils me font faire, du coup, à ce moment-là, un IRM cérébral.
3: Oui.
5: Donc là, je vois que j'ai un nodule au cerveau, un PET scan où là, on voit qu'il y a des lésions osseuses, une fibroscopie, etc., pour aller chercher ensuite exactement.
3: L'étendue des lésions.
5: Oui, voilà. Mais en fait, j'ai toujours pas le mot tumeur qui arrive. Donc, à ce moment-là, on y croit encore. On se dit que ça ira, que peut-être que c'est une pneumopathie. Enfin, voilà, on est un peu dans ce brouillard, en fait, on va dire.
3: Mm-hmm.
5: Et le mot tumeur, du coup, apparaît, on va dire, dans ma vie la veille de Noël. Et c'est là que, bah, du coup, parce que le diagnostic est posé à ce moment-là, donc je suis reçue par mon oncologue qui me suivra hein, tout le long de tout mon parcours, oui. Et donc là, elle nous annonce du coup que c'était un cancer des poumons métastasé.
6: Il vous donne même le stade, je crois.
5: Mais à moi, il me le donne pas, mais en fait, j'ai à mon compagnon, en fait. Ce qui s'est passé à ce moment-là, donc la scène un peu, elle est irréaliste. En fait, moi, ce qui se passe, c'est que donc elle m'annonce que j'ai ce cancer-là. Donc moi, je suis un peu sous le choc. Enfin, je suis sidérée. Et du coup, je reste muette et j'arrive plus à parler en fait à ce moment-là. Je comprends pas en fait ce qui m'arrive. Et du coup, mon compagnon, il prend un peu le relais, mais de façon un peu en mode diarrhée verbale. Il pose plein de questions, il dit de toute façon, on va la guérir, mais on la guérit comment, etc. Puis là, du coup, c'est là qu'elle le coupe et qu'elle lui dit, ben non, en fait, c'est incurable. Donc là, moi...
6: Elle a ce mot terrible devant vous qui êtes déjà abasourdi, qui est terrassé parce que vous venez d'apprendre. Elle dit, c'est incurable.
5: Oui, après, je pense que... Enfin, j'ai compris après, plus tard, que eux, ce qu'ils entendent par incurable, en fait, c'est pas la même chose que nous. Enfin, au début, quand on apprend ça, on se dit que c'est incurable, hein, qu'on va mourir demain, en fait. Et après, plus tard, j'ai compris que pour eux, ça veut peut-être dire aussi que la maladie va rester de façon chronique, qu'on pourra pas peut-être la guérir, mais qu'on va faire en sorte qu'elle soit chronique. Et ça, je l'ai compris bien après. Enfin, elle me l'a expliqué aussi après, mais sur le coup, c'est vrai que
6: la maladie va être prise en charge. Elle est incurable, c'est-à-dire que vous ne serez jamais guéri. Mais en revanche, elle peut être maîtrisée. Voilà.
5: Non, mais voilà. Voilà, c'est ça.
6: Ah oui, mais c'est quand même, je veux dire, ça a toute sa différence dans la compréhension, parce que c'est...
5: Oui, vous n'êtes pas
6: n'est pas accessible, enfin, on n'est pas aguerri au jargon médical, et quand on dit à quelqu'un qui déjà découvre un cancer métastasé, et on lui dit c'est incurable, pardon, mais on pense effectivement, comme vous dites, à la mort.
5: Mm-hmm. Oui, c'est ça. Donc moi... En entendant ce mot-là, je suis tout de suite sortie de la pièce, limite en courant, en pleurs. Enfin, voilà, ça a été un effondrement en fait intérieur. Mmh. Et pendant ce temps-là, lui, donc mon compagnon, il a continué à parler avec elle. Et donc là, c'est là qu'elle lui a dit le stade. En fait, moi, je le savais pas. Et d'ailleurs, j'ai attendu longtemps avant de poser des questions et de savoir où j'en étais, parce que.
6: De toute façon, si vous n'aviez jamais entendu parler de cancer, vous ne savez pas s'il existe 20 stades ou 3 stades, hein, on ne sait pas du tout. Si vous n'aviez jamais entendu parler de cancer.
5: Oui, voilà, c'est vrai. Bon, moi, je m'étais renseignée, je savais
6: le stade 4, c'est un stade très avancé, c'est le dernier stade avancé de la maladie. Votre première pensée, outre le fait que vous pensez que vous allez mourir, j'imagine qu'elle va vers votre fille.
5: Exactement. Puis en plus, le lendemain même, on avait Noël qui s'enchaînait. Donc du coup, ça a été assez compliqué à gérer parce que moi, bah, évidemment, je pense à elle et j'ai envie de conserver la magie de Noël à ce moment-là. Et en même temps, bah, à l'intérieur, je suis effondrée. Donc ça a été très compliqué à gérer. Et puis en plus, il y avait toute la famille autour. Pour eux, c'était pareil. C'était dramatique. Et donc du coup,
6: vous décidez quand même de dire, non pas, vous dites évidemment pas à votre fille, mais vous décidez de le dire quand même à tout le monde.
5: Oui,
6: à toute la famille, ouais.
5: À toute la famille, ouais. À ce moment-là, nous, ça s'était comme ça en fait. On n'a même pas réfléchi, parce que tout le monde attendait un peu les résultats en fait. Ils étaient tous un peu, enfin. Voilà.
6: Surtout qu'on, n'aviez pas de, d'après ce que vous dites, à part ces crachats. Vous aviez maigri, d'accord, vous étiez fatigué, mais il n'y avait pas de symptômes aussi évidents. Donc,
5: Non, parce qu'en fait, physiquement, j'étais quand même bien. J'étais juste un peu fatiguée. Enfin, j'avais cette fatigue, mais j'aurais pu continuer comme ça très longtemps, en fait, en vrai.
6: Mm-hmm.
5: Ouais.
6: Et alors, comment font autour de vous, comment cette prise en charge, je veux dire, affectueuse s'organise? Est-ce que vous avez du soutien ou vous n'avez que des gens qui pleurent autour de vous?
5: Ça a été un peu des deux. Ça a été un peu des deux au fur et à mesure, au fil du temps. Mais surtout beaucoup de soutien. Hein. Surtout beaucoup, beaucoup de soutien. Et ça a été important pour moi hein, dans ce parcours-là, c'est vrai que j'ai eu un cercle relationnel qui m'a beaucoup aidée et portée, hein. Mm-hmm. Et je pense que c'est important.
6: Vous avez gardé donc le masque pour les enfants, pour Noël, en tout cas pour votre fille.
5: Oui, voilà. Et en fait, on a vécu comme ça, dans une espèce de double réalité, j'ai envie de dire, mm-hmm. pendant un moment, parce que ma fille, elle avait que 2 ans et demi, donc c'était à la fois merveilleux, parce qu'elle faisait ses premiers pas, même dans l'eau, c'était un petit poisson. Donc en fait, elle avait cette insouciance-là qu'on avait envie de préserver. Et en même temps, nous, de l'autre côté, on était... On était dans la folie, en fait, des premiers mois où il faut tout mettre en place au niveau des traitements, etc. Et puis, tout ce que ça crée, en fait, au niveau émotionnel. Donc,
6: et puis, en termes de fatigue, le traitement n'est pas...
5: Le traitement est arrivé bien après, parce que du coup, ouais. Ça met du temps, en fait, à arriver.
6: Ah, d'accord.
5: Donc, il est arrivé fin janvier. Mmh. Et à ce moment-là, moi, j'ai eu... Donc de la chance entre guillemets, parce que j'ai eu un traitement qui a été plutôt simple à mettre en place, puisque c'était une thérapie ciblée. Donc je ne sais pas si vous
6: connaissez. Oui, bien sûr. Bien sûr.
5: Donc en fait, j'avais juste un cachet à prendre chaque jour. Et,
6: vous n'aviez pas de perte de cheveux ?
5: Non, pas du tout. Pas du tout avec cette thérapie-là. Ça s'appelait le Tagrisso, en fait.
6: À La Réunion, ils sont très bien équipés, les hôpitaux, les traitements anticancéreux,
5: oui. Mmh. Oui, très bien. Cela dit, je suis quand même venue à Gustave Roussy et à Curie pour pour vérifier en fait si c'était le bon traitement. Bon, on a toujours cette peur-là en fait au
6: bien
5: départ.
6: Bien sûr, ouais.
5: Quand on vit dans les villes, voilà. Alors qu'en fait, en réalité, ils prennent des décisions de façon collégiale.
6: Oui.
5: Et on est très bien là aussi en fait à La Réunion. Finalement, je me suis rendu compte. Donc du coup, c'était le bon traitement. Donc c'est ce qu'il fallait que je fasse. Mais j'ai eu aussi une petite phase, on va dire, de déni pendant cette période-là, parce que à l'Institut Curie notamment, il m'avait prévenu qu'en fait, cette thérapie ciblée, qu'elle allait marcher un temps, mais qu'après, ça repartirait. Et moi, j'ai pas voulu vraiment entendre ça, hein, je l'ai rangé dans un tiroir dans ma tête, et puis voilà, j'ai continué.
6: Il faut vivre dans ces combats-là, il faut vivre dans une forme d'irréalité, Muriel.
5: Oui, mais il y a ça.
6: Vous ne vivez pas dans cette forme d'irréalité, dans la vie, vous ne menez pas beaucoup de combats. Si vous avez besoin de mener un combat, vous avez besoin de croire en vous et de croire autre chose que ce que l'on vous dit ou ce qui pourrait marcher ou pas marcher. J'imagine que chaque moment que vous vivez, notamment avec votre fille, avec votre compagnon, ce sont des moments intenses. Vous vous dites peut-être que vous ne les revivrez pas demain.
5: Oui, mais c'est exactement ce qui s'est passé pendant tout ce temps-là. C'est vrai que je veux des petits moments en fait tout simples, comme par exemple lire une histoire le soir ou des choses comme ça. Parfois ça m'arrivait de me demander, mais est-ce que je vais pouvoir le faire encore longtemps? Est-ce que je vais la voir grandir? Toutes ces questions évidemment. Mm-hmm. Et oui, ça bouscule aussi ça bouscule.
6: Toutes vos certitudes, oui. Toute votre vie, même si vous étiez déjà dans un process de changement. Vous avez dit à Audrey que vous êtes passée par, en fait, dans ce genre de choses, on commence un travail sur soi et on passe par des étapes du deuil de la vie d'avant. Et vous êtes passée par cette étape. Racontez-nous.
5: J'ai parlé de ça parce qu'en fait, je crois que... Enfin, moi, c'est comme ça que j'ai vécu, en tout cas. Hein, c'est d'après chacun le vit à sa manière, mais... J'ai eu l'impression en fait de devoir faire en fait ce deuil de la vie d'avant déjà et de la vie que j'avais rêvé en fait dont j'avais rêvé et donc j'ai eu déjà ce choc au moment de l'annonce. Ensuite j'ai eu cette période de déni quand j'étais sous Tagrisso du coup parce que ma vie continuait un peu comme avant donc je voulais pas trop y penser en fait. Voilà. Et puis après, je suis passée par des phases de colère, de tristesse, parce que il y a un moment donné où on réalise et qu'on se dit mais en fait pourquoi moi? Il y a des gens qui fument comme des pompiers. Par exemple, moi je fumais pas du tout et j'ai eu un cancer des poumons. Donc il y a des gens qui
6: il y a une colère en fait qui
5: est là. Et puis après, après on est triste aussi de ce qui se passe.
6: Bien sûr.
5: Donc ça c'est la tristesse. Et puis après, il y a un moment donné, on finit par se résigner. Mais c'est toujours pas très positif, en fait, la résignation. Et puis après, on entre dans une phase plus d'acceptation. Et en dernier, c'est la reconstruction. Et ça, c'est ça que je vis plutôt aujourd'hui. Mais je suis passée par... Enfin, j'ai fait un long chemin et travail pour en arriver là. Pour donner du sens aussi à la maladie. Et voilà.
6: Vous avez aussi toute cette période où vous savez pas comment faire avec ça, c'est-à-dire est-ce que vous devez en parler à votre fille, pas en parler, est-ce que vous vivez vos derniers moments avec elle, il y a des questions votre couple.
5: Oui, on ne sait jamais en fait comment vraiment parler à un enfant en fait de ça. Est-ce qu'on sait qu'on doit lui dire plus ou moins la vérité, mais comment on parle à un enfant de 2 ans et demi sans l'affoler, sans qu'elle se sente en insécurité aussi dans ce monde, donc c'est très complexe, en fait, parce qu'on ne sait pas où mettre le curseur, en fait, entre guillemets, j'ai envie de dire, entre ce qu'il faut dire et ce qu'il ne faut pas dire. C'est ça qui est compliqué.
6: Bien sûr.
5: En fait, il faut être vrai en même temps.
6: Et puis, il y a encore
5: comment le faire, en fait.
6: Puis, il y a cet espoir chevillé au corps qui vous fait penser que, de toute façon, vous allez vous en sortir.
5: Bien sûr, oui. Ben oui. Oui, c'est ce qu'on dit, en fait. On dit toujours, ben non, moi, je vais mettre en place tout ce qu'il faut. Moi, je vais y arriver. Et puis, voilà. Alors, c'est vrai qu'on voit que c'est compliqué pour plein de gens, en fait. Qu'il y a des récidives, tout ça. Mais ça, on ne veut pas y penser, en fait. C'est, voilà.
6: Et comment ça se passe avec votre compagnon, avec vos parents, vos plus proches soutiens?
5: Avec mon... Oui, ça n'a pas été simple non plus tout le temps, parce que ils ont été là, présents évidemment, mais c'est vrai que par exemple mon père ou mon compagnon, ils sont un peu du style, il faut agir. Et donc en fait, ils ont voulu me sauver entre guillemets, et en me disant quoi faire, ce qu'il fallait que je mette en place, etc. Et moi, à un moment donné, c'était trop en fait pour moi, et j'avais juste envie de gérer à ma manière. Et donc ça aussi, il a fallu apprendre à me positionner.
6: Oui, parce que les gens autour de nous croient bien faire, évidemment. Ils pensent vous donner de l'énergie. Et oui, ils pensent vous donner de l'énergie, de la force. Ils veulent y croire en même temps que vous. Ils sont aussi impliqués que vous, parce que c'est un projet de vie qui s'effondre. Donc forcément, ils y sont partie prenante.
5: Ils sont partie prenante, parce qu'en plus, ils assistent au rendez-vous, enfin, en tout cas pour mon compagnon. Ils sont là pour les IRM, pour les comptes rendus, pour les résultats. Enfin, c'est toute leur vie aussi à eux qui est bouleversée. Et ça c'est compliqué, oui.
6: Comment vous avez travaillé sur vous, justement, Muriel?
5: Alors, de plusieurs manières. Bah déjà, moi, ce que j'ai fait, c'était un peu particulier, j'avoue. J'ai eu besoin de comprendre déjà ce qu'était le cancer exactement, comment ça fonctionnait. Donc, j'ai lu beaucoup, beaucoup de livres. Et puis, j'ai beaucoup voyagé aussi par rapport à ça.
6: Oui.
5: Et donc, je suis allée un peu partout. Je suis allée en Allemagne, en Inde, au Mexique.
6: Pour voir des traitements ou pour voir...
5: Pour voir un peu tout. Parce que moi, ce que j'aime là-dedans, c'est que j'ai appris, en fait, ça n'a pas que été le cancer en soi. Qu'est-ce qu'on peut faire pour le traiter, pour le guérir? Ça a été aussi leur approche, leur philosophie qui m'intéressait, leur... Vous voyez, leur façon de percevoir aussi la vie, la mort. Et c'est comme ça que j'ai évolué aussi, en voyant toutes ces approches qui étaient différentes de la nôtre.
6: Mmh.
5: Et moi, après, le travail que j'ai fait sur moi, il a été surtout au niveau émotionnel. Comprendre, en fait, pourquoi, en fait. Parce que, comme je vous disais, j'avais un peu tout sur le papier qui était correct, on va dire, entre guillemets. Par contre, je savais qu'au niveau émotionnel, j'avais plein de choses à régler. J'avais des conflits qui n'étaient pas résolus. Et ça, j'ai travaillé là-dessus, en fait.
6: Familiaux, des conflits...
5: Des conflits émotionnels. Oui, ça peut être lié à la famille, ça peut être lié à plein de choses.
6: Mmh.
5: Mais oui, du coup, il a fallu que... Enfin, j'ai fait un gros travail au niveau thérapeutique, on va dire...
6: Et alors, c'est quoi cette clinique intégrative où vous avez été au Mexique?
5: Oui, au Mexique. Donc, c'est une clinique qui fait à la fois du conventionnel, donc de la chimiothérapie à petite dose, des radiothérapies, des choses comme ça, mais qui fait aussi des thérapies alternatives qui sont moins agressives, on va dire, pour le corps, et qui traite beaucoup le terrain. Donc, en fait, il y a plein de choses qui se mettent en place, il y a des... Je ne vais pas rentrer peut-être dans les détails, mais en tout cas, C'est une autre façon de voir le cancer. Il s'occupe plus du terrain, du métabolisme, de l'environnement en fait qui nourrit le cancer. Et donc du coup, là-bas, j'ai appris en fait et je suis revenue avec plein de choses, plein de compréhension que j'avais pas forcément avant.
6: Vous avez beaucoup parlé et, avec.
5: Ça m'a beaucoup aidé.
6: Vous avez beaucoup parlé, vous avez beaucoup échangé dans cette clinique. Ou c'était quoi?
5: Oui, parce qu'en fait, cette clinique, il traite en fait le patient de façon holistique, on va dire. Il s'occupe aussi de la part émotionnelle, la part spirituelle. Il y a tout ça qui rentre en jeu, en fait. Et en plus, en fait, de toutes les perfusions qu'ils mettent en place, de vitamine C, de curcumine, de plein de choses. En plus, ils font plein de tests aussi. Enfin, c'est très... Il y a le côté très scientifique et puis il y a un autre aspect, en fait, plus holistique. Donc, c'est assez complet.
6: Vous n'en aviez pas entendu parler comment de cette clinique?
5: Ben, moi, j'ai découverte sur Instagram. Donc, ça me fait rire de dire ça, mais c'est la vérité. Mmh. En fait, j'ai me renseigner et j'ai commencé à suivre des femmes qui étaient passées par là-bas et qui avaient à peu près le même cancer que moi et qui avaient guéri. Donc, j'avais cet espoir, en fait. De me dire, bah, peut-être que si j'essaye ça, peut-être que je serai totalement guérie. Parce que, en fait, à un moment donné, j'ai une grosse récidive. Et c'est vrai que les médecins, bah, ils m'expliquaient clairement que là, on allait rentrer dans un gros protocole avec la chimio, etc., et avec les anticorps, et qu'il fallait faire ça toutes les 3 semaines à vie. Et moi, bah, ça ne me convenait pas forcément, surtout la chimio, enfin, même si je savais qu'il fallait que je passe par là. Mais. Voilà, j'avais envie de chercher autre chose avant, en fait. Ou alors, je me suis dit, bah, au moins, si je me mets d'aplomb avant de revenir, ça, et de faire de la chimio, bah, peut-être que j'aurai plus de chance, en gros, vous voyez?
6: Bien sûr, ça optimisera le traitement, bien sûr, la prise en charge, voilà, le traitement. Et c'est ce que vous avez fait, du coup?
5: Oui, c'est ce que j'ai fait.
6: Parce que moi, j'ai vu évidemment une page Instagram qui s'appelle Muriel Healing Journey. Healing, Muriel, avec tiré du bas, avec Healing, H-E-A-L-I-N-G. Il y a H-E-A-L-I-N-G, Journey comme voyage. G-O-U-R-N-E-Y. Et là, vous dites, avant, j'étais comme ça, et aujourd'hui, et vous parlez de votre combat, vous parlez du cancer, et on vous voit dans une forme olympique.
5: Oui, c'est vrai. Oui. Mais en fait, c'est ça que ça m'a apporté, tout ça. C'est que j'ai commencé, en fait, à partir de ce moment-là, à agir, en fait, sur mon corps, sur mon terrain, par l'oxygénation, le sport, l'alimentation ciblée, les compléments alimentaires, faire baisser l'acidité de mon corps, par exemple, m'occuper de mon microbiote. Enfin, j'ai commencé à agir sur plein d'aspects. Et j'ai senti que ça m'a reboosté, en fait, ça m'a donné une énergie que j'avais plus avant. Et même, en fait, en traversant après la chimio, parce que j'ai quand même fait les traitements conventionnels, hein, j'ai fait de la chimio après, ben je m'en suis plutôt bien sortie, on va dire. J'étais toujours en forme et donc j'ai continué. Et c'est surtout que je pense, en fait, ce que ça m'a apporté, c'est que j'ai changé de regard, en fait, par rapport à la maladie. Mmh. C'est comme si j'avais arrêté de me battre contre le cancer, mais que j'avais commencé à vraiment agir pour moi et pour mon corps, voyez.
6: En mettant pas de cancer.
5: Donc j'ai changé de regard.
6: Oui, en sachant quel cancer, mais pas que ça. Vous avez décidé aussi de vous concentrer sur vous.
5: Exactement. Sur moi, voilà. Et j'étais en fait le centre de ma propre vie. J'ai arrêté de perdre mon temps, mon énergie.
6: Quand vous êtes partie au Mexique pendant 6 semaines, votre mari est venu, votre fille est venue?
5: Non, pas du tout. Je suis partie toute seule.
6: Votre fille, à ce moment-là, elle commence à comprendre ce que vous avez? Ou pas? Elle sait que vous êtes malade?
5: Je pense que ce voyage-là, oui, elle commençait à comprendre. Bon, après, je lui en avais déjà parlé avant. Hein. On mettait déjà des mots. J'avais déjà un peu compris comment il fallait lui parler. Donc, mais elle ne réalisait pas pleinement, en fait. Je crois que le voyage, ce voyage-là, ça l'a marqué parce qu'on a été séparés longtemps. Et ça a été assez difficile, hein, je vous avoue. Mais bon, en fait, moi, mon objectif, c'était de revenir plus en forme pour être plus disponible aussi pour elle, hein, parce que quand je suis partie, j'étais pas super bien.
6: Oui, bien sûr. Donc, vous sentiez de l'inquiétude? Vous sentiez de l'inquiétude dans son regard, dans son comportement?
5: Chez elle. Oui. Elle a quand même pendant un long moment, j'ai senti qu'elle était, elle changeait un peu de comportement. Elle était très perturbée, enfin très agitée, un peu agressive parfois. Enfin, voyez, il y a eu des petits trucs comme ça. On a senti que c'était difficile aussi pour elle. On a mis en place un suivi pour elle.
6: Oui. Et puis, il se pose la question, alors vous allez nous dire dans quelques minutes comment ça va aujourd'hui, mais il se pose aussi la question des médecins, c'est-à-dire qu'il y a le savoir des médecins, il y a les traitements de ce que l'état de la médecine sur ces maladies-là, évidemment, il faut en tenir compte, mais il y a vous, il y a chaque personne, chaque patient est différent.
5: Exactement, moi c'est ce que je dis en permanence justement, c'est que chaque cas est unique, chaque cancer est unique et chaque individu est unique avec son histoire. Et en fait, il y a pas de, on peut pas faire de copier-coller. Vous voyez, il faut que chacun en fait fasse son propre chemin gère sa propre évolution par rapport à ça. Et moi, par exemple sur ma page Instagram, parfois c'est difficile parce que je reçois plein de messages. J'ai tel ou tel cancer, qu'est-ce que je peux faire? Et c'est compliqué parce que moi, je suis pas médecin, donc je donnerai pas de conseils d'ordre médical, en tout cas, ça c'est certain. Après, je peux aider pour tout ce qui est mindset, le mental, comment on gère telle ou telle chose, mais je peux pas.
6: Qu'est-ce qu'ils en pensent? Vous allez nous dire d'ailleurs ce qu'en pensent les médecins, ce qu'ont pensé les médecins de votre thérapie, on va dire alternative, qui complète finalement.
5: Ça a été compliqué.
6: Voilà, j'aimerais bien savoir ce qu'ils vous ont dit, comment ils vous ont.
5: Moi, j'ai été très honnête. Hein, j'ai tout de suite.
6: Vous leur avez dit,
5: ce que je faisais.
6: On va en parler. Là, on va avoir les informations de 23h, mais tout de suite après, on continue. Puis vous allez nous dire vraiment aujourd'hui comment vous allez 5 ans après. À tout de suite, Muriel. Merci de rester avec nous sur Europe 1. L'heure des pros, Pascal Pro, c'est deux rendez-vous par jour sur Europe 1. D'abord l'heure des pros en codiffusion avec CNews de 9h à 10h et Pascal Pro et vous l'après-midi, vous le savez, de 16h à 18h pour débattre de l'actualité et vous donner la parole. Donc l'heure des pros de 9h à 10h et Pascal Pro et vous de 16h à 18h sur Europe 1, la radio libre. 23h sur Europe 1 et on retrouve Maëlle Hassani pour le journal. Rebonsoir Maëlle.
2: Bonsoir Roland, bonsoir à tous. Pas le droit à l'erreur pour les Bleus. L'équipe de France affronte la Suède en 16e de finale de la Coupe du Monde de football. Coup d'envoi donné il y a quelques instants au MetLife Stadium près de New York. À noter dans le 11 de départ aligné par Didier Deschamps, la présence de Lucas Digne et de Bradley Barcola sur le côté gauche et le retour de William Saliba en défense centrale. D'autres matchs des 16e de finale du Mondial. Ce soir, la Norvège s'est imposée contre la Côte d'Ivoire tout à l'heure, 2-1, score final. Les coéquipiers d'Erling Haaland retrouveront le Brésil au prochain tour. Plus tard dans la nuit, à 3h du matin, le Mexique affrontera l'Équateur à domicile. À moins d'un an de l'échéance, le gouvernement choisit enfin les dates de la prochaine élection présidentielle. Le premier tour aura lieu le dimanche 18 avril 2027 et le second tour, 2 semaines plus tard, le dimanche 2 mai. Ce calendrier sera officialisé demain en Conseil des ministres. Confier aux mêmes soignants le pouvoir de soulager et celui de donner la mort brise l'alliance thérapeutique. Le cri d'alarme ce soir de la Société française des soins palliatifs opposé à la loi sur la fin de vie approuvée aujourd'hui pour la troisième fois par l'Assemblée nationale. 295 voix pour, 232 contre. Ce texte visant à légaliser le suicide assisté et l'euthanasie doit maintenant revenir au Sénat avant un ultime vote des députés mi-juillet. Météo France s'attend à un nouvel épisode caniculaire dès vendredi et ce week-end sans s'avancer à ce stade sur sa durée ou son intensité. Les températures devrait repasser au-dessus des 35 degrés par endroit, mais toutes les régions ne seront pas forcément concernées. Le bilan provisoire des deux premières vagues de chaleur de l'année publié aujourd'hui par Santé publique France fait état d'au moins 1300 morts. Le Rassemblement national, une nouvelle fois dans le viseur de la justice européenne, des perquisitions menées aujourd'hui au siège et au domicile personnel de prestataires de communication ayant travaillé avec le parti. Annonce du président du RN Jordan Bardella ce soir. Le parquet de l'UE fait état quant à lui de perquisitions dans plusieurs pays du vieux continent, dans le cadre d'une enquête sur des soupçons de détournement de fonds publics par l'ancien groupe d'eurodéputés nationalistes Identité et Démocratie. Plus de 24 heures après l'attaque au colis piégé perpétré à Monaco, toujours aucune trace du suspect. Les autorités françaises et monégasques recherchent activement cet homme filmé en train de déposer un engin explosif dans le hall d'un immeuble luxueux peu avant la détonation qui a fait 3 blessés. blessé. Parmi les victimes, l'oligarque d'origine ukrainienne Vadim Ermolaïev, visé par des sanctions dans son pays pour ses liens économiques avec la Russie. Et puis l'heure de la retraite n'est pas encore venue pour la légende américaine du basket. LeBron James annonce qu'il va poursuivre sa carrière la saison prochaine, mais pas dans la même équipe. Le meilleur marqueur de l'histoire de la NBA va quitter les Lakers de Los Angeles pour rejoindre une autre franchise. Un nouveau défi pour le King à l'âge de 41 ans. Vous écoutez Europe 1, il est 23h03 et on retrouve Roland Pérez pour la Libre Antenne jusqu'à 1h.
6: Comment vous allez faire l'année prochaine? Vous allez dire, on retrouve Valérie Darmon?
2: Eh bien, certainement.
6: Il faut vous habituer.
2: Mais je sais, mais je m'entraîne déjà.
6: Depuis 9 mois, vous n'arrêtez pas de dire Roland Pérez.
2: Bah, mais je m'entraîne.
6: Le vendredi, voilà. Vous entraînez.
2: Absolument.
6: Ouais, c'est vrai. Là, je suis avec Muriel. Nous sommes avec Muriel, qui nous appelle de La Réunion. Elle a 42 ans. Elle a 37 ans, 38 ans. Elle a une petite fille. Et depuis 7 ans, elle est mariée. Elle était très heureuse. Elle est enseignante. Puis, beau jour, elle décide de s'écouter un peu et de se dire que finalement, elle a envie d'ouvrir sa boutique de yoga. Donc, elle a envie de faire du yoga, elle se met en disponibilité pour le faire, mais elle se sent fatiguée, mais bon, elle se dit que c'est tout ce qu'elle a pu accumuler pendant un certain nombre d'années, et puis peut-être cette pression qu'elle avait quand elle était enseignante, donc elle ne s'écoute pas vraiment, elle continue jusqu'au jour où elle va cracher, elle va avoir des petits crachats de sang, là elle va commencer un petit peu à s'inquiéter, elle va consulter, on va lui dire que c'est une bronchite, donc bon, elle va laisser passer encore un certain nombre de mois, on est en juillet au départ quand elle sent cette fatigue, et en décembre, elle va quand même pousser la porte d'un radiologue pour faire un scanner, et elle va comprendre très vite qu'elle a quelque chose d'assez grave, une masse de 38 mm du lobe inférieur droit du poumon. Et un peu plus tard, elle va l'apprendre de la bouche du pneumologue que c'est un cancer. Elle connaîtra pas le grade, elle sera pas le long, elle sait que c'est métastasé, mais c'est quelque chose qui est totalement inconnu pour elle. Et là, il va falloir qu'elle entre, après la consternation, il va falloir qu'elle rentre dans une forme de déni pour mettre un peu la maladie à distance, pour essayer de continuer parce qu'on lui dit que c'est incurable. Elle ne comprend pas que le mot incurable veut dire, et personne ne peut le comprendre, veut pas dire qu'elle va mourir, mais elle dit simplement qu'elle va devoir vivre avec la maladie qui peut se présenter de façon extrêmement chronique. Et à partir de là, va commencer un long combat. Un combat qui va la mener quasiment pendant 5 ans avec cette phase qu'elle nous a parfaitement bien décrite, et puis cette prise en charge qu'elle a eue, une prise en charge aussi holistique. Elle est partie dans une clinique intégrative, et aujourd'hui, quand vous voyez son compte Instagram, c'est prodigieux parce qu'elle est en pleine forme. Voilà, on va finir un petit peu avec elle. Elle va nous raconter ces derniers mois qu'elle a vécu et comment elle se sent aujourd'hui. Voilà, je vous ai mis au parfum.
2: Absolument.
6: Comme ça,
2: fait.
6: Vous savez exactement ce dont on parle et on reparlera d'autres auditeurs qu'on aura tout à l'heure à minuit, évidemment.
2: Mais oui, je vous dis à tout à l'heure.
6: À tout à l'heure.
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6: Nous sommes jusqu'à 1h du matin sur France, sur Europe 1, qu'est-ce que je raconte là? Sur Europe 1, nous sommes ensemble. Vous pouvez continuer à nous appeler au 01 80 20 39 21. 01 80 20 39 21. Vous pouvez également nous envoyer vos messages au 7 39 21. On a Bernadette qui nous dit, Muriel, avec qui on est en ligne. Muriel a été courageuse. Il faut écouter ses envies, retrouver du plaisir à prendre soin de soi au quotidien. L'entourage est important. Voilà, à la manière et avec l'intonation dont s'exprime Muriel ce soir sur cette Libre Antenne, je ressens en elle beaucoup de sérénité par rapport à cette épreuve. Bravo, nous dit Didier au 739-21 sur Europe 1. Vous êtes toujours avec nous, Muriel?
8: Oui, je suis là.
6: Alors, on a fait
8: j'ai entendu ce qu'avait dit cette auditrice, et c'est vrai que c'est exactement ça, je crois, qui...
6: C'est vrai que...
8: Oui, je me sens vraiment sereine, en fait, aujourd'hui, comparé à avant. C'est ça qui a changé, en fait, dans tout ce parcours.
6: Vous n'avez plus peur de la maladie aujourd'hui, ou vous continuez quand même à avoir peur?
8: Ben, en fait, non. On va dire que ce dont j'ai peur, c'est de la souffrance du corps, évidemment, comme tout le monde, je pense, et de la séparation avec mes proches. En ce sens, je peux avoir peur de la mort, on va dire, mais j'ai plus peur de la mort comme une espèce d'épée de Damoclès au-dessus de ma tête, comme j'avais avant, en fait. Je la vois plus aujourd'hui comme un passage, et c'est vrai que j'ai plus ce souci-là. Enfin, je sais pas. J'ai une espèce de sérénité.
6: Qu'est-ce qu'ils disent, les médecins, de ces 5 ans qui viennent de se passer, de ces différents traitements, de ces différents accompagnements, en tout cas, que vous avez eu, comme vous disiez, holistique, donc alternatif, un peu du traitement classique, et heureusement qu'il existe, ce traitement d'ailleurs, du cancer. Oui. Qu'est-ce qu'ils en ont pensé et qu'est-ce qu'ils disent aujourd'hui?
8: En fait, moi, dans mon cercle médical, en fait, on va dire, mon réseau proche, ils ont été très, très compréhensifs et en fait, ils ont compris que j'avais besoin, en fait, de voir un peu ce qui se passait ailleurs, etc. Et en fait, je trouve qu'ils ont été vraiment ouverts et compréhensifs. Après, je sais qu'à l'hôpital, en soi, notamment, je vais en HDJ toutes les 3 semaines. Je sais que je suis un peu étiquetée, on va dire, comme une patiente. Je ne saurais même pas comment dire.
6: Différente.
8: Oui, parce que par exemple, je remets souvent en question certains traitements.
6: Oui, vous posez beaucoup de questions.
8: Beaucoup de patients
6: se sentent tellement dans l'ignorance totale qu'ils n'osent pas, évidemment. Ouais. Ils n'osent pas évidemment remettre en cause ou poser des questions.
8: Je pense que du coup, peut-être que je suis un peu pénible, on va dire, mais je veux tout le temps savoir pourquoi, comment. Là, est-ce que c'est nécessaire de continuer la chimio ou est-ce qu'on peut diminuer les doses, est-ce qu'on peut arrêter. Enfin, je pense que du coup, je peux être un peu pénible pour certains médecins, mais j'ai eu quand même de la chance d'être très très bien entourée par notamment donc mon oncologue et un radiothérapeute qui me suit aussi depuis le début, qui eux vraiment sont géniaux et qui même quand avant que je parte au Mexique, qui étaient au courant et qui m'ont dit ok, bon, on n'attendait pas trop, mais ok, on vous laisse faire en fait. Ils m'ont laissé faire et c'était important pour moi.
6: Quand même 5 ans après, quand ils vous voient, que vous vivez bien, oui, que vous voyagez, si vous vous annoncez pas haut et fort que vous êtes guéri, mais vous êtes dans un process que vous maîtrisez, vous êtes debout avec votre fille, avec votre conjoint. Qu'est-ce qu'ils disent quand même de ça?
8: Eh ben, j'ai l'impression qu'ils sont plutôt contents. Là, j'attendais même aujourd'hui encore des résultats d'IRM cérébral. Je ne l'ai pas encore eu, mais ils étaient très positifs. J'ai eu un scanner des poumons qui était aussi positif là, il y a à peine quelques semaines, qui a montré une régression. Et ce qui est même étonnant maintenant, c'est que mon oncologue, elle me recommande à certaines autres patientes par rapport à la gestion des effets secondaires, par exemple. Mmh. Et donc, j'ai des femmes qui m'appellent pour savoir comment j'ai géré tel ou tel effet secondaire des anticorps, par exemple.
6: Vous allez vous retrouver avec une blouse blanche à l'hôpital.
8: Et donc, je trouve ça rigolo, en fait, de voir que ça peut servir, peut-être mon expérience peut servir à d'autres personnes, et c'est chouette. Voilà.
6: Vous diriez, on va terminer là-dessus, vous diriez que vous n'êtes plus la même personne aujourd'hui, Muriel?
8: Ah oui, tout à fait. Oui, tout à fait. Je sens vraiment que je ne suis plus la même personne et même je n'aimerais pas retourner en arrière, en fait. Bien sûr, je ne vais pas dire « Ah, j'ai envie de revivre la douleur et la souffrance que j'ai pu avoir dans certains moments. » Ça, non, ce serait irréel. Mais par contre, je sais que maintenant, je vis vraiment pleinement, ici, maintenant, avec les gens que j'aime. Et je suis plus dans l'amour, vous voyez, dans une espèce de lâcher-prise et d'amour. Et je suis en train de vraiment de reconstruire une vie qui a du sens pour moi. Et donc ça a changé. Ça a changé.
6: Votre fille le sent?
8: Ah oui. Ah oui, maintenant j'ai l'impression qu'elle est... Je la sens même, elle est transformée, elle aussi. Elle a du recul, en fait, sur la vie, et des fois elle me sort des trucs, vraiment j'hallucine. On dirait qu'elle est vraiment plus éveillée, quoi. Enfin, c'est rigolo.
6: Elle a 7 ans aujourd'hui?
8: Elle a 7 ans, oui, oui.
6: Comment elle s'appelle?
8: Chiara.
6: Chiara. Oui. Eh bien voilà, écoutez, on peut vous retrouver donc sur votre compte Instagram, Muriel-Healing, H-E-A-L-I-N-G, journée, tout attaché, J-O-U-R-N-E-Y. On le mettra de toute façon sur la page Facebook de l'émission. Merci Muriel,
8: merci d'avoir
6: temps accompagné notre libre antenne ce soir, en nous racontant les rebondissements d'une vie auxquels on peut tous un jour être confrontés. Et bravo pour cette force dont vous avez fait preuve, cette résilience aussi, cette patience. Et puis vous l'avez dit, vous l'avez fait aussi avec l'amour de tous ceux qui vous portaient. Donc c'est important dans ces moments-là. Merci infiniment, Muriel.
8: Merci.
6: Bonne continuation à vous. À bientôt.
8: À bientôt. Au revoir.
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0: On ne se lasse pas hein, de cette chanson, de ce titre, de ces paroles. We are the world, US for Africa, vous vous souvenez très certainement. Qu'est-ce que vous allez me manquer, chers auditeurs? C'est vrai que vous allez tous me manquer beaucoup. Dans quelques jours, je vais fermer cette page de la Libre Antenne. Mais je vous suivrai. Je vous suivrai de loin. Je suivrai évidemment encore cette émission légende qui existe depuis 50 ans sur Europe 1, qui a été animée par de grandes voix, vraiment de grandes voix. Vous retrouverez Valérie que vous connaissez bien, qui vous accompagne déjà tous les week-ends. Elle sera là avec vous, fidèle au poste, d'ailleurs dès la semaine prochaine, dès lundi et dès la rentrée. Et moi, bah écoutez, je ne vous oublierai jamais. Je regarderai de temps en temps la page également Facebook que vous animez, où parfois vous dites des choses très bienveillantes, très gentilles, parfois des choses très dures, hein, mais il faut aussi les entendre et les lire. Mais voilà, cela va être bientôt nos dernières discussions, nos derniers échanges. Donc si vous avez envie, évidemment, d'appeler cette Libre Antenne jusqu'à 1h du matin ce soir, vous pouvez continuer à le faire. 01 80 20 39 21. Et puis également, vous avez là les SMS comme Marie-Jo de Draguignan qui nous envoie toujours un petit message sympathique. Elle écoute d'une oreille attentive la Libre Antenne et de l'autre et de ses yeux, elle regarde le match de télé. On a un fort concurrent ce soir, forte concurrence avec le match avec la France. Voilà, donc vous pouvez nous adresser vos messages au 739-21 précédé du mot nuit. Et bonsoir Yaya.
1: Bonsoir.
0: On dit bien Yaya, c'est ça, hein? Je voulais pas faire.
1: Oui, en français, oui. En arabe, c'est Yahya, mais en français.
0: Yahya. Alors, vous préférez. Bon, je sais pas si je vais réussir à dire Yahya, mais Yahya, c'est bien.
1: Très bien.
0: Vous avez 24 ans, Yahya, vous appelez de Paris. Et là, vous nous avez emporté dans cette Libre Antenne parce que vous allez dire quelque chose et vous allez démontrer, nous raconter une histoire où vous nous dites que vos parents ont tout quitté pour un avenir meilleur pour leurs enfants.
1: Oui, exactement.
0: C'est magnifique, ça. C'est magnifique de s'en rendre compte. C'est magnifique de le vivre. C'est magnifique de le reconnaître, de le dire et de rendre hommage, j'imagine, à vos parents.
1: Oui, pour moi, c'était le minimum, limite, de le dire, de le crier fort, de le reconnaître et de le traduire dans mes actions et dans mes rêves. Dans mes propres rêves, parce qu'en fait, je suis enfant d'immigré, donc mes parents sont marocains de Marrakech, mais moi, je suis né à Rome, en Italie, donc moi, je suis italo-marocain, et en fait, mes parents ont quitté leur propre pays pour construire une nouvelle vie en Italie pour leurs enfants, et ils ont fait le choix de quitter cette vie qu'ils ont construite pendant 20 ans en Italie, parce que à l'âge de 15 ans, mon père fait le choix de quitter l'Italie pour la France, toujours pour cette quête de futur meilleur pour les enfants, pour s'assurer que ses enfants auront les meilleures conditions
0: un avenir meilleur, oui, absolument.
1: Exactement.
0: Et il a réussi. Alors, il faut dire que votre papa, et on va le comprendre en miroir, au regard de ce que vous allez nous livrer sur vous et sur votre. Vous avez des frères et sœurs aussi, vous avez des sœurs,
1: oui,
0: je crois.
1: Oui, j'ai deux sœurs.
0: Deux,
1: oui,
0: sœurs, voilà. Votre papa ne sait pas lire ni écrire, votre maman n'a pas fait d'études.
1: Et exactement.
0: Et vous, en 2019, vous avez un bac S avec une note de 20,42 avec mention très bien. Et ce bac,
1: exactement,
0: que vous avez passé à Lille, dans le nord de la France.
1: Exactement. Je venais à peine d'arriver en France, à l'âge de 15 ans, en seconde, je ne parlais pas français. Parce que j'étais italien, je parlais italien, je parlais arabe, mais je parlais pas du tout français.
0: Et vos parents ne parlaient pas français non plus ?
1: Mon père non, ma mère si, mais c'était un français artisanal du Maroc et qu'elle nous avait pas transmis à la maison parce qu'on était en Italie, on était à Rome. Pour quelle raison on devrait parler français ? Il n'y avait aucune raison. Donc non, j'arrive en France à Lille sans savoir parler français. En seconde et en terminale, donc 3 ans plus tard, je décroche le bac avec cette note Bah, même aujourd'hui, 9 ans plus tard, je peine à y croire, en fait. Je me dis, non, 9 ans, 7 ans, sept ans plus tard, je suis là, je suis genre, bah, wow,
0: même nous, je savais même pas qu'on pouvait avoir 20,42 de mention, mais on l'a avec les options, justement, hein, qui nous permettent d'avoir des notes, normalement, comme c'est des options qui ne sont pas obligatoires, évidemment, vous pouvez cumuler une moyenne plus importante.
1: Exactement.
0: Donc, vous partez avec ce bac mention très bien, avec cette moyenne vraiment à peine croyable. Vous aviez toujours été, évidemment, un très bon élève en terminale, puisque je vois que vous aviez 19,3 de moyenne. Et c'est là où vous commencez à rentrer dans le parcours, on va dire, des grandes écoles.
1: Oui, parce que après mon bac et un ensemble d'aléas, je m'en retrouve en prépa au lycée Louis-le-Grand à Paris. Donc je quitte Lille. Qui dit prépa dit je prépare les concours pour les grandes écoles. Je passe 2 ans de prépa et 2 ans à Louis-le-Grand. Moi, j'appelais ça Poudlard à l'époque, parce que tellement c'était à la fois prestigieux, mais à la fois magique, parce que dedans, il y avait une histoire tellement riche. Jacques Chirac est passé par Louis-le-Grand. Des grands présidents sont passés par Louis-le-Grand, etc., etc. Et après, je passe mes concours. Et j'intègre l'INSTA Paris, qui est une des meilleures écoles d'ingénieurs de France. Voilà, ça a été un parcours académique dont je suis très très fier et qui statistiquement en fait était loin d'être prévisible, parce que je suis enfant d'immigrés, enfant de ouvriers, enfant de non diplômés et voire illettré pour ce qui est du côté de mon père. Ouais. Et en fait, statistiquement, par reproduction sociale, j'étais pas censé faire tout ça. Donc je suis un peu une exception du système ou une anomalie.
0: C'est très atypique, bien sûr. Faut dire que vos sœurs, c'est un peu le même parcours. Une est en droit à l'heure actuelle, l'autre est à Sciences Po quand même.
1: Exactement. Oh, bah, on va peut-être dire que mes parents ont craqué le jeu. Mais pour mes parents, les études étaient plus que prioritaires, dans le sens que eux ils ont tout sacrifié et ils se sont rendus compte du retard qu'ils avaient aujourd'hui dans la société parce qu'ils n'avaient pas de diplôme et de l'effort et de la peine qu'ils doivent subir aujourd'hui parce qu'ils n'ont pas de diplôme, parce que mes deux parents aujourd'hui c'est des agents d'entretien et ils se réveillent à 4h, 6h du matin pour aller au travail. Ils font des horaires comme moi je ne fais pas. Moi je fais des horaires de bureau 9h, 18h et je me plains, alors que eux ils font des mon père il fait du 4h midi et moi ça me fait de la peine. Et du coup en fait eux, pour éviter que leurs enfants se retrouvent dans cette situation là ont tout misé sur les études. Mon papa nous ramenait à la maison des livres pris au hasard, achetés au hasard.
0: Il ne lisait pas
1: le titre, il savait pas de quoi parler le livre. Mais du coup, parfois, il servait des images pour savoir si c'était un livre de science ou si c'était un livre d'histoire, etc., etc. Et ma mère suivait nos devoirs et nos études de tellement près, même si elle s'y connaissait strictement rien. Mais elle s'assurait qu'on faisait nos devoirs tous les jours et elle suivait nos notes et nos progrès, et allait voir les professeurs. Voilà, c'est...
0: C'est vous, Yaya, quand je vous écoute, et j'imagine vos sœurs, parce qu'on ne les a pas avec nos téléphones, mais j'imagine que c'est vous qui êtes beaucoup plus fiers de vos parents que vos parents, enfin, même si vos parents le sont de vous, évidemment, mais vous devez être très fiers des parents que vous avez eus, Yaya.
1: Ah bah je ne peux pas ne pas être fier. Très souvent mes parents, et c'est très très marocain, très arabe, me disent étudie pour ne pas faire comme nous, pour ne pas finir comme nous. Et avant je ne disais rien, je disais bien sûr je vais étudier, je vais travailler pour faire mieux. Et aujourd'hui en fait limite j'ai envie de leur répondre Bah, si seulement je pouvais faire un dixième de ce que vous avez fait, quitter deux fois un pays, reconstruire de zéro sans savoir parler la langue, sans diplôme, moi je ne peux pas faire ça. Aujourd'hui, j'en serais pas capable. Élever trois enfants, etc., etc. Donc oui, moi je suis très fier de mes parents. Et d'ailleurs, pendant ma remise des diplômes qui a eu lieu au mois de mars de cette année, j'ai eu la chance de tenir un discours devant toute l'entièreté de ma promotion et du corps professoral de l'école. Et en fait, pendant ce discours que j'ai posté sur les réseaux, et qui d'ailleurs il a percé, en fait, pendant mon discours, je disais « Maman, papa, aujourd'hui, vous êtes diplômé aussi, en fait.
0: » Je sais.
1: Et en fait, ce qui était... C'est vrai, parce que je suis l'aîné, donc je suis le premier enfant diplômé de la famille. Et, mais en fait, ils ont tellement suivi mes études et tout donné pour mes études qu'en fait, ma consécration, c'est leur consécration.
0: Mais oui, bien sûr, c'est une double réussite, une réussite pour eux, car ils n'ont pas bûché pour rien. Ils savaient ce qu'ils faisaient, ils l'ont fait formidablement bien. Vous avez quand même eu la vie d'enfant que vous vouliez, ou vous étiez quand même très très drivé pour vos études par vos parents?
1: Non, mes parents nous ont laissé, à moi et mes sœurs, une liberté que tout enfant voudrait. Moi, j'ai été basketteur très longtemps, 17 ans de basket dans mes pattes. J'ai fait du piano, je sortais très souvent à Rome, parce que Rome, c'est une ville de fêtards. Donc, j'ai... Même ici en France, j'ai continué le basket. Je suis très extraverti, donc j'avais une vie sociale très développée. Et j'étais loin d'être le stéréotype de l'intello qui se renfermait dans la bibliothèque. Donc non, mes parents ont su trouver un équilibre. Et leur objectif, c'était pas de nous forcer aux études, c'était nous apprendre à aimer les études. Donc moi et mes sœurs, on a aimé ce qu'on a fait parce qu'on a eu le choix. Mes sœurs ne font pas de sciences, justement, mais parce qu'on ne leur a pas imposé de faire des sciences, mais on leur a dit chacun et chacune, faites ce que vous voulez. Et donc moi, j'ai pris les maths parce que j'étais passionné par les maths, comme ma sœur qui était passionnée de droit et s'est retrouvée en droit, et l'autre qui a suivi sa vocation de sciences pistes. Donc voilà, c'est non, j'ai eu une enfance et une adolescence très pas facile financièrement et socialement parlant, mais familièrement parlant, très heureuse.
0: Mais j'allais y venir. Financièrement, comment vous avez fait? Comment vos parents ont fait pour vous permettre de faire des études, études parfois coûteuses? Je ne sais pas, vous avez dû avoir des bourses, évidemment, j'imagine. Et le sport, le piano, enfin tout ce que vous avez dû faire à côté.
1: En Italie, l'école ne coûte pas. Donc l'école est gratuite en Italie pour tout le monde.
0: Même les grandes écoles,
1: Les grandes écoles, je les ai faites en France. Donc
0: oui, en France,
1: quand je suis arrivé au lycée en France, donc j'ai été boursier d'échelon 7, donc c'est le pire échelon, c'est l'échelon le plus fort.
0: Ouais, ouais.
1: Mais qui est qui reflète donc la pire situation. C'est parce que mes parents gagnaient le SMIC, et deux SMIC pour une famille de 5 dans une moyenne grande ville comme Lille, en fait, ce n'est pas évident. Mais en fait, mes parents, tout l'argent allait dans les études. Donc tout l'argent allait, s'il fallait un PC, on achetait un PC. S'il fallait un abonnement pour quelque chose à l'école, on achetait l'abonnement pour lier à l'école. Et en fait, on vivait du jour par jour.
0: Vous mesuriez les sacrifices de vos parents?
1: Absolument, absolument. Parce que quand à 15 ans, t'es confronté, on te dit... moi, à 15 ans, on m'a dit, on va quitter Rome pour à jamais. Tu vas quitter ton pays à jamais. Tu comprends qu'en fait, la situation est tellement grave que le sacrifice est énorme. Et en fait, moi, ça m'a réveillé. Moi, je suis devenu adulte à 15 ans. C'est pour ça que moi, sur les réseaux, je dis souvent, moi, je suis immigré, enfant d'immigré, parce que moi-même, donc, j'ai immigré de l'Italie à la France. Et en fait, à 15 ans, je me suis rendu compte du sacrifice de mes parents et de ce qu'ils essayaient de faire.
0: Et c'est parce qu'ils sont partis de l'Italie pour la France pour les études ?
1: Pour des raisons financières, parce que l'Italie subissait la crise. C'est un des premiers pays européens qui a le plus souffert à la crise. La crise tapait du bas, dans le sens elle a impacté d'abord ceux qui n'avaient pas de diplôme, ceux qui étaient les plus précaires. Et donc, comme nous, on était précaires en Italie, parce qu'encore une fois, mes parents n'ont pas de diplôme, ils avaient des métiers simples, on a dû quitter l'Italie et aller chercher mieux. On s'est retrouvé à Lille parce qu'on a de la famille à Lille, donc il y avait aussi la stabilité d'avoir quelqu'un de la famille autour, etc. Eh oui. Donc, c'est une sacrée épopée, histoire. On a beaucoup bougé. Mais aujourd'hui, dans quelques jours, le 7 juillet, ça sera 10 ans que je serai en France.
0: Et vous parlez aussi bien le français que vous parliez l'italien, j'imagine. Et vous parlez aussi le dialecte marocain ou l'arabe littéraire, je ne sais pas.
1: Les deux. Je parle le dialecte marocain parce que c'est ma langue de tous les jours avec mes parents et c'est la langue avec laquelle j'ai grandi. Mais j'ai aussi fait une école d'arabe quand j'étais en Italie, donc je sais lire et écrire l'arabe. L'italien, c'est ma langue maternelle. L'anglais, je l'ai appris depuis l'école maternelle. Je me maîtrise, je suis C1, C2 aujourd'hui en anglais. Et en fait, comme ça fait rire souvent les gens, mais en fait, le français, ce n'est que ma LV4. C'est ma quatrième langue, c'est l'an dernier. Et aujourd'hui, on me dit « Mais Yaya, t'as pas d'accent ». Je me dis « je sais pas comment il a disparu cet accent ». Mais
0: oui, c'est vrai,
1: mais,
0: il avait pas
1: l'accent. Peut-être je suis une éponge linguistique, je sais pas. Peut-être effacer mon accent a été un peu inconsciemment une stratégie pour pouvoir réussir.
0: Mieux vous intégrer, oui, c'est ça, mieux vous intégrer peut-être.
1: M'intégrer et pouvoir craquer les codes de Louis Le Grand, des grandes écoles. Aujourd'hui, je travaille dans le monde corporate, je suis consultant.
0: Vous gagnez votre vie aujourd'hui, Yaya ?
1: Je gagne ma vie pour moi, oui.
0: Je suis indépendant. Vous êtes indépendant aujourd'hui. Vos parents acceptent que vous les aidiez un peu, si vous le pouvez, ou ils n'acceptent
1: pas ? Il n'y a même pas de débat. Moi, je les aide. Naturellement, en fait. Maintenant, aujourd'hui, un jeune de 24 ans épargne pour acheter une maison, acheter un appart, acheter d'accès. Moi, je n'épargne pas. Moi, j'essaie de rattraper le retard de mes parents. Donc, s'il faut acheter des choses pour la maison, je les achète. S'il faut aider mes sœurs, j'aide mes sœurs. Leur faire plaisir, je leur fais plaisir. Et moi, ma retraite et mon épargne et ma maison, on y pensera plus tard.
0: Bien sûr.
1: C'est de loin ma priorité, vraiment.
0: Qu'est-ce qu'elle vous dit, votre maman, quand elle vous prend dans les bras, quand elle vous regarde ? Qu'est-ce que dit votre papa ?
1: Vous savez, quand on est marocain, en fait, ma mère, elle me dit que Dieu te protège. Parce qu'on est très croyants, on est musulmans, donc la religion fait partie vraiment de notre vie quotidienne. Mmh. Et donc que Dieu te protège et que Dieu te garantisse le meilleur futur. Et mon papa, il est plus, il va essayer de trouver les défauts encore à améliorer. mais c'est pas c'est classique marocain, c'est. Ils sont. Ils ont un peu les étoiles dans les yeux. Le fait qu'un pour toi maintenant il est lancé, il est indépendant dans sa vie, c'est un poids de moins pour eux.
0: C'est leur vraie réussite. C'est pas la leur, leur réussite, c'est votre réussite. On a un petit message de Leïla qui nous dit les parents de Yaya, Dieu bénisse, ont semé la graine et leurs enfants leur ont donné l'arbre de la vie.
1: J'aurais pas pu dire mieux.
0: Et l'arbre de la joie aussi.
1: Oui, l'arbre de plein de belles choses, de ce que des parents méritent aujourd'hui dans la vie. Et en effet, avec mes sœurs, dans la mesure du possible, de leur rendre le temps qu'ils ont sacrifié et l'énergie surtout, parce que on lit, c'est ce qui me fascine, ce qui me claque de plus, ce qui m'attire le plus l'attention, c'est qu'on peut lire toute cette histoire dans les mains de mes parents, dans les mains de mon père et dans les mains de ma mère. Ah oui. On lit ses efforts et cette vie passée à se battre. Je fais de tout pour pouvoir rattraper et remercier.
0: Yaya, ça veut dire Dieu bénisse ?
1: Non, Yahya, c'est l'équivalent biblique de Jean.
0: Ah, Jean, d'accord.
1: Okay. De Jean.
0: Okay. Ouais. Alors, on a un autre message, je pense que c'est Bernadette, mais j'en suis pas certain, parce qu'elle n'a pas eu le temps de signer son SMS au 739-21. Un grand bravo à Yahya d'avoir témoigné pour sa reconnaissance envers ses parents qui ont quitté leur pays, pour par dévouement, pour permettre à leurs enfants de réussir et de faire des études. Ils peuvent être fiers de lui, et grâce à ses parents qui ont tout mis en œuvre pour la réussite de leurs enfants.
1: C'est super gentil, ça me touche beaucoup.
0: Aujourd'hui, je crois que vous avez écrit un livre.
1: Oui.
0: Alors pas un livre de témoignage pour témoigner de cette magnifique histoire que vous nous racontez du sacrifice de vos parents, de cette force de vos parents. J'imagine que vous le ferez parce que c'est une très belle
1: histoire.
0: Mais oui, mais alors vous avez écrit un livre pour vous libérer du poids de la prépa, vous dites.
1: Exactement. C'est après 10 ans de prépa, on cumule beaucoup, beaucoup, beaucoup de choses en soi qu'on n'a pas le temps de traiter parce que, en fait, il faut faire des maths, de la physique, du français. Il faut préparer les concours, donc ça va vite en prépa. Donc on n'a pas le temps pour les émotions, on va dire. Et une fois que j'ai intégré mon école pendant l'été, j'étais tellement chargé émotionnellement que j'ai pris mon PC, je l'ai ouvert et j'ai commencé à écrire. J'ai dit, allez hop, on sort tout ce qu'il y a. Et j'ai sorti beaucoup de pages. Et je me suis dit, quand même, ça fait pas mal. Et donc, par pure curiosité, j'étais déjà sur les réseaux, comme je suis influenceur aussi. Je lance un appel de témoignage et je dis, si vous avez vécu la prépa, racontez-moi ce que vous... Je lance un appel de témoignage et je reçois 200 témoignages par mail.
0: De jeunes étudiants en prépa, donc.
1: De jeunes étudiants en prépa qu'ils étaient encore en prépa, qu'ils avaient fini la prépa, qu'ils avaient arrêté la prépa. Donc j'avais des témoignages de tout type et que j'ai lu avec attention, que j'ai trié, que j'ai filtré, que j'ai analysé et tout. Et j'en ai sélectionné une vingtaine qui composent aujourd'hui mon livre, Un vécu de prépa. Donc Un vécu de prépa, c'est un recueil de témoignages.
0: Oui.
1: Où il y aura mon témoignage qui est le plus grand, qui prend le plus de place, et après il y a les autres. C'est un recueil de qui en fait veut rendre visible la prépa, parce que la prépa vraiment c'est une boîte noire aujourd'hui dans la société française. On ne sait pas ce qui se passe à l'intérieur. On envoie des élèves et on les attend à la sortie. C'est quand même une spécialité française. Ça n'existe nulle part ailleurs. Et donc c'est intéressant de se dire, qu'est-ce qui se passe vraiment, qu'est-ce qu'ils subissent, parce qu'on subit beaucoup. C'est des histoires de réussite, mais aussi d'échecs, de réorientation, de solitude, mais aussi d'amitié, de retrouvailles, de groupes. C'est des histoires de détermination, il y a de tout. Comme j'aime beaucoup dire, je dis aussi dans le prologue, c'est un récit commun qui se particularise dans l'individu. En fait, on a un peu toute la même de la prépa, mais avec des spécificités, des quelques détails spéciaux liés à notre propre histoire. Mais sinon, on a un peu plus ou moins vécu la même chose. Et donc, tout au long des témoignages, on peut retrouver des éléments récurrents. C'est quelque chose dont je suis très très fier. Il est disponible à la précommande.
0: Oui, c'est ça s'appelle un vécu de prépa.
1: Exactement.
0: Et il est sorti donc 5 ans après avoir évidemment été sorti de cette prépa. Et oui. Donc il s'adresse aussi alors aux parents et aux enfants qui ont peut-être des velléités de suivre un cursus similaire.
1: Bah, en fait, il s'adresse à
0: tous
1: moi,
0: les,
1: comme je dis,
0: tous les étudiants qui veulent faire des prépas a priori.
1: Bah, il s'adresse aux gens qui veulent faire une prépa, mais il s'adresse aussi, comme vous l'avez dit, aux parents d'étudiants qui veulent faire une prépa, aux grands frères, aux grandes sœurs de personnes qui font une prépa, parce qu'en fait, il s'adresse à tous ceux qui, un jour ou l'autre, ont croisé le mot prépa, de proche ou de loin, parce qu'en fait, quand on est un ami de quelqu'un qui est en prépa, en fait, on ne comprend pas. Moi, j'avais des amis qui ne me comprenaient pas, parce qu'ils disaient là, ils étaient là, mais tu n'es jamais là, tu ne parles plus, tu ne discutes plus dans les groupes, etc., etc. Et ils ne comprenaient pas pourquoi moi, j'étais absorbé par les maths, par la physique. Et en fait, justement, donc, ce livre va un peu élucider la vie d'un jeune préparationnaire et expliquer comment, en fait, on est... c'est pas qu'on est pris, on est submergé par le savoir scientifique, dans mon cas parce que j'ai fait une prépa scientifique, mais il y a aussi des prépas littéraires et tout. Et en fait, c'est 2 ans où on met la tête sous l'eau et on est...
0: Avec la concurrence des autres, avec le challenge de se dire qu'on pourrait rater et qu'il faut être le meilleur,
1: C'est les Hunger Games.
0: Oui, exactement. Yaya, merci pour ce joli parcours. Merci d'avoir rendu hommage à vos parents. On comprend cette émotion que vous avez. On a beaucoup d'émotions en vous écoutant et on pense à l'acharnement, à la force, à vraiment la dignité de vos parents et à cette très belle réussite. Donc merci de nous avoir fait partager ça sur Europe 1 ce soir. D'accord Yaya. Et puis on vous souhaite bonne chance pour la suite. Et puis ce livre, Un vécu de prépa, pour ceux qui pourraient être intéressés par, comme vous dites, enfants et étudiants, jeunes étudiants. Merci infiniment.
1: Merci beaucoup. Bonne soirée.
0: À bientôt Yaya.

0: Jetlag, Louisa sur Europe 1. 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Nous sommes ensemble jusqu'à 1h du matin. Il va y avoir dans quelques instants les informations de Maëlle Hassani, les informations de minuit. Donc vous pouvez continuer évidemment à nous appeler au 01 80 20 39 21 et à nous adresser vos messages au 7 39 21 précédé du mot nuit. Nous allons accueillir maintenant Marie. Bonsoir Marie.
1: Bonsoir Roland.
0: Merci d'être avec nous pour cette émission sur Europe 1.
1: C'est moi qui vous remercie.
0: Mais non.
1: Je disais à Florian tout à l'heure que vous étiez responsable du fait que je ne me couche pas, enfin je ne m'endors pas très tôt, puisque je m'endors avec vous. Depuis ma rupture d'anévrisme, je dors très très mal. Et donc vous m'accompagnez tous les soirs.
0: Bon, bah écoutez, j'en suis fort honorée, j'en suis désolée.
1: Vous êtes mon petit somnifère.
0: Écoutez, si je fais dormir la France, je ne sais pas ce qui va se passer quand je ne serai plus là dans quelques jours.
1: Mais... je me demande.
0: Non, vous pourriez réécouter en replay peut-être l'émission.
1: Tout à fait.
0: En tout cas, Marie, vous voulez nous parler de votre fille, Marie.
1: Tout à fait.
0: Votre fille est hélas bipolaire, elle doit arrêter. Et toute la famille voudrait qu'elle puisse avoir un enfant. Et évidemment,
1: un petit bébé.
0: Vous vous inquiétez évidemment de parce qu'aujourd'hui, elle est stabilisée, comme on dit, grâce à un traitement qu'on a pu mettre au point. La difficulté, c'est que certaines de ces molécules sont contre-indiquées quand on tombe enceinte.
1: Absolument.
0: Alors racontez-nous, qu'est-ce que vous aviez envie, au travers de l'antenne, d'obtenir peut-être des témoignages?
1: Exactement, je me disais que peut-être je pouvais avoir quelques petites, éclaircissements avec le témoignage d'une jeune femme qui a peut-être été dans la même situation que ma fille, d'une maman qui pourrait me dire que voilà, c'est tout. On a galéré quand même, elle a galéré énormément. C'est ce que je disais à Florian, c'est pas toujours évident de trouver un psychiatre. Et puis au fil de ces mutations, fallait à chaque fois, parce qu'on ne lui faisait pas de courrier de recommandation, fallait qu'elle trouve par elle-même un psychiatre. Et ça a été une galère sans fin, jusqu'au jour où elle a trouvé. Mais malheureusement, le traitement ne faisait pas ça se passait bien, mais je veux dire, ça n'était pas du tout convaincant, c'est pas le mot, mais bon, il y avait quand même plus de phases basses que de phases hautes. Mais néanmoins, ça n'était pas toujours facile, jusqu'au jour où il a trouvé effectivement
0: le traitement
1: qui lui a convenu.
0: Votre fille, on lui a découvert, hélas, cette maladie de bipolarité. À quel âge? Elle avait quel âge?
1: Alors, si je compte, elle avait 27... je suis en train de calculer.
0: Elle a 38 ans aujourd'hui, vous nous dites, je crois.
1: Voilà, elle va avoir 38 ans. C'était en 2015.
0: 2015, donc ça fait 11 ans. 11 ans, et donc 38 ans, ça fait 27 ans.
1: 27 ans. Ouais, elle avait 27.
0: Donc,
1: le ciel vous tombe sur la tête.
0: C'est-à-dire que jusqu'à l'âge de 27 ans, elle avait quand même, j'imagine, des symptômes sans qu'on sache que c'était cette maladie.
1: Non, pas vraiment.
0: Non.
1: Pas vraiment, mais il est un fait que quand on en a discuté, pas avec elle directement, mais avec ma plus jeune fille, on s'est souvenu d'un épisode quand elle était au lycée où elle avait souhaité redoubler. Parce qu'elle n'avait pas les notes, enfin la moyenne qu'elle souhaitait, parce que elle avait quand même un bon niveau au collège, et c'est vrai que pourtant les instituteurs, les professeurs les mettaient en garde, en leur disant, vous savez, vous n'aurez pas les mêmes notes au lycée qu'au collège, et ça ne lui avait pas convenu, et elle avait décidé de elle avait décidé de redoubler, ce qu'elle a fait, hein, alors que ses profs ne voulaient pas. Et c'est vrai que là, elle est tombée en... Ouais, elle a eu une... On n'a pas appelé ça une dépression, mais elle était très, très fatiguée. Et c'est vrai que notre médecin traitant l'avait orientée vers un psychiatre.
0: D'accord.
1: Mais qui n'avait pas décelé du tout de bipolarité à cette époque-là.
0: Donc à 27 ans, on met un nom sur ce qu'elle a, cette bipolarité. Vous saviez exactement ce que c'était, elle et vous, pas vous saviez tout. Non.
1: Pas du tout, Roland. Vous allez dire... elle est un peu bête, cette maman.
0: Non,
1: cette
0: pas du
1: maman.
0: Tout. Pas
1: mais
0: du
1: figurez-vous tout que quand elle me l'a annoncé, je lui ai dit, mais tu sais, ma chérie, ne t'inquiète pas. Tu sais, il y a des personnes qui sont diabétiques, elles prennent un traitement jusqu'à la fin de leur jour et c'est pas dramatique.
0: Mm-hmm.
1: Voilà. Mais après, effectivement, quand...
0: Parce que le traitement est assez lourd.
1: Ouais.
0: C'est quoi? C'est plusieurs molécules, c'est plusieurs médicaments.
1: Elle a du lithium, évidemment, et elle a du kéralite.
0: Mmh.
1: Et de la kétiapine.
0: Et ça a beaucoup d'effets secondaires?
1: Non, elle a bien, hein, vraiment très très bien. Moi, si vous voulez, j'ai retrouvé ma fille, quoi, en fait.
0: Parce qu'elle, au moment où elle a été dépistée, elle avait des crises, des crises où elle était.
1: Oui, il y a eu des trucs. Puis moi, j'étais pas du tout à côté, parce que bon, j'ai un autre problème, moi, c'est que je suis quelqu'un qui culpabilise, hein, beaucoup beaucoup. Et c'est vrai que j'ai beaucoup culpabilisé à ce moment-là, parce que j'ai un souci de santé qui est que j'ai des problèmes de vision. Et donc je ne peux pas conduire comme je voudrais, je ne dois pas conduire d'ailleurs, donc il était hors de question que je puisse aller quand ça se passait pas bien. Elle n'était pas ici, hein. elle était à plus de 600 km,
0: hein. Ah ouais.
1: Donc ça n'était pas du tout évident. Et c'est vrai que je m'en suis voulu parce que moi, j'ai divorcé de leur papa et je ne comptais pas du tout refaire ma vie. Ça m'est tombé dessus. Et c'est vrai que...
0: Bon. Qu'est-ce qui vous est tombé dessus? Vous avez rencontré quelqu'un?
1: J'ai rencontré quelqu'un et voilà. Et je m'en suis voulu parce que je me suis dit j'aurais peut-être dû prendre plus mon temps. Et
0: qu'est-ce qui aurait changé à votre avis?
1: Je ne sais pas.
0: Vous savez bien, Marie, que ça n'aurait pas changé tant qu'elle n'avait pas le bon traitement, tant qu'elle n'avait pas été dépistée.
1: Quand elle a eu une relation sentimentale très, très, très, très toxique. Et on en a encore parlé récemment, mais elle m'a dit, maman, arrête, parce que de toute façon, je ne t'aurais pas écouté. Donc, effectivement, j'ai compris après, mais sur le moment, je voulais pas en entendre parler de quitter cette personne-là, alors qu'elle m'a fait un mal fou, mais elle me dit, non, faut pas que tu t'en veuilles, mais oui, enfin, bon, une maman, je me dis...
0: Bien sûr.
1: Ça doit s'apercevoir que et puis.
0: Non, s'apercevoir. Puis, voilà. Oui, mais vous auriez, ça n'aurait malheureusement rien changé. Simplement, vous étiez là au moment où il fallait être là. Il voulait être aujourd'hui dans cette inquiétude que vous avez, que vous portez pour votre fille. Et donc votre fille s'est mariée, je crois, cette année.
1: Oui, elle s'est mariée.
0: Son compagnon est parfaitement informé de ce qu'elle.
1: Tout à fait. Et par contre, c'est ce que je disais à Florian, ce qui m'inquiète un peu, c'est que lui ne l'a jamais connu en crise. Voilà, donc c'est ça qui me fait un peu peur. Mais bon, c'est ce que je disais aussi à Florian, c'est que, attention, elle n'est pas sans traitement. Hein. Il y a une molécule qui est obligée d'arrêter jusqu'aux 3 premiers mois de la grossesse, parce qu'il y a des risques de malformation cardiaque pour le fœtus.
0: Ah.
1: Voilà, mais sinon, elle a un traitement, il n'y a pas de problème. Et d'ailleurs, elle m'a dit, maman, il faudra que je t'appelle plus souvent. Et surtout, si tu vois que bon, je suis un petit peu trop haute ou un petit peu trop basse, le psychiatre m'a dit qu'il fallait que tu l'appelles, que tu puisses voir ça avec lui, enfin échanger un petit peu avec lui. Donc j'étais quand même très contente de ça.
0: Oui, vous êtes...
1: Je l'ai rencontré, le psychiatre.
0: D'accord, mais est-ce que vous êtes très concernée maintenant par... Parce que qu'est-ce que vous pourriez faire si elle est effectivement comme en crise un peu haute ou crise un peu basse? Qu'est-ce que vous pourriez faire?
1: Disons de lui dire, écoute ma chérie, je te trouve un petit peu, parce que ça m'arrivait hein, quand je l'avais, hein, quand elle n'avait pas encore trouvé ce médicament qui l'a vraiment, vraiment stabilisé très, très bien. Par moment, parce que on le sent ça, quand elle appelait pas, je savais que c'était parce que elle devait être en phase basse, et puis je calculais, moi j'avais mon petit, on avait instauré ça, je savais exactement pour combien de temps, parce qu'elle était pas tranquille longtemps, hein. Elle était tranquille 3 semaines, hein, quelquefois 4 semaines, c'était vite revenu si vous voulez, donc je le sentais quand elle... Ou à l'inverse, quand elle m'appelait et que bon, bah, c'était un peu trop, un petit peu trop euphorique, je lui disais, ma chérie, je te trouve un petit peu. Alors, quelquefois, elle m'envoyait balader, hein, ou quelquefois, elle me disait, oui, t'as raison, enfin voilà.
0: Bah, écoute,
1: je
0: Marie,
1: suis là en permanence.
0: Marie, je vous coupe, pardon, on va rester ensemble, Marie,
1: oui.
0: Mais on va devoir s'interrompre juste quelques minutes, le temps
1: pour
0: des informations, voilà, de Maëlle Hassani. Et on se retrouve tout de suite après. On va continuer à parler de votre fille. On va parler de ce projet d'enfant et de votre votre association aujourd'hui à ce projet, parce que c'est important aujourd'hui qu'elle soit soutenue également par vous. Vous restez avec nous. On se retrouve dans quelques instants.
1: À tout de suite sur Europe 1.
0: Sur Europe 1, on retrouve Maëlle Hassani pour le dernier journal de la journée. Rebonsoir Maëlle.
2: Bonsoir Roland, bonsoir à tous. C'est la mi-temps au MetLife Stadium près de New York. L'équipe de France mène 1-0 contre la Suède grâce à un but de Kylian Mbappé. 16e de finale de la Coupe du Monde de football. Premier match à élimination directe pour les Bleus, largement dominateurs au cours des 45 premières minutes. Le vainqueur de cette rencontre retrouvera le Paraguay au prochain tour. D'autres matchs pour le compte des 16e de finale du Mondial. La Norvège s'est qualifiée pour les 8e en début de soirée après une victoire 2-1 contre la Côte d'Ivoire. Les coéquipiers d'Erling Haaland retrouveront le Brésil au prochain tour. Et plus tard dans la nuit à 3h, le Mexique affrontera l'Équateur. C'est un pas décisif vers la légalisation du suicide assisté et de l'euthanasie dans certains cas. L'Assemblée nationale s'est prononcée ce mardi soir en faveur de la loi sur l'aide à mourir pour la 3e fois depuis le début du parcours législatif de cette réforme chère à Emmanuel Macron. Le texte prend une nouvelle fois la direction du Sénat avant un ultime vote des députés mi-juillet. La journée au Palais Bourbon, marquée également par un échange tendu entre la patronne des députés écologistes et le Premier ministre, Cyrielle Chatelain, accusée par Sébastien Lecornu de mentir sur le bilan humain de la canicule en avançant sans preuve le chiffre de 10 000 décès. Dans la foulée de cette passe d'armes, les Verts annoncent le dépôt d'une motion de censure pour dénoncer l'impréparation du gouvernement face au réchauffement climatique. Et justement, un nouvel épisode caniculaire en perspective. Météo France annonce une vague de chaleur dès vendredi et ce week-end, sans pouvoir en estimer à ce stade la durée ou l'intensité. Les températures devraient repasser au-dessus des 35 degrés par endroit, mais toutes les régions ne seront pas forcément concernées. Pour l'heure, c'est le risque de feux de forêt qui inquiète les autorités. 6 départements placés en alerte rouge ce mercredi. Les Bouches-du-Rhône, le Vaucluse, le Gard, l'Hérault, l'Aude et les Pyrénées-Orientales. Les dates de la prochaine élection présidentielle seront officialisées ce mercredi en Conseil des ministres, à moins d'un an de l'échéance. Le gouvernement opte pour un premier tour le dimanche 18 avril 2027 et un second tour 2 semaines plus tard, le dimanche 2 mai. Le scrutin aura donc lieu en pleine vacances de printemps. L'auteur de l'attaque au colis piégé perpétré lundi soir à Monaco est toujours activement recherché par les autorités monégasques et françaises. Attaque qui a fait 3 blessés, dont l'oligarque d'origine ukrainienne Vadim Ermolaïev, visé par des sanctions dans son pays pour ses liens économiques avec la Russie. L'enquête est ouverte pour tentative d'assassinat, la piste terroriste écartée. Un miracle dans un paysage de désolation. Un enfant de 3 ans retrouvé vivant dans les décombres au Venezuela ce mardi, 6 jours après le double séisme qui a dévasté le nord du pays. Le dernier bilan fourni par les autorités locales fait état de 1943 morts. L'OMS redoute désormais l'apparition d'épidémies de rougeole, de diphtérie ou encore de coqueluche. Et puis pas d'exploit pour le grand retour de Serena Williams sur le circuit professionnel en simple. La star américaine du tennis, âgée de 44 ans, s'est inclinée en 3-7 au premier tour du tournoi de Wimbledon ce mardi face à l'Australienne Maya Joint. Mais l'aventure londonienne n'est pas finie pour Serena Williams, qui participe également à la compétition en double avec sa sœur Vénus. 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
0: Vous n'êtes pas venu seul?
2: Non, tout à fait, vous avez l'œil.
0: Ben oui, j'ai l'œil derrière le studio pour votre dernier flash d'information. Et donc, vous ne repartez pas seul.
2: Non, voilà, vous avez
0: tout
2: compris.
0: C'est tout ce qu'on dira. D'accord. Vous voyez comment je suis discret.
2: Mais vous l'êtes de plus en plus.
0: Vous ne trouverez pas l'animateur plus discret que moi.
2: Ça, bah, ça certainement.
0: Le moins intrusif possible,
2: mais
0: c'est
2: voilà,
0: moi.
2: C'est vous, vous bah, ça j'en doute pas.
0: Je ne vous ai quasiment pas posé de questions sur votre vie sentimentale depuis des lustres.
2: Mais jamais, ce n'est pas du tout votre genre, évidemment.
0: Bah non, ce n'est pas mon genre, mais tout va bien.
2: Mais tout va bien, je vous remercie.
0: Bon, d'accord, alors je vous laisse repartir avec le sourire. Et on se retrouve demain.
2: Absolument.
0: À demain. Mal, rentrez bien.
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0: Je vais vous faire une confidence. Les émissions que je préfère sont rarement celles où tout se passe comme prévu. Ce sont celles où un appel en entraîne un autre, où une histoire fait réagir quelqu'un d'autre au bout de la France parfois, où une personne qui n'avait jamais pensé à appeler se dit « Et pourquoi pas moi ?» Et si c'était votre soir, n'hésitez pas, 01 80 20 39 21 et puis les SMS au 7 39 21 précédés du mot « nuit ». On écrit, vous le savez, comme on l'a fait chaque soir, cette émission ensemble. Juste avant le journal de Maëlle Hassani, nous étions et nous sommes avec Marie, qui nous appelle de Pays de la Loire. Elle nous appelle parce qu'elle est préoccupée par sa fille, on la comprend. Sa fille a aujourd'hui 38 ans, mais à 27 ans, on l'a dépistée, bipolaire. C'est un choc parfois, parce que cette maladie, la bipolarité, c'est quelque chose qui vous accompagne toute votre vie. On ne connaissait pas bien cette maladie, on l'apprend au fur et à mesure, évidemment, de la vie. Il y a des phases très hautes, des phases très basses, qui doivent permettre l'instauration d'un traitement qui devrait équilibrer ses humeurs. Et parfois, on passe beaucoup de temps, beaucoup d'années à trouver le bon traitement. Marie nous dit que pour sa fille, le bon traitement a été trouvé, si ce n'est que l'horloge biologique a continué un peu à avancer. Aujourd'hui, sa fille va avoir 38 ans, elle rêve d'avoir un enfant, elle s'est mariée d'ailleurs en avril. Et Marie s'inquiète parce qu'elle se dit, si on arrête peu ou prou ce traitement, comment va-t-elle être? Et puis, si on continue à le prendre même un petit peu, est-ce que l'enfant n'a pas de risque? Et elle a besoin de vous, chers auditeurs, chères auditrices, peut-être pour que vous nous confrontiez, peut-être vos expériences, peut-être de personnes que vous avez connues, de personnes autour de vous, de gens ou personnes ou de vous qui peut-être être totalement concernés par la préoccupation de Marie, si vous aussi vous avez dû continuer des traitements alors que pour la bipolarité, des troubles de l'humeur, alors que vous apprêtiez à avoir un enfant, ben voilà, ce serait bien que vous puissiez nous envoyer un SMS ou peut-être même nous appeler pour qu'on puisse en parler ensemble et avec Marie qui est avec nous. Vous êtes toujours avec nous, Marie ?
1: Je suis toujours là, Roland. Voilà. Je vous remercie.
0: Alors évidemment, on disait que la grossesse remet en question le traitement suivi pour cette pathologie de bipolarité. Même si alors votre psychiatre vous a associé là quasiment aujourd'hui à la surveillance. Oui. Vous êtes devenue l'adjointe du psychiatre pour pouvoir suivre un peu votre fille. Et votre fille accepte votre implication?
1: Ah, complètement, puisque c'est elle qui m'en a informé.
0: D'accord.
1: C'est elle qui m'a dit, maman, j'avais rendez-vous donc avec mon psychiatre aujourd'hui, et on a discuté tous les deux, et il m'a demandé si tu pouvais surveiller plus ou moins, parce qu'il sait hein, qu'on est quand même qu'on est assez proches, et même très proches, et que donc, puis je pense qu'elle a dû lui en parler, elle sait comment ça fonctionne.
0: Vous n'avez qu'une fille, Marie, ou vous avez d'autres
1: enfants ? Non, j'en ai deux.
0: Deux filles, d'accord, ok.
1: Oui, j'ai une deuxième fille.
0: Et alors, vous disiez qu'en même temps, vous aviez rencontré quelqu'un dans votre vie, vous avez quelqu'un qui est un compagnon. Ce soir, il n'est pas avec vous ?
1: Non.
0: C'est pour ça que vous vouliez prendre le temps de nous expliquer tout cela ce soir.
1: Voilà, absolument.
0: Pourquoi ?
1: Ça pourrait faire l'objet d'ailleurs d'un deuxième appel, parce que je me pose beaucoup, beaucoup de questions en ce moment. Je suis en plein questionnement.
0: Parce que sa présence vous aurait gêné de parler de cela, pourquoi ?
1: Bon, parce que c'est pas quelqu'un qui est très, très, très impliqué, si vous voulez. Il n'a jamais été très impliqué. Je n'ai pas été beaucoup soutenue, si vous voyez ce que je veux dire.
0: Vous l'avez rencontré il y a combien de temps maintenant ?
1: Ça fera 20 ans l'année prochaine. Et c'est pas un chiffre c'est pas un bon chiffre parce que j'ai divorcé au bout de 20 ans.
0: D'accord. Mais enfin, vous avez tenu 20 ans. Voilà. Moi, je retiens quand même les années passées. 20 ans, c'est pas rien.
1: C'est pas rien, oui, oui.
0: C'est pas rien. Donc, votre fille avait 18 ans quand il l'a connue, quand vous êtes mis ensemble. Et, ouais. Et avec votre fille, ça se passe pas très bien entre lui et votre fille ?
1: Ah non, non, ça se passe bien, si vous voulez, mais c'est quelqu'un qui est relativement...
0: Égoïste, vous direz ?
1: Oui, complètement. Ah bah, c'est tout à fait ça.
0: C'est-à-dire que c'est votre problème et c'est pas le sien.
1: Voilà, enfin, c'est presque ça, quoi. Voilà, c'est ça. Jamais, jamais il ne me demande de ses nouvelles. Jamais, par exemple. Mais il m'en parle, mais il ne va pas demander de ses nouvelles.
0: Est-ce qu'il ne le fait pas parce que il se dit qu'il n'y a pas grand-chose à faire, ça c'est un, et que voilà, elle a son traitement et qu'il n'y peut pas grand-chose. Est-ce qu'il ne se dit pas aussi que dans votre relation, il n'a pas envie que s'invite cette obsession de votre préoccupation ? Parfois, c'est un peu ça aussi.
1: Ça, c'est certain. Mais ce que je suis un petit peu plus triste, si je puis dire, c'est que moi, j'ai beaucoup, beaucoup sacrifié de choses pour lui. Mmh. Et que voilà, c'est ce que je vous disais tout à l'heure quand je vous disais je culpabilisais. Je me dis que, si je ne l'avais pas rencontré, j'aurais peut-être été beaucoup plus. Je pense que ma fille, à l'époque, elle faisait ses études. Hein, elle était en plein dans ses études. Mais je veux dire, les week-ends, j'aurais été certainement beaucoup plus présente que je ne l'étais.
0: Et donc, votre fille, vous la reprochez, Marie ?
1: Non, parce que j'ai la chance entre guillemets d'avoir des enfants qui souhaitent qu'une chose, c'est que je sois heureuse, et elles savent que j'y suis pas. Donc là, ça leur pose un petit peu plus de problèmes.
0: Et vous l'étiez à l'époque ?
1: Je l'étais un moment. Mais ça, tout a volé en éclats à partir du moment où il a eu un gros problème de santé. Mmh. Et où ça touchait à l'intime. Hein. Mmh. Et qu'à partir de ce moment-là, je dirais que je n'étais que la compagne qui tient la maison, qui s'occupe de...
0: C'était pas de sa faute.
1: De sa petite personne, en fait.
0: Oui, mais c'était pas de sa faute.
1: Non, c'était pas sa faute. Mais quand moi, je considère que quand on vit en couple, on affronte le meilleur comme le pire.
0: Bien sûr.
1: Et je ne pense pas que ce soit bénéfique de se replier sur soi-même et de se lancer dans une activité professionnelle pour échapper à toute discussion, si vous voulez.
0: Pour compenser, oui.
1: Voilà, pour compenser. Donc,
0: oui, mais peut-être que c'est quelque chose dont il a honte, quelque chose qui l'affecte aussi.
1: Oui, parce que j'ai appris il n'y a pas longtemps, où il en a parlé chez des amis, où il a dit que lui, il a toujours été dans la performance.
0: Et oui.
1: Mais à la limite, on s'en fout de la performance. Enfin, je veux dire, on n'est pas... Enfin,
0: vous avez réussi, moi, vous avez réussi à lui parler ? Vous avez réussi à casser la glace et à lui
1: Non, parce que plusieurs fois, on a essayé. Enfin, j'ai essayé. Et à chaque fois, la réflexion, c'est « Ah, tu ne vas pas recommencer. »
0: Il n'accepterait pas d'aller consulter un thérapeute conjugal ?
1: Ah, surtout pas, ça ne sert à rien. Non, lui, il est très... Non, il n'y a pas de problème.
0: Et donc, vous souffrez de cette...
1: Énormément.
0: De ce caractère un peu obtus, fermé.
1: Complètement, parce qu'il n'y a pas d'affectif, si vous voulez. Il n'y a même pas ça, en fait.
0: Oui. Mmh.
1: Donc, si vous voulez, comment dire ?
0: Vous ne l'avez jamais écrit ?
1: On a tous besoin, vous voyez, de gros. Enfin, je ne sais pas. Il n'y a pas que le sexe, en fait. Je veux dire, le fait de prendre quelqu'un dans ses bras. Enfin, vous voyez, c'est très important. L'aspect tactile, tout ça. Ben non, il n'y a plus rien.
0: Vous n'avez jamais réussi à lui dire.
1: Si, mais je vous dis, ça part tout. toujours en cacahuète.
0: Quand vous commencez à lui dire, c'est pas grave si on peut pas avoir de relation aujourd'hui, moi je t'aime pour plein de raisons, j'ai envie qu'on ait une vie riche d'affection, de sentiments, voilà, d'échanges. Si vous lui dites ça, il vous envoie balader ?
1: Oui, tout de suite il me dit, tu vas pas recommencer avec ça. Donc, si vous voulez, moi, au bout d'un moment, je pense...
0: Oui, il est dans une forme de déni.
1: Complètement. Pas de déni, quand même, parce qu'il est, il le sait, puisqu'il me l'a
0: oui,
1: dit.
0: Oui, mais
1: que,
0: de déni dans la discussion, dans la... Oui,
1: ouais, ouais, quand on en discutait, il n'était pas du tout dans le déni, mais il savait que ça posait problème. Mais ce n'est pas pour ça qu'il cherchait à revenir vers moi. Combien de fois il m'a dit...

0: satisfaire, bah voilà, c'est pas grave. L'autre, c'est pas grave en fait.
1: Ouais.
0: Donc je trouve ça grave en fait.
1: Mmh.
0: Parce oui, que mais... moi j'ai perdu quand même énormément de d'années finalement. Et moi j'ai besoin qu'on me prenne dans ses bras. Enfin, c'est très très important pour moi. Alors avant, j'avais mon papa. Mais mon papa, il est parti. Voilà. Donc.
1: Et là, vous avez votre fille.
0: J'ai ma fille. J'ai mes filles.
1: Les filles, vos filles, oui. Vous pourriez peut-être lui écrire une lettre.
0: Ah, j'ai écrit là. Je suis rendue à ma 5e page.
1: De la lettre que vous avez écrite, vous l'avez écrite.
0: Alors,
1: c'est peut-être qu'un peu long, peut-être qu'il ne va pas lire les 5 pages.
0: Ah non, mais je le connais, il ne lira pas. Bon, ça, faut que je trouve un système pour peut-être enregistrer, oui, pour qu'il écoute. Mais,
1: je ne suis même pas sûr. Je pense qu'il faudrait lui écrire plusieurs lettres et des lettres plus courtes.
0: Peut-être.
1: Mettez-lui une lettre le lundi, mardi, mercredi, et puis il faut mieux que ce soit court et qu'il la lise plutôt que
0: oui,
1: il la
0: voit. Oui, mais Roland, vous ne le connaissez pas, vous savez. Non.
1: Vous n'avez pas envie de lui donner une nouvelle chance?
0: Écoutez, je crois que j'ai été très, très patiente. Très patiente. Et la seule raison pour laquelle je n'ai pas mis fin à cette relation, je voulais mettre fin à cette relation quand j'ai eu ma rupture d'anévrisme.
1: Oui.
0: Quand j'étais à l'hôpital, j'ai beaucoup, beaucoup pensé. J'étais toute seule ce jour-là. J'aurais pu mourir, en fait. Et il n'était pas là. Et donc, je me suis dit, mais bon, stop, là, c'est bon. Là, il y a un argument et il faut que tu arrêtes. Et puis, bah voilà, vous savez bien, la vie reprend son cours. Et ce qui me fait le plus peur, à mon âge, c'est de me retrouver seule. Parce que je ne suis pas autonome. Et c'est ça, ma crainte. C'est le fait de me retrouver toute seule. Et que je ne peux
1: pas. Ça veut dire quoi, vous n'êtes pas autonome, Marie?
0: Eh ben parce que je ne peux pas. Vous voyez, par exemple, je peux pas.
1: À cause de conduire, vous ne pouvez pas conduire, c'est ce que vous disiez.
0: Je ne peux pas conduire. Bon, après, si je prends le train, je ne vois pas les panneaux d'affichage. Alors, je sais bien. Mes filles me disent, maman, ce n'est pas un problème. Il faut absolument que tu le fasses une fois. Et une fois que tu l'auras fait une fois, tu diras, mais qu'est-ce que je suis bête, pourquoi je ne l'ai pas fait plus tôt? Je sais tout ça.
1: Elle vous dit que vous le fassiez une fois, c'est-à-dire que vous demandiez aux gens de vous aider.
0: Voilà. Et je pense, si vous voulez, que moi aussi, je n'ai pas fait le deuil de ce que j'étais avant. Donc forcément, tant que je ne vais pas accepter ça, je ne vais pas avancer, en fait.
1: Oui, oui. Et puis vous vous dites que vous avez besoin de lui encore. Ma Bernadette nous dit, pour revenir à votre fille, parce que c'était l'objet de... On a un peu dévié de la conversation.
0: Oui,
1: mais bon, Bernadette nous dit que pour votre fille et pour avoir des témoignages ou des aides, vous pouvez contacter France Assos Santé. Et alors, elle nous a donné un numéro de téléphone. Je ne sais pas si vous avez un stylo, autrement, on vous le donnera tout à l'heure. Florian ou Audrey vous le donneront.
0: Oui.
1: C'est le 01 53... 62 40 30. 01 53.
0: Oui, j'ai pas de stylo.
1: Alors,
0: non.
1: Ils vont vous le donner. Vous allez. Non, mais bougez pas. Vous allez rester avec nous. Et puis, tout à l'heure, quand on va interrompre l'appel, finir l'appel, vous aurez Florian ou Audrey qui vous donneront numéro.
0: Merci France à Bernadette.
1: Voilà.
0: C'est gentil.
1: Non, il faut Marie. De toute façon, c'est sûr que faut pas rester pour les mauvaises raisons. Faut rester pour les bonnes raisons. Si vous pensez que aujourd'hui vous souffrez alors que votre fille justement a besoin de vous aujourd'hui, que vous êtes dans une démarche, où vous avez envie d'être plus proche, plus disponible, et vous n'avez pas envie d'être pollué, il faut peut-être lui dire très très très clairement que vous envisagez peut-être de le quitter pour toutes les raisons que vous venez de nous dire, et que je pense que si vous parlez du mot quitter, il va quand même tendre l'oreille.
0: Ben, si vous voulez, ça va se faire probablement naturellement. Je vais vous dire pourquoi. Parce qu'il a hérité d'une maison qui va rénover. Mais il m'a associé au projet. Hein. Il n'y a pas de problème là-dessus. Mmh. Puisqu'il a besoin de moi. Forcément, il est incapable de faire quoi que ce soit. Il ne fait rien, de toute façon. Dans une maison, il ne fait rien. Donc forcément, il a besoin de moi. Mmh. Donc... ça va peut-être être l'occasion. Vous voyez ce que je veux dire? C'est-à-dire que là, il est persuadé que je vais le suivre, mais c'est pas sûr du tout. Et ce sera peut-être le moment de dire, bah écoute, on se met autour de la table et puis on discute et on voit.
1: Si t'es pas capable.

0: de changer, si t'es pas capable de m'écouter, si t'es pas capable de me témoigner de l'affection, dans ce cas-là, il n'y a aucune raison qu'on continue.
1: Non, ça ne sert à rien, puisque je vais lui dire, tu n'auras plus l'argument de me dire, ah bah oui, mais je vais aller où, moi? Si tu me mets dehors, je vais où? Là, tu n'auras plus cet argument-là, puisque tu auras une maison que tu auras rénovée.
0: Parce que l'argument, c'était pas de vous dire je t'aime et je veux qu'on continue, c'était je ne sais pas où je vais être.
1: Quand une fois, oui, il a piqué une crise suite à une énième explication où je lui disais que... Voilà, je lui reparlais de ça. Il était assez virulent. Il me dit, qu'est-ce que tu veux exactement? Tu veux que je m'en aille? Et donc, je sais pas, qu'est-ce que tu en penses, toi? Ah, il me dit, oui, c'est facile, mais je vais aller où? Parce que ce que j'ai oublié de vous dire aussi, pour vous situer un petit peu le degré de la personne, c'est qu'on avait quand même construit une maison, tous les deux, quelque chose, une superbe propriété. Quand j'ai eu mes problèmes de santé, c'était juste après son accident du travail où il ne pouvait pas reprendre son activité professionnelle. Il était donc à la maison, tout à fait autonome. Je lui ai demandé, est-ce que tu peux au moins, parce que c'était... La maison, mon lieu de travail, il y avait à peu près 2 petits kilomètres à peine. Et je lui demandais de m'emmener le matin, simplement. Je me serais débrouillée pour me faire ramener par un collègue ou une collègue de travail. Il m'a dit, je ne vais quand même pas aller t'emmener au travail, te ramener, pour repartir après, parce que le rituel du matin, c'est aller lire la presse, ce que je trouve très très bien, parce que ça nous permet de voir plein de monde, et boire un petit café. Voilà. Eh ben non. Ça, il n'a pas voulu. Donc, qu'est-ce qui s'est passé? On a vendu la maison.
0: C'est quand même un sacré égoïste. Ouais. Je suis d'accord avec vous. Je suis désolée.
1: On a vendu la maison. Vous vous rendez compte? Ma maison et la sienne. On a été obligé de la vendre.
0: Parce qu'il ne pouvait pas vous apporter.
1: Alors,
0: vous
1: si amener, ça, ce n'est pas égoïste.
0: Parce qu'il ne pouvait pas vous conduire à 2 km de la maison.
1: Non, il n'avait pas envie.
0: Et vous avez déménagé pour habiter à côté de votre travail, du coup?
1: Alors, ce qui s'est passé, c'est que. À ce moment-là, je n'avais plus mon papa, mais j'avais encore ma maman. Et maman restait dans sa maison après le décès de mon père. Elle est restée, 4 ou 5 ans. Et puis, elle commençait à avoir des petits problèmes de mémoire. Donc, elle a décidé d'aller en foyer résidence. Et après, ça s'est bien, bien, bien gâté. Et là, après, elle m'a dit, écoute, ma chérie, je pense qu'il est temps que j'aille en maison de retraite. Et on avait loué sa maison en attendant. Et quand il y a eu cet événement-là, moi, je me suis dit, je vais revenir dans la maison de mes parents. Et j'ai décidé de la rénover. Donc, je l'ai rénovée, je l'ai mise à mon goût. Et je suis dans la maison de mon papa et de ma maman.
0: D'accord. Et donc, c'est pour ça qu'il
1: dit... Donc, il habite chez moi, en fait.
0: J'ai compris. C'est pour ça qu'il dit, où est-ce que je vais aller?
1: Voilà.
0: Bon, bah, comme vous dites, il a une maison aujourd'hui, comme vous dites. Écoutez, cette conversation, évidemment, s'impose. Je crois que vous avez raison, vous avez parfaitement bien vu les choses. En ce qui concerne votre fille, écoutez, dès qu'on a des témoignages, on vous les relaie immédiatement. Bien sûr, Marie, dès qu'on aura des témoignages, là, ça prend parfois un petit peu de temps. Parfois, ça arrive sur la page Facebook de l'émission. Mais dès qu'on aura ces témoignages, je vous promets qu'on vous les relaie. D'accord ?
1: Oui, ça me serait très, très, très utile.
0: Voilà, et puis bonne chance pour votre fille. J'espère qu'elle tombera tout de même très vite enceinte.
1: Bah, j'espère qu'elle va faire un beau petit bébé.
0: Je pense que vous êtes une grand-mère gâteau formidable.
1: Je vous remercie beaucoup.
0: Voilà. D'accord, Marie.
1: C'est vrai que j'ai un petit-fils adorable. Hein.
0: Donc il faut absolument qu'il ait un cousin ou une cousine.
1: Bah, évidemment, évidemment.
0: Merci Marie, merci pour votre appel, merci infiniment.
1: Moi je vous remercie aussi Roland pour votre écoute.
0: Bon,
1: merci beaucoup,
0: je vous embrasse Marie, à bientôt.
1: Moi aussi je vous embrasse.
0: Au revoir.
1: Je vous embrasse tous, Florian également et Audrey.
0: Bah oui, Florian et Audrey, ils vous écoutent, merci infiniment.
1: Bien sûr. Faut pas les oublier.
0: Non. Et dormez bien, alors écoutez-nous encore un peu pour somnoler avec nous.
1: Avec vous. Oreille.
0: C'est ça. Dans votre oreille. À bientôt, Marie.
1: À bientôt. Merci, merci pour tout.
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0: Merci à toute l'équipe de la Libre Antenne de m'avoir fait ce petit cadeau, une fois de plus ce soir avec cette chanson magnifique de Sylvie Vartan, Cheveux au vent. Je voulais vous lire un message que j'ai reçu, un message de Martine qui, sur la page de la Libre Antenne Europe 1, Facebook, m'écrit, nous écrit. Chaque soir, vous avez ouvert grand votre antenne et votre cœur à nos confidences, nos peines, nos petites victoires, sans jamais juger, toujours avec cette écoute bienveillante qui faisait du bien dans la nuit. Vous nous avez accompagnés et toujours fait sentir qu'on n'était pas seul. Merci pour ces moments de vérité partagés au cœur de la nuit. Vous aussi, vous nous manquerez. Merci Martine, merci sincèrement. J'ai voulu le lire au nom de tous les très beaux messages que j'ai reçus et que j'ai lus sur cette page de la Libre Antenne et des SMS également que je reçois et beaucoup de courriers que j'ai reçus quand je suis arrivé tout à l'heure. J'avais beaucoup de courriers. Je vais ouvrir tout à l'heure vos lettres à chacun. Merci infiniment, vraiment, parce que j'ai eu moi aussi des moments très forts, des moments d'émotion, d'intense émotion, de bonheur, à la fois avec toute l'équipe, avec tous ceux qui ont travaillé dans cette émission. Je pense à Julia, évidemment, qui n'est pas avec nous, mais qui nous a accompagnés pendant longtemps. Et puis Florian, qui est là depuis toujours, qui était là déjà avec Olivier. Audrey, qui nous a rejoint. Voilà, un petit mot pour Audrey, qui nous a rejoint il y a quelques mois. Et puis Laurent, qui réalise tous les soirs cette émission avec une énergie, une gentillesse, une présence, une petite table parfois de friandises qu'il installe comme ça dans le couloir. Tout ça va me manquer terriblement, mais voilà, c'est ainsi est la vie. Merci Françoise d'être avec nous, bonsoir.
1: Oui, bonsoir Roland, ça me fait tout drôle de dire Roland parce que c'était le nom de mon cher petit papa. Voilà.
0: Ah, bah écoutez, j'en suis très honoré. Petite pensée pour votre papa, alors Françoise. Ah, okay. Mais c'était pas pour votre papa que vous nous appelez
1: non,
0: parce que...
1: Non, je ne connaissais pas cette chanson de votre chanteuse préférée, qui est très belle.
0: Oui, Cheveux au vent, Sylvie Vartan.
1: Oui, je ne la connaissais pas, je ne sais pas pourquoi.
0: Bah voilà, elle a 2500 chansons à son actif, mais donc forcément, on n'en connaît pas tout, même moi, parfois, je suis surpris.
1: Mais oui, c'est vrai, oui, mais c'était mon époque quand même, hein, on avait le même âge toutes les deux.
0: Oui, je pense, oui, c'est vrai, vous avez 82 ans.
1: À six mois près.
0: Vous êtes grand-mère, vous vivez à Paris, et en fait...
1: Ah non,
0: vous êtes
1: pas grand-mère, moi.
0: Ah bon, vous êtes pas grand-mère? L'affiche commence comme ça. Non, mais je suis grand-mère, il est indiqué sur l'affiche. Vous n'avez pas de petits-enfants, alors?
1: Non,
0: Florian.
1: Non, il a peut-être confus. Non, je suis pas du tout grand-mère. Bon. J'ai même pas été mariée, parce que moi, mariage...
0: Vous, le mariage, c'était pas pour vous.
1: Non.
0: Mais
1: non,
0: vous avez eu des amours, quand même, Françoise.
1: Oh, bah oui, bien sûr, oui. Plusieurs, oui.
0: Mais c'est pas pour ça.
1: La tâche est de dépendre d'un homme par l'argent. Non, c'était pas moi.
0: Non, il aurait fallu dépendre par les sentiments, mais encore même pas dépendre, d'ailleurs, vivre de sentiments. Mais vous en avez eu beaucoup et vous continuez évidemment à en avoir pour vos deux chats, Françoise.
1: Pour mes deux chats, voilà. Alors, mes deux chats, c'est un problème qui me hante parce que j'ai eu mes petits chats en 2012, décembre 2012.
0: Ouais.
1: Et j'étais... tout allait bien et tout ça, je les ai eu 14 ans, pendant 14 ans. Le tout, c'est que en 2019, je suis devenue complètement non-voyante.
0: Ouais.
1: Bon, et alors je les ai encore gardés, c'était en 19, ça, donc je les ai gardés. J'ai fait adopter mon petit garçon il y a 2 ans et la petite Mimine quelques mois après. Parce que, entre-temps, je suis devenue aussi pleine d'arthrose, de tubes. Ça, je ne peux plus me baisser, je ne peux plus me mettre à genoux, je ne peux plus... c'est très, très difficile. Je ne pouvais plus m'occuper de mes petits minous comme je le voulais, comme c'était avant. Et j'avais peur qu'ils soient malheureux. En plus, ils ont eu une maladie qui s'appelle de la thyroïde, qui est... pour les chats anciens, pour les vieux chats, je ne savais pas. Et pour donner un médicament à un chat, c'est absolument horrible, on ne peut pas, le petit médicament. Et il y en avait un en liquide, mais il fallait compter 2 millilitres avec la petite seringue. Donc pour moi, impossible.
0: Eh oui. Mmh.
1: Voilà. Donc j'ai vraiment été obligée de dire... à un ami, parce que j'ai un petit-fils adoptif, voilà ce que j'ai dit.
0: C'est pour ça que dit que vous étiez grand-mère, d'accord, vous avez un petit-fils
1: Je suis grand-mère d'un petit-fils adoptif.
0: Bon, très bien, oui.
1: Voilà, c'est ça. et donc qui aime beaucoup les animaux et qui connaissait cette dame que j'appellerais G, qui s'occupe de chats, qui a des chats pour elle-même et qui de temps en temps fait une petite famille d'accueil pour justement les gens qui ont quelques petits problèmes comme ça, comme moi. Et ça a commencé par mon garçon, je vais dire, parce que j'avais le garçon et la fille, mon pauvre petit nounours, ils étaient très beaux mes chats, c'était pas des chats de race, mais ils étaient très très beaux, ils faisaient pas du tout leur âge, et bon, bah, je lui ai dit, mon petit Lolo, tu sais, tu vas aller chez une autre maman, et puis tu verras, tu auras un jardin, tu auras des fleurs et tout ça, et il a eu ça. Il a eu ça avec Madame M. Et il a été, c'est des dames qui sont plus jeunes que moi, mais qui sont déjà quand même vers le 7, hein, mais qui ont toujours eu des chats et qui sont, voilà, qui sont des dames très bien. Et donc voilà, et puis je voulais garder la petite, mais c'était trop dur aussi. Et la petite, pour son médicament, ça a été très difficile de lui trouver le bon dosage. Il fallait l'emmener tous les mois chez le véto, faire des prises de sang, faire tout ça, et ça a été très très dur. Ça, on n'arrivait pas à trouver. Alors, c'est une toute petite puce qui faisait à peine 3 kilos, et je peux vous dire que cette maladie fait maigrir, puisque il vomisse quand il mange, et voilà. Donc, ça a été pendant un petit peu de temps. Et puis le mois dernier, parce que je les appelais régulièrement tous les mois et demi à peu près, hein, et elle me dit, Madame G, elle me dit, bah, tu, vous savez, ça marche plus trop le médicament, va encore falloir refaire des prises de sang, refaire ceci, refaire cela. Et puis, donc là, je lui téléphone le 24 juin, comme je faisais souvent. Et elle me dit, vous avez eu Martin, mon petit-fils adoptif, à qui elle l'avait dit avant moi, personne n'a osé me le dire, si vous voulez. Et ben, je lui dis non, puis j'ai tout de suite compris, si vous voulez. Elle m'a dit, bah oui, on a été obligé parce qu'elle avait un cancer, du coup, et il fallait l'emmener faire de la radio, du radio machin, là, je ne sais pas trop comment on fait pour les cancers, vous savez. Et il fallait aller...
0: Les scanners, il faut faire un
1: scanner. Non, il fallait qu'elle soit dans une boîte de la radioactivité. Là. Comment c'est quand on... pas de la chimio, celui d'avant.
0: La radiothérapie, oui.
1: Voilà, c'est ça. Hein. Mm-hmm. Donc, cette pauvre petite minette, il fallait l'emmener dans un hôpital à Évry. Elle serait restée 15 jours toute seule. Elle allait souffrir et tout ça. Elle avait 16 ans quand même. Hein. Donc, ben voilà, je sais que si la dame l'a fait, c'est qu'il fallait le faire.
0: Et elle savait, c'est-à-dire que la durée de vie, normalement, des chats, vous la connaissez, la moyenne de la durée de vie des chats?
1: Ben, souvent, vers ses 16-17 ans, c'est vrai. Mais ça peut aller beaucoup plus loin. Et ce qu'il y a, c'est que mes chats ne faisaient pas du tout leur âge. Ils étaient très beaux, ils étaient très en forme.
0: Elles vous ont dit, si les personnes qui les ont adoptées, elles vous ont dit si elles ont été... peut-être un peu choqué parfois de ne plus être avec vous, de malheureux.
1: C'est moi qui me dis ça, c'est moi, ça me ronge, parce que je me dis, je l'ai déjà
0: fait. Mais est-ce qu'elles vous l'ont confirmé, parce que peut-être que ça n'a pas été le cas?
1: Ben, elles m'ont dit évidemment qu'ils étaient heureux. Quand je téléphonais, je les entendais, mes chats, hein. Je les entendais, et je sais que pour mon garçon, elle regarde... avec son ordinateur, vous savez, mmh. Et mon chat, il venait, regardez, elle me dit, il se met la tête sur le téléphone, et il ronronne.
0: Ah ouais.
1: Je me dis, est-ce qu'il reconnaît ma voix?
0: Ah, c'est sûr qu'il reconnaissait votre voix.
1: Voilà.
0: Et c'était trop loin pour qu'elle puisse vous les apporter de temps en temps?
1: Oui, elles sont en banlieue, mais j'aurais pu y aller, mon petit-fils aurait pu m'emmener, mais moi... Ça m'aurait fait du mal à moi, mais moi je m'en fous. Mais j'avais peur que mon petit chat croie que je venais les chercher et que je reparte sans eux. C'est ça que j'avais peur.
0: Ouais.
1: Et voilà. Et la petite, alors donc la petite, c'est comme ça. Et donc dimanche, pas plus tard que dimanche, je téléphone à M et elle me dit, ben voilà, je pense qu'il a fait une petite crise cardiaque, il m'a fait un petit bruit, il me dit, puis j'allais appeler SOS vétérinaire, et puis j'ai vu qu'il était mort, quoi.
0: Oh là là.
1: Et à quelques jours d'intervalle, tous les deux, c'était début juin, lui c'était le 9, et la petite c'était quelques jours avant. Et moi je n'ai su ça que le 24, et dimanche, je sais plus ce qu'on était, le 27, 28, voilà. Mais je dis, mais bon sang, vous avez... Mais elles n'ont pas eu le courage de me le dire.
0: Ben oui, mais de toute façon, ça ne changeait rien, hélas. Ça ne changeait rien, Françoise. Vous, en même temps, vous vous dites qu'ils ont, eu l'un et l'autre avec vous une très jolie vie.
1: Oui.
0: Ils ont été aimés, ils ont été cajolés, ils ont été voilà. Et vous avez fait ce qui était le mieux pour eux, peut-être pour justement leur permettre pour l'une de pouvoir prendre son traitement, l'autre de pouvoir être voilà pris en charge quand il le fallait puisque vous ne pouviez plus le faire vous-même.
1: Voilà. Et c'est de ne pas être aussi heureux que qu'ils étaient avant. Ils voyaient bien, ils ne sont pas bêtes les chats, ils voient bien quand il y a quelque chose. Et c'est pour ça que j'ai pris la décision, j'ai dit non, ça ne va pas aller, que ça ne va pas pouvoir. Quoi. Mais c'est très dur. J'avais eu avant un petit chien, hein. Petit chien que j'avais eu à 4 mois et qui est mort à 17 ans. Et que j'ai emmené aussi dans mes bras. Et là, c'est dur. Hein.
0: Oui, si je sais.
1: J'ai un grand contact avec les chats, je parle avec eux. Je parle avec eux, eux savent ce qu'on dit, hein, parce qu'ils sont très intelligents. Mmh. Et nous, ben, on comprend si on veut comprendre. Mon petit chat, j'avais encore travaillé, il venait avec moi. Et mon petit chien, je veux dire. Et voilà, c'est terrible. C'est terrible.
0: Oui. Je sais. Je sais que
1: c'est. Vous en avez eu aussi ?
0: Oui, bien sûr, mais j'ai malheureusement perdu mon chien aussi. C'est compliqué. On hésite même à en reprendre un autre après, tellement la douleur a été et le manque est terrible.
1: Exactement.
0: Est terrible. Vous, dans votre cas, Françoise, vraiment, vous les avez gardés le plus possible et vous avez été au maximum de ce que vous pouviez. Donc, il faut vous dire que vous les avez donnés à des gens de confiance et je pense ils ont reçu quand même de l'amour, ils ont reçu de l'attention. Voilà. Et puis, ils comprennent au fond du fond de leur vie et de leur mémoire. Je pense qu'ils comprennent que si vous les avez donnés, c'est que vous ne pouviez pas faire autrement.
1: Donc, puis je leur ai expliqué tout ça. Ce qui m'a fait dur aussi, c'est que j'aurais aimé qu'ils soient tous les deux. Mais pas facile hein, d'avoir deux chats en même temps.
0: Oui, mais vous avez fait tout ce qu'il fallait et vous les avez eus, ces deux chats. En plus, ils s'entendaient bien tous les deux ?
1: S'entendaient très bien. Quand je les ai eus, quand ils sont arrivés en décembre, avant Noël, hein, en 2012, ils sont arrivés tous les deux. Bon, le monsieur me dit, c'était dans une petite association, elle avait un an et lui un an et demi. Et on lui dit, ça y est, on les sort de la cage. Bon, très bien. Ils ont regardé s'ils avaient à manger, s'ils avaient une litière, puis ils ont visité la maison, puis je les ai retrouvés les deux sur le lit. Et puis, c'est passé comme ça. Hein. J'ai quelque chose avec les animaux. Du moins, les chiens, les chats et les oiseaux. Et et ils avaient un rappel de vaccin à faire. Donc, j'avais payé l'association. Donc, elle est revenue les chercher. Elle les a emmenés tous les deux. Alors, lui, il est revenu tout de suite. Elle est venue qu'en fin d'après-midi parce qu'il fallait finir de la stériliser, choses comme ça. Et je sais très bien que quand il est revenu là, il est venu me voir, qu'il m'a fait des miaou, il m'a dit « Mais pourquoi elle n'est pas là, la petite ?» Je le sais. Il a fait comme ça. Et puis elle a dit « Elle va revenir tout à l'heure. » Voilà. Et puis, depuis, ils ont tout le temps été tranquilles. Et il y avait un jour, je ne sais pas ce qu'il m'avait fait, une petite bêtise, et j'avais un petit peu rouspété. Et il était là devant moi à m'écouter. Et la petite qui était plus loin, elle vient, puis elle lui fait un petit bisou.
0: Oh là, c'est trop mignon.
1: C'est adorable. Ah, ouais.
0: Vous êtes pétrie de très beaux souvenirs, Françoise, et c'est ça qu'il faut garder. Merci de nous avoir appelés sur Europe 1.
1: Ça faisait un petit moment que j'avais envie, puis bon, il y aura plein d'autres choses, mais des choses plus importantes, importantes, des autres choses dures. Dur. Mais bon, c'est comme
0: La ligne reste ouverte, vous le savez, 7 jours sur 7, et notamment, et notamment encore pendant 2 jours avec moi. Et puis après, Valérie prendra le relais, donc vous pourrez appeler Valérie sans difficulté, Françoise. Merci à vous. Merci de nous avoir appelés.
1: Bonne route alors.
0: Merci, c'est gentil, c'est gentil infiniment. Je vous embrasse, Françoise. Merci.
1: Moi aussi. Et je ne raccroche pas puisque Florian m'a dit que je vais parler un petit peu.
0: Ah, d'accord. Écoutez, Florian, vous reprend tout de suite alors.
1: Donc,
0: voilà, je vous laisse avec Florian. Merci, Françoise.
1: Bonne route, Roland.
0: Merci infiniment.

0: Big Jet Plane, Angus Julia Stone sur Europe 1. Du tout. Nous sommes jusqu'à 1h du matin. Il nous reste encore, allez, quasiment un peu plus de 15 minutes pour cette libre antenne sur Europe 1. Vous pouvez déjà continuer toujours à nous appeler au 01 80 20 39 21. Vous le savez, vos appels qu'on ne pourra pas prendre ce soir, on les prendra sans difficulté demain. Bonsoir Florence.
1: Bonsoir Roland, je suis ravie de vous avoir au téléphone.
0: Moi aussi, c'est gentil Florence.
1: Vous êtes quelqu'un d'extraordinaire.
0: Bon, c'est gentil, c'est très gentil.
1: Vous avez remplacé Olivier vraiment d'une manière sensationnelle.
0: Bah, écoutez, on pense à Olivier évidemment ce soir aussi.
1: Il va bien, formidable.
0: Oui, je pense qu'il va très bien. On a des nouvelles régulièrement par Florian notamment. Tout va bien, je crois.
1: C'est bien. Mais alors vous allez nous manquer, hein.
0: Écoutez, moi aussi, vous allez me manquer. Franchement, je vous le dis avec beaucoup d'émotion, vous allez tous me manquer, à la fois l'équipe, ce studio d'Europe 1, ce studio Coluche, et puis tous ces témoignages, tous ces messages, tous ces... Évidemment, vous allez beaucoup me manquer, mais ainsi va la vie. Et puis, vous restez pas seul, vous restez avec quelqu'un que vous connaissez bien, qui est Valérie, et je pense que c'est rassurant.
1: Oui, bien sûr.
0: Donc, et vous vouliez nous parler, vous. Alors, vous avez été pendant longtemps, Florence, auxiliaire de puériculture. Et vous dites qu'à l'époque, vous aviez, dans les années 75, donc ça remonte il y a un peu plus de 50 ans, vous avez assisté à un trafic de nouveau-nés à Paris.
1: Oui. À Paris, oui. Rue d'Alésia. Je veux dire, le nom de la clinique, c'était la clinique d'Alésia, qui maintenant est devenue un EHPAD.
0: D'accord, oui.
1: Et alors, je travaillais dans cette clinique. Je faisais que la nuit. C'était de 20h à 8h du matin. Donc, la nuit, il y avait la sage-femme et l'auxiliaire. Donc, voilà. Les accouchements étaient gérés, bien sûr, par la sage-femme. Et moi, je m'occupais du bébé, la toilette, les soins et tout ça. Mmh. Et puis, de temps en temps, il y avait des bébés abandonnés à la naissance, bien sûr, qui partaient normalement à l'assistance publique dans les 2 jours. Je pense que ça se fait encore comme ça maintenant. Mm-hmm. Ça prend plus d'assistance publique d'ailleurs. Et puis voilà, je vais vous raconter ce que j'ai vécu. Donc, j'arrive un jour à pied, parce que j'habitais juste à côté. Donc, j'arrive à pied, la sage-femme descend du bus juste devant moi. Donc, on rentre dans la clinique toutes les deux. On se dit bonjour, on rentre dans la clinique toutes les deux. Et on passe sur la droite en rentrant dans la clinique. Il y avait un bureau, c'était le bureau de la femme du patron, le gynéco obstétricien. Mmh. Donc on s'arrête pour lui dire bonjour à la dame, et elle dit à la sage-femme, elle dit je vous attendais parce que cette nuit nous avons une cliente comme vous savez, donc il faudrait faire comme vous savez. Alors la sage-femme répond d'accord madame, d'accord, on prend l'ascenseur toutes les deux, on était au 3e étage. Et là, je demande à la sage-femme, qu'est-ce qu'elle t'a dit? J'ai rien compris. Alors, elle me dit, écoute, je vais t'expliquer, parce que j'ai confiance en toi, mais il faudrait que tu n'en parles à personne. Alors, je dis d'accord. Et puis, on est monté. Après la relève, on est allé voir les femmes dans leur chambre. Vous savez, on fait une visite pour faire la connaissance des femmes, pour voir les femmes qui sont sur le point d'accoucher pour la nuit. Mmh. Et comme ça, on savait exactement comment on allait passer la nuit. Et oui, alors à l'époque, j'ai tout écrit, parce que j'ai 75 ans, alors je me souviens pas toujours de tout. Alors la déclaration de grossesse n'existait pas à l'époque. On n'avait aucune contrainte, on voyait jamais un gynéco. Il y a 50 ans, les femmes arrivaient pour...
0: Oui, il n'y avait pas de suivi, oui.
1: Non, il n'y avait aucun suivi. Et donc, les femmes venaient, elles étaient prêtes à accoucher. La sage-femme faisait le dossier avec la carte d'identité. Et il n'y avait aucun dossier. Voilà. Donc,
0: Donc, il y avait ces personnes, ces mamans qui abandonnaient leurs enfants.
1: Voilà. Voilà. En général, c'était des jeunes, bien sûr. Une femme qui accouche, en général, mm-hmm. est jeune. Hein. Donc, il n'y avait pas d'ordinateur, il n'y avait rien du tout. Hein.
0: Donc, oui, donc, on notait femme, pas.
1: Elle faisait le dossier à la main. Mm-hmm. Hein. Donc, alors, ce soir-là, on va voir les femmes, comme je vous ai dit. Et puis, on va dans une chambre. La femme était toute jeune, puisqu'elle avait 14 ans.
0: Ah oui.
1: Elle avait été, en plus, elle avait été violée par son beau-père, par la, le mari de sa mère.
0: Déjà.
1: Oui. Donc, on va la voir et tout. Et puis, je demande à la maman si elle a les vêtements. Et elle me dit, non, non, je n'ai pas de vêtements parce que de toute façon, je l'abandonne. Bon. Et puis, donc, elle a accouché dans la nuit. Et la sage-femme me dit, bon, écoute, j'ai le temps de te raconter, donc je vais t'expliquer. Elle sort, donc là, elle commence à faire le dossier avec le nom de la patiente, quoi. Et puis, elle m'explique, voilà, elle me dit, cette petite femme qui va accoucher cette nuit, elle ne veut pas garder son bébé, elle l'abandonne. Donc le bébé devrait partir à l'assistance publique dans 2 jours, mais quand il va naître cette nuit, je vais rédiger la déclaration de naissance, comme je le fais à chaque fois, mais là, je vais déclarer le bébé mort-né.
0: Ah, bah oui.
1: Elle me dit, mon rôle s'arrête là, demain, le patron fera le reste. Donc, le patron, après, il a une liste d'attente de couples qui ne peuvent pas avoir d'enfants chez lui. Et donc, quand un bébé est abandonné comme ça, il appelle le couple. Et le couple vient dans la journée, hein, ça se fait comme ça. Et donc, le patron, il fait un dossier, une déclaration.
0: De naissance,
1: le nom des parents.
0: Comme et puis, si la maman venait d'accoucher.
1: Oui, voilà. Et donc, c'était. Alors, je lui dis, mais il le vend cher. Alors, elle me dit, oui, 1 million. Alors, un million à l'époque, ça fait à peu près
0: 1 million de francs.
1: 1 000 euros maintenant.
0: Ça fait 150 000 euros, oui. Enfin, c'est énorme, hein. C'est énorme,
1: oui.
0: Déjà.
1: Bah oui, c'est.
0: C'est énorme, surtout qu'un enceinte, ça ne se vend pas, quoi. C'est pas possible.
1: Ah oui, je vous assure que ça se passait comme ça. Moi, je suis restée presque 3 ans dans cette clinique. J'ai dû en voir une quinzaine, hein, comme ça.
0: Et évidemment, vous n'êtes jamais senti autorisé à dénoncer ce trafic.
1: De toute façon, si j'avais voulu faire quoi que ce soit, moi j'aurais eu des problèmes parce que il n'y avait aucune preuve. À partir du moment où la preuve était sur les dossiers de déclaration des 2 bébés, il y en a un qui était mort-né. Et l'autre, c'était...
0: Oui,
1: en
0: faisant l'enquête, ils auraient vu, évidemment, en faisant une enquête au sein de l'hôpital, que là, à la fois celle qui avait accouché d'un enfant soi-disant mort-né, parce que si à chaque fois qu'il y a un abandon d'enfant, il y a un enfant mort-né, ils auraient trouvé bizarre qu'il n'y ait plus d'abandon d'enfant, par définition.
1: Oui. À l'époque, il n'y avait pas
0: en même temps, on se dit que... Alors, c'est vrai que les procédures d'adoption sont tellement lourdes, tellement difficiles, tellement longues.
1: Oui.
0: La seule crainte, c'est qu'on ne connaissait pas la valeur des parents. Il n'y avait pas de contrôle de ceux qui allaient adopter. Est-ce que c'était des bons parents? Et puis, il y avait aussi cette procédure où la mère aurait pu regretter, même si elle avait 14 ans, elle aurait pu regretter. Exactement. C'est ce qui se passe dans les procédures d'abandon d'enfant. Elle aurait pu... Et du coup, l'enfant ne saura jamais qu'il avait une vraie mère et qu'il pense qu'il est né réellement. Voilà. Donc, tout est bâti sur un terrible mensonge.
1: À ce moment-là, moi, j'ai dit à la sage-femme, mais ces enfants ne pourront jamais retrouver leur mère. Et les mères ne pourront jamais faire de recherche, puisque de toute façon...
0: Elles l'avaient fait, elles auraient pu déclarer qu'en fait, l'enfant n'est pas mort et que forcément, il s'est passé quelque chose, si on vient leur dire que l'enfant était soi-disant mort-né.
1: Oui.
0: Et comment ça s'est arrêté? Vous ne savez pas comment s'est arrêté ce trafic?
1: La clinique a été fermée.
0: Pour d'autres raisons.
1: Je ne sais pas du tout parce que moi, je n'y étais plus. Par contre, il y a une autre clinique dans le 17e qui faisait ça aussi, même encore plus, et qui est toujours ouverte.
0: Ah oui. Tu ne dois plus être gérée de la même manière. Mais
1: Oui. Alors, je dis à la sage-femme, mais donc, ils ne pourront jamais la retrouver. Alors, elle m'a répondu, mais si elles abandonnent leurs enfants, c'est qu'elles n'en veulent pas, elles ne les aiment pas. À partir du moment où les gens achètent un enfant, ils vont l'aimer et il sera heureux.
0: Mais non, c'est pas aussi simple que ça.
1: Voilà ce qu'elle m'a dit.
0: Ça n'est pas aussi simple. Ça vous a beaucoup travaillé, Florence? Ça vous a beaucoup habité?
1: Ça fait 50 ans que j'y pense. Oui, oui. Je me sens même un peu coupable. Mais je ne sais pas ce que j'aurais pu faire.
0: Oui, vous avez raison. C'était quelque chose qui vous dépassait.
1: Complètement.
0: Et puis, vous n'y avez pas participé. En revanche, celle qui a participé activement et directement, c'est cette sage-femme.
1: Sage-femme, oui. Elle était toute jeune, hein. Elle avait à peu près mon âge.
0: Vous l'avez revue depuis, cette sage-femme?
1: Non, pas du tout. pas non, du tout.
0: Vous ne savez pas ce qu'elle est devenue.
1: Non, je suis partie au 76.
0: Et c'était le propre, vous pensez que c'était la clinique, la direction de la clinique qui faisait ça ou c'était un médecin en particulier?
1: Ah, c'était le chef, oui, c'était le chef.
0: Avec sa femme, vous disiez?
1: Oui, avec sa femme.
0: Et c'est eux qui empochaient l'argent?
1: Ah oui. Bon, je pense que la sage-femme, comme elle était dans la confidence, elle devait peut-être avoir quelque chose. Mais
0: pourquoi vous pensez qu'elle a eu besoin de vous le dire? Parce qu'elle prenait des risques énormes en vous le disant.
1: Eh bien oui, bien sûr.
0: Et d'ailleurs, la femme du chef de clinique aussi, quand elle a parlé de cliente et de dire que c'est ce qui avait attiré votre attention.
1: Oui, c'est ça. Oui. Je me suis toujours demandé pourquoi elle m'avait raconté, la sage-femme, parce qu'elle me faisait vraiment confiance.
0: Mais je pense que c'était trop lourd à porter pour elle.
1: Oui, c'est sûr.
0: Et qu'elle se disait, et peut-être si vous lui aviez dit, mais vous étiez jeune vous aussi, si vous lui aviez dit, c'est quelque chose que tu ne dois pas faire, arrête, dénonce-le, etc. Peut-être que, voilà, peut-être qu'elle attendait peut-être quelque chose. Si finalement, comme elle, vous regardiez un peu de loin et de tout ça, peut-être qu'elle s'est dit que finalement, c'était pas aussi malhonnête qu'on pouvait le penser.
1: Quelques temps après, j'ai discuté avec une maman qui venait d'accoucher, qui abandonnait son bébé et qui m'avait dit de toute façon, dès que je vais pouvoir, je vais le rechercher.
0: Ben oui, voilà. Mais c'est pour ça que les procédures prennent un certain temps. Il faut que l'abandon soit véritablement confirmé. Ils ont encore un peu de temps. Je crois que ça prend un an ou deux ans pour que l'abandon soit confirmé. Donc oui, les procédures ne sont pas aussi simples que celles qui ont été mises en place sauvagement et de façon peu éthique.
1: Oui, mais à partir du moment où le bébé était décédé, il n'y avait plus d'abandon.
0: Oui, mais dans l'esprit, la petite, elle savait très bien que l'enfant n'était pas décédé. La maman, elle savait.
1: Oui.
0: Florence, merci de nous avoir confié ce qui vous pèse depuis si longtemps. Vous l'aviez dit à quelqu'un d'autre avant?
1: J'en ai parlé à ma famille, autour de moi, à mes amis. Oui.
0: Vous en avez parlé à des médecins?
1: Non.
0: Non, jamais.
1: Non, parce que je me sens un peu coupable.
0: Mais non, il ne faut pas vous sentir coupable, Florence. Vous êtes responsable de rien. Après que vous ne l'ayez pas dit à l'époque, c'était compliqué. C'était en 75, vous vous rendez compte, les rouages de l'hôpital et la hiérarchie et autres, c'était compliqué. Florence, il est malheureusement 1h, je ne peux malheureusement pas poursuivre la conversation. J'en suis infiniment désolé, Florence, mais je voulais vraiment vous avoir en ligne quand même. Merci Florence de cette confidence.
1: C'est gentil de m'avoir écouté.
0: Mais non, mais je vous en prie. Et je vous dis au revoir alors, Florence.
1: Oui, au revoir. Et puis bonne continuation.
0: Merci infiniment. Je vous embrasse, Florence. Merci.
1: Moi aussi. Au revoir.
0: Allez, je vous retrouve demain tous et toutes dans cette Libre Antenne. Et je vous laisse avec Marlène Duret. Bonsoir Marlène.
2: Bonsoir Roland, merci beaucoup. Je vous souhaite une très bonne nuit et je vous dis à demain.
0: À demain.
2: 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Et aujourd'hui, ce sera le casse de la Banque de France à Toulon en 1992 par un groupe qui semble parfaitement bien préparé et surtout parfaitement bien informé. Les enquêteurs en sont convaincus, les malfaiteurs ont été guidés par un employé.
3: Casse de la Banque de France, Toulon, 1992. En décembre 1992, près de 150 millions de francs disparaissent de la Banque de France de Toulon. Si les médias parlent alors de « casse du siècle », ce n'est pas uniquement en raison de la somme dérobée. C'est aussi parce qu'il s'agit d'un braquage minutieux où chaque geste semble avoir été anticipé avec une précision clinique. Mais le plus étonnant dans cette affaire, c'est le profil de la personne qui en est à l'origine, une personne a priori au-dessus de tout soupçon.
4: Qui a réellement organisé le casse du siècle, comme on dit? Et ce cerveau est-il parmi les 11 accusés présents?
5: Le procureur de la République explique que l'enquête sera très difficile.
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3: Mercredi, 16 décembre 92, 7h. Comme tous les matins, Emmanuel vigile à la Banque de France de Toulon rentre chez lui. Et comme tous les matins aussi, il est épuisé par une longue nuit de garde. Il se rassure en se disant qu'il ne lui reste que 2 jours à tirer avant les vacances de Noël. En attendant, il se réjouit de pouvoir enfin dormir quelques heures. Emmanuel sort de sa voiture et s'approche en bâillant de la porte de son immeuble. Le vigile ouvre et s'engouffre, déjà à moitié endormi, dans le couloir du rez-de-chaussée quand, soudain... Sans qu'il n'ait rien vu venir, Emmanuel est plaqué au sol par un groupe de 5 personnes arborant de fausses barbes et des lunettes. L'un d'entre eux lui braque un pistolet sur le front.
7: T'inquiète pas, c'est pour la banque qu'on est là. Tu te tais, tu nous montres où c'est chez toi et tout ira bien.
3: Une fois dans l'appartement, sa femme et son fils sont mis à l'écart dans une chambre. Tandis qu'Emmanuel, lui, va subir un interrogatoire dans son propre salon. Un interrogatoire plutôt musclé. Pendant des heures, les malfaiteurs lui posent toute une série de questions sur la banque, sur son système de sécurité, sur les caméras de surveillance, sur la rotation et le planning des agents. Et quand l'une des réponses ne convient pas aux malfaiteurs, l'un des 5 malfaiteurs se démarque du reste du groupe par son attitude. Il semble plutôt chétif, mais une chose est certaine, c'est lui le chef. Ses complices l'appellent l'artificier, un surnom qu'Emmanuel ne va pas tarder à comprendre.
8: Tu vois ce qu'il y a dans la sacoche ? C'est une bombe. Tu vois là ? Il y a 300 grammes d'explosifs. On va l'accrocher autour de toi et tu vas faire tout ce qu'on te dit. Sinon, regarde cette télécommande. Sinon, je te fais sauter. Tu seras notre bombe humaine. On va éloigner ta femme et ton gosse quelque part dans la ville. Si ça se passe mal, je te préviens, on les liquide.
3: Pour le vigile, le cauchemar ne fait que commencer. Car le voilà prié de conduire le commando sur son lieu de travail, à la Banque de France. Il est 17h, lorsque le groupe se gare devant le bâtiment, où il est rejoint par une demi-douzaine de malfaiteurs supplémentaires. Emmanuel tremble. Mais il sait qu'il n'a pas le choix. Il doit faire ce qu'on lui demande. C'est une question de vie ou de mort. Il souffle et marche d'un pas décidé vers la porte de la banque, sous le regard de ses ravisseurs.
9: En fin d'après-midi, les braqueurs et leur otage pénètrent dans la banque. Ils menacent les employés et déjouent tous les systèmes de sécurité. En une heure, ils vident 2 salles de billets usagés et doivent même emprunter la fourgonnette de la banque pour évacuer tous les sacs. Aucun coup de feu n'a été tiré. C'est le casse du siècle.
10: On n'a pas pu rafler tout l'argent qui se trouvait dans les coffres de la Banque de France parce qu'ils n'avaient pas prévu assez de sacs. Pourtant, à quelques dizaines de mètres à peine du commissariat central de Toulon, ils ont réussi un fabuleux hold-up.
3: En quittant la banque, les malfaiteurs menacent Emmanuel, toujours ceinturé d'explosifs.
11: Vous attendez 20 heures pour prévenir la police. Si vous les appelez avant, on n'aura pas d'autre choix que de le faire exploser. C'est compris ?
8: Et toi, si tu touches à la ceinture avant 20 heures, on le saura. Ce sera le même tarif. Fais-le aussi pour ta femme et ton gosse.
3: L'horloge de la banque indique 18 heures. 2 heures à attendre, 2 heures qui s'annoncent irrespirables. Alors qu'Emmanuel patiente dans la cour de la banque, son patron et ses collègues se mettent en sécurité à l'étage, sauf un qui reste à ses côtés pour prier Dieu. À 30 minutes de l'échéance fixée par les gangsters, une alarme intempestive se déclenche, ce qui alerte immédiatement la police. Emmanuel serre les dents, ferme les yeux, mais la ceinture n'explose pas. Il n'est pas rassuré pour autant, car la police va vite le soupçonner. Lorsqu'un des mineurs arrive sur place pour observer de près cette ceinture d'explosifs, il constate en effet qu'elle n'est pas en mesure d'être enclenchée. Autrement dit, elle n'est reliée à aucune télécommande. Et si c'était lui ? Qui avait tout orchestré, se demande la police. Après tout, c'est lui qui a fait ouvrir les portes de la banque. Mais rapidement, Emmanuel parvient à prouver sa bonne foi en racontant avec précision le film de cette interminable journée.
10: Monsieur Olivier Decoux, le substitut du procureur de la République, explique que l'enquête sera très difficile.
12: Une dizaine ou une douzaine d'individus armés, cagoulés ou grimés par des perruques ou fausses barbes pour certains, ont emporté le contenu des coffres. Nous en sommes toujours sur une fourchette de 150 à 200 millions.
3: Le montant du butin est estimé à 146 millions de francs, l'équivalent de 20 millions d'euros actuels. C'est trois fois plus que le fameux casse de la Société Générale de Nice en 1976, le casse de Spaggiari, qui restait jusqu'ici la référence en la matière. Ce casse, ce vol, semblait impossible, et pourtant, il vient d'avoir lieu. Et la police n'a strictement aucun indice. Deux as de la PJ toulonnaise, Georges Bonnefond et Frédéric Perrand, sont alors rapidement désignés pour mettre la main sur la bande de braqueurs. Lorsqu'ils commencent leur enquête, ils n'ont qu'une seule certitude, mais une certitude de taille.
10: Pour réaliser ce hold-up, les gangsters ont bénéficié d'une complicité interne, une top qui connaissait parfaitement bien les lieux et surtout les habitudes des employés de la Banque de France. Cela permet de supposer qu'un Toulonnais est le cerveau du casse, mais qu'il a fait appel à des gens venus d'ailleurs pour passer à l'action, des Corses ou des Italiens, estiment les policiers.
3: Une taupe ? Oui, mais qui ? Lors des trois premiers jours de l'enquête, l'avis et le profil des 90 employés de la banque sont passés au peigne fin. C'est seulement lorsque les enquêteurs font appel à leurs indiques qu'un nom apparaît, celui d'une certaine Hélène Renaud. Hélène Renaud est une comptable de la Banque de France. C'est une femme de 39 ans, une mère de famille sans histoire, qui a la réputation d'être une salariée modèle. Est-ce vraiment elle ? Son profil ne semble pas correspondre. Mais dans une telle affaire, pas question de lâcher la moindre piste. Hélène habite au Bosset, une petite ville au nord de Toulon, où elle vit avec ses deux enfants et son nouveau compagnon, un certain Gino, patron de vidéoclub. C'est la seule piste dont disposent les enquêteurs qui mettent le couple sur écoute. Rapidement, ils surprennent une conversation intéressante.
13: Ouais, c'est Gino.
14: Ouais, Gino, ça va ?
13: Ouais, merci. Dis-moi, je t'appelle pour savoir quand est-ce qu'on doit voir Armando, là, pour récupérer notre part.
14: On va t'appeler bientôt, va, t'inquiète pas, il est réglo.
3: Un mois après le braquage, les enquêteurs tiennent un nouvel indice très sérieux. Armando, ce nom ne leur est pas inconnu. Mieux, ils savent où trouver cet Armando, un voyou de la première heure, fiché au grand banditisme pour vol et participation à des homicides. Surnommé également l'artificier, il a 36 ans et tient un bar sur le vieux port de Marseille, l'Eclipse, un vrai repère de crapule.
15: Monsieur Armando est un garçon de petite taille, mince, les cheveux noirs, silhouette de petit marlou marseillais, bon mari, bon père, mais son casier judiciaire s'allonge désespérément depuis 1977, date, dit-il, de sa première altercation avec la justice. Marc Armando a été sans doute l'un des organisateurs du hold-up. C'est un professionnel, comme on dit. Armando a été surpris au moment où il allait distribuer l'un des versements réguliers promis aux membres de la bande. Pas question de tout recevoir d'un seul coup. Armando est probablement l'une des pistes possibles pour retrouver les 14 milliards disparus. Draguignan, Paul Lefebvre, Europe 1.
3: Marc Armando est lui aussi mis sur écoute. L'un de ces appels intrigue fortement les policiers, celui passé à Dominique Bernardini, dit le Chinois, lui aussi fiché au grand banditisme. Durant leur conversation, l'artificier et le Chinois se fixent un rendez-vous le 16 février 1993 à 13h sur le Vieux-Port. Au jour et à l'heure prévue, les deux hommes se retrouvent devant le bar L'Eclipse. Sous le regard discret des policiers, ils échangent quelques mots, puis montent dans leurs voitures respectives, direction Nice. À aucun moment, ils ne se doutent qu'ils sont suivis de très près. Vers 16h aux alentours de Mougins, les deux hommes se garent près d'un petit centre commercial. Armando sort un sac de son coffre et entre dans la galerie marchande avec son complice. Quelques instants plus tard, les policiers les voient ressortir, les mains vides.
11: Bon, les gars, il n'y a plus de doute. On les chope.
12: Bien reçu.
3: Les voitures sont aussitôt fouillées. Si celle de Bernardini est vide, celle d'Armando contient un drôle de trésor. Deux autres sacs de sport remplis de billets. Les billets, sans aucun doute, de la Banque de France de Toulon.
15: Armando a été surpris au moment où il allait distribuer l'un des versements réguliers promis aux membres de la bande. Pas question de tout recevoir d'un seul coup. Armando est probablement l'une des pistes possibles pour retrouver les 14 milliards disparus. Draguignan, Paul Lefebvre.
3: L'autre sac de sport, celui dont Armando s'était débarrassé dans le centre commercial, sera retrouvé derrière une poubelle. Au total, ces trois sacs contenaient 4 250 000 francs, soit moins de 5% de la somme totale dérobée. Mais où est passé le reste? Dans la foulée, d'autres personnes sont arrêtées, notamment Hélène, la comptable, avec son compagnon. Si les journaux la présentent au départ comme une employée modèle qui se serait fait manipuler par son voyou de compagnon, la réalité est bien différente. Depuis plusieurs années, Hélène s'ennuie ferme au travail et se rêve en héroïne d'un roman noir dans lequel elle braquerait la Banque de France. Si c'est bien Gino qui lui a présenté Armando, c'était à sa demande à elle. Au fil des mois, Hélène a développé une véritable passion pour les coffres de la Banque de France. Au départ, un simple fantasme. Et puis, bien vite, un fantasme devenu un réel projet. 5 mois avant le casse, en juillet 1992, Hélène passe à l'action en volant les plans de la Banque de France et en les donnant elle-même à Armando. Lorsqu'elle est interrogée par les enquêteurs, la comptable ne

0: 140 millions de francs qui se baladent dans la nature. Et tu vas me faire croire que tu sais pas où il est le fric.
1: Mais non, je vous jure, je sais pas.
2: Les 9 personnes mises en examen dans cette affaire ne diront jamais rien. Soit parce qu'elles ne savent pas où est l'argent, soit parce qu'elles ne veulent pas le dire. Les enquêteurs chercheront partout en Europe, vainement. Les billets restent introuvables. Lorsque le procès commence en 1996, deux questions primordiales sont toujours sans réponse.
3: Qui a réellement organisé le casse du siècle, comme on dit? Et ce cerveau est-il parmi les 11 accusés présents? Deuxième question, sur les 146 250 000 francs volés à la Banque de France, on en a retrouvé environ 5 millions. Où est le reste, ce magot perdu, sans doute pas pour tout le monde d'ailleurs, de 14 milliards de centimes? En savent-ils quelque chose, les accusés dont tous se sont défendus pendant l'instruction de connaître la cachette?
2: Hélène et Gino écoperont de 14 ans de réclusion criminelle. Armando et Bernardini seront eux condamnés à 18 ans. Des peines de prison, mais toujours pas la trace de l'argent. Il faudra attendre 2013 pour qu'apparaisse un nouvel espoir de le retrouver. 3 ans après avoir fini de purger sa peine, Armando est de nouveau arrêté. Cette fois, pour avoir tenté de faire entrer de la cocaïne en Europe dans une torpille sous-marine. Devant le tribunal, les questions portent autant sur ce nouveau crime que sur le casse de Toulon. Mais Armando reste toujours aussi silencieux. Même en privé avec son avocat, il reste mystérieux sur la localisation des 140 millions de francs. Juste avant de rejoindre la prison des Baumettes, Armando lui aurait confié ceci.
4: Je vais te dire, même si je voulais en parler, je pourrais pas. Cette affaire, elle nous dépasse. Il y a quelque chose de beaucoup, beaucoup plus grand derrière.
2: Le soir même, Armando met fin à ses jours dans sa cellule, emportant avec lui, peut-être pour toujours, les secrets du casse du siècle.
5: Continuons à évoquer le casse de la Banque de Toulon en 1992 avec un auteur qui s'est inspiré de cette affaire pour écrire son premier roman, Reflet d'une âme en taille douce. C'est le titre de ce roman publié en 2011 aux éditions du Lot, Livre à l'Unité. C'est d'ailleurs la première maison d'édition à avoir fait ça. Thierry Cifralès, vous êtes essayiste, vous avez édité de la poésie, vous avez écrit sur Georges Bernanos et vous vivez à Toulon. Vous souvenez-vous, tiens, première question de ce mois de décembre 1992, quand le casse de Toulon a fait la une de l'actualité?
6: Oui, j'étais toulonnais à l'époque. J'avais autour de la quarantaine à peu près et je travaillais sur Toulon. Donc j'ai été effectivement frappé par la dimension de ce casse dans son montant et dans les répercussions médiatiques qu'il y avait contre tout toulonnais. J'étais curieux et un peu avide, comme beaucoup, de savoir les suites qui seraient données au niveau d'une enquête et de la résolution de ce casse qui était hors norme littéralement.
5: Alors, plus que la somme dérobée, ce qui vous a vraiment marqué, c'est l'identité et le profil de la personne qui est à l'origine de ce casse. Cette femme employée de la banque, a priori sans histoire et a priori au-dessus de tout soupçon.
6: Oui, effectivement, mais disons, la mise en cause de la personne en question a été un peu postérieure quand même au casse. Il a fallu qu'il y ait une enquête qui ait démarré entre le casse lui-même et les soupçons et puis l'arrestation de la personne, ou du moins sa mise en examen dans un premier temps. Et puis, voilà, ce qui m'avait particulièrement frappé, c'était la personnalité de cette personne qui était de mon âge en plus, à peu près, ce qui me renvoyait une image par réfléchissement en quelque sorte. La position qu'elle avait au sein de la Banque de France, puisqu'on dit qu'elle était la troisième ou quatrième personnalité de l'agence de Toulon de la Banque de France. Bon, j'ai un peu déguisé ça dans le roman, je l'ai fait monter un peu dans la hiérarchie, mais elle était la première secrétaire comptable, donc elle voyait passer toute la comptabilité de la Banque de France. La deuxième chose qui m'avait marqué, c'était comment une femme comme elle, qui avait travaillé dans l'humanitaire, puisqu'elle organisait, était présidente, une association qui, à l'époque, organisait des convois humanitaires vers la Roumanie. C'était à l'époque de la fin de Ceausescu. Et elle avait pignon sur rue, elle était très estimée, elle avait 2 enfants, c'était une très belle femme, hein, qui, tous les témoignages après, jusqu'à l'audience des assises, la soulignaient. Comment elle avait pu, à cet âge-là, avec cette responsabilité, se compromettre dans une telle affaire, quoi.
5: Justement, Thierry Cifralès, qu'est-ce qui, selon vous, a servi de déclic dans l'esprit de cette femme? C'est un événement précis, c'est l'amour? Parce qu'il faut le rappeler, hein, elle venait de rencontrer quelqu'un.
6: Oui, absolument. Ce n'était pas une affaire financière, c'était une personne désintéressée.

0: après tous les rapports qui ont été faits sur sa personnalité, sa psychologie, c'était uniquement une affaire amoureuse. C'est une personne qui avait, comme l'a dit le psychiatre lors des assises, qui avait une personnalité fragile, qui souffrait d'une immaturité affective assez importante. Elle sortait de deux divorces successifs. Donc c'était une personne qui était en difficulté, je dirais, au-delà d'apparence un peu clinquante peut-être. C'était une personne qui était aussi, disait le psychiatre, en recherche d'une structuration de son identité. C'est à peu près le terme qui avait été employé. Mais ce qui est sûr, c'est qu'elle est tombée uniquement sous le charme d'un homme qui vivait au Bossé, donc pas très loin de son domicile, hein, qui était quasiment voisin d'elle-même. Et cet homme avait une relation qui était dans le milieu, qui les a poussés à fomenter, à lucubrer plutôt ce casse. Et elle s'est laissée emporter. Elle avait dit deux choses lors de son procès. Elle avait dit, pour lui, j'aurais décroché la lune. Elle a reconnu de suite, hein, quasiment les faits, dès qu'elle a été menottée, en quelque sorte. Elle a dit, j'aurais décroché la lune. Elle a dit aussi, je voulais lui donner une preuve d'amour. Donc c'était uniquement une affaire un enchaînement de relations entre personnes douteuses, jusqu'à elle-même qui était fragile et qui détenait en fait les clés de la Banque de France, il n'y a pas d'autre mot, puisqu'elle a participé, elle a donné les plans de la Banque de France, elle a donné les fragilités qu'il y avait au niveau de la Banque de France il y avait des travaux à l'époque importants au sein de la Banque de France avec des moments de fragilité au niveau de la sécurité. Elle a donné aussi, c'était peut-être le plus grave, les procédures entières de la banque, les horaires des personnels, etc. Et elle a donné surtout le plus grave, à mon sens, au sens du procès qui lui a coûté cher, c'est le nom et le choix de la personne qui allait être mise sous une banane ventrale qui portait 300 grammes à peu près d'explosifs et qui a été l'otage qui a permis l'ouverture de la banque et l'accès de l'ensemble de l'équipe de casseurs quoi, au sein de cet établissement bancaire. C'est essentiellement, enfin à mon sens, une affaire d'amour chez une femme fragilisée, quoi.
1: Dans votre roman sur ce casse de Toulon en 1992, je rappelle le titre, Reflet d'une âme en taille douce, vous avez voulu coller au plus près de la réalité ou vous vous êtes accordé quelques libertés ?
0: Sur le mode opératoire, je suis resté dans le déroulé exact, puisque j'ai conservé tous les archives de presse, consulté les comptes rendus aussi d'audience, hein, qui ont été faits au niveau des assises. Donc là, je suis resté sur l'exactitude des faits. Mais après, bon, j'ai pris quelques libertés, effectivement, que tout romancier peut peut-être se permettre. J'ai mis deux ou trois personnages de plus. Les personnages principaux, je les ai gardés, à savoir cette personne de la Banque de France, son amant, l'ami de l'amant, puis le cerveau, je dirais, du cas, ce qui avait un bar sur Marseille, qu'on a un moment soupçonné d'ailleurs de faire partie de la bande de la prise de mer de Corse, parce qu'il y a des Corses impliqués dans le cas. Donc ces personnages principaux j'ai conservé, mais alentour j'ai mis d'autres personnages complètement inventés, quelques scènes aussi qui ont été inventées, bon, qui ont pimenté peut-être un peu le récit et qui l'ont rendu un peu plus attractif, et surtout une grosse entorse, je dirais, à la vérité. C'est l'assaut de la maison où vivent l'héroïne et son amant qui se sont réfugiés sur les hauteurs de Toulon à l'abri en attendant que tout ça se tasse en quelque sorte. Et puis donc l'assaut par la police et puis la mort de la principale héroïne. Donc ça c'est purement fictif, mais bon, ce sont deux pages à la fin du roman puisqu'il fallait se sortir de l'affaire. Voilà, j'ai simplement brodé un peu à ce niveau-là. Ça reste un roman, donc une œuvre de fiction.
1: Thierry Cifrales, est-ce que vous avez fini par avoir de l'empathie pour cette femme qui a donc permis à un groupe de malfrats de réaliser et de réussir ce casse ?
0: J'étais bien dans l'empathie, connaissant, je ne l'ai pas connue, hein, personnellement, jamais eu de contact. J'ai rencontré des gens qui la connaissaient, qui expliquait en gros par ce que je vous ai dit et qui est ressorti tout au long du procès par la suite quant à ses motivations, quoi. Donc il y avait une certaine empathie, quoi. C'est une personne qui s'est laissée entraîner par le cœur en quelque sorte dans une affaire qui l'a dépassée, qu'elle croyait maîtriser. peut-être eu, peut-être sans doute même, un peu d'orgueil de sa part, parce qu'on disait qu'elle aimait paraître, etc., qu'elle était un peu mythomane, un certain témoignage en ont attesté, du moins en ont souligné, mais je pense qu'elle était plus victime qu'autre chose. En 2014, d'ailleurs, il y a eu une interview d'elle qui a été faite par Claude Ardide, où elle disait qu'elle reprenait la parole pour s'excuser auprès de certaines personnes qui avaient pâti très lourdement des suites du casse, notamment la personne qui avait été prise en otage, et pour laquelle sa vie s'est effondrée à partir de ce moment-là, tant sur le plan privé que public et professionnel. Donc je pense que c'était une personne de bonne composition, mais qui a été dépassée qui a été emportée par le flot de la passion. C'est une affaire passionnelle. Moi j'avais qualifié mon roman de roman un polar romantique. C'était peut-être un peu exagéré, mais voilà un peu l'impression que j'en avais retiré. Il y a une chose aussi qu'il faut souligner, c'est qu'elle s'est mariée avec son amant. Elle avait pris, tous les deux d'ailleurs, elle a pris 14 années de prison ferme. Et donc ils se sont mariés en prison ou après, je sais pas. Ils sont partis au Brésil ensemble, mais apparemment, je sais pas exactement, mais il semblerait qu'ils soient toujours ensemble. Donc c'est un signe aussi, comme quand il y avait quelque chose de solide derrière sur un plan personnel. Donc une certaine, j'ai une certaine mansuétude à son égard et une certaine empathie selon votre terme.
1: Merci Thierry Cifrales, auteur de Reflet d'une âme en taille douce, inspiré donc de l'affaire du casse de la Banque de Toulon en 1992. 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
2: La nuit prochaine, Marc Messier nous racontera le vol en 1991 à Amsterdam de 20 tableaux de Vincent Van Gogh. Allez, dans un instant, et si on en parlait en nouvelle diffusion, c'est-à-dire qu'on va retrouver Marie-Estelle Dupont, psychologue clinicienne, accompagnée de Romain Desarbres, pour parler de l'éducation nationale et du naufrage du système scolaire. Auparavant, un peu de musique quand même avec Angèle. En collaboration avec le duo Electro Justice, voici What You Want.

0: What You Want, produit par le légendaire duo électro Justice. C'était le dernier titre en date de la chanteuse belge Angèle. 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Allez, c'est avec notre psychologue clinicienne Marie-Estelle Dupont que nous avons rendez-vous à présent. Elle est accompagnée de Romain Desarbres, comme chaque après-midi de 15h à 16h sur Europe 1. Et dans la nuit, eh bien, on redécouvre l'émission du jour. Voici « Et si on en parlait ?»
1: En France, il y a des adultes qui ont passé des années à l'école et parfois même à l'université sans maîtriser les compétences écrites d'un enfant de 10 ans. Je referme les guillemets de ce constat glaçant dressé par un directeur de l'OCDE. Le classement PISA révèle d'année en année que le niveau chute, préfigurant évidemment un chômage grandissant à mesure que l'intelligence artificielle se substituera à des individus pas assez performants. La France est ainsi devenue le pays européen où la proportion des 15-24 ans à la recherche d'un emploi a le plus fortement augmenté en 2025, dépassant les 20% contre 3% en Suisse. Ainsi va notre école. À force de vouloir s'occuper de tout, elle finit par oublier l'essentiel, la transmission. De circulaires en décrets, de suppressions de postes en préoccupations sociétales qui remplacent trop souvent la transmission du savoir, le pays de l'instruction obligatoire n'instruit plus dignement les élèves. On sait pourtant que l'ignorance est le terreau de la violence. Crise d'autorité et de transmission, abandon du personnel chargé d'enseigner, la France assiste à l'explosion des démissions. Plus 679% en 15 ans. Un de nos auditeurs, rappelez-vous, Robin Desarbres, nous disait récemment dans une émission consacrée au naufrage de l'école vouloir partir à la retraite plus tôt en raison de cette augmentation incessante des attaques au couteau. Alors que s'achève une période d'examen pour nombre d'élèves français, je reçois de nouveau Joachim Le Floch-Imad pour nous poser une question douloureuse. Quand la moitié des élèves de 6e ne lisent pas correctement, peut-on encore parler de démocratie ou de liberté ? Nos impôts financeraient-ils, somme toute, la liberté d'être bête ? 2026 sera-t-elle encore une année de perdu pour l'éducation nationale ? Bonjour Joachim Le Floch-Imad.
2: Bonjour Marie-Estelle Dupont et merci pour votre invitation.
3: Bonjour Joachim.
1: Alors je rappelle quand vous avez reçu en août l'année dernière, tout début de la saison, pour la sortie de votre livre, qui va ressortir à la rentrée en version augmentée, « Main basse sur l'éducation nationale » aux éditions du Cerf.
2: Oui. J'aurais été extrêmement heureux, Marie-Estelle, de venir dans votre émission aujourd'hui pour vous expliquer que le diagnostic que j'avais formulé en août dernier dans mon ouvrage « Main basse sur l'éducation nationale » n'était plus d'actualité. Je crains malheureusement que l'essentiel de mes analyses ait été confirmé au cours des 12 derniers mois et je ferai trois remarques en ce sens. La première, c'est que tous les maux qui rongent notre système éducatif se sont aggravés. Alors vous en avez cité un certain nombre, l'effondrement du niveau, l'explosion des violences, la maltraitance des professeurs par l'institution. On aura, je crois, l'occasion d'y revenir plus en détail pendant l'émission. La deuxième remarque, c'est que l'impuissance du politique et son muselage, parce que j'ai appelé l'État dans l'État, se sont exacerbés, si bien qu'auparavant, je disais dans Main basse sur l'éducation nationale, qu'on avait une technostructure qui gouvernait dans l'ombre, que maintenant elle gouverne en pleine lumière, puisqu'on a mis un bureaucrate en la personne d'Edouard Geoffrey, à qui je ne fais aucun procès d'intention. C'est un individu, je crois, sincère, extrêmement vif intellectuellement. Simplement, je constate qu'il n'y a pas les mains libres, que dans la configuration politique actuelle, il ne peut rien faire d'autre qu'organiser l'immobilisme et gérer les affaires courantes, non sans une certaine difficulté d'ailleurs à être le maître de son administration. On a vu cette semaine encore comment les consignes données sur la notation au baccalauréat et la prise en considération de l'orthographe ont été détricotées académie par académie. Et la troisième remarque que je formulerai, c'est que les politiques de rupture que j'appelais de mes voeux pour arracher notre école au suicide n'ont pas du tout été mises en œuvre et qu'on a passé l'année, encore une fois, à débattre du sexe des anges pendant que l'école s'effondre. De quoi a-t-on parlé ? On a parlé d'éducation à l'alimentation, d'éducation à la sexualité. On a un obscur conseil, le Conseil supérieur de l'éducation, qui a proposé de rebaptiser les vacances de Noël et les vacances de la Toussaint. On a pondu des normes. 300 modifications du code de l'éducation depuis l'arrivée au pouvoir d'Emmanuel Macron. Est-ce qu'on n'a pas l'impression que le code de l'éducation n'est pas assez saturé comme ça et qu'il ne faudrait pas réhabiliter les fondamentaux ? Voilà toutes les questions que je pose, et je conclurai ce propos liminaire par un message très rapide. C'est que cette situation, vous l'avez dit, Marie-Estelle, ne peut plus durer, que la crise de l'école n'est pas une crise parmi d'autres, mais qu'elle est une véritable bombe à retardement pour la nation, et qu'il y a une urgence au sursaut, que cette urgence est plus impérieuse que jamais.
3: 01 80 20 39 21, si vous voulez échanger avec Marie-Estelle Dupont. On parle aujourd'hui du naufrage du système scolaire et nous recevons Joachim Le Floch-Imad. Vous l'avez dit dans votre édito, Marie-Estelle Dupont, à force de vouloir s'occuper de tout, l'école finit par oublier l'essentiel, à commencer par la transmission du savoir. Marie-Estelle Dupont, qu'est-ce que vous inspire ce constat de ce naufrage de l'école en France, vous qui parlez souvent de l'école, du niveau de l'instruction, quand on aborde la santé mentale et notamment la violence des mineurs d'ailleurs.
1: Il m'inspire un mélange de tristesse assez profonde et de colère. Alors de colère quant à ceux qui pensent que c'est un problème d'incompétence. Moi, je pense que c'est pas un problème d'incompétence et que c'est un peu comme les dysfonctionnements de la justice avec le périscolaire. C'est pas un dysfonctionnement en fait. C'est la conséquence de nos choix depuis 40 ans. Une profonde tristesse parce que je crois que savoir des choses. Savoir penser, apprendre à penser, aimer penser, aimer apprendre, c'est le fondement même de la joie, de la confiance en soi, de la résilience, et puis ça rend aussi capable de vivre avec d'autres. Et que, évidemment, retirer à nos enfants cette exigence, retirer à nos enfants la possibilité de lire, de penser, de critiquer ce qu'ils lisent, c'est saper les conditions mêmes de la paix sociale, c'est le terreau de la violence, c'est le terreau d'un effondrement de la santé mentale qui n'est plus approuvé. On sait qu'un enfant qui vit des difficultés dans sa famille, c'est parfois l'intellectualisation, la lecture et le savoir qui vont lui permettre de s'échapper au malaise. Et c'est évidemment saper la démocratie, parce que pour qu'il y ait une démocratie, il faut des individus pensants, et que quand l'école fait l'objet d'une gestion du troupeau statistique et comptable, elle ne peut que conduire à des individus très manipulables, mais aussi très repliés sur eux-mêmes et très manichéens dans les débats. On voit bien que le débat public est hystérique aujourd'hui. Il est hystérique parce que les personnes ont du mal à argumenter leur point de vue. Donc, quand j'appose un autre point de vue, ça devient une agression. Et donc, ça diabolise le débat public au lieu d'y faire un lieu d'expression d'une pensée riche avec des nuances. Et s'il n'y a plus de nuances dans le débat, c'est parce qu'on a des adultes qui n'ont pas été instruits. Ça me semble tout à fait évident. Ça, c'est la première chose que ça m'inspire. C'est une grande tristesse, un grand gâchis et une grande tristesse aussi pour les enseignants, parce que tous ceux qui ont embrassé cette profession par vocation ont le sentiment aujourd'hui, un sentiment qui est identique aux soignants à l'hôpital et à certains magistrats dans la justice, qu'ils ne peuvent pas faire le métier pour lequel ils ont une vocation, justement du fait de cette pesanteur administrative, du fait de cette démagogie, du fait qu'on demande aux enseignants d'être des animateurs et plus des personnes dont la fonction de transmettre le savoir est sacrée et respectée. Donc ça crée beaucoup de tensions. On a régulièrement des auditeurs qui nous disent « Moi, je suis prof, mais j'en ai marre parce qu'il y a trop d'agressions, parce que je passe 18% de mon temps de travail à faire de la discipline et que finalement, c'est une lose-lose situation. » C'est-à-dire que les élèves n'apprennent pas et les enseignants sont dans un sentiment d'impuissance acquise et d'absurdité. Vous allez donc publier une version augmentée de votre livre, hein, Joachim. Ma première question... J'en ai beaucoup. Est-ce que la technostructure n'a pas finalement, comme pour l'hôpital, fini par détourner l'école de sa mission première ?
2: Je le crois tout à fait. Déjà, il faut expliquer à nos auditeurs ce que c'est qu'une technostructure. Une technostructure, une bureaucratie, c'est pas fait pour s'adapter à des problèmes nouveaux. C'est fait pour organiser l'immobilisme, c'est fait pour gérer les affaires courantes, c'est fait pour produire toujours plus de normes. Et une technostructure, elle vit nécessairement dans une sorte d'entre-soi sociologique comme idéologique. La fonction première de l'école, vous l'avez rappelé, Marie-Estelle, c'est la transmission, c'est l'instruction des savoirs, c'était le mot magnifique d'Albert Camus, rendre chaque élève digne, juger chaque élève digne d'accéder à des mondes nouveaux. Il avait écrit ça dans son ouvrage « Le premier homme ». On voit que la technostructure s'est éloignée de ça, puisqu'elle vit sur un logiciel qui consiste à dire qu'il ne faut pas transmettre des savoirs, mais qu'il faut transmettre des compétences, des savoir-être et des savoir-faire, ce qui nous éloigne des fondamentaux qui nous sont chers. c'est toute la philosophie du New Public Management, mais c'est aussi toute cette philosophie du pédagogisme qui consiste à dire, pour être un peu schématique, que les méthodes d'enseignement priment sur les contenus et qu'il faut privilégier l'élève, l'enfant apprenant à l'élève, c'est-à-dire non pas transmettre des compétences. On n'est pas du tout sorti de cette philosophie dans l'éducation nationale. Alors certes, les discours à la tête du ministère, ils sont un peu moins caricaturaux aujourd'hui qu'ils ne l'étaient il y a une quinzaine, une vingtaine d'années. Moi, je me souviens, je me suis politisé contre la réforme du collège de Najat Vallaud-Belkacem. Heureusement, on est très loin de cette époque-là quand on écoute Édouard Geoffrey parler du baccalauréat. Maintenant, qu'est-ce qu'on constate ? On constate que les processus en cours tout à fait délétères poursuivent leur cours, si bien qu'il y a toujours plus de désespoir dans le pays. Désespoir des professeurs en première ligne, vous l'avez rappelé. Désespoir de la jeunesse, 25% des jeunes qui ont des troubles dépressifs, 1,4 million de ce qu'on appelle les NEET, donc ce sont des jeunes qui ne sont ni en études, ni en formation, ni en emploi, 1,4 million. Je ne sais pas si vos auditeurs se représentent ce chiffre. C'est autant, c'est le même volume que le nombre de soldats qu'on a perdu pendant la Première Guerre mondiale en France. Voilà. Donc, il y a un désespoir immense par ailleurs chez les familles qui en sont à chercher à leur échelle des espaces pour résister aux désastres, aux naufrages. Ça peut être l'éducation hors contrat, ça peut être la scolarisation à l'étranger, ça peut être l'instruction en famille. Moi, je comprends ces familles-là, évidemment. Maintenant, je leur dis aussi que le sursaut, il ne peut être que collectif et il passe par une reprise en main politique d'un ministère, d'une administration qui est devenue rétive à tout changement, qui est plus puissant que jamais et qui s'est autonomisé du politique et donc de la démocratie. Je pense que c'est un vrai problème.
1: Ce qu'il y a, c'est qu'on a les ministres de tutelle, mais finalement, ils changent. Je crois que le chiffre n'est pas exact à la virgule près, mais globalement, on a eu en 180 ans, 197 ministres de l'Éducation nationale. Je crois que c'est moins d'un an à la tête du ministère. Donc, on entend bien que c'est finalement l'administration qui gère l'Éducation nationale. Ça n'est pas le ministre, quelle que soit sa bonne volonté.
2: C'est l'administration qui gère l'éducation nationale, mais je crois qu'il n'y a aucune fatalité à cela, et que si l'administration a pris le pouvoir, c'est aussi que le politique y a consenti en amont, si vous voulez. Pourquoi est-ce que je dis ça ? Je dis ça parce que la thérapie de choc que je préconise dans mon ouvrage, qui consisterait à reprendre la main sur l'administration en faisant un dégraissage massif dans la bureaucratie, en faisant appliquer le principe de neutralité et de loyauté qui est inscrit dans les textes officiels, ce qui n'est jamais fait aujourd'hui, puisqu'il n'y a jamais de sanctions contre les fonctionnaires qui désobéissent et qui sont récalcitrants à mettre en œuvre les réformes. Ce que je préconise aussi, c'est des rotations stratégiques à tous les postes clés du ministère, le DGESCO, donc c'est le principal directeur d'administration, les recteurs, le directeur général des ressources humaines. Tout ça, on voit que ça n'a jamais lieu, puisqu'on a depuis des décennies à peu près les mêmes personnes au poste clé. On a ce que Laurent Laforgue, qui était un médaillé Fields, qui était membre du Haut Conseil à l'éducation, avait appelé une nomenclature à l'éducation nationale. Et Laurent Laforgue, il avait dit quoi à l'époque ? Il avait dit que faire confiance aux experts de l'éducation nationale pour réformer ce ministère, c'était comme faire confiance aux Khmers rouges pour promouvoir les droits de l'homme. Donc vous voyez bien que tant qu'on continue à vivoter dans cet entre-soi, on ne pourra pas s'en sortir. D'où la nécessité d'une reprise en main politique du ministère. Je vais employer une métaphore très simple et je m'arrêterai là. C'est que l'éducation nationale est devenue pareille à un camion qui roule sans chauffeur, qui file à toute allure sur l'autoroute vers le ravin, en semant toujours plus de dégâts sur sa route. Moi, je pense qu'on peut proposer aux Français, il faudra le faire à l'occasion de l'élection présidentielle à venir, de remonter dans l'habitacle et de reprendre le contrôle de ce ministère, ce qui n'a jamais été tenté depuis 5 décennies, d'où les résultats toujours plus mauvais qu'on voit.
1: C'est intéressant ce que vous dites parce que l'éducation nationale se situe en 4e position des préoccupations des Français quand on les sonde par rapport à l'élection présidentielle. Donc ça veut dire que c'est un vrai sujet et qu'il y a effectivement un vrai sentiment d'impuissance. Les témoignages, ils se multiplient. Et ce qui étonne beaucoup les gens, c'est que souvent ils me disent quand on se plaint de la baisse du niveau du public pour lequel quand même nos impôts sont supposés servir, donc on a déjà payé l'instruction pour nos enfants et que donc on fait des choix budgétaires pour mettre nos enfants enfants dans le privé en espérant qu'il y aura un niveau un peu meilleur, on nous reproche de les mettre dans le privé. C'est-à-dire qu'on dirait qu'il y a un divisé pour mieux régner en disant les méchants c'est le privé. Je ne parle même pas de l'instruction en famille. Hein. Avant c'était du déclaratif, une lettre au rectorat, vous pouviez faire l'instruction en famille. Maintenant il y a énormément d'obstacles pour les familles qui souhaitent le faire parce qu'elles sont pas satisfaites du service public pour lequel elles payent. Donc ce qui est assez intéressant, c'est que on dresse le privé contre le public, au lieu d'admettre avec beaucoup d'humilité que nos résultats au classement PISA sont désastreux, qu'on n'a même pas réussi quand même à faire passer la réforme du téléphone portable dans les lycées.
2: Exactement.
1: Qu'est-ce que ça vous inspire, Joachim ?
2: C'est tout ce que vous dites avec justesse, je le dénonce également dans mon ouvrage, c'est la passion de l'uniformisation, c'est l'obsession, non pas de l'égalité républicaine, mais de l'égalitarisme, c'est ce que Montesquieu dénonçait déjà en son temps comme l'esprit d'égalité extrême, et on l'a vu cette année encore, notamment dans la foulée de l'affaire Betarame, qui était tout à fait sordide, hein, il faut le dire, mais à la suite de l'affaire Betarame, beaucoup de gens au sein du ministère, au sein de la classe politique, au sein de la classe médiatique, ont pensé que notre école, qu'on pourrait s'en sortir finalement en désignant des boucs émissaires, en dressant les écoles, le public et le privé, les unes contre les autres, en s'attaquant finalement...
1: Je crois que c'est mal tombé avec le scandale du périscolaire.
2: Oui, exactement, mais c'est pour ça que je pense qu'on ne gagne jamais à raisonner de cette manière. Ce qu'il faut, c'est pas dresser le public et le privé l'un contre l'autre. Il y a 80% d'enfants qui sont scolarisés dans le public. J'ai aussi envie qu'on leur propose une voie de réussite à eux. Ce qu'il faut, c'est rebâtir l'excellence au service de tous les jeunes Français. Et ça passe par un changement de cap, ça passe par un retour de la volonté politique, par un retour du courage à la tête du ministère. Et encore une fois, tout ça, ça passera par l'onction populaire des Français en amont et donc par le juge de paix qu'est l'élection présidentielle. Vous l'avez dit, hein, Marie-Estelle, le problème, il n'est pas du côté des Français. Moi, je considère que la bataille culturelle, elle est plus ou moins gagnée, que les Français, ils attendent maintenant qu'on passe du diagnostic à la thérapeutique et qu'ils sont prêts à des changements radicaux dans l'éducation nationale. De même que les professeurs, hein, qui sont beaucoup moins, enfin qui ne se forment pas un corps monolithique comme beaucoup, parfois à droite d'ailleurs, voudraient les caricaturer. Je pense qu'il y a beaucoup de professeurs qui ont ouvert les yeux, que leurs sensibilités politiques sont beaucoup plus différentes, diverses que ce qu'on croit. Et je pense que si on arrive à créer un écosystème de confiance, à revaloriser les professeurs, à leur faire sentir pour la première fois depuis longtemps qu'ils sont écoutés, qu'ils sont respectés et même qu'ils sont défendus et aimés, je crois qu'on pourra obtenir de vrais résultats en éducation nationale. Maintenant, le problème, à l'heure actuelle, il est encore du côté de la classe politique et c'est pour ça que j'ai voulu faire passer dans l'ouvrage un message simple à destination de la classe politique. Et ce message, c'est réveillez-vous. Réveillez-vous, pourquoi ? Parce que en défaisant notre école, on est en train de défaire la France. Et réveillez-vous parce que le point de non-retour est proche et que plus on attend pour mettre en œuvre les politiques de rupture que je préconise, plus les remèdes qu'il faudra appliquer un jour ou l'autre devront être radicaux et moins ils auront de chances de réussir.
3: Marie-Estelle Dupont, que dire de l'effondrement du niveau scolaire en France qu'on est en train de décrire ? Quel est l'impact et qu'est-ce que ça dit de notre société ?
1: D'abord, pour moi, c'est une vraie atteinte à la dignité de l'enfant, hein. C'est-à-dire que c'est un mépris de son intelligence. C'est facile de dire c'est pas bien d'être exigeant et c'est pas grave de pas instruire quand nous on a reçu l'instruction, hein. C'est toujours facile de mépriser ce qu'on a. Donc je crois qu'il y a un vrai sujet là-dessus et que quand on a un collégien sur deux qui ne maîtrise pas correctement la lecture et l'écriture, bah évidemment il peut pas non plus être bon en maths parce que si vous comprenez pas l'énoncé d'un problème, vous risquez pas de le résoudre. On a quand même une note de la DEPP en avril qui alerte sur la chute continue depuis 13 ans des performances des élèves de 3e en sciences,
3: la DEPP,
1: physique, chimie,
2: la direction
1: SV2,
2: d'évaluation de la performance et de la prospective.
3: D'accord.
1: Et que la part des élèves qui appartenaient au groupe le plus performant a été divisée par 2 depuis une quinzaine d'années. Donc on voit bien que ça se limite pas aux apprentissages fondamentaux, ça touche toutes les matières. Donc où vont ces élèves s'ils ont un bac qui ne vaut rien, ils vont à l'université et on organise un chômage de masse. Et moi, ce qui me crève le cœur, c'est que en fait, les plus favorisés, ils vont à peu près s'en sortir, ils vont compenser, ils vont payer du privé, mais les classes moyennes, on leur retire l'ascenseur social. C'est-à-dire que toutes les familles où peut-être il y avait un grand-père, un arrière-grand-père ou une arrière-grand-mère analphabète qui, par l'école, avait réussi à avoir une instruction de base et à la génération d'après, on atteint des professions de type avocat, dentiste, etc. On est en train de briser ça. Et on sait que les sociétés où les classes moyennes sont paupérisées et dissoutes, ce sont des sociétés ultra-violentes. Donc, pour moi, c'est pas du tout un problème localisé, si vous voulez. C'est pas la marotte de quelques psys ou quelques enseignants, le problème de l'école. C'est le fondement, c'est la base de la société. Si on a des individus pas instruits, on a une société qui ne peut pas fonctionner ni dans le libre arbitre des adultes, ni dans la régulation de la frustration, ni dans le chômage. Et donc, évidemment, une substitution des individus par l'IA, où l'IA va se retourner, l'outil va se retourner contre l'homme. On en parlera dans une autre émission à propos de l'intelligence artificielle et de l'éthique qu'il va falloir utiliser pour encadrer l'intelligence artificielle. Donc ça, moi, ça m'inquiète beaucoup, parce que on a un discours qui nous dit qu'il y a une stabilité des résultats, alors qu'on voit que dans toutes les évaluations nationales, c'est catastrophique. Et moi, j'avais des professeurs qui m'appelaient ou qui m'écrivaient après le Covid en me disant, mais s'il vous plaît, dites-le quand vous passez à la télévision. Avec les confinements, les élèves qui ont des retards de langage du fait du port du masque, etc., ils rentrent en CP, ils ne savent pas parler correctement, donc c'est très compliqué de leur faire tenir un stylo, de leur apprendre à écrire. Et en fait, c'est un problème endémique. Et là, je crois que pour l'instant, le politique essaye surtout de minimiser l'aveu du désastre. Donc, on n'en est pas encore, comme vous dites, à la thérapeutique.
3: Oui. 15h24, on va continuer dans Et si on en parlait avec Marie-Estelle Dupont, à parler de ce naufrage, de cette baisse très forte du niveau scolaire en France. Que faire? Le diagnostic, on le connaît, hein, on l'a rappelé là, dans la première partie de l'émission. On va commencer à évoquer les pistes. Voilà, que faire pour réparer ce système scolaire en France? Nous sommes ravis d'accueillir Joachim Le Floch-Imad, enseignant, auteur du livre « Main basse sur l'éducation nationale » aux éditions du CERF. Merci beaucoup Joachim d'être là. 01 80 20 39 21, je rappelle le numéro de téléphone d'Europe 1, si vous voulez échanger avec Marie-Estelle Dupont et passer à l'antenne. 01 80 20 39 21, l'appel est non surtaxé. Détail qui a son importance, évidemment. Restez bien avec nous sur Europe 1, petite pause et on se retrouve dans quelques instants. À tout de suite sur Europe 1.
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3: Et si on en parlait sur Europe 1 avec Marie-Estelle Dupont, et nous accueillons cet après-midi Joachim Le Floch-Imad. On parle d'un sujet qui nous concerne tous, le naufrage du système scolaire français. Marie-Estelle, il y a une question qui vient à l'esprit quand on parle de ce qui se passe dans les classes. Hein. Est-ce que cette baisse de niveau scolaire, elle n'est pas directement la conséquence d'un délitement de l'autorité? Qu'est-ce que vous avez à nous dire?
1: Si, bien sûr, puisque on a disqualifié l'autorité, on a disqualifié la verticalité, on a horizontalisé les relations entre les générations. On ne voit plus l'enseignant comme quelqu'un qui va délivrer un savoir, qui va me donner des clés et des outils pour avoir ma propre autonomie. C'est un animateur, et on a 65% des enseignants aujourd'hui qui signalent une augmentation des incidents physiques et verbaux au sein des établissements scolaires. Donc vous pouvez être menacé de mort pour un commentaire sur Pronote. Donc il y a un vrai sujet en termes d'autorité. Mais quand on me dit il faut un choc d'autorité vis-à-vis des mineurs, moi je pose toujours la question, est-ce que les mineurs ne sont pas le reflet, est-ce que ça n'est pas le miroir, leur attitude, du manque d'exemplarité de la part des adultes? C'est-à-dire que c'est déjà une violence de baisser le niveau d'exigence. Il y a eu en 25 ans presque une augmentation de un peu moins de 1200% d'augmentation des mentions très bien au bac, avec en une génération une baisse de niveau qui est stratosphérique. Donc qu'est-ce que ça signifie? Qui se moque de qui, en fait? Pour moi, là, ce sont les adultes qui se moquent des enfants. C'est le système qui se moque des mineurs. Vous avez 800 armes blanches qui ont été saisies lors des 20 500 contrôles menés dans les collèges et lycées français en un an. Si on regarde les données publiées en avril 2026 à Paris, 130 attaques au couteau en 2024, école primaire inclus. Donc, à un moment donné, oui, le problème de la transmission et le problème de l'autorité, ils vont évidemment de pair. Mais que peut faire un enseignant s'il n'est pas soutenu par son institution? Si on lui dit pas de vague, ben on arrive à Sanary-sur-Mer, on arrive à tous ces épisodes tragiques où des gamins arrivent avec des lames de 20 cm parce qu'ils ne supportent plus aucune frustration et que certains parents les déposent à l'école pas éduqués. Et l'enseignant, il est là pour instruire, il n'est pas là pour éduquer. Donc il y a aussi cette confusion des places qui crée la crise de l'autorité. L'autorité, c'est ce qui donne à chacun sa place. L'élève n'est pas le prof et l'enseignant n'est pas le parent. Et si vous voulez, ce bien commun de chacun fait sa part pour que les mineurs deviennent des adultes, ça s'est complètement effondré. Et on a vu pendant la crise sanitaire l'aboutissement de ça, c'est-à-dire que tous les interdits structurants avaient été balayés et à la place, on avait des mesures totalement coercitives et infantilisantes. Des élèves qui étaient dans des traits à la craie dans la cour de l'école, des maîtresses qui scotchaient le masque sur le nez parce qu'il était mal mis. Et là, on voit bien comment il y a quelque chose qui se déplace dans le registre du symbolique, c'est-à-dire qu'à la place de l'autorité, on a de la coercition infantilisante. Ça ne peut pas leur donner envie d'apprendre et ça ne peut pas les aider à grandir. Qu'est-ce que vous en pensez, Joachim ?
2: Je constate, comme vous, que l'autorité est en crise à l'école, qu'on a le troisième climat disciplinaire le plus dégradé de l'OCDE et qu'on a en effet une violence qui ne cesse d'étendre ses ténèbres dans absolument l'ensemble de notre système éducatif, si bien qu'aucun espace de refuge n'existe. On l'a vu à Sanary-sur-Mer cette année, une enseignante était victime d'une tentative d'homicide par un mineur, alors même qu'on était dans un établissement qui était jugé plutôt privilégié. Je crois que derrière ces explosions de la violence, il y a trois phénomènes.
1: Il y a l'exemple de lycée Montaigne aussi.
2: Oui, le lycée Montaigne,
1: avec une attaque à la machette.
2: Paris, vous vous rendez compte, le 6e arrondissement de Paris, on en est là. Je pense qu'il y a trois facteurs explicatifs derrière cette explosion de la violence à l'école. Le premier, c'est l'état de décivilisation du corps social. C'est une société française à la dérive, qui n'est plus pilotée. Où le tissu familial se disloque, où les violences intrafamiliales explosent avec de vraies incidences derrière sur les mineurs, où la santé mentale est en crise. Enfin, tous ces phénomènes, vous en parlez chaque jour dans votre émission, vous les connaissez mieux que moi. Le deuxième phénomène, c'est une dynamique idéologique interne à l'éducation nationale qui a fait qu'on a expliqué, c'était un ouvrage de Jean Houssaye en 1995, un professeur en sciences de l'éducation, qui avait intitulé son ouvrage « Autorité ou éducation ?» sous-entendant que la relation d'autorité était incompatible avec l'acte consistant à éduquer. Ce qui va à peu près à rebours de toutes les théories traditionnelles sur l'éducation, notamment celle d'Anna Arendt, qui explique que l'éducation, c'est le point où on décide si on aime suffisamment le monde pour en assumer la responsabilité, ce qui passe par le respect du passé, mais ce qui passe aussi par la dissymétrie enseignant-enseigné. On est très loin de tout ça aujourd'hui, et on voit que dans l'éducation nationale, la sanction est devenue l'exception et l'impunité la norme. Donc tout ça fonde la crise de l'autorité et ça fait que si on veut s'en sortir, il faut rétablir le magistère intellectuel des enseignants et il faut rétablir la capacité de l'école à transmettre les savoirs. Parce que l'autre point auquel j'ai pas encore fait allusion, c'est que le serpent se mord la queue parce que plus l'école produit d'ignorance, moins elle transmet les fondamentaux, plus on produit des jeunes générations, Jean-Pierre Chevènement avait utilisé le mot en 1999, de sauvageons. Un sauvageon, c'est quoi ? C'est un arbre qui est non greffé. Et je crois que c'est à l'école de transmettre une philosophie des limites, un sens des interdits, un cadre qui permet aux jeunes gens de réguler leurs pulsions et d'apprendre à vivre en société et à s'accommoder parfois de la frustration. Et c'est parce qu'on a laissé croître cette allergie à la frustration dans la société que celle-ci est en train de s'ensauvager. Maintenant, encore une fois, je crois qu'il n'y a pas de fatalité à ça, qu'on peut rebâtir la capacité de l'école à transmettre les savoirs et que pour les élèves qui sont perdus, parce que certains élèves sont perdus, alors là, il faut mettre en œuvre un vrai big bang de l'autorité. Et je crois qu'une proposition forte qui irait en ce sens, ce serait l'ouverture massive de places en centre éducatif fermé, en établissement de réinsertion dédié. On aurait un vrai personnel avec des moyens humains, matériels adaptés pour prendre en charge ces jeunes extrêmement rétifs à l'autorité, réticence à l'autorité auxquelles s'ajoute parfois de l'obscurantisme islamiste et tout un tas de dérives.
1: Oui, alors là, oui, d'accord, mais là vous parlez des mineurs quand même ultra-violents.
2: Oui.
1: L'immense majorité de nos enfants ne sont pas des mineurs ultra-violents, mais en n'étant pas instruits à l'école, d'abord ils reviennent en disant qu'ils s'ennuient. Donc ils perdent encore plus le goût d'apprendre, même autrement. Ils perdent le goût de lire, ils ne voient plus l'intérêt de réfléchir par eux-mêmes parce qu'en plus on leur met dans le même temps qu'on baisse le niveau d'instruction l'IA entre les mains. Et je pense que là on a une vraie bombe à retardement. C'est-à-dire que vous pouvez pas introduire l'IA si vous êtes pas ultra exigeant sur le niveau d'instruction. Et on est en train de faire l'erreur inverse. C'est-à-dire que on laisse planer cette atmosphère d'époque qui consiste à dire, en gros, t'as pas besoin de penser, t'as pas besoin de mémoriser ta poésie, t'as pas besoin de calculer par toi-même, t'as l'IA qui va te donner la réponse. très déprimant quand on est jeune. Ça veut dire mon cerveau ne sert à rien. Donc pour construire une confiance en soi, c'est compliqué déjà. Mais surtout, c'est très pernicieux comme message. Parce que du coup, on va avoir une scission entre les mineurs qui vont avoir cet outil entre les mains et qui vont se dire, peut-être parce que leur famille ne va pas leur expliquer, bon bah finalement, je pose la question du prof, j'ai la réponse qui sort, donc j'ai pas besoin de comprendre, j'ai pas besoin d'apprendre, j'ai pas besoin de mémoriser, j'ai pas besoin de réfléchir. Donc là, on va avoir des moutons. Et de l'autre côté, des élèves dont la famille aura été vigilante, qui va dire non, c'est un outil qui va compléter, mais il faut justement que toi, tu apprennes, tu aies de l'esprit critique, tu saches quelles questions tu veux poser, tu complètes tes connaissances avec l'outil, mais pour savoir utiliser